0: Un groupe opposé à l'avortement et au mariage entre personnes de même sexe. Dans un courriel, Carolyn Finley affirme que son équipe bâtit un parti rassembleur qui accueille les Britanno-Colombiens de tous les horizons. Ici Amaya Macaouer, Radio-Canada, Victoria.
1: À l'international maintenant, des Vénézuéliens qui vivent à l'étranger ont décidé de retourner dans leur pays afin de soutenir leurs proches et aider les équipes qui tentent de porter secours aux victimes du double tremblement de terre de la semaine dernière. Le bilan le plus récent fait état de plus de 1 700 morts et les Nations unies estiment qu'environ 50 000 personnes seraient portées disparues. Pendant ce temps, les répliques se succèdent. Un séisme d'une magnitude de 4,6 a été ressenti ce matin dans la région de Caracas. Voici le reportage d'Anne Levasseur en Colombie, à la frontière avec le Venezuela.
2: De Cucuta, Gisela, vénézuélienne d'origine, n'a pas hésité à répondre à l'appel à l'aide de son peuple, d'autant qu'elle sait comment il a souffert.
3: Si alguien quiere saber de qué color es el dolor.
2: S'il y a un peuple qui connaît la souffrance, ce sont les Vénézuéliens, dit-elle. On a eu de tout, la dictature, la faim, la misère. Des vêtements, de l'eau, des médicaments, 3 camions ont déjà pris la route de Caracas, un trajet d'environ 14 heures. D'autres suivront tant que les besoins seront là. Pour Gisela, cette catastrophe naturelle révèle les failles d'un système en ruine depuis des années. Pas de programme ni de politique sociale pour faire face aux urgences. Personne n'était préparé, déplore-t-elle. À la frontière, Alex Diaz, lui, répond à un tout autre appel à l'aide.
4: Quiero llegar rápido porque esta es la despedida de mi familia, de mi papá, de mi hermano.
2: Je veux arriver rapidement pour dire adieu à ma famille, mon père, mon frère, dit-il, les yeux remplis de tristesse et de fatigue. Sa famille habitait Guayra, lui en Argentine. Il ne les avait pas vus depuis des années, faute de moyens pour faire le voyage. Il rentre aujourd'hui avec rien d'autre qu'un petit sac à dos et un casque d'escalade. S'il n'a pas pu être là pour aider les siens, il espère le faire pour d'autres. Isabelle Levasseur, Radio-Canada, à Cucuta, à la frontière du Venezuela.
5: Merci beaucoup, Jennifer.
1: Ça fait plaisir.
5: À plus tard. Et oui, Panorama est passé en mode été. 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Ici Rudy Desjardins.

0: Et merci d'être à l'écoute, où que vous soyez, en Colombie-Britannique ou au Yukon. 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Qu'est-ce qui s'en vient pour vous dans la prochaine heure avec le journaliste Benoît Ferradini? On fera le point là sur cette embarcation dont on a perdu la trace, qui aurait visiblement coulé au large de Richmond hier matin. 10 personnes à son bord, 4 seulement ont pu être secourues. Les 6 autres, on les cherche toujours là, quoique pour l'instant, les mesures de recherche ont été arrêtées, épuisées, comme nous ont dit les instances officielles, alors avec Benoît Ferradini. Les plus récents détails également avec Raphaël Jacob, les 250 ans de l'indépendance américaine. Hein, c'est ce qu'on va souligner le 4 juillet prochain. Que reste-t-il de la grandeur américaine, de l'espoir, de ce phare démocratique que représentaient les États-Unis? Le représente-t-il encore, peut-être pour certains? Raphaël va tenter de répondre à ces grandes questions. Puis, dans quelques instants, c'est le retour de notre segment estival. Il est 5 heures quelque part. Fabien Arreau. Côté météo, il y aura quelques nuages demain, mais qui feront place au soleil.
1: Oui, c'est ça. On va revoir le soleil en après-midi, au plus tard, pour ce qui est de Vancouver, du côté d'Abbotsford, Whistler aussi. Donc, des températures autour de 21 degrés pour tous ces endroits. Donc, avec, faudra juste attendre que les nuages partent d'eux-mêmes, en fait. Mais c'est ça. Ça devrait être au plus tard, en début d'après-midi. Pour Kamloops, on est en veille d'orage violent pour ce soir. On sont

0: dit que toutes les conditions sont propices à un orage violent en soirée. Sinon, demain, ça reste nuageux avec quelques risques d'averses, maximum de 24 degrés. Même 24 degrés du côté de Kelowna sous les nuages et des risques assez élevés d'averses là aussi. Prince George, des nuages aussi, des risques d'averses, maximum de 19 degrés. Terrasse et Kitimat, ce sera plutôt du soleil pour toute la journée de demain avec un maximum de 21 degrés. À Tofino, des nuages pour commencer la journée, mais ça se dégage en début d'après-midi, maximum de 17 attendu. Nanaimo, également des nuages pour commencer, mais ça devient un ciel variable en après-midi, maximum de 21. Et à Victoria, c'est un ciel variable avec un maximum de 19. Au Yukon, à Dawson, on parle de nuages pour commencer la journée, même des averses qui pourraient débuter en fin de matinée. Et on a aussi un risque d'orage en après-midi, maximum de 14 du côté de Dawson. Et à Whitehorse, ce sera plutôt du soleil avec un maximum de 16 degrés.
1: Merci beaucoup, Fabienne. Circulation va débuter sur l'île de Vancouver, Victoria, Saanich. Ça va vraiment bien. Hein? Peut-être que les gens sont en vacances déjà ou travaillent de la maison. Pourquoi pas? Même chose dans le Grand Vancouver. Bon, on revoit un ralentissement à l'approche du pont Ironworker à partir de North Vancouver. Sinon, en général, ailleurs, à travers Burnaby, c'est très fluide. Même chose au centre-ville. Peut-être que sur Georgia, c'est un peu plus dense qu'à l'habitude vers le parc Stanley, mais une fois au parc Stanley, il n'y a pas de problème. Même chose dans le Grand Victoria. Dans le Grand Vancouver, Delta, Richmond et Surrey. En général, là, ça va très bien dans ces secteurs-là. Mais tiens, je regarde l'heure, il est 5 heures.
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1: Eh oui! La saison d'été de Panorama est officiellement lancée. Pour l'occasion, on renoue avec un de notre segment estival. Il est 5 heures quelque part. Et pour lancer cette nouvelle saison d'été, on se rend à Penticton pour parler à Pénélope Roche. Bonjour Pénélope.
3: Bonjour.
1: Pénélope, vous êtes propriétaire vigneronne et viticultrice à Roche Wine. Comment ça va chez vous?
3: Ça va plutôt bien. On a des températures qui sont plutôt agréables pour l'instant et les touristes sont au rendez-vous, donc on est plutôt content.
1: Ah, parfait. Est-ce que vous sentez peut-être un afflux de touristes internationaux avec la Coupe du Monde? Certaines personnes viennent à Vancouver et se disent on va aller prendre quelques jours dans l'Okanagan à Penticton?
3: Tout à fait. On a eu pas mal d'Européens ces dernières 10 jours. Et c'est vrai que comme on parle français, on a aussi pas mal de gens qui viennent de la France aussi et qui s'arrêtent chez nous parce qu'en allant sur Google, forcément, ils voient qu'on parle français. Donc c'est plutôt très très agréable.
1: Ah ben c'est bien d'entendre ça. Parlez-nous un peu de votre vignoble Roche Wines. Comment tout d'abord, bon, c'est passé la saison. Est-ce que pour l'instant, ça va bien? L'hiver n'a pas été trop rigoureux?
3: Non. Bah écoutez, juste pour vous dire un petit peu qui on est, on a déménagé il y a 15 ans de la France, de Bordeaux. Moi, je viens de là-bas et mon mari vient de Vancouver. On s'est rencontrés en Nouvelle-Zélande en 2005 et il m'a suivi à Bordeaux et on a déménagé ensuite à Penticton en 2011 après avoir vendu la propriété familiale pour laquelle j'étais la sixième génération à Bordeaux. Et donc on a créé notre marque en 2012 et on a construit notre winerie et donc ensuite après ouvert nos portes en 2017. Donc on est à côté de Penticton sur une route qui s'appelle Upper Bench Road. Écoutez, non, l'hiver ça s'est plutôt bien passé. Ça a été un hiver normal et là pour l'instant c'est des températures normales aussi, plus normales qu'en France quand je parle à ma famille qui fait 45 degrés.
1: Ouais. Bon, on est content d'entendre ça. Justement, est-ce que l'été parfois ça vous fait peur? On sait qu'il peut y avoir beaucoup d'incendies de forêt dans cette région-là. Est-ce que vous êtes bien préparé par rapport à tout ça?
3: Ouais. Ben, on est jamais préparé. C'est vrai que depuis qu'on est arrivé, hein, c'est difficile. Moi, je dis toujours à ma famille qu'ici, il faut avoir ses chaussures de neige à côté de son maillot de bain parce que on sait jamais ce qui peut se passer finalement. Et donc, on croise les doigts pour qu'il n'y ait pas de feu, bien sûr, parce que ben, c'est ça. Ici, l'été, c'est des feux et l'hiver, ben, depuis 2024 maintenant, c'est sûr qu'on sait que ça peut se passer et qu'il peut...

0: faire très froid. Donc on est dans des températures qui sont quand même assez à l'extrême. Donc on espère que ça va bien se passer.
1: Oui, bon, et là, bon, il est 5 heures, là, Madame Roche. Qu'est-ce qu'on boit à Roche Wine aujourd'hui?
0: Bah, écoutez, je peux vous proposer un petit rosé bien frais, fait avec du Zwagelt et un petit peu de Schamburger, qui sont deux variétés européennes. Et c'est un rosé qui est très désaltérant, un peu du style provençal, sec et très aromatique. Donc, je pense que ce serait un bon vin pour un 5 heures.
1: Je pense que vous avez l'attention de mes collègues là aussi en régie qui écoutent votre description, qui se disent pas mal, ça a l'air super bon. Puis vous savez, Pénélope, la particularité de notre segment, c'est qu'on demande à notre invité de nous suggérer, de nous recommander un ami à qui parler. Demain, vous nous avez suggéré Carole de la crêperie Oulala à Pentington, justement. Est-ce que vous faites des accords crêpe-vin? Est-ce que ça se fait, ça, ou une crêpe salée?
0: Tout à fait. On a fait justement au mois de mai, elle est venue avec ses deux crêpières et elle nous a fait des magnifiques crêpes et on a invité des gens qui ont acheté des tickets et on s'est absolument régalé. On a appelé ça Crêpe and Rosé et les gens sont arrivés en masse et ils ont adoré justement ces accords mai et vin et on espère vraiment en faire plus. Et Carole, je la connais depuis 15 ans. Elle vient du sud de la France et c'est vraiment c'est un bourreau de travail. Elle travaille très dur et elle vient d'ouvrir son restaurant à Penticton.
1: Ben, en tout cas, elle aura un petit 5 minutes pour nous demain. Est-ce qu'il y a une anecdote, quelque chose là, qu'on peut lui demander, là, qu'elle nous raconte, qui serait cocasse, ou à quoi vous pensez vite comme ça?
0: Oui, ben, juste qu'elle vous raconte son histoire parce que c'est quand même incroyable. Ça fait 15 ans qu'elle est sur les marchés. Elle a commencé sur les marchés à Penticton et là, elle vient juste d'ouvrir son restaurant. Donc, c'est vraiment une fille qui en veut. Donc, elle vous racontera ça mieux que moi. Mais c'est vraiment, c'est un petit brin de femme qui embauche 30 personnes et qui s'est fait toute seule. Donc, chapeau.
1: Ben, fantastique. On aime ça, découvrir des personnes, des francophones partout en province. Et aujourd'hui, c'est une belle jasette. Pénélope Roche, propriétaire vigneronne, viticultrice à Roche Wine à Penticton. Et demain, on retourne à Penticton également pour parler à votre amie Carole. Merci beaucoup, Pénélope. Passez un bel été.
0: Ben, écoutez, vous aussi. Et puis, venez nous voir dans le Carnegie. On vous recevra avec grand plaisir.
1: Certainement. Merci.
0: Au revoir.
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1: Un naufrage a eu lieu hier matin au large de Richmond et a coûté la vie à 6 personnes selon la GRC. Benoît Ferradini revient de Stevenson. On le joint à l'instant. Bonjour Benoît.
3: Bonjour Rodier.
1: Donc la police a donné plus de détails aujourd'hui sur les victimes de ce drame?
3: Voilà, la police dit que ces personnes sont présumément noyées maintenant. Il s'agit de 4 hommes et 2 femmes qu'on a recherchées hier toute la journée. En tout, la GRC dit qu'il pourrait y avoir 10 personnes sur ce bateau qui a coulé. Il y a eu donc 4 personnes qui ont été repêchées et qui sont vivantes en ce moment. Alors, la police vient de donner des détails. Il y a un homme de 26 ans et une femme de 33 ans qui ont déjà quitté l'hôpital, mais un autre homme de 33 ans et une autre femme de 28 ans sont, eux, dans un état grave et sont donc encore soignés. Et donc, ces personnes ont été secourues par un couple de plaisanciers qui était là hier par hasard. Et la zone où ça s'est trouvé, où ça s'est passé vraiment, c'est à l'entrée de Active Pass. Ça, c'est une zone, un espèce de détroit entre l'île Galliano et l'île Main. C'est en fait la route de passage de tous les traversiers qui vont vers Victoria. Et c'est là où ce couple de plaisanciers a aperçu donc 5 personnes qui flottaient dans l'eau, c'était hier matin.
1: Rappelez-nous comment l'opération de sauvetage a débuté hier matin.
3: Ben, c'était 11h45, donc ce couple de plaisanciers, ça fait 40 ans qu'ils naviguent le long de la côte. C'est un ex-pilote de Air Canada qui est à la retraite, qui a 77 ans, Brian, et sa femme Dorothée qui est retraitée, agente de bord de Air Canada. Et donc tous deux étaient sur leur voilier. En fait, ils sont partis de Vancouver et ils se rendaient sur les îles pour une traversée qui a duré 7 heures. Et au moment d'entrer dans Active Pass, ils ont repéré des gens qui flottaient dans l'eau. Donc des gens qui flottaient dans l'eau en position d'étoile, vous savez, qui ne nageaient pas, qui étaient vraiment immobiles, qui étaient dans l'eau sans gilet de sauvetage. Le couple a dénombré 5 personnes dans l'eau, a immédiatement arrêté, fait tomber les voiles, arrêté son moteur, fait demi-tour pour essayer de les sauver et essayer de leur demander de s'agripper à leur corde qui en fait tractait un bateau pneumatique derrière leur voilier. En même temps, ils ont appelé les secours. Les gardes-côtes sont arrivés sur place en 18 minutes depuis leur base qui est située à l'aéroport de Vancouver. Et ils sont arrivés en aéroglisseur. C'est pour ça qu'ils sont arrivés si rapidement. Le couple a réussi à sauver 3 personnes. Des personnes qui étaient déjà en hypothermie, qui ne répondaient pas très bien aux commandes orales, donc ils ont parfois dû mimer en fait les gestes de s'agripper au bateau. Et Dorothée, ex-agente de bord, racontait que c'est grâce à sa formation de situation d'urgence dans les avions d'Air Canada qu'elle a réussi à leur crier des ordres, à savoir exactement quoi faire. Les gardes-côtes, quand ils sont arrivés sur place, ont réussi à sauver une 4e personne, mais la 5e personne qui avait été repérée avant dans l'eau n'a pas été retrouvée, elle a donc coulé.
1: C'est un bateau donc qui venait du port de Stevenson. Stevenson, oui, qu'est-ce qu'on sait là sur l'embarcation?
3: Stevenson, c'est un petit port de pêche, c'est là où nous on se trouvait ce matin. Ce que les gardes-côtes ont dit, c'est que c'était un bateau de pêche qui avait été loué, un bateau privé, loué possiblement pour la journée, sur laquelle il y avait 10 personnes. En fait, on n'en sait pas plus, mais ce qu'on sait, c'est que le bateau venait du port de Stevenson. Nous, ce qu'on a fait quand on était au port, c'est qu'on a essayé de trouver des entreprises de location de bateaux. On a trouvé personne qui a avoué être la compagnie en cause. Donc ça, c'est encore des questions qu'on se pose maintenant. C'est d'où venait le bateau et pourquoi est-ce que ces passagers n'avaient pas de gilet de sauvetage? Comment également est arrivé cet incident, puisque hier, quand les services de secours sont arrivés sur place, il n'y avait plus aucune trace du bateau. On ne sait pas comment il a chaviré, on ne sait pas comment il a coulé. Ce qu'on sait, c'est qu'il y avait pas mal de vent, des vagues hautes à l'heure où ça s'est passé hier. Et évidemment, des eaux froides, hein, que ce soit l'été ou l'hiver dans ces régions-là, les eaux sont très froides. Il ne faut pas beaucoup de temps avant que des personnes dans l'eau sans gilet de sauvetage soient victimes d'hypothermie et ne puissent plus nager.
1: Donc, les opérations de sauvetage sont terminées. Là, qu'est-ce qui se passe à partir de maintenant?
3: Opération terminée hier soir à 21h45. Les gardes-côtes ont dit qu'il n'était plus possible de retrouver personne vivante, vu les conditions dont je viens de vous parler. Et hier soir, les gardes-côtes ont dit que maintenant, c'était la GRC qui était en contrôle de l'opération. La GRC qui, étonnamment, n'a pas fait de conférence de presse aujourd'hui. On a quand même 6 personnes portées disparues, présumément mortes. La GRC ne nous a envoyé qu'un communiqué de presse. On ne sait pas ce qui se passe en ce moment, mais dans le communiqué, ce qu'on comprend, c'est que la police est en train d'étudier les possibilités dans la région où s'est passé le naufrage, voir s'il est possible d'envoyer des plongeurs sur place. Ça, c'est encore en train d'être déterminé. Voir s'il est possible de faire des recherches avec un sonar pour essayer de déterminer où est l'épave au fond de l'eau. Et dans cette région-là, c'est des eaux qui sont très profondes, donc c'est vraiment une opération compliquée. Et puis la troisième chose qui est en train d'être étudiée, c'est la possibilité d'envoyer un drone sous-marin, donc un petit sous-marin, pour essayer d'aller voir au fond de l'eau ce qui se passe. Et l'opération a été transformée d'une opération de sauvetage en une opération de récupération des corps. C'est comme ça que l'appelle officiellement la GRC.
1: Benoît Ferradini, de retour de Stevenson. Merci beaucoup.
3: Je vous en prie, au revoir.
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1: On marque cette semaine les 250 ans de la Déclaration d'indépendance et donc de la naissance des États-Unis d'Amérique. On en parle avec Raphaël Jacob, chercheur associé à la chaire Raoul Dandurand de l'Université du Québec à Montréal. Bonjour Raphaël.
4: Bonjour.
1: C'est une fête assez symbolique quand même, surtout cette année et particulièrement là, de façon politique.
4: Absolument, parce que il faut l'évacuer d'emblée. L'éléphant dans la pièce s'appelle Donald Trump. Une fois qu'on a un président américain élu de la sorte et que le contexte de célébration de quart de millénaire se pointe à l'horizon, évidemment que vous allez avoir une dimension controversée de politisation et même de personnalisation de l'affaire, dans la mesure où le principal intéressé est allé annoncer qu'on allait tenir un grand, et là c'est l'expression exacte qu'il a utilisée,

0: 76 pour le bicentenaire. Même si à l'époque, rappelez-vous, on sortait de la crise du Watergate, la démission de Richard Nixon, la guerre du Vietnam, qui avait fait plus de près de 60 000 victimes chez les soldats américains, 60 000 morts. Et vous aviez toute la période extrêmement turbulente des années 60, dont on se remettait à peine la lutte pour les droits civiques, les assassinats des frères Kennedy, de Martin Luther King, etc. Même tout ça ensemble donnait un cocktail qui était moins toxique que celui qu'on a présentement. Quand on regarde, et ça c'est absolument fascinant, je ne vais pas vous assommer de données statistiques aujourd'hui, mais je vais quand même vous en partager quelques-unes, parce que le réseau NBC a fait un travail vraiment admirable dans les derniers mois de mener différents sondages, surtout le mois dernier en juin, pour essayer de jauger l'opinion, l'humeur même des Américains à l'aube de leur 250e collectif, bien sûr. Et ça montre un portrait qui est à la fois complexe, oui, mais quand même, à plusieurs égards, assez glauque. C'est-à-dire que, par exemple, sur la question des valeurs, lorsqu'on pose la question à savoir, est-ce que la plupart des Américains partagent les mêmes valeurs fondamentales ou non? On a une majorité qui est assez faible de 54% qui dit que, ben, écoutez, même si on a des désaccords politiques parfois, majoritairement, nous, nos compatriotes, on partage les mêmes valeurs. Mais vous avez quand même une minorité très considérable de plus de 40% qui dit que ce n'est pas simplement une question de désaccord politique. Les Américains ont des valeurs aux quatre coins du pays qui sont fondamentalement différentes. Si c'est vrai, on s'entend évidemment beaucoup plus difficile de réconcilier tout ce beau monde-là après coup. Sur la question de la fierté, on a presque toujours dit des Américains qu'ils sont patriotiques, qu'ils sont nationalistes. Les plus critiques vont dire qu'ils sont chauvins. Est-ce que c'est vrai? Est-ce que c'est encore vrai? Oui, ça l'est encore, mais ça l'est certainement moins que ça l'était. On a encore une majorité de 56% qui se dit soit très ou même extrêmement fier d'être américain. Mais en ce qui me concerne, vous savez, ce qui est le plus révélateur, le plus parlant, c'est pas tant ça. C'est l'autre côté de l'équation, l'autre côté de l'échiquier. Lorsqu'on pose la question à savoir, non seulement est-ce que vous êtes fier, à quel point vous l'êtes, et qu'on se limite à ceux et celles qui répondent soit pas du tout, ou alors très peu. Cette même question-là, elle a été posée encore et encore par la même firme, par la même équipe du réseau NBC en remontant au moins aux années 2000. Donc, on a 20 ans de données à comparer. Il y a 20 ans, qui n'était pas une période entièrement jojo, là, on se remettait des attentats du 11 septembre, il y avait cette espèce de climat de peur face au terrorisme aux États-Unis, la guerre en Irak qui était très contestée, etc., etc. Reste que lorsqu'on posait la question, on avait toujours au maximum 6%. C'est aussi entre 2, 3, 4, maximum 6% d'Américains et d'Américaines qui disaient « soit je ne suis pas du tout ou alors très peu fier de mon pays ». Aujourd'hui, en 2026, c'est 21%. Donc, ça a été multiplié par un facteur, dépendant comment vous le calculez, là, de 5, 6, 8 en l'espace d'à peine 20 ans. Et c'est disproportionnellement vrai chez les électeurs démocrates. Autrement dit, chez les démocrates, il y a une hausse spectaculaire de ce sentiment, disons, de manque de fierté, même d'absence de fierté nationale. Maintenant, est-ce qu'il faut se surprendre entièrement, évidemment, devant la présence d'un type comme Trump, un républicain très controversé à la présidence du pays? Non. Mais pour ceux et celles qui se disent « c'est seulement ça », ce n'est pas seulement ça. Quand on replonge, non pas 20 ans, mais 10 ans en arrière, à la présidence Obama, on posait la même question et on avait déjà à l'époque une différence qui était statistiquement appréciative, davantage de républicains que de démocrates qui se disaient fiers de leur pays. Donc, espèce de dimension plus nationaliste, plus patriotique, elle est clairement imbriquée depuis longtemps, davantage du côté républicain. C'est seulement qu'avec Trump, évidemment, c'est comme si on mettait cette dynamique déjà préexistante sur les stéroïdes. Peut-être la question, la dernière que je vais vous partager, qui donne les résultats les plus parlants, c'est la suivante. On demande à savoir si vous pouviez vivre soit dans le passé, dans le présent ou dans le futur. Voici pourquoi, en ce qui me concerne, c'est une question qui est extrêmement pertinente. C'est que ça permet de juger de l'état d'esprit, de l'humeur par rapport à comment vont les choses et à quel point est-ce qu'on peut avoir confiance ou non dans la voie sur laquelle on est présentement, dans nos institutions à long terme. Si on exclut les gens qui répondent dans le présent, on se limite seulement à ceux qui choisissent soit dans le futur, soit dans le passé. Le futur sort seulement à 12%. Les gens qui préféreraient retourner dans le passé sont à 45%, c'est presque quatre fois plus, et c'est même plus que ceux qui disent « je préfère le moment présent ». Et pour ceux et celles qui disent « ouais, mais c'est de la nostalgie, c'est propre à l'être humain, les gens sont toujours nostalgiques ».
1: C'était comme ça une autre époque aussi.
0: C'était comme ça une autre époque aussi, non. Ouais. Et la meilleure façon qu'on peut voir ça, c'est dans un autre sondage où on a posé une question qui est différente, mais qui laisse, si on veut, transpirer le même sentiment. C'est-à-dire, on pose la question à savoir quelle était ou quelle sera ou quelle est la meilleure époque pour les États-Unis. Il y a presque personne qui veut retourner au 19e ou au 18e siècle. Dans les choix de réponse, presque personne n'a choisi ça. Il y a presque personne qui s'ennuie de l'époque où on se transportait en calèche, on peinait à avoir un système d'aqueduc fonctionnel. Mais vous aviez une pluralité de répondants qui disaient c'est le 20e siècle, c'est pas le 21e. Comme quoi, il y a des choses qui se sont perdues dans les dernières décennies collectivement, qu'on a l'impression

0: pression qu'on n'a pas encore récupérée et que peut-être qu'on ne récupérera pas, certainement pas dans le court terme. Donc, ça laisse encore une fois transpirer un sérieux climat de malaise national.
1: Ouais. Mais si on regarde ça de façon objective, Raphaël, là, 250 ans des États-Unis d'Amérique, c'est quand même un pays qui a des grandes réalisations à son actif, là.
0: Absolument. Et il y a plusieurs choses qui sont dignes objectivement d'être souligné, d'être célébré. La plus importante, peut-être la plus fondamentale, étant la prémisse même de la Déclaration d'indépendance. Pour ceux et celles qui sont moins familiers avec le document, la Déclaration d'indépendance, c'est quoi dans le fond? C'est une liste de doléances, c'est une liste de raisons pour lesquelles les colons américains, les pères fondateurs américains, annoncent leur divorce à la couronne britannique. Ils disent, on ne sera plus des sujets, on va devenir des décideurs comme population à part entière. Et depuis 250 ans, on a un système qui est très imparfait, qui est très contestable, très certainement, mais dans lequel on a quand même essayé de mettre à l'avant-plan des concepts comme l'état de droit, liberté individuelle, d'expression, de religion, la représentation populaire, qui, il y a 250 ans, c'est qu'il faut se replonger dans l'époque aussi, là. À l'époque, il y a un quart de millénaire, trouvez-moi un pays, une région de la planète dans laquelle ces concepts-là étaient même sérieusement considérés, étaient moindrement valorisés. La moindre juridiction dans laquelle on pouvait même réellement contester les autorités en place. C'était presque impensable. Donc, lorsqu'on parle de la Révolution américaine, le mot n'est pas mal choisi. Dans les idées de la Révolution américaine, il y avait quelque chose, et il y a encore quelque chose de foncièrement révolutionnaire et d'abracadabra. Je vous laisse sur une déclaration de Bill Clinton, ancien président, bien sûr, il y a quelques semaines, qui, dans le contexte de cérémonie à venir du 250e, se faisait poser la question de savoir qu'est-ce qu'il y a de remarquable des États-Unis. Ce qu'il disait, c'était qu'il n'y a aucun pays dans l'histoire recensée de l'humanité qui a tenu des élections libres aussi longtemps que ça, de façon ininterrompue. Même malgré des guerres mondiales, malgré une guerre civile extraordinairement violente, on a toujours continué à avoir des élections libres, imparfaites mais libres. Ne serait-ce que ça, oui, ça mérite d'être souligné.
1: Bonne fête à notre voisin. On va gonfler des ballons, mettre des flamants roses sur la pelouse en fin de semaine.
0: Merci.
1: Raphaël Jacob de la Chaire Haute d'Endurant. Merci à vous. Au revoir.
0: Bye-bye.
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1: Avec Jennifer Maher aux nouvelles, les infirmières de la Colombie-Britannique pourraient faire la grève dès jeudi.
3: Le syndicat qui les représente a déposé un préavis de grève de 72 heures plus tôt aujourd'hui. C'est un moyen de pression qui survient après le rejet d'un accord de principe entre le syndicat des infirmières et les employeurs du secteur de la santé qui a été rejeté plus tôt ce mois-ci. Le personnel infirmier a voté à 67% contre l'accord. Il demande maintenant une augmentation de salaire général. Les infirmières soulignent aussi le manque d'effectifs, la violence au travail, les salles d'urgence qui sont bondées et aussi les patients qui doivent recevoir des soins dans les corridors d'hôpitaux.
1: Il y a 5 ans, la Colombie-Britannique vivait la catastrophe météorologique la plus meurtrière de l'histoire du Canada.
3: La province était enfermée sous un dôme de chaleur qui a fait plus de 600 morts. La province a de plus déployé plusieurs mesures de sécurité, mais il y a toujours des voix qui s'élèvent pour exiger une meilleure protection, notamment pour les citoyens les plus vulnérables. Notre collègue Yvan Dejaclin a préparé ce qui suit.
4: 619 éventails de papier, un pour chacun des Britanno-Colombiens victimes du dôme de chaleur qui a frappé la Provence il y a 5 ans. La grande majorité sont morts à domicile. L'ambulancier David Hollingworth a multiplié les interventions aux heures les plus chaudes de la catastrophe. Ils étaient souvent seuls, âgés, et vivaient dans un petit appartement où il faisait chaud, raconte-t-il. Cindy McDougall a survécu à une crise cardiaque liée à la chaleur le matin du 29 juin 2021. Son logement loué n'avait aucune climatisation. Faute d'ambulance disponible, c'est son mari qui l'a conduite à l'hôpital.
5: Money saved my life. Money and one vital social connection.
4: Ce sont ses moyens et sa famille qui lui ont sauvé la vie, dit-elle. Pas sa préparation ou sa valeur humaine. L'ancienne présidente de l'Association canadienne des médecins pour l'environnement, la docteure Mélissa Lem, presse la province d'agir pour protéger équitablement ses résidents en investissant dans les espaces verts. Elle souligne que les quartiers populaires comme le Downtown East Side peuvent être plus de 10 degrés plus chauds que les rues ombragées.
6: Whether someone lives or dies during a heat dome should not depend on their postal code.
4: Survivre ou non à un dôme de chaleur ne devrait pas dépendre de son code postal, dit-elle. Depuis la catastrophe, la province a lancé un système d'alerte, modifié son code du bâtiment et distribué des milliers de climatiseurs, Mais pour la coalition, le problème reste la dépendance aux énergies fossiles, principale cause du réchauffement climatique d'origine humaine. Yvan de Jacquelin, Radio-Canada, Vancouver.
1: Et un détenu qui s'était évadé d'une prison sur l'île de Vancouver a été retrouvé mort.
3: Ernest Egon Jensen purgeait une peine de prison à perpétuité pour meurtre. Le corps du détenu a été retrouvé dans l'océan large de Metsoshin sur l'île de Vancouver, près de l'établissement pénitentiaire William Head. Ça s'est passé aujourd'hui et sa disparition avait été constatée hier. Au moment de son décès, le détenu de 69 ans purgeait une peine d'emprisonnement à perpétuité pour le meurtre au deuxième degré qui avait commencé le 20 mars 1991. Il avait également purger des peines pour introduction par effraction et intrusion par le passé.
1: Merci beaucoup, Jennifer. Bonne soirée.
3: Bonne soirée à vous.
1: Circulation, franchement, un lundi pas trop mal hein, pour le Grand Vancouver et sur Victoria également. Pour l'instant, ça roule très bien. Très peu de ralentissement vers le pont Aaron Walker à partir de North Vancouver, ailleurs également dans le Grand Vancouver ou au centre-ville. Même chose pour Victoria, là pour le centre-ville, encore sur l'avenue Blanchard, près de la rue B. C'est un peu lent, mais la Transcanadienne, on voit rarement ça, mais à travers tout Saanich, l'avenue Mackenzie, Elkham Road, tout ça, ça roule très bien. On en profite, c'est l'été.

0: s'en va maintenant au Venezuela. 5 jours après le double séisme qui a touché Caracas, la capitale du pays, a de nouveau été frappée par une importante secousse de magnitude 4,6 tôt ce matin, peu après 7 heures, heure locale. Si on ne note pas de dégâts importants liés à cette secousse à l'heure où on se parle, rappelons que le bilan provisoire du double séisme grimpe déjà à 1719 morts et des dizaines de milliers de disparus. Sachant que les opérations de sauvetage étaient déjà difficiles et que la zone touchée était déjà grandement fragilisée. À quel point cette nouvelle secousse complique les choses? Alice Campagnol est journaliste indépendante basée à Caracas. Elle fait le point sur la situation sur place et l'état des secours.
1: Au tout début et encore maintenant, moi, la majorité des gens que j'ai vus sur les décombres, ce sont des habitants. De simples habitants qui se sont improvisés sauveteurs, qui se sont improvisés secouristes. Ils mettent un tissu sur leur bouche. Ils ont une bêche, une pelle et ils y vont quoi. Ils montent sur les décombres au péril de leur vie pour parfois aller sauver leur famille et puis parfois tout simplement pour aider. Ça c'est la majorité des secouristes. Alors évidemment il y a aussi des secouristes professionnels et les forces de l'ordre. On leur a beaucoup reproché d'être arrivés assez tard. À la Guaira, l'organisation a un peu tardé. Puis il y a aussi les secouristes internationaux qui sont arrivés dans les jours ou les heures après le séisme. Ils sont environ 2000. C'est très apprécié. Leur présence est extrêmement appréciée parce que ce sont des gens avec des moyens, avec beaucoup d'expertise. Quand vous avez des gens qui viennent du Mexique, qui est un pays sismique, eh bien ils arrivent avec une expérience qui est énorme. Et évidemment, par exemple, des équipes qui viennent d'Europe, ils ont des moyens très grands. Donc, ils arrivent avec les outils, parce que c'est important d'avoir des outils. Tout ne peut pas être fait à la main. Il faut avoir des scies, par exemple, des coussins qui lèvent, qui peuvent lever des dalles, des choses assez techniques, technologiques. Et ça, c'est très apprécié ici, où il y a très peu de moyens. Il y a des équipes, faut le reconnaître, qui sont arrivées très rapidement sur place, très rapidement, alors qu'ont été empêchées. Je parlais avec les Suisses, par exemple, et ils ont eu beau arriver, ils ont été mobilisés en 12 heures, ça va extrêmement vite, mais 12 heures, mais après ils ont mis, imaginez, 7 heures pour arriver, ils étaient au Venezuela, mais ils ont mis 7 heures pour arriver jusque sur le site du désastre, un trajet qu'ils auraient dû faire en 2 heures, ils l'ont fait en 7. Parce que la route était complètement bloquée, il y avait du trafic, il y avait un embouteillage monstre, parce que les gens voulaient venir aider. Alors imaginez, donc en fait, les Vénézuéliens, pleins de bonnes intentions, ont pris la route avec des dons de la nourriture, etc. Mais en fait, ils ont bloqué cette route pour permettre l'accès au secours. Imaginez, c'est vraiment terrible. Finalement, oui, il y a de la présence, elle est très appréciée, cette présence, mais tout est trop peu. Vu l'ampleur du désastre aujourd'hui, il faut imaginer, il y a des pâtés de maisons entiers, complètement par terre. Tout est trop peu, tout serait trop peu.
0: Et malgré les difficultés à s'organiser, les secours ont l'espoir de retrouver des survivants. L'espoir ne faiblit pas complètement.
1: Sur les décombres, j'ai l'impression, moi, ce que je vois depuis 3 jours, c'est que l'espoir ne diminue jamais. Mais là, ça y est, c'est la frustration, quoi. Les gens parfois entendent encore des cris ou des gens qui tapent, vous savez, et ils entendent ça et petit à petit, comme on n'y arrive pas, on n'arrive pas à creuser, eh bien, ils désespèrent de plus en plus. Mais les familles, elles ne perdent jamais l'espoir. En réalité, c'est terrible. Mais c'est vrai que j'ai parlé avec des secouristes, avec plusieurs secouristes qui me disent non, ça y est, là, c'est difficile maintenant parce que, en fait, passer 3 jours sans s'hydrater, en réalité, c'est vraiment un corps ne peut difficilement le supporter. Et à la fois, on voit des vidéos sur les réseaux sociaux de gens qui sont sauvés après plus de 72 heures, après 80, 90, 100 heures. Alors, évidemment, ça continue à donner de l'espoir.
0: C'était Alice Campagnol, journaliste indépendante basée à Caracas. Elle était au micro de Pascal Bouchard, animatrice de l'émission Pour faire un monde en Saskatchewan.
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0: Un club privé ultra secret fondé par Peter Thiel, le milliardaire derrière PayPal et Palantir, vient de perdre son secret le mieux gardé, sa liste de membres. Et on y retrouve des sénateurs, des généraux de l'OTAN et des patrons de la surveillance. Qu'est-ce qu'ils font ensemble à huis clos depuis 20 ans? C'est ce qu'on va essayer de comprendre avec la journaliste Laurence Niozzi, avec qui on jase Culture Web à l'émission. Bonjour Laurence.
2: Bonjour.
0: Qu'est-ce qui s'est passé? C'est quoi ce club secret-là?
2: Ben, imaginez une espèce d'appli de rencontre où votre swipe dépend de la fortune, de votre fortune nette, où vous pouvez vous faire ghoster si vous devenez moins influent que l'an dernier, par exemple. Alors, depuis 20 ans, en fait, le milliardaire Peter Thiel organise des rencontres privées et sur invitation appelées Dialogue. Les frais d'inscription sont 16 000 $. Tout se déroule hors micro et la liste des membres a toujours été jalousement protégée. Jusqu'à la semaine dernière, en fait, le magazine Wired a publié une masse de documents sur les membres du groupe, incluant le programme de la prochaine retraite qui a lieu au mois d'août près de Dublin en Irlande. Alors, pour l'anecdote, en fait, c'est une hackeuse suisse qui est connue sous le nom de Maya Arson Crime qui a découvert que le site web de Dialogue, il laissait carrément le répertoire complet des membres visible dans le code source de la page. Alors, Wired a vérifié les informations et publié par la suite. Alors, ce qui est particulièrement frappant dans ces révélations, c'est l'obsession pour le statut. Selon les documents, les membres sont évalués selon leur valeur ajoutée, leur célébrité, leur influence. Certains peuvent carrément être exclus si leur score baisse. Le réseau utilise même des algorithmes pour organiser les rencontres entre eux lors de retraites consacrées à l'IA, à la géopolitique, au scénario de crise mondiale. Alors, qui s'y retrouve? Ben, c'est des gens, finalement, avec du pouvoir, peu importe leur affiliation, peu importe leur parti politique. On retrouve Elon Musk, on retrouve des politiciens des deux grands partis politiques aux États-Unis, le sénateur républicain Ted Cruz, un général de l'OTAN en exercice, des patrons de la surveillance, l'acteur Joseph Gordon-Levitt, Brian Johnson, vous savez, cet entrepreneur qui s'injecte du plasma de son fils dans l'espoir de ralentir son vieillissement. Il y a eu plein de reportages à son sujet dans les dernières années. Il y a le journaliste du New York Times, Ezra Klein, qui a dû se défendre sur X en disant que Dialogue, dans le fond, ce n'est qu'une conférence, puis qu'il est un journaliste, donc il va à beaucoup d'événements pour rencontrer des gens.
0: Ouais, ben oui. Qui est Peter Thiel? Rappelez-nous son parcours.
2: Oui, c'est un personnage très intéressant. C'est un des cofondateurs de PayPal. C'est le premier investisseur externe de Facebook. C'est un vrai pionnier de la Silicon Valley. C'est un milliardaire depuis longtemps. Contrairement à certains patrons de la tech qui vendent plutôt l'idée que la technologie va sauver le monde collectivement, lui, son truc, c'est qu'il est plutôt, il nourrit une grande méfiance envers la démocratie. D'ailleurs, il le cache pas. En 2009, il écrivait dans un essai « Je ne crois plus que la liberté et la démocratie soient compatibles. » Donc, c'est ça qu'il distingue. C'est juste un scepticisme abstrait envers l'État, mais c'est une vraie théorie d'affaires, la tech comme raccourci pour contourner la démocratie et pas pour la renforcer. Donc, c'est pas juste la philosophie de salon. Il a financé des projets, notamment de ce qu'on appelle le seasteading, des communautés flottantes pour échapper carrément aux États. Il a lancé aussi la carrière politique de J.D. Vance avant qu'il devienne vice-président. Il a fondé Palantir, qui est l'entreprise d'analyse de données utilisée

0: décidé par les gouvernements et des services de renseignement, y compris ici au Canada. Voilà, c'est un résumé du personnage et les révélations de la semaine passée sur Dialogue donnent justement un aperçu de comment cette vision-là, ben, elle s'organise en coulisses.
1: Et est-ce que ces idées sont encore aussi marginales qu'avant?
0: Ben, je pense qu'il fut un temps où on aurait pu dire que c'est marginal, mais c'est en train de devenir beaucoup plus mainstream à Washington. Il a vraiment été un des premiers de la Silicon Valley à embarquer dans le mouvement MAGA. Il a donné massivement à la première campagne de Trump. Il a même pris la parole à la convention républicaine de 2016. Il s'est ensuite distancé de la campagne en 2020, puis il est revenu en force quelques années plus tard en finançant des candidats républicains de la ligne dure à la Chambre et au Sénat. Et pendant ce temps, ben, sa compagnie chouchou Palantir, donc comme je disais, spécialisée en logiciels et surveillance, elle continue d'empocher des contrats gouvernementaux massifs sous la deuxième administration Trump. Donc, en gros, c'est quelqu'un peut-être qui prêchait dans le désert il y a 20 ans. Il se retrouve aujourd'hui à dicter quand même une partie du discours officiel à la Maison-Blanche. Et c'est justement dans ce contexte-là, pour revenir à Dialogue, qu'on retrouve ces retraites où on discute entre personnes fortunées de scénarios de crise mondiale, de navigation dans la troisième guerre mondiale. C'est des noms des ateliers, j'invente rien, et c'est entrecoupé d'ateliers qui s'appellent aussi « Construire un culte », mais aussi il y a « Comment va ta vie sexuelle ?». Donc, c'est c'est très contrasté. Il faut dire aussi que Dialogue a sa propre appli de rencontre, évidemment, entre personnes exceptionnelles.
1: Ouais, ben ça doit quand même alimenter, ça, j'imagine, les idées des complotistes là, pour qui la planète est dirigée par une élite secrète dans l'ombre du pouvoir, là.
0: Absolument, ça fait très Eyes Wide Shut, hein. Mais oui, c'est clair que ça ne fait rien pour rassurer ces gens-là. Mais ce qui est intéressant, c'est que la théorie du complot ici, ben, elle n'a pas besoin d'être inventée dans le sens. L'autrice Naomi Klein, elle a une très belle façon de résumer. Elle dit les complotistes, ils se trompent souvent sur les faits, mais ils ont raison sur le sentiment. Puis selon elle, ben, cette colère-là contre les élites de Davos, par exemple, elle finit presque toujours détournée vers la mauvaise cible, mais plutôt vers les vrais responsables. En fait, en l'occurrence, les vrais responsables sont les milliardaires eux-mêmes, la concentration de richesses qu'ils entretiennent et finalement ben, le capitalisme. Et ben, Dialogue, ça ressemble pas mal à ce genre d'histoire. C'est un groupe de gens riches qui protègent, qui tendent leur influence en privé, à l'abri des regards. C'est exactement ce que Thiel prédit lui-même, que la démocratie finalement, elle est trop lente pour gérer les crises et qu'il faut s'en remettre à des réseaux de personnes exceptionnelles, entre guillemets, plutôt qu'au vote populaire. Donc, c'est sa vision, les fondateurs d'entreprises comme des sauveurs, le public comme irrationnel et le pouvoir des élites, ben finalement, comme le seul rempart contre le chaos.
1: Laurence Niozzi, merci beaucoup d'avoir déchiffré tout ça pour nous aujourd'hui. Merci, au revoir.
0: Au revoir.
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1: Et puis on fait un saut en chanson. On sera en Nouvelle-Écosse avec Petit Béliveau. La chanson va peut-être vous donner des airs d'été, mais si vous écoutez bien les paroles, vous allez entendre des complaintes face à la flambée du prix de l'immobilier, la crise de l'abordabilité, l'emprise du lobby pétrolier et les changements climatiques. Voici Petit Béliveau et rien que de même que c'est.

0: Merci Béliveau, et rien que de même que c'est. On fait le saut maintenant au territoire du Nord-Ouest. Des feux de forêt font rage. On recense près de 80 incendies non maîtrisés. Et les résidents d'une communauté ont d'ailleurs déjà reçu l'ordre d'évacuer. Le journaliste Mohamed Amin Kael à Yellowknife en a discuté avec Mathieu Bélimard à l'émission Midi Info. Il a fait le point sur l'ordre d'évacuation lancé dimanche soir pour la communauté de Fort Simpson.
1: Non, effectivement, ce sont les quelques 1300 résidents de Fort Simpson. On est dans le sud-ouest des territoires du Nord-Ouest. Donc, ordre d'évacuer le village qui est tombé hier soir vers 19h, heure locale. Et ça à cause d'un large incendie qui s'est déclaré à proximité. En fait, la semaine dernière, les chaudes températures, on était autour des 30 degrés, mais surtout la foudre a fait que la situation s'est dégradée très très rapidement. Juste depuis vendredi dernier, on a 10 nouveaux feux qui se sont déclarés au territoire du Nord-Ouest. Et ça fait que pour Fort Simpson, on a un incendie qui s'est approché aussi près que 7 km de l'aéroport de la communauté hier. Et c'est à ce moment-là que les autorités ont décidé d'ordonner donc l'évacuation.
2: Et comment se passe l'évacuation en question? Quels sont les moyens mis en place pour aider à cette évacuation?
1: C'est une vaste opération pour sortir donc tous les habitants. On a mis en place deux voies pour sortir, deux possibilités. Donc d'abord par la voiture, donc pour ceux qui ont accès à une voiture. Et comme on est dans une région où une grande partie des trajets se font aussi par voie fluviale, on a mis à disposition le traversier de la communauté qui va fonctionner 24 heures sur 24, 7 jours sur 7 seulement pour évacuer les personnes du village. Et donc le conseil municipal a aussi déclaré l'état d'urgence pour permettre aux gens de pouvoir s'enregistrer. On va écouter là-dessus le maire de Fort Simpson, Les Wright. Les Wright qui parle donc du calme de ses résidents, un peu surpris même du fait que il y a pas de panique pour l'instant. On se rend au centre d'évacuation dans la communauté pour s'enregistrer et ensuite pouvoir évacuer par avion pour ceux qui n'ont pas de voiture. Et donc des évacués qui sont dirigés vers Yellowknife qui a déjà déployé des ressources nécessaires pour les recevoir. Ici dans la capitale ténoise, on a déjà mis à disposition un gymnase qui va servir de centre d'accueil et d'hébergement.
0: Et on recense quelques 80 autres incendies dans les territoires du Nord-Ouest. À quoi ressemblent les conditions pour les feux de forêt dans ce secteur? Encore une fois, Mohamed Amin Kael.
1: On est vraiment dans un moment où les conditions sont propices à la propagation du feu. Il a fait très chaud, très sec ces derniers jours. Pour vous donner une idée, dans la région où se trouve Fort Simpson, donc c'est la région du Daytona, le mercure a atteint près de 35 degrés cette fin de semaine. Le territoire recense précisément 87 feux de forêt actifs. 79 d'entre eux ne sont pas encore maîtrisés. Et il y a une attention particulière à accorder à un autre brasier dans la région du Daytona qui est passé de 25 hectares à 117 hectares. Là, on est à quelques kilomètres de la communauté de Wrigley. Je vous laisse écouter là-dessus Thomas Bentham.

0: L'agent d'information de feu TNO, ça c'est l'organisation en charge de la gestion des feux de forêt au territoire du Nord-Ouest. Donc il explique que toutes sortes de stratégies de protection ont été mises autour des structures. On a mouillé la zone autant que possible en prévention. Mais selon les dernières informations, les vents prévus ne devraient pas pousser le feu en direction de la communauté de Wrigley. Enfin, par contre, on va rester attentif dans les derniers jours, surtout du côté de Fort Simpson, puisque on prévoit encore des orages, des températures maximales de 32 degrés et surtout des vents qui pourraient pousser le feu vers la communauté, des vents autour de 20 km/h. Donc, on le sait, dans ces catastrophes naturelles, les aléas naturels sont aussi à prendre en compte. Donc, les équipes d'intervention d'urgence qui vont rester alertes durant les prochains jours.
1: Et peu de temps après le passage de Mohamed Amin Kehel, le système d'alerte des territoires du Nord-Ouest, justement, a envoyé l'alerte pour l'évacuation de Wrigley. Donc, les 130 résidents ont dû se rendre vers Yellowknife, donc pour Fort Simpson et Wrigley, maintenant, qui sont sous cette alerte d'évacuation.
2: Aujourd'hui, dans le monde du sport.
1: Aujourd'hui, dans le monde du sport, ça se met en branle dans quelques instants. Le match Pays-Bas-Maroc, les gagnants vont affronter le Canada. Aujourd'hui, quelques surprises. Le Paraguay a éliminé l'Allemagne au tir au but. C'était 1-1 donc pour les deux pays et puis 4-3 au tir au but à Boston. Alors voilà la formation sud-américaine qui passe au prochain tour. Et plutôt, c'est le Brésil qui a renversé le Japon et qui se rend en huitième de finale. L'autre nouvelle au sport aujourd'hui, bien sûr, les Canucks de Vancouver ont fait l'acquisition du joueur du Canadien de Montréal, Brendan Gallagher, le petit attaquant, après avoir passé 14 saisons avec le tricolore, jouera pour les Canucks la saison prochaine. Le Canadien va retenir la moitié du salaire, 6,5 millions de dollars, et en échange reçoit des considérations futures.
3: Avez-vous entendu ça? Ce matin, à Far West.
2: Ce matin, on a parlé d'une hausse des noyades en Colombie-Britannique. Entre le début mai et le 19 juin, il y a eu 20 noyades confirmées contre 16 l'année dernière au cours de la même période. C'est selon la Société de sauvetage de la Colombie-Britannique et du Yukon. Rappelons aussi cette tragédie. 4 personnes ont été secourues dimanche après-midi après le naufrage de leur bateau. En tout, il y avait 10 personnes à bord dans cette embarcation. Ces personnes qui seraient tombées à l'eau sans gilet de sauvetage. J'ai fait réagir ce matin, Renal Hawkins, directeur général de la Société de sauvetage. On l'écoute.
4: Si je vous posais la question, pourquoi les gens ne la portent pas, cette veste de flottaison, votre réponse, ce serait quoi?
5: Ben parce qu'ils trouvent ça embarrassant en général, puis chaud. Je pense que c'est ça. Hein?
4: Alors, écoutez, vous avez une partie raison, mais la principale raison, c'est qu'ils n'ont pas l'intention de se retrouver dans l'eau. Ah. Moi, je suis persuadé que les 10 personnes auxquelles vous faire allusion, là, n'avaient pas l'intention de se retrouver dans l'eau. Alors, je me permets le parallèle suivant. Lorsque je m'attache dans l'auto, sais que le fait de porter ma ceinture va faire une différence lorsque j'ai un accident. C'est le même principe avec moi.
2: Eh ben voilà, c'est effectivement une tragédie où il reste encore bien des questions en suspens, bien sûr. Alors demain, il sera question, on va faire un suivi là-dessus. Sinon, il sera aussi question de nos océans avec Lynn Morissette, puisque c'est mardi. Bonne fin de journée. À demain.
1: Merci beaucoup, Marie. On vous retrouve dès 6h pour Far West d'été. Et demain, nous, à l'émission, on va faire le point sur l'année scolaire qui est terminée. La présidente du conseil d'administration du conseil scolaire francophone de la Colombie-Britannique, Marie-Pierre Lavoie, sera avec nous pour faire le bilan de cette année. Également, nous aussi, on va faire le suivi sur cette terrible tragédie en mer, entre autres avec Joanne Lafleur, qui est porte-parole prévention et sécurité à la Croix-Rouge canadienne, qui offre, entre autres, des cours de secourisme maritime. Donc, ça s'en vient, ça aussi, demain à l'émission. Merci à toute l'équipe aujourd'hui, à la réalisation associée Victoria Bjezinski, Fabien Haro à la mise en onde, Sofian Alcourdi derrière la console. Je m'appelle Rudy Desjardins. Merci à vous d'avoir été à l'écoute. Je vous souhaite de passer une très belle soirée et toute l'équipe vous attend demain dès 15h30. Au revoir.

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0: Ici Étienne Leblanc. À ça nous regarde ce soir.
1: C'est se ramasser en fait à la rue, mais aussi ce qu'on voit pas de l'itinérance non visible. Devoir aller sur le sofa d'un voisin, d'un ami, traverser les différents refuges.
0: Le spectre de la rue à deux jours du 1er juillet. Au Québec, plus de 2000 familles cherchent à se reloger.
2: Nos pensées sont avec ces personnes parce que c'est un stress important.
0: Les promesses des différents paliers de gouvernement suffiront-elles pour répondre à la crise? Puis, l'angoisse persiste à Caracas après une nouvelle secousse sismique ce matin. L'espoir de retrouver des survivants est de plus en plus mince. Bilan complet dans un instant sur le terrain. Aussi à l'émission, qui doit payer pour la culture?
3: De plus en plus, je vois des mécènes.
4: Il faut qu'il y ait plus de mécènes.
0: Avec un financement public qui se raréfie, de nombreux artistes peinent à vivre de leur art.
4: C'est arrivé très rarement que je produise un spectacle que j'arrive à me payer.
0: Quelle place doit-on faire au mécénat et à la philanthropie? Bon lundi soir à tous. À moins de 48 heures du 1er juillet, comme c'est le cas presque à chaque année, hein, la pression monte pour des milliers de Québécois qui craignent de se retrouver sans logis. Et cette année, le chiffre est vraiment frappant. Plus de 2000 ménages ont officiellement demandé de l'aide pour se reloger. Et pour la grande majorité d'entre eux, eh bien, le compte à rebours est vraiment lancé. Les différents paliers de gouvernement, eux, offrent leurs solutions, bien entendu, mais est-ce que ce sera suffisant? Jean-Philippe Robillard, vous avez suivi la situation pour nous toute la journée. Mm-hmm. Bonsoir.
5: Bonsoir, Étienne.
0: Donc, le temps presse là, pour la grande majorité de ces ménages.
5: Oui, qui pourraient, vous l'avez dit, se retrouver à la rue dans 12 jours s'ils n'arrivent pas à trouver un toit pour le 1er juillet. Mais d'ici là, Étienne, il y a des services d'aide presque partout au Québec qui les accompagnent, qui accompagnent les 2137 ménages de façon active pour tenter de leur trouver un logis parce que pour eux, la situation, elle est urgente et souvent, Étienne, c'est parce que ils ont soit été évincés ou encore parce qu'ils trouvent que leur loyer à l'heure actuelle est rendu inabordable pour eux. Et ça, c'est un problème qu'on trouve maintenant partout au Québec, dans plusieurs municipalités, dans plusieurs régions, alors qu'auparavant, c'était vraiment un problème là qu'on retrouvait surtout dans les grands centres, dans les grandes villes comme Montréal, par exemple. J'en ai parlé avec Véronique Laflamme, du FRAPRU, du Front d'action populaire en réaménagement urbain. Et ce qu'elle me disait, elle, c'est que le loyer moyen au Québec a augmenté de 60%, 60% depuis 2018. Et selon elle, c'est ce qui fait notamment que ça alimente la crise.
6: C'est ce qui explique que partout au Québec, il y ait des ménages locataires qui, aujourd'hui, ont besoin d'aide pour trouver un logement. Il y a un très grand nombre de ménages locataires en Montérégie sont accompagnés activement par un service d'aide à la recherche de logement dans la capitale nationale, à Montréal, en Mauricie, Saguenay-Lac-Saint-Jean, où le taux d'inoccupation est très bas, Bas-Saint-Laurent, où la situation n'est plus qu'à Rimouski, mais à Rivière-du-Loup, à Matane. On pourrait parler de Laval, où il y a un très grand nombre également de ménages locataires qui sont accompagnés activement par le service d'aide.
5: Mais des services d'aide pour les locataires, il n'y en a pas partout. Ce qui fait qu'il y a des gens qui sont laissés à eux-mêmes. C'est le cas, par exemple, selon le FRAPRU sur la Côte-Nord, dans une grande partie également, Étienne, de l'Abitibi et de la Gaspésie.
0: Mais Jean-Philippe, qu'est-ce qui va arriver aux personnes qui n'arrivent pas là, à se trouver de logis au cours des prochaines heures?
5: Oui, parce qu'il va y en avoir. L'an passé, il y en avait près de 2000. Alors, ce sont des locataires qui vont avoir un coup de pouce du gouvernement du Québec, qui a un programme d'hébergement temporaire et d'aide à la recherche de logement. C'est un programme qui prévoit une aide financière pendant 3 mois pour se loger temporairement. Mais souvent, maintenant, là, c'est insuffisant selon Véronique Laflamme du FRAPRU.

0: qu'on a constaté dans les dernières années, c'est que la durée de pour laquelle les gens ont besoin d'hébergement temporaire, elle s'allonge parce que les mesures d'aide d'urgence, c'est un pis-aller. C'est pour éviter que les gens se retrouvent en situation d'itinérance. Ce qui est prévu par le gouvernement du Québec, c'est le remboursement de dépenses pour de l'hébergement temporaire, de l'aide au déménagement, de l'aide à l'entreposage. Il y a également de l'aide financière pour le paiement du loyer. Là, il y a eu 1 000 suppléments de loyer d'urgence qui ont été prévus dans le budget du gouvernement du Québec.
1: Jean-Philippe, il y a les différents paliers de gouvernement aujourd'hui qui ont proposé leurs solutions, dont la première ministre du Québec, Christine Fréchette, qui, elle, veut miser sur la construction de nouveaux logements pour mettre fin à cette crise.
2: Oui, des logements, la construction, Étienne, de logements abordables, comme le projet qu'elle a annoncé aujourd'hui à Saint-Lazare, c'est en Montérégie, où 45 logements abordables seront construits en partenariat avec le gouvernement, la municipalité, le secteur privé. On écoute la première ministre du Québec, Christine Fréchette.
3: Nos pensées sont avec ces personnes parce que c'est un stress important pour ceux qui ne savent pas encore où est-ce qu'ils seront logés à partir du 1er juillet. Mais comme je disais, l'équilibre, il va être retrouvé à force d'augmenter l'offre de logements, la construction de logements. D'ici là, on est à l'œuvre de manière personnalisée pour aider les personnes en recherche de logements.
2: Alors qu'on apprenait la semaine passée qu'il y avait 25 000 logements vacants juste à Montréal. Alors imaginez dans l'ensemble du Québec. Et un des problèmes également qu'il y a actuellement, c'est que les logements locatifs qui ont été construits au cours des dernières années et qui se retrouvent à l'heure actuelle sur le marché, Étienne, sont souvent trop chers, sont souvent trop dispendieux. Là.
1: Justement, Jean-Philippe, il y a Québec solidaire, un des partis d'opposition, qui veut s'attaquer à la spéculation immobilière.
2: Oui, qui est également, selon le parti, à la source du problème, à la source de la crise du logement qui se vit actuellement, entre autres au Québec. Québec solidaire qui propose d'imposer à 100% le gain en capital sur les immeubles à logement. À l'heure actuelle, c'est 50% des profits des ventes qui sont imposés. On écoute Ruba Gazal, la coporte-parole de Québec solidaire.
4: Je parle des gros propriétaires qui possèdent des dizaines, des centaines, voire des milliers de logements et qui investissent dans l'immobilier dans l'unique but de faire des gros profits rapidement et de profiter de la crise.
2: Il y aurait, selon Québec solidaire, des exceptions pour les propriétaires qui habitent leur immeuble, que ce soit un duplex ou encore un triplex.
1: Jean-Philippe Robillard, merci beaucoup.
2: Merci, au revoir.
1: Et comme Montréal, comme les villes du Québec et comme d'autres villes canadiennes dans ce dossier, la ville de Paris en France tente aussi d'endiguer la crise du logement. Et pour ce faire, les autorités de cette ville vont doubler la taxe pour les propriétaires qui gardent leur logement inoccupé. La Ville Lumière donc espère remettre comme ça 20 000 appartements sur le marché. C'est une mesure qui est controversée, on peut bien l'imaginer. Est-ce qu'elle sera efficace? Écoutez le reportage de Frédéric Arnould.
5: Première chose qu'on voit en rentrant dans l'appart, c'est un peu notre espace de détente, multimédia, etc.
6: Vincent Guerlain loue cet appartement de 117 mètres carrés dans le 18e arrondissement de Paris pour 3200 euros avant les frais. Une grande cuisine, 3 chambres avec un peu d'ameublement et une grande salle de séjour.
5: Donc là, on a le balcon avec le type AirMotion.
6: Pour être capable de payer le loyer, l'architecte de 36 ans fait de la colocation avec son ami d'enfance, Motion, depuis 4 ans ici, ainsi qu'avec une troisième personne.
7: On pourrait très bien, chacun dans nos vies, avoir notre appart, mais à Paris, ce serait quoi pour là, ce qu'on paye à peu près 1200 euros par personne, ça nous ferait un petit 30 mètres carrés sans espace extérieur.
6: Un choix qui s'est imposé dans un marché immobilier très tendu, où le mètre carré coûte 10 000 euros.
7: Il y a de la spéculation qui se fait, et les nouveaux acteurs sur le marché, type Airbnb, tout ça, j'imagine que ça drive les prix vers le haut.
6: Les annonces de location sont plutôt rares dans certains arrondissements parisiens, et elles sont très chères.
8: Et typiquement, une pièce 14 mètres carrés, 860. Là, j'en ai un 10 mètres carrés, 560. Bon.
6: Laetitia Caron est la directrice générale de PAP, une plateforme immobilière qui aide les propriétaires à vendre ou louer depuis 50 ans.
8: Il y a un énorme déséquilibre entre l'offre disponible et la demande. En ce moment, qui n'est pas une période de rentrée universitaire, une annonce de studio ou de petites deux pièces à Paris reçoit 500, 600, 700 contacts en quelques jours, parfois même en 24 heures.
6: Un déséquilibre structurel entre l'offre et la demande qui met énormément de pression sur le marché locatif. Pour la ville de Paris, le problème, ce sont les logements laissés vacants par des propriétaires qui ne louent pas ou ne veulent pas vendre.
9: Notre objectif, c'est que cette taxe rapporte

0: c'est qu'il n'y ait plus du tout de logement vacant.
1: Jacques Baudrier est adjoint au maire de Paris en charge du logement, de la rénovation énergétique, de protection des locataires et de l'encadrement des loyers.
0: Aujourd'hui, il y a 150 000 logements vacants environ à Paris. C'est quand même énorme, hein. C'est de l'ordre de 10% du parc immobilier qui est vide. C'est pareil à Rome, à Barcelone, à Lisbonne, on a les mêmes phénomènes. Et ça tend à faire disparaître les appartements alloués dans le privé. Et ça crée des villes vides, invivables. Donc il faut qu'on agisse pour réguler, et c'est ce qu'on fait.
1: Ainsi, la ville va doubler la taxe sur les logements vacants et pourrait récolter ainsi entre 3 et 4 000 euros par logement vide. Elle espère ainsi pousser les propriétaires les plus riches à remettre sur le marché au moins 20 000 logements dans un premier temps.
2: Je pense qu'il y aura un certain nombre de réactions.
1: Laetitia Caron, directrice générale de PAP, défend les propriétaires.
2: On peut dire ils sont nantis, mais en fait, s'ils les vendent, ils ne peuvent pas les racheter derrière. Or, souvent, ce sont des logements qu'ils souhaitent transmettre à leurs enfants, à leurs petits-enfants. Les propriétaires ont le sentiment d'être les mauvais élèves, d'être stigmatisés. Ça les agace, ça les inquiète pour certains.
0: S'ils sont effrayés et qu'ils louent et qu'ils vendent leur logement et qu'il y a des habitants qui habitent dedans, et grâce à ça, leur problème de logement sera réglé, je suis très content qu'ils soient effrayés.
1: La mesure, copiée sur la Belgique et le Canada, sera-t-elle vraiment efficace? Laetitia Caron, directrice générale de PAP, relativise.
2: Quand vous avez un logement à Paris, que vous occupez une semaine par an, qui vous a coûté 500 000 euros, vous êtes plus à 3-4 000 euros près. Hein.
1: Des colocataires comme Vincent et Motion pensent que cette taxe pourrait peut-être aider à détendre un peu le marché parisien. Mais en attendant, ils craignent de devoir quitter à cause de la hausse constante des loyers.
3: 1200 chacun, moi je pense que l'année prochaine, s'ils nous augmentent à nouveau, ça va commencer à être compliqué, quoi. On a les moyens et la chance de pouvoir vivre comme ça, donc l'idée c'est d'en profiter jusqu'à ce qu'on puisse plus, quoi.
1: Ils cherchent désormais un nouveau troisième colocataire pour continuer à survivre dans le marché immobilier de la Ville Lumière. Ici Frédéric Arnould, Radio-Canada, à Paris.

0: Plus de 1700 morts. Le Venezuela est à genoux après le double séisme dévastateur survenu la semaine dernière.
1: Estamos cansados, estamos obstinados, estamos dolidos, estamos agotados de todo esto.
0: Cette femme, vous l'entendez dans sa voix, se dit désespérée, exténuée, épuisée comme d'autres. Elle a passé les derniers jours dans un campement de fortune, dans un terrain de golf, et elle est toujours à la recherche de sa mère, de son beau-père et de son neveu. Selon les autorités locales, il y a plus de 700 immeubles qui ont été touchés, dont 189 qui se sont carrément écroulés. Et ce matin, il y a un autre séisme qui a fait trembler le pays. Heureusement, il n'y a pas eu de dégâts importants, mais ce séisme a de nouveau semé quand même la peur. Je joins sur le terrain au Venezuela la journaliste indépendante Margot Davier. Bonsoir Margot.
2: Bonsoir.
0: Margot, vous vous trouvez à La Guaira, cette ville donc la ville la plus durement touchée par ce séisme qui a touché le Venezuela. Décrivez-nous, vous y avez passé du temps aujourd'hui, décrivez-nous ce que vous avez vu sur le terrain, sur place.
2: Alors, ce qui est très impressionnant dans cette ville, c'est que toute la ville s'est mise aux recherches, c'est-à-dire que la ville vit et respire, entre guillemets, pour ses recherches. On voit encore des immeubles qui tiennent debout, qui ont été bien évidemment évacués. Il y a aussi des immeubles qui ne sont plus que des tas de pierres dans lesquels les opérations continuent afin d'essayer d'évacuer des corps, enfin, d'extraire des corps, voire des personnes vivantes. On a eu plusieurs alertes aujourd'hui nous disant que peut-être on allait réussir à sortir des victimes vivantes, mais ça n'a pas eu lieu, en tout cas pas sous mes yeux.
0: Oui, et donc le paysage que vous voyez de cette partie de la ville, La Guaira, à quoi ça ressemble?
2: C'est encerclé. Alors en fait, c'est une ville qui donne à la fois sur qui est sur le littoral, donc qui donne sur la mer. C'est une station balnéaire qui était très prisée des habitants de Caracas avant les séismes. Mais donc vous avez d'un côté la mer, de l'autre des collines très verdoyantes qui encerclent en fait la station, et ces grands immeubles d'habitation, de résidences secondaires. Comme je vous le disais, certains tiennent encore debout. Beaucoup de restaurants, de lieux de villégiature, comme par exemple un karting, des bars, etc. Tout ça, c'est fermé. Enfin, c'est même détruit. Et oui, et là, on a beaucoup d'immeubles détruits, une grosse présence aussi de la police, de l'armée, des forces internationales, de quelconque type qu'elles soient. Donc, il y a vraiment beaucoup de monde, en fait, et beaucoup de civils aussi qui sont là à aider, qui vont distribuer un café, qui vont prendre part aux recherches, qui vont aller réconforter les proches de victimes, enfin, voilà.
0: Il y a eu une réplique ce matin au Venezuela. J'imagine que ça a semé quand même un peu de peur. Qu'est-ce que vous ont dit les Vénézuéliens aujourd'hui à qui vous avez pu parler? Quel est leur sentiment actuellement?
2: Alors, c'est un sujet qui n'a pas été évoqué du tout. Je pense qu'en fait, à partir du moment où on a vu que les répliques étaient plutôt contrôlées, en fait, c'est un sujet qui a été un peu évacué. Aujourd'hui, le sentiment qui domine, c'est vraiment de retrouver les corps, de retrouver si possible des personnes vivantes. C'est vraiment ça la priorité, l'urgence.
0: Est-ce que donc les résidents participent aux recherches? Est-ce que vous sentez qu'ils ont toujours un espoir de retrouver des survivants sous les décombres?
2: Oui, alors y a deux réponses. La première, c'est que oui, ils participent aux recherches parce que, par exemple, tout à l'heure, j'étais dans un autre village qui s'appelle Catealamar et où en fait, il y a une grosse présence internationale, mais le périmètre de destruction est tellement grand que dans certains coins, dans certaines artères, les habitants se mettent eux-mêmes à chercher les corps au péril de leur vie. Et en ce qui concerne l'espoir de retrouver des personnes vivantes, par exemple, là, il y avait une opération tout à l'heure, toujours au même endroit, dans un immeuble assez imposant. Et en fait, il y a un homme qui était à l'intérieur et qui continuait de répondre, qui était en contact permanent avec les équipes de secours. Mais pour l'extraire, en fait, on nous a expliqué que c'était un processus extrêmement délicat et très technique parce qu'à tout moment, la construction peut s'effondrer et provoquer encore plus de dommages. Donc voilà, c'est des opérations délicates qui prennent beaucoup de temps, peut-être un peu trop, pour les habitants.
0: Est-ce que vous sentez que la population se sent un peu abandonnée, ou est-ce que vous voyez l'aide internationale qui commence à arriver pour aider aux efforts de recherche et de reconstruction?
2: L'aide arrive, mais c'est vrai qu'il y a un sentiment d'indignation qui commence à croître, dans le sens où beaucoup d'habitants se plaignent de la non-assistance, disons, des forces de l'ordre, des forces vénézuéliennes. Ils ont l'impression d'être laissés à eux-mêmes, d'être à l'abandon. Et à plusieurs reprises, j'ai entendu, l'aide internationale fait plus pour nous que l'aide nationale. J'ai aussi entendu des choses comme le fait de voir les Américains dans le pays, ça nous donne un peu d'espoir, l'espoir de ne pas être tout seul. C'est ce qu'il faut comprendre.
0: Donc un sentiment un manque de confiance envers le gouvernement actuel. Justement, qu'est-ce que le gouvernement national fait pour essayer d'accélérer les choses et d'aider?
2: Eh ben alors justement, en ce qui concerne le logement par exemple, pas grand-chose. Beaucoup de victimes vivent chez des proches, hein, comme elles le peuvent. D'autres ont dressé des petits campements de fortune, pareil dans les rues, dans les écoles, sur les places de parking. On a vu tout à l'heure des matelas sur de grandes artères de La Guaira. Il y a des stades aussi, mais qui sont pour le moment vides. De ce que j'ai vu, donc voilà, il n'y a pas de plan d'envergure du tout pour le moment pour reloger la population.
0: Merci pour cette description, Margot Davier. Vous êtes journaliste indépendante, vous êtes actuellement au Venezuela. Prenez soin de vous et soyez prudente. Merci beaucoup, Margot.
2: Merci à vous.

0: On va revenir au Canada maintenant, où la saison des feux de forêt a débuté et plusieurs régions du pays sont déjà durement touchées. Écoutez ça, à l'heure actuelle, 9 provinces et territoires sur 13 subissent les contre-coups des incendies, particulièrement d'ailleurs dans le nord et dans l'ouest. Hein, les prairies, par exemple, sont très affectées, notamment le Manitoba, qui lutte contre plus de 120 brasiers, dont la majorité demeure hors contrôle pour l'instant. Dans les provinces atlantiques, elles sont assez épargner ces provinces, à l'exception de Terre-Neuve et Labrador. Catherine Dib, vous avez fouillé ce sujet pour nous aujourd'hui. Bonsoir Catherine.
1: Bonsoir Étienne.
0: Donc, quelles sont les régions à surveiller pour ce qui est des feux?
1: Alors, précisons d'abord que la situation évolue très rapidement, ouais. Étienne. Depuis la semaine dernière, le nombre de foyers d'incendie a bondi à travers le Canada. On parle de plus de 400 feux actifs de plus pour un total de 510. En tête de file, on retrouve le Manitoba, comme vous l'avez dit, dans le nord de la province. C'est la municipalité de Lynn Lake qui est sous ordre d'évacuation. Environ 600 personnes ont dû quitter. Les résidents de la première nation voisine de Lynn Lake ont dû aussi, eux, partir. Ce sont des localités assez isolées, assez reculées, si isolées que les ressources pour lutter contre ces feux ont pris plus d'une journée pour se rendre, on imagine. Le maire de Lynn Lake, Brandon Dulowich, sur l'état d'esprit de la population.
2: On pouvait voir la frustration des gens car ils ne veulent pas quitter leur domicile alors qu'il y a trop de facteurs inconnus. Auront-ils même une maison à laquelle revenir? On a eu 2 évacuations l'été dernier, donc le faire de nouveau cette année, c'est quelque chose de surprenant.
1: À environ 100 kilomètres plus à l'est, la nation Cree d'Opipun-Napiwin a aussi entamé une évacuation pour les plus vulnérables, avec plus d'une centaine qui ont été transportés par avion vers Winnipeg hier. Les territoires du Nord-Ouest, eux, brûlent aussi avec plus d'une centaine d'incendies. Dans ce cas, ce sont les habitants de Fort Simpson et de Wrigley qui doivent quitter. On écoute le maire de Fort Simpson, Les Wright, il donne les détails sur l'évacuation.
3: So the ferry's going to be on 24-hour service.
4: Le traversier fonctionne 24 heures sur 24 pour compléter l'évacuation. On le fait par groupe pour ne pas qu'il y ait trop d'attente et aussi pour ne pas qu'une fois arrivé, il n'y ait pas trop de gens en même temps sur l'autoroute.
0: Parlons du Québec maintenant. Catherine, dans le sud, on a peut-être eu un printemps assez pluvieux, mais le problème, c'est dans le nord qui est vraiment touché, là.
1: Voilà, il y a 90 feux de forêt qui font rage dans le nord en raison de la sécheresse, notamment dans la région de la baie James. On note un brasier de 45 km², là. C'est environ ça, 6300 terrains de soccer, si on veut le mesurer. Ça brûle proche de la route 389 entre Manic-5 et Fermont. Il y a la SOPFEU qui a déployé ses équipes pour protéger cette voie. Léa Bédard-Beaulieu nous explique l'approche adoptée pour protéger les infrastructures.
5: Dans la zone nordique, on ne va pas combattre tous les feux. On va combattre uniquement les feux qui vont menacer une communauté ou des infrastructures stratégiques, comme par exemple une centrale hydroélectrique, une ligne de transport d'électricité, une route. Tandis que dans la zone intensive, plus au sud, on va combattre systématiquement tous les feux de forêt.
1: En Ontario, c'est l'Ouest qui est touché et la Saskatchewan et l'Alberta cumulent, eux, 90 feux tous les deux. Enfin.
0: Catherine, j'ai souvenir de certaines saisons des feux qui commençaient autour du mois de mai. Cette année, on a l'impression que ça commence un peu plus tard que certaines années passées. Est-ce que ça veut dire que les brasiers à venir seront plus intenses, moins intenses?
1: Donc, la réponse courte, non. La réponse longue, en fait, selon Yann Boulanger, chercheur en écologie forestière chez Ressources naturelles Canada, la sécheresse est moins importante, oui. Donc, cela signifie un départ peut-être en douceur dans certains cas, mais il faut aussi tenir compte de l'imprévisibilité des conditions dans les mois à venir.
6: La neige a fondu relativement tard dans plusieurs régions, notamment dans le nord, ce qui a retardé le début de la saison de feu. Donc, on est encore en dessous de la normale. Par contre, on s'attend à ce que dans les prochaines semaines, les prochains mois, les conditions météorologiques devraient être au-dessus, voire très au-dessus de la normale.
1: Il ajoute que le phénomène El Niño a très peu d'impact sur la saison des feux.
0: Ah, c'est bon à savoir. On a souvenir aussi, Catherine, de la pire saison des feux récente en 2023. Est-ce qu'on doit s'attendre à des feux aussi destructeurs cette année?
1: En fait, Yann Boulanger me dit que 2023, oui, c'était l'année de tous les records. Donc, ce n'est pas un bon point de référence. Il ne faut pas se comparer à cette année. N'empêche qu'en général, la tendance est à la hausse. Les 3 dernières saisons ont été parmi les 10 pires enregistrées de l'histoire du Canada. Et on sera de plus en plus touché aussi car on vit de plus en plus près des grands espaces propices au feu?
6: L'interface périhumaine ou périurbaine devient de plus en plus importante. On

0: à temps quand il y a des feux de forêt.
1: On va suivre ça tout l'été. Catherine Dib, merci pour ce compte-rendu.
0: Je vous en prie.
1: Restez avec nous. Plus tard à l'émission, on poursuit notre série sur l'adaptation au changement climatique et on vous parle du Québec et surtout de l'Est du Québec qui est confronté à l'érosion côtière et à la submersion marine. Mais d'abord...
2: Il faut qu'il y ait plus de mécénat puis d'argent qui vient du privé qui sont investis en art.
1: Il a révélé avoir payé de sa poche pour permettre à ses créations de voir le jour. L'auteur et acteur Steve Gagnon a mis en lumière en disant tout ça une crise profonde, c'est-à-dire le manque de financement public de la culture québécoise. Parce que si le gouvernement du Québec l'a récemment injecté 6 millions de dollars dans le cadre de sa stratégie de l'audiovisuel, eh bien, reste que la situation est critique pour les arts de la scène, surtout pour les arts de la scène. Et contrairement au milieu de la musique classique, par exemple, qui profite de dons privés, de nombreux dons privés. Le théâtre, lui, bénéficie très rarement de la philanthropie. Je vous laisse écouter là-dessus le reportage qu'a préparé ma collègue Marie-Christine Bouillon.
3: Veux-tu qu'on travaille par mouvement, peut-être?
4: Le violoncelliste québécois Stéphane Tétrault donne une classe de maître à des étudiants en musique de l'Université de Montréal.
5: Donc, je vais vous interpréter la sonate numéro 3, opus 25 de Indemnité.
3: C'est clair que le mécénat en musique classique joue un rôle prépondérant, honnêtement. C'est une culture qui vient un petit peu plus de la culture canadienne-anglaise à la base. C'est quelque chose qui est très développé au niveau des dons testamentaires, au niveau de la culture de donner. J'ai un violoncelle incroyable qui m'est prêté par Sophie Desmarais. Tout d'abord, ça m'a été prêté par Jacqueline, sa maman, qui a été une grande mécène. C'est un violoncelle Stradivarius de 1707. Un violoncelle absolument magnifique. C'est pas exactement pareil.
4: Stéphane Tétrault est conscient que sans le soutien important de Jacqueline Desmarais et par la suite de sa fille Sophie, il n'aurait pas eu les occasions qui l'ont mené où il est aujourd'hui.
3: Ça a complètement changé ma carrière au niveau des médias, au niveau de la visibilité, au niveau des diffuseurs, des orchestres, des directeurs musicaux qui se sont intéressés à moi. Et à ma carrière davantage parce que, oh, OK, il y avait une carte de visibilité hors norme là, avec un Stradivarius comme ça.
6: En fait, là, je pense à, mettons... Je m'appelle Renaud Legout. Je suis professeur en marketing à HEC Montréal et je suis co-titulaire de la chaire de gestion des arts Carmel et Rémi Marcoux.
4: Selon Renaud Legout, les pratiques philanthropiques sont plus développées dans certains milieux, comme la musique classique, mais ce n'est pas uniquement lié à une tradition.
6: L'un des enjeux qu'on a, c'est que pour faire de la philanthropie, il faut dédier des ressources. Ça demande une certaine gestion administrative et fiscale, puis ça fonctionne mieux quand on a des professionnels de la philanthropie. Par exemple, en musique classique, un orchestre symphonique, c'est une organisation de grande taille comparativement à une troupe de théâtre qui fonctionne plus par projet. Donc, la compagnie théâtrale a plus de difficultés à développer une capacité philanthropique, à avoir une personne à temps plein, par exemple, qui s'occupe de philanthropie.
7: Salut!
8: Ça donne le coup de...
4: Dans les studios d'ICI Musique, l'animatrice de l'émission Chant libre, Monique Giroux, accueille aujourd'hui l'auteur et acteur Steve Gagnon.
9: Belle tournée, c'est formidable.
10: Oui, c'est produit par la Tribu.
4: La carrière de Steve Gagnon va bien. Une quinzaine de ses œuvres ont été publiées depuis sa sortie du Conservatoire d'art dramatique de Québec en 2008. On l'entend à la radio, on le voit à la télévision, il joue au théâtre et présente aussi ses propres créations. Mais tout ça n'est pas gage de succès financier.
2: J'ai jamais compté, mettons, l'argent que je sois versé, mais si je compte l'argent que j'ai dû... débourser l'argent visible parce que c'est le nombre de fois où j'ai fait des courses, j'ai acheté des costumes pour 2000$, mais je me suis dit, ben là, on est en déficit, je donnerai pas les factures. Fait que, tu sais, je dois être quand même, on dépasse les 100 000$, là, tu sais. Ouais.

0: d'argent que j'ai dû débourser personnellement de ma poche. Mais c'est arrivé très rarement que je produise un spectacle et que j'arrive à me payer. Très, très rarement.
1: Steve Gagnon est conscient de sa chance. Ses revenus lui ont permis d'investir de l'argent dans ses propres productions, ce qui n'est pas le cas de la majorité des créateurs québécois.
0: C'est quand même assez infernal, le stress. Tu sais, j'ai vu une grande amie à moi, mais qui est une grande créatrice, une grande metteuse en scène, une grande actrice, une grande autrice, il y a un an, pleurer devant moi parce qu'elle venait d'apprendre qu'elle avait eu quelques dizaines de milliers de dollars de subventions. Non, mais de joie et de soulagement, parce que elle se disait, en ce moment, je fais pas de voix, je fais pas de télé, je vais faire, je sais pas, 15 000 piastres cette année, je ne peux pas faire la mise en scène d'un spectacle qui, en plus de ne pas me payer, va peut-être me coûter de l'argent, tu sais. Là, moi, je trouve que le problème est assez grave, et assez récurrent pour me dire, OK, je pense que c'est à double tranchant, mais j'accepte de tenir ce discours-là. Il faut qu'il y ait plus de mécénat puis d'argent qui vient du privé, qui sont investis en art.
1: Ce couteau à double tranchant, c'est le risque de voir les subventions gouvernementales être réduites en raison d'une plus forte présence du secteur privé. Le professeur à HEC, Renaud Legout.
2: La philanthropie évincerait ainsi le financement public. Il n'y a pas d'études qui ont été faites au Québec en tant que tel, mais globalement, la littérature ne supporte pas ce principe d'éviction-là.
1: Au Québec, il existe des fonds privés et publics qui fonctionnent grâce à des incitatifs fiscaux qui visent à faciliter les dons des particuliers. Par exemple, le programme privé Mécénat Musica ou encore celui du gouvernement du Québec, Placement Mécénat Culture. Mais pour que ces mesures fassent une réelle différence, il faut d'abord que la philanthropie, le mécénat, suscite l'intérêt. Le violoncelliste Stéphane Tétrault, suivi de l'auteur et acteur Steve Gagnon.
3: De plus en plus, je vois des mécènes donc au Québec, plus de la culture canadienne-française, qui soit par d'une contribution monétaire à un projet ou bien par le prêt d'instruments peuvent jouer vraiment un rôle crucial dans le développement des jeunes musiciens.
0: On reçoit tellement de messages de gens qui adorent notre travail. T'sais, moi, j'en reçois comme auteur là, des gens qui m'écrivent. Mais je peux pas croire que là-dedans, il n'y a pas des gens qui auraient les moyens de dire « Hey, moi, ça m'a fait capoter. Ton prochain projet, appelle-moi, je verrai de quelle manière je peux t'aider. »
1: Ici Marie-Christine Bouillon, Radio-Canada, Montréal.

0: Après avoir éliminé l'Afrique du Sud hier en 16e de finale de la Coupe du Monde, eh bien, les Canadiens vont savoir ce soir quel sera leur adversaire au prochain tour. C'était une victoire historique pour le Canada qui n'avait jamais gagné en phase éliminatoire de ce tournoi. Comment cette victoire a-t-elle été perçue à l'étranger? C'est une bonne question qu'on peut se poser et j'en discute avec mon collègue des sports, Olivier Tremblay. Bonsoir Olivier.
1: Bonsoir Étienne.
0: Alors Olivier, on va commencer par l'Afrique du Sud. L'Afrique du Sud qui participait à un premier match éliminatoire en quatre participations à la Coupe du Monde. Donc pour eux aussi, dans le fond, c'était un match très important. Comment les citoyens de ce pays ont-ils reçu la défaite de leur équipe?
1: Ben, c'est un mélange de fierté et de réalisme de se dire que quand même on avait une bonne marche à franchir. L'Afrique du Sud qui était perçue par la plupart des observateurs comme un des adversaires les plus abordables sur lesquels le Canada pouvait tomber à ce stade-ci de la compétition. Mais malgré tout, on entretient quelques regrets avec la manière dont on a joué. Ouais. Vous l'avez sans doute entendu pendant cette rencontre-là, quand le ballon circulait entre les défenseurs, le gardien et tout, il y avait des huées. On aurait souhaité qu'on joue davantage vers l'avant et ça se reflète dans la presse locale, News 24, dans l'écosystème médiatique sud-africain, qui dit que d'une certaine façon, le sélectionneur sud-africain a agi, on tombe dans la métaphore un peu, a agi comme un père dont le garçon est devenu un adolescent, mais qu'il voit encore comme l'enfant qu'il a déjà été. Le sélectionneur qui a fait rouler son fils, entendez les guillemets, avec ses petites roues d'apprentissage pendant que les autres enfants faisaient étalage de leurs habiletés. Et on regrette ensuite qu'on n'ait pas utilisé les

0: qualité du gardien balle au pied, qu'on n'ait pas essayé de lancer des ballons vers l'avant et que de cette manière-là, la stratégie canadienne qui a pas nécessairement pressé tant que ça les Sud-Africains à sortir de derrière, ben que ça a transformé l'une des meilleures armes des Bafana Bafana en pistolet jouet. Bon, rien de moins.
1: C'est quand même assez clair. Ce match aussi, Olivier, était très surveillé en Europe parce que hier, dimanche après-midi, c'était le seul match au programme de la Coupe du Monde.
0: Ben oui, si vous voulez regarder du soccer d'élite, il fallait regarder le Canada, pas le choix, peu importe où on était sur la planète soccer. Et ces doléances-là sud-africaines se sont reflétées un peu dans la presse un peu partout, notamment dans les îles britanniques. À Londres, le journaliste du Guardian, Barry Glendening, qui disait qu'il était convaincu que ça se terminerait au tir au but et il croyait que c'était ce que visait l'Afrique du Sud, que les Canadiens formaient la seule équipe qui tentait de gagner le match. Et une des choses que j'aime bien de la presse continentale, elle, c'est que les quotidiens aiment bien noter absolument tout le monde sur 10. On met tout le monde dans des schémas, dans les journaux, et on donne une note sur 10, et c'est extraordinairement sévère. De mémoire d'homme, j'ai pas vu un 10 dans l'équipe, par exemple, en France. Et là, Stephen Eustachio, qui a marqué le but providentiel pour le Canada, lui reçoit les meilleures notes. L'équipe lui donne un 7. La Gazzetta dello Sport aussi lui donne un 7. À Bola, au Portugal, forcément, il y a un parti pris peut-être à cause des origines de Stephen Eustachio, qui lui accorde la note de 8. Et on dit du Canada que c'est une équipe qui a accroché, là je cite la Gazzetta en Italie, que c'est une équipe qui a mérité sa qualification en s'y accrochant contre une équipe d'Afrique du Sud trop soumise et prisonnière de ses propres peurs.
1: Intéressant. Donc, c'est ce soir, je le disais, que les Canadiens vont connaître leur adversaire. Ce sera soit les Pays-Bas ou le Maroc. Ils s'affrontent ce soir à Monterrey, au Mexique. Est-ce qu'il y a un meilleur scénario qu'un autre pour le Canada?
0: J'ai l'impression que non.
1: Très bonnes équipes.
0: C'est deux très bonnes équipes. Cela dit, il y a un petit aspect historique là-dedans. C'est pas une histoire qui remonte à très longtemps, mais il y a 3 ans et demi, parce que c'est une Coupe du Monde en hiver, bien sûr, au Qatar, 2022. Le Canada et le Maroc qui étaient dans le même groupe à ce moment-là. Le Maroc qui avait fait une Coupe du Monde extraordinaire s'était rendu dans le carré d'as. Le Maroc qui avait battu le Canada donc dans cette phase de groupe. Donc, il y a peut-être des Canadiens, que ce soit dans l'équipe nationale, que ce soit un peu partout au pays, qui aimeraient peut-être une reprise de ce choc-là et chasser, qui sait, quelques démons. Mais peu importe, on sent que ces équipes-là, de la Belgique et des Pays-Bas, qui n'ont pas été extraordinaires non plus dans la phase de groupe, accéder à la deuxième vitesse, que là, vont peut-être y accéder.
1: Ouais, en tout cas, deux très belles équipes. On a bien hâte de voir ça. Ça sera samedi prochain, je crois, le match de
0: le 4
1: de finale.
0: Juillet.
1: C'est ça. Olivier Tremblay, du service des sports, merci.
0: Avec grand plaisir.
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1: Malgré un cessez-le-feu officiel entre l'Iran et les États-Unis, qui va bientôt entrer dans sa 3e semaine, eh bien, les échanges de frappes se sont poursuivis ce week-end entre les deux pays. Et d'ailleurs, à ce propos, des responsables américains et iraniens doivent se rencontrer demain au Qatar. Alors, je le rappelle, que 4 jours consécutifs d'hostilités qui ont débuté jeudi dernier ont mis en péril ces hostilités, le fragile accord du 17 juin. Les deux pays, l'Iran et les États-Unis, donc, ont continué à mener des attaques dans le détroit d'Ormuz, cette voie de passage qui est absolument essentielle pour les exportations mondiales de pétrole et de gaz. Cette voie que l'Iran a de facto bloquée pendant le conflit. Bonsoir François Brousseau.
3: Bonsoir.
1: C'est de ça dont on va parler ce soir, le détroit d'Ormuz, ce fameux détroit. Est-ce qu'il est ouvert? Est-ce qu'il est fermé? Est-ce que le trafic a vraiment repris au cours des 2 dernières semaines? Des questions importantes.
3: Oui, alors une réponse de Normand, oui et non. Enfin, en partie oui, en partie non, parce que c'est inconstant, c'est très partiel par rapport au trafic normal et ça reste à la merci des aléas, je dirais, politico-militaires entre Washington et Téhéran. Et je me risquerais à dire que ça dépend ultimement des caprices, calculs et décisions des dirigeants iranien. Mmh. J'ai sous les yeux un graphique produit par une des agences qui font le suivi détaillé, vous savez, des mouvements de navires, Kapler, il y a aussi une autre qui s'appelle AXS Marine, ce sont les plus cités, avec des courbes des passages dans le détroit d'Ormuz depuis le 17 juin, donc date du fameux mémorandum américano-iranien qui était censé avoir libéré la situation, entre guillemets. Alors, c'est en dents de scie. Et puis, il y a aussi des détails qualitatifs sur la taille des navires, la nature de leur cargaison, parce que c'est pas seulement des gros pétroliers qui passent, et puis leur pavillon d'origine. Il y a beaucoup, et je dirais même surtout, des bateaux chinois, iraniens, pakistanais.
1: Alors, que disent les chiffres exactement?
3: Alors, je ne vais pas vous assommer, mais quelques chiffres quand même. Le 17 juin, au moment de la signature, et dans les jours précédents, il y avait eu comme un arrêt quasi total des passages. Tout le monde retenait son souffle. Seulement 2 le 13 juin, 0 le 16 juin, alors qu'on était à 5, 10,

0: 12 passages quotidiens depuis avril, avril-mai, et puis le 18 juin, juste au lendemain de la signature, hop, ça monte à 25, et puis davantage dans la plupart des jours suivants, mais pas tous, avec un pic de 75 passages le 24, le jour de la Saint-Jean, en grande majorité vers l'océan, donc sortant, et avec des cargaisons, et non pas vides et entrant. Les derniers échanges de tirs, un bateau commercial de Singapour, touché le jeudi 25, l'Iran n'a jamais revendiqué, mais on se doute bien que c'était eux, suivi de répliques, de contre-répliques durant le week-end, ben ça fait retomber le trafic à une vingtaine de passages quotidiens. Alors, ça vous donne une idée. Et il faut toujours se rappeler que la normale avant la guerre, c'était autour de 130
1: oui.
0: par jour.
1: Oui, c'est ça. Est-ce qu'on connaît leur trajectoire? Parce que c'est un peu comme si c'était divisé en trois. Il y a le passage, le détroit donc de la côte iranienne, le détroit à la côte d'Oman, puis il y a le milieu. Est-ce qu'on connaît donc la trajectoire
0: alors,
1: des navires
0: qui passent? C'est un détail très important, de bonne question. Le passage principal du détroit d'Ormuz, d'une large de 10 km avec trois rubans lui-même subdivisé en trois rubans de 3 km, passage est, passage ouest, zone tampon au milieu. Ce passage officiel est totalement inopérant depuis la guerre. Les bateaux qui passent, eh bien, ils longent soit la côte de l'Iran ou plus rarement celle d'Oman. Pourquoi? Ben parce que le passage principal, il est miné. Étienne, il a été par les gardiens de la révolution iranienne, même s'il n'y a jamais eu de reconnaissance officielle depuis 4 mois par l'Iran de ce sabotage. On a commencé par nier avec véhémence en mars, puis par la suite, il y a eu des déclarations implicites qui disaient, par exemple, c'est à nous, à personne d'autre, de faire le déminage, donc c'est nous qui contrôlons le secteur, c'est nous qui nous en occupons. Et l'Iran, aujourd'hui, dit officiellement que le seul passage autorisé, c'est celui qui longe leur côte.
1: Ouais.
0: Et qu'ils contrôlent au plus près, évidemment, avec des bateaux, je l'ai dit, chinois, singapouriens, pakistanais, qui repartent avec le pétrole de l'Iran. Et les frappes du week-end, manifestement venues d'Iran, elles ont précisément visé les bateaux qui longeaient l'autre côte,
1: oui.
0: celle d'Oman.
1: Oui, c'est ça. Donc l'Iran refuse le passage par l'autre côté.
0: Exactement. Mais de quel droit le font-ils? Ben, d'un droit qui se sont arrogés eux-mêmes, alors que la souveraineté sur le détroit d'Ormuz est officiellement, je le rappelle, partagée entre les deux pays. Aujourd'hui, l'Iran veut affirmer son ascendant sur la totalité du passage, quel que soit le couloir utilisé. Je rappelle que les eaux du Golfe Persique ne sont pas des eaux internationales, elles sont binationales, mais soumises à la Convention de l'ONU sur le droit de la mer adoptée en 1982 et qui garantit, je cite, le passage en transit sans entrave. L'Iran avait respecté jusqu'au 28 février dernier cette déclaration internationale, cet engagement, même si, détail croustillant, Téhéran a signé mais jamais ratifié cette fameuse convention de Montego Bay en 1982. Il faut signer deux fois ce genre de document.
1: Donc François, le trafic a repris, mais il varie selon l'humeur de l'Iran ou des États-Unis. Est-ce que on peut dire qu'un retour à la normale n'est pas envisageable à court terme?
0: Ah, dans le court terme, c'est très peu probable. Hein. Il y a plusieurs choses. Il y a une tension militaro-politique entre l'Iran et les États-Unis qui ne va pas se régler rapidement, même sans reprise de la guerre totale, comme en mars et en avril. Il y a les mines, peut-être une centaine apparemment disséminées dans le passage central. Il y a cet avantage asymétrique de l'Iran qui lève le doigt, enfin j'exagère, qui n'a qu'à faire quelques frappes pour ralentir le trafic. Il y a les assureurs qui vont demander des primes prohibitives. Il y a l'Iran qui parle de faire des péages. Des armateurs qui vont chercher des passages alternatifs pour le pétrole, mais aussi pour d'autres produits, ce qui est plus facile que pour le pétrole, et qui, en fait, ont déjà commencé à le faire.
1: Intéressant. François Brousseau, merci.
0: Au revoir.

0: On va aller encore plus à l'est maintenant parce que la Chine mise massivement sur l'intelligence artificielle pour relancer l'innovation et stimuler son économie. Dans plusieurs villes chinoises, les autorités soutiennent ce qu'on appelle là-bas les entreprises à une seule personne. Ce sont des compagnies où un entrepreneur travaille avec des assistants numériques et virtuels plutôt qu'avec des employés traditionnels. Un modèle qui séduit particulièrement les jeunes travailleurs et il pourrait transformer la façon de créer une entreprise. Voici le reportage de notre correspondant en Asie, Philippe Leblanc.
1: À Pékin, Liu Weiliang a quitté une grande entreprise Internet pour lancer en décembre dernier OPC Chuan, une plateforme qui met en relation les entrepreneurs solo. Grâce à l'intelligence artificielle, des milliers de Chinois comme lui se lancent aujourd'hui en affaires sans employés. Ils sont armés d'outils capables d'écrire des codes informatiques, de produire du contenu et même de conseiller des entrepreneurs. Ces jeunes Chinois créent ce qu'on appelle des entreprises à une seule personne ou OPC pour One.

0: One-Person Company. Le phénomène prend une telle ampleur que plusieurs villes chinoises comme Shanghai et Wuhan offrent désormais des bureaux gratuits, des subventions et même des formations pour attirer ces nouveaux entrepreneurs, comme Lu Weiliang. Avec les entrepreneurs solo, il y a bien sûr le soutien des politiques publiques, mais il y a surtout la technologie. L'intelligence artificielle permet à une seule personne d'être beaucoup plus efficace et d'accomplir des choses qui étaient auparavant inimaginables, explique-t-il. Selon des études citées dans les médias chinois, le pays comptait déjà plus de 16 millions d'entreprises à une seule personne l'an dernier. Pour les autorités locales, ces entrepreneurs représentent un moyen d'accélérer l'adoption de l'intelligence artificielle tout en stimulant l'innovation dans une économie confrontée à un ralentissement et à des vagues de licenciements dans le secteur technologique. Dans plusieurs villes, des espaces de bureaux vacants ont été transformés en incubateurs pour ces nouveaux entrepreneurs. Lu Weiliang bénéficie lui-même de ce soutien. Dans la communauté OPC où je travaille, les espaces de bureaux et des infrastructures de base sont gratuits. Et il y a aussi des activités de formation liées à l'intelligence artificielle, dit-il. Mais pour plusieurs entrepreneurs, le véritable changement est lié à la productivité apportée par l'intelligence artificielle. À Pékin, Su Kui dirige seul une entreprise qui développe des logiciels d'animation pour l'industrie du jeu vidéo. Il affirme que sans l'intelligence artificielle, son entreprise n'existerait tout simplement pas. Si j'étais seul sans ces outils, il serait pratiquement impossible d'accomplir autant de travail. C'est grâce à l'IA que j'ai eu le courage de créer cette entreprise et de continuer à l'exploiter, affirme-t-il. L'intelligence artificielle écrit une grande partie de son code informatique, l'aide à faire sa promotion et elle agit même comme un conseiller d'affaires. Aujourd'hui, une grande partie de mon travail consiste à diriger l'intelligence artificielle, à lui demander de programmer, de rédiger du contenu et même de me suggérer les prochaines étapes pour développer l'entreprise, dit-il, qualifiant l'intelligence artificielle d'excellent mentor d'entrepreneuriat. Plus au sud, à Fuzhou, Su Qia réalise plusieurs projets liés à l'intelligence artificielle, entre autres des services qui recréent numériquement la voix et l'image de personnes décédées à partir d'archives familiales. Comme plusieurs entrepreneurs de cette nouvelle génération, elle estime que l'intelligence artificielle a réduit de façon significative les coûts de démarrage d'une entreprise. Il fallait beaucoup de capital et de personnel pour lancer une entreprise avant. Mais aujourd'hui, une seule personne ou une petite équipe peut créer un modèle d'affaires léger avec beaucoup moins de risques, dit-elle. Malgré l'enthousiasme pour ce nouveau type d'entrepreneuriat, les défis demeurent nombreux. Trouver des clients, vendre un produit et assurer la croissance de l'entreprise exige encore des compétences humaines. Pour Su Qia, l'idée que l'entrepreneur solo puisse réussir complètement seul n'est pas tout à fait réelle. Une personne peut devenir une armée grâce à l'intelligence artificielle, mais les OPC doivent aussi se rassembler et collaborer ensemble, dit-elle. Car même si l'intelligence artificielle permet à une seule personne d'accomplir le travail d'une petite équipe, plusieurs analystes chinois s'interrogent sur la capacité de ces entreprises à croître à long terme. Chose certaine, les autorités chinoises misent sur ces entreprises à une seule personne pour devenir un des moteurs de l'économie de l'intelligence artificielle. Ici Philippe Leblanc, Radio-Canada, Taipei.
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2: La canicule, cette fameuse canicule, s'est poursuivie en Europe pour une 11e journée d'affilée. Imaginez, c'est un record historique. Une vague de chaleur qui a fait au moins 1300 morts, majoritairement en France. Et ça, c'est selon l'Organisation mondiale de la santé. Et cette canicule ramène à l'avant-plan l'importance de l'adaptation au changement climatique. Et justement, tout au long de l'été, on va vous présenter une série d'entrevues sur ce thème. On va vous amener aux quatre coins de la planète ou des villes et des pays tentent, tant bien que mal, de s'ajuster. Vous allez voir, certains projets sortent à peine de terre, d'autres portent déjà leurs fruits. Et on va commencer ce soir par ce qui se passe ici au pays, dans l'est du Québec, en Gaspésie. Faute de glace sur le fleuve Saint-Laurent ou dans la baie

0: des chaleurs, il y a des municipalités en bord de mer qui sont confrontées de façon assez brutale à l'érosion côtière et à la submersion marine. Vous allez voir, des mesures assez radicales ont été prises pour mettre fin à tout ça, ou enfin pour s'adapter à tout ça. J'en parle avec Angélica Alberti-Dufort. Bonsoir.
1: Bonsoir.
0: Vous êtes spécialiste en changement climatique au consortium Uranos. Donc, la Gaspésie, c'est un immense territoire, 800 kilomètres de côte, une cinquantaine de villes et de municipalités, une route aussi en principale qui fait tout le tour de la péninsule, la fameuse 132. Décrivez-nous concrètement, qu'est-ce qu'on voit sur le terrain en termes d'effets des changements climatiques en Gaspésie?
1: Oui, ben comme partout au Québec, il y a un réchauffement des températures tout au long de l'année et surtout en hiver. Et ces hivers plus chauds qui ont lieu aussi en Gaspésie, ben ont des effets sur l'englacement. Vous l'avez dit en introduction. Donc, ce qu'on voit, c'est une réduction de la durée, de l'étendue des glaces marines et avec des blocs de glace plus mobiles en hiver. On a aussi un rehaussement marin qui est généralisé mondialement, mais qui se produit aussi dans l'Est du Québec. Donc, le niveau de la mer monte tranquillement au fil des ans en raison du réchauffement climatique. Et donc, ces deux facteurs-là ont pour effet d'accentuer les aléas côtiers qui sont l'érosion et la submersion côtière.
0: Parce que la glace, dans le fond, bloque les vagues, empêche les vagues de toucher les côtes. Et comme il n'y a plus de glace, il y a plus de vagues qui vont toucher les côtes.
1: Exactement. En temps normal, vraiment, l'englacement en hiver, ça a un effet protecteur très important. Mais aussi, le fait qu'il y a des glaces mobiles, ça a un effet mécanique d'érosion sur les côtes de la Gaspésie. Et il faut dire qu'en Gaspésie, les côtes sont... Il y en a beaucoup qui sont très sensibles à l'érosion, là, qui sont friables par leur nature géologique. Il y a plus que la moitié des côtes en Gaspésie qui sont très friables. Donc, c'est un environnement qui est sensible à ça. Et puis, la submersion côtière, ben quand il y a des tempêtes, des vagues de tempêtes comme ça, des marées, ben avec le rehaussement marin, logiquement, on va avoir des submersions qui sont plus hautes, plus importantes que par le passé. Donc, c'est des phénomènes qui sont déjà observés, qui sont en augmentation. Et avec le réchauffement global, on s'attend à ce que ça s'accentue là, dans le futur.
0: Bon, j'aimerais parler avec vous des solutions qu'on a mises en place, des solutions qui fonctionnent. Parlons de la ville de Percé. Je suis certain que de nombreux auditeurs et auditrices connaissent Percé, évidemment, par son fameux rocher. Donc, il y a plusieurs personnes qui nous écoutent, qui l'ont vu, cette ville. À Percé, donc, il y avait une espèce de muret de béton qui protégeait la ville de l'eau. Et tout ça, dans le fond, a été détruit. Qu'est-ce qu'on a fait à Percé pour s'adapter?
1: Oui, effectivement, si vous êtes allé à Percé avant 2017, vous étiez promené sur la promenade qui longeait le long de ce mur de protection. Et puis en 2016, il y a eu une grosse tempête hivernale qui a détruit ce mur-là et toute la promenade. Il y a aussi des restaurants qui ont été affectés, submergés.
0: Le quai aussi qui est parti.
1: Le quai est parti. Ouais. Et donc on a décidé, suite à une analyse économique des options d'adaptation, on a choisi de faire une recharge de plage. Donc, c'est-à-dire qu'on a décidé de recréer une plage qui était potentiellement là avant qu'il y ait un muret. Et donc, on a amené des sédiments, là, vraiment, là, c'est vraiment...
0: Des galets,
1: exactement, de différentes granulométries. Et on a aussi aménagé, donc, une nouvelle promenade, un parc, il y a eu de la végétalisation également. Donc, c'est comme une revitalisation complète là, de ce secteur-là. Et c'est très apprécié. Par contre, il faut dire que une plage comme ça qui est recréée, ça a besoin d'entretien. Donc, il faut recharger périodiquement la plage parce que l'érosion se poursuit, le transport des sédiments se fait par la mer, c'est naturel, c'est un phénomène naturel qui est accentué par les changements climatiques, mais ça continue à se produire, donc et ça coûte très cher. Par contre, l'étude économique qui avait été faite avait souligné que cette option-là était rentable au final, notamment en raison de l'attrait touristique. Tu sais, on protège les commerces, les résidences. Et évidemment, on attire plus de gens avec un lieu qui est plus agréable à fréquenter.
0: Oui, on peut s'asseoir sur la plage béton et observer et contempler le beau rocher. Parlons de la ville de Maria. Donc,

0: sur la baie des Chaleurs qui reçoit peut-être moins de touristes. Là aussi, donc, on s'est adapté parce que, entre autres, une partie de la route 132 qui passe dans ce coin-là était menacée par l'érosion. Qu'est-ce qu'on a fait à Maria et est-ce que ça marche?
1: Oui, donc à Maria, c'est vrai qu'on s'est probablement inspiré de qu'est-ce qui a été fait à Percé, parce qu'il faut dire que par le passé, en Gaspésie, la grande majorité des ouvrages de protection du littoral, c'était des enrochements. Ouais. Donc, c'était ça qui était dans la culture. Exact. Ouais. On a déjà vu ça, là, des espèces de grosses roches qui sont amoncelées sur la côte. Donc, malheureusement, ces techniques-là ont parfois pour effet d'accentuer l'érosion sur les côtes voisines. On appelle ça l'effet de boue.
0: Il faudrait mettre des roches partout si on voulait pas avoir cet effet-là, mais quand on met des petits bouts seulement, ça a encore un pire effet là où il y a pas de roches.
1: Exactement. Ouais. En même temps, je comprends pourquoi on a fait ça, parce que c'était urgent. Mais là, on s'est inspiré de Percé qui a quand même une plus grande durabilité puis qui est plus proche de l'environnement naturel d'origine. Donc on a recréé une plage également à Maria et il y a énormément de sédiments qui ont été transportés, c'est des dizaines de milliers de tonnes de sédiments et c'est un très long trait de côte de plusieurs kilomètres. Donc de ma compréhension, c'est quand même apprécié, en fait, des résidents. Premièrement, ils se sentent déjà plus en sécurité qu'avant, mais en plus, ils ont un nouvel espace pour aller marcher sur le bord de la mer. Et puis, ça avait vraiment été sélectionné comme lieu parce qu'il y avait des bâtiments à risque et la route, qui est une infrastructure essentielle aussi, qui doit être protégée.
0: Justement, les routes, brièvement, c'est le prochain grand défi peut-être de la Gaspésie, c'est de protéger cette grande route qui fait le tour de la péninsule. À certains endroits, c'est très menacé, là.
1: Tout à fait, même que le ministère des Transports a entamé un projet justement d'investissement pour protéger la route 132 en Gaspésie. Je pense qu'il y a aussi la route 138 de l'autre côté sur la côte nord qui est concernée par ça. En gros, il va probablement y avoir d'autres projets de recherche de plages et potentiellement d'autres solutions d'adaptation, d'autres techniques d'adaptation pour protéger la route. Je sais qu'il y a actuellement des audiences publiques qui sont en cours pour voir comment la population, quelle est l'opinion de la population sur le fait de faire ça. Et évidemment, il faut considérer que chaque trait de côte, chaque petit bout de route a ses particularités. Il y a des marais côtiers, des environnements qui varient. Il y a aussi, comme j'ai dit tantôt, la géologie est pas partout pareil. Il y a des endroits qui sont plus friables que d'autres. Donc, c'est vraiment chaque lieu a ses particularités. Ça doit être pris en compte dans les choix d'aménagement.
0: Oui, et bien sûr, tout ça coûte très cher. Donc, faut bien choisir là où on dépense l'argent. Mais au final, si on le dépense bien dans des bons projets qui fonctionnent, l'investissement vaut la peine?
1: Ben en fait, c'est un choix de société. Ouais. Oui, ça vaut la peine, mais il faut s'assurer que les fonds sont là en continu, en fait. Parce que si on fait des recherches de plages, faut les entretenir. Sinon, dans le futur, on va perdre l'avantage de tout ce qu'on aura investi dans le passé. Donc, ça coûte très cher. En même temps, moi, je pense pas seulement aux résidents locaux, évidemment, c'est leur maison, mais c'est un joyau paysager et culturel pour toute la population du Québec qu'on est en train de protéger.
0: Tout à fait. Très intéressant. Et on va poursuivre comme ça tout l'été des entretiens sur l'adaptation. Merci beaucoup, Angelica Alberti-Dufort. Vous êtes spécialiste des changement climatique chez Uranos. Merci d'être passé dans notre studio.
1: Merci à vous.
0: C'est ce qui met fin à votre magazine d'information quotidien. Merci d'avoir été à l'écoute. C'est toujours apprécié de vous savoir là. On adore s'informer avec vous. Et puis, je vous donne rendez-vous demain et je vous dis prenez soin de vous, reposez-vous bien et soyez là avec nous demain. Bonne soirée.

Bonsoir, ici Mathieu Dugal. Dans quelques minutes, un moteur de recherche après le bulletin de nouvelles. À la rubrique « Que sont-ils devenus? » Les singes cosmonautes, Miss Baker et Miss Abel. Les algues sont-elles des aliments si fantastiques? Le compagnonnage des plantes au potager, mythe ou réalité? Et les guêpes sont-elles en train déjà de prévoir la neige de l'hiver prochain? À tout à l'heure.

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1: Bonsoir, ici Rebecca Kwan. Voici les informations. Au Venezuela, le plus récent bilan des autorités fait état de plus de 1700 morts dans le double séisme survenu la semaine dernière. L'ONU estime environ 50 000 personnes le nombre de disparus. Le pays a subi une autre secousse plus tôt ce matin, une forte réplique d'une magnitude 4,6 qui a secoué la capitale Caracas, mais aucun dégât supplémentaire n'a été signalé. Pendant ce temps, la communauté internationale se mobilise pour venir en aide à la population. Une vingtaine de pays ont envoyé quelques 500 tonnes de fournitures et près de 3000 secouristes et travailleurs humanitaires. Les Nations unies, qui craignent davantage de victimes, ont confirmé qu'ils fourniraient environ 10 000 sacs mortuaires. Deux garçons de 7 et 12 ans ont été retrouvés morts dans une résidence du croissant Mandevilla dans le sud d'Ottawa. Les autorités sont intervenues dans cette demeure ce matin pour une vérification de bien-être. C'est à ce moment que les corps des jeunes enfants ont été découverts. L'enquête de la police porte sur un meurtre suivi d'un suicide. Selon la police, le corps d'un homme adulte, le père des enfants, a été retrouvé dans un véhicule en feu. 6 personnes sont présumées mortes après le naufrage d'un bateau près de Vancouver hier, selon la Gendarmerie royale du Canada. 4 personnes ont pu être secourues, dont 2 qui demeurent dans un état critique. Simon Jousset a les détails du sauvetage.
2: Dimanche, parmi les 10 occupants d'un bateau qui a coulé près de Roberts Banks, à environ 10 000 marins au large de l'aéroport international de Vancouver, 4 ont pu être sauvés des eaux. 3 l'ont été grâce à l'intervention de Brian Angus et Dorothy Stauffer, qui naviguaient vers l'île Saturna à bord de leur voilier quand ils ont aperçu des personnes dans l'eau. Brian Angus raconte avoir vu 3 personnes, tandis que Dorothy Stauffer en aurait vu 5. Elles étaient allongées dans l'eau et ne bougeaient pas, selon les plaisanciers, qui ont appelé à l'aide grâce à leur radio. Ils ont ensuite utilisé leur canot pneumatique et ont pu sauver 3 personnes. Brian Angus raconte qu'ils n'ont pas pu retrouver les 2 autres. Il dit que la décision a été difficile, mais qu'ils ont dû se concentrer sur les 3 personnes les plus proches. Dorothy Stauffer se souvient que les rescapés communiquaient peu. Elle dit qu'ils souffraient d'hypothermie et qu'aucun d'entre eux ne portait un gilet de sauvetage. Une fois arrivés sur place, la garde côtière a pris en charge les 3 rescapés. En tout, 4 personnes ont été secourues dimanche. Ici Simon Jousset, Radio-Canada, Victoria.
1: À 2 jours du 1er juillet, grand jour de déménagement au Québec, de nombreux ménages espèrent toujours trouver un logis et ont demandé de l'aide dans leur recherche d'un logement. Le gouvernement du Québec et la Ville de Montréal ont pour leur part annoncé de nouvelles mesures en matière d'habitation. Mathieu Massé.
3: Chaque année, le scénario se répète et ne fait que s'aggraver. À un peu plus de 24 heures du 1er juillet, le nombre de ménages québécois accompagnés activement dans leur recherche de logement est de 2117, selon la Société d'habitation du Québec. Il était de 1926, à la même date l'an dernier. Véronique Laflamme est porte-parole du Front d'action populaire en réaménagement urbain, le FRAPRU.
4: Il y en a déjà là, 456 qui sont en situation d'hébergement temporaire. On sait que l'hébergement temporaire, depuis quelques années, c'est de plus en plus long, ça prend des semaines.
3: À Montréal, l'administration Martinez-Ferrada annonce la bonification d'un projet pilote de microcrédit géré par la Maison du Père.
5: Quand on veut éviter que les gens tombent dans la rue, ben, il faut aller à la source du problème, et la source, c'est la perte du logement.
3: Une initiative saluée par le FRAPRU, mais qui arrive parfois trop tard, estime Véronique Laflamme. La mairesse Soraya Martinez-Ferrada a aussi annoncé la rénovation de 45 logements qui seront destinés à des ménages vulnérables. Et la crise du logement n'est pas que montréalaise. En Montérégie, à Saint-Lazare, par exemple, le taux d'inoccupation est de 1,5%. La première ministre, Christine Fréchette, y a dévoilé un projet de construction de 45 logements abordables. Un qualificatif qui fait toutefois hausser les sourcils de Véronique Laflamme quand elle apprend qu'il en coûtera 977 $ pour un 3,5.
4: Donc, les logements qu'on qualifie d'abordables, ils ne le sont déjà plus.
3: Et ces logements ne seront disponibles qu'à l'automne 2028. Ici Mathieu Massé, Radio-Canada, Montréal.
1: En terminant, au territoire du Nord-Ouest, les feux de forêt causent des soucis à la population. La commune

0: comté de Wrigley a reçu l'ordre d'évacuer moins de 24 heures après un autre ordre d'évacuation à Fort Simpson. Mohamed Amin Kael a les détails.
1: Les quelques 130 résidents de Wrigley, une communauté isolée des territoires du Nord-Ouest, ont reçu lundi l'ordre d'évacuer alors qu'un feu de forêt s'approche dangereusement de la localité. Le feu FS-015 brûle à environ 12 km au nord du village et a atteint une superficie de plus de 4000 hectares. Un autre feu au sud de la communauté a été découvert durant la fin de semaine et brûle sur plus de 100 hectares. Les résidents de Wrigley sont donc appelés à s'enregistrer auprès du bureau du conseil de bande pour obtenir de plus amples renseignements concernant l'évacuation. Ils seront ensuite dirigés vers Fort Smith à la frontière avec l'Alberta. La veille, un autre ordre d'évacuation avait été émis pour les 1300 résidents de Fort Simpson cette fois-ci. Ces évacués sont accueillis à Yellowknife. Durant la fin de semaine, la situation des feux de forêt s'est rapidement dégradée à cause de la foudre et de températures très chaudes dans le sud des TNO. La nuit dernière seulement, 18 nouveaux incendies ont été découverts. Et la vigilance restera de mise puisqu'Environnement Canada prévoit un risque d'orage dans la région, des températures maximales de 32 degrés et des vents de 20 km à l'heure. Ici Mohamed Amin Kael, Radio-Canada.
2: Bonsoir tout le monde, c'est Moteur de Recherche. Lundi, c'est courriel et on a reçu un courriel, ma foi, assez surprenant la semaine dernière. On parlait d'espèces envahissantes et là, il y a Charles Cloutier qui nous envoie ça. C'est à Rivière-à-Pierre. Okay? Rivière-à-Pierre, c'est dans Portneuf, mais c'est le nord de Portneuf. Là. Tu t'en vas vers le lac Saint-Jean. Allô, Moteur. Ma voisine possède un dragon barbu. Ça, c'est un lézard qui vient d'Australie, nommé Enzo. À la mi-mai, alors qu'il profitait du soleil derrière la maison, il s'est enfui dans la broussaille. Cette semaine, un couple l'a retrouvé. Là. Et donc, ça, c'est la semaine dernière. Là. Donc, un couple l'a retrouvé à environ un kilomètre de là, sur un trottoir, en train de se faire bronzer. Il nous a envoyé une photo. C'est vraiment... Imaginez, là, t'es à Rivière-à-Pierre. Là. Tu t'en vas pêcher la truite. Là. Et là, il y a un dragon barbu sur le bord de la route. Depuis sa disparition donc à Enzo, nous avons eu plusieurs nuits de gel, observé de nombreux oiseaux de proie dans le secteur. Disons que nous avions peu d'espoir de le retrouver. La question pour vous, comment a-t-il survécu? Que mangeait-il? Hein? Qu'est-ce que ça mange, un dragon barbu évadé d'Australie à Rivière-à-Pierre? Quels sont les prédateurs présents ici pour lui? Puis, bref, il dit surtout à quand une série télé sur son incroyable aventure. On va vous trouver quelqu'un, mais quand même, sachez que si jamais ben, vous croisez des lézards à Rivière-à-Pierre, ça se peut que ce soit pas parce que vous avez consommé trop de substances et vous écoutez Moteur de Recherche.

Et ce soir, à moteur de recherche où on continue vaillamment à répondre à vos questions en sciences, santé, technologie, environnement, consommation, à la rubrique « Que sont-ils devenus les singes cosmonautes Miss Baker et Miss Able? » Les guêpes sont-elles déjà en train de prévoir la quantité de neige qui va tomber l'hiver prochain? Le compagnonnage des plantes au potager, mythe ou réalité? Et les algues sont-elles vraiment des super aliments?

0: Bonsoir tout le monde, public en délire, estival, et vraiment très, toujours très présent. On est très, très content de savoir que vous nous écrivez en grand nombre. Moi, je suis toujours surpris. Les soirs, genre lundi soir, mardi soir, des bing-bang, ça rentre, les courriels. Et on est très content d'en recevoir autant. Vous savez que c'est un été un peu, hybride. On a des reprises, puis des émissions originales, mais toutes mélangées. Alors, si vous pensez que vous avez déjà entendu une émission, ça se peut. Et il y a plein d'émissions originales, comme celle-ci. Qui n'est pas enregistré le jour où est diffusé. C'est un peu mêlant, mais on est là pareil. On est quelque part, on est là. On a de la belle visite aussi avec nous aujourd'hui. Il s'agit de Pierre-Antoine Gilbert. C'est le devin de Tingwick, comme je l'ai nommé. Bonsoir Pierre-Antoine.
1: Bonsoir Mathieu.
0: Qui a quitté ses champs pour venir ici. Donc Tingwick, c'est à côté de Victoriaville.
1: Oui, oui.
0: Vous y enseignez.
1: Oui, l'agriculture biologique au cégep de Victo.
0: Voilà, l'Institut national d'agriculture biologique. Dans le fond, c'est votre visite.

0: visite annuelle.
1: Là. Oui, ouais. Ça me fait du bien de vous voir en studio, Mathieu.
0: J'existe pour vrai.
1: Oui.
0: Comme disait Gottlieb.
1: Moi aussi.
0: J'existe, je me suis rencontré.
1: Voilà.
0: Alors voilà, on a d'autres belles grandes visites. Oui. C'est avec Sandrine Geoffrion qui était malade, là. Vraiment pris.
2: Des grosses blessures au dos.
0: Des grosses blessures. Ouais, ouais. Très content de voir que vous êtes sur le bon côté.
2: Oui, je suis contente d'être en studio. Ouais. Ouais, là, c'est fun. Se remonte tranquillement.
0: Ah, on est content. Ouais. Puis vraiment, on vous envoie plein de bonnes ondes.
2: Yeah.
0: Pour que vous reveniez le plus souvent possible. On a une habituée du lundi, c'est Barbara Judith Caron. Bonsoir Barbara, qui est recherchiste pour La Journée est encore jeune, réalisatrice des séries Balado, Chien écrasé et Les pires moments de l'histoire. Et là d'ailleurs, il y a un beau moment ici ce soir parce qu'on invite pour la première fois Étienne Normandin-Leclerc, qui est entomologiste, coordonnateur des collections Ouellette-Robert de l'Université de Montréal. Et l'affaire est ketchup. Vous l'avez interviewé pour votre épisode incroyable sur la mouche dans le Timbit.
3: Voilà. Alors, Étienne nous a aidé, nous a plus qu'aidé.
0: Pour chien écrasé,
3: ça. Oui, c'est ça. A réussi. En fait, je devrais pas dire ça parce que là, je vole le punch, comme on dit, mais on lui a demandé d'identifier la fameuse mouche.
0: Ça, c'était une histoire qui avait ébranlé la communauté. Mm-hmm. Je pense que c'était à Sherbrooke.
3: Non, pas du tout. C'était à Gatineau.
0: Gatineau
3: très fertile en histoire.
0: Ah oui, hein. Donc, bref, c'est un des épisodes. Étienne Normandin-Leclerc, bonsoir.
4: Bonsoir, Mathieu.
0: Donc, vous élucidez des mystères sur des mouches dans les Timbits.
4: C'était vraiment intéressant. Puis, j'aime ça, les enquêtes, parce que la photo de la mouche qu'on a stoppée dans la vidéo était pixelisée. Donc, fallait faire des estimations, passer ça dans les logiciels. Puis là, on a réussi à être capable de l'identifier.
0: Vraiment, une grande enquête. Un grand travail d'enquête.
3: Ouais,
0: si vous n'avez pas... D'ailleurs, si vous n'avez pas encore découvert cette série-là, c'est une belle série. Ça s'écoute bien l'été. C'est vraiment... C'est raconté un peu comme... ça va me donner une idée de mon âge. Tu sais, des années 80, il y avait une émission en TQS qui s'appelait Dossier Mystère.
4: Oui.
3: Oui.
0: C'était avec Jean Coutu qui avait une grosse voix comme ça. Puis, c'était un peu raconté comme ça. Est-ce que vous êtes inspiré de ça, Barbara?
3: On s'est inspiré de beaucoup d'émissions de True Crime, en fait. Les podcasts, les séries balado de True Crime. Donc, on a essayé de reprendre certains codes, certains clichés aussi, des fois. Puis, on s'est amusé avec tout ça. Donc, on enquête sur des faits divers insolites et on injecte une bonne dose de sérieux là-dedans.
0: Ouais. Puis franchement, c'est très bien fait. Puis, est-ce qu'on peut le dire? Est-ce qu'il y a une nouvelle saison?
3: On travaille sur des nouveaux épisodes au moment où on se parle.
0: On sait jamais, des fois, si on vend la mèche.
3: Oui, non, mais je vous aurais fait un petit signe.
0: Partagez-vous. J'ai des choses à vous dire aussi avant d'aller plus loin. On a une nouvelle saison, évidemment. C'est la 8e de Moteur là, qui va commencer, mais en fait, ça s'arrête pas vraiment. Là, on est comme, c'est pas une intersaison, là, mais en tout cas, il y a du nouveau à partir de la semaine du 18 août, puis les émissions du vendredi seront consacrées au public jeune, parce qu'il y a beaucoup de jeunes qui nous écoutent. Puis on s'est dit, on va leur faire une petite place spéciale dans l'émission du vendredi. Alors, si vous êtes parents, si vous êtes grands-parents, si vous êtes mononcle, si vous êtes prof, si vous êtes dans une institution d'enseignement, puis vous voulez faire participer vos classes à nous envoyer des questions, puis nous, on vous trouve des spécialistes, peut-être que vous pourrez venir ici en studio les rencontrer, peut-être qu'on pourrait aller vous voir également. N'hésitez pas, on a un moteur en herbe, c'est le vendredi soir à 19h, donc à partir du 18 août, donc ça va être le 22, voilà. Et donc, écrivez-nous. Envoyez-nous des idées si vous avez un club de science, vous êtes des scouts puis vous voulez avoir des réponses à des choses que vous allez voir dans la forêt. Bref, on veut vous entendre. Moteur de recherche @radio-canada.ca. N'hésitez pas à nous écrire puis on va prendre contact avec vous pour cette prochaine saison de Moteur de recherche qui commence.
5: Que sont-ils devenus?
0: À la rubrique « Que sont-ils devenus ce soir? », c'est une suggestion d'une auditrice qui voulait en apprendre sur Dolly.
3: Ben en fait, elle nous suggérait de se pencher sur les animaux célèbres
0: c'est ça, les
3: qui
0: animaux
3: ont fait
0: célèbres,
3: avancer
0: pardon.
3: La science. Ouais. Et là, elle nous a proposé, entre autres, la brebis Dolly. Mais c'était l'objet de la toute première édition de cette chronique diffusée le 15 septembre 2022, là, si vous voulez la réécouter. Donc, elle nous avait aussi proposé Laika, premier être vivant, un chien, à avoir été mis en orbite autour de la Terre par les Russes sur le Sputnik 2 en 1957. Excellente idée. Mais je trouvais l'histoire un petit peu déprimante parce que, ben comme on le sait, hein, dans son cas, c'était un aller simple. Alors, j'ai jeté mon dévolu sur Miss Baker et Miss Abel, premiers animaux américains à avoir survécu à un vol dans l'espace. Et là, je me disais, super, un récit spatial joyeux. Mais vous allez voir, c'est un petit peu plus compliqué que ça. J'ai échoué en partie.
0: Effectivement, puis il faut dire qu'elles sont beaucoup moins connues. Ou on le verra, le Miss Baker ou Miss... En fait, c'est deux femelles.
3: Oui,
0: ouais.
3: C'est

0: C'est ça, donc Miss Baker, Miss Abel, moins connue pas mal que Laika, là.
1: Oui, quand même, mais ce sont des stars quand même dans leur coin de pays. Donc c'est ça, ce sont deux petits singes, deux femelles, respectivement singe écureuil, donc ça c'est Miss Baker, et une macaque rhésus, donc Miss Abel. Donc pour l'image, là, les femelles singe écureuil, c'est assez petit, 22-30 cm à peu près de haut. C'est joli, c'est un petit masque blanc autour des yeux, des oreilles un petit peu pointues, des longs doigts. Les macaques rhésus, c'est un petit peu plus gros, on en voit souvent là, dans les sites touristiques en Asie. Donc, Miss Baker et Miss Abel ont été choisies à la fin des années 50 pour participer à un vol suborbital de quelques minutes qui donc visait à étudier les effets biomédicaux des voyages dans l'espace. Donc, on a repêché Miss Baker dans un pet shop là, dans un magasin pour animaux.
0: Carrément, on est allé magasiner.
1: Voilà, de Miami. Miss Abel, elle était née dans un zoo du Kansas. Donc les deux ont été sélectionnées par la marine américaine pour mener cette expérience là avec plusieurs autres primates. Ce que je veux dire, c'est que au départ, c'est vraiment un groupe de primates qui ont été donc amenés à Pensacola en Floride pour être soumis à une batterie de tests là, et on a jugé que Miss Baker et Miss Abel répondaient le mieux aux critères que les scientifiques et la marine s'étaient donnés. Donc, par exemple, on vérifiait comment ils réagissaient au confinement pendant plusieurs heures, là, ce genre de test-là. Et là, je dis, ils ont été sélectionnés, mais si je veux être tout à fait juste, Miss Abel était la troisième dans le top 3. Et on raconte sur le site du National Air and Space Museum qu'un autre singe rhésus avait suivi un entraînement, mais il a été remplacé par Miss Abel deux semaines avant le lancement parce que, le premier choix était né en Inde et comme là-bas on considérait ces singes-là, ces macaques-là comme des animaux sacrés, le président Eisenhower, semble-t-il, est intervenu, avait peur que ça offense le peuple indien, donc on a modifié un petit peu le plan.
0: Mais comment s'est déroulé le vol?
1: Ben c'est ça. Là, on est le 28 mai 1959 à Cap Canaveral. Donc la fusée a été lancée avec les deux singes à l'intérieur dans la nuit, vers 2-3 heures du matin. Et je vous coupe pas de plaisir. Là, la fusée a été récupérée 16 minutes plus tard là en mer. Donc pour préciser aussi, hein, le duo voyageait pas tout à fait seul. Dans le même engin, on pouvait trouver, selon le Time Magazine, du 8 juin 1959, donc de l'oignon, des spores de moisissure. Oui, des graines de maïs, de moutarde, des mouches à fruits, du sang humain, gracieuseté d'un certain William Hogerson, il est nommé capitaine de son état, des ovules et des spermatozoïdes d'oursin. Semble-t-il que l'idée, c'était que ça se mélange pendant le vol pour concevoir une vie terrestre, mais dans l'espace.
0: Donc, on a eu des oursins de l'espace?
1: Non, finalement, ça n'a pas fonctionné, Mathieu.
0: Non, ça n'a pas marché, non.
1: Non, mais c'était ça l'objectif avec ces ingrédients-là, si on veut.
0: Bon, c'est toute une ménagerie qui a été envoyée, mais les singes elles-mêmes, ces deux pauvres femelles quand même, parce qu'il faut dire qu'ils ont dû les bardasser un peu. C'est des militaires dans les années 50. Disons que l'éthique animale doit être assez loin.
1: Vous avez peut-être vu, Mathieu, les images du vol suborbital de Blue Origin en avril avec Katy Perry, Lauren Sanchez, Gail King, tout ça. On les voyait en train de pousser des cris de ralliement avec un brushing parfait, profitant des joies de l'apesanteur. Hein. Probablement que plaisir et agrément... Peut-être gratitude même, ça c'était les mots-clés de cette expédition-là. Eh bien, ça s'est pas passé comme ça pour Miss Abel et Miss Baker.
0: On peut s'en douter.
1: Et je vous dirais que c'est pas particulièrement confortable à regarder les images. Là. Donc, les deux singes étaient évidemment bardés là, d'électrodes, branchés de toutes les manières possibles et impossibles. Et donc, ils étaient un peu, si on veut, comme coincés dans une espèce de moule en mousse, là, un peu comme des matelas mousse mémoire là, quand on se couche dedans. Et ensuite de ça, on les insérait dans des capsules. Et là, je lisais le témoignage de Joseph Guion qui commandait le navire de la marine qui a récupéré les singes une fois le vol terminé. Et je trouve que l'image qu'il utilise est assez juste, là, c'est très parlant. Il disait que la capsule était grosse comme un gros thermos, donc ça vous donne quand même une idée. Et il faut savoir que selon ce qui est décrit dans le magazine Life du 15 juin 1959, les deux singes, mais en fait, là, il parlait précisément de Miss Abel. Fait que j'ai pas la confirmation là pour Miss Baker, mais donc Miss Abel, en tout cas ça c'est certain, a dû rester comme ça près de 65 heures avant le vol de 16 minutes. Donc, c'était pas confortable à regarder, probablement pas confortable à vivre
0: non plus.
1: D'ailleurs plusieurs organisations là, pour la défense des droits des animaux qui ont décrié l'opération. Bon, en tout cas, on espère au moins que ça a contribué à
0: l'éveil de certaines consciences.
1: Oui, c'est ça, exactement.
0: Oui, mais qu'est-ce qui est arrivé après le vol? Parce que là, manifestement, donc ces deux animaux ont survécu.
1: C'est la prémisse.
0: Qu'est-ce qu'ils ont Qu'est-ce qu'on a fait après?
1: Eh ben, c'est ça. Au retour de la fusée, notre duo a été présenté à la presse. Donc, je le disais d'entrée de jeu, on en a fait des stars

0: instantané. Ils ont fait la couverture du Life. Donc, et d'un point de vue strictement biologique, le duo allait bien. Mais 4 jours après le vol, on a voulu retirer les électrodes du corps de Miss Abel, qui est décédée malheureusement sur la table d'opération à cause de l'anesthésie. Et on a remis sa dépouille au Musée national d'histoire naturelle qui l'a naturalisée, donc en d'autres mots, empaillée. Et donc, ils l'ont mis comme en... Je sais pas comment on dit ça en langage de taxidermiste, là, mais on l'a mis en scène dans l'installation là, dans laquelle elle, elle avait voyagé. Miss Baker, elle a survécu. Et donc, en 1971, donc ça fait 54 ans aujourd'hui, là, au moment où on enregistre, ça fait 54 ans. Donc, elle a, après avoir été en observation pendant une dizaine d'années, elle a été transférée en 1971, donc au US Space and Rocket Center en Alabama, où elle avait un petit condo pour singes vitré, une attraction très populaire pour les visiteurs. On dit qu'elle a été mariée 2 fois. D'abord à Big George, qui a été son compagnon jusqu'à son décès en 1978, et ensuite à Norman. On aura compris que tous les deux étaient des singes écureuils, là, quand même. Et moi, je lisais ça, puis j'étais comme, mais voyons, mais qu'est-ce que je lis? Qu'est-ce qui se passe? Je peux tout à fait concevoir qu'il y a deux animaux.
1: On peut penser qu'elle a une meilleure fin de vie que son début.
0: Ça, c'est certain, mais attendez, Mathieu, restez avec moi. Là,
2: je suis
0: parce
2: toujours
0: que,
2: là.
0: Moi, je peux tout avoir.
2: Je peux pas bouger.
0: Je peux tout à fait concevoir que deux animaux peuvent se lier d'affection là, sur une très longue période. Mais dans un article du Rome News Tribune, on raconte carrément que c'est. On parle du deuxième mariage de Miss Baker et on raconte qu'il y a un juge d'une cour de l'Alabama, un certain Dan McCoy, il est nommé, a présidé la deuxième cérémonie que, bon, on dit aussi qu'on précise que Miss Baker a déchiré sa robe de mariage en quelques secondes. Et là, moi, j'avais envie de dire, mais laissez-la tranquille. Vous avez le droit à une vie paisible. Non, mais semble-t-il qu'elle s'entendait très bien. Mais moi, c'est la cérémonie, notre prêtre. Et là, elle était tellement populaire, Miss Baker, qu'elle recevait des centaines de lettres par semaine. Elle avait sa propre assistante personnelle pour répondre aux messages. Et après, donc, 27 ans en captivité, en novembre 1984, elle est décédée d'une insuffisance rénale. On l'a enterrée au Space Rocket Center où les gens, semble-t-il, surtout des enfants, se rendent encore parfois pour laisser une banane sur le dessus de sa pierre tombale.
1: Quel destin quand même!
0: Oui, quand même.
1: Vraiment peu connu, mais vous savez, Laika est passée presque dans l'imaginaire collectif. Là, même, il y a un groupe qui a été nommé en son honneur, un groupe de musique, mais on a peut-être pas ça pour Miss
0: Quand on commence à mettre le doigt dedans, je dirais qu'il y a quand même la documentation est quand même abondante. Ça c'est peut-être moins rendu jusqu'à disons ça comme
1: donc,
0: ça.
1: Donc Miss Baker, Miss Abel, donc ces singes malgré elles hein, qui ont participé à la conquête spatiale, à l'exploration spatiale devrait-on dire. Donc Barbara Judith Caron, recherchiste pour la journée, est encore jeune réalisatrice des séries Balado très bonnes, Chien écrasé et Les pires moments de l'histoire. Merci beaucoup pour cette belle recherche.
0: Ça encore une fois.
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8: Ma tante disait toujours que quand elle voyait l'arbre d'Abraham au travers des rivières, c'était la pluie avant 3 jours.
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1: Ouais. Plein de sagesse populaire. Est-ce qu'il faut la croire? Il y a Daniel Galarneau qui, lui, nous souligne, à Saint-Urbain d'ailleurs, on salue tout le monde qui nous écoute dans Charlevoix, qu'il aime beaucoup se promener dans la forêt pour profiter du calme des lieux, pour cueillir des champignons. Avec mon fils l'été dernier, nous sommes tombés, nous dit-il, sur un nid de guêpes construit à seulement 30 centimètres du sol. J'avais partagé ma découverte sur Facebook en mentionnant si les guêpes font leur nid en fonction de la neige à venir, ne sortez pas vos pelles pour rien. Or, cet hiver dans mon village à Saint-Urbain, on a assisté à un hiver où le couvert de neige a été historiquement bas. Et là, il nous demande, comment les guêpes font-elles pour savoir au moment de la conception de leur nid s'il y aura de la neige ou pas? Bref, on va tenter d'y voir plus clair avec Étienne Normandin-Leclerc. Il est entomologiste, coordonnateur des collections Ouellette-Robert de l'Université de Montréal. Bonsoir, Étienne.
12: Salut, Mathieu.
1: Alors, Étienne, est-ce qu'une guêpe sait à l'avance s'il y a de la neige qui va tomber en quantité ou pas?
12: Ça serait intéressant, hein? On aurait plus besoin des météorologistes.
1: C'est clair.
12: Ben, en fait, dans l'histoire du monsieur, il y a deux choses, en fait, qui est fausse. Évidemment, les guêpes ne sont pas capables de prédire s'il va y avoir moins de neige ou plus de neige à l'hiver qui va suivre. Mm-hmm. Mais il y a une chose qui est vraie. Les guêpes sont capables de se tromper.

0: Absolument.
1: Et donc, ils peuvent pas prédire qu'est-ce qu'il va y avoir dans l'hiver qui va suivre.
0: Parce que le nid, ils le font au printemps, c'est ça.
1: Et voilà. Donc, il y a rien qui se passe dans les nids, dans les guêpières, en fait, à l'hiver, au Québec ou même au Canada en général, parce qu'il fait trop froid, tout meurt, les reines et les princesses accouplées ont trouvé une espèce d'abri en dessous d'une corniche, en dessous des feuilles, en dessous des bouts de bois. Si vous êtes comme moi, vous cherchez en novembre, en dessous des bûches, vous pouvez trouver des loges royales de reines qui passent l'hiver comme ça. Ils peuvent pas prédire s'il va y avoir plus ou moins de neige. Par contre, on peut essayer d'expliquer avec une petite enquête qu'est-ce qui a pu arriver à ce nid-là, parce que c'est quand même rare de trouver un nid à 30 cm.
0: Ben, justement, évidemment, on n'a pas de photo, là, mais quel type de guêpe, en fait, je vais le reprendre. Notre auditeur a vu un nid fabriqué par quel type de guêpe, selon vous?
1: Ben, ce que je pense, c'est que c'est une guêpe qui s'appelle la Dolico Vespula. C'est une guêpe à papier, hein. Donc, c'est une guêpe qui est sociale et on en a, dans l'Est du Canada, au pays, on en a 20 espèces de ces guêpes à papier-là. Mm-hmm. C'est les guêpes qui font les fameux nids, là, puis j'en ai apporté un, ça peut venir très
0: les
1: gros.
0: Les nids gris, là, qui sont...
1: Les fameux nids gris, regardez ça, c'est gros, je vais le décrire. Wow. Donc, c'est un nid en papier gris, il y a plusieurs tons de gris en fonction du bois qui vont aller gruger parce qu'ils font ça avec du bois. Ils accrochent ça sur une branche d'arbre et normalement, c'est assez haut. Donc, on parle de plusieurs quinzaines, 20 pieds, même plusieurs mètres dans les airs.
0: Il a la taille à peu près d'un ballon de football. Hein? Ballon c'est quand de même assez costaud là, comme habitation.
1: Et ça, c'est le nid qu'on justement on a à la fin de l'automne. Ils ont passé tout l'été à le fabriquer. C'est très gros. Ça peut même avoir la taille d'un gros ballon de basketball. Et même dans le sud aux États-Unis, il y a des nids qui peuvent aussi gros qu'une grosse fourmilière. Donc ça, c'est des reines qui se succèdent. C'est vraiment fascinant.
0: Là, il n'y a pas d'hiver. Là, c'est sûr
1: là justement, le froid n'a pas d'effet. Exactement.
0: Continuez.
1: Donc. Et les guêpes, justement, qu'est-ce qui est arrivé peut-être, c'est que des fois, les reines vont installer leur nid, vont commencer à l'initier. En ce moment, d'ailleurs, dans le Nord, les nids de guêpes sont très petits, la grosseur d'une balle de tennis. Okay?
0: Parce qu'on est tôt dans l'été.
1: On est tôt dans l'été encore, et là, ça va vraiment aller exponentiellement. Ils vont construire leur nid, ils vont devenir gros comme ça, comme un ballon de football à la fin. Mmh. Qu'est-ce qui est arrivé? C'est que la reine a probablement installé son nid sur une branche qui était peut-être morte, ou proche d'avoir une faille, donc au prochain grand vent, le nid a pu tomber par terre, tomber très bas justement dans la
0: lisière. Il va pas nécessairement. En fait, on peut pas postuler que la reine a décidé de commencer son nid à 30 cm du sol. Ça, c'est pas observé.
1: C'est que en fait cette espèce de guêpe là qui fait ses gros nids en papier là, probablement c'est ça que le monsieur a observé, ils font très haut, c'est très très rare de les voir à 30 cm du sol. Donc c'est pour ça que je mets l'hypothèse que probablement il est tombé. Mais il y a des guêpes qui le font leur nid souterrain, carrément dans un ancien nid de marmotte, de terrier, de rongeur, ça arrive.
0: C'est pas la même espèce.
1: Et c'est pas la même espèce justement. C'est pour ça qu'il faut faire attention, on dit aux gens, faites attention où vous marchez parce qu'il peut y avoir des nids qui sont très bas. Mais ce qui est le plus plausible ici dans cette histoire-ci, c'est que ce soit un nid qui soit tombé.
0: Redonne le nom de cette espèce?
1: C'est la Dolico Vespula, probablement maculata. C'est la guêpe à papier. C'est probablement en fait la guêpe à taches blanches, qui est très commune, qui est très grosse d'ailleurs, qui est très visible justement.
0: Qui fait peur aux gens, puis on y reviendra tout à l'heure. Peut-être des trucs sur les terrasses, parce que là, à la fin de l'été, ils deviennent quand même assez voraces. Il y a combien d'espèces de guêpes ici au Québec?
1: Mon Dieu, au Canada, on connaît dans le grand groupe des hyménoptères, ça, c'est les guêpes, les fourmis, les abeilles, tout confondu. Là, au Canada, on a 8757 espèces, Mathieu. C'est beaucoup de monde. C'est beaucoup de monde. Mais au Québec, dans les guêpes à papier, on a une vingtaine d'espèces et on voit toujours les 5 plus communes. Surtout en ville, c'est celles qui font des petits nids pas plus gros que la paume d'une main. Et c'est celles qu'on voit les cellules, en fait, on voit les trous. Donc, c'est deux groupes différents. Si vous voyez les trous dans les cellules, c'est un genre, un groupe de guêpes qui est peu agressif. Mais si le nid est couvert, comme celui que j'ai ici en studio, là, vraiment gros puis couvert, on voit pas les cellules à l'intérieur, c'est un autre groupe de guêpes qui, elle, un peu plus agressive et je mets le bémol, lorsqu'on s'approche du nid. Faut être proche.
0: C'est ça. Et de toute façon, ces bibittes-là ont souvent très mauvaise presse. Elles ont pas évidemment le miel qui nous fait les lier avec nous. On en a peur. Elles tuent très rarement. Là, c'est arrivé en 2014, la mairesse de La Prairie, qui est morte d'un choc anaphylactique à la suite de plusieurs piqûres. Pourquoi ces animaux-là ont si mauvaise presse?
1: Ben justement parce qu'il y a des gens qui sont allergiques. Une seule piqûre peut justement provoquer un choc anaphylactique. C'était le cas justement de la mairesse de La Prairie. Elle a marché en fait sur un nid souterrain. Et ça, sont vraiment insidieux parce que l'ouverture du nid ne fait que la grosseur, le diamètre d'une balle de

0: tennis.
1: Souvent, c'est dans des herbes aussi.
0: Dans des herbes, dans des champs. Moi-même, j'ai marché proche d'un nid, puis heureusement, je suis pas resté sur place, sinon je me serais fait piquer plusieurs fois. Mm-hmm. Mon père qui a mis sa main dans un ancien vent d'immeuble, il était pas allergique avant, il a mis sa main, il s'est fait piquer deux fois, tombé inconscient, il a acheté une épipène après. Donc, même le système immunitaire peut changer, des fois, on dit à tous les 7 ans, à tous les 10 ans.
1: Mais on va le redire, c'est tragique, évidemment, oui, oui. Tous les accidents sont tragiques, mais c'est vraiment très rare là, oui. Que ces animaux-là.
0: C'est très rare parce qu'il faut, premièrement, s'approcher du nid, il faut être allergique aussi, et c'est très rare qu'ils vont piquer en grande quantité. Ils ont une quantité de venin quand même assez limitée, mm-hmm. Mais il faut le dire, quand même, ils ont un dard lisse. Donc, ils peuvent, effectivement, les guêpes peuvent piquer plusieurs fois, contrairement aux abeilles domestiques, ouais, là, les abeilles à miel.
1: Est-ce que vous avez des trucs sur les terrasses? Là, on s'en va tranquillement. On parle pas de la fin de l'été tout de suite, là. On est là, hein, à un moment donné, on va les voir davantage et tout ça. Ah, oui. Qu'est-ce qu'on fait quand ça nous bourdonne autour? Est-ce que ça peut être dangereux?
0: C'est paniquant, hein. Souvent, on mange notre hamburger, on boit notre bière sur une terrasse en Montréal ou même en campagne. Puis là, il y en a une qui vient nous visiter, est attirée par l'odeur de la nourriture. Hein. Ils ont des antennes, ils ont plus de 200 récepteurs olfactifs sur les antennes. Donc, vraiment sensible.
1: Elle la sente, la bouffe.
0: Elle la sente à des kilomètres... Bon, peut-être pas des kilomètres, mais très loin à la ronde, surtout en ville où il y a plein de nourriture partout. Mm-hmm, mm-hmm. Elle vient nous visiter, elle détecte cette nourriture-là, et là, elle vient faire du surplace, du vol de surplace, puis souvent, ils vont venir justement devant notre visage. Et donc, ils sont...
1: Est-ce qu'elle nous voit bien?
0: Eh bien, oui. Il y a des tests, il y a des chercheurs de l'Université de Massachusetts et de Cornell qui ont étudié la cognition chez les guêpes. Il y a certaines espèces de guêpes qui, dans les nids, sont capables de reconnaître les différentes ouvrières parce qu'elles ont des taches sur le visage qui sont différentes.
1: Ben
0: et là, ils ont étudié cette cognition-là. Ils sont capables non seulement de reconnaître leurs propres cousins et sœurs à l'intérieur d'un nid, mais aussi nos propres visages. Donc, on fait des tests avec des images d'humains. Évidemment, là, si vous mettez un chapeau et que vous l'enlevez lorsque la guêpe revient, peut-être qu'elle vous reconnaîtra.
1: Ah ouais, mais ils sont capables de nous reconnaître.
0: C'est vraiment impressionnant.
1: Donc, on les laisse faire?
0: Ben, ce que je suggère, premièrement, c'est d'essayer de camoufler l'odeur de la nourriture, essayer de les faire voler en surplace le plus longtemps possible, parce que c'est très coûteux en énergie faire du vol de surplace comme elles font.
1: À un moment donné, elles vont se tanner.
0: Elles vont se tanner. Il y en a des plus persistantes que d'autres, je dois le dire. Ouais. Donc, prenez la napkin, essayez de bloquer. Empêchez-la d'atterrir sur votre nourriture. Faites juste la whoosh-whoosh, comme on dit, tranquillement, elle va garder en vol et elle va dépenser beaucoup d'énergie.
1: Elles vont pas piquer nécessairement dans ces situations-là.
0: Elles sont loin du nid, donc les risques de se faire piquer sont très minimes, sont très négligeables.
1: Elles ne protègent pas leur nid.
0: Exactement.
1: En terminant, j'aimerais revenir sur en fait un défi qui s'appelle Blitz the Gap, qui nous a été proposé par une invitée. Puis là, elle nous dit téléchargez l'application iNaturalist. Puis là, tout ce que vous voyez autour de chez vous, prenez-le en photo, mettez ça là-dessus, ça nous permet de faire des relevés. J'étais à Sainte-Anne-des-Lacs il y a quelques semaines, et là sur l'asphalte, je vois un truc mais énorme là. C'est je l'ai identifié comme une guêpe européenne. C'est orange, c'est à peu près 3 cm de long.
0: C'est énorme.
1: C'est vraiment gros. Je l'ai prise en photo, je l'ai mise sur iNaturalist. À Sainte-Anne-des-Lacs, est-ce que c'est rare?
0: Ben c'est ça, tu l'as montré tantôt, Mathieu, puis c'est une des mentions les plus au nord qu'on a au Québec et dans le continent. C'est probablement la mention la plus au nord au continent américain du frelon européen, donc c'est quand même cool.
1: C'est moins cool quand tu la vois à côté de toi, là. C'est gigantesque.
0: Et c'est probablement une reine, justement, parce qu'elle est très grande. Et ça, c'est une espèce envahissante qui nous vient d'Europe, justement. Très commune et très, évidemment, indigène d'Europe. Et là, elle fait cette progression vers l'Est. Donc, elle va rejoindre les maritimes dans quelques années. J'avais fait ma prédiction l'année passée, 2 ans jusqu'à temps qu'elle arrive à Montréal, mais je pense qu'elle est déjà rendue, on va la voir. Ouais. Et ça va surprendre beaucoup les gens parce qu'elle a 3 cm, la reine. Donc, quand ça rentre à l'intérieur au printemps, ça surprend, je suis bien d'accord. Ouais. Mais paniquez pas, c'est pas trop dangereux si vous êtes pas près du nid quand même.
1: Mm-hmm. Ouais, c'est ça, c'est toujours ça. Hein. Pas près du nid, c'est ce qu'il faut retenir. Bref, j'aimerais ça qu'on ait d'autres questions sur les guêpes et les bibites pour réinviter Étienne Normandin-Leclerc. Ben voilà, Danielle Galarneau, oubliez ça. Elles ont plein de pouvoir. Là, elles sont très brillantes d'ailleurs. Vous sembliez le souligner. Elles vont pas prévoir la quantité de neige qu'il va avoir dans notre région. C'est parce que le nid est bas. C'est pas comme ça que ça fonctionne. Étienne Normandin-Leclerc, entomologiste, coordonnateur des collections Ouellette Robert de l'Université de Montréal. Merci beaucoup d'être passé ici en studio. Et là, on va parler C'est parce que ça m'a surpris, c'est notre réalisatrice qui fait des liens. Puis là, on a entendu un lion. On va parler tout à l'heure de compagnonnage, oui, avec les légumes. C'est peut-être ça le lien. Là, on va. C'est parce que Pierre-Antoine Gilbert est en studio. Puis on va voir si les algues sont de. Là, le mot superaliment, faut arrêter d'employer ça, hein.
2: Ouais, Sandrine, j'aime pas bien ça, ce mot-là.
1: Ben non. Quand quelqu'un vous dit superaliment, là, prenez vos clics, vos claques, sortez de la pièce. Mais les algues, on leur prête beaucoup de vertus. On va voir si c'est si bon que ça. Auparavant, on a beaucoup de courriels. Même si c'est l'été, vous nous en envoyez plein, puis on est bien contents. Yann Olivier Miron Ducharme, quelles sont les différences entre l'activité neuronale qui est celle qui vient avec le fait de parler, puis celle de chanter? Est-ce que c'est les mêmes zones du cerveau? Est-ce que certaines langues ou certains styles de chant sollicitent davantage des zones du cerveau? Il y a Karina Beaulieu. J'ai toujours une question qui me trottait en tête à propos de l'asphalte. Peut-être parce que je demeure près d'un grand cours d'eau, c'est la rivière Montmorency à Québec, puisque la surface de la terre est de plus en plus recouverte de routes, dont l'asphalte et le béton. Je me suis toujours demandé si on savait quel est le taux de micropollution qu'émettent nos routes, surtout en asphalte, dans l'environnement. Par exemple, si on prend recueil de l'eau du ruissellement qui vient d'un chemin asphalté dans une rivière en contrebas, ben qu'est-ce qu'on verrait comme polluant? Vraiment, très bonne question. Puis Dieu sait qu'il y en a beaucoup de ces situations-là. Il y a Marie-Pierre Giroux. Il y a des gens qui sont nostalgiques et d'autres qui ne le sont pas. Pourquoi? Qu'est-ce que ça nous dit sur les gens qui sont nostalgiques puis les gens qui le sont pas? C'est vrai, hein? Bonne question de psycho, ça. Ma citation préférée sur la nostalgie, je l'ai toujours adorée, c'est Martin Heidegger qui disait « La nostalgie est la douleur que nous cause la proximité du lointain ». C'est pas con. Benoît Bérubé d'Ottawa, est-ce juste moi ou il y a moins d'hommes qui ont une pomme d'Adam apparente maintenant? Il nous prend à témoin. Il prend à témoin en fait une sculpture qui est à Ottawa. C'est la sculpture de l'Indien entre guillemets qu'on a renommé Kishizibi Inini. C'est l'homme de la grande rivière. Puis là, bon, c'est en 1918. Puis il dit il y avait une grosse pomme d'Adam. Mais bon, on s'entend, c'est de l'anecdote là. Mais ça serait intéressant. Moi, une question sur l'évolution de la pomme d'Adam.
3: Ouais.
1: Je serais très, très preneur. Moi, l'évolution de l'anatomie, c'est comme très, très moteur, tout ça. Benoît Bérubé, on va vous trouver un spécialiste de l'évolution de l'anatomie de la pomme d'Adam, ça c'est clair. Marie-André Lorange, j'ai deux questions que je me pose et qui pourraient intéresser d'autres auditeurs. Ça arrive très souvent à l'émission. La première, quel est ce goût universel des aliments qui ont séjourné trop longtemps dans le congélateur? Le goût de congelé, ça goûte quoi le goût de congelé? Ça vient d'où ça? La deuxième, ma petite nièce adore faire des bulles à savon cet été, elle a 3 ans. J'ai acheté 2 bouteilles différentes, j'ai remarqué que la qualité des bulles n'est pas la même selon la bouteille. Alors elle veut savoir c'est quoi la meilleure manière, enfin la meilleure bulle, le meilleur savon à bulles. Bref, on veut avoir le fin du fin, on va trouver un sommelier de savon à bulles, Marie-André Lorange. Et finalement, ben en lien avec une chose que j'avais demandé il y a quelques semaines à l'émission, je demandais ben qu'est-ce que vous faites quand vous écoutez Moteur de recherche, et il y a Cynthia Bouchard-Gosselin qui elle vit à Chambly, puis elle voulait tout simplement témoigner qu'elle adore notre émission. Elle l'a découvert dans son premier congé de maternité. Alors, elle allaitait en nous écoutant à toute heure du jour et de la nuit. Puis là, c'est rebelote pour le deuxième. Donc, j'allaite, puis je vous écoute, puis je m'endors, puis je vous écoute. Bref, à toutes les mamans qui allaitent et qui écoutent Moteur de recherche, on vous salue. Puis bref, si vous voulez nous dire dans quel type de situation vous écoutez Moteur, évidemment, ce qui est diffusable, n'hésitez pas, Moteur de recherche, @radio-canada.ca.
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1: Visite rare, celle de Pierre-Antoine Gilbert, qui est agronome. Il est enseignant à l'Institut national d'agriculture biologique. Et là, on nous a envoyé une question sur quelque chose qui revient souvent. Et d'ailleurs, bon, moi, je suis pas un grand jardinier. Je n'avais pas idée qu'il y avait tant de choses qui étaient écrites là-dessus. Le compagnonnage des légumes dans les jardins, Pierre-Antoine, vous qui êtes enseignant, oui, là, ça revient souvent, ça, cette question-là?
3: Souvent, puis je pense qu'il y a vraiment une différence entre le monde agricole puis le monde du jardinage amateur, Mathieu, là. Fait que
1: ouais, c'est une bonne question. Bon, quelqu'un veut savoir, Là, mettre le basilic à côté de, des tomates, là, puis tu sais, mettre les carottes à côté d'autres. Non, mais c'est vrai, mais taper ça, compagnonnage, là, c'est juste, c'est incroyable. Alors, mythe ou réalité, Pierre-Antoine?
3: Un peu des deux.
1: Ah oui? Hein?
3: Oui, vous le savez, moi, c'est nuance, là. Mais c'est parce qu'il y a beaucoup de tableaux colorés qui circulent sur Internet, là, puis ça alimente beaucoup cette espèce de rêve-là que ça fonctionne de façon magique. C'est presque une application de rencontre, Mathieu, hein? Tomate cherche basilic pour relations symbiotiques. À long terme, romarin au passé, non réglé, s'abstenir. Mais on va être clair, là, c'est un peu inégal parce qu'au-delà de la recherche de base là, qu'on fait en jardinage, je suis allé voir un peu sur la revue de littérature. Mm-hmm. Puis bon, tu sais, il n'y a pas grand-chose.
1: Ben, il n'y a pas grand-chose, mais comment on le définit, ce compagnonnage-là?
3: Ben, en gros, ça serait l'idée de cultiver des légumes côte à côte pour qu'ils s'aident finalement. Fait qu'on dit souvent que les carottes puis les oignons, là, le fameux oignon, sont de bons compagnons parce que l'odeur de l'un va repousser les ravageurs de l'autre. Encore que le basilic améliorait le goût de la tomate, vous l'avez dit, ça veut dire que ça, on l'entend très, très souvent. Mais moi, mon truc pour que la tomate goûte le basilic, Mathieu, c'est bien simple. Je récolte des feuilles de basilic, je mets ça dessus. Non,
1: wow!
3: Ça fonctionne.
1: Ça, vous dites ça à vos étudiants, ça, c'est le cours 101. Hein,
3: parce qu'il m'arrive avec cette idée-là un peu, mais je pense pas que le basilic bombarde avec ses racines des molécules de saveur et de goût, puis que la tomate le prélève. Mais bon, l'idée, pour moi, qui est intéressante quand même, c'est d'opter peut-être pour une diversité culturelle. Donc, on cultive différentes espèces dans un jardin domestique ou dans un champ agricole. Ça va rester intéressant d'un point de vue écologique, d'un point de vue stratégique aussi. Plutôt que de mettre tous nos œufs dans le même panier, on risque d'avoir des chances d'avoir des récoltes un peu plus diversifiées. Là.
1: Vous disiez qu'il n'y a pas grand-chose là. Donc, des études sérieuses sur l'appariement de plants, de légumes entre eux, il n'y en a pas.
3: J'ai pas trouvé, il n'y a pas de consensus scientifique. Là, autrement dit, en agriculture, on va parler plutôt d'association culturelle. Je trouve ça plus facile à dire, je vais le dire en passant, que compagnonnage, qui est un mot difficile pour moi, qui n'a pas fait d'école de diction.
1: C'est pas si pire.
3: Je me force.
1: Vous en sortez bien. Là.
3: Merci, Mathieu. Oui. Donc, c'est ça, on n'est pas dans un cadre rigoureux avec des essais, plusieurs années d'études, des dispositifs expérimentaux, statistiques, etc. Donc, on n'est pas dans des trucs non plus romantiques comme le chou qui apprécie le céleri. La vérité, c'est qu'il y a beaucoup de tableaux de compagnonnage, on le disait, qui sont basés sur des observations empiriques. Puis certains livres aussi qui avaient été rédigés dans les années 70, dont les informations sont restées puis ont traversé le temps, mais rarement validées sur le plan scientifique, comme je le disais. Donc, certaines associations fréquemment citées, sont pas tout à fait vraies, c'est plutôt sur un plan anecdotique. Puis sur le plan de la logistique, faut dire qu'une association entre deux cultures, c'est assez simple à faire. Si je vous dis, mettez vos carottes à côté de vos oignons, c'est très facile à implanter de cette façon-là au jardin ou dans un champ. Mais quand on arrive avec 15, 20, 30 légumes différents, de savoir qui matcher avec qui, ça commence à être tout un défi.
1: Mais... carotte, oignon, pourquoi on les met côte à côte?
3: C'est qu'un, avec son odeur un peu soufrée, éloignerait, mettons, la mouche de la carotte.
1: Okay.
3: Et comme je vous
1: éloignerait.
3: Dis. Éloignerait.
1: Éloignerait.
3: Oui, oui. Le conditionnel est bien important. On reste dans l'hypothétique. Donc, c'est pour cette raison que souvent, les gens, entre autres, qui me consultent en jardinage sur mon application La Main Verte, me demandent comment je dois faire. Puis, moi, mon but, c'est juste d'alléger la charge mentale du monde.
1: Oui.
3: L'idée, c'est de jardiner. Si vous pouvez le faire, puis persister à le faire, mais cassez-vous pas trop la tête avec cet aspect-là du jardinage qui, à mon sens, relève plus de l'hypothétique que de la réalité, Mathieu.
1: Mais il y a des choses qui reviennent souvent, par exemple. On dit qu'on va planter certaines essences pour attirer les ravageurs.
3: Oui.
1: Ça, on ne l'a pas inventé. Là.
3: Non, puis on le pratique réellement, comme dans les serres où j'enseigne. On a un entomologiste en plus autour de la table avec nous. Je pense qu'il serait content. On a une plante sacrifice qu'on immole au temple, tu sais, qu'on offre, c'est l'aubergine.
1: Ah ben
3: donc,
1: là.
3: L'aubergine, elle, toutes les bébêtes, on dirait, l'aiment, se garoche dessus. Donc, si je veux faire du dépistage, je veux faire des observations pour voir un peu c'est quoi la pression de certains insectes ravageurs dans ma serre, je peux me planter quelques plants d'aubergine.
1: Ils vont tous aller dessus.
3: Ils vont aller dessus, ça va me permettre de valider un peu la présence d'un de ces insectes-là avant de faire une intervention phytosanitaire. Donc, ça, c'est
1: parce
3: pour
1: qu'on
3: moi...
1: peut voir dans le fond ce qui traîne dans le jardin, là, si on met une aubergine.
3: Oui, tout à fait. Ouais. Exactement. Bon, si on la cultive, par contre, là, faut être plus alerte, justement, pour être certain qu'elle vienne pas un puits. Parce que c'est ça l'autre chose, c'est qu'une plante trappe, quand est-ce qu'elle devient puits? Fait que là, faut faire attention et être capable de traiter au bon moment.
5: Dans le melon aussi, ils font ça.
3: Oui.
1: Pardon?
5: Des cultures pièges dans le melon, dans les cucurbitacées.
3: Voilà. Un autre qu'on fait, c'est de l'avoine, qu'on va cultiver des pucerons dessus, élever des pucerons plutôt, ce serait ça le meilleur terme. Mm-hmm. Puis encore là, on va rajouter une petite guêpe parasitoïde, la Phidius, qui va venir pondre ses œufs à l'intérieur du puceron. Ensuite, la larve, elle va manger l'intérieur du puceron et quand il va avoir la métamorphose, elle va sortir du puceron puis laisser une petite momie.
1: Très alien.
3: Ah, vraiment. Mm-hmm. Puis bon, c'est fait à petite échelle, mais avec un binoculaire, on le voit très bien.
1: Ah, ouais,
3: hein? Ça nous permet de valider que la technique fonctionne. Fait que ça aussi, pour moi, c'est une autre association qu'on est capable de mettre en place. L'autre chose, là, on va plus dans d'autres concepts, les engrais verts. Donc, des cultures qui sont pas destinées à être récoltées, mais à être enfouies, retournées au sol pour améliorer ses propriétés. On peut jouer un peu avec

0: des enracinements plus profonds, plus superficiels, pour améliorer un peu l'état, la santé de notre sol pour l'année qui suit, où les producteurs de pommes de terre le savent bien, ils vont faire du seigle qui va être répressif pour certains nématodes. Donc, ils vont cultiver du seigle précédent de culture de pommes de terre pour baisser la pression de maladie. Donc ça, pour moi, c'est une forme, si vous voulez, de compagnonnage, Mathieu, qui peut avoir un certain succès, je dirais.
1: Est-ce que vous avez des exemples dans, je sais pas, des endroits que vous avez visités où on fait, on a quand même réussi à implanter certaines techniques?
0: Oui, ben là, on parlait beaucoup d'insectes. Mais personnellement, moi, j'en fais un peu, au-delà de l'aspect biochimique, au-delà de l'aspect entomologie, je dirais au niveau physique. Je vais prendre un exemple, la laitue. C'est une culture qui est très sensible à la montée en graines. Elle va fleurir rapidement si jamais les chaleurs sont trop fortes, les canicules du mois de juillet. Donc là, je vais peut-être me servir un peu de mes plants de tomates que je vais mettre au sud pour faire de l'ombre à mes laitues dans mon jardin, puis être capable un peu de réduire l'intensité de la lumière sur ces plants-là, puis faire en sorte que peut-être qu'ils vivent un peu moins de stress.
1: Donc c'est pas du compagnonnage, c'est pas une aide chimique ou mycorhizienne, c'est juste carrément
0: Une barrière.
1: Une barrière.
0: Parce que ça peut être physique, ça peut être chimique, ça peut être biologique. Je pense que l'idée c'est surtout de prendre le temps de faire un peu des observations, ce qui marche bien comme association, de pas prendre ça comme étant un horoscope. Puis si je mets elle à côté de l'autre, ben c'est sûr que ça marchera pas, ce n'est pas le cas. L'autre chose, bon, c'est les fameuses tagettes. La tagette, là, c'est une fleur, on en a entendu parler, elle est supposée être répulsive par rapport à un nématode. Mais ce qui se passe réellement, c'est lavez-vous ce nématode-là dans votre sol. Parce que ce qu'on ne mesure pas, on ne le sait pas. Vous savez, c'est la prémisse de moteur de recherche. Donc, peut-être que là, ben moi, j'ai l'impression que ça va aider, mais dans les faits, peut-être que je l'ai juste pas, cette maladie-là. La capucine peut aider aussi au niveau des pucerons, mais encore là, faut pas que ça devienne un puits. Puis, je reviens sur le fameux basilic. Si pour vous, vous pensez que c'est bon puis que ça donne du goût à vos tomates, moi, je veux pas briser votre bulle, continuez à le faire.
1: Ça, commencez pas à faire des statuts en disant sur les réseaux sociaux, en disant « Oui, mais tomates goûtent le basilic. »
0: Voilà. Faut le prendre quand même avec des pincettes, là, vous le savez, c'est un peu mon dada moteur.
1: Y a pas des endroits, par exemple, où on a mis de la luzerne pour attirer de la bibitte?
0: La punaisterne qui fait des ravages dans la fraise.
1: Ouais.
0: Je me souviens d'avoir vu ça dans un voyage où on allait visiter des fermes maraîchères en Californie. C'était à peu près un rang sur 20 où il y avait carrément une bande de luzerne qui était implantée. Ça permettait à l'insecte d'aller dans la luzerne parce que la molécule olfactive les attirait plutôt que de faire des dommages dans les fraises. Puis à ce moment-là, si on était en bio, bon, on pouvait juste aspirer avec un aspirateur l'insecte. Mais si on est en agriculture...
1: Passer à balayeuse dans le champ.
0: Oui, pour vrai. C'est des choses...
1: Pour
2: le bio.
0: Oui, exact. Ouais. Mais si on est en conventionnel, ben peut-être qu'on peut juste traiter la luzerne avec un insecticide plutôt que de traiter tout le champ au complet. Mais il faut comprendre qu'à ce moment-là, l'agriculteur peut-être qu'il sacrifie un 20e de sa production pour implanter des luzernes.
1: Très intéressant.
0: Fait qu'il y a un coût quand même à tout ça, mais je pense que plus de recherches sur le sujet pourrait amener d'autres développements, pourrait nous envoyer ailleurs, comme la lutte maintenant parasitaire qui se fait énormément avec des insectes dans les serres. Pour vrai, c'est une très belle technologie qui, il y a 20 ans, il y a 30 ans, était...
1: On n'était pas là du tout.
0: Fait que j'ai hâte aux prochaines années voir ça.
1: Ça, c'est d'autres bons sujets. C'est pour la saison prochaine. la lutte parasitaire. Puis là, on pourrait réinviter Pierre-Antoine.
2: Il y a plein d'aliens là-dedans.
1: On aime ça. En plus, ça va chercher l'imaginaire populaire. Pierre-Antoine Gilbert, merci beaucoup d'avoir répondu à cette question. Je rappelle que vous êtes enseignant à l'Institut national d'agriculture biologique. Merci beaucoup d'avoir fait le chemin.
0: Ça me fait plaisir.
1: À très bientôt, mon cher.
0: À bientôt.
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1: Valérie Haeck nous envoie un courriel parce qu'elle s'est acheté des algues. On va citer la compagnie parce que vous avez parlé, Sandrine Geoffrion, à son propriétaire. Rebonsoir, Sandrine.
4: Rebonsoir.
1: C'est Océan de Saveur. Et sur donc l'étiquette des valeurs nutritives, là, mais il y a des choses extraordinaires. Là, on dit que, par exemple, 21 mg de fer, soit 150% de la valeur quotidienne, 460 mg de magnésium, soit 184% de la valeur quotidienne, le calcium, c'est 450, donc c'est 41% de la valeur. Bon, voyez un peu le truc. Puis même des protéines pour certaines algues, parce qu'il faut dire que certaines en ont quand même pas mal, là. 4 grammes de protéines par portion, c'est quand même appréciable. Bref, ces valeurs nutritionnelles-là, est-ce que ça veut dire que c'est un super aliment ou pas? Alors,
2: aurait-on trouvé les fameux
1: Voilà. Alors, j'ai très hâte de vous entendre là-dessus.
2: Oui, ben je sais pas où vous êtes rendu où par rapport à vos connaissances en termes d'algues, Mathieu, là, mais de mon côté, à part les feuilles d'algues pour faire des sushis ou la petite salade d'algues vertes funky fluo là, qui fait crunch crunch, mm-hmm. les miennes étaient pas mal limitées avant de faire la chronique.

0: D'ailleurs, ben, comme vous l'avez dit, là, je voudrais remercier Antoine Nicolas, qui est cueilleur d'algues breton depuis 24 ans, plongeur professionnel, fondateur de la compagnie gaspésienne Un océan de saveurs. J'ai discuté avec lui 45 minutes du contexte de la cueillette d'algues au Québec, juste avant qu'il parte en vacances, donc on lui souhaite des bonnes vacances. Puis pour vrai, j'aurai pas le temps d'aborder là, tous les aspects dont on a discuté, dont l'accessibilité des algues au Québec, par exemple. Donc, si vous avez des questions, n'hésitez pas à en poser. Puis juste, petite parenthèse, saviez-vous qu'il cueille ses algues à la main? À l'année longue, en plongeant en apnée pendant des durées pouvant aller jusqu'à 5 minutes.
1: Oui, on l'a déjà reçu à l'émission il y a plusieurs années, mais il nous avait raconté ce qu'il faisait. C'est quand même assez impressionnant, incroyable. Donc, il y a plusieurs algues, plusieurs types d'algues qu'on retrouve dans le Saint-Laurent.
0: Oui, exactement. Donc, il y a des algues microscopiques comme la spiruline, puis il y a les grandes algues qui poussent dans les fonds marins. Mon collègue Bernard Lavallée a déjà couvert le sujet de la spiruline dans une chronique précédente, donc je vais me concentrer sur les macro-algues. On va les classer en trois grands groupes, là, les algues brunes, rouges ou vertes. Au Québec, le site Internet Mange ton Saint-Laurent, c'est un collectif de chercheurs, de chefs, d'artistes, de professionnels de la santé et d'entrepreneurs qui souhaitent que les Québécois et Québécoises découvrent les ressources comestibles du Saint-Laurent. Il en répertorie 18 espèces, donc dans les espèces les plus connues d'algues comestibles, puis là, il y a un champ lexical vraiment très poétique. Là. On va trouver le goémon, le fucus, le combu royal, dit la lasagne des mers, le wakame, la mousse d'Irlande, la nori, la dulce ou la dulce, je ne sais pas comment le prononcer. Mais en fait, on l'appelle le bacon de mer ou la main de mer palmée. On a la laitue de mer, qui ressemble vraiment à la laitue. Et mon nom coup de cœur, c'est vraiment le codium fragile, dit la voleuse d'huître.
1: Oui, il y en a beaucoup de variétés. Qu'en est-il des... Moi, j'ai très hâte de vous entendre sur les valeurs nutritives parce que, littéralement, ça fracasse on voit rarement des aliments qui en affichent autant là, sur leur fiche nutritionnelle.
0: Avant de rentrer dans le sujet, une petite attente. Je vais juste vous faire un petit rappel par rapport aux étiquettes nutritionnelles là, qui peuvent déjà être à la base assez imprécises. Deuxièmement, les valeurs nutritives des algues, ils peuvent varier vraiment beaucoup d'une espèce à une autre, puis même à l'intérieur d'une même espèce en fonction de la saison de la cueillette ou de la source d'eau d'où elles proviennent. Puis troisièmement, au Québec, on n'a actuellement pas de données sur les valeurs nutritives de nos algues québécoises. Donc, Antoine Nicolas m'expliquait qu'il a dû baser ses étiquettes nutritionnelles sur des données de France. Donc, si on fait abstraction de ces légers détails-là, quand on regarde l'étiquette nutritionnelle des algues avec des valeurs en haut de 100% là, de certains aliments, nutriments, on pourrait dire, ben bon, finalement, ça existe, ces super aliments-là. Mais ça va être important de différencier le contenu en tant que tel d'un aliment de ce qui est réellement biodisponible. Ça va être le mot clé pour ma chronique. Donc, imaginez-vous une algue, là, sa texture, c'est pas mal caoutchouteux, c'est très coriace. Dites-vous que les nutriments sont comme pognés là-dedans, puis nous, on a juste nos mâchoires, nos enzymes digestives, puis notre acidité gastrique pour avoir accès à ces nutriments-là qui sont emprisonnés.
1: Bref, il faut savoir qu'est-ce que notre corps est capable d'absorber. Donc, la biodisponibilité donc de ces éléments-là, quelle est-elle, Sandrine?
0: Ben, on dirait que je répète ça à chacune de mes chroniques, là, mais la nutrition, c'est une science qui est vraiment jeune, puis on commence à peine à s'intéresser aux algues, là, donc il n'y a pas beaucoup d'études qui est faites sur cette biodisponibilité-là des nutriments. Donc, je ne vais pas vous donner une réponse claire puis des pourcentages précis. Ceci étant dit, par rapport au fer, ce qu'on sait, c'est que les algues sont riches en fer. La nori, quant à elle, pour avoir une biodisponibilité du fer plus grande que celle des épinards, on reste dans le règne végétal, mais dans d'autres types d'algues, ben, la biodisponibilité peut être aussi basse que 2%. Donc, c'est vraiment très, très variable.
1: Bref, faut faire attention, parce que là, on le sait pas non plus, là. C'est lequel est biodisponible en grande quantité ou pas, là.
0: Non, exactement. Je peux pas répondre précisément. Pour ce qui est de la vitamine B12, le contenu de cette vitamine-là va varier encore une fois beaucoup d'une algue à une autre. Dans le combu royal, le bacon des mers, il en contiendrait seulement des traces. Mais la nori, encore une fois, ça serait une bonne source. Puis elle est relativement bien biodisponible. Mais les auteurs des études que j'ai trouvées soulignaient que c'est des résultats chez les rats, puis nous rappelaient gentiment que le métabolisme des rats, c'est pas nécessairement similaire à celui des humains. On est un peu différent.
1: Rappelons-le.
0: Donc, mais c'est quand même plus encourageant que dans le cas de la B12 qui est contenue dans la spiruline. Elle était pas du tout dans une forme active pour les humains. Pour ce qui est des protéines, bonne nouvelle, elles sont généralement assez biodisponibles dans les algues, mais encore une fois, là, on se met des petites pincettes de homard, là, ça va varier d'une espèce à une autre. Puis, bien sûr, pour rendre ça encore plus compliqué, un dernier point à prendre en considération, c'est quoi la vraie portion des algues qu'on va consommer? Parce que est-ce qu'on va utiliser les algues comme un condiment, puis on va les saupoudrer un peu sur nos plats, ou ça va plutôt être une bonne salade d'algues qu'on va manger avec une portion qui se rapproche un peu plus de celle qui est indiquée sur l'étiquette nutritionnelle? Là, faut prendre ça en considération. Donc, en résumé, de façon générale, les valeurs véritablement absorbées peuvent varier beaucoup en fonction de celles qui sont affichées, en fonction du type de nutriments, en fonction

0: de l'ail consommé. Tu sais, au niveau des protéines, c'est pas nécessairement suffisant pour remplacer la viande parce qu'on mange pas assez d'algues dans un repas pour obtenir l'équivalent d'une portion de viande. Ou le tofu, tout à fait. Mais on peut les utiliser en complément, justement, avec du tofu pour venir épicer, pour remplacer un peu le sel. Concernant le fer, la B12, ben, sont pas aussi accessibles que dans la viande, mais ça reste une source vraiment intéressante, là, si on est végé ou végan.
1: Mais, comme vous le dites, c'est pas parce qu'on voit 150% de la valeur quotidienne qu'il faut dire, ah, ben là, bingo, j'ai tout ce qu'il me faut.
0: Ça serait un peu problématique parce que trop, c'est comme pas assez en alimentation.
1: Ouais, mais c'est ça. Est-ce qu'il faut s'inquiéter de certains contenus? Parce que là, on parle d'iode également dans certaines algues. On sait que l'iode, c'est super important pour la santé.
0: Très bien. Oui.
1: Est-ce qu'on peut trop en prendre?
0: On peut trop en prendre. Ça peut apporter des dysfonctionnements de la thyroïde puis certains effets indésirables au niveau cardiaque, rénal. Mais même chose encore, en fonction de l'algue, l'iode est parfois peu biodisponible, des fois beaucoup. Pour ce qui est des métaux, là, on va souvent entendre parler de l'arsenic, du cadmium, excusez-moi, ouais, qui préoccupe, puis même refrain encore avec la biodisponibilité. Donc, ce qu'il faut savoir pour ce qui est des métaux, c'est que la qualité de l'eau d'où proviennent les algues peut vraiment influencer le contenu en métaux. Puis bonne nouvelle, les algues en provenance du Saint-Laurent sont pas connues pour accumuler des métaux en quantité qui vont poser des risques pour la santé comparativement à d'autres algues importées. Là, un argument de plus pour consommer local.
1: Ouais.
0: Puis ce qui est difficile aussi au niveau des algues, il y a pas de recommandation canadienne actuellement disponible sur la consommation d'algues. Puis moi je suis pas un organisme en santé publique à moi seule, donc je peux pas vous donner des recommandations, mais grosso modo là, si on consomme des algues de façon modérée dans une alimentation variée, devrait pas y avoir de problème sur la santé. Ceci étant dit là, si vous êtes une femme enceinte, allaitante, les enfants, les personnes souffrant d'hyperthyroïdie, ça peut être problématique de consommer trop d'iode, fait que dans ce cas-là, ben vous pouvez aller consulter un ou une
1: Ce sont comme toujours de sages conseils, puis je retiens, ben faut y aller avec modération, puis ça va pas remplacer tous vos besoins nutritionnels, même si vous voyez du 150%,
0: mais c'est quand même un aliment super intéressant
1: et sous-estimé, hein, faut le dire, dans nos cultures occidentales, en Asie, au Japon, c'est très populaire.
0: Puis le goût, c'est quand même un gros frein là. Il y a beaucoup de personnes avec qui je parle de ma chronique qui disent urk, des algues, c'est dégueulasse. Tu sais, moi je suis gaspésienne, fait que là j'ai un gros biais par rapport aux algues. Je sais pas si vous avez vu le film Ratatouille, là,
1: ouais, oui.
0: Mais quand j'ai goûté pour mon test, pour ma chronique, j'étais allée m'acheter des algues, puis j'ai saupoudré mon repas. Puis ça fait comme quand le critique de Ratatouille goûte à la ratatouille. J'ai fermé les yeux, j'ai poussé mon assiette, je me suis reculée dans mon siège, puis ça sentait bon. Il y avait des bruits de mouettes, il y en a pas de chez nous, inquiétez-vous pas. Mais donc, tu sais, c'est vraiment, je vous encourage vraiment à aller goûter. Si vous êtes en voyage, aller goûter les algues, plus on va en consommer, plus il va y avoir de recherches, puis plus je vais pouvoir vous répondre précisément par rapport à vos questions sur les algues.
1: Voilà, merci beaucoup. Beaucoup, Sandrine Geoffrion. Très heureux de vous revoir ici en studio aussi. On va le souligner. On se croise les doigts pour que vous reveniez le plus rapidement possible. Barbara Judith, vous nous dites d'écouter le balado Goodwill.
2: Oui, c'est ça. C'est en fait, vous vous rappelez peut-être du film Mon ami Willy. Donc ouais, c'est l'histoire de Keiko, l'orque, quand on a essayé de le relâcher dans la nature.
1: Voilà. Pierre-Antoine, vous nous dites d'écouter notre collègue Evelyne Charruet.
3: Oui, votre collègue et amie, la nouvelle émission Le Goût de Savoir, qui est les scènes de 14h à 15h ou en rattrapage sur audio.
1: Voilà, Evelyne, qu'on adore. Et on lui souhaite vraiment une belle continuation avec sa nouvelle carrière. Merci de nous écouter. On est là demain 19h. Bye-bye!
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12: Ici Rebecca Kwan, voici les informations. Des Vénézuéliens qui vivent à l'étranger ont décidé de retourner dans leur pays afin de soutenir leurs proches et aider les équipes

0: qui tente de porter secours aux victimes du double tremblement de terre de la semaine dernière. Le bilan le plus récent fait état de plus de 1 700 morts et les Nations Unies estiment qu'environ 50 000 personnes seraient portées disparues. Pendant ce temps, les répliques se succèdent. Un séisme d'une magnitude de 4,6 a été ressenti dans la région de Caracas. Reportage d'Anne Levasseur en Colombie, à la frontière avec le Venezuela.
1: De Cucuta, Gisela, vénézuélienne d'origine, n'a pas hésité à répondre à l'appel à l'aide de son peuple, d'autant qu'elle sait comment il a souffert. S'il y a un peuple qui connaît la souffrance, ce sont les Vénézuéliens, dit-elle. On a eu de tout, la dictature, la faim, la misère. Des vêtements, de l'eau, des médicaments, trois camions ont déjà pris la route de Caracas, un trajet d'environ 14 heures. D'autres suivront tant que les besoins seront là. Pour Gisela, cette catastrophe naturelle révèle les failles d'un système en ruine depuis des années. Pas de programme ni de politique sociale pour faire face aux urgences. Personne n'était préparé, déplore-t-elle. À la frontière, Alex Diaz, lui, répond à un tout autre appel à l'aide. Je veux arriver rapidement pour dire adieu à ma famille, mon père, mon frère, dit-il, les yeux remplis de tristesse et de fatigue. Sa famille habitait Guaira, lui en Argentine. Il ne les avait pas vus depuis des années, faute de moyens pour faire le voyage. Il rentre aujourd'hui avec rien d'autre qu'un petit sac à dos et un casque d'escalade. S'il n'a pas pu être là pour aider les siens, il espère le faire pour d'autres. Isabelle Levasseur, Radio-Canada, à Cucuta, à la frontière du Venezuela.
0: Deux enfants ont été retrouvés morts dans une résidence d'Ottawa et le corps de leur père a été découvert dans un véhicule à une soixantaine de kilomètres de la ville. La police d'Ottawa a fait le point sur les événements. Les détails avec Anne-Charlotte Carignan.
2: La police d'Ottawa affirme que deux frères âgés de 7 et 12 ans ont été retrouvés dans la résidence de leur père, un homme divorcé qui vivait dans une banlieue du sud d'Ottawa à Findlay Creek. Un tiers a contacté les autorités lundi matin pour indiquer qu'il serait préférable de faire une vérification de bien-être à cette résidence. Lorsque la police s'est présentée vers 10 heures lundi matin, c'est à ce moment qu'ils ont découvert les corps des deux enfants. La police croit qu'il s'agit d'un double meurtre commis par le père suivi d'un suicide. Le père a été retrouvé mort dans un véhicule incendié à Kentville dans un stationnement de covoiturage. C'est ce qu'expliquait la constable Fern John Simmons.
3: Il s'agit d'une enquête complexe qui se menait par l'unité d'homicide de service d'Ottawa en collaboration avec la police provinciale de l'Ontario.
2: On ne connaît pas les motifs potentiels de ces meurtres. L'identité des enfants et du père demeure confidentielle par respect pour les familles. Pour le moment, l'enquête, elle, suit son cours, mais évidemment, ça fait énormément réagir dans la communauté. Un voisin explique qu'il ne sait pas comment il expliquera la situation à ses enfants. Le conseiller municipal de Findlay Creek, Steve Desroches, a déclaré sur les réseaux sociaux être sous le choc et attristé par les morts tragiques de ses deux enfants. Ici Anne-Charlotte Carignan, Radio-Canada, Ottawa.
0: En terminant, en Colombie-Britannique, 6 personnes sont présumées mortes après le naufrage d'un bateau survenu près de Vancouver dimanche. 4 personnes ont pu être secourues. 2 d'entre elles se trouvent toujours dans un état critique. Francis Plourde a préparé ce qui suit.
4: Le drame s'est produit dans le détroit de Georgie, à environ 10 000 nautiques de l'aéroport de Vancouver. Le bateau Nolisé, parti du village de pêche de Steveston, a commencé à prendre l'eau avec 10 personnes à bord. Un couple de plaisanciers a aperçu des naufragés et lancé l'appel à l'aide. Dorothy Stauffer explique qu'ils naviguaient dans le secteur quand elle et son mari ont vu 5 personnes à l'eau. Ils ont réussi à hisser 3 survivants à bord, mais ont perdu la trace des 2 autres. Les secours ont ensuite repêché une 4e personne. Selon la GRC, un homme de 26 ans et une femme de 33 ans ont obtenu leur congé de l'hôpital, mais 2 autres passagers de 28 et 33 ans reposent dans un état critique. Quant aux 6 disparus, 4 hommes et 2 femmes, les recherches pour les retrouver ont été suspendues. Aucun des passagers ne portait de gilet de sauvetage et la température de l'eau rend leur survie peu probable.
5: C'est jamais une décision qui est prise au légère.
4: Le capitaine de corvette Michael Derry est porte-parole au sein des forces maritimes du Pacifique.
5: Une fois que c'est rendu que la probabilité de survie a été dépassée, c'est là typiquement qu'on dit OK, c'est rendu la nuit, les chances qu'on les retrouve à temps sont dépassés.
4: La GRC tente maintenant de localiser l'épave qui pourrait se trouver dans des eaux très profondes et de repêcher les corps. Ici Francis Plourde, Radio-Canada, Vancouver.
0: C'est ce qui conclut les informations. Merci d'être à l'écoute.

0: Bonjour, je m'appelle Rosemie Autonne-Témorin. Vous écoutez Point de repère et on devrait passer une belle matinée ensemble. Une belle matinée parce qu'on aura la chance de se laisser inspirer par Pascal Deblois puis de mieux comprendre notre monde grâce à Pascal Lévesque et Ariane Cipriani. En deuxième heure, ça va continuer à être intéressant parce que Clément Hamelin va nous raconter comment s'est passée sa semaine sans sucre. C'était sa drôle d'idée pour sortir de sa chambre d'écho cette semaine. On va terminer l'émission avec de nouveaux repères économiques après avoir retracé l'histoire de notre rapport au poil. Du côté économique, j'y reviens, on va se pencher notamment sur le magasinage d'assurance habitation puis sur la charge fiscale des aînés. Vous connaissez peut-être ma prochaine invitée pour ses vidéos sur TikTok ou peut-être que vous l'avez plutôt découverte dans le rôle de Vadge, un mot que je n'avais jamais dit encore à la radio dans la série Splendeur et Influence que j'ai adoré. Sinon, vous avez possiblement admiré ses talents de survie en forêt dans la télé-réalité hors réseau. Elle ratisse vraiment large, là. Elle est aussi l'une des nouvelles têtes d'affiche de Musique Plus. Bref, il y a plein de choses dont on pourrait parler, mais aujourd'hui, je la reçois dans le cadre de notre entrevue inspirante parce qu'elle contribue à sensibiliser les jeunes à un enjeu super important. Elle a récemment dévoilé à sa communauté en ligne qu'elle va subir une double mastectomie préventive. Puis ça nous a beaucoup touchés au sein de l'équipe. Bonjour Pascal Deblois.
1: Allô!
0: Je trouve ça vraiment généreux ce que vous faites. Mais oui, vraiment parce que vous avez habitué votre public à des contenus plutôt humoristique.
1: Oui, là, c'était moins drôle.
0: C'est zéro drôle.
1: On a moins ri.
0: C'est super délicat, puis vous n'étiez pas obligé de lever le voile sur ce processus-là, sur ces décisions-là. En tout cas, à mes yeux, vous ne devez rien. Vous nous devez rien, Pascal. Pourquoi vous avez décidé de rendre le processus public?
1: Mon Dieu, pour moi, c'était clair que j'allais en parler. Je trouve vraiment que c'est important de sensibiliser les gens. Puis j'allais vivre ça, veux pas, publiquement. Là, je pouvais pas comme disparaître pendant un mois, puis deux mois plus tard, j'ai comme des énormes seins avec des expanseurs. Je pouvais pas vraiment passer incognito. Donc, je me suis dit, je vais profiter de ce moment-là pour justement en parler, détabouiser et essayer de créer une communauté autour de ça, parce que moi, quand j'essaie de trouver du contenu, c'est rare que je trouve des femmes qui l'ont fait en prévention.
0: Je vais faire une petite mise en contexte pour notre auditoire, oui, avant qu'on plonge dans votre décision. Votre grand-mère est décédée d'un cancer, oui. Votre tante aussi. Votre mère a subi l'ablation des seins et des ovaires parce qu'elle fait partie d'un pourcentage extrêmement rare de la population qui porte à la fois les mutations BRCA1 et BRCA2 qui sont associées au cancer du sein et de l'ovaire. Ça, vous le saviez depuis que vous étiez toute jeune.
1: Oui.
0: Que votre mère avait fait ce choix-là parce qu'elle portait ces gènes-là. Est-ce que vous avez grandi en ayant l'impression d'être une bombe à retardement?
1: Un peu, je veux dire. Je savais que mes chances d'avoir une des deux mutations étaient de 75%. Ce qui est quand même énorme, là. Donc, je me faisais à l'idée que j'allais très probablement devoir passer par les mêmes chirurgies que ma mère a faites, ce qui est pas une obligation aussi là. Quand tu t'es au courant que t'as une mutation BRCA1 ou 2, tu n'es pas obligé de passer à l'action du jour au lendemain. Sauf que moi, pour m'enlever ce stress là, je fais comme enlevez-moi tout.
0: Le stress d'avoir possiblement un jour un cancer.
1: Oui, et après ça, tu regardes les statistiques. Moi, j'ai la mutation BRCA2, c'est plus de 75% de chances de développer un cancer. À un moment donné, c'est plus quand est-ce que tu vas avoir le cancer que si.
0: Vous l'avez appris à 18 ans que vous aviez cette mutation-là, Pascal. Est-ce que tout de suite ça a été clair que vous alliez un jour avoir la double mastectomie de manière préventive?
1: Ah oui. Moi, je m'étais toujours dit si je suis positive à une des deux mutations, ça part le plus rapidement possible.
0: Puis ça, vous en aviez parlé publiquement.
1: Ouais.
0: Ça semblait très clair dans votre tête. Mais on dirait qu'il y a deux semaines, il y a eu un peu un changement de ton de votre côté. Vous avez passé des examens préopératoires. Ça, c'est quoi exactement?
1: En fait, les tests préopératoires sont bons pour 3 mois. Donc, du moment où tu les passes, tu sais que là, t'es rentré dans le pipeline. Là. T'es la prochaine sur la liste.
2: L'intervention va se faire.
1: Exactement. Donc là, c'est là que j'ai frappé un petit mur parce qu'on dirait que de m'avoir dit pas mal toute ma vie, un jour je vais avoir une mastectomie, c'est comme booker un voyage un an d'avance puis être comme oui, je vais partir en voyage à un moment donné. Puis là t'arrives, c'est dans une semaine, puis t'es comme ah, OK, ça arrive pour de vrai. On dirait que là de faire tous ces tests là qui est sur l'étage d'oncologie au CHUM, entouré de plein de femmes qui vivent ça en même temps que moi, j'ai pris un deux minutes.
2: Vous avez dit dans une vidéo sur vos réseaux sociaux que c'est comme si vous veniez de sortir d'un certain déni.
1: Oui, je pense que oui. C'est comme si là je devais y faire face là tout de suite.
2: La double mastectomie, moi, j'ose à peine imaginer ce que ça représente, mais je comprends que ça vient avec certaines peurs. Toujours sur vos réseaux sociaux, vous avez parlé, par exemple, du fait de perdre la sensation de vos seins, de pas pouvoir allaiter, puis même de voir une certaine perte de féminité. Depuis la publication de ces vidéos-là, vous en êtes où?
1: Je suis encore en processus. J'ai une amie, Abigail Robillard aussi, qui est sur les réseaux sociaux, qui a un cancer du sein. Puis elle parlait à quel point d'avoir un cancer féminin, c'est féministe en soi, parce que c'est une partie de notre corps qui est enlevée, qui est sexualisée par la société, qui fait partie de la féminité. Les gens réagiraient autrement si je me faisais amputer un orteil, un pied, une main. Mais là, que ça soit les seins, les gens ont énormément de conseils à me donner. D'attendre et de les garder parce que c'est tellement beau, des seins naturels.
2: Il y a des gens qui vous écrivent ça, Pascale de Blois?
1: Ben oui. Et d'attendre d'allaiter et que ça vaut pas la peine. J'ai des beaux petits seins.
2: Mais ça n'a aucun sens.
1: Mais tout le monde a quelque chose à dire et j'ai vu plusieurs femmes de ma famille traverser cette épreuve-là et être entourées comme de la marde. Et de me dire naïvement, ça sera pas moi, c'est impossible.
2: Personne
1: que les
2: va
1: gens
2: me dire ça.
1: Mais non, c'est impossible que les gens autour de moi, comme dans ma génération, aient ce genre de commentaires-là. Et des gens autant proches que des gens par rapport sur Internet ont des choses à dire qui ont pas d'allure.
2: Sur votre santé,
1: sur ma santé, sur mon choix, sur mon...
2: Mais puisque ça concerne vos seins, selon vous, les gens se sentent légitimes de commenter?
1: Oui.
2: Aïe, aïe, aïe.
1: Ben, est-ce qu'on est surprise que les gens ont quelque chose à dire sur le corps des
2: maintenant
1: femmes?
2: Maintenant que vous en parlez, non. Est-ce que je suis moins choquée pour autant? Absolument pas.
1: Oui.
2: Il y a cet aspect-là du rapport au corps, puis au corps des femmes plus spécifiquement. Il y a aussi tout un mouvement en ligne où beaucoup de gens prônent une santé différente de la médecine traditionnelle.
1: Ah oui, ça aussi, j'ai
2: vous êtes confrontée à ça aussi, j'imagine.
1: Oui, oui, de s'injecter des shots de curcuma ou...
2: Comment vous réagissez devant ces conseils santé prodigués par des personnes qui n'ont pas de diplôme et des conseils qui sont, je le rappelle, non sollicités?
1: C'est sûr que... Mais moi, si c'est ce qu'ils veulent faire avec leur santé... You do you.
2: Oui, oui.
1: Sauf que moi, je vais utiliser la médecine moderne là, et le système de santé qui m'est offert.
2: Très bien. Vous êtes suivie par beaucoup de jeunes.
1: Oui,
2: Pascale de Blois, le cancer, ça a l'air loin de nous, souvent, quand on est dans le début de la vie adulte. Pourquoi c'était quand même important d'en parler à votre public?
1: Les femmes, en fait, les jeunes ont de plus en plus le cancer tôt.
2: Oui.
1: Et le cancer du sein, dans les dernières années, touche les femmes de plus en plus jeunes. Et à chaque fois que je parle de prévention, les gens vont me parler.

0: Lee d'Angelina Jolie.
1: Oui.
0: Parce qu'Angelina Jolie a eu une double mastectomie en prévention.
1: Il y a 13 ans.
0: Il y a 13 ans.
1: Oui.
0: Et là, à chaque fois, ils sont comme, ah oui, comme Angelina Jolie. Puis c'est comme le symbole de la mastectomie préventive. On le sait qu'elle l'a faite. Mais c'est pas mal tout ce qu'on sait. Puis je suis tannée qu'on me parle d'Angelina Jolie. Je suis comme, est-ce que vous savez plus que cette femme-là a eu une mastectomie puis ça apparaît pas en robe? Je veux savoir autre chose. Et il y a comme un genre de sentiment d'imposteur de ne pas avoir le cancer, mais de faire partie des femmes qui vont avoir une mastectomie. C'est pas du tout la même réalité que les femmes qui ont le cancer. Moi, j'ai pas peur de mourir au quotidien. J'ai pas de chimio à faire. J'ai pas de radio à faire. Alors, de représenter aussi ce groupe-là qui peut se sentir imposteur puis qui sait pas si ça vaut la peine de le faire d'avance ou qui ont peur de faire les tests de génétique par peur, par exemple, d'avoir une assurance vie qui va augmenter, par peur de devoir enclencher une série de tests ou avoir une ablation du jour au lendemain. C'est pas ça qui se passe. Moi, je dis à tout le monde, faites les tests. Après ça, faites le choix. Est-ce que vous voulez vous faire une mastectomie ou pas? Est-ce que vous voulez seulement passer une mammo à chaque 6 mois? Mais au moins, prenez la chance de le savoir d'avance, mais c'est très, très épeurant à faire. Là.
1: Donc, je comprends pourquoi vous avez décidé de dévoiler ce qui vous préoccupe, le processus dans lequel là, vous lancez très activement, on le comprend. Vous avez parlé de d'ici 3 mois. Ça a été quoi la réaction de votre communauté en ligne? Au-delà des commentaires non sollicités dont on a déjà parlé, parce que j'espère qu'il y a eu autre chose.
0: Oui, les commentaires, c'est vraiment une toute petite partie.
1: Ouais.
0: J'ai reçu énormément d'amour et là il y a comme une sororité qui se crée autour de ça, de femmes qui ont passé par là. Le cancer féminin, ça vient vraiment rejoindre plusieurs femmes et les femmes s'unissent là-dedans parce que je pense qu'on est les seules qui peuvent réellement comprendre tout ce qui concerne la féminité, tout ce qui concerne le corps d'une femme. Ça va vraiment venir s'entraider, se donner des conseils, se donner l'amour qu'on a besoin, le petit push qu'on a besoin. Ça a vraiment créé quelque chose de beau.
1: Est-ce que vous prévoyez dévoiler beaucoup de ce qui va se dérouler dans les prochains mois pour vous? Est-ce que vous prévoyez dévoiler beaucoup de ce qui va se passer pour vous dans les prochains mois ou vous y alliez au jour le jour? Avez-vous un plan?
0: Je veux me donner le temps de le vivre. Je veux voir juste, ouais, je pense jour le jour parce que je veux pas que les gens s'attendent à voir quelque chose puis après ça je suis complètement amorphe puis je suis pas capable de créer.
1: C'est sage.
0: C'est pas un zoo là non plus là, ça va vraiment je veux vraiment y aller dans la mesure du possible là. Je pense qu'il faut que je me donne beaucoup d'amour, que je sois patiente avec moi-même. On dirait que dans tout ce processus là aussi j'ai comme une nouvelle relation avec moi-même où j'essaie de plus prendre soin de moi pour la moi du futur.
1: Ah, je comprends tellement.
0: Souvent, quand j'étais dans mon adolescence et que je commençais à sortir au bar et que je savais que le lendemain, j'allais être hangover, je me mettais un petit verre d'eau des Advil, petit gravol à côté de mon lit. Et le lendemain matin, j'étais comme, merci à la moi du passé, à la moi saoule d'hier, d'avoir mis cette petite dose d'amour-là. Et là, c'est ce que j'essaie de recréer à une plus grande échelle.
1: plus de gravol et de verre d'eau.
0: Exactement.
1: C'est très, très beau. Il y a une auditrice qui vient de nous écrire sur la bulle de conversation de l'application Radio-Canada Audio pour dire qu'elle vous adore parce que vous êtes authentique, drôle,
0: oh,
1: avec
0: merci.
1: Une belle humanité. Je suis très d'accord avec elle. Elle souligne aussi votre talent. Hein. Je tiens à dire que Lucie, ici, est vraiment en train de vous reconnaître dans votre entièreté, Pascal.
0: Lucie, merci, ça me touche.
1: Et pour clore le sujet de la double mastectomie préventive, il y a des spécialistes qui disent qu'il y a une baisse drastique, évidemment, du risque de cancer après l'opération, mais que cette baisse-là fait disparaître beaucoup d'anxiété.
0: Ben oui.
1: Est-ce que vous êtes capable de vous projeter dans un laisser-aller post-opération?
0: Moi, j'ai beaucoup de difficultés avec le laisser-aller. Okay. Moi, je suis vraiment...
1: Alors, qu'est-ce que vous voyez quand vous imaginez le futur?
0: Ben moi, en fait, j'ai toujours voulu du contrôle dans ma vie. Je pense que le fait de faire ma mastectomie, ça démontre ça. Après ça, il va rester mes ovaires, il va rester des tests à faire pour le pancréas. Il y a aussi des risques plus élevés de mélanome. Fait que je pense que je vais quand même avoir plusieurs craintes ailleurs, mais au moins, ça va m'avoir enlevé le fardeau des seins. Je vais pouvoir me concentrer sur les autres bébites que le BRCA2 m'apporte.
1: Oh, mon doux. Votre franchise me touche beaucoup, Pascal Deblois.
0: Hey.
1: On va maintenant plonger dans votre questionnaire point de repère.
0: Oui.
1: On vous a demandé quel était votre phare dans la nuit. Vous avez répondu que c'était vos parents.
0: Oui, mes parents. J'ai tellement une belle relation avec eux. C'est ceux que j'appelle quand ça va pas bien. Et pour des raisons différentes, j'appelle pas ma mère pour les mêmes choses que mon père. Ma mère est très colorée. Donc quand j'ai besoin de conseils plus calmes, plus posés, je vais aller plus vers mon père. Mais justement, dans tout le processus de ma double mastectomie, ma mère qui l'a vécu, ce sont des conseils super, de femme à femme, de quelqu'un que je sais qui a un amour inconditionnel pour moi puis qui va me laver quand je vais pas pouvoir prendre de bain pendant 2 semaines sans me juger.
1: Je suis certaine qu'il y a plein de personnes qui nous écoutent puis qui se disent « Wow, si j'avais une fille comme Pascal, j'aimerais qu'elle m'aime comme elle aime ses parents. » C'est quoi le secret d'une relation réussie pour vous, comme ça?
0: Oh mon Dieu, je sais pas, parce que je pense que comme tout ado, il y a eu des passes où ça avait pas d'allure.
1: Oui, là. Je présume.
0: Ben oui, mon Dieu. Mais je pense que c'est vraiment des deux côtés de travailler sur la relation, tu sais, puis de pas juste se dire ben on est de la famille, fait qu'on est pognés ensemble, puis on est obligé de s'aimer, tu sais, de trouver des façons pour justement passer du temps de qualité. Je pense que quand j'étais ado, je voulais absolument passer du temps avec ma famille pour passer du temps avec ma famille. Mais à un moment donné, quand la relation ado-parent fonctionne pas, j'étais comme, regarde, je vais choisir mes moments où je passe du temps avec mes parents pour que ça soit de qualité à la place de m'obliger puis de me faire chier tout le temps. Ça va chier tout le monde. Puis je pense que ça a fonctionné.
1: Ben visiblement, c'était la bonne décision à prendre pour vous. L'œuvre à laquelle vous revenez quand vous avez besoin de vous déposer, Pascal Deblois, c'est le livre « Sur la route ». De Jack Kerouac. Pourquoi?
0: Ben, en fait, c'est pas tant un livre que je relis sans cesse, mais plus l'idée derrière ce livre-là. Je me rappelle avoir lu ce livre-là quand je sortais de l'hôpital. J'avais été hospitalisée pour de l'anorexie quand j'étais ado. Et on était en pleine pandémie. J'étais toute seule chez moi et j'avais reçu ce livre-là en cadeau. Et je l'ai lu et ça a comme développé... Il y a quelque chose qui a cliqué dans mon cerveau où j'ai vraiment compris. Dans ce livre-là, c'est tellement de la perte de contrôle total. C'est quelqu'un que sa vie a pas d'allure. Il décide de partir en van et de vivre la van life. Il y a rien qui va, mais il y avait comme une beauté dans ce chaos-là. Et j'ai vraiment eu le déclic dans mon cerveau que tu nais, tu meurs et entre les deux, tu décides ce que tu veux faire. Et à ce moment-là, dans ma vie, je me faisais royalement chier. Là. Je mangeais pas assez. Je voulais être la plus belle. Je voulais être la plus mince. J'étais bête avec tout le monde parce que je mangeais pas. Puis j'ai vraiment, c'est ça, j'ai eu un déclic de, OK, je fais vraiment pas ce que je veux en ce moment. Là. Si c'est moi qui peux le dessiner, je suis maître de ma destinée. Et je me fais violence comme ça, ça va pas du tout. Donc, quand ça va mal, je repense à ça, puis je repense que c'est moi qui tiens les rênes de ma vie et que je peux choisir qu'est-ce que je fais avec ce chaos qu'est la vie.
1: Oh, absolument, puis je trouve ça incroyable qu'une œuvre puisse nous aider à cheminer comme
0: ça. Ah oui.
1: Puis à nous ramener quelque part là où on prend des décisions alors qu'on a l'impression au quotidien de rien contrôler.
0: Ouais, ça a vraiment été. Il y a quelques œuvres comme ça dans ma vie où c'est ça. Fallait quelque chose déclic dans mon cerveau.
1: Puis il y aura certainement d'autres déclics dans le futur.
0: Ah oh, oui.
1: C'est ce qui me rend heureuse. J'ai toujours hâte de voir quelle œuvre m'attend dans le détour.
0: Oui.
1: Quelle œuvre va me ramasser puis me ramener quelque part là où je devrais être. Quand on va continuer à parler de culture, on va écouter un extrait de la chanson qui vous aide à garder le cap maintenant.
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0: J'avais pas de mots. C'est tellement une belle chanson. Une chanson qui était aussi très, très d'avance sur son époque, où on parle d'une prostituée transgenre,
1: ouais, d'une
0: à New
1: femme
0: York,
1: trans, ouais.
0: Qui est... Mais c'est pas tant les paroles que l'air, mm-hmm, et le genre de gospel en arrière avec les femmes qui chantent. Je sais pas, cette chanson-là me transporte. Et souvent, quand les pensées se bousculent dans ma tête, quand mon petit hamster part, je mets de la musique plus forte que mes pensées peuvent penser. Et ça me ramène à me calmer. La musique arrête jamais de chanter pour moi quand je suis trop stressée. Elle me lâche pas, donc je la mets plus forte et j'essaie de me concentrer sur autre chose que ce que je pense.
1: On la remercie. La prochaine question de notre questionnaire, c'est le meilleur conseil qu'on vous a donné. Dans
0: oui.
1: votre cas, il
0: Qu'est-ce
1: concerne les relations amoureuses.
0: Oui!
1: C'est-à-dire... T'as pas besoin d'être avec quelqu'un.
0: Oui. Dans toutes les relations de notre vie, à un moment donné, je pense que c'est peut-être ma mère qui m'avait dit ça. Elle m'avait dit, t'as pas besoin d'être avec cette personne-là, t'as envie d'être avec cette personne-là.
1: C'est une nuance super importante.
0: Oui, parce que quand t'as plus envie, quand tu te fais chier, ben bye bye. J'ai pas besoin d'être avec quelqu'un. Et ça, en amitié aussi, au travail aussi, dans toutes les relations autour de moi, j'essaie que ça soit des personnes ou des projets dans lesquels j'ai envie de mettre de l'énergie et non que j'ai besoin d'avoir cette personne, ce projet dans ma vie.
1: Oui, puis là, on fait évidemment la distinction entre, ben, j'ai besoin de payer mon loyer.
0: Oui.
1: Puis il y a plein de personnes qui ne peuvent pas se séparer pour des questions financières, on comprend tout ça.
0: Non, exactement.
1: Mais dans un monde idéal, on serait avec des collègues, des partenaires, des
0: c'est
1: amis
0: ça.
1: Qu'on aime.
0: Des fois, on met beaucoup d'énergie dans des projets, dans des hobbies, dans des relations qui nous apporte plus rien
1: on
0: au
1: sait
0: fond.
1: Plus trop pourquoi.
0: Tu sais, le genre d'amis que t'es ami avec depuis super longtemps, mais qui a comme plus vraiment de lien, puis tu sais plus trop pourquoi tu rames tout seul dans une relation, puis t'essaies à contre-courant que ça fonctionne. À un moment donné, si t'as plus envie, t'es pas en prison, là, t'es pas attaché, tu peux vraiment quitter. Et je pense que ma mère m'avait dit ça dans ma première relation. Puis ça aussi, ça a été un bon déclic de... Ben oui, je suis pas...
1: Textez-nous
0: pas
1: si vous pensez rompre après avoir entendu Pascal Deblois ou un courriel pointdereparre@radio-canada.ca. Je suis curieuse de voir l'élan que vous avez donné à notre histoire. La dernière fois que vous avez été à la croisée des chemins, Pascal, c'est quand vous avez eu à faire un choix de carrière entre médias traditionnels et médias numériques.
0: Oui, on dirait que... En fait, moi, j'ai toujours voulu être comédienne, être humoriste, être animatrice. Depuis que je suis très, très jeune, j'ai fait tellement de cours, toutes les formations possibles et imaginables dans tout ce qui concerne le jeu, la voix, l'animation. Et d'avoir commencé ma carrière sur les réseaux sociaux, qui était vraiment un tournant que je ne pensais pas qu'il allait arriver dans ma vie. J'avais essayé toutes les façons traditionnelles de rentrer dans des agences, d'avoir des rôles. On me disait toujours que j'étais trop théâtrale et aujourd'hui, c'est finalement ma marque de commerce, ce qui est quand même assez drôle. Mais le fait que ça soit les réseaux sociaux qui m'aient propulsée, il y a comme un genre de stigma autour de ça où on va tout mettre les influenceurs dans le même bateau.
1: Mais même la manière dont vous nommez le mot, on dirait que ça vient avec un mépris. Un dégoût.
0: Oui, parce que c'est vraiment que tout le monde est mis là-dedans. T'sais, autant les gens qui vont faire des reviews de littérature que les gens qui vont vendre des cochonneries puis
1: je comprends.
0: Aller faire des voyages pour se faire des chirurgies esthétiques 3 en 1 à...
1: En Turquie.
0: À 3,5 piastres en Turquie, tu sais.
1: Oui. Donc, c'est comme si on avait trouvé un mot valise, on mélange tout.
0: Oui.
1: Puis quand on nomme, c'est pour regarder de haut ce milieu professionnel.
0: Exactement. Et après ça, c'est quand même difficile de rentrer dans les médias traditionnels parce
1: Absolument.
0: Que les gens qui sont dans les médias traditionnels ont un genre de préjugé là-dessus.
1: Par rapport aux personnes qui créent du contenu.
0: Exactement. Ça m'est arrivé là, de passer des auditions et

0: de me faire dire après, ben t'étais super bonne, mais on veut pas d'influenceuse.
1: Non!
0: Oui, et ça, je pense qu'il faut le nommer. C'est rare que je l'entends. Ou tu sais, dans des événements où ça va vraiment être séparé, comédien et gens qui font de l'influence. Ou humoristes et humoristes sur le web, mais qui vont être complètement séparés. Puis il y a comme un genre de regard par en haut de... Ce qui est vraiment étrange, parce qu'il y a beaucoup de talents sur le web. Il y a beaucoup de gens qui ont commencé leur carrière sur le web. Je pense notamment à Arnaud Soli qui a commencé à faire des capsules humoristiques sur le web pendant la pandémie. Que ça l'a mené à une superbe carrière. C'est pas quelqu'un qui a fait l'école de l'humour et pourtant...
1: Ça l'a mené à tout un matin, Pascal.
0: Exactement.
1: Vous imaginez?
0: Non, mais c'est... Je pense qu'il y a beaucoup de gens qui pensent qu'il y a une seule façon d'arriver au but. Et c'est pas nécessairement ça. Donc là, je me suis vraiment posé la question, est-ce que je continue à avoir des refus comme ça quand je pourrais essayer de créer moi-même mes propres choses sur le web? En même temps, c'est mon rêve d'être dans les médias traditionnels. Donc, c'est quand même un...
1: Donc, c'est une croisée des chemins qui est actuelle. Vous êtes dedans.
0: Oui, oui,
1: non,
0: mais...
1: Non, elle n'est pas sortie, là. La fourche n'est pas claire.
0: Non, la fourche n'est pas claire, mais en même temps, je suis tellement passionnée par ce que je fais, par mon métier, par les belles opportunités que j'ai, que tu sais, j'arrêterai jamais d'essayer. Là, je suis très tête de cochon. Mais tu sais, à 12 ans, je me suis fait refuser 50 fois en une année dans des auditions, je me présentais partout. Là, j'étais pas invitée, puis j'essayais de rentrer dans n'importe quelle agence, dans n'importe quel rôle ouvert.
1: Avec quel objectif?
0: Ben moi, je voulais être comédienne.
1: Jouer, donc.
0: Oui, je voulais jouer. Je voulais jouer peu importe c'était quoi. Je voulais jouer si c'était gratuit. Je voulais jouer à n'importe quel théâtre. Je voulais jouer juste parce que j'adore ça. Fait que je le sais très bien que c'est une croisée des chemins et je parce que je le sais que je vais jamais renoncer à cette passion-là. Mais c'est quand même frustrant, tu sais, de se dire, est-ce qu'il y a une place pour moi? Qu'est-ce que je dois faire pour prouver que je suis bonne dans ce que je fais, que je suis passionnée, puis que je vais être là, puis que je travaille au quotidien pour cette job-là, tu sais.
1: Wow! En terminant, la valeur forte sous-estimée dans notre société, à votre avis, Pascal, c'est l'empathie?
0: Ah oui! Et ça, justement, je le découvre...
1: En ce moment?
0: En ce moment, avec ma mastectomie qui s'en vient. Je pense que c'est une qualité... qui c'est vraiment pas tout le monde qui l'a. Puis je pense que c'est aussi t'as de l'empathie à certains niveaux là, mais l'intelligence émotionnelle, l'empathie, c'est pas donné à tout le monde et à moins de personnes que je pense.
1: Je tiens à vous dire que notre auditoire, en tout cas, est très empathique parce qu'on reçoit de super beaux messages qui soulignent à quel point vous êtes inspirante, votre authenticité. On vous souhaite le meilleur pour le futur. Il y a des femmes qui sont dans la même situation que vous, qui soulignent le travail que vous faites en parlant publiquement. J'entends toujours les messages de directeurs, directrices de casting qui diraient « Ben voyons donc, Pascal, ça n'a pas d'allure, viens-t'en chez nous. » Merci beaucoup, Pascal Debois,
0: ben,
1: pour ce beau moment. On peut vous suivre sur TikTok pour la suite ou juste pour apprécier votre bon contenu puis vous voir jouer, qu'importe ce que les gens veulent. Merci beaucoup.
0: Merci.

0: C'est maintenant l'heure de mieux comprendre notre monde grâce aux suggestions d'articles, de séries, de livres, de ce qu'elles veulent bien de la journaliste et chroniqueuse Pascale Lévesque et de l'animatrice Ariane Cipriani. Salut à vous deux.
1: Bonjour.
2: Bonjour.
0: Quel phénomène vous allez nous aider à mieux comprendre cette semaine, Ariane?
1: On va décortiquer la tendance du touch grass. Donc, ça veut littéralement dire toucher de l'herbe pour nettoyer notre cerveau d'un trop-plein d'écran.
0: On est rendu là.
1: On est rendu là, mais en fait, c'est intéressant parce que c'est parti d'une moquerie et finalement, ça a pris du sérieux. Puis c'est une coche au-dessus du câlin à un arbre. Alors, je pense que ça va vous plaire aux aimés. Puis ce qui est réjouissant, c'est que ça vient de la génération Z qui baigne dans l'univers numérique et des réseaux sociaux depuis toujours. Alors, il y a comme un instinct à prendre soin de soi de cette génération-là.
0: Ah, mais donc, si je comprends bien, il y a une touche d'autodérision.
1: Absolument.
0: J'aime encore
1: oui.
0: plus.
1: Oui,
0: excellent.
1: Oui, oui.
0: Pascale, de votre côté, qu'est-ce que vous allez nous aider à mieux comprendre?
2: Les comportements prosociaux, je pense qu'on en a besoin avec ce qui s'est passé de tragique il y a une semaine oui. exactement dans le quartier Côte-des-Neiges à Montréal, une fusillade qui a fait 3 morts, dont l'auteur de la fusillade. Et on cultive souvent la haine en ligne, ce qui engendre des comportements dans le monde réel qui peuvent être tragiques. Ben moi, j'ai pour comprendre notre monde puis essayer de l'améliorer aujourd'hui, je vous montre comment inverser la vapeur avec des comportements prosociaux.
0: Ah, des comportements prosociaux. Je suis certaine que je peux m'améliorer, mais j'ai l'impression d'avoir quand même une bonne base. Je tape sur les nerfs de beaucoup de gens avec mon enthousiasme et ma tendresse débordante.
2: Mais c'est votre vocation. Vous en avez jamais trop, vos aimés.
0: Non, jamais trop.
2: Je vous le jure. Non, jamais trop.
0: Ça va être rassurant, tout ça. Puis ça va aussi faire plaisir à une de nos auditrices. Je vais vous laisser entendre ce qu'Émilie m'a répondu quand je lui ai demandé au début de la saison, c'était quoi son segment préféré de l'année dernière pour préparer la présente saison de Point de repère.
3: Moi, j'ai eu un gros coup de cœur pour le segment à consommer cette semaine. J'apprenais tellement de choses avec ça. J'ai adoré. C'était toujours des éléments un peu que je me disais crime, je ne savais pas que j'avais envie d'en savoir plus là-dessus, mais maintenant oui.
0: J'adore ça. Donc, si vous nous écoutez, vous êtes comme, j'ai-tu vraiment envie d'en savoir plus? Oui, vous le savez juste pas encore, peut-être. Ariane, lançons-nous dans le gazon.
1: Dans le gazon.
0: Toucher de l'herbe.
1: Oui, mais si on traduit touch grass de façon littérale, c'est toucher l'herbe. Moi, j'irais avec quelque chose d'un petit peu plus joli. Je dirais caresser l'herbe parce que

0: Je trouve ça plus sensuel, mais bref, c'est une expression du monde digital qui revient dans les médias et énormément sur les réseaux sociaux. Et c'est à prendre au sens littéral. Ça veut vraiment dire toucher l'herbe pour encourager les gens à décrocher du téléphone, à lâcher l'ordinateur et à sortir dehors pour être en contact avec le monde physique. Et oui, toucher, caresser l'herbe et par extension, pourquoi pas faire au passage, comme vous, vous aimez un petit câlin à un arbre.
1: Toujours.
0: Ça fait toujours du bien. Mais en fait, c'est pas juste pour se désintoxiquer des écrans. C'est un vrai contact physique avec le végétal. Alexandre en parlait là, la semaine dernière des bienfaits de se retrouver en nature. Et ce qui est intéressant, c'est que cette expression-là, elle a été inventée par la génération Z, donc les gens qui sont nés entre 97 et 2012. Et ce qui est intéressant, c'est qu'au départ, c'était une moquerie. Ça vient beaucoup du milieu des jeux vidéo et de TikTok. Et quand on voulait critiquer le comportement de quelqu'un puis lui faire une moquerie puis lui dire qu'il était accro au numérique et donc déconnecté un peu de la réalité, on lui disait « Go touch grass, va toucher de l'herbe un peu, t'en as besoin ». Quand quelqu'un prenait son jeu vidéo trop au sérieux puis se fâchait, là, on lui disait « Va toucher l'herbe un peu ». Et finalement, c'est comme si cette boutade-là a pris du sérieux. Ça s'est tellement répandu, Rosemée, que l'expression a été officiellement intégrée au dictionnaire anglais, le Merriam-Webster, en 2024.
1: Ah oui?
0: Oui, c'est quand même la référence pour la langue, en tout cas américaine. Aux États-Unis. Et ça, je trouve ça intéressant parce qu'il y a tout un lexique du monde du web maintenant, les termes, les déclinaisons, les acronymes qui doivent être répertoriés. Ça témoigne du monde dans lequel on vit. Alors, c'est maintenant dans le dictionnaire et c'est une expression pour dire à quelqu'un, là, ça fait longtemps que tu es sur ton ordinateur, lâche ça, va toucher du gazon.
2: Mais si on a besoin d'une expression qui dit ça puis qu'elle se retrouve dans le dictionnaire, ça veut dire qu'on en passe beaucoup du temps devant un écran, rien.
0: Écoutez, oui, là, j'ai des chiffres qui vous feront peut-être pas plaisir. Oh. Quand on mesure dans la durée, c'est là que les chiffres prennent une autre signification, je trouve, parce que selon les résultats de l'enquête NordVPN, ça vient d'être publié, les Canadiens passeraient en moyenne 50 heures par semaine en ligne au total, et ça, au bout d'une vie, si on calcule selon l'espérance de vie, c'est 25 ans de votre vie. 25 ans de votre vie devant les écrans, et selon l'Institut de la statistique du Québec, c'est près du quart des adultes et des jeunes qui passeraient plus de 4 heures par jour devant les écrans pour leur seul loisir. Donc, c'est pas pour
2: on
0: les devoirs
2: le
0: ou le
2: travail.
0: Non, c'est en dehors du travail.
1: Oh mon Dieu, notre résultat à nous, ça doit être épouvantable. On travaille avec les écrans.
0: Mais oui, mais on n'est pas les seuls, il y en a beaucoup. Puis j'imagine que les résultats de l'Institut de la statistique du Québec, ça doit être assez similaire dans les autres provinces au Canada. Là, c'est le monde d'aujourd'hui. Alors que l'Agence de la santé publique du Canada recommande de ne pas dépasser 2 heures par jour. Donc, la tendance toucher l'herbe, c'est intéressant parce que c'est la science qui rejoint le web,
2: ben
0: la
2: culture du web. On s'approche de la santé publique,
0: oui,
2: ça n'a pas
0: ça.
2: De sens.
0: Oui, c'est vrai. C'est vraiment un souci de santé mentale et physique, sauf que là, il y a toujours le capitalisme qui vient se mêler de ça, puis le marketing de consommation, parce que vous le savez combien l'industrie du bien-être vend des produits, et surtout aux femmes. Les femmes achètent encore plus de produits que les hommes, tout ce qui est tendance mode, et l'industrie du bien-être, c'est aussi une tendance. Pensez au yoga, à la nourriture bio, au maquillage non toxique et la couleur verte. Donc, comme le gazon, ça, c'est fortement utilisé en publicité, en cosmétique, en nutrition et même pour les produits ménagers. Donc, on fait la promotion de produits naturels en vendant l'idée d'un ressourcement de l'âme, rien de moins. Mais il y a toute une psychologie de la couleur verte là, utilisée en publicité qui est liée à ça. Et le gazon, c'est vert. Alors là, il y a la compagnie de vêtements, vous connaissez The North Face, quand même assez connue.
2: Des vêtements de plein air.
0: Exactement. Donc, ils ont récupéré ça, le touch grass, le toucher l'herbe, et ils ont fait une longue publicité. En fait, c'est presque un court-métrage parce qu'elle dure 2 minutes et demie avec un bon budget, et c'est une publicité qui est basée justement sur cette tendance du touch grass, puis c'est quand même assez chouette. Et oui, il y a de l'autodérision là-dedans. Donc, on commence à récupérer ça en publicité et dans le monde de la mode, tout ça. Mais c'est, comme je vous disais, c'est quand même parti d'une boutade, et là, c'est intéressant la tournure que ça prend. Je lisais dans le magazine Elle India, parce que le L a quand même 50 éditions qui se déclinent à l'international, et dans le L version Inde, on disait que cette tendance-là, c'est comme un miroir tendu de la culture du burn-out, de la performance à outrance et de l'idéalisation du monde de l'entreprise. Et on parlait de cette tendance de toucher l'herbe en appuyant sur le fait que décrocher aujourd'hui, dans le monde d'aujourd'hui, là, qui veut nous happer par les

0: les écrans, c'est presque un luxe. Et ben, ça,
1: s'il faut payer pour toucher de l'herbe, si les compagnies essayent de nous vendre un retour à l'herbe,
0: exactement,
1: c'est un problème.
0: Mais pensez-y, là, j'en parlais à la dernière de Dessine-moi un dimanche, les Canadiens travaillent en moyenne 6 heures non rémunérées par semaine étalées ici et là. Parce qu'on a accès à nos courriels, parce qu'on a accès à nos outils de travail, c'est ça le monde d'aujourd'hui un peu partout.
1: Notre journée ne s'arrête pas quand on quitte le bureau.
0: Mais savez-vous quoi?
1: Vous
0: rejoignez exactement ce que la journaliste dit dans le L1, elle disait, soyons réalistes, vous déconnectez quand vous vous endormez. Ouais. Le travail ne s'arrête pas, même si après les heures de travail, ça devient moins intense, il empiète sur votre temps libre. Et en mettant de côté l'aspect humoristique d'aller toucher de l'herbe, c'est simplement se reconnecter au monde physique et on se rend compte, oui, que une simple promenade en nature, ça peut paraître comme un événement rare dans la vie d'aujourd'hui. Et la génération Z, ce qu'on disait dans cet article-là, c'est qu'elle est devenue excessivement dépendante des écrans. Puis on disait que c'est choquant, cette obsession des réseaux sociaux et de la culture Internet. Mais malgré ça, elle aspire à des expériences authentiques et tangibles, puisque c'est d'elle.
1: En même temps, je veux dire, on lui a mis un téléphone dans la main très tôt à cette pauvre génération. Moi, je ne suis pas prête à la pointer du doigt pour sa dépendance aux écrans. Au contraire, je salue sa volonté de s'en affranchir. Puis, je ne suis pas meilleure parce que je suis millénariale.
0: Non,
1: là.
0: Non, pas
1: moi
0: du tout.
1: Moi aussi, je suis complètement dépendante, puis ça ne me plaît pas.
0: Mais c'est ça qui est le plus intéressant, je trouve, Rosemée, c'est que cette génération-là, et non pas celle d'au-dessus, a inventé cette tendance du toucher de l'herbe parce que l'écran est tellement addictif pour tout le monde. Et on pourrait penser que ce sont les parents ou ceux au-dessus qui diraient aux jeunes
1: là, ça suffit,
0: oui,
1: va jouer
0: c'est
1: dehors.
0: C'est ça, que ce soit eux qui lèvent le drapeau rouge, alors que non, même ceux qui sont nés avec justement de la technologie dans les mains ont besoin de décrocher. Alors, malgré tout ce que l'humain fait de destructeur dans la vie et sur la planète, je me dis, il y a quand même un instinct que l'humain sent de quoi il a besoin. Mm. Et on en parlait dans le magazine Le Figaro aussi, il y a quelques mois, ils ont publié un article sur le rapport changeant de la génération Z avec le temps d'écran. Puis on parle de cette tendance du toucher de l'herbe dedans. Mais là, selon une étude qui a été publiée par le Financial Times, pour la première fois, le temps passé sur les réseaux sociaux dans cette génération-là a reflué. C'est quand même surprenant. Donc, vous voyez, elle a un instinct de bonne santé, je trouve. Elle sent que ça, elle comprend que ça ne lui fait pas nécessairement du bien.
1: Ah, je suis contente d'entendre ça.
0: Mais ça prend des bonnes nouvelles. Oui, c'est surprenant. Mais savez-vous, le New York Times a aussi publié un article en lien avec cette tendance du toucher de l'herbe. Puis là, ils vous mettent au défi de toucher de l'herbe, de sortir dehors 20 minutes par jour. C'est leur défi estival pour cet été.
1: Et dans le visage de Pascal Lévesque en ce moment, je ne sais pas comment vous le décrire. Choqué?
2: Je fais la même chose. Okay? Puis, tu sais, genre, j'ai une toute petite cour, je reste sur un toit vert, mon appartement de Montréal, là, j'étais à Québec en ce moment, mais j'entretiens beaucoup ma pelouse parce que j'ai toujours peur que l'urine des chiens fasse des cercles jaunes.
1: Okay.
2: Alors, je prends vraiment soin de mon gazon, j'ai du gazon que je plante juste avant la pluie.
0: Ça fait du bien?
2: Ça fait du bien, puis j'aime ça me coucher dedans. Puis je suis sûre que les voisins de ma tour à condo me trouvent super bizarre. Mais genre, je me rappelle de Céline Dion qui avait parlé du gazon.
0: Oui, qu'elle n'avait pas à Las Vegas.
2: Du Québec, oui, par rapport au gazon qu'on mettait dans le sud. Puis c'était pas pareil, tu sais, puis qu'elle aimait ça. Puis tout le monde l'avait trouvé bizarre, mais pas moi.
1: Moi, je suis obligée de vous dire que sur mon balcon, j'ai du faux gazon parce que je n'ai pas accès à une cour et que je me couche dedans. Je pense qu'il y a un instinct.
0: Et que ça fait du bien. Vous voyez, c'est ça, on a l'instinct.
1: On a l'instinct du gazon.
0: Alors voilà, vous voyez, même si vous n'avez pas accès à du gazon, vrai ou faux, il y a quand même le parc au coin de la rue. On le sait qu'il y a des bienfaits. Sauf que ce qu'on dit dans tout ce que j'ai lu, c'est qu'il faut se planifier des moments. Ça prend ça dans notre discipline de vie. Sinon, on peut rester sur l'écran et pas se dire qu'on va aller faire une promenade de 15-20 minutes parce qu'on va perdre du temps. Mais non, prenez-le, le temps, planifiez ça dans votre horaire.
1: Wow.
0: C'est ça le défi de l'été.
1: Merci.
0: Toucher du gazon.
1: Pas croire qu'on est obligé de se lancer ce défi, mais grâce à tous les articles que vous venez de nous recommander de lire, je comprends pourquoi et je ne trouve même pas ça ridicule. Au contraire.
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1: On a reçu une classe d'étudiants et étudiantes en francisation la semaine dernière, puis on en a profité pour leur faire dire le nom de notre émission. Puis à chaque fois, ça me rend si heureuse, si vous saviez. Parce qu'il y a beaucoup de gens que je croise qui me disent qu'ils ont pratiqué le français en écoutant Ici Première. Donc, je trouve ça chouette de pouvoir leur rendre hommage. Pascal, maintenant, après le gazon, les compliments.
2: les compliments, les comportements pro-sociaux parce qu'on en a besoin.

0: Là, je rappelle le contexte pour ceux qui n'étaient pas là au début du segment, mais on a vécu une tragédie qui a ébranlé la ville de Montréal, mais pas juste la ville de Montréal, le pays au complet. Absolument. On en a parlé partout dans les médias au Canada. Je parle évidemment de cette fusillade qui a eu lieu dans le quartier Côte-des-Neiges, qui est à Montréal, mon quartier, justement.
1: C'est le vôtre, oui.
0: Ouais, j'étais à Québec pendant que ça s'est passé. Genre, je recevais les alertes et j'étais pas rassurée de ce qui se passait. Il y a eu, la personne qui a commis cet acte-là affreux a publié, a envoyé un manifeste de 105 pages aux médias.
2: Un manifeste violent.
0: Oui, il se réclame de l'idéologie incel, là, c'est célibataire involontaire, c'est misogyne. Il y a eu jeudi des Montréalais, des Montréalaises qui sont sortis dans les rues pour dénoncer les dangers de cette misogynie-là, du masculinisme en ligne, justement, qui fait partie de cette boucle de problèmes. Mais encore là, tu sais, que faire? Bon, la haine, ça se nourrit beaucoup. Tu sais, la haine en ligne, ça nourrit beaucoup ce genre de comportement-là. Comme je disais au début, c'est assez décomplexé. Et là, moi, je veux consommer cette semaine, je veux renverser la vapeur. Je suis affectée à l'agriculture, au journal Le Soleil, au Coop de l'Info. Alors, je vais parler en ces termes. Si on cultivait, notez bien, des comportements pro-sociaux, donc la compassion, le compliment, la bonté, l'empathie, la bienveillance, au lieu de cultiver ce qui mènerait à ce genre de tragédie-là. Et c'est pas naïf, les comportements pro-sociaux, c'est une compétence sociale et civique. Et vous-même, Rosemée, vous en aviez déjà parlé. C'est une chronique dans la presse qui date de 2-3 ans.
1: Oui.
0: Ouais, qui m'avait vraiment marqué parce que c'est toujours... on dirait que c'est mal vu d'être gentil.
2: Mais c'est ça. Je lui expliquais que moi, je donne des compliments là, vraiment à tout le monde, tout le temps. Je vous connais ou pas, j'aime votre robe, j'aime votre coupe de cheveux, j'aime le sourire de votre enfant. Je suis pas capable de me retenir, puis il y a beaucoup de gens qui sont comme mais bien intenses. Et moi, je me dis, je suis joyeuse de croiser d'autres humains. Mais j'ai envie qu'ils et elles se sentent bien.
0: Mais je partage cette philosophie parce que je suis une personne qui adore faire des compliments. Je peux être très critique. Peut-être que ça donne de la valeur aux compliments que je fais.
1: Il y a peut-être aussi... Moi, je trouve qu'il y a une forme... je ne sais pas si le mot est juste. Je trouve qu'il y a une forme de politesse et de savoir-vivre là-dedans. Que quand tu sors de chez vous, qu'est-ce que tu vas répandre comme énergie?
0: Oui.
1: Je sais que c'est très ésotérique ce que je dis, mais qu'est-ce que tu apportes au monde quand tu sors de la maison, que ce soit quand tu fais la file à l'épicerie ou sur ton lieu de travail ou juste dans la rue comme ça? Qu'est-ce que tu dégages et qu'est-ce que tu apportes à la société? Ça peut commencer par l'attitude.
2: Absolument.
1: Avec laquelle on décide de sortir de la maison.
0: Oui. Ouais, c'est ça. Puis là, je vais définir c'est quoi un comportement prosocial. Ça réfère à des actes volontaires qui sont dirigés vers l'autre dans le but de lui apporter un bénéfice ou d'améliorer son bien-être. Ça peut être juste d'être gentil. Il y a une expression en anglais que ça s'appelle la kindness. Mm-hmm. Et ça englobe, je crois, tous les mots qui sont reliés à des comportements donc prosociaux. Ça va favoriser la cohésion sociale. On dit on répand notre énergie. Ça réduit les conflits. Ça crée un climat de confiance. Puis ça, c'est favorable à l'équilibre psychologique à petite et à grande échelle. Mmh. Et ces effets-là sont mesurables parce que quand on aide les autres, donc en faisant un compliment, ça peut être une forme d'aide, bien, on sécrète des hormones, dont l'ocytocine, qu'on connaît comme l'hormone de l'amour. C'est une hormone qui agit comme un neurotransmetteur qui est associé à l'empathie, à la confiance, au désir sexuel et à nos relations. C'est l'hormone de la sensibilité émotionnelle. Ça nous donne envie d'avoir des comportements prosociaux, d'être bon, d'être altruiste parce qu'on a une forme de récompense. Donc, ça nous pousse vers les autres, mais ça nous fait aussi du bien à nous.
2: Donc, je m'auto-médicamente l'anxiété en distribuant beaucoup de compliments, si je vous comprends bien, Pascal.
0: Exactement.
2: Puis, intéressant.
0: On peut parcourir beaucoup d'études là, qui vont arriver à ces conclusions-là, mais on parle d'une baisse du stress, d'une meilleure humeur, motivation, la confiance. Ça renforce évidemment l'estime de soi, la motivation, puis le sentiment de reconnaissance des deux côtés. C'est une petite preuve sociale que l'autre a de la valeur. Mmh. Ça nourrit le lien qu'on a. Et évidemment, quand c'est pas superficiel, parce que ça pourrait l'être.
2: Ben, c'est ça. Mmh. Je pense que les gens se méfient. Les gens ont souvent l'impression de mais est-ce qu'elle essaie de gagner quelque chose en étant gentille avec moi?
1: Professionnelle.
2: Oui, exactement. Ouais. On se méfie parfois de cette gentillesse, non?
0: Mais pourquoi qu'on le prendrait pas du bon côté au départ?
2: Très bonne question, Pascal Lévesque.
0: J'aime mieux me faire avoir qu'avoir les autres. Fait que, dans le fond, c'est ça. Mais c'est vrai que ça peut devenir une forme de vernis, une politesse vide, puis un moyen d'éviter aussi des enjeux réels parce qu'on n'ose pas dire les vraies choses.

0: aux autres. T'sais, la gentillesse, c'est pas de l'évitement. Ça doit pas devenir de l'évitement. Ça doit pouvoir coexister avec la franchise. Mais justement, c'est dans l'intention. Si on est une personne gentille et c'est ce qu'on cultive, quand on est franc, ben c'est sûr que ça, on va le dire en bon québécois, ça part d'une bonne place. Fait que, t'sais, moi, évidemment, ce que je propose, c'est pas dans le bénévolat, dans la relation d'aide ou le fait de poser des gestes qui demandent beaucoup d'énergie puis d'espace mental, mais ça peut commencer par être gentil justement en faisant des compliments. Ma mère disait, être gentil, c'est pas une qualité, c'est un minimum.
1: Oh, que j'aime ça, Adrienne. Oui,
2: quand on se chicanait, moi et mes frères, là, puis que ma mère nous mettait en punition, elle disait, c'est le seul petit frère ou c'est le seul grand frère que tu as, trouve-lui trois qualités. Oh! Tu ressortiras de la chambre en lui ayant trouvé trois qualités.
1: C'est tellement une bonne idée. Ouais,
0: vraiment, c'est une très, très belle idée. Puis moi, je vous en donne une, notre devoir pour s'inspirer à commencer à consommer cette semaine. Le travail de mon journaliste préféré au monde entier, okay. Steve Hart. C'est une personne qui m'a appris par ses reportages à être sensible aux comportements pro-sociaux. C'est un journaliste qui fait carrière depuis 1987. C'est un Américain. Depuis 30 ans, il travaille pour la chaîne CBS. Il est réputé être le meilleur storyteller. Je le dis en anglais pour que ça sonne une cloche, là, parce qu'on le dit souvent, mais c'est le meilleur conteur, celui qui maîtrise l'art de ce qu'on appelle la mise en récit. Il va piloter le segment On the Road du bulletin du soir à CBS News. Et on peut voir ses reportages aussi à CBS Sunday Morning, qui est l'émission du dimanche matin. Mais c'est disponible en ligne là, sur le site web de CBS News.
2: Alors, tout le monde peut regarder
0: ça. Tout le monde peut regarder. Je le sais, c'est en anglais, mais c'est des reportages qui durent à peine une minute et demie. Et c'est très, très clair. Et on le voit juste dans l'attitude des gens. Ça nous aide à comprendre si on est plus faible en anglais. C'est des histoires humaines, des leçons d'humanité. C'est d'une efficacité redoutable. On peut parler de transplantation cardiaque, d'une noix qui cherche une âme sœur. Puis on le remarque parce qu'elle regarde un reflet dans une pierre tombale, parce qu'elle vit dans le cimetière.
1: Arrête!
0: Je te jure. Et d'un village qui s'est mis à apprendre le langage des signes pour être capable de communiquer avec un enfant qui était malentendant. Puis là, c'est toute la communauté qui se met autour. Fait que donc, sa spécialité...
2: Notre cœur fond.
1: Ben oui, ouais. Ça n'a pas de sens.
0: Et comme sa spécialité, c'est les comportements prosociaux, il pilote plusieurs émissions spéciales autour de ça, dont The Gift Kindness Goes Viral, donc les comportements prosociaux deviennent viraux, où il a sondé la possibilité de mesurer scientifiquement les chaînes de bonté. Vous savez, Chantal Lacroix en avait fait une émission. Et
2: on donnait au suivant.
0: Donner au suivant, exactement. Et ça existe, cette formule-là. Il l'a développée avec une professeure du MIT. Et si chaque personne, c'est pas tout le monde qui va répondre à ça, mais s'il y a quelques personnes qui en font juste un peu plus, on est capable d'avoir une chaîne de bonté mondiale. C'est-tu pas intéressant?
1: On le fait, Pascal. Rappelez-nous le nom de ce journaliste qui est votre préféré au monde.
0: Ben, Steve Hartman.
1: Merci. Moi, je vais le découvrir pendant le bulletin de nouvelles. J'ai 6 minutes, imaginez-vous. Merci Pascal Lévesque. Merci Ariane Cipriani. On vous retrouve bientôt. Nous, après le bulletin de nouvelles, on va se pencher sur notre rapport au poil au fil de l'histoire parce que c'est l'été, donc on en voit. Certains décident de les cacher. Pourquoi? Il y a Clément Hamelin aussi qui va sortir de sa chambre d'écho en coupant le sucre. En fait, c'est déjà fait. Il va nous raconter comment ça s'est passé. Personnellement, mon cauchemar.
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6: Rebecca Kwan, voici les informations. Des Vénézuéliens qui vivent à l'étranger ont décidé de retourner dans leur pays afin de soutenir leurs proches et aider les équipes qui tentent de porter secours aux victimes du double tremblement de terre de la semaine dernière. Le bilan le plus récent fait état de plus de 1700 morts et les Nations unies estiment qu'environ 50 000 personnes seraient portées disparues. Pendant ce temps, les répliques se succèdent. Un séisme d'une magnitude de 4,6 a été ressenti dans la région de Caracas. Reportage d'Anne Levasseur en Colombie, à la frontière avec le Venezuela.
7: De Cucuta, Rizela, vénézuélienne d'origine, n'a pas hésité à répondre à l'appel à l'aide de son peuple, d'autant qu'elle sait comment il a souffert.
8: Si quelqu'un veut

0: saber de qué color es el dolor.
1: S'il y a un peuple qui connaît la souffrance, ce sont les Vénézuéliens, dit-elle. On a eu de tout, la dictature, la faim, la misère. Des vêtements, de l'eau, des médicaments, trois camions ont déjà pris la route de Caracas, un trajet d'environ 14 heures. D'autres suivront tant que les besoins sont là.
0: Son fenómenos naturales, pero que dejan ver que
1: pour Gisela, cette catastrophe naturelle révèle les failles d'un système en ruine depuis des années.
0: Que no hay una política de Estado para atender las emergencias.
1: Pas de programme ni de politique sociale pour faire face aux urgences. Personne n'était préparé, déplore-t-elle.
0: Porque nadie estaba preparado.
1: À la frontière, Alex Diaz, lui, répond à un tout autre appel à l'aide.
2: Quiero llegar rápido porque esta es la despedida de mi familia, de mi papá, de mi hermano.
1: Je veux arriver rapidement pour dire adieu à ma famille, mon père, mon frère, dit-il, les yeux remplis de tristesse et de fatigue.
2: ¿Lo voy a ver más?
1: Sa famille habitait Guaira, lui en Argentine. Il ne les avait pas vus depuis des années, faute de moyens pour faire le voyage. Il rentre aujourd'hui avec rien d'autre qu'un petit sac à dos et un casque d'escalade. S'il n'a pas pu être là pour aider les siens, il espère le faire pour d'autres. Isène Levasseur, Radio-Canada, à Cúcuta, à la frontière du Venezuela.
3: Deux enfants ont été retrouvés morts dans une résidence d'Ottawa et le corps de leur père a été découvert dans un véhicule à une soixantaine de kilomètres de la ville. La police d'Ottawa a fait le point sur les événements. Les détails avec Anne-Charlotte Carignan.
4: La police d'Ottawa affirme que deux frères âgés de 7 et 12 ans ont été retrouvés dans la résidence de leur père, un homme divorcé qui vivait dans une banlieue du sud d'Ottawa à Findlay Creek. Un tiers a contacté les autorités lundi matin pour indiquer qu'il serait préférable de faire une vérification de bien-être à cette résidence. Lorsque la police s'est présentée vers 10 heures lundi matin, c'est à ce moment qu'ils ont découvert les corps des deux enfants. La police croit qu'il s'agit d'un double meurtre commis par le père suivi d'un suicide. Le père a été retrouvé mort dans un véhicule incendié à Kemptville dans un stationnement de covoiturage. C'est ce qu'expliquait la constable Fern John Simmons.
5: Il s'agit d'une enquête complexe qui se menait par l'unité d'homicide de service d'Ottawa en collaboration avec la police provinciale de l'Ontario.
4: On ne connaît pas les motifs potentiels de ces meurtres. L'identité des enfants et du père demeure confidentielle par respect pour les familles. Pour le moment, l'enquête, elle, suit son cours, mais évidemment, ça fait énormément réagir dans la communauté. Un voisin explique qu'il ne sait pas comment il expliquera la situation à ses enfants. Le conseiller municipal de Findlay Creek, Steve Desroches, a déclaré sur les réseaux sociaux être sous le choc et attristé par les morts tragiques de ses deux enfants. Ici Anne-Charlotte Carignan, Radio-Canada, Ottawa.
3: En terminant, en Colombie-Britannique, 6 personnes sont présumées mortes après le naufrage d'un bateau survenu près de Vancouver dimanche. 4 personnes ont pu être secourues. 2 d'entre elles se trouvent toujours dans un état critique. Francis Plourde a préparé ce qui suit.
6: Le drame s'est produit dans le détroit de Georgie, à environ 10 000 nautiques de l'aéroport de Vancouver. Le bateau Nolisé, parti du village de pêche de Steveston, a commencé à prendre l'eau avec 10 personnes à bord. Un couple de plaisanciers a aperçu des naufragés et lancé l'appel à l'aide.
7: And then he turns around and says, I see a person in the water. And I'm like, what?
6: Dorothy Stauffer explique qu'ils naviguaient dans le secteur quand elle et son mari ont vu 5 personnes à l'eau. Ils ont réussi à hisser 3 survivants à bord, mais ont perdu la trace des 2 autres. Les secours ont ensuite repêché une 4e personne. Selon la GRC, un homme de 26 ans et une femme de 33 ans ont obtenu leur congé de l'hôpital, mais 2 autres passagers de 28 et 33 ans reposent dans un état critique. Quant aux 6 disparus, 4 hommes et 2 femmes, les recherches pour les retrouver ont été suspendues. Aucun des passagers ne portait de gilet de sauvetage et la température de l'eau rend leur survie peu probable.
8: C'est jamais une décision qui est prise au légère.
6: Le capitaine de corvette Michael Derry est porte-parole au sein des forces maritimes du Pacifique.
8: Une fois que c'est rendu que la probabilité de survie a été dépassée, c'est là typiquement qu'on dit OK, c'est rendu la nuit, les chances qu'on les retrouve à temps sont dépassés.
6: La GRC tente maintenant de localiser l'épave qui pourrait se trouver dans des eaux très profondes et de repêcher les corps. Ici Francis Plourde, Radio-Canada, Vancouver.

0: 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Je m'appelle Rosemée Autonne Témorin. Dans une demi-heure, on va savoir ce que nos poils ont révélé au sujet de notre société au fil du temps. Mais on va d'abord découvrir ce qui arrive quand on arrête de manger du sucre d'un coup. Chaque semaine, grâce à des collaborateurs et collaboratrices qui osent quitter leur zone de confort, on sort de notre chambre d'écho. Et aujourd'hui, le journaliste un peu gonzo, Clément...
1: Non, je l'ai changé, ça. Maintenant, c'est juste gonzo. Je vous ai écouté.
0: Oh, alors, le journaliste complètement gonzo,
1: c'est bon, ça.
0: Clément Hamelin, nous dévoile les résultats de sa semaine sans sucre ajouté. C'était votre idée.
1: Ouais.
0: Une bonne, une mauvaise. Je vais vous poser la question, mais on va aussi la poser à la nutritionniste et doctorante en nutrition au Centre Nutrice, Julia Lévy-Nendeljourou. Ah, j'étais certaine que j'allais l'avoir, mais je vais m'améliorer la prochaine fois que je vais mentionner votre nom au complet. Bienvenue à vous deux.
2: Merci. Merci, merci pour l'invitation.
0: OK. Quand on m'a dit « Clément veut arrêter de manger du sucre », ma réaction, ça a été « ben tout sucre ». Puis on m'a dit « ben je pense que oui ». Ben aucun fruit, il mangera plus rien. Je suis inquiète pour lui, ça envoie un drôle de message.
1: Oui, j'avoue que mon courriel était assez large là-dessus.
0: Votre idée de base, Clément, c'était quoi?
1: Ben en fait, comme toute idée que j'ai, c'est parti d'un TikTok. Hein. J'ai vu une créatrice de contenu qui faisait exactement cette expérience-là, qui éliminait tout sucre transformé.
0: Tout sucre, donc tout sucre ajouté.
1: Ajouté, exactement. Tu sais, mais quand j'étais emballé par le thé, je pense que j'ai juste écrit sucre dans
0: tout
1: mon courriel.
0: Tout sucre, oui, ça m'a inquiété.
1: Mais merci de vous inquiéter pour moi quand même.
0: Mais j'étais tellement inquiète. Je suis très heureuse de voir que vous avez encore de l'énergie. Vous êtes ici, votre teint m'apparaît correct. Oui.
2: En vie,
1: je suis en vie, mais de peu. Hein, ça fait juste 7 jours que j'ai mal à la tête. Fait que j'ai très, très hâte que cette chronique soit terminée, puis je vais aller m'acheter une petite chocolatine en bas.
0: Parce que ça se termine là?
1: Oui, je me suis dit jusqu'à la chronique, puis après, je vais aller me taper le plus de sucre que j'ai jamais mangé de ma vie.
0: OK, ça nous donne une idée de comment ça s'est passé. Pour qu'on comprenne bien l'ampleur de votre expérience, Clément, c'est quoi votre rapport au sucre en temps normal?
1: Écoutez, on pourrait me qualifier de quelqu'un qui a quand même la dent sucrée. Je pense que je suis le genre de personne qui, l'après-midi, adore prendre une cuillère de Nutella.
0: Oui,
1: pour me donner,
0: je
1: me
0: reconnais dans cette description.
1: Exactement. T'sais, je pense pas que je suis un énorme mangeur de sucre, mais j'aime me sucrer la dent de temps en temps. Le sucre fait partie de mon quotidien. Des fois, j'en mange sans le savoir, mais des fois, je suis très consentant aussi dans le fait de manger du sucre.
0: Puis là, l'idée vous est venue parce que vous avez vu une créatrice de contenu en parler sur TikTok. Mais pourquoi vous avez choisi de relever ce défi? Parce que vous vous êtes dit, wow, ça me sort vraiment de ma chambre d'écho? Ou je suis curieux un peu?
1: Bien, je pense que c'est parce que j'ai vu d'autres aussi créateurs en parler. Puis là, je suis tombé aussi dans ce le terme en anglais « rabbit hole », cette chambre d'écho-là de pseudo-experts qui en parlent. Il y a le fameux podcast de « Diary of a CEO » qui a reçu genre 8 personnes différentes qui parlaient de l'élimination du sucre dans nos diètes. Là, je suis tombé sur des entraîneurs aussi qui disent que c'est bon pour la forme physique. Fait que je suis comme « OK, il y a vraiment une sous-culture de « on arrête le sucre ». Donc, je me suis dit « bon, mais je suis curieux de savoir est-ce que ça a des effets sur mon corps, sur ma fatigue, sur ma concentration. Donc là, c'est là que pour sortir de ma chambre d'écho, je vous ai écrit, j'ai fait comme, je pense que je suis game d'essayer ça. Puis c'est très moi là d'essayer des trucs comme ça juste dans mon quotidien. Ça fait 1 an et demi, je bois plus d'alcool, puis je bois plus de café aussi.
0: Est-ce qu'on doit s'inquiéter? Vous allez bien?
1: Mes amis s'inquiètent pour moi. Là, quand je leur ai dit que je faisais cette expérience-là, ils étaient comme, ben voyons, ça va éliminer tous les plaisirs de ta vie. Mais je suis curieux, j'ai le goût d'essayer. Puis à date, les 2 autres expériences se passent très bien.
0: Oui, c'est ça. Ouais. Donc, c'est beau. Donc, c'était bon pour vous. Vous avez continué à arrêter. Mais là, on sait que dès que le micro est fermé, vous allez chercher une chocolatine.
1: Je vais plonger dans
0: le sucre. Alors, on comprend que vous êtes capable d'avoir un esprit critique quand vous vous lancez dans une expérience.
1: Ben oui, puis parce qu'il y a plein d'autres observations. J'ai hâte qu'on en parle. Il y a plein d'autres observations. Au-delà des effets physiques sur mon corps que j'ai observé, tu sais, juste par exemple, l'obsession à regarder la liste d'ingrédients sur tout ce que j'achète, ça m'a rendu fou, là. Tu sais, à chaque fois que j'étais à l'épicerie ou que j'allais manger avec des amis, il fallait que je regarde l'étiquette pour voir ce que dedans. J'ai jamais fait ça de ma vie avant.
0: Avant qu'on plonge, justement, essayons de comprendre c'est quoi une diète sans sucre, Julia. De quoi on parle quand on parle de sucre dans ces mouvements en ligne?
2: Ben, c'est intéressant. Je suis allée voir aussi parce que, en fait, depuis très longtemps, je refuse de m'inscrire, de me faire un

0: compte sur TikTok. Mais j'y vais quand même, comme par exemple quand le devoir m'appelle et que je dois absolument m'informer.
1: Ouais.
0: Et j'ai vu que en général c'est comme le j'ai vu le no sugar challenge. Mm-hmm. Je sais pas si c'est
2: le défi sans sucre,
0: c'est comme le mot clé que j'ai
3: vu. Désintox genre sur 30 jours.
0: Désintox, mm-hmm. Oui, c'est ça. C'était souvent exact, c'est souvent sur 30 jours et puis j'ai vu qu'en fait il s'agit souvent comme toi de retirer les sucres ajoutés mais pas les sucres naturels.
2: Mm-hmm.
0: Donc je pense que ça peut être différent d'une personne à une autre. Il n'y a pas de consensus sur la définition d'une diète sans sucre. Et à mon sens, c'est ce que je vois le plus, c'est on enlève les sucres ajoutés.
3: Parce qu'il y a des sucres qui sont bons aussi là, pour le corps. Là. Ben, je pense au sucre que tu trouves dans les fruits. Là.
2: D'ailleurs, est-ce qu'on devrait parler de bons et de mauvais sucres, Julia?
0: Clarifions ça tout de suite. Oui, c'est intéressant. En fait, je pense pas que ça nous avantage de les classer en bons et mauvais, justement à cause de la charge morale qu'on peut attribuer à ça. Si on dit bon, ça veut dire que quand je mange des bons sucres, je suis une bonne personne, je peux être fière de moi. Mais qu'est-ce qui se passe quand je mange des mauvais sucres? Est-ce que tout à coup, j'ai honte ou j'essaie de compenser en mangeant mieux, entre guillemets, par la suite? C'est, psychologiquement, je pense qu'il peut y avoir des impacts juste à séparer un peu les deux types.
3: C'est tellement intéressant parce que c'est exactement ce que j'ai vécu quand j'étais sur le bord de manger quelque chose qui contenait du sucre. Je me mettais beaucoup de honte sur moi-même. Voyons donc que t'allais manger ça. T'sais, c'est comme un cycle psychologique dangereux.
2: Mais oui, je me sens mal. J'ai l'impression qu'on vous a amené sur un chemin qui mène à des troubles de comportement alimentaire.
3: Tout ça parce que c'était dans un cadre d'une expérience, c'est correct. Là.
0: Oui, puis je pense aussi qu'il y a des personnes qui sont plus à risque de développer un trouble alimentaire. Et tout à l'heure, rapidement, quand on s'est parlé, il m'a dit c'est la première fois que je regarde l'étiquette. Okay. Donc ça, pour moi, c'est pas quelqu'un qui a un historique d'être très préoccupé par son alimentation.
2: Je vais
0: bien. Ça veut pas dire que c'est impossible.
3: Vous avez pas créé un monstre.
2: Je m'en serais tellement voulu. Ouais. Ça vient d'où, cette tendance de couper le sucre, Julia? Savez-vous?
0: Ben, je pense que en général, ça vient de la culture des régimes. Et je pense qu'on a un long historique de vouloir couper des choses. C'est pendant les années 80, c'était le gras, ensuite le sucre, puis bon, on peut trouver, je suis sûre, sur TikTok.
3: Tu coupes n'importe quoi.
0: Et c'est ce que j'allais dire. T'sais, je suis pas au courant, justement, mais
3: je
0: suis sûre que si je cherchais n'importe quel aliment, j'aurais des gens qui me diraient c'est pas bon, il faut couper. Donc, je pense qu'on a un grand historique de vouloir couper des choses, de vouloir des solutions miracles pour soi. Ben, la plupart du temps, c'est pour maigrir.
2: Mm-hmm.
0: Éventuellement être en meilleure santé, mais je pense que ça fait partie un peu de la culture que de vouloir couper des aliments.
3: Des solutions miracles, mais rapides aussi. Tu sais, je pense que les réseaux sociaux amènent beaucoup ça. C'est une solution pour atteindre. Tu sais, il y a une obsession pour atteindre tout le temps l'idéal, là, tu sais, sur les réseaux sociaux.
0: Ouais.
3: Puis, tu as exactement raison en disant que ben, si tu cherches une diète, tu vas la trouver. Il y aura quelqu'un qui va te dire que c'est moi qui ai la solution miracle pour que ça soit rapide et efficace.
0: Oui.
2: Oui, puis il y a cette obsession aussi pour la longévité maintenant en ligne et cette idée qu'on doit prendre le contrôle de notre santé puis qu'on a justement beaucoup de contrôle alors que dans les faits, je ne suis pas certaine qu'on en ait autant, même si j'applaudis toute initiative qui vise à vieillir en santé, évidemment.
0: Oui,
2: là.
0: Mais je pense que c'est que l'alimentation, on a l'impression d'avoir du contrôle là-dessus. On n'a pas de contrôle sur notre génétique, mais on a du contrôle. On a plus de contrôle, du moins, sur nos habitudes, les gestes qu'on pose. Donc.
2: Voilà. Puis, je ne condamne pas le fait de manger moins de sucre. Chacun fait et chacune fait ce qu'il et elle veut bien. Mais si on revient à cette expérience, c'est une démarche que vous avez vraiment entreprise pour les besoins de l'émission.
3: Pour les besoins de l'émission, je l'arrête dans 16 minutes 53.
2: Très bien. Alors, commençons à plonger dans votre expérience. Quel type de sucre vous avez décidé de couper?
3: Vraiment ce qu'on appelle les sucres ajoutés. Fait que le sucre de canne, le sucre de betterave aussi, les sucres synthétiques. Donc, ce qu'on trouve de glucides comme dans les fruits ou même dans la fermentation du pain, je me suis permis de les manger.
2: Oui.
3: Fait que c'est le petit cube blanc, là. T'sais, c'est l'image première qu'on a du sucre, c'est ça que j'ai coupé.
2: Puis, ce sont quoi les recommandations quant à la quantité de sucre ajouté qu'on devrait ingérer, Julia?
0: Les recommandations disent que ce serait idéal de viser moins de 10% de nos calories qui proviendraient des sucres ajoutés.
2: Est-ce que c'est ce qu'on fait en moyenne?
0: Ben, c'est intéressant, en fait. J'ai cherché un peu d'informations là-dessus. Puis, j'ai même ma directrice, en fait, a dirigé un projet qui regardait ça, entre autres. Mais les données datent d'il y a 10 ans.
2: Ah.
0: Donc, je ne peux pas vous dire exactement ce qui se passe aujourd'hui. Mais il y a environ 10 ans, la moyenne était de 12 % chez le Québécois, la Québécoise adulte moyenne. Les hommes en consommaient un peu plus que les femmes. Les personnes plus jeunes en consommaient un peu plus que les personnes un peu plus âgées. Mais on n'était pas, tu sais, les différences n'étaient pas d'un groupe qui en consomme comme 20 %. Là, on était toujours autour du 11, 12, 13 % de sucre ajouté. Ouais. Et ce que j'ai appris, que je trouve vraiment intéressant, c'est que en ce moment, parce que il y a une nouvelle étude qui s'appelle Nutri-Québec. D'ailleurs, j'encourage tout le monde à aller voir en ligne si ça les intéresse. Ils peuvent s'inscrire, faire partie de ça. Okay. Qui regarde les habitudes alimentaires des Québécois, Québécoises adultes. Et ils ont commencé à sortir des résultats. Et ce qu'on a vu, c'est que en moyenne, l'adulte québécois consomme environ une demi-tasse de boissons sucrées par jour.
2: Ah oui?
0: Ouais. Donc, et puis ça, c'est une grande source, en fait, de sucre ajouté. Donc, on n'a pas encore de chiffres plus précis sur la vraie consommation en pourcentage, mais on sait que ça a l'air de ça à peu près en termes de consommation de, voilà, de boissons sucrées.
2: Avez-vous eu à couper des petits jus, Clément?
3: Ben, juste le jus d'orange. Je suis un grand amateur de jus d'orange. T'sais. Des fois, quand j'ai l'impression que j'ai des chutes de sucre, je cale des verres de jus d'orange, puis c'est ce que j'aime le plus. Mais moi, je pense que ce qui a été le plus insidieux, c'est les sucres que je ne savais pas qu'il y avait dans certains produits transformés. Ouais. Parce que les sucres évidents, comme manger un biscuit, une cuillère de Nutella, ça, c'est facile à couper parce que je suis conscient que je mange ce sucre ajouté-là. Mais moi, ce qui m'a surpris, c'est des aliments que j'ai dans mon quotidien, dans mon alimentation, et que je me doutais pas qu'il y avait du sucre ajouté. De la mayonnaise. Il y a des mayonnaises qui ont du sucre ajouté dedans. Du gruau, mais moi, je suis un grand amateur des petits sachets de gruau, tu sais, rapide. Ben, il y a du sucre, il y a tellement de sucre là-dedans. j'ai mangé du pain et des œufs pendant une semaine.
2: Mais justement, parlons de votre semaine. Commençons avec le jour 1. Vous avez commencé un soir, vous fermez vos yeux, puis vous tapez la tête.
3: Ça, c'est à ce moment-là que je me suis dit pourquoi j'ai proposé cette expérience-là à Rosemi et son équipe. C'est que je suis revenu très tard d'un enregistrement, puis ben, je voulais manger une petite collation avant de me coucher pour ne pas me réveiller affamé. J'ouvre le frigo, puis j'avais pas fait mon épicerie encore, puis je réalise que tout ce que j'ai dans mon frigo a du sucre ajouté. Je me suis couché affamé. Fait que le lendemain matin, très tôt, j'étais allé à l'épicerie.
2: Donc, vous n'avez rien mangé?
3: Mais non, j'ai bu un verre d'eau.
2: Mon Dieu, votre dévouement n'a pas rapport.
3: Mais je suis très orgueilleux quand je fais des expériences. Hein. Fait que moi, je suis prêt à tout pour que ça fonctionne. Mais regardez, le lendemain matin, je suis allé à l'épicerie. Puis là, les premières 20 minutes à l'épicerie, ça a quand même été chaotique parce que j'étais un peu déboussolé. Je commençais à regarder la liste d'ingrédients. Puis là, je me disais, ben, je veux pas me rendre fou avec ça. Qu'est-ce que je suis en train de faire? Fait que la tactique la plus simple pour moi, ça a été, mais je vais acheter des fruits, des légumes puis des protéines.
2: Ouais.
3: Des aliments naturels.
2: Tout cuisiné.
3: Puis juste ça m'a aidé à diminuer la pression que je me mettais sur moi-même puis pas devenir un peu fou du contrôle de mon alimentation.
2: Mm-hmm. Pourquoi il y a tellement de sucre ajouté dans les aliments préparés, Julia?
0: Ben, en fait, c'est ça, le sucre, il peut servir à améliorer la texture des aliments, évidemment, à ajouter un petit goût, même dans une vinaigrette quand on la fait maison. Je sais pas pour vous, mais moi, j'aime ajouter un peu de sirop d'érable, miel. Donc, c'est normal, en fait, qu'on utilise le sucre dans toutes sortes d'aliments.
3: Dans la sauce piquante, il y a du sucre.
0: Oui.
3: Moi, j'adore mettre de la sriracha sur mes œufs le matin. Écoutez, si j'ai mangé des œufs d'érable.
2: Puis il y a une personne qui nous écoute et qui nous demande sur la bulle de conversation si vous avez coupé le sirop d'érable. Vous confirmez que oui, ce sucre-là.
3: Écoute, c'est une question que je me suis posée. Le sirop d'érable et le miel, c'est des sucres qui sont naturels aussi. Mais là, je me suis dit, hey, je vais aller au fond de cette expérience. Je vais
0: quand on parle de sucre ajouté, c'est quand même c'est des sucres. T'sais, c'est parce des agents sucrants, en fait.
3: Il y a une forme de transformation aussi dans ça.
0: Oui.
2: Donc, on les ajoute pour le petit goût, la texture. Est-ce qu'on les ajoute parce que ça nous donne envie de prendre une bouchée de plus ou c'est juste à moi que ça fait ça?
0: Oh, c'est une bonne question. Il y a des livres qui ont été publiés sur l'utilisation par l'industrie du sucre, puis des études sur les quantités idéales pour justement que ça, ou le sel, là, pour que ça nous apporte à en manger davantage. Honnêtement, j'ai pas creusé la question, donc je voudrais pas trop m'avancer.
2: C'est tout à votre honneur.
0: Mais je pense que c'est, à mon sens, ce serait plus dans les aliments qui sont très sucrés.
2: Oui.
0: Et pas nécessairement dans la mayonnaise.
3: Okay. Non, c'est ça.
2: Toujours une bouchée de mayonnaise.
3: Mais c'est si bon la mayonnaise, ça m'étonnerait pas.
2: Comment ça s'est passé? Donc, on comprend, à l'épicerie, on évite les étiquettes pour ne pas virer fou. Mm-hmm. Un retour à la cuisine de base.
3: Je suis déjà quelqu'un qui cuisine beaucoup ce qu'il mange, mais là, c'était catégorique. Mm-hmm. J'ai presque tout cuisiné, ce que j'ai mangé.
2: Mais puis, la semaine passée, c'était la fête nationale du Québec.
3: Oui, c'est ça. Là, je m'en
2: allais. C'est le festival de jazz.
3: J'ai amené l'expérience dans mes groupes sociaux, puis c'est là que le bas a blessé. Parce que mes amis organisaient un barbecue au parc La Fontaine, de la Saint-Jean. Tout le monde amenait des aliments qui étaient transformés. Puis là,

0: Moi, j'ai dû faire mon épicerie à part. J'ai dû manger mes petites saucisses sans sucre ajouté et mes asperges, alors que tout le monde se régalait de bons hot dogs avec du ketchup. Moutarde, il n'y en a pas, mais de la relish aussi. Mm-hmm. Donc, je pense que c'est là que ça a été le plus difficile, c'est de justifier pourquoi il fallait que j'aille une diète qui est différente. Puis là, j'ai beaucoup d'empathie pour tous les gens qui s'imposent des diètes quand même assez compliquées dans les cercles sociaux. Ça, de toujours devoir justifier, se sentir à part là-dedans. J'étais comme, une chance que ça dure juste une semaine. Puis là, j'ai des amis qui maintenant, c'est leur nouveau la nouvelle blague. Là, à chaque fois que je fais quelque chose qui renomme, ils sont comme, ah, c'est pour une chronique, c'est ça?
1: Ben, c'est plus simple. Vous pouvez mettre beaucoup de choses sur notre dos.
0: Ah oui, je vais tout justifier avec les chroniques.
1: Profitez-en, s'il vous plaît. Donc, qu'est-ce que vous avez mangé plus souvent qu'autrement parce que vous n'avez pas juste moins mangé? J'imagine que vous avez remplacé les aliments habituels.
0: Mais la première chose, c'est beaucoup de fruits, beaucoup de légumes. Puis j'ai trouvé mes fruits les plus sucrés. La banane est un fruit excessivement sucré. J'ai été un singe pendant une semaine. J'ai jamais mangé autant de bananes. Mais écoute, ça remplissait un vide, donc je le faisais. Puis ça a été beaucoup de plats où il y avait une protéine, des légumes cuits sur le côté. Ça, surtout pour les soupers. Puis pour les déjeuners, comme j'ai dit tantôt, ça a été du pain et des œufs. C'était une façon pour moi de... Je suis allé vers la simplicité. Pour pas me casser la tête.
2: Oui, puis c'est intéressant parce que je pense que comme c'est vraiment un test d'une semaine, c'est réaliste, on peut imaginer qu'on peut se tenir comme ça. Mais pour quelqu'un qui veut le faire un mois, pour quelqu'un même qui essaie de couper ça à long terme, comment imaginer qu'une personne puisse adapter, complètement changer toutes ses habitudes sans que ça affecte sa vie sociale, même son plaisir alimentaire qui est tellement important, évidemment, je prêche pour ma paroisse.
1: Oui, mais l'important, c'est votre sujet de recherche.
2: Exactement, donc... On peut imaginer que ce serait hyper difficile.
0: Mais pour les autres aussi, tu sais, c'est drôle parce que je l'avais pas dit, mais pour la première soirée de l'expérience, le lendemain matin, je me réveille, puis ma copine m'avait préparé un lunch.
2: Oh,
0: c'est gentil, je la salue. Merci pour ça. Mais son lunch était à base de sauce asiatique. C'était un plat asiatique. Puis il y a plein de sucre dans ça. Donc, j'ai dû lui annoncer que malheureusement, sa belle attention, ça va être pour la semaine prochaine. Désolé encore.
1: J'espère que ce lunch se congelait. comment votre corps a réagi à la diète sans sucre?
0: La première chose, c'est les maux de tête. Dès les premières journées, je suis pas quelqu'un qui a mal à la tête en général. Donc, je veux pas faire de corrélation directe. Je ne suis pas un scientifique. Il y a plein de cordes qui étaient pas évaluées là-dedans.
1: Vous êtes un cobaye.
0: Je suis un cobaye, mais j'ai quand même remarqué que ça fait 7 jours que j'ai un fond de mal de tête. Un petit fond de gueule de bois, tu sais. Du lever au coucher,
1: sans
0: même
1: boire.
0: Durant la nuit. Sans boire. Et hey, ça m'a fâché. Ça fait un an et demi, je bois plus. Pendant une semaine, je me suis imposé une gueule de bois.
2: En pensant bien faire, en pensant faire quelque chose de positif.
0: Exactement. Puis j'ai quand même aussi remarqué que l'après-midi, j'avais des plus grosses vagues de fatigue qu'à l'habituel. Donc, si c'était que de moi, je pense que j'aurais pu me claquer des siestes tous les jours.
1: Ah oui? Ouais. Est-ce que ça vous étonne, Julia?
2: Ben en fait, non, ça m'étonne pas énormément. Ce qui m'intéresse, c'est tout à l'heure, tu as parlé de jus d'orange. Des fois, tu cales du jus d'orange, ça c'est évidemment dehors de cette expérience. Mm-hmm. Ça veut dire que tu as déjà eu des moments où tu ressens le besoin de prendre plus de sucre.
0: Oui.
2: Est-ce que tu peux m'en dire un peu plus là-dessus? Comment tu sais? Parce que est-ce que finalement tu revivais ces baisses de sucre, mais comme pendant toute ta semaine?
1: Sans le jus d'orange.
2: Sans jus d'orange, c'est ça?
0: Ben, tu sais, quand tantôt je disais que je mangeais beaucoup de bananes, c'était un peu ça. C'est un appel du sucre que j'ai. Tu sais, ça vient aussi avec la fatigue. Tu sais, fatigue, je sens que ma bouche salive. Puis je dis, en ce moment, ce que mon cerveau m'envoie comme signal, c'est que j'ai le goût de manger quelque chose de sucré. Donc, je me sautais dans les fruits. Tu sais, tantôt je disais aussi qu'il y a une journée que j'ai mangé 4 pommes. Genre, je mange jamais des pommes. J'aime pas ça, les pommes, mais j'en avais besoin.
2: Mais c'est... Non, c'est ça, ça m'étonne pas énormément. Puis aussi, à t'entendre, j'ai l'impression que t'as coupé quand même plusieurs aliments de ton alimentation.
0: Oui, j'étais radical.
2: Peut-être aussi que tu manges, tes besoins n'étaient pas rencontrés. Peut-être que t'aurais eu besoin de manger.
1: Faim.
2: Exactement. Donc...
0: Il y a ça aussi, mais c'est vrai qu'à certains moments, j'ai ressenti de la faim, mais je m'assurais toujours de manger quand j'avais ce signal-là, tu sais.
2: Ouais.
0: Puis, tu sais, j'ai pas coupé le pain, le riz, tu sais, j'ai quand même mangé beaucoup de glucides.
2: Okay.
0: Fait que le but, tu sais, c'est vraiment l'appel du sucre, que j'ai coupé.
1: Puis
0: c'est
1: intéressant. À quoi on doit s'attendre si on se lance dans une aventure comme ça, que ce soit parce qu'on a vu une vidéo sur TikTok ou qu'on écoute la présente chronique et qu'on se dit, waouh, ça me tente?
0: En fait, le pas.
1: Qu'est-ce qui arrive au corps quand on coupe le sucre comme ça, Julia?
2: Ben, en fait, je pense que ça dépend de si on est capable de bien combler ses besoins, justement. Puis, il faut aussi s'attendre à l'effet de la restriction psychologique. Parce qu'en fait, on l'a entendu quand tu parlais de ces nouvelles règles que tu devais suivre. Juste le fait d'avoir une restriction, de se dire qu'on ne devrait pas, souvent,

0: ça va nous pousser à y penser plus souvent. Juste de me dire, je devrais pas penser à telle chose, va faire que je vais y penser plus souvent. Donc, c'est normal qu'on devrait s'attendre à être beaucoup plus préoccupé, mm-hmm. à y penser beaucoup plus souvent. Et rien que ça, ça peut donner envie
1: ouais.
0: d'en manger plus.

0: logis, je pense qu'on est... Évidemment, c'est sûr. Ça dépend à quel point on coupe. Tu sais, par exemple, comme tu dis, j'ai arrêté de... Tu sais, il y a plein de produits que je consomme plus, mais je mange quand même assez de glucides. Tu sais, je me suis assurée de consommer
1: Oui.
0: assez de glucides. Je mange des fruits. Le corps fait pas la différence. C'est sucre naturel ou sucre de canne. C'est la molécule de glucose dont on a besoin, glucose fructose. On va l'absorber de toute façon. Puis, donc, je pense que c'est important de vraiment de manger assez. Mais je pense que surtout à court terme, ça va être peut-être psychologique. Tu sais, toute la restriction va jouer beaucoup. Mais j'ai quand même regardé un peu dans la littérature, puis ça disait qu'il y avait pas mal de personnes qui avaient des symptômes physiques dans les premières semaines de l'arrêt de sucre ajouté.
2: Intéressant.
0: Donc, des maux de tête, ça
1: Exact, j'en
0: revenait
1: ai parlé
0: souvent.
1: à certaines personnes de mon entourage qui ont déjà fait l'expérience. Puis ce qui est ressorti le plus souvent, c'était comme, ah oui, c'était difficile. J'ai pas aimé. Il y a personne à qui j'en ai parlé qui a aimé ça.
2: Mais ce sont quoi les effets qu'on vous promettait en ligne, Clément Blain?
1: Une peau plus radieuse, de la perte de
2: Mais j'ai
1: poids.
2: Parlé de votre teint en début
1: Mais je suis choyé que vous trouvez mon teint radiant, mais moi, j'ai pas l'impression que ça a changé grand-chose. Peut-être c'est juste parce que je l'ai fait sur une semaine, mais c'était beaucoup par rapport au corps, au poids, au niveau d'énergie. Écoute, moi, j'ai rien remarqué de ça, surtout sur une semaine. Mais moi, c'était pas pour ces raisons-là que je voulais le faire. C'était plus ça. Mais peut-être au niveau d'énergie, ça m'intéressait un peu quand même.
0: Mais je pense aussi que ça dépend d'où on part. Comme la consommation initiale de sucre. Moi, ce que j'ai entendu, c'est j'ai une dent sucrée, mais est-ce que tu buvais
1: j'ai pas de
0: beaucoup
1: boisson
0: de boissons sucrées à la maison fréquemment? Et je pense que ça aussi, ça va changer aussi l'effet qu'on peut remarquer parce que ça va changer la différence de sucre ajouté qu'on va consommer.
1: Mais je trouvais ça vraiment intéressant ce que vous disiez tantôt. Moi, l'effet que j'ai le plus observé, c'est au niveau psychologique. Tu sais, juste là, en vous écoutant, je ressens, je pense encore à ma diète. Pendant qu'on fait cette chronique-là, tu sais, parce que je me dis, OK, est-ce que hier j'ai vérifié s'il y avait eu ça dans ma diète et tout ça?
2: C'est une pression immense.
1: Ouais, puis c'est pour ça que j'ai hâte d'arrêter parce que je ne vis pas dans cette pression-là habituellement. Ouais.
2: Et c'est tant mieux, mais en même temps, je me demande, est-ce qu'on peut être accro au sucre? Moi, j'ai l'impression de ne pas être nécessairement en contrôle quand j'ai une envie de sucre et j'y succombe avec un sourire aux lèvres. Je suis ravie d'en manger.
1: Correct.
2: Oui, mais en même temps, est-ce que mon corps est habitué à ces sucres ajoutés au point d'en avoir besoin? Julia, est-ce qu'on peut être dépendante?
0: Ben, en fait, c'est un grand sujet de débat. Il y a des gens qui sont convaincus que oui, d'autres qui sont convaincus que non. Mais moi, ce que je pense, c'est que certainement pour beaucoup de personnes, il y a un sentiment d'être dépendant.
2: Oui.
0: Puis c'est ça qui est important, en fait. C'est comment nous, on vit notre relation au sucre plutôt que est-ce qu'il y a quelque chose dans mon cerveau qui fait que réellement je suis
2: On revient
0: dépendant.
2: Au plaisir qui est si important.
0: Oui, c'est ça. Comment est-ce qu'on aborde ça? Est-ce qu'on est capable de que ce soit de faire des choix qui nous satisfont puis qu'ensuite on passe à la prochaine étape sans trop y penser? Si on est préoccupé, est-ce qu'on est capable de se poser des questions de façon relativement neutre pour dire, OK, mais est-ce que qu'est-ce que je mange, effectivement, sans me juger, mais juste avec curiosité, puis pourquoi est-ce que je voudrais changer, puis comment est-ce que je pourrais changer, puis de toute façon, moi, les recommandations en termes de saine alimentation, entre guillemets, c'est est-ce qu'on peut ajouter des choses? Est-ce que je peux cuisiner un peu plus souvent? Est-ce que je peux essayer des nouveaux aliments, des nouveaux fruits, des nouveaux légumes, sans nécessairement me dire je coupe?
2: Oui.
0: Parce que cette idée de je coupe à mon sens, risque de déclencher encore plus ce sentiment de dépendance. Parce que là, on y pense, on y pense, on y pense, on y pense, puis ça nous préoccupe beaucoup.
2: Je tiens à souligner que vous faites partie de l'équipe de nutritionnistes Manger en harmonie, qui accompagne les adultes dans leur cheminement vers une relation plus saine envers la nourriture et leur corps. Et ça s'entend, Julie.
0: Clément,
2: qu'est-ce que vous allez retirer de cette semaine sans sucre?
1: Principalement, moi, ce que j'ai apprécié de cette expérience-là, c'est le fait que ça m'a aidé à cuisiner des nouvelles recettes que j'avais pas faites avant. Puis ça, je trouve ça, c'est le beau message positif de ça. Effectivement, enlevant la notion de contrôle et plus de modération, d'être créatif, d'avoir une meilleure relation saine, mais aussi ce que j'en retire, c'est que du sucre, c'est bon aussi. T'as le droit de te gâter, puis Clément, il va se gâter après cette chronique-là.
0: Puis la recommandation, c'est pas 0%.
2: Exact.
1: Non, c'est ça, tu sais, c'est une question d'équilibre. Puis moi, je trouvais ça beau ce que tu disais. Quand j'ai le goût de manger du sucre, j'en mange. Ben faites-le, c'est bon.
2: Ben sauf si vous avez un trouble de santé, là, attendez un enfant puis qu'on vous dit de pas manger.
0: Si vous avez un sentiment de perte de contrôle fréquent, il y a de l'aide pour ça. Donc ça vaut la peine d'aller s'informer un peu plus.
2: Quelle belle discussion intéressante Vraiment. Et nuancée. Merci Clément Hamelin. J'en reviens pas qu'on ait un rapport si sage et responsable en discutant après une activité.

0: activité si radicale.
1: J'ai déjà hâte à la prochaine expérience. J'ai beaucoup trop de fun.
0: Salut, votre dévouement. Je rappelle que vous proposez chaque dimanche une revue de l'actualité qui s'intitule « Monde de fous ». C'est sur Twitch à 21h. Merci aussi à vous, Julia Lévy, Ndejourou, nutritionniste. On peut lire votre livre « Au-delà de la grossophobie » que vous avez coécrit avec Marie-Lou Morin-Laferrière. C'est publié aux éditions La Presse.
2: Merci.

0: Le beau temps est arrivé, puis en cette période chaude, ben on se dénude un peu plus que d'habitude. Donc là, on voit des bras, des jambes, parfois même des torses. Il y en a des poilus, il y en a des lisses. Ça a soulevé une question au sein de l'équipe. C'est quoi notre rapport au poil aujourd'hui? Puis pour mieux comprendre notre rapport au poil aujourd'hui, on a décidé de retracer l'histoire de notre rapport à la pilosité avec Mariette Julien, professeure à l'École supérieure de mode de Montréal à l'Université du Québec à Montréal, et Félix Dussault, sociologue et chargé de cours en sociologie à la même université. Bonjour à vous deux.
1: Bonjour.
2: Bonjour.
0: OK, Félix, vous êtes sociologue, donc je commence en vous posant une question toute simple. Le poil, ça représente quoi?
2: Beaucoup de choses, j'espère que vous avez 3 heures. Mais...
0: J'ai 23 minutes pour comprendre le rôle que joue notre pilosité dans la société au fil de l'histoire.
2: Eh bien, en fait, le poil, c'est à la fois un érotisme, et chaque société a son érotisme, et donc un rapport différent au poil. Mmh. Ça représente aussi notre rapport à la société versus notre animalité, parce que on est des animaux, donc on a des poils, ils sont là pour une raison, mais ben, pour se distancier de cette animalité-là, à divers moments de notre histoire, et encore actuellement, eh ben, on va avoir soit on va laisser les poils, soit on va les enlever, soit on va les enlever d'une certaine manière sur certaines zones du corps, on va les enlever à d'autres endroits, mais les laisser, bah, par exemple sur le visage, etc., etc. Et ça raconte aussi un rapport au genre, à qu'est-ce que c'est être un homme, qu'est-ce que c'est être une femme, qu'est-ce que c'est que de remettre en question ces codes-là. Donc ça représente un peu tout ça.
0: Excitant. Mariette Julien, donc le poil, c'est pas qu'une affaire esthétique, ça en révèle beaucoup sur nous avec un grand N.
1: C'est certain, je suis d'accord avec tout ce qui vient d'être dit. Mais moi, j'ajouterais que le poil, ça fait partie de ce qu'on appelle les fanaires. Donc, les fanaires, ce sont nos cheveux, nos sourcils, tout ce qui est poil, la peau également, les ongles. Et c'est ce qui détermine le plus la mode de nos jours. Parce que les vêtements ont cessé d'évoluer à partir des années 1980 à peu près. Tout ce qu'on porte existait déjà, mais ce qui a vraiment changé, si on voulait définir l'apparence de l'homme social d'aujourd'hui, bien sûr qu'il serait tatoué. Bon, est-ce qu'il aurait du poil ou pas? Mais en tout cas, peut-être qu'il y en aurait moins sur les parties intimes. Et puis, il y aurait vraiment des coupes de cheveux beaucoup plus flamboyantes qu'auparavant, le hair design. Et les ongles également. Les ongles, c'est devenu la décalcomanie qu'on appelle, qui est devenue une esthétique qui remplace tout le côté féerique, ganté, le côté... majestueux de la mode, je vous dirais. Alors, c'est le corset aussi du 21e siècle, les ongles. Mais le poil, ça s'inscrit un peu dans toute cette nouvelle esthétique.
0: C'est notre manière de se démarquer.
1: Exactement,
0: aujourd'hui.
1: Exactement. Voilà.
0: En même temps, il y a tellement de modes auxquelles on adhère. Je me demande à quel point c'est un choix conscient qu'on fait, mais on y reviendra. Vous avez mentionné l'homme et ses parties intimes. Intéressant. On pourrait commencer en parlant de son visage avant de se rendre là. Je trouve ça bien qu'on commence avec l'homme là, dans une vision très binaire dans cette discussion parce qu'on parle souvent des poils au féminin, mais un peu moins de ceux des hommes. Donc, comment notre rapport à la barbe puis à la moustache a évolué, Félix Dussault, au fil du temps?
2: Alors, je suis moins professionnel sur ce sujet-là, mais c'est vrai que... Ben, on voit peut-être dans les années 80, 90, vous m'excuserez de l'anglicisme, mais ce self-made man qui travaille dans la finance, qui est donc toujours rasé de près, toujours prêt, etc. Et puis, bah, on voit depuis quelques années ce retour de la barbe. On voit beaucoup de barbiers qui maintenant proposent des soins pour les hommes. C'est à la fois un marqueur de masculinité et à la fois, ben, comme je dis, il y a le visage, mais c'est difficile de dissocier toutes les parties du corps. On voit que les hommes se rasent et pilent beaucoup plus sur le reste du corps.
0: Comment ça s'explique, ce retour? Ben, cette arrivée peut-être même de l'épilation chez les hommes, Mariette?
1: J'aimerais revenir quand même un tout petit peu sur la barbe.
0: Oui, moi, je vous associe vraiment au reste du corps. À partir de
1: vous avez hâte d'aller...
0: Non, je suis curieuse.
1: Oui. En fait, la barbe qu'on connaît aujourd'hui, elle n'a pas la même signification qu'elle avait auparavant.
0: Comment
1: puis
0: ça?
1: On a toujours en fait, en ce moment, il y a vraiment une quête d'authenticité. Hommes et femmes, on veut retourner à l'état plus naturel pour se dissocier, je vous dirais, de l'hyperconsommation et de l'artificialisation.
0: Oh oui.
1: Alors, les barbes d'aujourd'hui, ça représente un peu le bûcheron urbain. Il y a une symbolique qui est liée à l'environnement par rapport à tout cela.
0: Ah oui.
1: Oui. Ah, ben, c'est
0: je suis en train de réfléchir aux moustaches un peu molles de mes neveux et tous leurs amis et je me demande, oui, est-ce qu'il y a un rapport à l'environnement?
1: Ben, il ne s'est pas conscientisé de tout ça, mais c'est certain que le poil va exagérer aussi le clivage entre l'homme et la femme. Donc, c'est la masculinité qui s'exprime aussi avec le poil. Mm-hmm. On a toujours l'impression qu'à travers l'histoire, le naturel, ça a été de porter une barbe pour les hommes.
0: Oui.
1: Mais c'est pas ça. La posture normale, c'était d'être rasé. Il y a eu seulement 4 périodes de l'humanité où les hommes portaient une barbe, et ce sont des périodes où il y a plus de violence dans la société.
0: Ah, oui?
1: Parce que l'homme rasé, il représente l'homme civilisé, il représente un homme de paix et un homme qui va vouloir socialiser. Alors, on peut toujours se poser des questions quand on commence à voir des modes où il y a beaucoup de barbes qui surviennent, mais on subit aussi d'autres influences dont on n'a pas conscience. Je pourrais vous dire que par rapport aux barbes, c'est vrai qu'il y a beaucoup de barbes maintenant, mais l'influence arabo-musulmane, elle est quand même présente.
0: Mm-hmm.
1: Parce que ils portent la barbe. Eux, ils font une distinction entre l'homme et la femme, et c'est très important pour eux de porter la barbe. Et alors, on le subit sans trop se rendre compte. Et assez bizarrement, ils ont aussi apporté une autre façon de voir nos parties intimes, parce que les arabo-musulmans nous ont aussi influencés sur, je vous dirais, l'épilation des parties intimes, parce que hommes et femmes arabo-musulmans s'épilent depuis la nuit des temps. C'est une règle de la fitra qui a été dictée par le prophète Mohammed. Alors, quand les arabo-musulmans ont migré en Europe, en Occident, en Europe et ici en Amérique, ils nous ont fait connaître l'épilation des parties intimes, mais aussi toutes les méthodes dépilatoires. La cire chaude sucrée qu'on retrouve dans nos salons d'esthétique, ça nous vient d'eux. Mmh. Et la technique aussi d'épilation à la corde.
0: Félix?
2: Et des Grecs aussi. En Grèce antique, le pubis était très largement épilé pour les hommes et pour les femmes.
0: Je ne m'en serais pas douté.
2: Avec de la cire. On en parlait avant l'émission. J'avais regardé la série Spartacus. Moderne, etc. Et je m'étais rendu compte dans la série que les actrices, pendant la série, portaient des postiches intimes. On voyait les
0: fils,
2: des perruques de pubis. Sûrement parce que c'est une vision actuelle de « Oh ben à l'époque, ils ne devaient pas s'épiler, ça devait être les poils. Et nous autres, modernes, nous avons enlevé le poil. » Pas du tout. On voit à travers l'histoire des périodes où le poil est enlevé, la Grèce antique. L'Église catholique a eu des positions complètement opposées sur la pilosité. Au début, c'était « La pilosité, c'est la nature, donc c'est Dieu, donc c'est bien. » Et puis après, c'est la pilosité, c'est la bête, avec un B majuscule, c'est Satan, donc c'est pas bien, on enlève. Et on voit aussi des périodes comme la période des croisades, où les croisés arrivant en Orient, découvrant cette pratique culturelle de l'épilation, ont ramené aussi ces pratiques épilatoires en Europe. Donc c'est pas du tout, voilà, les barbares d'antan qui ne s'épilaient pas versus nous qui, voilà, on est moderne, on
0: donc,
2: se rase.
0: On est influencé par les religions, par les vagues migratoires, par notre rapport au genre, sans même qu'on s'en rende compte. À quel point on décide vraiment de notre pilosité?
2: Pas du tout.
0: Pas du
2: très
0: tout.
2: Peu. Non, sommes-nous libres ou déterminés? Vieille question de la sociologie. On est libre jusqu'à un certain point et on est déterminé jusqu'à un certain point. Donc, et ça aussi, ça dit beaucoup sur l'âge des personnes. En tant que sociologue, je le vois. Des personnes plus jeunes, oui, ils vont peut-être questionner plus facilement les normes, mais sont très sensibles aux normes. Ils vont avoir un discours très émancipateur pour les autres. C'est très bien la diversité, etc. Mais pour eux-mêmes ou elles-mêmes, c'est très la norme en pleine face. Et donc, on voit les plus jeunes ont tendance à plutôt s'épiler, particulièrement les femmes, parce que c'est la norme. Mais les hommes aussi peuvent considérer que, par solidarité, ou j'ai vu le cas en France, où des jeunes avaient dit « bah les filles le font, pourquoi on le ferait pas par solidarité ?» D'accord.
0: On dirait que j'y crois moyen.
2: C'est pas par féminisme, hein, forcément.
0: Oui, ok, c'est ça. Ma lecture n'était pas nécessairement
2: voilà.
0: la bonne.
2: Et puis, en vieillissant, les gens ont un rapport peut-être plus décontracté à la norme, vont plus l'interroger, vont plus se dire est-ce que j'ai vraiment besoin de faire ça, etc. Donc, non, on est complètement.
0: Et je comprends ce que vous voulez dire, parce que, bon, sur le plan très personnel, je me rase bien moins souvent que je me rasais quand j'étais jeune. En même temps, je remarque davantage de jeunes femmes avec du poil sur les aisselles, par exemple. Et ça aurait été inimaginable quand moi, j'avais leur âge. Donc, qu'est-ce qu'on voit ici? On voit des modes qui s'adressent à certaines générations?
2: Oui, parce qu'aussi, actuellement, on est dans une période de critique du patriarcat, de l'hétérosexualité, des normes, etc. Donc, peut-être que le retour des poils, notamment chez les femmes, ça est une des conséquences de MeToo, moi aussi, de Balance ton porc, etc. Parce que ben, plus généralement, on va interroger les rapports hétérosexuels qui, dans les dernières décennies, étaient plus sur la question de voilà, tu es une femme, tu dois t'épiler.
0: Ben justement, je veux faire entendre un extrait d'une vidéo que l'animatrice Vanessa Pilon a récemment publiée sur son compte Instagram.
3: Avoir un bush. C'est politique. Arrêter de s'épiler le pubis, c'est assumer qu'on est une femme adulte avec du poil d'adulte. C'est refuser un dictat esthétique qui a été créé par je sais pas quel monsieur avec des petites tendances pédo-sébar, on va se le dire. Désolée, mais on n'est pas des fillettes. 2026, the bush is back. Tenez-vous le pour dit.
0: Mariette, Julien, les luttes politiques, ça peut influencer donc notre rapport à la pilosité, clairement.
1: Oui, c'est certain, mais je dois vous dire que chaque génération montante, elle va toujours trouver que l'esthétique de la génération précédente est totalement anti-aphrodisiaque.
0: Ah, oui?
1: Alors, si vous regardez, dans les années 70, on se roulait dans le poil et on aimait ça. Parce que c'était la libération sexuelle qui s'exprimait à travers cette symbolique-là. Et est arrivée les années 80 avec le sida. Et là, on a voulu des corps aseptisés. On voulait des corps propres, des dents blanches. On voulait des corps sans poil parce que le poil empêche de voir la peau. Alors, le partenaire sexuel veut se rassurer en voyant les parties génitales de l'autre sans qu'il y ait obstruction. Et là, on revient, comme vous dites, au poil du côté des femmes. Mais les femmes, à travers l'histoire, elles ont toujours subi des injonctions au niveau esthétique qui ont été de sentir bon et d'avoir la peau lisse. Puis vous savez qu'au 19e siècle, jusqu'à la fin du 19e siècle, la beauté d'une femme, ça se limitait à son visage et ses mains.
0: Ah oui?
1: Mais à partir du 20e siècle, à chaque fois que la femme attient un nouveau droit dans la société, elle dénude une partie de son corps. Alors, ça a commencé en 1920, puis on est rendu en 2026 et on continue de dénuder notre corps. Mais qu'est-ce qui arrive? Plus vous allez montrer des parties de votre corps, plus, évidemment, vous allez avoir des critiques par rapport à ce morceau que là,
0: donc,
1: vous présentez aux autres.
0: Donc, de nouvelles injonctions auxquelles répondre?
1: Ben, c'est certain. Alors là, on a comme un ras-le-bol parce qu'il faut s'occuper de nos pieds, de nos chevilles, de nos genoux, de nos cuisses, de notre nombril, de notre ventre, de notre dos. On expose beaucoup de parties de notre corps et on aimerait alléger le travail un tout petit peu. Parce qu'un corps en jachère ne se présentera pas dans une première relation sexuelle habituellement, même si on tient ce discours-là. On sait très bien que les gens vont apporter un soin pour rassurer le partenaire et pour pas non plus qu'il y ait un dégoût en partant. Alors,
0: mais justement, Félix, c'est une des premières choses que vous avez dites, que le poil, ça a un rapport à l'érotisme. Depuis toujours. Mais pourquoi?
2: Bah, c'est à la fois les parties honteuses, ce qui est caché, ce qui va être révélé. J'avais lu un essai au début des années 2000 où c'était un homme qui parlait des filles. Voilà, son rapport aux femmes, aux filles, etc. Et il racontait que à la puberté, durant son adolescence, avec ses amis, ils essayaient de voir à la piscine s'il y avait des poils qui dépassaient du maillot. Pourquoi ? Ben, pour lui, c'était le signe que justement ces femmes-là avaient atteint la puberté, donc que c'était plus le même rapport innocent et que pouvait y avoir de la sexualité ou un certain désir érotique. Et je pourrais prendre mon exemple personnel à l'adolescence, les femmes qui, nous on cherchait avec les amis à savoir si les femmes se rasaient ou s'épilaient parce que c'était celles qui avaient commencé leur sexualité à ce moment-là.
0: Je comprends.
2: Donc en quelques générations, il y a une scène du film LOL avec Sophie Marceau, la suite de La Boum, où à un moment elle prend un bain avec sa fille Et sa fille rentre dans le bain et elle sait raser ou épiler le sexe. Et Sophie Marceau fait « Mais qu'est-ce que t'as fait ?» Et puis la fille « Mais je fais ce que je veux, c'est mon corps, etc. » On voit, il y a quoi ? Il y a 30 ans entre la boum et LOL. Donc, on voit que ça change. Et il y a des périodes où le poil va être érotisé. Je penserai à l'épisode des petits cheveux. C'est un article d'Agnès Giard dans Libération, où au début du XXe siècle, à Paris, la police était en alerte parce qu'il y avait des hommes qui embrassaient, sans leur consentement évidemment, des femmes sur la nuque, parce que on considérait à l'époque que les femmes qui avaient des cheveux qui retroussaient sur la nuque, c'était un signe de tempérament sexuel très développé. C'est une symbolique qu'on avait associée à ça, et donc la police faisait attention parce que pour la réputation des dames, on pouvait pas les laisser se laisser embrasser sur la nuque comme ça. Donc ça change selon les époques. Actuellement, c'est ce qu'on a entendu dans l'extrait. Voilà, le buisson, le bouche est politique. C'est ça aussi. Et à la fois, on se rend compte aussi en discutant avec des jeunes, etc. Moi, dans le cadre d'un travail en France, j'avais discuté avec une jeune adolescente qui me disait je suis super féministe, mais je m'épile. Mais il faudrait que j'arrête parce que c'est pas féministe. Et je lui dis non, en fait, c'est ton choix. Mais voilà, tu peux décider de ne pas le faire, de le faire à certaines périodes, pas à d'autres. Ah, d'accord. Mais je pensais que si on était féministe, on devait arrêter de s'épiler. Donc ça change selon les générations et il y a un érotisme à certaines périodes du poil et des fois du non-poil.
0: Et quelle est l'influence de la pornographie dans ce qu'on considère être érotique ou non par rapport à la pilosité, Marie-Adélie?
1: Ben, c'est certain que la pornographie, l'espace public maintenant est vraiment... Il y a de la pornographie un peu partout. On s'est habitué à ça. Mais c'est aussi... c'est associé beaucoup aussi à l'infantilisation des corps. Les gens ne veulent plus vieillir maintenant. On refuse de devenir adulte. Alors, on aime des corps qui font jeune et le poil est vraiment associé au vieillissement.
0: Ah oui?
1: Et oui, même chez les hommes, à partir de 30 ans, les poils du nez, des sourcils, des oreilles poussent beaucoup plus rapidement. Alors, on leur propose sur le marché des clipettes pour éliminer tout ça parce que c'est vraiment associé au vieillissement. Mais le poil, si on revient à l'érotisme, j'ai envie

0: permets d'ajouter que c'est une partie importante de nos relations sexuelles, le poil, parce que le poil est un capteur de fluide sexuel et de la sueur. Il va diffuser l'odeur de la personne convoitée, puis il va déclencher un processus hormonal qui va nous préparer à l'acte sexuel. Donc, le poil est quand même important dans la diffusion de l'odeur personnelle, mais les odeurs personnelles de nos jours, aller dans une pharmacie, vous allez avoir trois rayons.
1: On fait beaucoup pour les
0: cacher. Pour les éliminer, que ce soit des antisulfophiles, des désodorisants ou encore des parfums industriels. Alors, on n'aime pas les odeurs personnelles. Donc, on tient des discours, on a une rationalité, on est capable de parler du poil, on est capable de dire, oui, je veux laisser pousser mes poils et tout ça, je suis féministe, mais dans la société, est-ce qu'on est prêt à ça? Ça prend toujours une disposition sociale, mais dans notre cerveau, il faut qu'on soit prêt à accepter le poil. Mais on sent que là, il y a une transition parce qu'on a connu toute la période où on a livré une guerre sans merci au poil. Et là, il y a un retour parce que les nouvelles générations nous proposent autre chose. Mm-hmm. On va s'habituer à autre chose. Alors, c'est des cycles. Et la mode, elle n'arrive pas comme ça par hasard. Elle arrive
1: en réaction.
0: En réaction à tout ce qu'il y a autour de nous. C'est notre environnement dans lequel on évolue qui va faire en sorte qu'on va finir sans s'en rendre compte nécessairement. C'est pas toujours conscientisé, mais on finit par développer des goûts esthétiques qui sont associés et qui symbolisent ce qui se passe autour de nous. C'est pour ça que l'histoire du poil, c'est extrêmement intéressant parce que c'est l'histoire de l'humanité à travers le poil.
1: Félix, vous voulez ajouter quelque chose?
2: Oui, et sur la pornographie, la pornographie suit quand même en fait les modes de la société. Ouais. C'est un marqueur très intéressant pour les auditeurs et auditrices qui regarderont de la pornographie. Vous pouvez à peu près savoir à quel moment le film a été tourné
1: en fonction
2: de la pilosité. Oui, absolument. Vous avez les années 70-80 avec de la pilosité, puis après vous avez ce qu'on a appelé le ticket de métro, le brésilien, puis une période de l'année 2000 où le poil était absent, et là on voit de plus en plus des acteurs et surtout des actrices qui commencent à avoir du poil sur la vulve, sous les bras, etc. Et effectivement, on va peut-être arriver à une période où le poil est de nouveau en état de grâce, et puis ça repartira sur autre chose. On voit des personnes qui vont teindre leurs poils sous les bras, sur le pubis. J'avais vu un photographe qui faisait de la sculpture. Donc les gens avaient un point d'interrogation sur le torse jusqu'à leur pubis. Une toile d'araignée taillée, c'est là on est des êtres de culture, ça a été dit. Je vis avec un lapin, mon lapin ne décidera pas de se s'épiler le maillot un jour. Donc
1: non.
2: Voilà, donc c'est notre côté humain et donc social qui fait que on va avoir des rapports différenciés et qui vont changer.
1: Et des rapports très genrés aussi, on l'a évoqué rapidement, mais on reçoit des messages sur la bulle de conversation sur l'application Radio-Canada Audio, des auditrices qui nous disent à quel point il y a un dégoût envers les poils sur les corps considérés féminins. On a reçu un courriel aussi d'une femme qui nous dit que devenir mère lui a fait réaliser à quel point elle est drillée, ce sont ses termes, par l'idée qu'il faut retirer les poils, que sa fille de 4 ans des poils sur les genoux, puis que ça la dérange. Et pourtant, c'est une enfant. Donc, pourquoi est-ce qu'on a autant cherché à cacher le poil féminin? Et en contrepartie, pourquoi il y a de plus en plus d'hommes qui le retirent? Mariette, c'est une grosse question.
0: Oui, c'est une grosse question. C'est sûr que le poil a toujours plus été associé aux hommes parce que c'est lié à la virilité, à l'animalité, on en parlait tantôt, à la violence et tout ça. Mais c'est sûr que les rôles dans la société sont en train de changer. Puis maintenant, il y a du multigenre aussi. Il y a des hommes qui sont plus féminisés que certaines femmes, si on peut utiliser ce cliché-là. Donc, tout le monde veut construire une image de soi qui va le représenter tel qu'il est à l'intérieur.
1: OK,
0: on est beaucoup dans l'image, dans la représentation, que ce soit en présentiel ou en virtuel. On a un devoir de se construire une mise en scène corporelle qui va bien exprimer qui on est, comment on pense et aussi à quoi on s'attend au niveau de nos relations sexuelles. C'est un peu dans la séduction.
1: Mais on y revient toujours.
0: J'ai le goût de revenir aussi à ces femmes qui décident de laisser pousser leurs poils. Elles ne sont plus dans le modèle, dans le paradigme du glamour. Le glamour, quand on regarde la définition dans le dictionnaire, c'est de séduire le plus de personnes possible. Alors, le glamour, vous ne couchez pas avec vos fans, mais il faut vraiment que vos fans aient envie de coucher avec vous.
1: Il y a une notion de désir. Okay.
0: Oui, mais on est quand même dans quelque chose qui ne se réalise pas nécessairement. On est dans le fantasme. Là. Mais tandis que les femmes qui décident de se laisser pousser le poil des jambes et le poil des aisselles. Vous savez que c'est deux choses. En tout cas, il y a beaucoup de chercheurs qui ont travaillé là-dessus. C'est quelque chose qui répugne beaucoup la société en général et particulièrement les partenaires sexuels de ces femmes-là. Alors, mais ça prend du courage. Mais en même temps, ces femmes-là, ce qu'elles nous disent, elles font la promotion de la diversité corporelle. Mm-hmm. Et elles nous disent qu'on n'a pas besoin de séduire la planète au complet. On a envie de séduire les gens qui vont nous aimer comme on est, qui vont aimer notre poil, qui vont nous apprécier comme on est. Alors ça, moi, j'admire ce courage-là. Et je pense qu'on parle beaucoup d'égalité, mais à partir du moment où on assume cette difficulté-là, parce que ces femmes-là vont rencontrer des difficultés, il ne faut pas se le cacher, mais ils vont faire changer des mentalités. À chaque fois qu'il y a des mouvements, des nouveaux mouvements, qu'il y a une contagion sociale, c'est qu'il y en a qui ont commencé à nous vendre des idées, ou en tout cas à imposer un nouveau style. Et dans le fond, tout ça, ça représente aussi leur vision d'un monde idéal. Chaque esthétique corporelle représente, qui est proposée par les jeunes et les moins jeunes, mais d'habitude, c'est les jeunes, ça représente un monde idéal. Comment ils voient la vie idéale?
1: Dans mon monde idéal, il y a moins de poils incarnés. Merci beaucoup pour ces explications qui font beaucoup réagir notre auditoire. Vraiment, c'était passionnant. Mariette Julien, vous êtes professeure à l'École supérieure de mode de Montréal à l'UQAM. Félix Dussault, sociologue et chargé de cours en sociologie à la même université. Merci beaucoup de nous avoir accordé de votre temps aujourd'hui.
0: Ça fait plaisir.
2: Merci.
1: Allô, Mathieu Bellumeur.
3: Bonjour, Rosemée.
1: De quoi vous parlez à Midi Info?
3: On va s'intéresser aux feux de forêt. À chaque été, évidemment, ça retient l'attention. Et là, particulièrement dans le nord du Québec, il y a plusieurs feux qui sont en activité. Quelles sont les conséquences? Est-ce que tout ça peut être maîtrisé par la SOPFEU? On va aussi se rendre dans les territoires du Nord-Ouest où, au cours des dernières heures, il y a une communauté qui a commencé à être évacuée. Puis, il sera beaucoup question de logement. Évidemment, on est à l'approche du 1er juillet. Plusieurs annonces politiques ce matin en matière de logement, d'accessibilité mm-hmm. au logement. Donc, on va revenir sur le sujet à l'émission, évidemment. Et puis, on va aussi retourner au Venezuela, où le bilan s'est alourdi.
1: On vous écoute dès 11h30. Merci. En troisième heure, on va jaser d'argent avec les journalistes Marc-André Sabourin et Mégane Foy. Au menu, assurance habitation et charges fiscales des aînés. Ça va vous intéresser. J'en profite pour vous dire que mercredi, notre chaire de recherche Point de repère va porter sur les soins des animaux avec le vétérinaire Jean Gauvin. Vous pouvez déjà nous envoyer vos questions au pointderepere@radiotradeunioncanada.ca ou sur la bulle de conversation de l'application Radio-Canada Audio.

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7: Rebecca Kwan, voici les informations. Des Vénézuéliens qui vivent à l'étranger ont décidé de retourner dans leur pays afin de soutenir leurs proches et aider les équipes qui tentent de porter secours aux victimes du double tremblement de terre de la semaine dernière. Le bilan le plus récent fait état de plus de 1 700 morts et les Nations unies estiment qu'environ 50 000 personnes seraient portées disparues. Pendant ce temps, les répliques se succèdent. Un séisme d'une magnitude de 4,6 a été ressenti dans la région de Caracas. Reportage d'Anne Levasseur en Colombie, à la frontière avec le Venezuela.
8: De Cucuta, Gisela, vénézuélienne d'origine, n'a pas hésité à répondre à l'appel à l'aide de son peuple, d'autant qu'elle sait comment il a souffert. S'il y a un peuple qui connaît la souffrance, ce sont les Vénézuéliens, dit-elle. On a eu de tout, la dictature, la faim, la misère. Des vêtements, de l'eau, des médicaments, trois camions ont déjà pris la route de Caracas, un trajet d'environ 14 heures. D'autres suivront tant que les besoins seront là. Pour Gisela, cette catastrophe naturelle révèle les failles d'un système en ruine depuis des années. Pas de programme ni de politique sociale pour faire face aux urgences. Personne n'était préparé, déplore-t-elle. À la frontière, Alex Diaz, lui, répond à un tout autre appel à l'aide. Je veux arriver rapidement pour dire adieu à ma famille, mon père, mon frère, dit-il, les yeux remplis de tristesse et de fatigue. Sa famille habitait Guaira, lui en Argentine. Il ne les avait pas vus depuis des années, faute de moyens pour faire le voyage. Il rentre aujourd'hui avec rien d'autre qu'un petit sac à dos et un casque d'escalade. S'il n'a pas pu être là pour aider les siens, il espère le faire pour d'autres. Isène Levasseur, Radio-Canada, à Cucuta, à la frontière du Venezuela.
7: Deux enfants ont été retrouvés morts dans une résidence d'Ottawa et le corps de leur père a été découvert dans un véhicule à une soixantaine de kilomètres de la ville. La police d'Ottawa a fait le point sur les événements. Les détails avec Anne-Charlotte Carignan.
9: La police d'Ottawa affirme que deux frères âgés de 7 et 12 ans ont été retrouvés dans la résidence de leur père, un homme divorcé qui vivait dans une banlieue du sud d'Ottawa à Findlay Creek. Un tiers a contacté les autorités lundi matin pour indiquer qu'il serait préférable de faire une vérification de bien-être à cette résidence. Lorsque la police s'est présentée vers 10 heures lundi matin, c'est à ce moment qu'ils ont découvert les corps des deux enfants. La police croit qu'il s'agit d'un double meurtre commis par le père suivi d'un suicide. Le père a été retrouvé mort dans un véhicule incendié à Kemptville dans un stationnement de covoiturage. C'est ce qu'expliquait la constable Fern John Simmons.
10: Il s'agit d'une enquête complexe qui se menait par l'unité d'homicide de service d'Ottawa en collaboration avec la police provinciale de l'Ontario.
9: On ne connaît pas les motifs potentiels de ces meurtres. L'identité des enfants et du père demeure confidentielle par respect pour les familles. Pour le moment, l'enquête, elle, suit son cours, mais évidemment, ça fait énormément réagir dans la communauté. Un voisin explique qu'il ne sait pas comment il expliquera la situation à ses enfants. Le conseiller municipal de Findlay Creek, Steve Desroches, a déclaré sur les réseaux sociaux être sous le choc et attristé par les morts tragiques de ses deux enfants. Ici Anne-Charlotte Carignan, Radio-Canada, Ottawa.
7: En terminant, en Colombie-Britannique, 6 personnes sont présumées mortes après le naufrage d'un bateau survenu près de Vancouver dimanche. 4 personnes ont pu être secourues. 2 d'entre elles se trouvent toujours dans un état critique. Francis Plourde a préparé ce qui suit.
3: Le drame s'est produit dans le détroit de Géorgie, à environ 10 000 nautiques de l'aéroport de Vancouver. Le bateau Nolisée, parti du village de pêche de Steveston, a commencé à prendre l'eau avec 10 personnes à bord. Un couple de plaisanciers a aperçu des naufragés et lancé l'appel à l'aide.
4: And then he turns around and says, I see a person in the water. And I'm like, what?
3: Dorothy Stauffer explique qu'ils naviguaient dans le secteur quand elle et son mari ont vu 5 personnes à l'eau. Ils ont réussi à hisser 3 survivants à bord, mais ont perdu la trace des 2 autres. Les secours ont ensuite repêché une 4e personne. Selon la GRC, un homme de 26 ans et une femme de 33 ans ont obtenu leur congé de l'hôpital, mais 2 autres passagers de 28 et 33 ans reposent dans un état critique. Quant aux 6 disparus, 4 hommes et 2 femmes, les recherches pour les retrouver ont été suspendues. Aucun des passagers ne portait de gilet de sauvetage et la température de l'eau rend leur survie peu probable.
11: C'est jamais une décision qui est prise au légère.
3: Le capitaine de corvette Michael Derry est porte-parole au sein des forces maritimes du Pacifique.
11: Une fois que c'est rendu que la probabilité de survie a été dépassée, c'est là typiquement qu'on dit OK, c'est rendu la nuit, les chances qu'on les retrouve à temps sont dépassées.
3: La GRC tente maintenant de localiser l'épave qui pourrait se trouver dans des eaux très profondes et de repêcher les corps. Ici Francis Plourde, Radio-Canada, Vancouver.

0: Marc-André Sabourin, chef de bureau affaires et économie pour l'actualité. Bonjour à vous deux.
1: Bonjour.
0: Mégane, bienvenue dans l'équipe de
2: Merci.
0: Point de repère. Très heureuse que vous soyez là. Et bravo aussi pour votre beau travail. Je souligne qu'il y a une semaine, vous avez gagné le deuxième prix dans la catégorie des reportages courts des prix d'excellence en journalisme d'investissement 2026. C'est orchestré par l'Association des gestionnaires de portefeuille du Canada. Puis ça récompense la contribution à la littératie financière.
2: Merci beaucoup.
0: Ben, c'est pas rien. C'est important. C'était pour un dossier que j'avais lu avec beaucoup d'intérêt sur les influenceurs qui parlent de finances, publié l'été dernier dans la presse. C'est important pour vous d'observer comment les affaires rencontrent les enjeux sociaux?
2: Ah oui, parce que c'est un enjeu qui n'était pas assez exploité, je trouve, dans les médias traditionnels. Et puis, c'est une nouvelle façon pour les jeunes d'accéder à leurs finances aussi,
0: à
2: la façon d'apprendre. Exact. Je parle des jeunes, mais c'est aussi toutes les générations. Là, en fait, on va sur Internet, on va chercher justement grâce à l'intelligence artificielle ou
0: des fois, on cherche même pas puis on se fait proposer des
2: exactement,
0: conseils.
2: Exactement, exactement. Aussitôt qu'on en voit un aussi, ça revient, voilà. Ça revient dans notre algorithme. Donc, très, très important pour moi, oui, de suivre ça.
0: Ben donc, vous allez continuer à parler d'argent et de société avec nous d'une certaine façon. On va tout de suite parler d'ailleurs d'actualité économique. La compagnie Apple a annoncé qu'elle allait augmenter les prix de ses appareils. Il y a Microsoft qui va aussi augmenter de 100 à 150 $ le prix de ses consoles de jeux vidéo à partir du 1er août. Pourquoi? Parce que les composantes coûtent plus cher. Pourquoi? À cause de l'intelligence artificielle. Est-ce que vous pouvez nous expliquer un peu, Marc-André?
1: Ça fait beaucoup de pourquoi.
0: Pourquoi? J'ai l'impression d'être un enfant de 4 ans.
1: C'est l'IA, exactement, qui est la principale cause de la hausse de prix des consoles de... Mais des appareils Apple, des consoles de jeux de Microsoft, mais Sony, Nintendo, qui ont déjà fait la même chose également. Essentiellement, ce sont deux composantes dont les prix ont augmenté en ce moment. Auparavant, c'est les cartes graphiques dont on parlait beaucoup. Les prix sont encore très élevés, mais les composantes qui ont connu une hausse importante, ce sont essentiellement les barrettes de mémoire vive, ainsi que les composantes de stockage qui sont très utilisées en ce moment par les différentes technologies d'intelligence artificielle. Et il y a des pénuries. Qui dit pénurie dit hausse de prix. Et ce sont des hausses significatives, là, près de 500%. C'est énorme. La hausse de prix de ces composantes, exactement. C'est une petite composante dans la console de jeu, dans les appareils Apple, mais ça se fait ressentir sur le prix. Et là, on le voit dans les produits qui utilisent directement ces composantes, mais on va le voir aussi de façon indirecte, notamment avec les logiciels. Hein, on le sait maintenant, tous les logiciels ou presque qu'on utilise nous proposent des outils d'IA, qu'on le veuille ou non. Ça va avoir un coût également. Donc, le coût des logiciels risque aussi d'augmenter.
0: Mégane Feuille, ça évoque quoi pour vous, cette nouvelle?
2: En fait, j'aimerais rebondir sur ce que Marc-André vient de dire parce que Microsoft a aussi annoncé, en fait, jeudi dernier, que ce prix-là, là, cette augmentation-là, va encore doubler d'ici 2027. Donc, c'est que le début. Ça me surprend parce que, comme Marc-André l'a mentionné la semaine dernière, l'électronique, habituellement, c'est une industrie qui diminue les prix là, en général là, parce que bon, il y a des progrès technologiques, aussi les usines améliorent leur production, tout ça. Donc, c'est surprenant pour moi.
0: C'est ça, Marc-André, vous nous aviez dit que c'est la première fois que les prix augmentaient. Donc là, on peut se dire que c'est le début d'une tendance.
1: C'est le début d'une tendance. Donc, c'est la première fois depuis 2020 que les prix des produits, des appareils électroniques et des logiciels augmentaient. Une hausse de 6% de l'inflation, en fait, dans cette catégorie. Et oui, je m'attends à ce que ce soit la même chose au cours des mois à venir, des hausses qui se poursuivent.
0: Ben oui, puis c'est pas tout. Dans les affaires, on notait une possible hausse des prix de l'électricité, toujours à cause de l'IA. Donc, est-ce qu'on sous-estime l'ampleur des transformations d'intelligence artificielle? Moi, je pensais que l'IA allait voler mon emploi. Je pensais pas que ça allait augmenter mes factures d'électricité et d'appareils électroniques.
2: Ça affecte tellement de secteurs qu'on pense pas. En fait, on parle d'électricité, oui, parce que là, bon, on va devoir produire énormément d'énergie pour subvenir aux besoins de tous ces centres de données-là. Mais il y a aussi des effets dans l'immobilier parce que là, les compagnies vont s'arracher les terrains pour construire des centres de données. Donc, ça va aussi empêcher d'autres immeubles, par exemple des immeubles à logement peut-être, de naître. Donc, il y a beaucoup d'effets qui sont liés à l'IA.
0: Oh, j'ai déjà une petite fatigue de parler d'IA, mais je pense que c'est surtout un déni. C'est pas une fatigue, c'est plus j'ai pas envie d'y penser, je ne me sens pas en contrôle.
1: C'est étourdissant.
0: Ouais, vraiment, mais merci de nous expliquer en quoi ça peut avoir déjà une influence sur nos finances. On va passer à nos dossiers principaux maintenant. Mégane, en cette semaine de déménagement, vous nous proposez de faire quelque chose qui ne me tente pas du tout, prendre un moment pour penser à notre couverture d'assurance habitation.
2: Je sais que mon sujet va en repousser plusieurs.

0: cœur.
1: Non, c'est important.
0: C'est tellement important d'y penser et je pense que c'est le moment parfait cette semaine, ce mois-ci. C'est la saison des déménagements. Le 1er juillet, bon, on voit déjà des camions dans les rues. Cette fin de semaine, j'en ai vu beaucoup. Je parle en connaissance de cause aussi parce que j'ai moi-même déménagé la semaine dernière, donc d'avance. Alors, il fallait regarder ça,
1: merci
0: l'assurance.
1: Merci d'être là quand même.
0: Voilà.
1: C'est très exigeant, le déménagement.
0: Exactement. Donc, j'ai regardé ma couverture d'assurance. Et là, ce qui est important de savoir, c'est que le type d'assurance va différer selon le type d'habitation que vous avez. Hein,
1: oui.
0: Parce que si vous achetez une maison, vous emménagez dans une maison, bien là, ça va être une couverture pour le bâtiment, mais aussi pour vos biens et votre responsabilité civile. Alors là, ça va être une centaine de dollars, quelques centaines de dollars quand même à prévoir.
1: Oui.
0: Alors, c'est bon de prendre le temps vraiment de magasiner son assurance habitation, même si on est locataire aussi.
1: C'est important.
0: C'est très important. Puis, il y a beaucoup, beaucoup, beaucoup de locataires qui ne s'assurent pas. En fait, c'est un locataire sur trois au Canada, selon le Bureau de l'assurance du Canada. C'est assez énorme
1: beaucoup.
0: Quand même. Parce que quand on pense que, bon, un immeuble, par exemple, peut avoir un incendie, qu'est-ce qu'on fait dans ce cas-là? On perd tout ce qu'on a. Donc, c'est important de regarder
1: Puis pourquoi
0: une assurance.
1: Une personne locataire sur trois ne s'assure pas? Est-ce que c'est une question de budget ou on pense que ce n'est pas nécessaire?
0: En fait, c'est vraiment parce que je pense qu'il y a une méconnaissance. J'ai parlé avec des assureurs récemment pour un autre article et c'est vraiment ce qu'on mentionne. Les locataires ne savent pas qu'ils doivent ou qu'ils peuvent en fait souscrire à une assurance habitation.
1: Est-ce que c'est obligatoire?
0: C'est pas obligatoire.
1: Ah.
0: Ce n'est pas obligatoire. Par contre, pour les propriétaires, ça l'est si vous avez une hypothèque à payer parce que la banque veut protéger son prêt, évidemment. Mais quand on est locataire, c'est moins évident, évidemment. Alors, voilà, c'est pas obligatoire, mais c'est important. Puis ça peut aller à quelques dizaines de dollars seulement par mois. Là. Donc, quand on est locataire, puisqu'on protège pas le bâtiment, on protège seulement ses biens et sa responsabilité civile.
1: Donc, quel conseil vous pouvez donner aux personnes qui déménagent en ce moment?
0: Si on déménage et qu'on a, par exemple, déjà une assurance, donc ce qui est important, c'est vraiment d'aviser son assureur du changement d'adresse. Pourquoi c'est important? Parce que, en fait, l'assureur va protéger vos biens aux deux adresses pendant 30 jours.
1: Je le savais pas.
0: Donc, c'est vraiment important de le faire le plus tôt possible, et surtout si vous déménagez cette semaine et que vous avez, par exemple, déjà les clés de votre nouvel appartement, de votre nouvelle maison. Alors, vous avez vos biens qui sont protégés pendant 30 jours. Donc, c'est encore le temps de le faire, parce que si on oublie et on le fait seulement après le déménagement, eh bien là, on peut avoir des mauvaises surprises. Donc, c'est important quand même de le faire avant.
1: Puis, j'imagine que déménager peut parfois demander ou exiger un changement de type de couverture.
0: Tout à fait. C'est une mise à jour des couvertures. En fait, évidemment, si on change de type de propriété, là, donc si on passe d'un logement à une maison, on va changer de couverture. Mais aussi, ça peut faire varier le montant de votre prime parce que, bon, on change d'adresse, on change de quartier. On peut être dans une zone inondable, ça peut faire augmenter la prime. Voilà, donc il faut vraiment prendre le temps de valider tout ça auprès de son assureur quand on l'appelle pour faire le changement d'adresse parce qu'on ne veut pas avoir des mauvaises surprises aussi dans son portefeuille.
1: Puis quand vous dites que ça vaut la peine de magasiner, à quel point? Qu'est-ce que vous voulez dire?
0: Je pense que c'est important de magasiner, surtout aussi si vous avez d'autres assurances. Parce que, évidemment, des fois, quand on regroupe ces assurances ensemble, eh bien, on a des rabais. Donc, si jamais vous avez une voiture et que là, vous souscrivez à une assurance habitation, c'est peut-être intéressant peut-être de regarder auprès de l'assureur avec qui vous faites déjà affaire. Donc, il y a cet aspect-là. Sinon, évidemment, ça vaut quand même la peine de peut-être consulter un courtier en assurance, des fois, qui peut nous aiguiller pour regarder, OK, à cet endroit-là, on vous offre une prime à ce montant-ci. Là-bas, on sauve une dizaine de dollars, mais quand même, une dizaine de dollars par mois, c'est une centaine de dollars par année. Donc, ça vaut la peine quand même de prendre une heure ou deux, même de regarder ça vraiment avant de déménager, même si on pense que c'est mieux de le faire après.
1: Ça me fait sourire parce que vous me dites ça avec un regard très encourageant,
0: oui.
1: Un peu comme je pourrais dire à un enfant de manger ses légumes. Donc, déjà, vous me comprenez très bien. Marc-André nous propose souvent, tu sais, de renouveler des affaires, d'appeler pour voir si on peut faire faire mieux ailleurs. Puis je suis toujours, j'ai pas le temps, ça me dérange, mais je comprends là, l'importance de faire
0: oui,
1: tout ça.
0: Oui, et puis ça peut avoir un impact aussi sur ses autres assurances. C'est ça aussi qu'il faut pas négliger, parce que quand on déménage, bien, son assurance auto aussi, on fait peut-être moins de kilométrage pour aller au travail.
1: Bien vu.
0: Donc, l'assurance vie, on a peut-être une hypothèque maintenant, donc on a une plus grosse dette. Donc, ouais. C'est important vraiment d'aviser son assureur du changement d'adresse, et ce, pas seulement pour son assurance habitation.
1: D'ailleurs, pour les personnes qui achètent peut-être une propriété pour une première fois, moi, quand j'ai eu le luxe de passer dans ce processus-là, c'était bien mélangeant assurance hypothèque, assurance vie, assurance habitation.
0: Tout à fait.
1: On peut s'y perdre.
0: Mm-hmm, mm-hmm. Ben, j'en ai parlé justement dans la presse dimanche dernier.
1: Oui.
0: Je faisais le tour de l'assurance hypothécaire, assurance pré-hypothécaire,
1: voilà.
0: Et l'assurance vie. Parce que quand on a un prêt hypothécaire, eh bien, on nous propose souvent de protéger notre prêt.
1: Mm-hmm.
0: Est-ce que c'est la meilleure façon? Peut-être pas, ça dépend de la situation, parce que lorsqu'on souscrit à une assurance vie, on a un plus gros montant et ça revient à la personne, le bénéficiaire qu'on a désigné.
1: Voilà.
0: Aussi, c'est ça qui est important à comprendre, parce qu'une assurance sur notre prêt, ça va être assuré pour notre banque. Donc, c'est elle qui va recevoir, en fait, la couverture pour la suite.
1: Donc, merci de démystifier tout ça. Puis, mon nom verbal vous dit que je suis rébarbative, mais je ne le suis pas du tout. Et j'ai trouvé ça super clair, Mégane Foy.
0: Merci beaucoup.
1: Marc-André, vous allez maintenant faire plaisir à un auditeur avec votre dossier de la semaine. On va écouter ce que Jean-Pierre m'a répondu quand je lui ai demandé ce qui l'empêche de dormir ces temps-ci.
2: Vient avec la vieillesse, puis la vieillesse, ben c'est souvent inquiétant. Aujourd'hui, on voit beaucoup de gens là, qui ont des difficultés à arriver financièrement, puis ça me fait réfléchir à ce que ça peut devenir plus tard.
1: Et il n'est tellement pas le seul. Donc, on va parler d'argent lorsqu'on vieillit. On entend souvent une idée qui revient, c'est celle qu'on paye moins d'impôts à la retraite par rapport au moment où on est sur le marché du travail. Mais là, il y a des chercheurs qui viennent de mettre des chiffres sur la charge fiscale des aînés au Canada pour la comparer avec celle des travailleurs pour une toute première fois.
3: Oui, j'étais surpris. Une première, c'est la première fois que l'exercice est fait. Jamais chercher moi-même à savoir si c'était le cas auparavant. Mais non, c'est une première et c'est franchement très intéressant. C'est une nouvelle étude de la chaire de recherche en fiscalité et en finances publiques de l'Université Sherbrooke qui a été publiée la semaine dernière. Et ce qu'ils ont découvert, ça va peut-être sembler intuitif ou contre-intuitif, dépendamment des gens, c'est qu'à revenu égal, on s'en tire beaucoup mieux en étant retraité qu'en étant travailleur. Donc, pour l'auditeur qui s'inquiète par rapport à la vieillesse, ça va peut-être le rassurer d'entendre ça. Je vous donne des exemples. Selon les chiffres qui ont été analysés par les chercheurs, au Québec, le revenu moyen des aînés est de 50 000 $. On parle du revenu brut. Et ce qu'ils ont calculé, c'est que lorsqu'on tient compte de tous les avantages, tous les crédits, et ainsi de suite, ils ont une charge fiscale de 11,8 %, alors que pour un travailleur qui gagne le même revenu,
1: 50 000 $,
3: on parle d'une charge fiscale de 21,7 %. C'est près du double. Là, des pourcentages, ça peut sembler un peu flou, mais concrètement, après impôt, un aîné qui gagnait des revenus bruts de 50 000 $ aura 44 000 $ dans ses poches, tandis qu'un travailleur qui avait un revenu brut de 50 000 $ aura seulement 39 000 $ dans ses poches. Donc, on parle quand même d'une différence de 5 000 $ à l'avantage du retraité.
1: Mais si je peux me permettre, là, une question qui est peut-être nounoune. Est-ce que c'est fréquent qu'à la retraite, on a le même revenu?
3: Lorsqu'on arrive à la retraite, souvent, nos revenus vont être moindres, par exemple. Donc, si vous aviez un revenu, je sais pas moi, de 60 000, après ça, avec vos revenus de pension, les différents 30, peut-être que vous allez chercher un 50,
1: donc,
3: un 40 000.
1: Donc, notre auditeur peut malheureusement quand même s'inquiéter.
3: Évidemment. Cela dit, quand on voit ce chiffre qui est plus bon, on se dit « Oh, je vais avoir de la misère à arriver », mais faut tenir compte. OK, oui, mes revenus vont être moindres, mais ma charge fiscale va être moindre également.
1: Aussi.
3: Ce qui fait qu'au final, peut-être que ça sera pas si mal, peut-être que mes revenus vont être semblables. Évidemment, ça dépend de la situation de chacun, combien on a économisé, si on a accès à un régime de pension ou non. Et ça, c'est l'exemple pour le Québec, mais ça, c'est quelque chose qu'on observe vraiment partout au Canada, parce que les chercheurs ont regardé les chiffres pour l'ensemble du pays. Je donne l'exemple de l'Ontario. Le revenu moyen pour les retraités est de 61 500 $. Après impôt, il lui reste 53 000 $ dans les poches, tandis qu'un travailleur qui a un revenu de 61 500 $, lui, aura 48 000 $. Donc ici aussi, un écart d'à peu près 5 000 $. Et l'écart reste en faveur des aînés partout au pays, et peu importe la tranche de revenus. Donc, qu'on soit dans les tranches de revenus plus basses ou dans les tranches de revenus plus élevées, les retraités sont avantagés par rapport aux travailleurs.
1: Puis ça s'explique à quoi? Aux rentes qu'ils et elles reçoivent?
3: Non, parce que ça, ce sont les revenus, en fait. La différence, c'est au niveau de ce qu'ils paient en moins, les impôts en moins. Mais un exemple qui va peut-être parler à plusieurs personnes, c'est qu'une fois qu'on est à la retraite, on n'a plus besoin de payer le régime des rentes du Québec, hein, qui enlève un montant significatif sur nos chèques de paie. Même chose pour le régime québécois d'assurance parentale. On n'a plus besoin de le payer. Au Canada, ce sont les cotisations au régime de pension du Canada que vous n'avez plus à payer. Okay. Et à ça s'ajoutent aussi ensuite divers crédits d'impôt qui sont offerts soit aux travailleurs retraités ou soit aux personnes qui ont un certain âge. Vraiment, moi, j'ai trouvé ça fascinant. Et ce que j'ai trouvé intéressant aussi de cette étude, c'est que ça nous rappelle qu'il faut faire attention lorsqu'on parle de la situation financière des aînés. Mmh. C'est un groupe qu'on présente souvent comme étant vulnérable financièrement dans le discours public. Or, c'est un groupe qui est beaucoup plus hétérogène que ce discours ne peut le laisser penser et qui, dans bien des cas, est moins précaire aussi que ce qu'on laisse entendre. Il y a Marie-Ève Trottier à La Presse, il y a 2 ans, chroniqueuse, qui avait signé un excellent texte qu'elle avait appelé « Le mythe de la précarité financière des aînés ». Elle faisait ressortir des chiffres aux aînés,
1: je
3: vois vos
1: yeux. Non, mais c'est que ça dit, je me dis « Oh, c'est un titre audacieux ». Elle a dû recevoir 2-3 courriels, c'était ça que
3: mes yeux. Il y a peut-être des gens que ça va choquer, mais elle appuyait son argument sur des chiffres, et les chiffres sont très parlants. Au Canada, les actifs médians, je ne parle pas de la moyenne, l'actif médian au Canada des ménages de 65 ans et plus est de 1,1 million de dollars.
1: Ah oui, hein?
3: Ouais, on s'entend, une bonne partie de cet actif est concentrée dans la maison. Ce n'est pas un compte de banque dans lequel on peut piger. Néanmoins, ça reste quelque chose qui nous aide énormément dans notre situation financière. L'autre donnée intéressante qu'elle faisait ressortir, c'est que la proportion des aînés qui vit sous le seuil de la pauvreté est beaucoup plus faible, on parle de 6% que parmi les autres adultes, 11,1%.
1: Eh bien, je ne le savais pas.
3: Oui, ben en fait, ce qui est intéressant pour une personne qui se trouve en situation de pauvreté, oui, lorsqu'elle arrive à la retraite, la réalité, c'est qu'elle va s'enrichir parce que ses prestations, ses différentes subventions et vont augmenter. Donc vraiment, c'est un groupe qui est quand même déjà très aidé par les gouvernements.
1: Évidemment, on est bien consciente qu'il y a des personnes qui nous écoutent puis qui sont comme « Oui, mais moi, mon logement est adapté, j'ai besoin de services d'aide à domicile, tout ça a un coût. » Donc, c'est bien beau sur papier, mais dans la réalité de bien des gens, il reste qu'il y a une précarité.
3: Assurément. Les statistiques, c'est toujours crève-cœur. Ça s'adresse à une espèce de portrait général qui correspond en réalité à peu près personne. Donc oui, il y a des aînés qui se trouvent en situation de précarité, il faut pas le nier. Et oui, il y a des coûts supplémentaires qui viennent avec l'âge et ce sont des coûts qui sont significatifs, surtout lorsqu'on parle de soins, d'assistance à domicile. Cela dit, je le répète, l'idée, c'est vraiment juste de rappeler que c'est pas un groupe homogène, c'est vraiment un groupe qui est très hétérogène. Or, il existe plusieurs politiques fiscales au Canada, mais aussi au Québec, qui ciblent tous les aînés au lieu d'être offertes à ceux qui en ont réellement besoin. Très rapidement, le meilleur exemple, c'est la PSV, donc la pension de sécurité de vieillesse qui est offerte à tous les aînés au Canada qui font plus de 80, qui touchent moins de 99 000 $ net. Donc, un revenu net et je reçois la PSV. Ça coûte 89 milliards de dollars dans le budget fédéral. C'est énorme. Il faut repenser nos prestations pour cibler les gens qui en ont réellement besoin au lieu d'en donner à tous les aînés.
1: Super intéressant.
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1: On passe au truc pour économiser cette semaine. Mégane, encore une fois, vous avez pensé aux nombreuses personnes qui déménagent.
0: Toujours dans le déménagement. J'avais la tête pleine de ça cette semaine, donc ça m'a beaucoup inspirée. Alors, le truc que je veux vous partager, eh bien, c'est relativement nouveau, là. Donc, si vous êtes à la dernière minute et que vous n'avez toujours pas de camion de déménagement ou engagé de déménageur, j'ai la solution pour vous. Même si vous vous rendez compte, là, le jour de votre déménagement, j'ai un divan qui ne rentre pas dans ma boîte de camion. Peut-être une solution ici. Alors, il existe des applications maintenant qui permettent de comparer les prix des compagnies de déménagement qui sont disponibles à proximité.
1: Oh, pratique, ça!
0: Très, très, très pratique. C'est super simple à utiliser. Donc, on entre en général la date du déménagement, les 2 adresses, une estimation des boîtes, des objets à transporter. Et puis, l'application va vous sortir les meilleures soumissions des alentours. Donc, vous allez pouvoir vraiment comparer.
1: Et c'est gratuit?
0: C'est gratuit parce que ces compagnies-là, généralement, tirent leur profit des... Mmh. En fait, les applications tirent leur profit des compagnies de déménagement.
1: Qui souscrivent.
0: Exactement, puisque eux, bon, en bénéficient en plus parce qu'ils vont avoir plus de clients. Pourquoi je dis que c'est nouveau? En fait, c'est super intéressant, je vous le partage. Le fondateur d'une plateforme de déménagement comme ça qui s'appelle Moving Waldo à Montréal, je lui ai parlé récemment et ce qu'il m'expliquait, c'est qu'avant la pandémie, les déménageurs devaient se rendre chez les gens pour faire une soumission. Donc, les prix n'étaient pas affichés en ligne pour rester compétitif.
1: Oh.
0: Alors, une fois qu'on était chez bon, la personne qui demandait le service, ben, évidemment, c'est plus difficile de dire non puis d'aller magasiner, de regarder ailleurs si on a une meilleure soumission. Donc, on continuait. Par contre, avec les nouvelles règles sanitaires, évidemment, les compagnies ont dû s'adapter de déménagement et afficher leur prix ou faire des soumissions en ligne ou au téléphone. Alors,

0: du Québec présente dans l'ensemble du Québec.
1: Ouais. Merci. Exact. Je n'ai pas l'intention de déménager bientôt, mais si je suis obligée de le faire, je pourrais au moins me faciliter la tâche. Marc-André, un truc pour faire de l'argent quand on dépense de l'argent. Belle idée.
2: C'est le fun. S'il y a des gens qui nous écoutent, en fait, je suis sûr, pas si. Il y a des gens qui nous écoutent qui achètent probablement beaucoup de produits en ligne. Je vous vois acheter
1: oui,
2: de la tête.
1: Oui, on peut être certain de ça.
2: On se reconnaît tous. Il existe des sites qui permettent de toucher une remise en argent sur la plupart des transactions que vous faites en ligne. Ce sont des plateformes comme Rakuten, The Great Canadian Rebates, ou encore jusqu'à tout récemment la plateforme québécoise Club Boomerang qui a hélas fermé ses portes. Le principe est très simple. Vous installez une extension sur votre navigateur et lorsque vous trouvez sur un site web qui offre des remises en argent, que ce soit un géant américain comme Amazon ou Best Buy, ou des entreprises québécoises comme Simons, Aldo, Altitude Sport, il y a un petit pop-up qui apparaît qui dit « Ah, ce site offre une remise en argent. Cliquez ici pour l'activer. » Et si vous complétez une transaction en ligne, bien, vous allez toucher un petit montant, généralement de l'ordre de 1 à 3 %, mais dans certains cas, ça va 10, 15 %. Et si vous magasinez régulièrement en ligne, ça peut être des montants significatifs. Et ça, ce qui est intéressant, c'est que ça s'ajoute à tout le reste. Ça s'ajoute au rabais, aux coupons que vous avez peut-être obtenus. Ça s'ajoute également aux remises en argent que vous accumulez peut-être ou en points avec votre carte de crédit. La seule chose avant de choisir une plateforme, bien, généralement, on utilise une seule. Assurez-vous de bien comprendre la politique de retrait. Donc, l'argent est accumulé dans votre compte, mais certaines entreprises demandent à ce que vous ayez un seuil, un certain montant d'accumulé avant de pouvoir retirer l'argent. Dans certains cas, c'est élevé. Dans d'autres, comme Rakuten, on parle de 5 $ et ils envoient automatiquement le chèque dès que vous atteignez ce montant 4 fois par année. C'est quand même chouette.
1: Bon, vous changez ma vie encore une fois. Merci, Mégane Foy. On vous lit dans la presse. Marc-André Sabourin, merci. On vous lit dans l'actualité. On vous retrouve tous les deux lundi prochain pour d'autres repères économiques. Demain, on apprend à mieux aimer les personnes extraverties et les personnes introverties. Introverties aussi avec la psychologue Rosemarie Charret et notre philosophe en résidence, Christian Vézina. Ah oui, puis on organise une thérapie de groupe entre automobilistes, cyclistes et piétons. Ce sera libérateur. Soyez avec nous.
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7: Il se conjugue à tous les temps et s'exprime sous différentes formes, platonique, passionné, tragique, galant, libertin ou romantique. Ici Maxime Gauthier, à Aujourd'hui Histoire, série spéciale L'amour à travers les siècles. Ce soir, l'Antiquité d'Eros à Cupidon.
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9: Je t'aime, je suis fou, je n'en peux plus, c'est trop.
10: Ton nom est dans mon cœur comme dans un grelot.
11: Cet amour si vrai, cet amour si beau. Si heureux, si joyeux et si dérisoire, tremblant de peur comme un enfant dans le noir.
12: Comme on aime une femme, à grands coups de douceur et d'intempéries.
13: Roméo, oh Roméo, pourquoi donc es-tu Roméo?
14: Mon bel amour, mon cher amour, ma déchirure.
15: Aimons toujours, aimons encore. Quand l'amour s'en va, l'espoir fuit.
16: J'aime, que tu t'avances, ma ravie, frileuse.
17: Je suis de sueur inondée, tout mon corps se met à trembler.
18: Il n'y a pas d'amour heureux, mais c'est notre amour à tous deux.
19: Oui, je le veux, oui, je le veux.
7: C'est une époque qui mélange l'amour, la tendresse, l'affection et la bienveillance, remplie de figures allégoriques et de mythes liés à l'amour. Eros chez les Grecs, Cupidon chez les Romains. Mais l'Antiquité, c'est aussi l'occasion de partager l'intimité de personnages célèbres. À commencer par César, le mari de toutes les femmes, amant de Cléopâtre.

0: Mais qui êtes-vous, madame?
1: Que t'importe qui nous sommes, beau guerrier. Abandonne-toi au plaisir.
2: Vous connaissez maintenant l'île dont vous n'allez plus jamais partir. Tous vos désirs seront jusqu'à la fin des temps des ordres pour nous. Que désires-tu, beau guerrier?
0: Manger.
2: Manger?
0: Bah oui, quoi, j'ai faim. De courir comme ça en plein air, ça me donne faim.
2: Tu te trouves dans l'île du plaisir. La grande prêtresse te demande ce que tu désires. Et tu désires manger.
0: Ah, bien sûr, ça a plaisir de manger. Nous sommes bien dans l'île du plaisir, non?
3: L'île du plaisir, lieu de tentation pour Astérix et Obélix. Mais on connaît la suite, Obélix préférant le sanglier au plaisir de la chair. Alors, c'est tiré bien sûr du film Les 12 travaux d'Astérix en 1976. Pour nous parler de l'amour à l'Antiquité, mon invité Pierre-Luc Brisson, il est professeur au département des sciences historiques de l'Université Laval, auteur du livre également « Histoire de la Rome antique », c'est publié aux presses de l'Université Laval, on le joint dans nos studios à Québec. Bonjour Pierre-Luc.
4: Bonjour Maxime.
3: C'est une période de l'histoire qui est remplie de figures allégoriques qui évoquent l'amour ou la sensualité, Eros, Aphrodite, Apollon, Priap, il y en a plein comme ça. Qu'est-ce que la mythologie grecque nous dit de l'amour?
4: Ce qui est intéressant, c'est que les dieux grecs, et on pourrait dire les dieux romains, sont à l'image des hommes. Les Grecs ont pensé leur divinité avec des sentiments très humains. Et quand on se penche sur la mythologie grecque, on voit que la passion amoureuse, la passion débordante, elle imprègne tous les mythes gréco-romains. Et elle est même, pensez-y Maxime, la prémisse de guerre très importante. Pensez notamment à la fameuse guerre de Troie, cette épopée chantée par le poète Homère, 8e siècle avant notre ère. Bien, la guerre de Troie, elle débute lorsqu'une passion amoureuse naît de la rivalité des grandes déesses grecques, Aphrodite, Héra, Athéna. Et lorsque, pour départager qui était la plus belle de ces déesses, on a demandé à Paris, le prince troyen, de se prononcer. Et c'est de ce jugement de Paris, à qui on avait proposé, Aphrodite lui avait proposé l'amour de la plus belle femme de la Terre, la belle Hélène de Troie, que venait de ce grand conflit entre les Grecs et les Troyens. Donc l'amour, la passion amoureuse, elle est partout dans la mythologie grecque et romaine.
3: Oui, mais comme quoi elle existait à l'époque, puis elle existait bien avant,
4: on imagine. Évidemment.
3: Donc il y a les dieux, il y a la mythologie, mais il y a aussi bon la réalité, la vie quotidienne. Comment ça se passait sur le terrain ou dans les chambres à coucher?
4: Mais ce qui est intéressant, c'est que on permettait aux dieux et aux déesses une licence amoureuse qu'on ne s'autorisait pas, bien évidemment, dans le cadre de la cité, dans le cadre policé, justement, de la vie de la cité. Pensez, par exemple, que le dieu Zeus, Jupiter, chez les Romains, était probablement le plus grand coureur de jupons de la mythologie, qui s'est transformé sous multiples formes en aigle, en bœuf, en cygne, pour enlever amant et amante. Eh bien, bien évidemment, dans le cadre de la vie de la cité grecque, le mariage est quelque chose de plutôt normé, évidemment, parce que c'est l'institution fondamentale de la préservation de la famille. On se marie d'abord et avant tout pour perpétuer un nom et aussi pour donner à la famille et à la cité, de manière générale, de futurs citoyens. Donc, l'amour dans le monde grec, comme dans le monde romain d'ailleurs, c'est une préoccupation secondaire. Ce qui compte, c'est la perpétuation du noyau familial, que l'homme, que l'époux ait une descendance pour assurer son nom, et aussi dans la pensée grecque, dans la pensée romaine aussi, assurer son nom, mais aussi assurer le culte de ses ancêtres, chez les Romains particulièrement, parce que, évidemment, la maison familiale, c'est aussi le temple de la famille, c'est aussi le père de famille qui doit perpétuer le culte et la mémoire des ancêtres. D'ailleurs, Maxime, dans le monde grec, on marie les jeunes filles lorsqu'elles ont atteint l'âge de procréer, au début de l'adolescence, aux alentours de 12-14 ans, alors que l'époux, lui, il a habituellement l'âge de 30 ans, l'âge où il quitte la formation civique, citoyenne, l'éphébie, pour devenir un citoyen à part entière de la cité. Donc, il y a majoritairement un très grand décalage, un très grand écart d'âge entre la jeune fille et le mari qui est, lui, vraisemblablement un homme d'âge mûr.
3: On le voit, une égalité profonde.
4: Fondamentale.
3: Bon, cela dit, le désir, même si on se mariait par, c'est plutôt des mariages de raison, chez les Grecs, le désir était présent, certainement.

0: Soyez les bienvenus dans l'île du plaisir. Nous vous attendions. Venez.
1: C'est très joli chez vous.

0: Pour preuve, ce poème de Sappho, hein, poétesse de la Grèce antique qui a vécu au 7e et 6e siècle avant notre ère sur l'île de Lesbos, elle a écrit de très très beaux poèmes sur l'amour et sur le désir. On écoute.
1: Il égale les dieux, je crois, l'homme qui devant toi vient s'asseoir et qui, tout près de toi, entend ta voix tendre. Et ton rire enchanteur qui a, je le jure, affolé mon cœur dans ma poitrine, car si je te vois un instant, je ne peux plus rien dire. Ma langue est brisée, sous ma peau un feu subtil soudain se glisse, mes yeux ne voient plus, mes oreilles sont bourdonnantes. Une sueur glacée me couvre et un tremblement me prend toute. Et je suis plus verte que l'herbe, tout près de mourir, il me semble.
0: Les écrits de Sappho, hein, célèbre aussi pour avoir exprimé dans ses écrits son attirance pour d'autres femmes, d'où le terme sapphisme, ce qui m'amène à l'homosexualité, l'amour à la grecque, hein, comme on disait à l'époque. Qu'en est-il de ces relations homosexuelles et puis dans certains cas de ce rapport de la pédérastie?
2: Ouais. Mais il faut comprendre que tant pour les Grecs que pour les Romains, les notions contemporaines d'homosexualité, d'hétérosexualité ou de bisexualité, ce sont des concepts qui sont à toute fin pratique inopérants. Ce sont des lunettes que nous, les contemporains, on porte pour regarder le passé, mais qui, durant l'Antiquité, ont pas vraiment de valeur opérante. Si vous aviez dit à un Grec ou à un Romain, êtes-vous bisexuel ou hétérosexuel, pour lui, ça aurait été hors de son champ des possibles. Oui. L'homme, surtout l'homme toujours, est autorisé à trouver son plaisir sexuel avec des partenaires des deux sexes, en autant qu'il soit majoritairement dans une position de rapport d'autorité, dans une position dominante, parce que évidemment, il est un futur citoyen ou il est un citoyen de sa cité et il est contraire à la dignité d'un citoyen d'être dans une relation passive. Évidemment, l'homme grec peut trouver son plaisir où bon lui semble, surtout chez ses esclaves, hommes et femmes. Les esclaves dans l'Antiquité, pour reprendre les mots d'Aristote, ce sont des objets animés. Mais dans l'Antiquité, dans le monde grec particulièrement, ce qu'on a appelé la pédérastie, c'est-à-dire cet amour des jeunes garçons, c'est d'abord une institution civique. C'est une institution de la cité. C'est une institution qui vise à encadrer le développement du futur citoyen. C'est en quelque sorte une espèce de rite de passage, si vous préférez, et qui fonctionne sur l'émulation, sur le désir au sens général, l'admiration que peut avoir un jeune homme envers un citoyen d'âge mûr qui va en quelque sorte lui mettre le pied à l'étrier et l'aider à intégrer les institutions de la cité. C'est pas quelque chose de pratiqué à très grande échelle, mais quand c'est pratiqué de manière normée et ça n'inclut pas nécessairement un rapport sexuel. Il y a toute cette idée que, justement, le désir, l'admiration pour l'autre, l'amour pour l'autre, même au sens platonique, si vous préférez, va permettre au tout jeune homme, futur citoyen, d'intégrer, en marchant dans les pas de cet homme, de ce citoyen d'âge mûr, les institutions de la cité.
0: Donc là, on est en la Grèce antique. Chez les Romains, on n'a pas nécessairement le même rapport à ce niveau-là, non?
2: Non, l'institution pédérastique à Rome n'a jamais existé.
0: Ouais.
2: Pour autant, la poésie, disons, grivoise latine est remplie de vers et de poèmes d'hommes qui vantent les mérites de leurs très jeunes esclaves, vous comprenez?
0: Oui, bien sûr. Ouais. Parce que ce rapport dominé-dominant, il est très présent, par contre, chez les Romains.
2: Il est essentiel chez les Romains. Ce qui compte avant tout chez un Romain, c'est sa position virile et c'est le fait qu'il est toujours dans un rapport dominant. Mais en effet, dans le monde romain aussi, cette notion-là de rapport bisexuel, hétérosexuel, homosexuel est une catégorisation qui est parfaitement inopérante. L'homme est apte à trouver le plaisir où bon lui semble, et j'insiste encore sur cette notion d'homme parce que évidemment la femme on lui interdit ce genre de pratique.
0: Oui. Mais qu'en est-il justement, bon, là, on parle des rapports chez les hommes, mais pour le mariage, qu'en est-il de l'institution du mariage chez les Romains? Est-ce que là aussi on est dans une situation similaire à celle des Grecs?
2: Ce qui est intéressant, c'est que dans le monde romain, contrairement au gamos grec, le mariage à la grecque, d'où le mot de monogame, le mariage romain, il est certes monogame, mais c'est une institution qui est beaucoup plus souple. Hein. On peut contracter un mariage de manière très informelle. Il n'y a pas de cérémonie à part entière. On ne passe pas devant un prêtre pour se marier dans le monde romain. Le mariage, il est consacré en quelque sorte par l'usage, par

0: le fait qu'un homme et une femme vivent sous un même toit auront une descendance légitime et surtout par le fait, par exemple, que l'épouse apporte une dot au mari, ce qui consacre en quelque sorte leur union. Mais comme le mariage peut être contracté de manière très souple, le divorce peut être contracté de manière très souple aussi, tant demandé par l'homme que la femme, d'ailleurs. Hein? La femme romaine a la possibilité de divorcer lorsqu'elle estime que cette union-là ne convient plus et surtout de conserver la dot qu'elle avait apportée à son mariage. Donc, la femme romaine, contrairement à la femme grecque, dispose dans le cadre de la famille et du mariage d'une autonomie, je dirais entre guillemets, qui est beaucoup plus grande que la femme grecque. Mais avant tout, on se marie pour nouer des alliances politiques entre familles. Et l'homme peut voir aussi dans ces alliances politiques-là ou dans le choix de son épouse une manière aussi d'agrandir son patrimoine familial. Ce sont des mariages intéressés.
1: Oui, on va le dire comme ça, mariage intéressé, puis dans certains cas de mariage de raison, ce qui ne veut pas dire que pas des mariages heureux également, d'amour. Hein? Cicéron, par exemple, laissait des témoignages assez probants, des correspondances, où on sent toute l'affection qu'il porte à sa femme, Terentia. C'est le cas ici, on est en 58 avant notre ère, Cicéron est en exil, absent de Rome depuis plus d'un an, et il s'inquiète pour sa femme. On l'écoute.
2: « Chère Terentia, lumière de mes yeux, charme de ma vie, dont chacun recherche l'appui. Vous en butte aujourd'hui à de pareilles indignités, vous réduite à ce degré d'abaissement et de misère, et tout cela par ma faute à moi qui ai tant sauvé de tête et n'ai pu conjurer notre ruine à tous. Quant à ma maison, ou pour mieux dire à l'emplacement de ma maison, je ne me croirai rétabli que si elle m'est rendue. Je me désole en songeant aux dépenses qu'il faut faire et à la part que vous y voulez prendre, vous, si pauvre et si dépouillé. Le jour, la nuit, vous êtes devant mes yeux. Je vous vois, ne reculant devant aucune fatigue, et je crains que vos forces ne suffisent pas à de pareils efforts. Mais je vois aussi que tout repose sur vous. Ainsi, dans l'intérêt même de nos espérances et de vos démarches, veillez à votre santé. »
1: Puis écrit de Cicéron à sa femme Terentia. Bon, soit dit, ils vont finir par divorcer après 30 ans de mariage, hein, ça arrive.
0: Mais bon. Le jour, la nuit, vous êtes devant mes yeux.
1: Oui, ben oui, c'est beau. C'est beau, ça. Quand on pense à Rome, il y a bien sûr des clichés, j'ai envie de dire, hein, des mythes. Spontanément, on pense à ces fameux banquets, aux orgies, au bordel de Pompéi. Qu'en est-il de la réalité? Parce qu'on imagine que, bon, la réalité ne correspond pas toujours aux mythes.
0: Non, et on a, à l'époque moderne et contemporaine, fantasmé, ces fameux banquets à la grecque et à la romaine. D'ailleurs, le banquet dans le monde grec est quelque chose aussi qui relève de l'institution civique et qui est très normé. Mais il est vrai que les dernières heures du banquet étaient réservées aux hommes exclusivement et à leur plaisir. Plaisir auquel participaient d'ailleurs ce qu'on pourrait appelées des courtisanes, c'est-à-dire des femmes très éduquées qui avaient l'art de la conversation, qui savaient jouer de la musique, etc. Mais il est vrai que dans le monde romain, et nos sources sont assez abondantes, la prostitution est une pratique très répandue, voire même reconnue par les autorités romaines, puisque on a des exemples de législation dans certaines provinces, notamment en Égypte, où on impose des taxes spéciales sur les lupanars, les bordels, lors de grandes festivités religieuses, parce qu'on sait qu'il y aura une affluence de gens dans la cité, et donc que les lupanars seront sans doute plus sollicités qu'à l'habitude. Donc, on voit même parfois une espèce de source de revenus potentiels de la prostitution. Mais vous avez parfaitement raison, à Pompéi, c'en est un très bon exemple.
1: Oui.
0: On a retrouvé de ces anciens lupanars, avec des fresques érotiques, où on voit très bien potentiellement les services qui étaient offerts par la maison. Prostitution féminine comme masculine, d'ailleurs, dans le monde romain, il n'y a pas cette distinction-là encore entre les sexes.
1: Oui. Là, bien sûr, bon, on est dans la sexualité tarifée, mais il y a aussi la conquête amoureuse, hein, les bons conseils d'Ovide dans l'art d'aimer, qui est un classique de l'époque romaine. Mais parlons d'un séducteur célèbre, hein, Jules César, qu'on présente comme le mari de toutes les femmes. Alors, oui,
0: Et la femme de tous les maris.
1: Et la femme de tous les maris. Qu'est-ce qu'on entend par cette formule-là, d'ailleurs?
0: Ben, c'était une apostrophe que les adversaires de César avaient fait circuler, puisqu'on lui reprochait dans sa jeunesse, lorsqu'il voyageait en Orient, de s'être prostituée auprès de la cour du roi de Bithynie en Asie mineure, qui était un roi client de Rome. Et c'est cette idée, justement, que, bon, César était peut-être vraisemblablement bisexuel, si vous me permettez l'expression, comme je disais, qui est inopérante.
1: Oui, que mais la nôtre, oui.
0: Voilà, mais ce qu'on reprochait à César, ce n'était pas ses aventures homosexuelles. Ce qu'on reprochait à César, c'est d'avoir agit de manière passive auprès du roi de Bithynie. Un citoyen romain est un homme qui est dans une position active, et c'était indigne d'un homme du rang de César, un jeune fils de la haute aristocratie romaine, d'avoir pu jouer les mignons pour un roi client de Rome.
1: Oui, puis bien sûr, quand on aspire à devenir César, hein. Bon, il a formé avec Cléopâtre un couple célèbre, le couple de l'Antiquité. On va écouter un extrait ici. Cléopâtre avec Elizabeth Taylor dans le rôle de la reine d'Égypte, c'était en 1963.
3: Une femme doit aussi faire porter des fruits à la terre la moins féconde. Une femme doit apporter la vie là où il n'y en avait pas. De même que le Nil nourrit et fertilise la terre. C'est moi le Nil. Je mettrai au monde beaucoup de fils. Isis me l'a prédit. Mon sein est gonflé d'amour et il frissonne de vie. Mes hanches sont rondes, larges, pleines. De telles femmes, dit-on, ont des fils.
1: Oui, elle va effectivement lui donner un enfant. Alors, quelle est la nature de cette fameuse relation entre César et Cléopâtre?
0: César met le pied en Égypte durant les guerres civiles qui ont mené, l'une des guerres civiles qui ont suivi le retour de César en Italie. On en a discuté ensemble il y a peu. Il rencontre donc cette reine, Cléopâtre VII, qui est en conflit ouvert avec son frère, avec qui elle gouverne nominalement l'Égypte. César va mettre un terme à cette querelle dynastique entre les deux frères et sœurs en Égypte. Et nous dit la légende, hein, s'il faut en croire les biographes antiques comme Plutarque, c'est à Alexandrie que César serait tombé sous le charme de cette reine Cléopâtre qui, nous dit-on, n'était pas nécessairement d'une grande beauté naturelle. Puis, en effet, lorsqu'on regarde les pièces de monnaie qui portent son profil, elle a un profil qui n'est pas particulièrement gracieux, mais qui avait de l'esprit, qui avait de la conversation, qui était une femme excessivement cultivée, polyglotte. Et il serait tombé sous son charme. De cette union, de cet amour, amour sans doute intéressé, avec des enjeux géopolitiques à la clé, serait né un enfant entre 47 et 44, Ptolémée XV, Caesarion en grec, le petit César. Donc, s'agissait-il d'une union d'amour ou bien évidemment d'une union intéressée? L'Égypte est un pion important sur l'échiquier géopolitique de Rome pour son approvisionnement de blé, tout comme être l'amante du dictateur de la République romaine à l'époque était sans doute un gage d'indépendance pour la reine Cléopâtre, pour assurer l'indépendance de cette dynastie, de son royaume. On ne le saura vraisemblablement jamais, mais ça donne un très bon matériau de légende, vous comprenez.
1: Oui, bien sûr, la preuve c'est qu'on en parle encore aujourd'hui, même si on a tendance à oublier l'autre relation plus importante, hein, Cléopâtre, qui aura aussi comme amant, comme compagnon, Marc-Antoine.
0: Compagnon Marc-Antoine. Antoine, qui est un cousin éloigné de Jules César, qui était son bras droit militaire, son maître de cavalerie. Lui aussi, lorsqu'il se partagera le pouvoir avec l'un des héritiers de César, le jeune Octave, qui va devenir le premier empereur de Rome, Auguste, quelques années plus tard, Antoine va s'octroyer la partie orientale du monde romain, incluant l'Égypte, et va s'installer à Alexandrie, nourra une union avec Cléopâtre, et de cette union vont naître trois enfants. Mais cette union-là entre Antoine et Cléopâtre va servir la propagande de ses ennemis à Rome, de ses adversaires, dont ceux qui gravitent autour de son collègue triumvir Octave. Parce qu'on va reprocher à Antoine de non seulement s'être à donner à des plaisirs orientaux, de s'être en quelque sorte dévoyé auprès d'une reine orientale, alors qu'il est un citoyen romain de premier plan, vous comprenez? Mm-hmm. On est déjà presque dans l'orientalisme, hein, les fantasmes de l'Orient, lieu de perdition, etc. Et c'est lorsqu'on va ouvrir le testament d'Antoine et qu'on va constater qu'il aurait demandé à être enterré à Alexandrie,

0: et non pas à Rome, comme tout citoyen romain, que ça va précipiter la rupture et la guerre civile qui va mettre un terme à la République romaine. Oui. Mais encore là, sans doute une union stratégique, mais une union qui consacrée malgré tout par la naissance de 3 enfants, et les deux vont se donner la mort à Alexandrie en 30, lorsque la ville sera prise par Octave au terme de la dernière des guerres civiles à Rome.
1: Oui. Une fin tragique, puis l'amour, hein, on le voit à l'origine de bien des conflits. On y revient à ça également. Mon invité, Pierre-Luc Brisson, il est historien, professeur au département des sciences historiques de l'Université Laval. On lui parlait depuis nos studios à Québec. Merci Pierre-Luc.
0: C'est toujours un plaisir, Maxime.
1: Merci également à toute l'équipe d'Aujourd'hui l'Histoire. Demain, on poursuit cette semaine spéciale, le Moyen-Âge et l'amour courtois, avec comme invité Francis Gingras. Ici Maxime Coutier, merci d'avoir été là. À demain.

Si vous aimez le style big band, vous serez charmé par le premier album du Vancouver Jazz Orchestra. C'est un ensemble récent et le disque a été fait en collaboration avec Brian Charette, qui est un virtuose de l'orgue Hammond. Le concept de ce disque-là, c'est que chaque morceau est composé ou arrangé par un artiste local. Et vraiment, les arrangements sont remarquables. C'est le dynamisme et l'amplitude du big band avec des rythmes soutenus. Mais il y a quelque chose de souple dans ce jazz libre. Peut-être le fait d'être proche de l'océan Pacifique, hein? Il y a peut-être quelque chose de la côte ouest qui influence le son. On file à travers les pièces avec beaucoup de plaisir et elles sont toutes très différentes.

J'ai choisi ce morceau typique big band. C'est une pièce de James Dandurfer, qui est le directeur artistique de l'orchestre, mais qui a aussi un parcours solo. C'est un formidable clarinettiste et saxophoniste, compositeur de musique de film aussi. La pièce s'intitule « The Same Old You with the Same Old Blues ». En classique, on écoute le réputé trio Hochelaga, formé du pianiste D'Antonio Pisano, du violoncelliste Dominique Beauséjour-Ostigui et de la violoniste Anne Robert, qui est l'ancien premier violon de l'Orchestre symphonique de Montréal. Le trio Hochelaga a une douzaine d'albums dans sa discographie, tous très appréciés pour la limpidité du son et la finesse de ses interprétations.

Souvent, le trio Hochelaga combine des classiques du répertoire de chambre avec des compositions plus contemporaines. Et c'est encore le cas avec l'album Triade, qui propose des œuvres d'Anton Arensky, de Claude Debussy et une composition originale, Triade, justement, de Dominique Beauséjour-Ostigui. C'est ce que vous entendez. C'est le deuxième mouvement de sa triade pour violon, violoncelle et piano, intitulé « Émotion ». Remarquez comme c'est soyeux, des courbes comme des vagues, c'est beau comme tout. Ici Ariane Cipriani, merci d'être à l'écoute d'Ici Première. Portez-vous bien.

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1: Fait-on la lutte au tabac comme on fait la lutte au terrorisme? La locution « faire la lutte à quelque chose » n'est pas idiomatique. Il vaut mieux dire qu'on livre ou qu'on mène une lutte ou un combat contre quelque chose. Cette erreur est compréhensible puisqu'il est correct de dire qu'on fait la guerre à quelque chose. Au lieu de dire qu'on fait la lutte au tabac, par exemple, on dira qu'on fait la guerre au tabac ou qu'on mène une lutte ou un combat anti-tabac. Et au lieu de dire qu'on fait la lutte au terrorisme, on dira qu'on fait la guerre au terrorisme ou qu'on livre une lutte ou un combat contre le terrorisme. On peut également dire qu'on mène une lutte ou un combat antiterroriste.
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10: Rebecca Kwan, voici les informations. Des Vénézuéliens qui vivent à l'étranger ont décidé de retourner dans leur pays afin de soutenir leurs proches et aider les équipes qui tentent de porter secours aux victimes du double tremblement de terre de la semaine dernière. Le bilan le plus récent fait état de plus de 1 700 morts et les Nations unies estiment qu'environ 50 000 personnes seraient portées disparues. Pendant ce temps, les répliques se succèdent. Un séisme d'une magnitude de 4,6 a été ressenti dans la région de Caracas. Reportage d'Anne Levasseur en Colombie, à la frontière avec le Venezuela.
11: De Cucuta, Gisela, vénézuélienne d'origine, n'a pas hésité à répondre à l'appel à l'aide de son peuple, d'autant qu'elle sait comment il a souffert. S'il y a un peuple qui connaît la souffrance, ce sont les Vénézuéliens, dit-elle. On a eu de tout, la dictature, la faim, la misère. Des vêtements, de l'eau, des médicaments, trois camions ont déjà pris la route de Caracas, un trajet d'environ 14 heures. D'autres suivront tant que les besoins seront là. Pour Gisela, cette catastrophe naturelle révèle les failles d'un système en ruine depuis des années. Pas de programme ni de politique sociale pour faire face aux urgences. Personne n'était préparé, déplore-t-elle. À la frontière, Alex Diaz, lui, répond à un tout autre appel à l'aide. Je veux arriver rapidement pour dire adieu à ma famille, mon père, mon frère, dit-il, les yeux remplis de tristesse et de fatigue. Sa famille habitait Guayra, lui en Argentine. Il ne les avait pas vus depuis des années, faute de moyens pour faire le voyage. Il rentre aujourd'hui avec rien d'autre qu'un petit sac à dos et un casque d'escalade. S'il n'a pas pu être là pour aider les siens, il espère le faire pour d'autres. Isène Levasseur, Radio-Canada, à Cucuta, à la frontière du Venezuela.
10: Deux enfants ont été retrouvés morts dans une résidence d'Ottawa et le corps de leur père a été découvert dans un véhicule à une soixantaine de kilomètres de la ville. La police d'Ottawa a fait le point sur les événements. Les détails avec Anne-Charlotte Carignan.
3: La police d'Ottawa affirme que deux frères âgés de 7 et 12 ans ont été retrouvés dans la résidence de leur père, un homme divorcé qui vivait dans une banlieue du sud d'Ottawa à Findlay Creek. Un tiers a contacté les autorités lundi matin pour indiquer qu'il serait préférable de faire une vérification de bien-être à cette résidence. Lorsque la police s'est présentée vers 10 heures lundi matin, c'est à ce moment qu'ils ont découvert les corps des deux enfants. La police croit qu'il s'agit d'un double meurtre commis par le père suivi d'un suicide. Le père a été retrouvé mort dans un véhicule incendié à Kemptville dans un stationnement de covoiturage. C'est ce qu'expliquait la constable Fern John Simmons.
4: Il s'agit d'une enquête complexe qui se menait par l'unité d'homicide de service d'Ottawa en collaboration avec la police provinciale de l'Ontario.
3: On ne connaît pas les motifs potentiels de ces meurtres. L'identité des enfants et du père demeure confidentielle par respect pour les familles. Pour le moment, l'enquête, elle, suit son cours, mais évidemment, ça fait énormément réagir dans la communauté. Un voisin explique qu'il ne sait pas comment il expliquera la situation à ses enfants. Le conseiller municipal de Findlay Creek, Steve Desroches, a déclaré sur les réseaux sociaux être sous le choc et attristé par les morts tragiques de ses deux enfants. Ici Anne-Charlotte Carignan, Radio-Canada, Ottawa.
10: En terminant, en Colombie-Britannique, 6 personnes sont présumées mortes après le naufrage d'un bateau survenu près de Vancouver dimanche. 4 personnes ont pu être secourues. 2 d'entre elles se trouvent toujours dans un état critique. Francis Plourde a préparé ce qui suit.
12: Le drame s'est produit dans le détroit de Georgie, à environ 10 000 nautiques de l'aéroport de Vancouver. Le bateau Nolisée, parti du village de pêche de Steveston, a commencé à prendre l'eau avec 10 personnes à bord. Un couple de plaisanciers a aperçu des naufragés et lancé l'appel à l'aide.
13: And then he turns around and says, I see a person in the water. And I'm like, what?
12: Dorothy Stauffer explique qu'ils naviguaient dans le secteur quand elle et son mari ont vu 5 personnes à l'eau. Ils ont réussi à hisser 3 survivants à bord, mais ont perdu la trace des 2 autres. Les secours ont ensuite repêché une 4e personne. Selon la GRC, un homme de 26 ans et une femme de 33 ans ont obtenu leur congé de l'hôpital, mais 2 autres passagers de 28 et 33 ans reposent dans un état critique. Quant aux 6 disparus, 4 hommes et 2 femmes, les recherches pour les retrouver ont été suspendues. Aucun des passagers ne portait de gilet de sauvetage et la température de l'eau rend leur survie peu probable.
14: C'est jamais une décision qui est prise au légère.
12: Le capitaine de corvette Michael Derry est porte-parole au sein des forces maritimes du Pacifique.
14: Une fois que c'est rendu que la probabilité de survie a été dépassée, c'est là typiquement qu'on dit OK, c'est rendu la nuit, les chances qu'on les retrouve à temps sont dépassées.
12: La GRC tente maintenant de localiser l'épave qui pourrait se trouver dans des eaux très profondes et de repêcher les corps. Ici Francis Plourde, Radio-Canada, Vancouver.

Aujourd'hui à l'émission, l'inspirante histoire du théâtre de la Dame de Cœur à Optin qui souligne son 50e anniversaire, une expertise reconnue mondialement et qui a commencé avec des passionnés qui squattaient un terrain pour y faire du théâtre différemment. Mike Gauthier nous fait découvrir le faux jazz, ces artistes pop qui cessaient le temps d'un titre ou d'un disque dans l'univers du jazz. Marie-Ève Perron nous replonge dans Le Cœur à ses raisons, série culte partie d'une simple chronique et à laquelle un politicien s'est

déjà prêté. Et puis, immersion dans l'univers de Jackass qui nous arrive ces jours-ci avec un nouveau film au cinéma. Encore beaucoup de défis niaiseux, peut-être une petite pointe de sagesse en plus. Je m'appelle Julien Poirier-Malo. Bienvenue à l'heure d'été.

Ben oui, bon lundi, bon début de semaine sur les ondes d'ici première. J'espère que vous avez pu profiter de cette fin de semaine, de toute la vie culturelle qui bouillonne un petit peu partout. On parlait la semaine dernière, jeudi, à l'émission des festivals de jazz qui battent leur plein un peu partout, au Québec, au Canada. Certains qui se terminent tout juste, il y a Ottawa, Toronto, Vancouver, Québec. Et Montréal, évidemment, cette scène, je dis évidemment parce que vous avez certainement vu passer des images depuis samedi, cette scène absolument surréaliste de la place des festivals avec la présence très, très attendue d'Angine de Poitrine, duo pratiquement inconnu il y a 6 mois et qui a attiré ce qui pourrait bien être une foule record. Ça sonnait comme ceci.

0: fallait en parler quand même un petit peu à l'émission parce que ça a tellement été une grosse discussion. Mike Gauthier, Marie-Ève Perron, bonjour à vous deux.
1: Salut.
0: Nos deux amis du lundi. J'accueille également Benoît Lelièvre du magazine Urbania qui est avec nous pour parler de Jackass un peu plus tard. Salut Benoît.
2: Bonjour Julien.
0: Bon, là je comprends, on s'est sondé entre nous. Est-ce qu'on était là? Non.
1: Non.
0: On n'était pas au spectacle d'Angine de poitrine. Marie-Ève, Benoît, je comprends que pour vous, des foules gigantesques comme ça, vous êtes moins là? On est rendu trop vieux pour ça?
1: C'est un cauchemar réveillé pour moi. C'est des frissons d'horreur. J'ai juste à regarder les vidéos, puis ça me fait mal en dedans. Je me dis, oh mon Dieu, les sorties, par où est-ce qu'on s'en va? Puis c'est malheureusement, ça fait en sorte que je me prive très certainement de magnifiques rassemblements musicaux comme ceux-là, mais je suis pas capable.
0: Parce que souvent, quand on est dedans, la communion avec la foule est extraordinaire.
1: Oui.
0: Le problème, c'est d'arriver puis de repartir après, qui est des fois un peu compliqué, Benoît.
2: Ben, moi, je suis un grand fan d'Angine de poitrine. J'adore leur musique, mais j'ai fait mon époque des festivals. Je les ai fait, les grosses foules. Maintenant, je suis plus un adepte des petite salle, puis j'avais aucune envie de les voir à un kilomètre de distance.
0: C'est ça, parce que ça ressemblait à ça. Pour ceux qui sont pas familiers avec le quartier des spectacles, la place des festivals, c'est le croisement à cet endroit-là essentiellement de deux rues, la rue Sainte-Catherine, la rue Jeanne-Mance, des grandes étendues finalement faites pour les festivals. Donc, c'est des rues très, très, très larges. Et effectivement, là, c'était une foule à perte de vue. Puis c'est intéressant parce que quand on regarde ce qui s'est passé sur les réseaux sociaux, d'un côté, on voit des vidéos très, très positives, notamment celle du festival de jazz qui dit « Wow, full record », c'est incroyable. C'est un grand moment de communion. Puis de l'autre côté, bien, on entend des gens qui disent « Hey, je me sentais carrément pas en sécurité. J'étais plaqué contre un mur. » On voyait les gens escalader par-dessus des espèces de kiosques pour essayer de voir quelque chose. Puis dans d'autres cas, ils disaient « Hey, on a peur d'être vraiment coincé. » Puis à la limite d'avoir du mal à respirer tellement il y a de monde. On a sondé le festival de jazz. On nous a dit qu'on voulait plus donner d'entrevue sur ce sujet-là. Il y en a qui ont été donnés. Ce qu'on nous dit, ce qu'on peut vous dire, c'est que le spectacle, il était prévu à 21h30 à la place des festivals. Et avant que le spectacle commence, on annonçait déjà, en fait, on prévoyait déjà un concert à pleine capacité. 3 heures avant, 18h30, il y a déjà une foule assez compacte qui occupait une bonne partie du parterre de la place des festivals. Quand 3 heures avant, c'est déjà assez plein, ça dit certainement quelque chose. 10 personnes ont été prises en charge par les équipes d'urgence santé, les ambulanciers. Là, évidemment, on peut pas tout mettre ça dans le même panier parce qu'il y a des chutes, des coups de chaleur, faisait très chaud, intoxication à diverses substances. Ça reste, après tout, un festival. Donc, les interventions ont été plus nombreuses que la normale, mais ont jamais dépassé la capacité de réponse d'urgence santé. Et pour les organisateurs ont dit que tout s'est déroulé selon leur plan. Alors, bon, plus de peur que de mal, peut-être.
3: Je suis d'accord avec eux autres, parce que je crois que la situation qui est arrivée aussi, c'est quand tu vas dans un festival, c'est pas la même, t'as pas le même comportement que quand tu vas dans un endroit où tout est organisé. Et je pense que c'est ça qui est arrivé. Il y a beaucoup de gens qui se sont déplacés, qui ont été là, puis qui habituellement vont aller à des festivals dans leur ville ou dans leur coin de pays, mais il y a 100 000 personnes à gérer, là, c'est pas évident. Mais je vais vous donner un truc, là, vous aviez des craintes tantôt, je vous écoutais. Quand vous êtes, parce que j'en ai fait une couple là, avec Woodstock, entre autres, j'ai survécu Woodstock en 99. Mais c'est pas vous dire, c'est le 99. Mais ce que vous faites là, quand vous êtes dans la foule, là, vous essayez de remarquer par où vous êtes arrivé. Et quand vous allez observer la foule, là, ça s'ouvre comme les eaux avec Moïse. Là, vous allez voir, ça va ouvrir et puis vous allez vous sortir assez facilement. Tu essaieras ça la prochaine fois, Marie.
1: Je vais tenter, mais j'ai envie de te dire, Max, je pense que je ne vais pas m'y risquer non plus. J'ai fait mon deuil de
3: ça. Mais aussi, je disais des commentaires des gens qui ont amené leur

0: ados, parce oui. que les ados aiment beaucoup angine de poitrine. Et puis, c'est des gens qui sont pas habitués, comme je disais, à aller dans des grands événements. Et là, tu arrives là, puis tu penses que ça va être comme normal. Mais c'est pas normal, un festival.
1: D'autant plus que le festival de jazz, comme bien d'autres, en tout cas pour ce spectacle-là, c'est gratuit. Donc, oui. les entrées, on rentre par les rues mais qu'on oui. veut. Exactement. Il y a de la sécurité et tout, mais il y a personne au guichet, finalement, qui compte les entrées. Donc, c'est sûr que j'ai l'impression
0: qu'on s'attendait pas à une influence pareille. Mais tu vois, quand Stevie Wonder est venu, en 2009, quelques jours après le décès de Michael Jackson, c'était comme le premier gros show sur la place des festivals. Et là, on avait commencé à ralentir l'arrivée sur le site là, vers 18h. On avait commencé à en contrôler vers 18h.
1: Parce que c'est sûr que c'est des foules qu'on peut voir, par exemple, au FEC à Québec, sur les plaines, mais c'est un site qui est d'abord gigantesque, où les entrées sont davantage contrôlées.
0: C'est un peu comme Tetris, là, tu sais, t'allais où tu pouvais aller.
1: Il y en a qui ont fini comme plaqués comme des portes. En tout cas, c'était quelque chose. Mais au-delà de ça, au-delà des inconforts de certains qu'on reconnaît, ça reste un moment extraordinaire pour Angèle de Poitrine, qui, rappelons-le, était très peu connu du grand public il y a 6 mois à peine, qui aujourd'hui,
0: ils ont
1: on les compare.
0: L'année passée, même, au Festival de Jazz.
1: Qui était, quoi, 2 000-3 000, je crois.
0: Oui, c'est ça, exactement. Quasiment la même scène,
2: je pense. On les avait couverts avec Urbania. Ah, bon, mes collègues les avaient rencontrés, là.
1: Hey, c'est quelque chose, quand même. Donc, ben, bravo à Angèle de Poitrine, une très belle édition avec du très beau temps, en plus.
3: Je m'appelle Johnny Knoxville. Bienvenue à Jackass.
4: Bienvenue au premier jour de notre dernier film.
5: Comment tu te sens?
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3: J'aimerais vous présenter le nouveau membre de notre équipe. Voici Larry.
1: Hey, ça, c'est un personnage qui a remarqué la télé des années 2000. Une phrase, une musique et un nom, celui de Johnny Knoxville. L'un des visages du phénomène Jackass. Ce que vous entendez, c'est la bande-annonce donc de Jackass, le meilleur pour la fin, ou Jackass 5, Best and Last, en version originale. C'est en salle depuis vendredi. C'est un film documentaire qui revient sur ce phénomène télévisuel né il y a 25 ans et qui a effectivement marqué une génération de jeunes aux États-Unis, comme ici, souvent en version doublée à Musique Plus. On a demandé donc à Benoît Lelièvre, journaliste chez Urbania, et je dois dire inconditionnel autoproclamé de Jackass,
2: absolument,
1: Benoît.
2: Absolument.
1: Donc, t'es allé voir le film pour nous.
2: Oui.
1: Avant de se plonger dans le film, rappelle-nous un peu le concept. C'est quoi Jackass à l'origine?
2: Jackass, c'est un peu une espèce de carnaval des mauvaises idées. C'est des acteurs ratés, cascadeurs approximatifs, puis des skateboarders qui sont rassemblés ensemble dans la bonne humeur, dans le but de se donner des défis très juvéniles. Ça va du physiquement douloureux au pipi-caca très vite, souvent d'un sketch à l'autre. Et tout ça dans le bon plaisir de se voir échouer.
1: C'est ça. Finalement, on s'amusait de s'humilier un peu entre nous, de se blesser, de se faire du mal. Est-ce que, d'abord, est-ce que c'est arrangé?
2: Non, absolument pas.
1: Ça faisait mal pour vrai.
2: Oui, c'est très... tout est très approximatif. Tout est très fait à la bonne franquette. Et la sécurité est faite... en anglais, on dit « on a best effort basis ». C'est-à-dire que si vous vous faites mal, ben vous vous faites mal. Puis il y a des grosses blessures qui sont arrivées dans l'histoire.
1: Dans l'histoire. Ils se sont blessés quand même plusieurs fois. Qui est derrière ce projet-là, au départ?
2: OK, c'est une histoire un peu compliquée, mais je vais essayer de rendre ça le plus simple possible. Ouais. C'est un dénommé PJ Clapp, qui aussi est connu sous le nom de Johnny Knoxville. C'est drôle parce qu'on voit des archives dans le film et les gens l'appellent PJ. Ça m'a pris du temps.
1: Il n'y a pas encore son nom.
2: Non, exactement. Ça m'a pris du temps avant de comprendre. Lui, il avait comme but de tester du matériel d'autodéfense, de faire un stunt pour tester du matériel d'autodéfense pour rendre hommage à son héros qui était le journaliste Hunter S. Thompson.
1: OK, on recule vraiment assez loin dans le temps.
2: Absolument. Puis là, il s'est fait refuser un peu partout, visiblement pour des questions d'assurance. Il voulait tester des pistolets électriques, du poivre de Cayenne, puis ce qu'on appelle un stun gun, qui est une autre variation d'un pistolet électrique. Sauf que il s'est fait accepter dans un magazine, le magazine Big Brother, un magazine de skateboard dont l'éditeur en chef était Jeff Tremaine. Jeff Tremaine qui est devenu un peu son meilleur ami, le réalisateur des films. Puis là, eux, ils ont établi Jackass ensemble.
1: Donc, finalement, c'est parti du magazine.
2: Oui,
1: on s'est
2: absolument.
1: Dit, il y a quelque chose à faire avec les images puis avec une émission de télé autour de ça.
2: Absolument. Puis là, ils ont fallu qu'ils se mettent à recruter des gens. Ils ont recruté des collaborateurs du magazine, dont Chris Pontius, le gars qui n'était pas en connexion avec ses émotions dans la bande originale. original, Dave Englund et Jason Acuna, qu'on connaît tous sous le nom de Wee Man, c'est la petite personne. Mais là, il manquait de monde, ça fait qu'ils sont allés recruter de l'autre côté de l'Amérique parce qu'il y avait une petite gang qui s'appelait CKY, qui pognait beaucoup dans le temps sur les LimeWire et Kazaa de l'époque.
1: Qui ça, c'est ce qui est venu un peu après Napster. Là, c'était le petit Napster. Ouais.
2: Puis il y avait Bam Margera, Brandon DiCamillo, Rab himself, Rick Young et le regretté Ryan Dunn, qui faisait partie de cette équipe-là, se sont joints à Jackass. Et pour finir, ils ont recruté Steve-O, qui était clown dans un marché aux puces en Floride.
1: Ah, wow. Eux, ça, on se dit, on a notre gars.
2: Absolument, absolument. Puis c'est devenu un des collaborateurs les plus mémorables de la gang.
1: Écoute, qu'est-ce qui explique le succès de Jackass? Parce que c'est devenu une gang de gars, effectivement, qui se font du mal encore aujourd'hui. Ça faisait longtemps que je ne m'étais pas replongé là-dedans, mais finalement, tu regardes ça presque en te cachant les yeux, des fois, tellement ça a l'air douloureux. Pourquoi on a trouvé un si grand public a trouvé plaisir à les regarder puis à les suivre?
2: Ben, il y a plusieurs raisons à ça. Puis l'invitation ici m'a fait me questionner parce que je trouve ça toujours drôle, systématiquement drôle. Et il y a plusieurs raisons. La première, c'est que c'est un peu comme être niaiseux par procuration, Jackass. C'est-à-dire qu'on est témoin des pires idées qu'un enfant de 12 ans peut avoir, mais on délègue la douleur et l'humiliation. On le regarde ça dans le confort de notre foyer. Donc ça, c'est vraiment le fun. Mais il y a quelque chose de plus profond à ça aussi. On a une relation... Dans notre monde, on a une relation à l'échec qui est un peu bizarre, qui est... on a beaucoup de difficultés à accepter l'échec. On est tout est mesuré, tout est calibré pour la performance.
1: On le cache beaucoup sur les réseaux sociaux. L'échec, on le voit pas, on voit que des réussites.
2: Exactement. Puis là, on a une gang de gars qui sont dans le chaos, qui sont dans la douleur, dans l'humour. Tu sais, c'est une forme de comédie physique qui célèbre vraiment la vulnérabilité. C'est ça qui est drôle dans Jackass. C'est le moment où une bonne idée sur papier se change en mauvaise idée dans la vraie vie. Là. Le petit regard de panique qui s'échange ou le moment où ça se met à puer dans la salle et tout le monde devient malade, c'est ça qui est drôle.
1: C'est intéressant parce que quand on regarde ça, j'ai envie de dire au premier degré, tu dis ça peut avoir l'air d'une gang de gars un peu niaiseux qui font qui se donnent des défis finalement un peu niaiseux. À la limite, on peut dire ouais, c'est peut-être l'illustration d'une masculinité un peu malsaine puis tout ça. Mais après, quand tu y penses davantage, tu dis c'est une gang d'amis qui s'humilient entre eux, mais c'est jamais pour rabaisser les autres. Il y a finalement des belles valeurs qui émergent de ça. Je lisais entre autres dans un article de Philippe Melbourne du Four dernièrement qui portait sur Jackass. Il disait ça prend quelqu'un d'intelligent pour faire de l'humour stupide. Oui, je trouvais ça intéressant cette phrase là. Il y a quand même du positif qui ressort au-delà du niaiseux de Jackass.
2: Ben absolument. Je veux dire c'est un safe space pour être niaiseux ensemble. T'sais, on se donne le droit de pas être intelligent pendant 30 minutes ou pendant une heure et demie, puis de célébrer ce côté-là un peu plus sale de la nature humaine sans faire de victimes, sans blesser personne qui n'est pas consentant.
1: Bon, là, on le disait, ça m'a étonné, ça a seulement été 3 saisons, je crois, vingtaine d'épisodes, 25 épisodes sur les ondes MTV. Ça a été traduit, on l'a suivi en français à Musique Plus à l'époque. Là, 25 ans plus tard, il y a eu des films, il y a eu plusieurs films depuis, mais là, si je comprends bien, c'est le chant du cygne de Jackass. Oui. C'est la dernière grande œuvre de cette
7: de univers. Est-ce que tu veux dire grande œuvre?
2: Pour moi, c'en est une.
1: Je parle pour Benoît ici. Okay. Alors, c'est quoi ce film-là? C'est un mélange de nœuds et de vieux, hein, si je comprends bien.
2: Exactement. Ben, le titre en anglais le traduit vraiment bien. Best and Last, le meilleur et le dernier. J'en parlais à Mike avant d'entrer en onde. C'est un peu comme un album de grand succès avec quelques nouvelles chansons et quelques chansons rares. On voit des sketchs qui sont pas passés à la télé parce que à la base, ils sont partis de MTV, puis se sont lancés en cinéma parce que MTV refusait de montrer beaucoup de sketchs. Puis il y a beaucoup de ces sketchs-là qui se retrouvent dans le film. Puis c'est ça, c'est une espèce d'au revoir aussi. J'étais surpris à quel point j'ai été ému. Puis j'ai été faire de la recherche en ligne après. Puis il y a plusieurs autres personnes qui ont suivi la série qui ont été émues aussi parce qu'on voit les gars vieillir, on voit les gars comprendre qu'ils peuvent pas faire ça éternellement. Il y a une scène complètement ahurissante où Johnny Knoxville est attaché sur une chaise électrique, puis il a envie de pleurer parce qu'il explique pourquoi c'est le dernier Jackass, puis Steve-O, il a le doigt sur le bouton, puis il sait pas s'il doit peser ou non. Là.
1: Parce que là, ils ont dans la cinquantaine, ces gars-là, essentiellement, fait quarantaine, cinquantaine.
2: Mi-cinquantaine, peut-être.
8: Ouais. Et donc, dans le film, ils se retestent, ils se re-challengent.
2: Oui, il y a des nouveaux challenges, il y en a quelques-uns, puis c'est quand même, c'est plus safe que les derniers épisodes. Dans Jackass Forever, Forever en 2022, Johnny Knoxville s'est fait frapper par un taureau.
8: Ben voyons.
9: Est-ce que ça vaut le détour, en quelques mots, pour les fans de Jackass?
2: Oui, puis je trouve que si vous avez à comprendre Jackass, c'est le meilleur film pour le comprendre. C'est le film le plus constant.
9: Il y avait qui dans la salle pour le fun? Qui allait voir ça?
2: On était 10 hommes et une femme.
9: OK.
0: Ils n'ont pas une femme maintenant dans Jackass?
2: Oui, Rachel Wolfson, mais elle n'a fait aucun stunt dans le film.
8: OK. Bon.
9: Jackass, c'est à voir. Donc, Jackass, le meilleur pour la fin. Le titre exact, c'est en salle depuis vendredi. Benoît Lelièvre, on te lit dans Urbania. Merci beaucoup de te prêter à l'exercice. Dans un instant, la fascinante histoire du théâtre de la Dame de cœur qui souligne ses 50 ans ces jours-ci à Upton, en Montérégie. En musique, d'abord, Corias et Saint-Prince avec Détour sur Ici Première. Je vous souhaite un très bon lundi.

0: Corias et Saint-Prince sur les ondes d'ici première. Corias qui sera en spectacle notamment au FEC à Québec le 13 juillet prochain. Mais maintenant, c'est à Optune qu'on s'en va. Optune, village de 2000 habitants, une vingtaine de minutes à l'est de Saint-Hyacinthe en Montérégie. Pourquoi on s'en va à Optune? Parce qu'on y souligne cette année un anniversaire assez spécial, le 50e anniversaire du Théâtre de la Dame de Cœur, un théâtre mis au monde par des passionnés avec pas beaucoup de moyens, mais beaucoup de détermination et d'ambition. Puis c'est un théâtre qui est devenu, en un demi-siècle, une institution dont l'expertise est reconnue carrément partout dans le monde. C'est une histoire qui est trop inspirante pour qu'on passe à côté, d'autant plus que c'est après-demain qu'aura lieu la première représentation de l'année de La folle épopée de Monsieur Paul, production qui reprend donc du service cet été. On a le plaisir de recevoir en studio aujourd'hui Richard Blackburn, directeur général et artistique du théâtre. Bonjour.
1: Allô, allô.
0: Et René Charbonneau, directeur de production et d'administration du théâtre de la Dame de Cœur. Bonjour à vous deux.
2: Oui, bonjour.
0: Donc, cofondateur du théâtre, pionnier aussi dans le domaine. On va repartir au début, dans les années 70. Là, c'est là que l'histoire commence. Vous débarquez à Optune avec la volonté, un, de sortir le théâtre de Montréal, de l'emmener en région, et puis de faire du théâtre différemment aussi.
1: Exactement. C'était vraiment ça qui nous intéressait. Alors, évidemment, on allait rencontrer un nouveau public. On voulait se laisser influencer par l'environnement. Ça, c'est très important parce qu'on s'est retrouvés en pleine campagne. Cette vision-là de faire les choses différemment alors qu'on quittait Montréal, parce qu'on est né à Montréal il y a 50 ans, mais là, vraiment, ce goût-là, là, passionné de voir autre chose, comment on allait s'éclater sur le plan scénographique, entre autres.
0: Et là, vous arrivez sur un terrain où vous choisissez d'élire domicile finalement de façon très années 70, c'est-à-dire vous squattez

0: naturel. Et là, évidemment, les choses se sont enclenchées, on a tout réglé et il y a du développement qui a pu s'opérer.
1: Et donc là, bon, vous deux, avec plusieurs dizaines de bénévoles, vous travaillez sur une première production, un spectacle. Déjà là, on voit l'ambition de la chose, un spectacle de marionnettes géantes sur l'eau, parce que vous êtes finalement au croisement de deux rivières,
0: oui,
1: de deux cours d'eau. Racontez-nous cette production-là.
0: Ben, c'est ça, c'est vraiment ça, c'est l'environnement, c'est l'appel. Alors, tu quittes Montréal et puis tu vois que ben, tu pourrais peut-être travailler à l'extérieur. Ces rivières-là nous interpellent. On y voit la facilité de se dire, bon ben, deux rivières joignent leur lit pour se rendre jusqu'à la mer. Eh bien voilà, on a une allégorie et on se met à créer des personnages et à utiliser pour ce casting-là les marionnettes géantes pour la première fois.
1: Et pour la première fois, ouais, la première de très nombreuses productions, près d'une centaine à ce jour.
2: Ouais. Et il ne faut pas oublier non plus qu'à cette époque-là, comme on était des étrangers qui avaient envahi ce territoire-là, et donc il fallait apprivoiser les gens du milieu. Et c'était un milieu agricole, il ne faut pas l'oublier.
1: Donc, toujours, d'ailleurs. Parce que vous n'êtes pas forcément accueilli à bras ouverts au départ.
2: Non, du tout. Parce que c'était un endroit qui était fermé et tout le monde voulait cet endroit-là, mais c'est des gens de l'extérieur qui ont pris possession du territoire. Donc, à ce moment-là, il fallait apprivoiser les gens. Et là, donc, pour faire le tout, Richard a pensé de créer un spectacle assez flyé pour inviter les gens de la communauté et toutes les associations régionales du milieu et les amener sur le site.
1: À une époque, les intégrer.
2: À une époque en 79.
1: Ben, d'une part, à une époque où, bon, avant Internet, évidemment, là, donc c'est plus difficile d'aller chercher les passionnés de théâtre et leur dire, venez embarquer là-dedans avec
2: c'est
1: nous.
2: Ça,
1: puis,
2: ouais,
1: puis deuxièmement, à une époque, j'aimerais ça vous inciter là-dessus un peu, c'est qu'on est, là, quoi, à peine 10 ans, 12 ans après la première représentation des Belles-Sœurs. Le théâtre, c'est encore quelque chose de très normé, finalement, au Québec.
0: Très normé.
1: Du théâtre très, très éclaté. Là, vous arriviez avec quelque chose de très nouveau pour l'époque.
0: Très différent, oui, effectivement, ouais, complètement différent. Alors, nous aussi, on voulait quitter le répertoire, aller vers des histoires neuves et puis explorer ce monde-là de l'allégorie. Et puis, c'est cette découverte-là qu'on faisait avec les marionnettes géantes pour voir comment on pouvait les faire parler, comment est-ce qu'elles pouvaient devenir un jeu de miroir avec ce qui nous dépasse intérieurement et puis ce qui nous dépasse extérieurement. Jeu de miroir. Alors voilà, l'aventure commençait comme ça.
1: Donc là, comme vous vous dites, vous avez fait vos preuves, vous avez été adopté par la communauté, vous êtes finalement devenu acquéreur du fameux terrain que vous squattiez depuis 10 ans. Puis là, on a retrouvé dans nos archives un reportage. Écoutez, ça a été diffusé sur nos ondes, sur les ondes de Montréal ce soir, il y a 37 ans, jour pour jour.
0: Oh,
1: on est en 1989. Reportage sur le théâtre de la Dame de Cœur par la journaliste Doris Sinette.
3: Le théâtre de la Dame de Cœur, unique en son genre, propose une allégorie pour adultes.
4: Un roi et une reine dans un grand palais.
3: À ciel ouvert, sur des sièges pivotants à 360 degrés, vous entrez dans le fantastique et la démesure. Trois comédiens et 70 marionnettes géantes s'aventurent dans Dragon sur table, un jeu fabuleux dans lequel un jeune garçon entraîne ses parents.
5: Deux désirs de la même couleur?
1: Qu'est-ce que ça vous fait d'entendre ça aujourd'hui? 1989, ça vous ramène en arrière quand même.
0: Vraiment incroyable. Merci!
1: Et là, je sens que Marie-Ève Perron, ça te fait quelque chose aussi d'entendre ça parce que t'as fait partie d'une production du Théâtre de la Dame de Cœur.
6: Écoute, ça a été mon premier contrat professionnel. J'avais 15 ans. J'étais encore au secondaire. Puis là, tu sais, moi, je faisais de l'impro. Mon rêve, c'était d'être actrice. Je vivais dans la grande campagne profonde de Sainte-Rosalie, à côté de Saint-Hyacinthe, qui est annexée. Et là, j'apprends qu'il y a des auditions. Puis là, je convainc mes parents que je peux aller faire les auditions. Ils viennent me reconduire. J'avais même pas le permis dans le temps.
1: Ans, ouais.
6: Fait que là, j'étais allée à Upton, puis ça a été deux jours d'audition. Puis finalement, j'ai appris que j'avais le rôle.
1: Wow.
6: Fait que là, c'est des productions à l'époque. Je pense que c'est ça qu'on disait tantôt. Maintenant, c'est 3 ans, les productions. On peut les voir
1: monde,
6: pendant 3 ans.
1: Oui,
6: mais
1: oui,
6: là, c'était 2 étés. Fait que pendant 2 étés, moi, j'ai joué au Théâtre de la Dame de Cœur, entouré de ces marionnettistes incroyables. Puis dans une production professionnelle, j'ai fait des sous. J'ai pu m'acheter une petite télé que j'ai pu mettre dans ma chambre.
1: Wow.
6: J'ai vraiment ça m'émeut. Il y a quelque chose qui m'émeut de les retrouver puis de les voir aujourd'hui. C'est ça, 30 ans qu'on s'était pas vus.
1: Des destins qui se sont croisés.
6: Voilà.
1: C'est magnifique.
6: Ouais.
1: Parlons-en. Bon, les marionnettes géantes, parce qu'on a parlé du lieu, parlons de la forme. Vous avez fait le choix, donc, dès le départ, d'offrir un théâtre vraiment éclaté avec, oui, ces marionnettes géantes qui sont devenues un peu votre marque de commerce, mais aussi avec cette façon d'intégrer le public, d'en faire une expérience vraiment immersive qui s'éloigne du format classique, j'ai envie de dire, du public observateur, ouais, devant une scène. Pourquoi pourquoi c'est important de déconstruire la

0: inconscient.
1: C'était une obsession de jeunesse, c'est-à-dire qui est toujours là d'ailleurs.
2: Oui, c'est resté. Oui.
1: C'est resté parce que on disait pourquoi que le spectacle devrait toujours être scène salle. Pourquoi que l'espace se partageait comme ça dans un bon voilà. Alors on voulait vraiment déconstruire ça. On savait aussi que Jean-Claude Germain dans son premier petit théâtre sur la rue Papineau, lui aussi avait cette façon-là d'installer le public différemment dans sa salle. Alors ça, nous, on a pris ça au sérieux et on a vraiment voulu voir comment on pouvait raconter des histoires en partageant l'espace avec le public de manière vraiment immersive, mais totalement immersif.
2: Avec le public, puis vous le disiez un peu plus tôt, avec l'environnement, c'est-à-dire le décor, la nature, la terre, les défis contemporains qui viennent avec aussi. C'est un personnage constant dans toutes les productions que vous faites.
1: Oui, c'est toujours là, c'est toujours en résonance, toujours en toile de fond, toujours très présent de différentes façons. Mais évidemment, ce sont des histoires neuves qui doivent rejoindre notre cher et adorable public intergénérationnel. Et c'est ça qui nous distingue.
2: Quand vous revenez là, à la fin des années 70, puis que vous vous voyez jeune sur ce terrain-là, avec des bénévoles, avec de l'ambition, est-ce que vous pensiez à l'époque que ça deviendrait ce que c'est devenu?
1: Trop d'ouvrages. Pas le temps de penser. Beaucoup trop d'ouvrages, mon cher monsieur, pour penser à ces choses-là. Alors, faut besogner, faut travailler, faut gigoter, et puis voilà, faut atteindre nos objectifs quotidiens.
2: Je vais poser la question différemment. Est-ce que ça se pourrait encore une histoire comme celle-là, qu'un théâtre comme celui-là voit le jour dans des conditions semblables, René?
3: Peut-être que oui, parce que les gens qui font du théâtre ou les artistes ont toujours du cran. Et pour réaliser leurs rêves. Et donc...
2: C'est la marque de commerce des créateurs,
3: c'est ça, finalement. C'est la marque de commerce, comme tu dis. Très bien. Et nous, dans notre exemple, c'est qu'on est arrivé sur un site abandonné, faut pas se le cacher, et pour nous, l'espoir, c'était d'avoir la possibilité de créer dans cet univers-là. Et là, rendu à notre âge vénérable maintenant, et là, on pense passer ce que on a développé et à la nouvelle génération. Fait que la relève compte pour nous actuellement pour cette passation-là.
2: Qu'est-ce que
3: vous la relève? Oui,
1: les jeunes professionnels sont déjà avec nous. On travaille déjà avec de jeunes professionnels qui sont partie prenante de l'aventure, qui dirigent avec nous la compagnie et qui articulent tout ça. Alors ça, c'est extraordinaire de trouver des professionnels qui veulent partager cette passion-là. Alors tant que la santé est là, nous, on est là. Mais bon, voilà, il y a des choses qu'il faut admettre quand même, là, à nos âges.
2: Ça ressemble à quoi, comme peut-être en terminant cette passation-là? Est-ce que c'est un passage qui est douloureux? Est-ce que c'est réjouissant?
1: Ben encore une fois, c'est le quotidien où la passion est partagée. Ouais. Alors, on verra au jour le jour comment les choses vont, mais actuellement, c'est extrêmement agréable parce que ces jeunes-là sont plus brillants que nous. Ils sont moins nonos que nous, on l'était à ce moment-là. Donc, il y a une poussée. Alors, ça, c'est vraiment stimulant. Là. Alors, on va voir, mais effectivement, là, c'est tout ça se partage.
2: Donc là, une façon en terminant de s'y lancer, de s'y introduire pour ceux qui sont jamais allés encore. Donc, première représentation à partir de mercredi, du mercredi au dimanche tout l'été, de La Folle Épopée de Monsieur Paul. Ouais. Qu'est-ce que c'est, La Folle Épopée de Monsieur Paul?
1: Ah, c'est une histoire de transmission. Voilà. Alors, donc, écoutez, rapidement, un livreur de colis à la retraite qui décide à sa retraite de raconter des histoires, des livraisons improbable, farfelu, exceptionnel, vraiment inattendu. Et ça, il fait ça pour amuser les gens de son village. Mais il fait ça sous le regard d'une jeune fille de 10 ans qui vraiment, elle, capte comme une éponge virtuose tout ce qui se raconte et qui va prendre la relève et qui va se lancer avec Monsieur Paul dans cette transmission-là. Alors, on voyage beaucoup. C'est vraiment extravagant dans l'univers proposé autour, au-dessus et à travers les gens.
2: Donc, c'est plusieurs contes, finalement, en une pièce.
1: Tout à fait.
2: Ça dure 1h20 environ.
1: Exactement. Et il y a le village qui est là, qui est présent, qui chicane, qui veut avoir son histoire. Les gens réclament comme un public averti de ce village-là. Comment est-ce qu'ils vont... On va être représenté à l'intérieur de ces histoires-là. Incroyable.
2: Richard Blackburn, directeur général et artistique. René Charbonneau, directeur de production et d'administration, tous les deux, donc du Théâtre de la Dame de Cœur, cofondateur, pionnier. Merci beaucoup d'être passé nous voir.
1: Grand merci à vous.
2: En studio, bonne saison, bel été.
1: Merci.
2: Merci beaucoup. En musique, voici Lara et Beaux yeux à l'heure d'été.

0: La voix de Lara sur les ondes d'ici première. Elle nous chantait Beaux yeux. Écoutez, je vois que ça fait réagir cette entrevue sur le théâtre de la Dame de Cœur. On a reçu un courriel de Louise qui nous écrit d'Anjou qui dit « Le lieu a auparavant appartenu à mon grand-oncle, Monseigneur Joseph Aldé Desmarais, un natif d'Optune. » Je vous vois hocher de la tête.
1: Et voilà.
0: Qui a été évêque d'Amos. Il était propriétaire du manoir qui était sur le terrain du théâtre où il y avait aussi eu, je l'ai vu dans l'histoire aussi, une école ménagère. Donc, c'est ce qui a précédé le théâtre de la Dame de Cœur sur le terrain.
1: Oui, toute l'histoire est là. Oui.
0: Toute l'histoire est là. Merci de nous écrire. Continuez par courriel ou par texto via l'application audio. On aime toujours savoir ce que vous pensez de l'émission. Mike Gauthier, oui. Donc, on se plonge dans le jazz aujourd'hui, ou j'ai envie de dire le jazz plus, selon la définition qu'on en a. C'est une discussion qui fait surface chaque année, oui. À chaque édition, notamment du Festival international de jazz de Montréal, qui est l'un des plus fréquentés au monde, où commence et où se termine la définition de jazz. Toi, tu t'intéresses aujourd'hui à ces musiciens, notamment de l'univers pop, qui s'approche, notamment dans la dernière année, ceux qui se sont approchés de l'univers du jazz.
2: Oui, tout à fait, parce que moi, j'ai toujours trouvé qu'à un moment donné, ils font comme, on va faire une tune en jazz, ou comme actuellement, il y a combien d'artistes qui décident de faire des chansons country, parce que oui, c'est à la mode. Alors, le jazz, à un moment donné, ça a toujours été, mais comme j'ai lu dans un article du Guardian, qui était vraiment cinglant, où même on avait donné un conseil à Paul McCartney en disant, Paul, c'est pas, on sait que t'es bon, mais t'as décidé de faire un album jazz crooner, mais c'est un peu comme le mandat. T'apprends pas ça en une semaine. C'est incroyable de dire ça de Paul McCartney, mais je trouvais ça intéressant parce qu'il disait, les gens font des albums, ils font du pop, ils chantent de la pop, à un moment donné, ils font comme, on va répéter pendant un mois, puis on va lancer ça. Ben non, le jazz, c'est faut que tu vives ça.
0: Écoute, t'en as plusieurs exemples, oui. Pour nous dans le passé. J'aimerais ça qu'on commence avec quelque chose de récent.
2: Oui.
0: Méga vedette du monde de la pop, Charlie Puth, oui. Qui s'est lancé un peu là-dedans dans la dernière année.

0: Donc, effectivement, c'est pas un univers dans lequel on est habitué d'entendre Charlie Puth.
1: Réussi. Souvent, c'est que c'est bien réussi, mais les gens qui sont des vrais, de vrais fans de jazz, eux autres font comme, hey, s'il vous plaît. Exactement. Charlie Puth, cependant, je l'apprécie beaucoup parce qu'il m'a fait comprendre ce qu'était le yacht rock. Vous connaissez le yacht rock? Le yacht rock, c'est comme il dit, c'est facile. C'est du Steely Dan pis tout ça, tu sais, c'est vraiment bien joué, mais il dit, c'est des tunes rock avec des accords de jazz.
0: OK, donc, aussi, on est quelque part.
1: Je fais quelque chose là-dessus cet été. Mais moi, je veux monter parce que ça fait depuis 1987 que je me pose cette question-là. Pourquoi faire ça quand t'es un chanteur pop et de dire, mettre une tune comme ça qui est complètement différente du

0: du reste de l'album. Et c'est George Michael avec son album Fate. Et la chanson Kissing a Fool, parce que sur Fate, vous le savez, il y avait Father Figure, il y avait I Want Your Sex, il y avait Monkey, One More Try, tout ça. Et là, George Michael arrive avec Kissing a Fool, que vous allez entendre dans quelques instants. Et George Michael, il l'avait dit en entrevue après, il a dit, il y a beaucoup de monde qui me pose la question sur cette chanson-là, pourquoi je l'ai inclus, pourquoi je l'ai pas gardé pour un film, en exemple. Parce que souvent, on va faire ça.
1: Oui, c'est vrai.
0: Quand on est très différent, on va se payer la traite, puis ça va bien passer.
1: Mais
0: c'est
1: une façon de s'essayer, finalement, avec une excuse.
0: Oui, on va tenter les os, si on peut dire. Alors, George Michael, lui, avait dit, il y a des gens qui ont de la difficulté à accepter une autre facette de mon processus de création, mais je vous le dis tout de suite, c'est une balade avec un feel jazz. Ce n'est pas une chanson jazz.

0: On est loin de Careless Whisper. Hein?
1: On est dans le mode tranquille, mais c'est ça, c'est vraiment lui peut-être aussi qui voulait aller chercher un public plus adulte. Mais ce qui est intéressant des fois quand une star pop comme ça décide d'aller dans un style, c'est que ça peut intéresser les gens de son fan club qui vont dire « Ah, j'aime ça, ce style-là », puis ils vont s'intéresser au jazz. Alors, des fois, comme disait ma mère, il y a du bon dans tout. Lady Gaga, une autre dont le répertoire est à des lunes du jazz, mais on sait déjà qu'elle a la voix pour ça.
0: Oui,
1: elle a chanté dans les boîtes de nuit, beaucoup à New York. Elle a eu à chanter du jazz de temps en temps. Puis même quand elle est venue jouer à Montréal, c'était quoi, en 2014, Tony Bennett était ici le même soir. Elle est allée le rejoindre pour chanter une tune.
0: C'est un moment historique.
1: Oui, exactement. Puis l'extrait que j'ai choisi, c'est Lady Gaga qui chante du jazz, mais ça frôle un peu Amy Winehouse cependant.

0: Donc, bon, ça peut plaire, ça peut déplaire, mais t'as raison de dire, Mike, que d'abord, elle a la voix pour, puis ben, ensuite, elle a jamais caché son intérêt pour la chose aussi. Oui. C'est pas arrivé de nulle part.
1: Tout à fait. Ben, on le sent quand elle chante, là, ça glisse, là, ça cadre bien. Elle sait comment chanter du drag. Là, on s'en va en 85 encore. Sting avec The Police. Bon, Sting, c'était la folie furieuse, oui. Mais lui, il fait la cassure solide. Tête première dans le jazz, il va chercher Branford Marsalis, gros nom du jazz, Kenny Kirklin, Omar Hakim à la batterie. C'est sûr et certain que quand tu t'attaques au jazz avec des gens comme ça, t'as des bons alliés. Puis Sting, en plus, Sting est un peu imbu de lui-même, faut pas se le cacher là. Et venu, puis ouais. C'est ça, Moon Over Bourbon Street, c'est lui qui a écrit ça, puis c'est vraiment très bon et ça cadre très bien. Puis il y a pas eu grand puriste qui ont dit ah, c'est pas bon.

0: Donc c'est vrai que c'est pas un son qu'on associe instinctivement à Sting. Album donc qui a été bien reçu et par la critique et par le public. Là,
1: exactement, ouais. Autant les critiques jazz que pop. Donc c'est pour Sting. Et là aussi au Québec, France d'amour a fait ça aussi.
2: Mm-hmm. Hein? France, il y a pas si longtemps, il y a une quinzaine d'années.
1: Oui, exactement, avec deux albums, Bubble Bath et Champagne. Mais il faut savoir que France a étudié en guitare jazz. Et quand elle a commencé à penser à un projet comme ça, elle a croisé Alain Caron de Uzeb qui lui a dit... Tu devrais y aller. Et France, moi, j'ai toujours trouvé que c'était notre Ricky Lee Jones. La belle petite voix qui chante bien du jazz. Et puis, elle a même composé une chanson. Ce que je vous propose maintenant, c'est très intéressant. C'est sur son album. Et puis, c'est « I Want More ».

0: J'ai l'impression que ce qui surprend, c'est effectivement la cassure avec le style précédent, mais quand on écoute sa voix, ouais, ça fonctionne.
1: Ah, là, oui, la texture, fait. Le grain qu'il
2: elle
1: faut pour ça.
2: Elle est étudiée là-dedans, en plus, en guitare jazz. Ça fait que elle a mis ça en pratique. 2015, moi, ce que j'aime faire des chroniques comme ça, c'est que ça me permet de découvrir des choses. 2015, et de découvrir surtout que Bob Dylan peut chanter bien.
1: Oh, wow.
2: Hey, quand t'écoutes Like a Rolling Stone, là, tu fais comme wow, wow. Puis en plus, moi, je l'ai vu en show une fois. C'est un des shows les plus décevants que j'ai vu pour la légende qu'il est. Alors, c'est un album en hommage à Frank Sinatra. Il a tout fait. Il est retourné au studio Capitol où Sinatra avait enregistré ses albums. Et là, j'ai choisi Autumn Leaves. Et vous allez être surpris de voir qu'il est capable de chanter.

0: Autumn Leaves, en plus, c'est pas un mince morceau auquel se frotter.
1: Oui. Mais il a vraiment bien réussi pour son album. Et puis, il y a des gens qui disent que possiblement qu'il a repris ça parce que dans son répertoire, il y a une belle tune qui s'appelle « To Make You Feel My Love » que Adele a repris, entre autres. Et il disait « Ça devait sommeiller en lui, dans les chansons de même. »
0: C'est intéressant de l'entendre. En tout cas, petite immersion dans ce que tu appelles amicalement le faux jazz.
1: Exactement.
0: Après le fromage, le faux jazz.
1: Mike, merci beaucoup. Ça peut être bon ou pas bon.
0: Dans un instant, on s'en va au manoir des Montgomery à Saint-Andrews avec Marie-Ève Perron. Mais pour tout de suite en musique, voici Beat Sexu et Dernière Chance à l'heure d'été.

0: Un groupe de Québec, c'était Beat Sexu sur les ondes d'ici première avec Dernière Chance. Marie-Ève Perron, tu t'attardes chaque lundi avec nous à des séries télé qui ont marqué leur époque et qu'on peut revoir surtout aujourd'hui parce qu'elles sont disponibles sur les plateformes en ligne. Cette semaine, on peut parler quand même, surtout pour l'époque, d'un ovni télévisuel.
1: Ah oui.
0: Le cœur a ses raisons.
1: Et oui, et vous dire là, la banane que j'ai eu étampée dans le visage toute la semaine parce que j'ai regardé, re-regardé des épisodes ou des extraits et je vous propose qu'on commence justement avec un extrait.
2: Quelle est la soupe du jour, Lewis?
3: Une soupe à la tomate.
4: En vrai, mais...
2: En êtes-vous certain?
3: Oui, j'y ai moi-même goûté.
4: Ah, vous?
2: Et qu'est-ce qu'elle goûtait, cette soupe à la tomate?
3: Elle goûtait la tomate.
4: Elle goûtait la tomate. Êtes-vous soudainement un spécialiste de la tomate, Lewis? Votre mère était-elle une tomate?
3: Je ne m'en souviens pas.
2: Avez-vous un diplôme de l'Institut international des goûteurs de tomates?
3: Je connais assez bien le...
2: Vous connaissez assez bien. Vous ne le connaissez pas parfaitement, mais vous le connaissez assez bien.
3: Oui, je...
2: Est-il vous seul lorsque vos lèvres ont agressé cette

0: Non sans potage ?
1: Lui avez-vous caressé la louche ?
0: Avez-vous fait l'amour à l'hôtel ou dans la soupière ?
1: Répondez !
2: Hey, si je ne l'ai pas entendu mille fois, cet extrait-là, je l'ai jamais entendu. quel moment fort.
3: Écoute, je me dis, la table est mise ou la soupe est servie, c'est chelou. Donc oui, je propose qu'on se remette les deux pieds dans cette formidable, hilarante et psychotronique série qui est Le cœur à ses raisons. L'auteur de ce petit bonbon-là, ben, c'est Marc Brunet qui nous a aussi donné Les Bobos en 2012, qui était une joyeuse satire du plateau Mont-Royal et de sa notable bourgeoisie. Puis ensuite, la série Like-moi de 2015 à 2020, qui a remporté pas moins de 12 prix Gémeaux pendant ses 5 années de diffusion, notamment celui de la série humoristique. Il l'a remporté à peu près à chaque année, en fait. Et puis plus récemment, ben, Splendeur et Influence, qui était diffusé à Radio-Canada, où il prenait pour cible l'univers des influenceurs et de la télé-réalité. Marc Brunet, on va se le dire, puis ses séries, je veux dire, en sont la preuve. C'est vraiment un maître de l'absurde, de l'humour décalé, de la comédie déjantée, un terme que j'adore. On dit de son écriture qu'elle est chirurgie. Les dialogues sont ultra précis, le rythme est ultra travaillé, il n'y a rien qui est laissé au hasard. Et les acteurs et lui-même le confirment d'ailleurs dans un article que j'ai consulté. On n'improvise pas dans les séries de Marc Brunet.
2: Tout est scripté à la virgule près. Là.
3: Tout est écrit. Donc, c'est sorti en 2005 sur nos écrans TVA en format de 13 épisodes de 22 minutes. Puis après ça, il y a une deuxième et une troisième saison pour un total de 39 épisodes qui sont actuellement disponibles sur la plateforme TV5. Plus.
2: Ça a commencé avant d'être une série, ça a commencé en espèce de format chronique dans une autre émission qui a connu un beau succès quand même, Le Grand Blond avec un chausson noir.
3: Exactement, c'est ça, tu le soulignes. Moi, c'est quelque chose que j'avais complètement oublié, en fait, à l'époque donc du Grand Blond avec un chausson noir. Marc Brunet était concepteur et chef scripteur, du talk show qui a été sur les ondes de TVA de 2000 à 2003. Ben, puis pour rappel, il y avait Marc Labrèche qui animait cette émission et Anne Dorval qui était une chroniqueuse récurrente. Fait que là, ça ressemblerait-tu à un début de casting, cette affaire-là? Je pense bien. Et Marc Brunet raconte qu'à l'époque du Grand Blond, il se retrouvait à recevoir souvent les mêmes invités à plusieurs reprises. Puis là, il cherchait quelque chose pour pas se répéter. Et là, c'est là qu'est apparue l'idée de créer l'univers du cœur à ses raisons, qui était au départ des sketchs de 5 minutes auxquels participaient les invités du talk show. Ça donnait au final pas loin d'une quarantaine de petits sketchs où il y a une pléiade de monde qui se sont prêtés au jeu. Et même, comme je vous propose de l'entendre dans le prochain extrait, certains hommes politiques de l'époque.
4: J'ai entendu vos cris de détresse et j'ai accouru tel un étalon sauvage.
5: Jean Charest, mon sauveur!
6: Que faites-vous ici, belâtre, à la coiffure de chérubin?
4: Je ne peux rester insensible aux cris d'une infirmière en détresse. C'est trop important pour notre société moderne.
2: Donc là, tu le dis, on est quoi, 2002? Jean Charest est chef de l'opposition libérale à ce moment-là. Fait que c'est une façon, j'imagine, aussi de se présenter devant le public, d'avoir l'air sympathique,
3: oui,
2: et aimable.
3: Oui, exactement. C'est une bonne façon, ouais, justement, de reconnecter avec la population, j'ai envie de dire. Puis là, ce segment-là du talk show, il connaissait un tel succès que c'est là que Marc Brunet s'est dit, coudonc, on pourrait peut-être faire une série avec ça. Il est allé dans les bureaux de TVA. Après 20 minutes, TVA était conquis. C'était un go. Il dit qu'encore aujourd'hui, c'est le pitch le plus court de sa carrière.
2: Bon, on peut comprendre avec le succès que ça a eu. Qu'est-ce que ça raconte, Le cœur à ses raisons?
3: Bon, alors je vais essayer de vous faire un résumé de cette affaire-là. Alors, la série, elle s'inspire très clairement des téléromans américains comme Les Feux de l'amour, Dynastie, Dallas, Top Model. On peut l'entendre dans le ton des extraits, n'est-ce pas? Oui. Ça appuie plein gaz là sur tous les codes du soap opéra. Alors, l'histoire se déroule dans la ville fictive de St. Andrews, où on suit les tribulations de deux grandes familles richissimes, soit les Montgomery et les Rockwell. Alors, les personnages, c'est tantôt des chirurgiens, des milliardaires, le jumeau secret de quelqu'un, un alcoolique, un amnésique. C'est un festival, en fait, de relations dysfonctionnelles où on enchaîne et on déploie un rythme effréné des histoires d'amour, des complots, des trahisons, des kidnappings, des retours d'entre les morts, Alouette, ça y va par là. Et c'est porté par un casting, ma foi, 18
2: incroyable,
3: étoiles. Ça
2: n'a
3: pas d'allure. Anne Dorval joue Croquette Rockwell, mais aussi sa jumelle Ashley Rockwell. Marc Labrèche incarne Brett Montgomery, Brad Montgomery, son jumeau, mais aussi Brenda Montgomery, la jumelle des jumeaux. Et le grand-père, Clifford Montgomery. Et,
2: c'est vrai, il y a Clifford aussi.
3: Ben oui, il y a Clifford aussi. Là. Et donc, il y a une foule d'autres comédiens. Pascal Bussière, James Einman, Macha Grenon, Élise Guilbeault, Jean-Michel Antet et j'en parle. C'est vraiment un casting hallucinant. Et j'ai découvert que la série avait été adaptée en Pologne. Ça, si vous voulez aller trouver des petits extraits de ça, c'est un peu particulier. Mais c'est en France, dans sa version originale québécoise. Bon, après ça, on est évidemment dans une espèce de français normatif ou un français qui se peut pas, là. Mais qu'elle a remporté le plus de succès. Puis moi, je m'en souviens, j'habitais en France à l'époque, puis on m'en parlait autant du cœur à ses raisons.

0: Que de Céline Dion.
1: Déjà à l'époque, avant les réseaux sociaux. Là.
0: Complètement. Puis Anne Dorval, dans une entrevue, elle dit que lorsqu'elle se retrouve en France, on lui parle plus souvent du cœur à ses raisons que des films qu'elle a fait avec Xavier Dolan.
1: Qui ont connu un énorme succès là-bas en plus.
0: Exactement.
1: Donc c'est pas peu
0: dire. Non, c'est pas peu dire. Puis bon, ben, tu sais, si les textes sont bons, il faut aussi évidemment souligner la mise en scène. Hein, que du gag visuel, il y en a à l'appel. C'est quelque chose qui n'est pas évident, évidemment, à traduire à la radio. Mais tu sais, mettons, il y a un sketch incroyable où le personnage d'Anne Dorval et de Marc Labrèche jouent au Scrabble et évidemment, ils inventent des mots qui ne se peuvent pas. Et, mais surtout, ils déposent chacune de leurs lettres qui est supposée former le mot un peu partout sur la planche. Donc, il n'y a pas une lettre qui est collée à l'autre.
1: Ça n'a rien à voir avec les règles du Scrabble. Cette scène-là est une scène absolument mythique. Les bloopers de cette scène-là sont à mourir de rire.
0: C'est le meilleur bêtisier du monde. Le bêtisier du cœur a ses raisons. Là. Pour vrai, si vous l'avez jamais vu, courez-y, ça n'a aucun sens. C'est les plus beaux décrochages que j'ai vus dans ma vie.
1: Moi, je m'accroche pas à beaucoup de DVD. J'essaie de me départir de certaines choses alors que les années passent. Cœur a ses raisons, pas réussi de m'en départir encore parce que c'est trop bon.
0: Je comprends.
1: Si vous n'avez pas les DVD, donc TV5 Uni sur Internet. Marie-Ève Perron, merci beaucoup
0: d'avoir été bonheur. Là.
1: Merci à tous nos invités d'aujourd'hui et merci à vous d'avoir été là à l'heure d'été. Restez à l'écoute dans quelques instants à 14h, donc le pouvoir des mots avec Marie-Louise Arsenault, Monique Proulx aujourd'hui son invitée. Moi je vous retrouve demain avec Jessica Barker, Mike Clay et Lisa Leblanc à l'émission. À demain.
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9: Ici Rebecca Kwan, voici les informations. Des Vénézuéliens qui vivent à l'étranger ont décidé de retourner dans leur pays afin de soutenir leurs proches et aider les équipes qui tentent de porter secours aux victimes du double tremblement de terre de la semaine dernière. Le bilan le plus récent fait état de plus de 1 700 morts et les Nations Unies estiment qu'environ 50 000 personnes seraient portées disparues. Pendant ce temps, les répliques se succèdent. Un séisme d'une magnitude de 4,6 a été ressenti dans la région de Caracas. Reportage d'Anne Levasseur en Colombie, à la frontière avec le Venezuela.
10: De Cucuta, Rizela, vénézuélienne d'origine, n'a pas hésité à répondre à l'appel à l'aide de son peuple, d'autant qu'elle sait comment il a souffert.
11: Si alguien quiere saber de qué color es el dolor.
10: S'il y a un peuple qui connaît la souffrance, ce sont les Vénézuéliens, dit-elle. On a eu de tout, la dictature, la faim, la misère. Des vêtements, de l'eau, des médicaments, trois camions ont déjà pris la route de Caracas, un trajet d'environ 14 heures. D'autres suivront tant que les besoins seront là. Pour Rizela, cette catastrophe naturelle révèle les failles d'un système en ruine depuis des années. Pas de programme ni de politique sociale pour faire face aux urgences. Personne n'était préparé, déplore-t-elle.
11: Porque nadie estaba preparado.
10: À la frontière, Alex Diaz, lui, répond à un tout autre appel à l'aide.
12: Quiero llegar rápido porque esta es la despedida de mi familia. Mes papas et mes hermanos.
10: Je veux arriver rapidement pour dire adieu à ma famille, mon père, mon frère, dit-il, les yeux remplis de tristesse et de fatigue. Sa famille habitait Guaira, lui en Argentine. Il ne les avait pas vus depuis des années, faute de moyens pour faire le voyage. Il rentre aujourd'hui avec rien d'autre qu'un petit sac à dos et un casque d'escalade. S'il n'a pas pu être là pour aider les siens, il espère le faire pour d'autres. Isène Levasseur, Radio-Canada, à Cucuta, à la frontière du Venezuela.
9: Deux enfants ont été retrouvés morts dans une résidence d'Ottawa et le corps de leur père a été découvert dans un véhicule à une soixantaine de kilomètres de la ville. La

0: Police d'Ottawa a fait le point sur les événements. Les détails avec Anne-Charlotte Carignan.
1: La police d'Ottawa affirme que deux frères âgés de 7 et 12 ans ont été retrouvés dans la résidence de leur père, un homme divorcé qui vivait dans une banlieue du sud d'Ottawa à Findlay Creek. Un tiers a contacté les autorités lundi matin pour indiquer qu'il serait préférable de faire une vérification de bien-être à cette résidence. Lorsque la police s'est présentée vers 10 heures lundi matin, c'est à ce moment qu'ils ont découvert les corps des deux enfants. La police croit qu'il s'agit d'un double meurtre commis par le père suivi d'un suicide. Le père a été retrouvé mort dans un véhicule incendié à Kentville dans un stationnement de covoiturage. C'est ce qu'expliquait la constable Fern John Simmons.
2: Il s'agit d'une enquête complexe qui se menait par l'homicide, l'unité d'homicide de service d'Ottawa en collaboration avec la police provinciale de l'Ontario.
1: On ne connaît pas les motifs potentiels de ces meurtres. L'identité des enfants et du père demeure confidentielle par respect pour les familles. Pour le moment, l'enquête, elle, suit son cours, mais évidemment, ça fait énormément réagir dans la communauté. Un voisin explique qu'il ne sait pas comment il expliquera la situation à ses enfants. Le conseiller municipal de Findlay Creek, Steve Desroches, a déclaré sur les réseaux sociaux être sous le choc et attristé par les morts tragiques de ses deux enfants. Ici Anne-Charlotte Carignan, Radio-Canada, Ottawa.
0: En terminant, en Colombie-Britannique, 6 personnes sont présumées mortes après le naufrage d'un bateau survenu près de Vancouver dimanche. 4 personnes ont pu être secourues. 2 d'entre elles se trouvent toujours dans un état critique. Francis Plourde a préparé ce qui suit.
3: Le drame s'est produit dans le détroit de Georgie, à environ 10 000 nautiques de l'aéroport de Vancouver. Le bateau Nolisé, parti du village de pêche de Steveston, a commencé à prendre l'eau avec 10 personnes à bord. Un couple de plaisanciers a aperçu des naufragés et lancé l'appel à l'aide.
4: And then he turns around and says, "I see a person in the water." And I'm like, "What?"
3: Dorothy Stauffer explique qu'ils naviguaient dans le secteur quand elle et son mari ont vu 5 personnes à l'eau. Ils ont réussi à hisser 3 survivants à bord, mais ont perdu la trace des 2 autres. Les secours ont ensuite repêché une 4e personne. Selon la GRC, un homme de 26 ans et une femme de 33 ans ont obtenu leur congé de l'hôpital, mais 2 autres passagers de 28 et 33 ans reposent dans un état critique. Quant aux 6 disparus, 4 hommes et 2 femmes, les recherches pour les retrouver ont été suspendues. Aucun des passagers ne portait de gilet de sauvetage et la température de l'eau rend leur survie peu probable.
5: C'est jamais une décision qui est prise au légère.
3: Le capitaine de corvette Michael Derry est porte-parole au sein des forces maritimes du Pacifique.
5: Une fois que c'est rendu que la probabilité de survie a été dépassée, c'est là typiquement qu'on dit OK, c'est rendu la nuit, les chances qu'on les retrouve à temps sont dépassés.
3: La GRC tente maintenant de localiser l'épave qui pourrait se trouver dans des eaux très profondes et de repêcher les corps. Ici Francis Plourde, Radio-Canada, Vancouver.

0: Ici Marie-Louise Arsenault, bienvenue au Pouvoir des mots, une série d'entretiens avec des écrivains, des intellectuels, des journalistes. Aujourd'hui, on vous propose une rencontre avec Monique Proulx. C'est l'une de nos plus brillantes écrivaines et scénaristes. On lui doit 9 livres, dont 7 romans depuis Le sexe des étoiles, qui est paru en 1987, qui a été adapté au cinéma par Paul Baillargeon. Son roman Homme invisible à la fenêtre lui vaut le prestigieux prix Québec-Paris en 1993. Il va être porté, ce roman, aussi au cinéma par Jean Baudin en 1999. Son recueil de nouvelles, Les Aurores Montréal, traduit en anglais et en espagnol, entre autres, continue d'être lu et étudié partout à travers le monde. En 2022, elle gagne le prix des 5 continents de la francophonie pour son livre « Enlève la nuit ». À l'occasion de la parution, je le montre à l'écran pour les gens qui nous regardent au RDI, de son nouveau roman, le très, très réussi « Le bien ne fait pas de bruit », nous accueillons sur notre plateau Monique Proulx. Bonjour Monique.
1: Bonjour Marie-Louise.
0: Merci d'avoir accepté notre invitation.
1: C'est un grand plaisir.
0: Non, c'est réciproque, vraiment. Monique, alors dans votre œuvre, il y a la ville et la campagne. Il y a des figures d'écrivains majeurs comme Régent Ducharme, comme Gabriel Roy. Vous avez abordé l'identité sexuelle il y a déjà plusieurs décennies.

0: décennies, bien avant que ce soit une question très présente dans la littérature actuelle. Vous avez aussi abordé l'itinérance, la vie urbaine, des décennies avant ce qu'on connaît en ce moment, la crise de l'itinérance partout au pays d'ailleurs. Votre vie, c'est plus de 40 ans d'écriture. Mmh. Si on compte les dramatiques hein, que vous avez fait pour la télévision à partir de la fin des années 70, quel regard vous portez sur votre œuvre, Monique?
1: C'est comme si c'était un autre être humain qui était là. Oui. Je vous écoutais tout à l'heure énumérer toutes mes œuvres. Je me disais, ah quand même!
0: Et pas pire!
1: Oh, ah, j'ai fait ça! Parce que dans le fond, on se rend compte de rien. Hein. On avance et on est au moment présent. Puis on publie, puis on est en train d'échafauder un livre. Moi, ça me prend quand même 4-5 ans chaque fois, ce qui me laisse le temps d'oublier les œuvres précédentes. Et en même temps, c'est comme si c'était aussi quelqu'un d'autre qui s'adonnait à cette espèce de mission fondatrice, je dirais. Parce que moi, c'est comme si c'est naturel, puis en même temps, il y a un grand labeur là-dedans. Mais
0: le mot mission est intéressant.
1: Ouais. C'est la seule chose qui me donne l'impression d'avoir un peu de prise sur l'univers fou. Mmh. Ouais. Et peut-être la mission, c'est de tenter de transmettre quelque chose de vivant, de stimulant, d'encourageant, de lumineux aux gens. Je trouve que les gens sont en manque d'enchantement. Et donc, moi, c'est comme la mission que j'ai, si je peux m'exprimer comme Margaret Mead dans mon roman, c'est vraiment de donner ce que je trouve le plus essentiel dans la vie.
0: C'est beau ce que vous dites parce que vous partez d'un lieu de lumière, de bonté, vous voulez enchanter la vie de vos lecteurs. C'est intéressant, c'est rare qu'un écrivain dise ça. Généralement, on répond « j'écris parce que je peux pas faire autrement, parce que c'est une pulsion très forte ». Est-ce que vous vous considérez aussi comme une écrivaine politique, Monique Proulx? Parce que vous avez, je l'ai mentionné, puis on va y revenir, quand même aborder des sujets sociaux très importants et qui s'avèrent extrêmement actuels. Vous l'avez fait bien avant l'identité sexuelle, par exemple. Ce personnage transgenre que vous avez mis en scène, on est dans les années 80,
1: absolument.
0: Monique, quand vous abordez ça.
1: Oui, d'ailleurs, ça avait choqué beaucoup quand j'avais publié ce roman-là.
0: Le sexe des étoiles.
1: On avait dit, qu'est-ce que c'est que cette histoire? Ça n'existe pas. C'est ce qu'on me disait aussi. C'est complètement fantaisiste. C'est turluberlu comme projet.
0: C'est fou, hein?
1: Alors que moi, je savais que ça existait. J'en avais rencontré tout ça. Et je connaissais la souffrance qui était sous ça, parce que c'est surtout ça qui m'interpellait, moi, la souffrance de ces gens-là. On pense que c'est quasiment par une espèce de, tu sais, bon, une fantaisie. Mm-hmm. Je vais changer de sexe. Voyons donc, tu sais. C'est quelque chose de profond. C'est quelque chose... L'identité sexuelle, c'est quand même ce qui nous fait prendre corps dans l'univers. Alors ça m'avait vraiment arraché le cœur, je dirais, quand j'avais su que ça existait. Et bon, les itinérants, ça fait très longtemps que je trouve ça monstrueux que ça existe, dans le fond, que la société soit pas capable de prendre en charge. En même temps, je me dis, bon, c'est vrai qu'il y a une part de liberté, puis il y a vraiment des êtres, parce que j'en ai côtoyé plusieurs, qui veulent pas être dans des maisons, il y en a un que je fréquentais, même que je fréquentais sur Mont-Royal, qui me disait, ah, tous les gens qui sortent des bureaux, il m'envie. Mais bon, lui, c'est un cas spécial, mais je sais pas s'il l'enviait quand il faisait moins 20 ou quand il faisait plus 30, justement, sur son trottoir. Ça reste quand même un problème qui montre une défaite de la société. Les inégalités sociales, ça... Mais en même temps, je pars toujours d'individus, moi. C'est pas tant un discours qui m'intéresse, c'est pas non plus le militantisme, c'est pas mon... J'admire ceux qui en font, et il en faut des gens qui soient militants et qui soient indignés. J'ai un drôle de rapport à l'indignation, moi.
0: C'est-à-dire?
1: Je trouve que c'est tout à fait pas efficace d'être dans l'indignation constamment. L'indignation est une pulsion pour agir, mais se mariner dans l'indignation, ça corrode les artères, ça donne une espèce de ça appesantit complètement ce qui devrait rester léger dans notre action sociale. Et c'est pour ça que le monde change pas, c'est parce que l'indignation n'est pas suffisante.
0: c'est beau ce que vous dites. On pourrait faire juste une heure avec cette phrase-là. On va y revenir parce que c'est quand même des thèmes fréquents, les marginaux aussi, hein, oui, dans vos romans. Oui, oui. Les personnages qui existent peu, que l'on représente peu, dans la littérature. Ben, vous avez un parcours aussi quand même de star dans la littérature québécoise.

0: québécoise. Tous les journalistes vedettes ont écrit sur vous, hein. René Aumirois dans l'actualité en 1994. On va se faire plaisir. On va les citer, tiens. Okay, okay. Quand on parle avec elle, on a l'impression de dialoguer avec quelqu'un de terriblement intelligent. Mais qui, par gentillesse, ferait des efforts pour que ça ne se remarque pas trop? C'est drôle, ça, quand même.
1: C'est gentil.
0: Oui. Nathalie Petrovski, dans la presse, en 1994. Je la cite. Bon, elle racontait que vous avez été voisine pendant longtemps.
1: Ouais,
0: ouais. Je la cite, en 94. De mon balcon, je la voyais passer maquillée et en legging de léopard, sa tignasse de cheveux blonds débalancée par une coupe inspirée des tableaux de Picasso. Bon, Monique, vous avez la même coupe de cheveux
1: depuis des années.
0: Pourquoi d'ailleurs?
1: Pourquoi pas? C'est qu'à un moment donné, qu'est-ce que vous voulez? J'avais pas envie de chercher un look continuellement. Et une copine à moi qui était aussi ma coiffeuse, oui, m'a dit, tiens, j'ai envie que... Pourquoi as-tu envie d'essayer ça? Là, on parle de... C'est dans le temps du sexe des étoiles. Donc, on parle de fin des années 80.
0: Oui, 87, 88.
1: Fait que elle fait ça. Elle me coupe les cheveux comme ça. Puis, j'aime ça. Puis ça correspond à un côté un petit peu rebelle de moi. Je suis gentiment rebelle, moi, c'est-à-dire. Donc, c'est mon côté qui montre que je n'embarque pas nécessairement dans toutes les folies du monde.
0: Voilà.
1: Je suis ma voix. Je suis mon chemin. J'écris ce que j'ai à écrire, même si je ne suis pas du tout certaine que ça va accrocher, que ça va plaire. Je sais jamais d'une fois à l'autre comment un livre va être reçu.
0: En dehors des modes. Ouais.
1: Oui, c'est ça. Je suis complètement démodée, comme disait Michel Rivard. Jamais à la mode, comme ça. Jamais à la mode, jamais démodée.
0: Il y a Pierre Foglia qui a beaucoup écrit sur vous, oui, avec qui, oui, vous avez eu une relation. Vous lui avez, oui, oui, vous lui avez consacré d'ailleurs, dédié une nouvelle, hein, dans, oui, les Aurores Montréal.
1: Il m'en a voulu beaucoup.
0: Ben oui, c'est drôle, hein. Oui. En 96, d'ailleurs, il réagit à ça. Je le cite, là. Il raconte que vous êtes allé, qu'il est allé vous voir, oui, dans les Laurentides. Et je le cite, je me souviens qu'elle tintinabulait de tous ces guiling-galang qu'elle portait aux oreilles, aux doigts et aux poignets. C'est drôle.
1: J'ai jamais porté rien aux poignets, mais bon, il y avait le droit de faire un peu de poésie.
0: Bon, justement, pourquoi, là, je nomme trois grands chroniqueurs, là, ouais, qui ont écrit merveilleusement sur vous, là. Comment vous expliquez que vous les ayez autant inspirés, Monique? C'est beau quand même, là. Ils se donnent la peine de décrire le personnage que vous êtes, de porter un regard sur votre, ce qu'ils considèrent de l'extravagance ou ouais, votre côté rockstar, un peu, ouais, là. Votre côté David de Bowie.
1: Bon. J'aime bien.
0: Oui, tout ça, ça vous va.
1: Mon côté angine de poitrine.
0: Oui, oui, ça, c'est votre nouvel engouement musical.
1: Oui, absolument. Oui.
0: Bon, alors, comment vous expliquez qu'il se soit autant plu à écrire sur vous?
1: Comment répondre à, ouais, ça? Je pense que l'écriture, c'est l'écriture. Hein. C'est pas moi, là, c'est vraiment ce que j'ai donné en écriture. Je pense qu'on est toujours gagnant quand on travaille fort et qu'on est authentique. Quand on attend assez longtemps pour que le sujet qui va être notre pôle pendant 4 ans d'écriture, ça soit un sujet qui soit riche, complexe et qui rende compte de l'humanité. Donc, ça soit pas juste, j'ai une bonne histoire, j'ai un flash. Je marche pas avec des flashs, moi. Un flash, oui, pour alimenter quelque chose de plus vaste. Mais quand je choisis un sujet, d'ailleurs, ça me prend souvent un an à, mm-hmm, trouver un sujet de roman. Et dans le cas de Enlève la nuit, ça m'a pris 2 ans avant de m'arrêter à ce sujet-là. Donc, après ça, 3 ans d'écriture, même 4 ans, donc ça veut dire qu'il est parti. Il est sorti 6 ans plus tard. Il faut pas avoir peur du temps, il faut mettre du temps.
0: Ouais.
1: Et donc ça, je pense, un bon lecteur qui lit ça voit quand même, voit qu'il y a une espèce de pépite là entre les mains.
0: Et là, ça les inspire de vous décrire, de raconter qui vous êtes.
1: Ils cherchent quelque chose auquel s'accrocher, hein. Parce que si on parle juste de mon écriture, je veux dire, je suis pas sûre que ça fait des papiers si, olé, olé, alors il faut qu'ils parlent de moi.
0: Ben oui.
1: Et c'est pour ça que j'aime Angine de poitrine, parce qu'ils échappent à ça avec leur costume, tout ça. Ils échappent au culte de la personnalité.
0: Ça, c'est intéressant. Vous y avez pas échappé, mais il faut dire que c'est une époque où on écrivait sur les,
1: ouais,
0: écrivains plus qu'aujourd'hui,
1: mais
0: peut-être
1: c'est
0: aussi.
1: C'est agréable, ouais, aussi, parce que faut dire qu'un écrivain, c'est pas une rockstar. Tu sais, on me poursuivait pas pour dans les rues, puis
0: il y avait Nathalie Petrovski qui vous regardait passer. Là.
1: Ouais, mais on était voisines. Je la regardais moi aussi quand elle passait.
0: Monique, vous êtes née le 17 janvier 1952 à Québec. Vous grandissez sur le chemin de la Canardière. C'est, ouais, dans le quartier Saint-Pascal.
1: Non, j'habitais la rue Capricieuse, perpendiculaire à Canardière.
0: Voilà.
1: Donc, c'est deux noms de bateaux. D'ailleurs.
0: C'est fou quand même. Hein?
1: Ouais.
0: Bon, aujourd'hui, c'est Limoilou, ça.
1: Ouais.
0: Oui.
1: C'était encore Limoilou à l'époque.
0: Ouais. Qu'est-ce qu'il y a de Limoilou en vous?
1: Ben, le côté sans doute humble.
0: Ah!
1: Oui, ouais. C'est-à-dire que là, on parle, puis j'ai l'air d'être fière de moi. Je le suis d'ailleurs. Puisque je considère que c'est cet autre moi-même qui a réalisé tout ça.
0: Ouais.
1: Il y a une partie de moi qui sait que tout ça me vient de quelque chose de plus.

0: grand que moi. Il y a une humilité dans le sens que on n'est pas nécessairement ce qu'on fait. Tu sais, je veux dire. Et d'ailleurs, c'est pour ça que ce livre-là, le dernier livre que j'ai écrit, j'avais l'intention de que mon héroïne soit quelqu'un d'humble. Je trouve que l'humilité a vraiment mauvaise presse en ce moment. Tu sais, on en a que pour les grandes gueules.
1: Les gens se vendent beaucoup aussi dans les médias sociaux.
0: Alors que il n'y a pas de plus agréable que quelqu'un qui est humble. D'ailleurs, on s'en rend compte quand on rencontre des artistes qui ont gardé ça, cette humilité-là, c'est tout de suite ça te séduit.
1: C'est vrai.
0: Parce que, voilà, c'est un rapport d'égal à égal à installer avec les gens. T'es pas plus, t'es pas mieux quand t'as fait quelque chose. Cette chose-là est là, ok, mais toi, tu restes toi, tu sais.
1: Dans un entretien accordé à Christian Desmeules du Devoir, on est le 5 mars 2008, vous dites, et ça va revenir tout le temps dans votre littérature, dans votre rapport à la vie aussi, vous dites, le premier contact qu'on a avec la nature, c'est ce qui détermine à jamais notre image du paradis. C'est beau ça. Quel a été votre premier contact avec la nature?
0: C'était les Laurentides, près de Québec. Donc, où ma mère, qui on avait vraiment
1: dans
0: pas...
1: Le parc, dans le parc?
0: Non, c'était pas le parc. C'était vraiment près de Duchesnay.
1: Oui.
0: Mes parents avaient pas d'argent, beaucoup, mais ma mère tenait absolument chaque été à louer un chalet dans les Laurentides. Donc, on s'en allait 3 mois dans la forêt, cette espèce de forêt impénétrable. Les Laurentides, pour les gens qui fréquentent, par exemple, l'Estrie ou le bord de mer, c'est comme une espèce de domaine un peu impénétrable, un peu
1: sauvage.
0: Étouffant. Étouffant, ouais. Parce que les forêts, tu peux pas te déambuler dans n'importe quelle forêt.
1: Quand
0: je m'en vais aux champignons, je reviens tout égratigné parce que les sapins sont tous collés les uns sur les autres. Donc, il y avait quelque chose et l'odeur, les odeurs, parce que c'est ça qui imprègne ton enfance. L'odeur de la mousse, l'odeur des rochers, l'odeur de l'eau douce, parce que les lacs, les rivières, ça a une odeur incomparable.
1: Dans votre nouveau roman, justement, Le bien ne fait pas de bruit, c'est une histoire qui est campée dans les Laurentides. On va y revenir plus tard dans l'entretien, mais bon, vous avez une maison dans les Laurentides vous-même. Le personnage de Flora a un rapport de l'ordre, je dirais, du sacré avec la nature. Dans Champagne, un roman que vous avez fait paraître en 2008, vous racontez aussi un lac mythique, une forêt touchée, des personnages d'animaux, des chevreuils, des écureuils, des insectes. Votre rapport à vous, à la nature, est-ce qu'il est de l'ordre du sacré? Comme Flora?
0: Oui, il est de l'ordre sacré.
1: Presque du spirituel?
0: Il est le spirituel, dans le fond. Il est notre porte sur le spirituel. Les gens qui vont, même si on n'est pas obligé d'appeler ça comme ça, on sait pas. Quand on y va, puis qu'on est simplement en état de, comment dire, de neutralité, d'ouverture face à la beauté de la nature, on est entré dans le portail de la spiritualité qui est, dans le fond, l'union avec ce qui est autour de nous. Tu sais, c'est ça, la spiritualité, c'est un. Tu sais, un. Et donc, tu es apaisé parce que ce que tu vois est paisible. Donc, il y a quelque chose d'à la fois et en même temps, je veux dire, c'est irritant aussi, il y a des mouches.
1: un petit combat parfois.
0: C'est ça, surtout ce temps. L'été. L'été est un
1: juin, c'est le pire mois. Juillet, ça se calme.
0: Il y en a tout le temps un peu. Il y a tout le temps un peu. Puis, je veux dire, il y a des gens qui trouvent ça ennuyant parce qu'ils sont pas restés assez longtemps pour laisser tomber leur excitation. Ça tue un peu le désir fou, c'est-à-dire le désir de sortir, d'être ailleurs. T'sais. C'est comme tu disais, pourquoi être ailleurs? J'aime. Le bonheur est ici quand tu arrêtes de prétendre qu'il est ailleurs. Alors, il est exactement là. Quand tu es dans la nature, moi, le bonheur est exactement là.
1: Enfin, on vous a décrit comme une petite fille brillante qui jouait avec son ballon en se racontant des histoires pendant tout l'été. Ça revient l'été aussi.
0: Comment
1: vous expliquez que vous ayez eu le goût des histoires? Est-ce qu'il y avait des livres chez vous?
0: Il y avait des livres. Oui, il y avait des livres chez nous. Des livres même évocateurs pour des enfants. L'Encyclopédie de la jeunesse, moi, c'était mon premier.
1: Oui.
0: C'était énorme. Il y avait plein d'histoires. Et il y avait, bon, Alexandre Dumas, tout ça. Il y avait tout ça. Mais mes parents lisaient. Puis donc... ça existait pas la littérature jeunesse quand j'étais jeune. Donc on lisait, on s'abreuvait à la littérature adulte, à tout ce qu'il y avait autour de nous. Et raconter des histoires, je pense que c'est quelque chose qui appartient à l'être humain. Et je dirais même aux animaux, parce que si vous regardez jouer un chat, avec un ennemi imaginaire. Soudain, tu voyais, là, il y a une petite balle, puis fait semblant que c'est une souris. La même chose avec un chien.
1: C'est vrai.
0: Donc, j'ai l'impression qu'il y a vraiment des histoires ludiques qui n'ont pas la même forme que les nôtres, c'est sûr. Mais je pense que c'est complètement fondamental à l'être humain de se raconter des histoires au début. Et moi, je trouve que c'est quel métier formidable. Quand on est écrivain, on continue toute notre vie d'être comme un enfant,
1: ouais, raconter des histoires. Il y a quelque chose de très ludique.
0: Sauf que maintenant, les histoires, tu as envie de leur donner une sorte de consistance, de

0: densité là, que dont tu n'as pas besoin quand tu es enfant.
1: Vous grandissez dans les années 50 et 60 à Québec.
0: Ouais.
1: Mais c'est comment?
0: Bon, on n'est pas resté comme on est allé dans un endroit qui s'appelait le petit village qui était dans Giffard, qui est devenu Beauport. Et oui. C'était un endroit un peu misérable dans le sens l'éducation, par exemple, les écoles. L'école, ça faisait dur. Mon prof de français, écoutez, quand j'étais en sixième année, il disait que j'étais meilleure que lui. C'est pas parce que j'étais si bonne que ça, c'est que lui était vraiment pourri. J'ai eu quand même, j'ai eu plus tard au secondaire tout ça, j'ai parlé d'ailleurs de mon prof de littérature de français en secondaire 5, puis il était très touché, il me donnait un livre de poésie qu'il venait d'écrire dans les salons du livre de Québec d'ailleurs. Oui. Mais c'était quand même, c'était pas une enfance stimulante, pas stimulant. Donc j'aurais aimé moi, avec le recul, faire un cours classique parce que j'aurais aimé lire la philosophie. Je trouve que ça me manque. Je suis pas devenue vraiment. Je me considère pas vraiment comme une intellectuelle parce que c'est comme s'il me manquait des outils, une formation. C'est ça. Je suis une écrivaine, mais je suis pas une cérébrale, c'est ça.
1: Ouais, mais ça.
0: Mais c'est correct.
1: Oui.
0: Je sens que vous trouvez ça plus que correct.
1: Ben oui, parce que.
0: Mais c'est bien
1: ce
0: de tout avoir.
1: C'est les émotions qui sont évoquées par la littérature aussi, ou en tout cas les images qui nous font.
0: Mais les formations ne nuisent pas. Je veux dire, une formation, j'avais eu une tête mieux
1: formée,
0: mieux bourrée, disons. Ouais. Peut-être que j'aurais écrit la même chose.
1: Ouais. Et peut-être que vous auriez pas cette dimension qui est si forte chez vous, c'est-à-dire cette capacité de connecter avec les êtres humains,
0: avec l'intuition aussi, parce que dans le fond, je me suis quand j'ai commencé à écrire, il y avait comme deux pôles à l'époque. Il y avait Régent Ducharme, qui était vraiment l'écrivain de l'intuition, de la folie, qui était vraiment mon modèle. Et il y avait Hubert Aquin. Donc, c'était l'autre type d'écrivain cérébral, brillant, avec un, qui était pas du tout dans l'émotion.
1: Non, exact.
0: Alors, c'était comme, à un moment donné, c'était ça, la littérature québécoise. Il y avait deux pôles. Où t'étais dans l'espèce de rébellion, d'imaginaire, où tu commettais quelques impairs dans l'écriture, que ça soit voulu ou non. Et t'avais une écriture très songée, très, très précise, très intellectuelle. Et moi, mon cœur a pas battu longtemps entre les deux.
1: Vous avez choisi Régent Ducharme, qui est une figure, vous l'avez dit, hein, à Chantal Guy. En 2022, dans un entretien que vous lui avez accordé, il a changé votre vie, en fait, Régent Ducharme.
0: Ben, il m'a ouvert la porte. Il a dit, viens, tu peux écrire toi aussi. Parce que j'avais toujours l'impression, je lisais des Français, je me disais, on n'est pas Français, on sera jamais capable d'atteindre leur niveau. Tu sais, il y avait cette espèce de sentiment, là c'est plus seulement d'humilité, là c'est vraiment de la pleuventrice devant une culture qui est différente de la tienne. Et soudain, je me rends compte de la grandeur de notre particularité. Alors je me suis dit, on peut tout faire. Tu sais, c'est ça le lieu de la littérature, on peut tout faire. Alors lui, il m'a donné la permission de tout faire.
1: Vous savez quel âge quand vous faites cette réalisation-là?
0: 16 ans.
1: Avant vos études de littérature à l'université.
0: Oui. Quand j'ai lu, d'ailleurs, j'avais 16 ans dans une petite collection, une petite édition qui s'appelait Ariès, qui était une édition pirate. Dans l'autobus, une copine m'avait prêté ce livre-là, puis ça a été complètement, ça m'a jeté à terre.
1: Est-ce que vous saviez déjà à l'époque que votre rêve, c'était de devenir écrivain?
0: Je savais que j'écrirais. Je savais pas si je ne ferais que ça. Je me disais, c'est sans doute pas un métier, mais depuis que je sais écrire, je sais que l'écriture est quelque chose qui me convient. Donc, je savais que j'écrirais, mais jusqu'à quel point, je savais pas.
1: Pouvoir gagner sa vie, par exemple, parce que vous allez avoir un job. Hein, vous allez
0: trois ans seulement.
1: Oui,
0: toute ma vie.
1: Oui. D'ailleurs, dans le recueil de nouvelles que vous faites paraître en 83, sans cœur et sans reproche, vous racontez une nouvelle intitulée La Fée des étoiles, parce que vous allez devenir agente d'information au siège social de l'Université du Québec à Québec pendant 3 ans. Puis dans cette nouvelle-là, vous racontez un party de bureau qui dérape totalement là dans le temps des fêtes. Fouloir, il y a même un viol là-dedans. Bon, vous avez vécu ça comment, la vie de bureau?
0: Ah, j'ai haï ça, détesté ça.
1: Pourquoi tant que ça?
0: Ben, l'encadrement, je me suis rendu compte que j'étais comme une espèce de cheval sauvage. L'encadrement ridicule, la sensation de ne pas rien faire d'utile. J'étais agent d'information, mais c'était bidon. T'sais. On faisait des rapports annuels, c'était comme, je veux dire, on n'était pas du tout en contact avec les étudiants. C'était le siège social de l'Université du Québec, donc c'était complètement inventé. Ça aurait pu ne pas exister. D'ailleurs, ça existe plus. Ça aurait pu ne pas exister. Donc, j'avais l'impression de travailler pour rien. Bon,

0: Alors, on avait parié une bouteille de champagne. Alors, il a payé la bouteille de champagne. Je me souviens, c'était un mois de mai, c'était merveilleux. Là. J'avais 30 ans.
1: Liberté. Oui, parce que vous allez gagner votre vie, malgré ce que vous pensez.
0: Oui.
1: Là. D'abord, grâce aux médias, grâce à la radio de Radio-Canada, à la télévision. Vous allez écrire
0: des cinéma.
1: Au cinéma, bien sûr. Oui. Vous faites connaître par l'écriture de pièces de théâtre, en l'abordé à Québec, puis des dramatiques pour la radio puis la télévision de Radio-Canada. On va écouter un extrait, tiens, d'un téléthéâtre que vous avez écrit, qui est diffusé en 1980, Les gens de la ville.
0: Ah,
1: c'est l'histoire de locataire d'un immeuble qui décide de se rebeller contre leur éviction probable. On va entendre d'ailleurs la voix du grand comédien Paul Hébert.
0: Marie-Tifo, Paul Hébert.
1: Exact. Ouais, ouais. On écoute un extrait des gens de la ville.
2: Je vois que vous n'avez pas besoin de moi. Vous avez tous probablement trouvé un logement ailleurs. Vous êtes tous enchantés, heureux, prêts comme des scouts à vider les lieux la semaine prochaine?
3: Non, monsieur Rosenmeyer. Non. Je sais pas où elle est, moi, monsieur Rosenmeyer. Je sais pas où elle est.
2: C'est justement la raison pour laquelle je vous ai convoqué.
1: Évidemment, tout a changé. On ne fait plus la télé de cette façon-là.
0: Non,
1: on est au théâtre, bien sûr, Monique. Mais le sujet, Monique, on est dans une crise de logement terrible. À l'heure actuelle, il y a des gens qui se font évincer par des propriétaires qui achètent des maisons pour les revendre, bon, tout ça. Évidemment, c'est 1980, hein? C'est le début du néolibéralisme, Thatcher, Reagan. Ouais. Qu'est-ce qui vous avait inspiré cette histoire-là?
0: Il y a beaucoup d'intuition là-dedans. Ouais. C'est comme si je chantais comment dire, l'injustice avant d'en avoir des preuves aussi probantes. Là. Moi, j'étais locataire aussi à l'époque. On avait même menacé à un moment donné de m'envoyer pour prendre le logement, mais finalement, on avait laissé tomber parce que j'avais dit non, t'as pas le droit, c'est juste ton frère, c'est pas ton fils, tu sais. Donc, ça c'était. Et finalement, j'ai emménagé à Montréal, où j'ai été locataire quand même pendant 10 ans avant de devenir propriétaire de cette maison, de cette même maison-là. Donc, il y a une intuition. C'est pas que je sois particulièrement, comment dire, je suis pas Mère Teresa, là. J'ai pas une empathie avec un immense E. C'est dans l'air du temps. Il y a quelque chose que je sens. C'est toujours autour de la détresse humaine, dans le fond. C'est ça qui m'intéresse, d'aller fouiller, tu sais.
1: Pourquoi?
0: Parce que c'est ça qui nous fonde. C'est ça qui montre nos trous, nos failles, où on a mal. Et c'est quand on sait qu'on a mal et où on a mal qu'on peut aller mieux. Alors, pour moi, c'est souvent des exercices quasiment de rédemption dans mes livres où les gens tombent, souffrent et ils trouvent une façon de se relever parce que je trouve que c'est ça qui est beau dans l'humanité. C'est vraiment transcender nos faiblesses. Être poussé et même par moments accepter la douleur, accepter la souffrance. C'est pour ça que un livre qui m'a extrêmement impressionné là, qui a été écrit il y a longtemps, mais que j'ai lu récemment, c'est Une vie bouleversée d'Etty Hillesum, qui est l'histoire d'une jeune femme juive qui est à Amsterdam dans un ghetto et qui s'apprête, c'est pendant la grande opération de nettoyage ethnique.
1: La Shoah.
0: Ouais. Et donc, elle s'apprête à s'en aller dans un camp d'extermination sans le savoir. Et elle commence par être un peu angoissée et puis à un moment donné, ça l'ouvre complètement. Elle devient une super femme. Elle devient un être ouvert, complètement ouvert sur la bonté. C'est comme si elle avait, OK, je vais mourir. Très bien, j'accepte. Et elle ouvre. Et là, je veux dire, moi, je me disais, waouh, les petits ennuis qu'on a comparés à ce qu'elle a traversé. Il y a des gens qui trouvent ça révoltant, son attitude. Elle aurait dû se battre, elle aurait dû. On refuse la mort, on refuse. Mais qu'est-ce que ça donne de refuser ce qui est inéluctable, tu sais? Pourquoi pas transformer ta peur en quelque chose d'autre? Voilà.
1: Monique, vous quittez Québec en 1984 pour venir vous installer à Montréal. Vous venez de l'évoquer dans le Milan. Je cite l'écrivaine journaliste Marie-Hélène Poitras dans Le Devoir en 2022. Le Milan, un quartier qu'elle n'a jamais déserté et qu'elle connaît comme le visage d'une mère. C'est beau ça, quand
0: même. Oui, c'est beau.
1: Pourquoi le Milan? Puis il faut décrire le Milan aux gens qui nous écoutent de partout au pays, qui nous regardent de partout au pays. C'est un quartier de Montréal.
0: C'est un quartier qui est comme encadré de toutes sortes de choses. Ouais. Il y a Outremont de l'autre côté, qui est donc le côté un peu huppé, parfois qui peut être un peu anglophile, mais pas nécessairement, mais le côté bourgeois.
1: Oui.
0: Il y a le

0: Il y a le plateau qui est lui très bobo, très très relâché. Il y a la montagne qui est comme l'espèce de poumon de Montréal, on s'entend, le Mont-Royal. Et c'est un quartier un peu hétéroclite où il y a des anglophones, des francophones, des juifs orthodoxes,
1: beaucoup.
0: Abondamment, des oui. Grecs. Tu sais, dans mon coin, il y a beaucoup de Grecs aussi, de Juifs. Et donc c'est très créatif. C'est un milieu qui... Tu vois, dans un café, les chaises sont toutes dépareillées. C'est pas du beau mobilier. Il y a comme quelque chose de vivant.
1: Ça vous ressemble?
0: Ouais, j'imagine. J'ai atterri là par chance, je dirais, parce que c'était la maison où j'habite encore. C'était mon premier appartement à Montréal. Il faut quand même le faire. Je suis tombée sur cette maison-là, cet appartement-là. J'y suis restée 9 ans. Ensuite, j'ai acheté la maison, puis j'y suis toujours.
1: Ouais. Ouais, vous êtes une fidèle des lieux, hein, des territoires. Ouais. Bon, il se passe quelque chose quand vous arrivez à Montréal, parce que vous allez devenir, via vos romans, vos nouvelles, ce qu'on considère comme une écrivaine de Montréal. D'ailleurs, sur la rue Saint-Denis, il y a une murale.
0: Ouais.
1: Vous avez une murale, comme Dany Laferrière et comme Michel Tremblay, avec ouais. un extrait de Homme invisible à la fenêtre, qui va paraître en 1993, Monique. Qu'est-ce qui se passe quand vous arrivez à Montréal? Il y a une fusion, il y a un imaginaire qui s'ouvre.
0: Il y a une découverte de Montréal. Et ouais. je pense que c'est ça que j'ai donné à voir, même aux Montréalais qui ne voyaient plus Montréal, peut-être. Les Aurores Montréal, dans le fond, c'était comme ma lettre d'amour à Montréal, à son côté hétéroclite, disgracieux, irritant, mais aussi extrêmement riche. Ce foisonnement qui nous force à sortir de nos repères, qui nous oblige à penser différemment, qui nous confronte à des choses qui nous rebutent à première vue. Et c'est un lieu de créateur. C'est vraiment un lieu de créateur. Alors, c'est à ça qui m'a vraiment... Moi, quand je suis arrivée à Montréal, j'étais comme un peu perdue. Je me suis dit, quelle drôle de ville. J'arrivais de Québec, qui est tellement jolie, ordonnée.
1: Propre.
0: Oui, propre. Mais je ne veux pas dire que Montréal ne pourrait pas être plus propre.
1: On aimerait tous ça, oui.
0: Mais malgré tout, il y avait quelque chose dans cette ville-là de un peu un foutoir, disons, mais où tout était permis, y compris et surtout la créativité.
1: Oui. Ben, il y a beaucoup de personnages que vous allez mettre en scène là, qui sont assez flamboyants à partir de votre arrivée à Montréal. Il y a Max, là, hein, le peintre tétraplégique de Homme invisible à la fenêtre. Marie-Pierre, une femme transgenre, on l'a évoqué en début d'entretien, dans Le sexe des étoiles. Dans Ce qu'il reste de moi, il y avait plusieurs personnages qui habitent Montréal. Ils sont flamboyants, plus flamboyants les uns que les autres. Est-ce que c'est Montréal qui permet ça aussi? La flamboyance, la marginalité. Pourquoi ces personnages-là existent dans votre imaginaire montréalais?
0: C'est drôle parce que le dernier livre que j'ai fait, c'est comme j'avais coupé complètement avec l'enflamboyance. J'ai dit,
1: c'est le contraire. Flora, c'est une femme qu'on voit pas.
0: Non, on la voit pas. Ouais. Elle pourrait sembler terne si on s'attendait pas à la regarder comme il faut. Pourquoi? Ben, il y avait un côté un peu de l'écrivain qui veut en mettre, qui veut en jeter un peu. Faut bien le dire.
1: Ah, ouais,
0: il y a quelque chose de ça dans ça. Il y a un désir de choquer un peu, de faire sortir de ces terres inconnues, de donner la voix aussi à des gens qui n'en ont pas, de m'intéresser à... Bon, mais en même temps, extraordinaire, les gens, mais aussi ordinaire, comme, je veux dire, l'ex-acidique dans Enlève la nuit.
1: Oui.
0: Ben, je veux dire, c'est un jeune homme, tout ce qu'il y a de plus ordinaire, mais sauf qu'il sort justement d'une communauté et il a gardé une espèce de flamme, je dirais, pour le sacré, qu'il adapte à la vie mondaine montréalaise. Et donc, je trouvais que c'est un sujet extraordinaire. Mais bon, c'est vraiment ma période montréalaise flamboyante, c'est vrai. Mais comme dans Champagne, il y a moins ça.
1: Le Champagne, c'est totalement...
0: Ouais,
1: là,
0: ouais,
1: on est dans la nature, ouais, on est dans la célébration.
0: Ouais.
1: Ben, c'est vos deux côtés, je dirais,
0: ouais,
1: peut-être.
0: Oui, oui, absolument.
1: Hein, la face urbaine et la face très exagérée, bon, de la nature, de la forêt. Ouais. C'est ça qui coexiste dans votre univers. Dans aussi Les Aurores Montréal, vous mettez en scène, on l'a évoqué, les personnages itinérants. Là. J'en cite un extrait, tiens, des Aurores Montréal. Le meilleur endroit pour quêter, rue Sainte-Catherine, c'est sous la grosse sculpture à côté du complexe des Jardins, qui ressemble à un cheval volant ou à une chauve-souris à deux têtes selon la quantité de gin blanc avalé. Là, il y a de l'espace, de l'intimité, de la visibilité en même temps et surtout un toit pour se protéger de la pluie ou du soleil, même si le soleil est rarement un problème à Montréal.

0: C'est beau, hein, quand même. Parce qu'il y a, les mettre en scène, mais il y a leur donner une voix, puis que ce soit crédible aussi, Monique. Ouais, c'est très loin de ce que vous avez vécu, de ce que vous vivez.
1: Mais je ne peux pas ne pas les voir. C'est ça, on ne peut pas ne pas les voir. Ils sont là. Ils étaient là. Ils ont toujours été là. D'ailleurs, je me suis intéressée très rapidement, moi, à l'itinéraire. Donc, j'ai
0: été. Vous avez travaillé
1: J'ai travaillé avec eux, ça fait 30 ans.
0: Ce journal qui est fabriqué par des sans-abri.
1: Par des ex-itinérants, Donc, ou des gens qui fuient, justement, qui échappent à l'itinérance grâce à la vente de ce journal-là. Donc, c'est comme une école de dignité, ça. Et donc, ça fait longtemps que je suis au courant de difficultés d'une grande partie de la population, parce que il y a 30 ans, j'étais déjà impliquée avec les mots des camelots, je donnais des prix, tout ça, et je continue encore à faire des choses pour eux. Et, donc, et ils me forçaient à voir l'autre côté. Moi, je me disais, t'es tellement privilégiée, tu sais, alors, surtout dans le temps de Homme invisible à la fenêtre, l'or tombait du ciel.
0: Alors quand même, ça a été payant.
1: C'était non seulement l'argent, mais je veux dire, les reconnaissances, les papiers, je veux dire, l'estime où je me suis promenée à travers le monde en raison de ce livre-là. Et j'avais en même temps, j'écrivais des films en même temps. Il y avait eu Le sexe des étoiles qui avait eu, on a remporté 10 prix internationaux. Donc, c'était une période où j'avais l'impression d'être tellement privilégiée. Je me disais, comment rendre ça? Que faire avec ça? Je peux pas juste rester là à moisir dans ma chance, t'sais. Donc, m'intéresser à ceux qui avaient moins, justement, qui ont vraiment pas de chance, là, c'était la moindre des choses.
0: C'est beau, moisir dans ma chance. C'est la première fois que j'entends ça, parce qu'on relate toujours la perspective contraire. On voit ça comme un accès à la lumière, à la beauté. On peut moisir dans la chance.
1: Absolument.
0: Hein?
1: Dans le privilège, on peut complètement être détruit par le privilège. C'est-à-dire devenir totalement imbu dans sa bulle, imbu de soi-même, et ne pas s'apercevoir qu'on va mourir.
0: Oui, on le voit avec les milliardaires, hein, qui défient la mort aussi. Hein.
1: Qui essaient.
0: Oui, exact. Vous avez aussi beaucoup mis en scène, Monique Proulx, des personnages issus de l'immigration dans votre littérature. Dans un entretien que vous avez accordé en 2021, vous avez dit, en parlant de ce recueil de nouvelles, que vous l'avez écrit pour décrire le miracle du vivre ensemble, pour rendre hommage aux Montréalais de toutes les souches, c'est Aurore Montréal, notamment aux immigrants. Aujourd'hui, est-ce que vous voyez toujours ce miracle-là? Il y a beaucoup de politiciens qui ont un discours anti-immigration.
1: Là, l'époque me désole. Vraiment, honnêtement, l'époque me désole. Cette espèce de poids qu'on fait peser sur les épaules des immigrants, alors qu'ils sont le renouvellement, la richesse, et surtout, je veux dire, ce sont des gens qui ont besoin de venir ici. Et on a besoin d'eux. On a besoin de 109. Ils peuvent nous apporter énormément. Et soudain, ils sont venus. Ils sont vus comme des intrus, des salopards même, tu sais. Et je trouve les gouvernements, un après l'autre. Moi, je vais voter pour celui qui va dire oui à l'immigration. Alors, je sais pas si je vais voter aux prochaines élections. Parce que je trouve qu'ils sont tous, sauf Québec solidaire, peut-être, ils ont tous ce regard froid. Comme si l'univers avait pas changé, comme si on pouvait se refermer, ferme les frontières, qui crève à l'extérieur, qui crève tous, on peut pas entreprendre plus que ça. Je veux dire, là, qu'est-ce que c'est, là? T'sais, combien de temps on va pouvoir maintenir ça, là? Le reste de la planète va disparaître, puis nous, on va avoir des barricades pour pas que les gens entrent.
0: Et vous les connaissez, les arguments, on les entend, là. La capacité d'accueil, par exemple. Monique, ça a une incidence sur la crise du logement, sur les services aux citoyens, sur l'éducation, sur les hôpitaux. C'est le discours qu'on va entendre pendant la campagne électorale.
1: Moi, j'y crois pas, honnêtement, j'y crois pas. Parce que je pense que tu peux regarder présentement la chose la plus horrible qui existe, c'est ceux qui sont déjà là et qu'on envoie. Ceux qui sont déjà là, qui sont déjà installés, qui sont pas du tout lourds, là, parce qu'ils échappent soudain à le mouvement, la loi. Je veux dire, les immigrants qui sont là depuis 2 ans, ou presque 2 ans. La fin du PEC, c'est ça, c'est monstrueux. Ça, il faut le dire, c'est monstrueux. Cette chose-là, les gens qui sont déjà installés, qui donnent déjà leurs ressources, leurs richesses à la société, qui sont aimés, on a besoin d'eux, les employeurs le disent, il faut pas qu'ils s'en aillent, on est dans le trou. Quand vous vous promenez dans les hôpitaux, qui vous voyez? Vous voyez des Haïtiens, vous voyez des Africains, vous voyez des gens d'ailleurs. C'est eux qui font toute la sale job qu'on veut pas faire ici. Et puis là, on est en train de les bouter hors comme si c'était des objets transportables. T'sais. Moi, je trouve ça monstrueux. Là, je trouve que le regard doit changer. Là.
0: Merci d'être avec nous, Monique Proulx. Merci vraiment.
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0: vous accueille pour cette heure, ce grand entretien, alors que vous avez publié le 31 mars dernier votre 7e roman. C'est un très, très beau roman. Monique, Le bien ne fait pas de bruit, c'est une histoire qui s'inspire librement de la véritable relation qui a existé entre la célèbre écrivaine Gabrielle Roy et sa voisine Berthe Simard. Berthe Simard, vous l'avez connue à l'été 2000, alors que vous faisiez une résidence d'écriture au chalet de Gabrielle Roy à Petite-Rivière-Saint-François dans Charlevoix. Alors, parlons de Berthe Simard, parce que c'est à elle que vous rendez hommage. Vous l'appelez Flora dans le roman. Mmh. Qui était-elle et pourquoi vous avez eu envie d'écrire sur elle, Monique Proulx?
1: J'ai pas eu envie tout de suite d'écrire. Ça a pris quand même plusieurs années.
0: Elle vous l'a demandé un peu aussi.
1: Elle m'a demandé de la regarder, de la voir. Parce que je suis allée la voir pour une visite de civilité, pour m'en débarrasser pour le reste de l'été, parce que j'étais là pour écrire. Là. Je voulais écrire, je voulais pas être dérangée par personne. Donc, la première semaine, quand je me suis installée, je suis allée la voir et elle m'a complètement pris le cœur, je dirais. Quand je suis venue pour m'en aller, elle m'a pris les mains, elle les a mises sur son front, puis elle m'a dit « Revenez me voir ». Et c'était un ordre et une prière. Et c'était en même temps un rappel qu'elle a tout donné à tout le monde, tout le temps. Et je me suis rendu compte à quel point, en la fréquentant cet été-là, qu'elle avait été le dernier rempart de tous ses frères et sœurs, son père, sa mère. Elle les a accompagnés jusqu'à la mort. Elle a élevé son neveu, sa nièce. Elle n'a jamais eu d'enfant. Elle n'a jamais eu le temps d'avoir des enfants. Et peut-être pas le goût, je sais pas. Et Gabrielle Roy l'a tout donné aussi. Elle a donné l'occasion, entre autres, d'écrire pendant 30 ans, les 30 années, je dirais, de production de Gabrielle Roy. Gabrielle, elle lui doit, je dirais.
0: Comment vous expliquez ça? C'est une relation, on pourrait presque l'expliquer, en tout cas dans la façon dont vous la construisez dans le roman, de codépendance.
1: Oui.
0: Comment vous expliquez que Gabrielle ait eu autant besoin?
1: Mais Gabrielle avait toujours besoin, si on suit son histoire, oui. Elle s'installait quelque part lorsqu'elle était prise en charge par quelqu'un. Alors les lieux qu'elle a fréquentés avant de s'installer à Petite-Rivière, je pense qu'elle était dans le canton de l'Est à un moment donné, il y avait toujours quelqu'un qui prenait soin d'elle. Elle avait absolument... On rêve tous de ça, remarquez. On voudrait tous, comme écrivain, avoir quelqu'un qui vient te porter ton petit thé l'après-midi ou qui te fait ton repas, tu sais, puis inquiète-toi de rien, fais juste écrire, tu sais, mais ça n'existe pas.
0: Ben pour les écrivains multimillionnaires, peut-être.
1: Ou pour les hommes écrivains qui ont des femmes, tu sais, bon, mais moi...
0: Les femmes écrivaines n'ont pas des hommes à leur
1: non,
0: service.
1: Non, c'est très rare. Donc, c'est normal, peut-être, dans le cas de Gabrielle Roy, elle était habituée de se faire prendre en charge. Elle aimait ça, elle avait besoin de se sentir... Et c'est pour ça qu'elle s'est installée à Petite-Rivière aussi, elle a eu tout de suite cette voisine tellement accommodante, tellement serviable. Et là, elle a pu se reposer, ne faire qu'écrire, ne pas s'intéresser aux pratiques. Donc, je veux dire, elle a pris tout ce que l'autre lui offrait. C'est pas qu'elle était... Elle a pris tout ce qui était offert.
0: Ouais, quelle était la vision que Berthe avait de Gabrielle Roy? Parce que c'est elle qui va...
1: Pas du tout la mienne.
0: Non, c'est ça. Comment va vous raconter cette relation-là? Parce que c'est elle qui en fait le récit. Après ça, vous en faites ce que vous voulez comme écrivaine.
1: Grâce au personnage inventé qui est sa sœur, j'ai inventé une Émeline. Une Évelyne, qui est dit le fond de ma pensée.
0: Ah oui, non, mais Évelyne, je vais la citer, tiens. C'est terrible ce qu'elle va dire, là, au sujet de la relation.
1: Elle t'aime pas, elle aime personne. Elle se sert de toi comme d'un torchon.
0: Elle te donne rien, elle profite de toi, elle se sert de toi, pauvre innocente, tu vois rien, tu t'écrases dans ton eau. Oui, Madame Mire, merci Madame Mire.
1: Ouais,
0: ça, c'est
1: ouais.
0: Évelyne qui dit ça à sa sœur Flora, qui est Berthe, en fait, qui est la source de votre inspiration.
1: Ça me prenait une voix extérieure, parce que jamais Berthe me dit le moindre mot contre...
0: Qu'est-ce qu'elle disait, Berthe, sur son histoire avec Gabrielle?
1: Elle faisait simplement raconter, comme l'histoire du chalet, là, à la fin, là, elle me dit quand même... Juste dans une phrase, elle me dit, elle m'avait quand même promis le chalet. Eh bien, c'est tout ce qu'elle a dit. Mais elle a dit, je pense que le docteur Carbot trouvait que je le donnerais à quelqu'un d'autre, je m'en occuperais pas bien.
0: Mm-hmm. Elle lui a pas donné le chalet.
1: Mais c'est ça qui est un des nombreux drames. Toute l'histoire des trois maisons dans le livre, c'est authentique. C'est arrivé à Berthe, alors.
0: L'expropriation, la maison du père.
1: Et ensuite, la maison donnée par une voisine peintre qui lui donne une maison pour 25 $ et qui lui est enlevée aussi. Donc, et pour Berthe, et pour nous tous, une maison, c'est important. Ou un toit, c'est important.
0: Ben oui. Bien sûr. Bon, alors parlons de Gabrielle Roy, parce que c'est la figure aussi, au-delà du personnage de Berthe qui va devenir Flora, il y a la figure de Gabrielle Roy. Bon, ouais. Vous l'appelez Marguerite Mire, mais même les romans que vous racontez, c'est les romans de Gabrielle Roy. Là. C'est drôle parce qu'en 2008, Jean Fugère, ouais. que nous aimons d'un amour inconditionnel, écrit cette critique sur votre roman Champagne, qui paraît en 2008. Là. Je le cite, un grand roman très... très beau, très bien maîtrisé, très humain. C'est la détresse et l'enchantement de Monique Proulx. Bon, elle est qui pour vous, Gabrielle Roy? Il faut mettre ça au clair. D'abord, avant de continuer à parler de ce très beau roman, là, que vous lui consacrez d'une certaine façon, Monique Proulx.
1: Oui, parce qu'au début, j'avais une dent contre elle. Et ah. Je me suis rendu compte que ça tenait pas la route, malgré les propos d'Evelyne. Je pense que ma Marguerite est authentique. Alors... c'est pas une manipulatrice dans le sens sournois du mot. C'est quelqu'un qui est complètement dévoré par sa mission, comme je disais tout à l'heure. Elle est oui. elle-même sujette à un dieu qui est le dieu de l'écriture. Elle est obligée, elle souffre même, elle est obligée. Ce dieu implacable l'assoit à son bureau tous les jours. Et donc, tout est assujetti à son œuvre. L'œuvre devient comme une espèce de devoir. Elle ne peut pas échapper à ça. Donc, tout le monde doit donner à ce dieu-là.
0: Exact. En fait, ça pose plusieurs questions très intéressantes ouais. sur la littérature. Ouais, est-ce que les livres sont plus importants que les êtres humains?
1: Oui, c'est la question que je pose.
0: Oui.
1: Et je n'ai pas de réponse.
0: Est-ce que les histoires sont plus importantes que la vie, que les gens qui habitent la vie? Est-ce qu'il faut tout donner quand on est écrivain? Parce que c'est ça qu'a fait Marguerite Mire, ouais. Gabrielle Roy. Là.
1: Il faut être un miroir de la vie. Il faut être en résonance. Elle était en résonance avec la vie. Une fois que les livres sortaient, les livres devenaient en résonance avec la vie. Donc, c'est pas vrai, cette histoire-là, que les livres s'opposent à la vie, dans le fond. Les livres naissent de la vie et ils rendent... il donne une vision de la vie qui est celle de l'auteur, mais pas seulement. L'auteur attrape des choses malgré lui, alors ce qu'il rend dans ses romans, c'est quelque chose que la vie lui a dicté et qu'il rend à son tour. Donc, il y a vraiment une sorte de communion entre les deux.
0: Ah ben là. Oui, et puis un livre réussi, c'est un livre qui nous propose un dialogue avec nous-mêmes.
1: Absolument,
0: aussi. Bien sûr,
1: absolument.
0: C'est un exercice d'introspection, ouais. la littérature, c'est pour ça que c'est passionnant aussi.
1: C'est juste l'exercice de l'écriture. Est-ce qu'on a le droit d'échapper à son devoir d'être humain pendant qu'on est en train... Et pas seulement exact. L'écriture, ça peut être un peintre, ça peut être n'importe quel
0: artiste. Tous les artistes.
1: Tous les artistes.
0: Les musiciens.
1: Oui, oui, ouais. absolument.
0: Est-ce qu'ils ont le droit d'être des vampires? Parce que Marguerite Mire, elle va s'accaparer la vie de...
1: Oui.
0: De Flora, là. Ouais, j'imagine ouais. que Gabrielle Roy a fait la même chose avec Berthe aussi, quand vous dites, elle lui a tout pris. Bon, est-ce que les histoires appartiennent à tout le monde?
1: Moi, je pense que oui. Je pense que oui. Ouais. Ça a été d'ailleurs mon grand drame avec Pierre Foglia, dont on parlait tout
0: oui,
1: à l'heure.
0: C'est pourquoi que donc?
1: Parce que...
0: Éclaircissons le mystère. On l'a perdu, Pierre, malheureusement.
1: Ouais,
0: c'est un grand écrivain, Pierre Foglia.
1: C'est un grand écrivain. Ouais. Je l'aimais. Et moi, c'était un grand ouais. chagrin de ne pas m'être réconcilié avec lui avant sa mort.
0: Bon, il y a eu vraiment une chicane.
1: Il y a eu une chicane parce qu'il n'a pas pris que je prenne un extrait de sa vie réelle. C'est-à-dire qu'il était venu me voir à la campagne. Ouais. Il écrivait des chroniques sur le monde ordinaire.
0: Exact.
1: Et moi, ça m'a donné l'idée de cette nouvelle que je trouvais fabuleuse, qui s'appelle Madame Bovary, où c'est l'histoire d'une petite femme de banlieue qui reçoit la visite d'un journaliste célèbre qui vient faire des chroniques sur tout le monde, et qui tombe en amour avec lui, et qui est complètement déçu, désemparé, quand il la clenche dans un papier après. C'est simplement ça, l'histoire. Mais lui, il a trouvé ça d'une cruauté immense, même si lui-même faisait toujours ça avec les gens qu'il interviewait, et il s'en servait comme matériel. J'ai essayé, on a échangé, j'ai relu les courriels qu'on s'échangeait, là, où il a fini une des dernières phrases qu'il me dit. C'est « Madame, vous êtes un crocodile ».
0: Oui, mais il écrit dans une chronique. Et il dit ouais. aussi que vous avez cette grande qualité d'obtenir ce que vous voulez des autres. Et là, on revient au thème du roman, quand même.
1: La manipulation.
0: Non, mais d'entrer en relation avec des gens... C'est un peu ce qui vous reproche, mais je suis pas en train de dire que Pierre Foglia a raison, mais non. Ce qu'on pourrait reprocher aux écrivains, en tout cas, le personnage de Marguerite Mire, c'est ça qu'a fait là.
1: Mais quand quand il y a une œuvre qui se pointe, ouais. moi, j'avoue que il y a pas grand sujet que je refuserais de traiter si je sens qu'il y a une œuvre importante qui peut naître de ça, honnêtement. C'est jamais une question de détruire quelqu'un. Mmh. Il y a toujours un fond. Il faut un fond de vérité, d'honnêteté profond. Mais en même temps, une bonne histoire, tu peux pas résister à ça. Donc, l'histoire de Foglia, je la trouvais tellement bonne que je me disais, il y avait une partie en moi qui disait, tant pis s'il veut pas, je la publie, cette nouvelle-là. Et j'écris son nom. C'est ça, surtout, qui a pas pris, c'est le fait que je lui dédie. Ça, c'est vrai que c'était, je crois, une erreur.

0: C'était une erreur.
1: Oui, c'est fou parce que vous racontez une anecdote qui met en lumière un peu le propos même du plus récent roman que vous publiez. Et il y a quelque chose de très important dans ce roman-là. Encore une fois, on y revient, c'est le rapport à la nature. Mm. Parce que pour Berthe, qui devient Flora. D'ailleurs, vous transposez l'histoire. Ça se passe à une autre époque, 94 au départ, puis vous racontez le Rwanda un peu, vous racontez le Balkan.
0: Le sida.
1: On est à l'aube du deuxième référendum parce que Jacques Parizeau va être élu en 94. Il promet un référendum pour 95. Pourquoi vous la transposez, l'histoire, à une autre époque où elle s'est passée réellement?
0: J'avais envie de la mettre à ma main, tout simplement. Donc, je l'ai transposée dans Laurentide, qui est une région que je connais infiniment plus que Charlevoix.
1: Exact.
0: Et j'ai transposé dans un temps que je pouvais, je pouvais faire alterner des choses, mettre des lumières particulières que j'avais envie de faire traverser le sida, tout ça. J'avais envie que le COVID, qui en soit question, mais à peine. J'avais envie que ce soit une contemporaine pour qu'on sente que une femme comme elle, ça existe encore.
1: Oui, c'est intéressant parce que c'est un hommage, en fait, aux femmes comme elle que vous faites. Elle vous l'a un peu demandé, hein, de raconter sa vie. Vous dites que sans des personnages comme ça, le monde s'écroule, en fait.
0: Oui, ils soutiennent le monde. C'est leur amour qui fait qu'on n'est pas complètement désespéré. C'est des mères, souvent. Elle n'était pas mère.
1: Oui.
0: C'est une mère sans enfant, disons. Mais c'est des mères, c'est des sœurs, c'est des femmes, souvent. Des infirmières, c'est ça.
1: C'est le care, le vocable du care.
0: Exactement. Oui. C'est celles qui font que la vie est encore viable.
1: Oui, puis il y a peu de place pour ces personnages-là dans la littérature. Est-ce que je me trompe?
0: Il n'y en a pas. Il n'y a pas de place. D'ailleurs, c'est pour ça que quand j'ai écrit ce roman-là, je me suis dit que ça ne plaira à personne parce que je sors justement de mes personnages flamboyants, étincelants, va dire... Je me suis dit, il n'y a même pas d'histoire. C'est ce que je me dis à chaque fois que j'écris un roman. Il n'y a pas d'histoire. Mais à la fin, je me dis, ben voyons, il n'y a pas d'histoire, Monique. Mais finalement, l'histoire, c'est justement le fil des gens avec leurs émotions. Ça finit par faire une histoire.
1: Oui.
0: Et là, c'est deux saisons, deux étés. Donc, il y a une histoire, mais il y avait quelque chose qui m'échappait dans ce roman-là. C'est comme si ce personnage-là veillait au-dessus de moi et me guidait. Il y a des choses qui sortaient avec une telle facilité. Bon, l'écriture, pour moi, c'est toujours laborieux quand même, mais ce qu'il y avait à sortir sortait avec une telle limpidité que je me disais, ça ne peut pas être bon. C'est trop facile.
1: Ça, c'est drôle, vous êtes comme Philip Roth, il faut souffrir. Oui, il a dit ça, lui.
0: Ouais. Ouais.
1: Mais peut-être parce qu'elle vous accompagnait, parce que c'est rare répond à une demande de quelqu'un que l'on rencontre.
0: Ouais. Puis qu'on est aussi collé sur quelqu'un qui existait, ce qui fait qu'il y a des choses, tout ce qui arrive dans le livre qui ne lui est pas nécessairement arrivé, se serait passé de cette façon-là. C'est-à-dire, elle aurait réagi de cette façon-là. Je sentais que j'étais tellement collée sur elle que tout ce que je lui faisais dire, c'était ce qu'elle aurait dit si elle avait été dans cette position-là. Ça ne veut pas dire que si elle avait l'occasion, si elle avait pu lire mon roman, qu'elle aurait été d'accord.
1: Elle est décédée, hein?
0: Oui, elle est décédée depuis en 2015, donc ça fait 10 ans.
1: Oui. Quelle relation pensez-vous qu'elles ont eue, Gabrielle Roy et
0: Berthe? On me posait cette question.
1: C'est fou parce que on sent qu'il y a quand même un amour qui va au-delà peut-être de l'amitié. Il y a quelque chose d'un peu incible, pas permis, interdit. Est-ce que
0: j'ai rien d'autre à en dire que ce qui est dans le roman.
1: Ouais.
0: Ouais.
1: C'est évoqué.
0: On peut.
1: C'est comme un coup de foudre un peu quand même.
0: Oui, une sorte de coup de foudre et en même temps une reconnaissance d'une espèce d'âme sœur, malgré tout le contexte qui est tellement différent, se rendre compte que quelqu'un vit pour la même chose. C'est une forme d'amour. Je peux juste dire ça. C'est une forme d'amour.
1: Clairement.
0: Mais qui n'est pas allé dans le charnel, ça, c'est certain.
1: Vous avez posé la question, j'imagine. Il reste 2 minutes à cet entretien qu'on a ensemble. Quand vous êtes venu sur le plateau de Tout peut arriver, le 4 avril, vous aviez dit, il faut choisir de voir la beauté.
0: Mm.
1: Qu'est-ce que ça veut dire, Monique?
0: Ça veut dire que ça nous appartient le désespoir ou la joie. Malgré toute la laideur qu'on peut voir, malgré les monstruosités qui se passent, il nous appartient de chérir ce qui est bon et ce qui est beau, et ça existe. Et je veux dire, des fois, c'est des gens, c'est les réactions des gens, par exemple, en état de guerre, c'est non seulement les victimes, mais c'est ceux qui sont obligés de faire des choses qu'ils font pas nécessairement. C'est voir l'humanité dans la déshumanisation.
1: Mmh.
0: C'est de continuer de voir que tout n'est pas perdu. C'est pas possible de dire que tout est perdu.

0: Donc, il y a quelque chose, il y a un devoir, on porte un devoir de joie. Moi, je crois fondamentalement ça. Et c'est pour ça que la nature est si importante, pour nous redonner peut-être des munitions quand on est dans Montréal trop longtemps, dans les nids de poule, la saleté. Même à ça, il y a des choses merveilleuses. Les arbres sont
1: oui,
0: tout l'été.
1: C'est puis, le beau moment de l'année.
0: Et puis, je veux dire, les gens sont tellement souriants. Là. Il y a tellement des gens agréables. T'sais. Il y a toujours quelque chose de beau quand on décide de porter notre regard dans cette direction-là.
1: C'est un exercice, en fait.
0: Oui, c'est un exercice.
1: Monique Proulx, ça a été un honneur et une joie, justement, de passer une heure avec vous. Ce nouveau roman, je l'ai dit, c'est une réussite absolue. C'est un roman à lire l'été.
0: Ouais.
1: Pour que la contemplation de la nature. J'imagine les gens dans un hamac, dans un parc.
0: Ouais.
1: Pourquoi pas, s'ils
0: dans
1: ont
0: un,
1: pas
0: dans un café.
1: Voilà. Le bien ne fait pas de bruit. Comme tous vos romans, il est paru chez Boréal. Merci énormément d'avoir
0: Merci
1: été avec
0: vous.
1: Nous.
0: Merci.
1: Ça m'a fait vraiment plaisir. Bon.

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4: Rebecca Kwan, voici les informations. Des Vénézuéliens qui vivent à l'étranger ont décidé de retourner dans leur pays afin de soutenir leurs proches et aider les équipes qui tentent de porter secours aux victimes du double tremblement de terre de la semaine dernière. Le bilan le plus récent fait état de plus de 1 700 morts et les Nations unies estiment qu'environ 50 000 personnes seraient portées disparues. Pendant ce temps, les répliques se succèdent. Un séisme d'une magnitude de 4,6 a été ressenti dans la région de Caracas. Reportage d'Anne Levasseur en Colombie, à la frontière avec le Venezuela.
5: De Cucuta, Rizela, vénézuélienne d'origine, n'a pas hésité à répondre à l'appel à l'aide de son peuple, d'autant qu'elle sait comment il a souffert.
6: Si alguien quiere saber de qué color es el dolor.
5: S'il y a un peuple qui connaît la souffrance, ce sont les Vénézuéliens, dit-elle. On a eu de tout, la dictature, la faim, la misère. Des vêtements, de l'eau, des médicaments, trois camions ont déjà pris la route de Caracas, un trajet d'environ 14 heures. D'autres suivront tant que les besoins seront là.
6: Son fenómenos naturales, pero que dejan ver.
5: Pour Gisela, cette catastrophe naturelle révèle les failles d'un système en ruine depuis des années. Pas de programme ni de politique sociale pour faire face aux urgences. Personne n'était préparé, déplore-t-elle. À la frontière, Alex Diaz, lui, répond à un tout autre appel à l'aide.
7: Je veux arriver rapidement parce que c'est la despedida de ma famille.
5: Je veux arriver rapidement pour dire adieu à ma famille, mon père, mon frère, dit-il, les yeux remplis de tristesse et de fatigue. Sa famille habitait Guaira, lui en Argentine. Il ne les avait pas vus depuis des années, faute de moyens pour faire le voyage. Il rentre aujourd'hui avec rien d'autre qu'un petit sac à dos et un casque d'escalade. S'il n'a pas pu être là pour aider les siens, il espère le faire pour d'autres. Isène Levasseur, Radio-Canada, à Cucuta, à la frontière du Venezuela.
4: Deux enfants ont été retrouvés morts dans une résidence d'Ottawa et le corps de leur père a été découvert dans un véhicule à une soixantaine de kilomètres de la ville. La police d'Ottawa a fait le point sur les événements. Les détails avec Anne-Charlotte Carignan.
8: La police d'Ottawa affirme que deux frères âgés de 7 et 12 ans ont été retrouvés dans la résidence de leur père, un homme divorcé qui vivait dans une banlieue du sud d'Ottawa à Findlay Creek. Un tiers a contacté les autorités lundi matin pour indiquer qu'il serait préférable de faire une vérification de bien-être à cette résidence. Lorsque la police s'est présentée vers 10 heures lundi matin, c'est à ce moment qu'ils ont découvert les

0: corps des deux enfants. La police croit qu'il s'agit d'un double meurtre commis par le père, suivi d'un suicide. Le père a été retrouvé mort dans un véhicule incendié à Kemptville, dans un stationnement de covoiturage. C'est ce qu'expliquait la constable Fern John Simmons.
1: Il s'agit d'une enquête complexe qui se menait par l'unité d'homicide de service d'Ottawa en collaboration avec la police provinciale de l'Ontario.
0: On ne connaît pas les motifs potentiels de ces meurtres. L'identité des enfants et du père demeure confidentielle par respect pour les familles pour le moment. L'enquête, elle, suit son cours, mais évidemment, ça fait énormément réagir dans la communauté. Un voisin explique qu'il ne sait pas comment il expliquera la situation à ses enfants. Le conseiller municipal de Findlay Creek, Steve Desroches, a déclaré sur les réseaux sociaux être sous le choc et attristé par les morts tragiques de ses deux enfants. Ici Anne-Charlotte Carignan, Radio-Canada, Ottawa.
2: En terminant, en Colombie-Britannique, 6 personnes sont présumées mortes après le naufrage d'un bateau survenu près de Vancouver dimanche. 4 personnes ont pu être secourues. 2 d'entre elles se trouvent toujours dans un état critique. Francis Plourde a préparé ce qui suit.
3: Le drame s'est produit dans le détroit de Géorgie, à environ 10 000 nautiques de l'aéroport de Vancouver. Le bateau Nolisée, parti du village de pêche de Steveston, a commencé à prendre l'eau avec 10 personnes à bord. Un couple de plaisanciers a aperçu des naufragés et lancé l'appel à l'aide.
4: And then he turns around and says, I see a person in the water. And I'm like, what?
3: Dorothy Stauffer explique qu'ils naviguaient dans le secteur quand elle et son mari ont vu 5 personnes à l'eau. Ils ont réussi à hisser 3 survivants à bord, mais ont perdu la trace des 2 autres. Les secours ont ensuite repêché une 4e personne. Selon la GRC, un homme de 26 ans et une femme de 33 ans ont obtenu leur congé de l'hôpital, mais 2 autres passagers de 28 et 33 ans reposent dans un état critique. Quant aux 6 disparus, 4 hommes et 2 femmes, les recherches pour les retrouver ont été suspendues. Aucun des passagers ne portait de gilet de sauvetage et la température de l'eau rend leur survie peu probable.
5: C'est jamais une décision qui est prise au légère.
3: Le capitaine de corvette Michael Derry est porte-parole au sein des forces maritimes du Pacifique.
5: Une fois que c'est rendu que la probabilité de survie a été dépassée, c'est là typiquement qu'on dit OK, c'est rendu la nuit, les chances qu'on les retrouve à temps sont dépassés.
3: La GRC tente maintenant de localiser l'épave qui pourrait se trouver dans des eaux très profondes et de repêcher les corps. Ici Francis Plourde, Radio-Canada, Vancouver.

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0: Aujourd'hui, pourquoi les toitures végétalisées poussent ailleurs, mais pas beaucoup au Québec? Une discussion avec Antoine Trottier du Laboratoire sur l'agriculture urbaine et Roxane Miller de Sopranature. Bonjour.
1: Bonjour. Bonjour.
0: Une machine distributrice à fruits et légumes bio repérée à Paris par Magali Simard-Galdès. Bonjour Magali.
2: Bonjour Catherine.
0: La lutte contre une déchetterie sauvage à l'origine d'une mobilisation citoyenne dans Lanaudière, une histoire racontée par Simon Paris-Poupard, sociologue et vidangeur. Bonjour.
3: Bonjour, Catherine.
0: Examiner les bénéfices des purificateurs d'air, c'est la mission de nos agents doubles Ilric Duhamel et Danaé Audet-Beaulieu. Bonjour.
4: Salut, Catherine.
0: Feu vert, c'est parti.

0: Ce 28 septembre, c'est la Journée internationale du droit d'accès à l'information. Alors, on a lancé la question sur les réseaux sociaux de Radio-Canada Environnement. Quel genre d'information sur l'environnement vous semble le plus important? Et comme, évidemment, dans le titre de cette journée, il est question du droit d'accès à l'information, bien, il y a des gens qui sont allés justement du côté de la transparence. Claire qui dit toute l'information contenue dans les certificats d'autorisation et tout ce qui concerne les intrants et les rejets des usines, les avis d'infraction et les condamnations. Thilou qui dit les chiffres de pollution, les vrais chiffres de toutes les entreprises dans le monde devraient être faciles à voir sur Internet. Ainsi, on pourrait boycotter une entreprise qui pollue et favoriser la moins polluante. Caro qui dit la teneur des contaminants industriels rejetés dans les cours d'eau, mais dont les informations ne sont pas publiques pour des raisons économiques ou pour protéger les secrets industriels. Alors ça, c'est beaucoup du côté de la transparence, du droit d'accès à l'information. Mais j'ai envie d'entendre vos réponses à vous autour de la table. Ilric Duhamel, qu'on retrouve avec plaisir.
1: Ben, moi aussi, je vais de la direction de la transparence, surtout au niveau des avis scientifiques. Puis on le voit quand il y a des études environnementales pour des projets. L'avis scientifique, je le trouve important pour que les gens comprennent si bon, la décision est prise en partie en se basant sur la science ou s'il y a d'autres considérations, pourquoi pas des considérations économiques ou autres qui influencent justement au final la décision qui est prise par les gouvernements.
0: Donc toute l'information qui motive les décisions, c'est ça que je comprends.
1: Exact.
0: OK. Antoine Trottier, spécialiste du bâtiment, des toitures végétales. Je ne sais pas si sa réponse va aller dans ce sens-là.
2: Ben, j'ai peut-être un pas de côté, moi c'est peut-être plus sur tout le processus des appels d'offres où je trouve c'est un peu mal fait. On n'encourage pas la qualité, on va vraiment juste sur le bas prix, puis je trouve on passe à côté de plein de belles opportunités.
0: La loi a été améliorée, mais elle n'est pas encore utilisée à son plein potentiel, disent les experts en ce moment. Ouais, la loi sur les marchés publics.
2: Il y a des exemples dans le monde où ça fonctionne mieux, où il y a des mécanismes où on devrait être comme ça, mais non, ça n'a pas changé ici.
0: Oui, Roxane Miller, elle aussi spécialiste des toits végétaux, on va en parler dans quelques instants.
3: Ben, en fait, si on parle d'accès à l'information sur la facilité qu'on a retrouvée, par exemple, l'analyse de cycle de vie d'un produit ou quoi que ce soit, c'est pas encore vraiment réglementé. Fait que même au niveau des appels d'offres, si nous, on veut proposer des produits ou des systèmes qui sont plus environnementalement safe ou écologiques ou des meilleurs produits, on n'a pas de façon de l'homologuer. Vraiment,
0: parce c'est que les l'information DEP ne circule pas assez.
3: Non, parce que la façon de les homologuer n'est pas standardisée.
0: Oui, je comprends. Oui, ça revient à cette question-là. Comment favoriser effectivement des marchés publics durables? Donc, on parle ici de tous les achats gouvernementaux, de tous les paliers de gouvernement,
3: même
0: qui pourraient avoir un gros effet incitatif, mais il y a de l'information qui doit circuler pour ça, c'est ce que j'entends. Danaé Audet-Beaulieu?
4: Moi, j'ai vu beaucoup de documentaires dans ma jeune vingtaine sur la qualité de l'eau, les pesticides et tout ça. Puis, bon, évidemment, l'information était accessible, mais elle n'était pas... c'est un documentaire qui a été vu peut-être par 100 000 personnes au final. J'aimerais ça que ça soit accessible
1: à grande échelle.
4: À grande échelle, exactement. Ce genre d'informations-là, j'avais vu des documentaires, c'est plus d'actualité, mais sur les gaz de schiste aussi, qui rejetaient plein de produits dans l'eau que les gens buvaient. L'eau qu'on boit dans certaines communautés autochtones aussi, je suis comme... c'est le temps que ça sorte dans les médias puis qu'on en parle.
0: Il y a Geneviève qui dit « Combien de compagnies œuvrent ici bénéficient d'un permis d'enfreindre des règlements environnementaux? Combien de ces compagnies sont aussi subventionnées par nos gouvernements? » Il y a aussi des idées, des informations plus positives qu'on devrait diffuser, selon Catherine Charbonneau, par exemple, la valeur écosystémique des espaces naturels verts. Malheureusement, en campagne électorale, ici à Rosemère, on a un gros enjeu. Je rappelle qu'il s'agit des élections municipales au Québec. La protection de l'ancien golf. On voit des slogans tels que « J'aime l'environnement, mais l'argent ne pousse pas dans les arbres ». Slogan d'un parti. Alors, donc, c'est pour ça qu'elle parle de la valeur écosystémique des espaces naturels verts comme une information importante à faire connaître. Il y a aussi Robert Dupuis qui y va d'une manière très large. Plus d'informations sur les causes et les conséquences des changements climatiques. Il évoque entre autres les phénomènes migratoires qui sont causés par les changements climatiques. Il dit, vous pourriez parler du réchauffement des océans. Pourquoi est-ce que les gouvernements n'agissent presque pas? L'électrification, est-ce une vraie solution? Donc, beaucoup de questions de sa part. Simon Paré-Poupard?
5: Mais d'abord, je suis agréablement surpris de la qualité des commentaires.
0: Ah, c'est toujours comme ça. On a des super auditeurs.
5: Incroyable, franchement. Puis, de mon côté, bien sûr, je vais ramener le déchet à l'ordre du jour. Le déchet, bien sûr, il est en marge. il est mis de côté autant physiquement que dans les informations qu'on peut en avoir. On m'a même dit, en fait, que l'étiquetage des déchets, une fois qu'ils étaient sur le sol québécois, peut changer.
0: Oh.
5: Alors, où est la transparence si on a à dire que la régionalisation, c'est-à-dire les déchets ont un impact dans une région donnée, les citoyens devraient, et les élus, être au courant de ce qui s'y retrouve réellement?
0: Absolument. Magali Simard-Galdès, qu'on retrouve à Paris aujourd'hui, une opinion là-dessus?
6: Oui, je rejoins certains des commentaires qui parlent de l'impact des entreprises, j'irais plus particulièrement sur leur consommation énergétique et plus particulièrement encore la consommation énergétique de l'intelligence artificielle. On en a beaucoup parlé. Puis il y a Bonpot qui a publié un rapport il y a quelques semaines et c'est choquant de voir à quel point on n'a aucune donnée sur l'impact environnemental de cette nouvelle technologie-là et à quel point c'est poussé partout. Donc, je pense que ça serait très intéressant de mieux savoir ce dont
0: oui,
6: il en est.
0: Oui, parce que c'est vrai qu'on fonce et que c'est, comme tu le dis, là, que c'est poussé partout. Ouais. Passionnant tout ça. Il y a deux auditeurs. En fait, il y a Simon d'abord, quand je dis quel genre d'information vous aimeriez avoir, il dit les solutions. Pour ça, vous êtes à la bonne adresse parce que c'est un peu l'approche de Feu Vert. Puis justement, il y a deux auditrices qui finalement évoquent des sujets dont on va parler aujourd'hui. Marie-Claude qui dit la santé environnementale, l'asthme, migraine, sensibilité chimique multiple. De plus en plus de personnes sont malades à cause de la détérioration de la qualité de l'air. En fait, l'émission aujourd'hui, on va parler de purificateurs d'air. Et France qui dit les lois qui portent sur l'environnement, les pouvoirs des municipalités en la matière. Là, ça rejoint un peu notre premier sujet, les toitures végétalisées.
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8: On parle souvent du verdissement de la ville. On va parler souvent au sol de mettre des arbres, de la canopée. Mais dans les centres-villes, comme le centre-ville de Montréal, c'est avant tout des toits qui sont minéralisés. C'est les toits qui sont des eaux de chaleur.
0: Une vidéo produite par le Palais des Congrès qui parle de son propre toit végétalisé ici. En 2009, Toronto est devenue la première ville en Amérique du Nord à adopter un règlement qui exige la construction de toits verts sur les nouveaux bâtiments avec ceux qui ont une superficie au sol supérieure à 2000 m². Le résultat, c'est qu'à Toronto, il y a plus de 10 millions de pieds carrés de toits verts maintenant. Il y a d'autres municipalités au Canada, on pourra en reparler, là, qui ont un peu emboîté le pas de manière variable d'un endroit à l'autre. On parle d'Ottawa, Halifax, Vancouver. Pendant ce temps-là, au Québec, le groupe de travail sur les toitures végétalisées dont nos deux invités sont membres, déplore que les normes demeurent ici très, très restrictives puis que ça freine l'implantation des toitures vertes. Et c'est de tout ça qu'on veut parler aujourd'hui avec Antoine Trottier, qui est coordonnateur au développement des infrastructures pour le Laboratoire sur l'agriculture urbaine, et Roxane Miller, qui est directrice des ventes chez Sopranature. Sopranature qui fabrique des toits verts, Roxane.
3: Exact. Sopranature, qui est la division végétalisation, valeur ajoutée de la toiture chez Soprema, qui est un manufacturier en enveloppe de bâtiment.
0: Sopranature, qui existe depuis 30 ans au Canada.
3: Exact. Vous êtes a fêté notre 30e anniversaire cette année.
0: Pas de commencer ça, là. Alors d'abord, Roxane, on va se rappeler, qu'est-ce qu'on entend par un toit vert? C'est quoi un toit vert?
3: Essentiellement, ça fait partie de l'enveloppe de bâtiment. C'est pas un jardinière, par exemple, qu'on va installer. C'est vraiment une façon de construire la toiture. Puis essentiellement, toujours de la même façon, membrane antiracine, drainage, substrat de culture, une couche assez mince, puis des végétaux.
0: Alors, vous commencez par membrane antiracine, ça c'est pour éviter que les végétaux plongent dans le bâtiment, là?
3: Oui, parce qu'on ne remplace pas la membrane d'étanchéité. Le bâtiment, il est vraiment indépendant. Mmh. La membrane d'étanchéité est là, puis on va s'asseoir par-dessus.
0: Ah, je comprends, d'accord. Et la membrane d'étanchéité doit être bien vérifiée, évidemment, avant qu'on construise les étapes du toit vert. Si je vous demande maintenant, c'est quoi les avantages des toits verts, Antoine Trottier?
2: Bien, il y en a plusieurs. Il y a deux grandes catégories. Il y en a pour le propriétaire occupant, donc là, on va avoir un gain sur l'efficacité énergétique parce qu'il y a une portion isolante, surtout climatisante des toits verts. Après ça, il y a la durabilité. Les toits verts ont été développés en Allemagne dans les années 60-70 parce qu'il y avait des toits verts qui dataient de plus de 80 ans. Il y en a qui ont passé à travers la Deuxième Guerre mondiale. Puis, donc, on s'est rendu compte que le toit vert protégeait très bien la toiture.
0: Ouais. Vous dites que ça s'est développé en Allemagne dans donc après la Deuxième Guerre mondiale, c'est ça? Mais on s'entend que ça existe depuis toujours dans l'histoire de l'humanité.
2: Tout à fait.
0: Puis on s'est servi de ça dans plusieurs cultures.
2: Oui, bien là, on parle de la toiture moderne.
0: OK, je comprends.
2: Ça a pris les bâtiments en béton armé, l'étanchéité, le goudronné, etc.
0: Comprends.
2: Puis après ça, en fait, c'est un peu par accident. Les étanchéités goudronnées étaient inflammables, donc on mettait du sable, du gravier par-dessus. Puis la végétation spontanée s'est installée là-dedans, comme dans une craque de trottoir. Donc, c'est arrivé un peu par accident, mais on s'est rendu compte avec le temps que cette protection-là, faisait que la toiture durait 80-90 ans. Il y a des toits, les premiers toits verts en Suisse, il y en a encore qui existent. Ça fait plus de 100 ans qu'ils sont installés.
0: Donc, durabilité.
2: Oui.
0: Alors qu'il y a beaucoup de gens qui pensent le contraire. De quoi les gens ont peur en général quand on parle de toits verts? Ils ont peur d'infiltration, on parle d'incendie. Des fois, jusqu'à quel point c'est des mythes, ça?
3: C'est un peu, dans le fond, contre-intuitif de vouloir retenir de l'eau sur son bâtiment.
0: Ah, oui.
3: Donc, c'est essentiellement ça. Par contre, les produits sont vraiment adaptés, c'est fait pour ça. Puis oui, il y a l'idée de combustibilité qui est aussi une idée qui est fausse parce qu'en Allemagne, justement, la toiture végétale, elle est vraiment utilisée comme un retardateur de feu.
0: Ah bon?
3: Alors qu'ici, elle est vue comme une charge combustible.
0: Okay.
3: Fait qu'il y a certains paramètres à respecter pour s'assurer que s'il y a un feu de broussailles, par exemple, qui va prendre sur la toiture, que ça ne va pas pénétrer dans le bâtiment. Mais c'est certain que ces idées préconçues-là sont difficiles à faire changer.
0: À déconstruire, oui. Antoine, on a commencé à évoquer les avantages pour la personne qui occupe le bâtiment. Donc, meilleure isolation thermique, meilleure climatisation plus facile.
2: Oui.
0: Il y a des avantages pour le milieu aussi.
2: Ben, c'est surtout comme ça que ça a été développé, parce que les villes se sont rendues compte que c'était un bel outil, en fait, pour plein de choses. En Allemagne, surtout, c'était sur la gestion des eaux pluviales. Donc, c'est un bon, ben, comme Roxane le disait, c'est une bonne manière de garder l'eau sur place. Ça va aller chercher un certain volume, mais surtout, ça va retarder aussi l'eau d'écoulement qui va aller vers les drains. Ça va prendre plusieurs heures avant qu'elle se rende. Donc, on n'a pas un gros volume d'eau
0: Parce qu'il y en a une grande partie qui est transformée par le sol et en végétaux aussi, j'imagine, puis par évaporation.
2: Exact.
0: Il y en a une moins grosse partie qui se retrouve en égouttement.
2: Exact. Ben, en fonction de l'épaisseur du toit, de la pente, etc., on va être capable d'aller en capter un bon volume. Puis s'il y a plusieurs épisodes de pluie, un après l'autre, c'est sûr que le volume, il va changer. Donc, il y a une composante variable là-dedans.
0: D'accord.
2: Donc, il y a certaines villes qui ont dit, ben, les toits verts, on trouve ça intéressant comme outil de rétention d'eau. Il y en a qui disent, c'est trop difficile à calculer, comme à Montréal. On a de la misère les ingénieurs ont de la misère à mettre une valeur fixe là-dessus. Donc, ils ne considèrent pas là, dans un outil comme un parc éponge, exemple, ou un autre outil de rétention d'eau en ville. On ne le considère pas.
0: Alors que vous considérez que l'information maintenant, elle est solide, elle est disponible?
2: Ça fait très longtemps
0: qu'elle existe. Roxane, qu'est-ce que c'est la clé du succès à Toronto? Comment on est arrivé à avoir ces 10 millions de pieds carrés de toits verts?
3: Mais c'est vraiment à travers la réglementation, puis à travers des groupes incitatifs, des regroupements d'experts du milieu, un peu comme le GTTV, dans ce cas-là, Green Roof.
0: GTTV, c'est le groupe de travail sur les toitures végétalisées ici au Québec.
3: Anciennement, allié à BDQ, qui est le Bâtiment durable Québec, anciennement CAGBC, là, le Green Building Council.
2: C'est eux qui gèrent la certification LEED, en fait, des bâtiments au Québec.
0: Donc, en Ontario, il y a eu comme ça une mobilisation à Toronto par des groupes qui étudiaient la question.
3: Qui ont fait beaucoup de lobbying, qui ont été très proches des décideurs publics, puis qui sont allés faire un beau regroupement d'informations, puis de le présenter d'une façon très assidue. Disons que les personnes qui gèrent ce groupe-là sont vraiment très persistantes.
0: D'accord. Est-ce que vous prenez des cours avec eux de lobbying pour que ça se fasse au Québec?
3: Bien, en fait, on fait partie. Moi, ça fait une dizaine d'années que je travaille avec GRHC, Green Roof for Healthy Cities.
0: Parce que vous travaillez beaucoup à Toronto, hein, avec Sopranature.
3: Exact.
0: D'accord. Il y a donc, comme c'est dans la réglementation à Toronto, il y a même une pénalité prévue si on ne le fait pas.
3: Mm-hmm.
0: Et ce qui est intéressant, c'est que l'argent qu'on ramasse par la pénalité, on s'en sert directement pour que ça avance, pour encourager?
3: Oui, en fait, c'est qu'il y a une obligation, que ce soit un particulier ou au commercial, de végétaliser, comme vous l'avez dit, plus de 2000 m² de plancher, on doit végétaliser un 20%. Si on choisit de ne pas le faire, il y a une pénalité financière, puis là, elle est redirigée vers le Eco Roof Incentive Program qui va financer, je crois que c'est 100 $ du mètre carré, quiconque veut se faire installer une toiture végétale.
0: Ça va financer ceux qui n'ont pas l'obligation mais qui voudraient le faire, si j'ai bien compris.
3: Exact.
0: D'accord. Donc, à Montréal, en ce moment, si on veut comparer, il y a quand même un règlement, là, j'ai vu dans les notes, là, 26030, qui prévoit quand même, dans certains cas, qu'il doit y avoir un peu de végétalisation, Antoine?
2: Ici, on a plus le bâton que la carotte, là. Donc, il y a toute la réglementation de construction, elle existe. Donc, Montréal a un guide pour aider la construction, pour mieux la comprendre pour les entrepreneurs, qui date de 2014. Puis, il y a des arrondissements où, quand on va faire une demande de permis pour la toiture, on va demander d'avoir soit une toiture blanche, une toiture réfléchissante ou une toiture végétale.
0: Ah, OK, on a le choix.
2: Oui.
0: Ah, d'accord.
2: Sinon, il y a toute la réglementation sur le pourcentage d'espace vert qu'on doit conserver au sol qui peut entrer en ligne de compte. Certains arrondissements vont dire, ben, si vous mettez un toit vert, ça va compter pour de l'espace au sol. Donc, il y a moyen de négocier un peu. Là.
0: Donc, il n'y a pas une partie du règlement qui dit ça doit absolument être fait pour tel type de bâtiment, avec telle superficie.
2: Il y a des arrondissements qui ont fait des pas dans cette direction-là, mais je ne pense pas que ça a été mis en place, que c'est effectif. Ouais. Donc, on veut calquer exactement la même réglementation qu'à Toronto. Qu'on voit maintenant même à Laval, qu'on voit même à Gatineau.
0: Laval est en avance sur Montréal. C'est intéressant de le signaler. Oui, c'est ça. Roxane Miller, ça me frappe quand même. Là, à Toronto, on parle de 20 % minimum qu'on doit végétaliser sur ces toitures-là, d'après le règlement. Mais vous avez beaucoup parlé de l'effet protecteur. Ça veut dire que le 80 % du reste du toit est moins protégé, finalement.
3: Exact. Ça, c'est vraiment une décision d'affaires à prendre pour les propriétaires de bâtiments, parce que si on protège juste un 20 %, ben le restant est exposé aux éléments, puis lui va être affecté par le temps de la même façon que le restant de la toiture.
0: Bien sûr. Ilric?
1: On parle de protection, Roxane, mais justement, quel genre de végétaux on va installer sur ces toits? Est-ce que c'est des arbres? Est-ce que c'est des plantes? Non. À quoi ça peut ressembler?
3: On peut faire une conception de toiture végétale pour installer pratiquement n'importe quoi qu'on voudrait. Bon, à quelques exceptions près, là, avec un système racinaire trop agressif.
0: Peut-être pas un séquoia géant.
3: Exact. Parce que c'est la capacité portante du bâtiment qui va entrer en ligne de compte, mais essentiellement, ce qu'on veut, c'est des végétaux qui sont très, très résistants. Okay. Fait quelque chose qui n'a pas besoin de beaucoup d'eau, quelque chose qui peut prendre le plein soleil, que même si une sécheresse va revenir. Puis, quand on parle de gestion des eaux pluviales, c'est un peu contre-productif parce que les végétaux qui ont le plus gros effet d'évapotranspiration puis qui vont vraiment permettre d'accumuler beaucoup d'eau puis de laisser de place pour les prochaines pluies, bien, eux, ils ont besoin d'eau. Mmh. Mais nous, ce qu'on installe, c'est des végétaux qui résistent à la sécheresse. Fait qu'il y a vraiment un jeu, dans le fond, au niveau de la conception des architectes de paysage, puis de nous, par exemple, en consultant, d'aller donner les bonnes informations. Mais règle générale, là, je dirais que 80 % c'est fait en matelas prévégétalisé, des variétés d'orpin, de sédum, qui sont très résistants. Puis quand on l'installe, c'est green tout de suite, on quitte, puis le propriétaire est content.
0: Et c'est durable, on n'a pas à aller arroser toutes les semaines.
3: Non, pratiquement jamais.
0: Pratiquement jamais. Puis évidemment, selon la nature du projet, l'épaisseur du terreau qu'on va mettre va varier. Mm-hmm. Hein? Oui. Donc, pour ça, c'est les formules, ce que vous évoquiez, Roxane. Ça, c'est les formules les plus simples, avec moins épais de terreau. Mm-hmm. Est-ce qu'on peut dire que c'est les moins chères aussi, forcément?
3: Naturellement. Oui. Dès qu'on va augmenter l'épaisseur de substrat, on va augmenter les coûts. Même chose avec les types de végétaux, ça va augmenter. Si on met plus épais de substrat, on peut aller chercher une palette végétale qui est plus intéressante. Mm-hmm. Ça nécessite plus d'entretien, peut-être un peu d'irrigation.
0: Donc, c'est vraiment du cas par cas. On va faire un design...
3: Oui, c'est du cas par cas, mais règle générale, s'il y a une réglementation qui l'oblige, là, ça n'en revient pas mal tout le temps aux 100 mm, parce que, par exemple, à Montréal...
0: 100 mm étant l'épaisseur du terreau?
3: Exact.
2: C'est l'épaisseur minimale, pour que ça survive au Québec.
0: 100 mm, c'est 10 cm.
3: Exact, 4 pouces, oui.
0: OK.
2: C'est un peu ça. Une des craintes aussi au Québec, c'est avec l'accumulation de neige, puis passer à travers l'hiver. C'est souvent une méconception ou en tout cas une interrogation des gens. Puis justement, il faut avoir une structure qui est apte à recevoir le toit vert. Donc, ce n'est pas tous les projets qui vont être aptes à recevoir ça. Puis l'épaisseur de terreau va aller aussi en fonction de ce qui était prévu pour la structure.
0: Si j'ai bien compris, ça coûtera toujours moins cher de le faire en concevant la toiture en même temps qu'un bâtiment neuf. Si on veut le faire en, j'allais dire rétrofit, excusez-moi, horrible expression. Mais si on veut le faire après coup, c'est toujours des coûts plus importants parce qu'il faut aller peut-être des fois retravailler la structure.
2: Ouais, à moins qu'on soit dans une étape où on fasse vraiment des gros travaux, on enlève toute l'enveloppe, puis bon, c'était déjà prévu, mais c'est rare. Donc c'est pratiquement toujours moins dispendieux de le faire dès le début.
0: Quand même, les coûts sont souvent vus comme un obstacle. On a vu bien des projets aussi de construction, même des édifices gouvernementaux où c'est ce qui a été sacrifié à la fin parce qu'il y avait eu des dépassements. C'est là qu'une réglementation ferait une bonne différence, là.
2: Tout à fait. Puis il y a des villes, en fait, où on peut comparer Montréal avec d'autres villes, mettons comme Chicago. Puis à Chicago, il y a des toits qui sont faits de manière volontaire, mais on voit que 80 % des projets sont faits parce qu'ils sont requis. Donc, on voit le potentiel ici. Il y aurait beaucoup plus de toits verts s'il y avait une réglementation qui demandait à l'avoir, c'est sûr.
0: Moi, il y a un principe que j'évoque souvent, puis je me demande toujours si je me mets des lunettes roses en croyant ça, c'est que quand quelque chose devient la norme, les coûts baissent.
2: Ben oui.
0: C'est vrai? Dans votre domaine, ce serait vrai aussi?
3: Ben oui, certainement. Plus le volume, c'est juste un calcul dans le fond. Plus il y a de volume, puis plus c'est l'offre et la demande. Là, ça fait baisser les prix.
2: De ce que j'avais entendu, le coût de toit vert en Allemagne, où ils s'en installaient le plus historiquement, c'est à peu près 3 fois moins cher qu'ici.
3: Même plus.
0: Oh, voilà. Puis c'est pas réputé pour être un pays les moins chers au monde.
3: Non.
0: OK, là, on a un peu la preuve du concept. Là. Mm-hmm. Plus on en fait, plus ça devient la norme, plus les prix baissent.
2: Ben oui.
0: Alors, vous allez donc vous continuer. En ce moment, là, la prochaine étape importante pour vous. C'est un travail qui doit continuer avec qui? Avec la Régie du bâtiment du Québec, avec la Ville de Montréal surtout?
2: La RBQ est en train de mettre à jour c'est la réglementation sur les toits verts. On essaie de l'adoucir parce que c'est à peu près le seul organisme étatique qui a une réglementation sur le code de construction d'un toit vert. Donc on a...
0: Puis elle est très contraignante, c'est ça que je comprends?
2: C'est pas un organisme qui est fait pour l'innovation ou faire la promotion de l'environnement. Les autres sont pour la sécurité, donc il ne faut pas que ça soit inflammable, il faut que ça soit structurellement solide. Donc oui, c'est surtout des contraintes. Il n'y a pas vraiment de
0: Il n'y a pas d'incitatif.
3: Mais cela étant dit, avec la refonte, ça va quand même donner un petit...
0: La refonte du code du bâtiment?
3: La réforme du guide de critères techniques de la RBQ qui vise la construction des toitures végétalisées.
0: Ça s'en vient, là. On est en

0: Toronto a beaucoup de succès avec cette politique-là. On a parlé de Vancouver, Halifax, Laval.
1: Gatineau,
2: Victoriaville.
0: On se le souhaite. Ouais. Alors, merci beaucoup tous les deux. Donc, Antoine Trottier, coordonnateur au développement des infrastructures au Laboratoire sur l'agriculture urbaine, et Roxane Miller, directrice des ventes chez Sopranature, tous deux membres du groupe de travail sur les toitures végétalisées. Merci.
3: Merci. Merci. 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

0: On est très heureux de retrouver, même si elle est un petit peu loin, Magali Simard-Galdès. Bonjour Magali.
1: Bonjour Catherine.
0: Magali, c'est notre collaboratrice que vous connaissez bien. Elle est là depuis les débuts de Feu Vert. Elle est à la fois, on l'a répété souvent, consultante en développement durable et chanteuse d'opéra. Puis c'est cette deuxième caractéristique-là qui fait qu'elle est installée pour quelques mois à Paris. Mais on lui a demandé d'ouvrir l'œil. Puis elle a ouvert l'œil, elle a découvert pour nous une start-up, comme on dit en France, fondée en 2020 et qui a pour mission de démocratiser le circuit court en alimentation. Mais vous allez voir, c'est pas banal comme initiative. D'ailleurs, Magali, tu l'as découverte complètement par hasard, cette initiative-là.
1: Oui, complètement. Alors là, imaginez la scène. Je sortais toute heureuse de la station Chaville-Rive-Droite dans le sud-ouest de Paris, en route vers une grande balade dans la campagne parisienne qui est finalement pas si loin. Et qu'est-ce que je vois pas à ma gauche? Plein de petits casiers avec des fenêtres. Là, je m'approche. Puis là, on voit des fruits, des légumes, des cerises, des fraises, des gazpacho, des jus de pommes. Là, je capote. Je suis comme un enfant dans un marché de Noël. Puis là, je me dis, mais comment ça s'ouvre? Et puis là, je vois de l'écran tactile à ma droite, un peu le même principe que dans la restauration rapide. On sélectionne nos produits à l'écran, on les paie et le casier s'ouvre comme par magie. C'est merveilleux. J'ai pris mes cerises et je suis partie. Je les ai dégustées en chemin. Et j'ai même appris plus tard qu'il y a une application sur laquelle on peut voir les stocks en temps réel dans chaque station. J'ai trouvé ça absolument génial.
0: Avant même de s'y rendre, là, on peut avoir une petite fringale de puis se dire, je vais vérifier s'il y a des cerises dans la distributrice pas loin de chez moi. Mais elle est installée dans quel genre d'abri, la distributrice? Est-ce que c'est un local fermé?
1: C'est installé. C'est ça qui fait que c'est d'autant plus génial que c'est installé dans les anciens kiosques à journaux. Les beaux petits abris de verre forêt qui sont si typiques de la France. Et ça, c'est dans le cadre de l'initiative de valorisation innovante des kiosques vacants de Media Kiosque, qui est l'exploitant des kiosques à journaux à Paris. Et c'est ces kiosques-là que La Clayette transforme en distributeur libre-service de produits fermiers locaux.
0: Attends, ils en ont combien ce jour?
1: Ils en ont 9 qui sont toutes dans la région sud-ouest de Paris, plus en banlieue. Et c'est là qu'on trouve des produits issus de l'agriculture biologique ou de l'agriculture à haute valeur environnementale, qui est une autre certification ici en France. Et tout ça en circuit court, donc avec le seul intermédiaire qui est La Clayette et à moins de 150 km de Paris.
0: Ah d'accord, tout pousse à moins de 150 km de Paris.
1: Ouais.
0: Wow. La Clayette, qu'est-ce que ça veut dire? C'est le nom de l'entreprise là, qui gère ces espèces de distributrices-là?
1: Puis la Clayette, en fait, ça fait référence aux petits caisseaux de bois là, qui sont dans les casiers, qui sont typiques, c'est un nom, c'est les Clayettes. Puis dans les marchés, c'est dans ça qu'on les produit.
0: D'accord. Ouais. Alors, tout ça permet de s'attaquer à plus qu'un problème, j'imagine. Là. L'idée, c'est d'éviter les déserts alimentaires ou les fringales nocturnes, mais j'imagine ça peut aussi aider les fermiers.
1: Oui, bien, ça répond à plein de problèmes. Le premier problème, c'est que les kiosques sont vacants en France, là, de plus en plus. C'est pas une grande surprise. Personne sera surpris que la demande pour la presse écrite est en baisse. La France fait pas exception à la tendance. Le résultat, c'est qu'à Paris, il y a un kiosque sur 8 qui est vacant. Alors, ce n'est pas rentable de l'exploiter. Donc, ils cherchaient quelque chose à faire avec ces kiosques-là. Le deuxième problème, c'est qu'il y a un enjeu de distribution des produits locaux dans nos systèmes alimentaires. On avait vu une certaine montée de la popularité pendant la pandémie, mais qui est malheureusement en train de rechuter depuis quelques années. Donc, le constat, c'est qu'il y a moins de 10 % des achats alimentaires en France qui proviennent du circuit court. C'est le même problème qu'on a aussi au Québec. À moins de 2 % de la valeur économique, la demande alimentaire au Québec vient de ce type d'achat.
0: Eh bien, je suis quand même très surprise parce que la tradition des marchés en Europe, là, dans les villes, même dans les arrondissements de Paris, est encore très vivante.
1: Oui, c'est encore vivant, mais finalement, ça représente si grosse part de marché que ça. J'ai moi-même été surprise. C'est moins de 2 % des achats en France parce que c'est un peu moins charmant que ça en a l'air. Pour les consommateurs, les horaires sont très restreints. Il va y avoir quelques avant-midi par semaine. Le dimanche, il faut prendre son courage pour y aller parce qu'il y a beaucoup de monde. Mm.

0: Puis pour les producteurs, ça demande de se déplacer. C'est pas toujours évident de vendre ses produits, de les mettre en marché. Ça crie, ça fait des prix. Donc, c'est tout un art quand même de vendre.
1: Ah, d'accord. Donc, les producteurs, est-ce qu'ils se montrent intéressés par l'initiative de la Clayette?
0: Oui, ils sont intéressés. L'intérêt pour eux, c'est d'avoir un achat qui est garanti de la production pour toute la saison. La Clayette leur offre un prix de 50% supérieur à ce qu'ils pourraient avoir aux grandes surfaces.
1: Ah.
0: Et le gros avantage, c'est d'éviter d'aller au marché qui est, comme j'ai dit, très chronophage.
1: C'est ça, les producteurs n'ont pas besoin de s'y rendre. Les consommateurs, est-ce qu'ils ont l'air de répondre présent? C'est intéressant pour eux.
0: C'est ce qui est. Les kiosques sont approvisionnés plusieurs fois par jour. C'est très populaire. Donc, les produits, ça permet d'avoir des produits de qualité à toute heure parce que c'est ouvert jusqu'à tard le soir. Et les prix sont semblables à du bio de grande surface.
1: Ah, d'accord. Donc, c'est intéressant. Ça pourrait être plus cher, mais il se compare aux grandes surfaces. Est-ce qu'il y aurait du potentiel au Québec, selon toi, Magali?
0: Ben là, je suis allée confronter le concept au regard critique de plusieurs intervenants en agroalimentaire, puis j'ai des retours que j'ai trouvé vraiment très, très intéressants. Donc, il y a Caroline Lapierre, qui est agronome et conseillère en développement régional à la Direction régionale Montréal-Laval-Lanaudière du MAPAC, qui a été collaboratrice déjà un peu vert.
1: Oui.
0: Et pour elle, ce qu'elle trouvait très intéressant, c'est l'approche de mise en commun des produits de plusieurs entreprises sur un même territoire. Ça permet d'améliorer l'accessibilité aux produits du terroir. Elle trouve aussi que c'est très intéressant d'avoir des kiosques en ville parce qu'il y a du libre-service qui se fait déjà au Québec, mais c'est surtout aux fermes, alors il faut y aller. Il y avait Anne-Marie Aubert, qui est coordonnatrice au Conseil du système alimentaire de Montréal, qui trouvait ça surtout intéressant à condition que ça soit dans un contexte ciblé. Tu l'as mentionné tantôt, Catherine, les déserts alimentaires pour augmenter l'accessibilité qui peut être limitée à ces produits-là de qualité ou, par exemple, dans un contexte de remplacement de machines de distributrices de nourriture qui seraient ultra transformées.
1: Oui, en effet.
0: Mais il y a quand même eu des retours qui étaient un peu sceptiques, hein, surtout le point de vue économique, parce que le coût d'acquisition des casiers réfrigérés est très élevé. Ça représente plusieurs centaines de milliers de dollars. Ça nécessite des partenaires.
1: Ouais.
0: Et puis, pour les producteurs aussi, j'ai parlé à Frédéric Thériault, qui est vice-président au réseau des fermiers de famille. Il trouvait que 50% au-dessus de la grande distribution, il disait ben les revenus en grande distribution sont très bas. Donc, 50% de très bas, ça peut rester insuffisant. Mmh. Et pour les consommateurs, ça ne règle quand même pas l'enjeu de l'accessibilité économique parce que c'est les mêmes prix que le bio,
1: mais
0: le bio, c'est plus cher.
1: C'est toujours plus cher. Ouais. Puis en plus, ben on n'a pas ce contact avec le fermier qu'on a quand on va chercher notre panier bio.
0: Évidemment, c'est ça qui ressortait de tous les intervenants à qui j'ai parlé, c'est que il y a rien qui va remplacer nos bons paniers de fermiers de famille. On a le contact direct, mais ça peut quand même être un complément intéressant à ce qu'on va acheter directement auprès des producteurs.
1: Absolument, parce que pour beaucoup de gens, le panier bio, c'est pas la bonne option. Alors, ces machines-là, on espère que tu vas continuer à les fréquenter. Tu nous en donneras des nouvelles. Et au plaisir de se reparler. Merci beaucoup, Magali Simard-Galtès. Je vous rappelle qu'elle est consultante en développement durable en ce moment installé à Paris. À bientôt. Bye bye.
0: À bientôt.
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1: Simon, je vous rappelle qu'il est sociologue et vidangeur et qu'il est l'auteur de ce livre qu'on a tous aimé qui s'appelle « Ordures ». Et aujourd'hui, après nous avoir fait découvrir Rossiborg en début de saison, tu vas nous présenter un autre projet qui s'implique concrètement pour une gestion écologique des matières résiduelles. Cette fois-ci, il s'appelle « Les Amis de l'environnement de Brandon ». Brandon, c'est un petit coin de la Naudière.
4: De la ville de Saint-Gabriel-de-Brandon.
1: Saint-Gabriel-de-Brandon, oui. Près du très beau lac Maskinon. Alors, qu'est-ce qui s'est passé dans ce coin-là pour lancer une mobilisation, Simon?
4: En fait, je ferai un détour, là. Je parlerai de la Fondation des Amis de l'Environnement, parce qu'effectivement, c'était le point tournant. J'ai eu la chance, en fait, de me rendre au Café Coop Balmaski.
1: Balmaski, comme
4: dans Maskinongé. Okay. Oui, comme Maskinongé. Puis, en fait, c'est adossé à un marché communautaire où, justement, les agriculteurs locaux disposent toute leur nourriture et que leur nourriture. Il y a un beau petit projet là, puis c'est là, en fait, qu'on m'a reçu. Les Amis de l'Environnement, en fait, se mobilisent à partir de ce bâtiment-là.
1: D'accord.
4: Mais c'est justement à côté du lac Maskinongé. On a une vue incroyable. Donc, ils ont même ouvert le café plus tôt pour nous. J'ai rencontré la fondatrice Jeanne Comeau, qui m'a dit en fait que les Amis de l'Environnement de Brandon, c'est 30 ans. 30 ans de mobilisation. 30
1: ans d'histoire.
4: 30 ans d'histoire. Puis, comme elle le dit elle-même, ça a commencé dans sa cuisine. Et elle en est fière. C'est quelqu'un qui n'avait pas un passé militant, ni de politicienne. Puis, elle a décidé, en fait, suite à la loi sur la qualité de l'environnement, qui a en fait demandé aux municipalités de commencer la collecte sélective. Elle a forcé sa municipalité à implanter la collecte sélective. Parce que c'est pas parce qu'il y a une loi que va nécessairement s'implanter. Elle savait que la municipalité avait des fonds pour le projet, mais qui n'avaient pas été donnés. Alors elle a décidé en fait d'en faire un enjeu citoyen. Puis, drôlement, ce qu'elle m'a expliqué, Mme Comeau, c'est que c'est les TV communautaires qui l'ont servi la cause de la mobilisation.
1: C'est une vision communautaire.
4: Une vision communautaire, parce que c'est là que les citoyens ont vu, en fait, un premier rapport avec le politique. Ils ont vu, en fait, une citoyenne contester, se mobiliser, revendiquer devant les élus. Alors, c'était le point de départ de la mobilisation jusqu'au point culminant, qui est ce que tu as mentionné, en fait, c'est qu'il y avait un déchetterie sauvage. Une déchetterie sauvage, c'est un site de dépôt un peu illégal de déchets dans la région. Puis on avait l'intention d'en faire un site d'enfouissement technique, un lieu d'enfouissement technique, un LET. C'est comme
1: donc,
4: ça que ça s'appelle de nos jours.
1: Officialiser ce qui était illégal.
4: C'est bien dit.
1: Wow.
4: Mais les citoyens, eux, savaient que c'était directement sur une sablière, calé sur les nappes phréatiques et que l'eau était contaminée depuis longtemps. Alors déjà là, les citoyens, ça passait pas. Alors Jeanne a eu la facilité de regrouper les gens et puis d'en faire, dans le fond, une revendication qui en est venue jusqu'à devenir les amis de l'environnement de Brandon.
1: D'accord. Est-ce qu'ils ont gagné?
4: Non, ils n'ont pas gagné. Le site a eu lieu. Puis même récemment, par un décret en 2005, le site s'est même fait agrandir. Puis il faut bien comprendre, en plus, que le site déborde sur une autre, sur Saint-Thomas-de-Joliette. Donc, il est adossé à quelques municipalités. Ça a été comme une lutte régionale, plutôt difficile, exigeante, où certains se sont pas sentis bien écoutés par le public.
1: Donc, c'est des amis, ils sont restés quand même mobilisés pour l'environnement. Oui. Mais est-ce qu'ils font encore à ce jour des actions qui ont un lien avec la gestion des matières résiduelles?
4: Clairement. En fait, c'est là que j'ai rencontré, c'est Odette qui m'avait ouvert la porte du bal masqué. Odette, c'est la présidente. Elle est retraitée. Puis depuis, en fait, qu'elle est retraitée, elle n'a jamais été aussi active et politisée grâce aux amis. Et puis, elle m'a présenté Luc, le vice-président, qui nous a d'ailleurs rejoint en vélo. Puis lui, le début de sa motivation, en fait, c'est qu'il, drôlement, en région, il faisait du vélo. Puis au lieu de compter les kilomètres, il comptait les bouteilles qu'il ramassait sur le bord de la route. Puis il en a compté 3000. Puis c'est là qu'il a rencontré Odette, puis il s'est dit c'est assez. Il a développé le projet Les bords de route, je me ramasse. Alors lui, il s'en va dans différentes écoles, mobilise les différentes communautés pour ramasser les bords de route. Parce que lui, il dit que les bords de route, c'est un peu comme la suite du déversoir que les gens faisaient en région dans les cours d'eau.
1: Oui.
4: La continuité, c'est en fait des déversés sur les bords de route. Mais pour y avoir été, les côtoyer, c'est tellement beau la région de la Naudière, avec les beaux rangs, les fermes, que de voir autant de déchets que Luc attribue à la surconsommation, bien, c'est un peu triste. Puis c'est ça, en fait, qu'eux les a directement touchés.
1: Oui, mais ce qui est chouette, là, ils s'inscrivent dans la mobilisation même au niveau des écoles, devant les enfants assez jeunes.
4: Les écoles, ils vont justement les mobiliser à venir ramasser. Puis ils ont même une exposition itinérante de photos de ce qu'ils trouvent sur les bords de route. Puis ça en dit long, on a des pneus, de l'huile, des pièces de char, on a vraiment de tout. Puis c'est ce qu'ils veulent montrer un peu qu'on fait n'importe quoi avec nos déchets. Puis c'est un manque de respect envers notre environnement.
1: Ouais. Et là, tu as évoqué le fait qu'il y a encore un projet d'agrandissement.
4: Oui. Il y a un nouveau comité citoyen qui est pas dans le fond les amis de l'environnement de Brandon, mais qui ont une lutte commune, parce qu'en fait le site présentement est question d'un nouvel agrandissement.
1: On parle de site d'enfouissement
4: site d'enfouissement du départ, qui était une déchetterie sauvage, qui est devenu un lieu d'enfouissement technique, qui est devenu en 2005 un agrandissement. Il y en a un nouveau qui est demandé, puis c'est pas pour rien, parce que là j'ai le coordonnateur du bal masqué, Guillaume Denommé, avait fait à l'époque un documentaire 12 stades olympiques de vidange pour représenter en fait ce que les citoyens de la région auraient en déchets si le premier projet passait. Puis bien sûr, pour que ça soit aussi gros...
1: 12 stades olympiques de déchets.
4: 12 stades olympiques de vidange à l'époque, dans les années 90.
1: Oui,
4: Puis il faut comprendre que ce n'est pas les déchets locaux. Parce qu'ils n'ont pas cette quantité de déchets-là. Puis c'est ce que le documentaire, en fait, mettait en lumière. C'est au moment où nous, à Montréal, dans les mêmes dates, lorsque le site a eu lieu à en fait, la première version du site, le lieu d'enfouissement technique, bien, nous, on fermait Miron.
1: C'est vrai.
4: On fermait Miron dans les années 90. Ben c'est fin 80, début des années 90.
1: Donc, on
4: fermait
1: Miron. Donc, on a déporté notre problème vers la Naudière. C'est ça que je comprends.
4: Je te laisse le dire, mais oui, c'est un peu ce qu'il dit. C'est que dans le fond, on n'a pas la traçabilité. Puis je reviens à mon intervention du départ des déchets. On n'a pas la traçabilité exacte. Mais ce qu'on savait du site, c'est qu'il allait accueillir beaucoup de déchets venant de l'ailleurs jusqu'à Château-Richer à Québec. Alors, c'est ce qui outrait un petit peu les citoyens, d'autant qu'ils n'avaient pas voix au chapitre là, pour décider s'ils étaient d'accord ou non avec le projet.
1: Oui, alors, on n'a pas le choix. Hein. Il faut passer par quoi? J'allais dire, on n'a pas le choix, nous, de se conscientiser, mais on n'a pas le choix, quoi, de monter le prix de l'enfouissement. Est-ce qu'on en revient souvent à ça?
4: Oui, ben c'est parce que ce qui est beau de la mobilisation, en fait, c'est que les gens, on le voit, qui sont mobilisés pour un enjeu comme les déchets, mais qu'ils sont limités dans leur action parce que les problèmes sont plutôt systémiques. C'est ce que Guillaume Denomé voulait montrer dans son documentaire. C'est malgré que la population est contre, malgré que les élus sont contre, le projet passe. Passe pourquoi? Oui. Parce que le gouvernement l'accepte. Et parce que l'industrie, dans le fond, réussit à le faire passer. C'est comme quoi on n'a pas le contrôle de la gestion de matières résiduelles qui devrait pourtant être un enjeu démocratique.
1: Et plus régionalisé, si
4: plus régionalisé aussi, effectivement. Puis c'est en ce sens-là que pour moi, les amis de Brandon font preuve d'un exemple, parce que eux, c'est ce qu'ils voudraient comme modèle.
1: C'est ça, c'est ce qu'ils revendiquent comme modèle.
4: Ils sont pas contre un site d'enfouissement, c'est d'importer les déchets, il faudrait avoir un droit de regard sur cette pratique.
1: En effet. Ben, merci beaucoup, Simon Paris-Poupard.
4: Merci.
1: À bientôt.
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5: Une bonne partie du pays se retrouve aujourd'hui aux prises avec des avertissements de mauvaise qualité de l'air, particulièrement à Toronto et à Montréal, qui figurent parmi les métropoles où l'air est le plus fortement pollué dans le monde. La fumée provenant des feux de forêt qui sévissent dans l'ouest du pays se fait sentir, de l'Alberta jusqu'au Labrador.
1: Oui, c'était en juin dernier un extrait du téléjournal et on aurait pu dire en passant par le Manitoba parce que c'est là qu'Éric Duhamel était à ce moment-là.
6: Oui, j'étais reporter pour Radio-Canada, pour le réseau de l'information et puis ça a été une saison historique. Malheureusement, je me rappelle encore quand on a déclaré l'état d'urgence dans cette province, on devait évacuer 17 000 personnes le plus rapidement possible. Et quelques semaines plus tard, moi, je me suis rendu justement dans les communautés qui ont été touchées, notamment à Flin Flon, dans le nord de la province. Ça m'a marqué, Catherine, de constater les dégâts que peuvent causer des feux de forêt.
1: Parce qu'Éric, qui était là au début de feu vert, a été pendant quoi, deux ans?
6: Deux ans au Manitoba,
1: animateur, chroniqueur, journaliste, il a fait du terrain, il a fait un tas de choses. Il est de retour à Montréal et il réintègre les agents doubles.
6: Avec grand plaisir,
1: Je vous rappelle qu'Éric est toujours, trois ans plus tard, candidat à la profession d'ingénieur.
6: Oui, il reste quelques semaines, on va terminer la paperasse administrative on aura le titre officiel sous peu. Là.
1: Et on l'a lancé dans cette mission, enquêter sur les solutions pour améliorer la qualité de l'air à l'intérieur des bâtiments, à l'intérieur de nos maisons. Parce que c'est vrai qu'au mois de juin à Montréal, à un moment donné, on était sur le podium des villes au monde ayant la pire qualité de l'air, avec quelques autres villes canadiennes. On s'est partagé ça. Là. Et donc, la question, elle est très pertinente. Est-ce que les appareils sont efficaces? Est-ce qu'ils existent? Est-ce que c'est des gadgets inutiles? Alors, qu'est-ce que tu as découvert?
6: Ben, d'abord, Catherine, je dirais, si je dois résumer un peu mon enquête en une phrase, c'est justement que pour éviter de brasser de l'air, ben, il faut choisir le bon purificateur d'air.
1: D'accord.
6: Parce qu'il y a des trucs sur lesquels il faut se concentrer, il faut regarder lorsqu'on cherche ce genre d'appareil. Il faut être réaliste, Catherine, la mauvaise qualité de l'air, la pollution atmosphérique, ça peut toucher tout le monde à travers le pays. C'est un risque avec lequel on doit composer aujourd'hui. Là, il y a une statistique, moi, choc, qui m'a touché. 17 400 décès prématurés en 2018 au Canada en raison, justement, de la pollution atmosphérique. D'ailleurs, j'en profite un peu, Catherine, pour poser le problème. Là, quand on parle de pollution atmosphérique, qu'est-ce que c'est?
1: Ben,
6: c'est qu'on retrouve une certaine concentration de polluants dans l'air. Cet été, ben, c'était des polluants issus des feux de forêt, donc naturels, d'origine naturelle, mais il y a aussi des polluants qui sont en lien direct avec les activités humaines. On pense au transport, on pense aussi parfois au chauffage à bois là, qui a fait les manchettes plusieurs fois ici au Québec. Donc, il y a différentes façons là, de créer la pollution atmosphérique et tout ça ensemble, eh bien, ça crée ce qu'on voit, là, ce qu'on a vu cet été à Montréal là, et dans d'autres villes canadiennes, le fameux smog, qui est un mélange là, de ces particules en suspension, mais aussi de certains gaz là, qui sont reliés soit.
1: Il y a des particules qui sont plus dangereuses que d'autres, ce sont les plus petites.
6: Les particules fines, là, on a déjà entendu ce mot, ce sont des particules dont la taille est petite, 2,5 micromètres, et on y porte particulièrement attention parce qu'elles peuvent pénétrer assez profondément dans l'organisme.
1: Oui, c'est ça, dans le système respiratoire, même dans le flot sanguin dans certains cas. Alors, c'est ce qu'on retrouve entre autres dans le smog. Hein?
6: Ouais, c'est, ouais, un mélange, c'est un mélange de ces choses, particules mais... solides, liquides, mais aussi parfois gazeuses.
1: Ouais. Alors, l'air qu'on respire dans nos maisons, quand on se fait dire « fermez les fenêtres, là, l'air n'est pas bon dehors », est-ce qu'il reste bon? Est-ce qu'on peut l'améliorer?
6: Ben, disons que la qualité de l'air dans notre maison, elle peut varier selon là, ce qui se passe à l'extérieur, ouais, mais aussi à l'intérieur où on vit. Là. Évidemment, si on ouvre les fenêtres et que la qualité de l'air n'est pas très bonne, ben, l'air pollué va rentrer à l'intérieur, voilà. On va respirer cet air. Par contre, des activités aussi à l'intérieur de la maison, comme la cuisine, qui peuvent générer des particules, donc c'est important de ventiler lorsqu'on fait de la cuisine, mais aussi, sans trop le savoir, là, des fois, ben, y a des matériaux de construction et des articles ménagers qui peuvent libérer des composés organiques volatiles, ce qui va affecter, encore une fois, la qualité de l'air à l'intérieur de notre
1: D'accord.
6: maison.
1: Mais le purificateur d'air qu'on va pouvoir acheter, il ne pourra pas tout faire non plus. Il n'y a pas de magie. Là. Qu'est-ce qu'il va faire?
6: Ben, il faut se ramener à l'essentiel, comment ça fonctionne, cet appareil. Hein? Donc, c'est vraiment de l'air qui va passer à travers une série de filtres dont les mailles sont de tailles différentes. Et ça va permettre justement de retirer ces particules solides ou liquides qu'on parlait au tout début. Par contre, on n'a pas vraiment d'outils qui peuvent mesurer si ces purificateurs d'air permettent vraiment de retirer les polluants sous forme de gaz. On n'a pas d'outils pour le démontrer. Donc,
1: okay.
6: On fonctionne très bien pour les particules, on peut dire solides et liquides, mais pour ce qui est gazeux, bon, il nous reste un petit peu de travail à faire. C'est vrai, par contre, que quand on a des filtres au charbon actif, ben, ça peut aider à emprisonner certains gaz. Oui. Mais bon, c'est pas encore... disons
1: c'est
6: que les purificateurs
1: pas encore complètement
6: sont...
1: mesuré, prouvé, démontré.
6: Oui, exact. On n'a pas d'outils qui permettent de le démontrer. Mais pour les particules
1: pour les
6: fines,
1: particules,
6: par contre,
1: ça, oui.
6: Ça, oui, ça fonctionne très bien.
1: D'accord. Alors, qu'est-ce qu'il faut rechercher comme caractéristique si on magasine un purificateur d'air?
6: Je vous dirais, pour moi-même être rendu au magasin, on surveille s'il y a un sceau de la Home Appliance Manufacturer, qui est une association qui a mis sur pied un indicateur pour comparer justement les performances des purificateurs d'air. Mm-hmm. Le nom anglais de cet indicateur, c'est le CADR, mais je vous le résume, c'est un indicateur qui tient compte du volume d'air filtré par unité de temps,
1: okay.
6: Donc sa capacité justement à éliminer des particules, que ce soit la fumée de tabac, la poussière ou encore le pollen, qui sont des particules justement de différentes tailles. On veut choisir l'appareil avec le CADR le plus élevé pour la fumée de tabac, parce que c'est celui qui se rapproche le plus de ces fameuses particules de 2,5 qu'on a tant parlé.
1: Bon.
6: Et au niveau des filtres, ben, on cherche des filtres HEPA, High Efficiency Particle Air, qui capturent 99,95%, Catherine, c'est quand même proche de la perfection,
1: ben oui.
6: De ces fameuses particules d'une taille de 0,3 micromètres, donc plus petite encore.
1: Ben oui, tout à l'heure, on parlait de
6: 2,5. Exact.
1: Alors, donc, ça va jusqu'à 0,3.
6: Exact. Donc,
1: oh,
6: le saut de cette association-là qui compare les différents produits, qui a mis en place un indicateur pour justement vérifier l'efficacité, et des filtres
1: D'accord.
6: HEPA.
1: Alors, je résume. Un filtre HEPA avec un indicateur CADR élevé.
6: Mm-hmm.
1: Bon.
6: Exact.
1: OK. Évidemment, il doit en avoir des plus bruyants que d'autres. Il faut vérifier ça en magasin. Des fois, on ne pense pas à ça.
6: Le
1: là.
6: Bruit, oui. Il faut y porter attention. Des fois, il y a des vidéos sur Internet, on les écoute et certains sont plus bruyants. Donc, oui, portez attention au bruit. Normalement, le niveau de décibels est indiqué sur certaines des boîtes là, quand j'ai été au magasin.
1: D'accord. Et puis... pour avoir le bon appareil, de la bonne puissance, qu'est-ce qu'il faut savoir? Il faut savoir quoi? La dimension de la pièce qu'on veut ventiler?
6: Ouais, la dimension de la pièce est importante. Il faut se présenter au magasin, Catherine, avec la dimension qu'on peut évaluer en pieds ou encore en mètres. D'ailleurs, il faut y faire attention parce que
1: l'unité
6: de mesure, bon, il faut arriver avec la bonne dimension.
1: Idéalement, les deux, ça va être plus pratique.
6: Exact. Et puis, il y a des recommandations qui ont été faites qui sont... Évidemment, il y a un document du gouvernement du Canada aussi qui le précise. Là, on veut que normalement, là, le débit d'air propre, le CADR, corresponde à au moins les deux tiers de la superficie de la pièce. Donc, si je vous donne un exemple mathématique, si on a une pièce d'une superficie de 120 pieds carrés, ben, il faut un purificateur d'air dont le CADR pour la fumée de tabac est d'au moins 80 pieds cubes par minute. Et c'est là, si on mesure notre pièce en pieds, ben, il faut un indicateur qui est en pieds cubes par minute.
1: Oui, oui, c'est ça. D'où l'idée peut-être d'avoir une petite conversion prête sous la main.
6: Oui, ou de prendre les dimensions de notre pièce dans les deux
1: dans
6: unités
1: les deux
6: de mesure
1: unités.
6: Pour pas qu'on
1: Exactement.
6: Se retrouve dépourvu sur place.
1: Voilà. Alors, bon, ben, c'est des pistes intéressantes de ce qu'il faut surveiller. Mais en terminant, il y a des choses très simples qu'on peut faire quand l'air est bon dehors.
6: Quand l'air est bon dehors, on regarde justement sur le site du gouvernement du Canada, peut-être voir justement quelle est la qualité de l'air. On peut tout simplement ouvrir les fenêtres, ouvrir les portes de notre maison, laisser l'air frais entrer lorsque la qualité de l'air est bonne. Ça permet de ventiler Nestlé, il y aura un petit coup de main à ce niveau-là. Aussi, bon, on peut aussi s'acheter un petit appareil portatif parfois qui peut mesurer la qualité de l'air. Ça nous aide justement à identifier.
1: Oui, il paraît que c'est pas cher. Oui.
6: C'est pas très cher, c'est assez précis, ça fonctionne bien parce que c'est pas tous les appareils qui ont un indicateur sur nos fameux purificateurs qui dit le avant-après. Donc, des fois, d'avoir un manuel qu'on achète, ben, ça peut nous aider justement à s'assurer qu'il y a une bonne performance.
1: Justement, Danaï en a utilisé un parce que Danaï s'est mis sur le terrain à faire des tests pratiques.
7: Oui, exactement. J'ai fait ça pour vous. Je vais commencer tout de suite avec ça. J'ai testé pour mon banc d'essai, je me suis fait prêter deux modèles par Daniel Vézina de l'organisme Famille Air Pur, qui est un vrai passionné de PM2.5, Daniel Vézina.
1: PM, des particules,
7: fines, dont on parlait. Alors, j'ai amené ça chez moi, évidemment. C'est toujours quand on a besoin d'un épisode de smog qu'il n'y en a pas. Alors, pour reproduire un épisode de feu de forêt, j'ai fait brûler de la sauge dans une pièce, la porte fermée, jusqu'à ce que mon moniteur, aussi prêté par Daniel, affiche un PM 2.5 à 900 microgrammes par mètre cube.
1: Oh, c'est beaucoup, ça?
7: Oui. C'est pour qu'on déclare un épisode de smog au Québec, il faut être à 30 microgrammes pendant 3 heures.
1: Oh my God, tu t'es exposé à des grands dangers.
7: Dans la démesure.
1: Dans la démesure.
7: Non, mais je veux devenir aussi populaire que Marie Curie un jour, fait qu'il faut bien que je commence par part. Aujourd'hui, la sauge, demain, le radium. Alors, j'ai fait brûler de la sauge jusqu'à ce que j'atteigne ce niveau à 3 reprises et j'ai calculé le temps que ça prenait aux 3 machines pour atteindre le chiffre moins nocif de 10 PM 2.5. Évidemment, il n'y a rien de scientifique dans ma démarche, surtout qu'il peut y avoir une marge d'erreur en fonction des modèles de moniteurs de particules fines qu'on utilise. Mmh. Donc, j'ai pris les données du même moniteur pour mener cette expérience-là.
1: Bon, au moins, le comparatif fonctionne. Là.
7: Oui, c'est ça. Donc, ça va marcher quand même. Oui. OK, très Marie Curie ce que je fais quand même. Ouais. Alors, pour mon banc d'essai, j'ai commencé avec le modèle Winix A231 en vente chez Canadian Tire, hein, mon magasin écolo par excellence.
1: Mais oui.
7: Je suis souvent rendu là pour feu vert. c'est un modèle d'entrée de gamme à 165 $ qui sera en mesure de filtrer 228 mètres cubes d'air par heure à pleine capacité, armé d'un filtre HEPA qui sont normalement les plus efficaces sur le marché. L'appareil m'a permis d'atteindre un niveau de 10 microgrammes de PM2.5 en l'espace de 32 minutes et 36 secondes.
1: C'est quand même pas pire.
7: C'est rapide.
1: Ben oui.
7: Et oui, ça sentait encore la sauge dans ma pièce malgré tout. Ensuite, j'ai essayé avec un des modèles préférés de Daniel Vézina, le Air Fanta 3 Pro, qui a de son côté réussi l'exploit en 18 minutes et 6 secondes.
1: Donc, le même exploit, donc, de baisser en dessous du 10.
7: Exactement. Lui, il est réputé purifier 702 mètres cubes à l'heure. Et malgré son allure minimaliste, là, il lit vraiment la marchandise. Pour vous donner une idée du look, demander à un enfant de décider un cadeau de Noël, c'est ça. Ça ressemble à ça. Oui, exactement. Il est disponible uniquement sur le web, par contre, puis le prix aussi est autour de 230 $ Il possède 4 filtres. Alors, c'est la structure de la boîte. Donc, il faut les remplacer, ces filtres-là. C'est environ 70 $ pour 4 filtres de rechange. C'est quelque chose qu'il faut penser avant d'acheter une telle machine.
1: Et ça vaut pour toutes les machines, Ulrich.
6: Pour toutes les machines, oui. Les filtres ont une durée de vie. À un moment donné, ils vont être encrassés. Il va falloir les changer.
1: C'est comme avec votre humidificateur, avec votre climatiseur. Et c'est super important parce que des fois, ça peut même avoir des impacts.
6: Les performances de l'appareil sont directement reliées.
1: Exactement. Il peut ne plus être performant, puis ça peut avoir des impacts sur votre santé.
7: Ça devient une machine à gaspiller d'électricité.
1: En plus.
7: On sait que les souffleurs à feuilles font déjà très bien ce travail-là.
1: Oui, effectivement.
7: Alors finalement, j'ai testé un modèle fait à la main, très facile à réaliser et surtout à faible coût. Alors pour mon bricolage, j'ai suivi les instructions fournies par la BC Lung Foundation, un organisme de Colombie-Britannique qui a pour mission d'améliorer la santé pulmonaire des habitants de la province. Alors, les ingrédients pour ma recette sont super simples. Un ventilateur carré de 20 pouces par 20 pouces, un filtre MERV 13, de même dimension et du duct tape en masse. Tout ça mis ensemble, on parle d'une facture d'environ 120 $ Encore une fois, au magasin écolo de préférence. L'idée, c'est de coller le filtre sur la partie arrière de l'appareil avec le fameux duct tape, en prenant bien soin qu'il n'y ait pas de faille dans l'assemblage pour que toute l'air qui soit absorbé par le ventilateur passe par le filtre. Ensuite, avec la boîte du ventilateur, j'ai préparé un carton de 20 pouces par 20 pouces avant de découper un cercle à l'intérieur d'à peu près le même diamètre que les hélices pour ensuite duct-taper, encore une fois, hermétiquement, le tout sur l'avant du ventilo. Le résultat final ferait sans doute faire une crise de cœur à tous les designers d'intérieur. Mais ici, c'est leur poumon qu'on souhaite apaiser.
1: Oui, c'est ça.
7: Et il a réussi l'exploit, le même exploit que les autres, en 17 minutes, 37 secondes.
1: Ben,
7: c'est le gagnant.
1: C'est le gagnant.
7: C'est fou.
1: C'est quand même formidable.
7: C'est pas scientifique, mais en tout cas, c'est lui qui a gagné. Disons-le, il est quand même plus...
1: On s'entend, là. C'est pas un banc d'essai monitoré par des scientifiques,
7: non.
1: Mais les paramètres étaient très clairs.
7: Oui, puis ça a
1: c'est
7: marché.
1: La même même pièce, le même degré de pollution, exact. Le même moniteur de qualité de l'air.
7: Ouais. Puis ça a réussi à faire ça en 17 minutes. C'est comme s'il y avait le feu chez vous, puis qu'en 17 minutes, il n'y a plus le feu chez vous. Là, ouais. Au niveau de la
1: fumée. On s'entend qu'il n'y a pas d'incendie dans ce cas-là. Non, là, non, il y a non, juste non. la fumée du feu.
7: Non, c'est ça, okay. c'est ça, exactement.
1: Mais Danaé, oui. on s'entend que sa performance, c'est vraiment l'élément fort, mais il faut être déterminé, là, parce que c'est un petit peu de gossage.
7: Oui, ça a pris à peu près une heure à faire, honnêtement. Oui, j'ai suivi la petite vidéo de la BC Lung Foundation.
1: Quand tu veux changer le filtre, qu'est-ce qui arrive?
7: C'est ça le problème, c'est que j'ai appris qu'il y a plusieurs personnes qui ne faisaient pas ce travail-là. Ah. Il faut utiliser un Exacto, tu découpes le duct tape. Ensuite de ça, tu le remplaces avec quoi? Évidemment, du duct tape.
1: Ouais. vos feux en terminant, Ilric?
6: Ben, feu rouge, les purificateurs d'air fonctionnent bien pour les particules, mais pas encore pour les polluants sous forme gazeuse. Feu jaune, ben, il faut arriver préparé au magasin. On ne peut pas seulement se présenter, acheter n'importe quel appareil, il faut avoir les dimensions. Mais feu vert, c'est que la certification de cette association qui compare les appareils, ben, elle ne vient pas nécessairement avec un prix très élevé.
1: Un grand merci à vous deux. Merci à tout le monde autour de la table et merci à l'équipe Geneviève Denomé-Leduc aujourd'hui à la mise en onde et à la préparation de l'émission. À la recherche, Gabriel Lamontagne-Allée et Alexis Bouliane. À la technique, Alexandre Leclerc. On se retrouve la semaine prochaine. Beaucoup de choses au programme. Soyez là. Bonne semaine.

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4: Bonjour, ici Samy Rebaïne, voici les informations. Au Venezuela, le plus récent bilan des autorités fait état de plus de 1 700 morts dans le double séisme survenu la semaine dernière. L'ONU estime à environ 50 000 personnes le nombre de disparus. Le pays a subi une autre secousse hier, une forte réplique d'une magnitude de 4,6 qui a secoué la capitale Caracas, mais aucun dégât supplémentaire n'a été signalé. Pendant ce temps, la communauté internationale se mobilise pour venir en aide à la population. Une vingtaine de pays ont envoyé quelques 500 tonnes de fournitures et près de 3000 secouristes et travailleurs humanitaires. Deux enfants, des frères de 7 et 12 ans, ont été retrouvés morts dans une résidence du sud d'Ottawa. Le corps de leur père a été découvert dans un véhicule à une soixantaine de kilomètres de la capitale fédérale, à Kemptville. Selon la police, il s'agirait d'un double meurtre suivi d'un suicide. La policière Fern John Simon indique que plusieurs scènes de crime sont liées à ce drame.
5: Il y a deux scènes dans l'est de l'Ontario qui serait lié à cette enquête ici. Un incident en commerce à Iroquois et un incident de véhicule à Kemptville à l'intersection de l'autoroute 416 et de chemin Rideau River.
4: Si vous pensez au suicide ou si vous vous inquiétez pour un proche, des intervenants sont disponibles en tout temps en composant le 988 partout au Canada. 6 personnes sont présumées mortes après le naufrage d'un bateau près de Vancouver dimanche, selon la Gendarmerie royale du Canada. 4 personnes ont pu être secourues, dont 2 qui demeurent dans un état critique. Simon Jousset a les détails.
6: Dimanche, parmi les 10 occupants d'un bateau qui a coulé près de Roberts Banks, à environ 10 000 marins au large de l'aéroport international de Vancouver, 4 ont pu être sauvés des eaux. 3 l'ont été grâce à l'intervention de Brian Angus et Dorothy Stauffer, qui naviguaient vers l'île Saturna à bord de leur voilier quand ils ont aperçu des personnes dans l'eau. Brian Angus raconte avoir vu 3 personnes, tandis que Dorothy Stauffer en aurait vu 5. Elles étaient allongées dans l'eau et ne bougeaient pas, selon les plaisanciers, qui ont appelé à l'aide grâce à leur radio. Ils ont ensuite utilisé leur canot pneumatique et ont pu sauver 3 personnes. Brian Angus raconte qu'ils n'ont pas pu retrouver les 2 autres. Il dit que la décision a été difficile, mais qu'ils ont dû se concentrer sur les 3 personnes les plus proches. Dorothy Stauffer se souvient que les rescapés communiquaient peu. Elle dit qu'ils souffraient d'hypothermie et qu'aucun d'entre eux ne portait un gilet de sauvetage. Une fois arrivés sur place, la garde côtière a pris en charge les 3 rescapés. En tout, 4 personnes ont été secourues dimanche. Ici Simon Jousset, Radio-Canada, Victoria.
4: La chef de la coalition Avenir Québec change de circonscription. Christine Fréchette sera candidate dans Trois-Rivières aux élections générales de l'automne plutôt que dans Sanguinet, en Montérégie, où elle avait été élue en 2022. L'annonce officielle doit être faite jeudi dans sa ville natale. Ce changement survient après la décision du député de Trois-Rivières, Jean Boulet, de ne pas solliciter un nouveau mandat. Selon les plus récentes projections, la lutte s'annonce serrée dans cette circonscription où le Parti québécois est actuellement donné favori. On ignore toujours qui représentera la CAQ dans Sanguinet. Toujours au Québec, Daniel Jolivet pourrait devoir retourner en prison en attendant que le ministre de la Justice détermine s'il a été victime d'une erreur judiciaire. L'homme qui clame son innocence depuis 33 ans, en lien avec un quadruple meurtre et en liberté provisoire depuis 6 mois, mais ceux qui ont payé sa caution ont voulu se désister. Amélie Desmarais a plus de détails.
7: À peine une heure avant l'audience prévue pour évoquer sa liberté, Daniel Jolivet s'est rendu de lui-même à l'Institut Douglas pour obtenir des soins psychiatriques. Ce sont les deux avocats qui avaient déposé chacun 25 000 $ de caution et qui devaient assurer sa supervision dans le cadre de sa libération provisoire qui ont fait la demande pour cette audience. Ils n'arrivaient plus à jouer leur rôle en raison de l'état mental de l'homme de 68 ans qui est toujours en attente d'une décision du ministre de la Justice dans son dossier. Daniel Jolivet a été incarcéré pendant 33 ans pour un quadruple meurtre qu'il affirme ne pas avoir commis. Il a été remis en liberté en décembre après que le procureur-chef aux poursuites criminelles et pénales ait lui-même reconnu qu'il y a des motifs raisonnables de croire qu'il y a probablement eu erreur judiciaire. On écoute l'avocat de Daniel Jolivet, maître Nicolas Saint-Jacques.
8: Ce sont un devoir de supervision à l'endroit d'une personne. C'est pas uniquement de mettre de l'argent en garantie. Elles doivent s'assurer que la personne respecte ses conditions. Elles doivent être en mesure de poser des questions, de s'assurer d'un suivi auprès de la personne. Ce travail-là était plutôt difficile dernièrement, de sorte que la requête a été déposée. Mais considérant qu'il est allé chercher les soins, on espère que les choses vont se replacer.
7: Le dossier a été reporté le temps que l'homme de 68 ans obtienne des soins, mais sans caution, il devra retourner en prison. En attendant la décision finale du ministre fédéral qui doit décider s'il accueille sa demande de révision, si c'est le cas, il devra renvoyer l'affaire devant la Cour supérieure ou la Cour d'appel. Ici Amélie Desmarais, Radio-Canada, Longueuil.
4: Et en terminant, une grande partie de l'est du pays sera aux prises avec une vague de chaleur pour une grande partie de la semaine. La région de Toronto sera particulièrement touchée. Environnement Canada prévoit des températures de 32 degrés ou plus à partir d'aujourd'hui et presque toute la semaine dans la ville reine. Plusieurs régions du sud du Québec devraient commencer à être touchées par cet épisode de chaleur à partir du 1er juillet. Voilà, c'est ce qui conclut votre bulletin d'information. Excellente journée à l'antenne d'ici Radio-Canada Première.
9: Bonsoir tout le monde, c'est Moteur de recherche. Lundi, c'est courriel et on a reçu un courriel, ma foi, assez surprenant la semaine dernière. On parlait d'espèces envahissantes et là, il y a Charles Cloutier qui nous envoie ça. C'est à Rivière-à-Pierre, OK? Rivière-à-Pierre, c'est dans Portneuf, mais c'est le nord de Portneuf. Là. Tu t'en vas vers le lac Saint-Jean. Allô, Moteur! Ma voisine possède un dragon barbu. Ça, c'est un lézard qui vient d'Australie, nommé Enzo. À la mi-mai, alors qu'il profitait du soleil derrière la maison, il s'est enfui dans la broussaille. Cette semaine, un couple l'a retrouvé. Là. Et donc, ça, c'est la semaine dernière. Là. Donc, un couple l'a retrouvé à environ un kilomètre de là, sur un trottoir, en train de se faire bronzer. Il nous a envoyé une photo. C'est vraiment... Imaginez, là, t'es à Rivière-à-Pierre. Là. C'est, tu t'en vas pêcher la truite. Là. Et là, il y a un dragon barbu sur le bord de la route. Depuis sa disparition donc à Enzo, nous avons eu plusieurs nuits de gel, observé de nombreux oiseaux de proie dans le secteur. Disons que nous avions peu d'espoir de le retrouver. La question pour vous, comment a-t-il survécu? Que mangeait-il? Hein? Qu'est-ce que ça mange, un dragon barbu évadé d'Australie? À Rivière-à-Pierre. Quels sont les prédateurs présents ici pour lui? Puis, bref, il dit surtout à quand une série télé sur son incroyable aventure. On va vous trouver quelqu'un, mais quand même, sachez que si jamais ben, vous croisez des lézards à Rivière-à-Pierre, ça se peut que ce soit pas parce que vous avez consommé trop de substances et vous écoutez Moteur de recherche.

Et ce soir, à moteur de recherche, où on continue vaillamment à répondre à vos questions en sciences, santé, technologie, environnement, consommation, à la rubrique « Que sont-ils devenus les singes cosmonautes Miss Baker et Miss Able? » Les guêpes sont-elles déjà en train de prévoir la quantité de neige qui va tomber l'hiver prochain? Le compagnonnage des plantes au potager, mythe ou réalité? Et les algues sont-elles vraiment des super aliments?

0: Bonsoir tout le monde. Public en délire, estival et vraiment très, toujours très présent. On est très, très content de savoir que vous nous écrivez en grand nombre. Moi, je suis toujours surpris. Les soirs, genre lundi soir, mardi soir, des bing-bang, ça rentre, les courriels. Et on est très content d'en recevoir autant. Vous savez que c'est un été un peu, hybride. On a des reprises, puis des émissions originales, mais toutes mélangées. Alors, si vous pensez que vous avez déjà entendu une émission, ça se peut. Et il y a plein d'émissions originales, comme celle-ci, qui n'est pas enregistrée le jour où elle est diffusée. C'est un peu mêlant, mais on est là pareil. On est quelque part, on est là. On a de la belle visite aussi avec nous aujourd'hui. Il s'agit de Pierre-Antoine Gilbert. C'est le devin de Tingwick, comme je l'ai nommé. Bonsoir Pierre-Antoine.
1: Bonsoir Mathieu.
0: Qui a quitté ses champs oui. pour venir ici. Donc Tingwick, c'est à côté de Victoriaville.
1: Oui, oui.
0: Vous y enseignez.
1: Oui, l'agriculture biologique au cégep de Victo.
0: Voilà, l'Institut national d'agriculture biologique. C'est, dans le fond, c'est votre visite annuelle.
1: Là. Oui, ouais. Ça me fait du bien de vous voir en studio, Mathieu.
0: J'existe, pour vrai.
1: Oui.
0: Comme disait Gottlieb.
1: Moi aussi.
0: J'existe, je me suis rencontré.
1: Voilà.
0: Alors voilà. On a d'autres belles grandes visites. Oui. C'est avec Sandrine Geoffrion qui était malade. Là, vraiment
2: des grosses blessures au dos.
0: Des grosses blessures. Ouais. Ouais. Très content de voir que vous êtes sur le bon côté.
2: Oui, je suis contente d'être en studio. Ouais. Ben, la pente se remonte tranquillement.
0: Ah, on est content. Ouais. Puis vraiment, on vous envoie plein de bonnes ondes.
2: Yeah.
0: Que vous reveniez le plus souvent possible. On a une habituée du lundi, c'est Barbara Judith Caron. Bonsoir Barbara.
2: Bonsoir Mathieu.
0: Qui est recherchiste pour La Journée est encore jeune, réalisatrice des séries Balado, Chien écrasé et les pires moments de l'histoire. Et là, d'ailleurs, il y a un beau moment ici ce soir parce qu'on invite oui. pour la première fois Étienne Normandin-Leclerc, qui est entomologiste, coordonnateur des collections Ouellette-Robert de l'Université de Montréal. Et l'affaire est ketchup. Vous l'avez interviewé pour oui. votre épisode incroyable sur la mouche dans le Timbit.
3: Voilà. Alors, Étienne ouais. nous a aidé, nous a plus qu'aidé.
0: Pour chien écrasé, ça.
3: Oui, c'est ça. A réussi. En fait, je devrais pas dire ça parce que là, je vole le punch, comme on dit, mais on lui a demandé d'identifier la fameuse mouche.
0: Ça, c'était une histoire qui avait ébranlé la communauté. Mm-hmm. Je pense que c'était à Sherbrooke.
3: Non, pas du tout, c'était à Gatineau.
0: Gatineau, pardon.
3: Fertile en ouais. histoire.
0: Ah oui, hein. Donc, bref, c'est voilà. un des épisodes. Étienne Normandin-Leclerc, bonsoir.
4: Bonsoir, Mathieu.
0: Donc, vous élucidez des mystères sur des mouches dans les Timbits.
4: C'était vraiment intéressant. Puis j'aime ça, les enquêtes, parce que la photo de la mouche qu'on a stoppée dans la vidéo était pixelisée. Donc, il fallait faire des estimations, passer ça dans les logiciels. Puis là, on a réussi à être capable de l'identifier.
0: Vraiment, une grande enquête. Mm-hmm. Un grand travail d'enquête.
3: Ah ouais,
0: si vous n'avez pas, d'ailleurs, si vous n'avez pas encore découvert cette série-là, c'est une belle série. Ça s'écoute bien l'été. C'est vraiment racontez un peu comme... ça va me donner une idée de mon âge. Tu sais, des années 80, il y avait une émission à TQS qui s'appelait Dossier Mystère.
4: Oui.
3: Oui.
0: C'était avec Jean Coutu qui avait une grosse voix comme ça. Puis, c'était un peu raconté comme ça. Est-ce que vous êtes inspiré de ça, Barbara?
3: On s'est inspiré de beaucoup d'émissions de True Crime, en fait. Les podcasts, les séries balado de True Crime. Donc, on a essayé de reprendre certains codes, certains clichés aussi, des fois, puis on s'est amusé avec tout ça. Donc, on enquête sur des faits divers insolites et on injecte là, une bonne dose de sérieux là-dedans.
0: Oui, Puis franchement, c'est très bien fait. Puis, est-ce qu'on peut le dire? Est-ce qu'il y a une nouvelle saison?
3: On travaille sur des nouveaux épisodes au moment où on se parle.
0: On ne sait jamais, des fois, si on vend la mèche.
3: Mais je vous aurais fait un petit signe.
0: Partagez-vous. J'ai des choses à vous dire aussi avant d'aller plus loin. On a une nouvelle saison, évidemment. C'est la 8e de Moteur là, qui va commencer. Mais en fait, ça ne s'arrête pas vraiment. Là, on est comme, c'est pas une intersaison. Là, mais en tout cas, il y a du nouveau à partir de la semaine du 18 août. Puis les émissions du vendredi seront consacrées au public jeune. Parce qu'il y a beaucoup de jeunes qui nous écoutent. Puis on s'est dit, on va leur faire une petite place spéciale dans l'émission du vendredi. Alors, si vous êtes parents, si vous êtes grands-parents, si vous êtes mononcle, si vous êtes prof, si vous êtes dans une institution d'enseignement, puis vous voulez faire participer vos classes, à nous envoyer des questions, puis nous, on vous trouve des spécialistes, peut-être que vous pourrez venir ici en studio les rencontrer, peut-être qu'on pourrait aller vous voir également. N'hésitez pas, on a un moteur en herbe, c'est le vendredi soir à 19h, donc à partir du 18 août, donc ça va être le 22, voilà. Et donc, écrivez-nous. Envoyez-nous des idées. Si vous avez un club de science, vous êtes des scouts, puis vous voulez avoir des réponses à des choses que vous allez voir dans la forêt. Bref, on veut vous entendre. moteurderecherche@radio-canada.ca. N'hésitez pas à nous écrire, puis on va prendre contact avec vous pour cette prochaine saison de Moteur de recherche qui commence.
5: Que sont-ils devenus?
0: À À la rubrique Que sont-ils devenus ce soir, c'est une suggestion d'une auditrice qui voulait en apprendre sur Dolly.
3: Bien, en fait, elle nous suggérait de se pencher sur les animaux célèbres la science. Ouais. Et là, elle nous a proposé, entre autres, la brebis Dolly. Mais c'était l'objet de la toute première édition de cette chronique diffusée le 15 septembre 2022, là, si vous voulez la réécouter. Donc, elle nous avait aussi proposé Laika, premier être vivant, un chien, à avoir été mis en orbite autour de la Terre par les Russes sur le Sputnik 2 en 1957. Excellente idée. Mais je trouvais l'histoire un petit peu déprimante parce que, ben, comme on le sait, hein, dans son cas, c'était un aller simple. Alors, j'ai jeté mon dévolu sur Miss Baker et Miss Able, premiers animaux américains à avoir survécu à un vol dans l'espace. Et là, je me disais, super, un récit spatial joyeux. Mais vous allez voir, c'est un petit peu plus compliqué que ça. J'ai échoué en partie.
0: Effectivement, puis il faut dire qu'elles sont beaucoup moins connues. On le verra, le Miss Baker ou Miss... En fait, c'est deux femelles.
3: Oui, ouais, c'est ça.
0: Donc, Miss Baker, Miss Able, moins connues pas mal que Laika.
3: Quand même, mais ce sont des stars quand même dans leur coin de pays. Donc, c'est ça. Ce sont deux petits singes, deux femelles, respectivement singe-écureuil, donc ça, c'est Miss Baker, et une macaque rhésus, donc Miss Able. Donc, pour l'image, là, les femelles singe-écureuil, c'est assez petit, 22-30 cm à peu près de haut. C'est joli, c'est un petit masque blanc autour des yeux, des oreilles un petit peu pointues, des longs doigts. Les macaques rhésus, c'est un petit peu plus gros. On en voit souvent là, dans les sites touristiques en Asie. Donc, Miss Baker et Miss Able ont été choisies à la fin des années 50 pour participer à un vol suborbital de quelques minutes qui donc visait à étudier les effets biomédicaux des voyages dans l'espace. Donc, on a repêché Miss Baker dans un pet shop, là, dans un magasin pour animaux.
0: Carrément, on est allé magasiner.
3: Voilà, de Miami. Miss Able, elle était née dans un zoo du Kansas. Donc, les deux ont été sélectionnés par la marine américaine pour mener cette expérience-là avec plusieurs autres primates. Ce que je veux dire, c'est qu'au départ, c'est vraiment un groupe de primates qui ont été donc amenés à Pensacola, en Floride, pour être soumis à une batterie de tests. Là, et on a jugé que Miss Baker et Miss Able répondaient le mieux aux critères que les scientifiques et la marine s'étaient donnés. Donc, par exemple, on vérifiait comment ils réagissaient au confinement pendant plusieurs heures, là, ce genre de test-là. Et là, je dis, ils ont été sélectionnés, mais si je veux être tout à fait juste, Miss Able était la troisième dans le top 3. Et on raconte sur le site du National Air and Space Museum qu'un autre singe rhésus avait suivi un entraînement, mais il a été remplacé par Miss Able 2 semaines avant le lancement parce que, le premier choix était né en Inde et comme là-bas, on considérait ces singes-là, ces macaques-là, comme des animaux sacrés, le président Eisenhower, semble-t-il, est intervenu, avait peur que ça offense le peuple indien. Donc, on a modifié un petit peu le plan.
0: Mais comment s'est déroulé le vol?
3: Ben c'est ça. Là, on est le 28 mai 1959 à Cap Canaveral. Donc, la fusée a été lancée avec les deux singes à l'intérieur dans la nuit, vers 2-3 heures du matin. Et je vous coupe pas de plaisir. Là. La fusée a été récupérée 16 minutes plus tard là, en mer. Donc, pour préciser aussi, hein, le duo voyageait pas tout à fait seul. Dans le même engin, on pouvait trouver, selon le Time Magazine, du 8 juin 1959, donc de l'oignon, des spores de moisissure. Oui, des graines de maïs, de moutarde, des mouches à fruits, du sang humain, gracieuseté d'un certain William Hogerson, il est nommé capitaine de son état, des ovules et des spermatozoïdes d'oursin. Semble-t-il que l'idée, c'était que ça se mélange pendant le vol pour concevoir une vie terrestre, mais dans l'espace.
0: Donc, on a eu des oursins de l'espace?
3: Non, finalement, ça n'a pas fonctionné, Mathieu.
0: Non, ça n'a pas marché, non.
3: Non, mais c'était ça l'objectif avec ces ingrédients-là, si on veut.
0: Bon, c'est toute une ménagerie qui a été envoyée, mais les singes elles-mêmes, ces deux pauvres femelles quand même, parce qu'il faut dire qu'ils ont dû les bardasser un peu. Là. Mais, c'est des militaires dans les années 50. Disons que l'éthique animale doit être assez loin.
3: Vous avez peut-être vu, Mathieu, les images du vol suborbital de Blue Origin en avril avec Katy Perry, Lauren Sanchez, Gayle King, tout ça. On les voyait en train de pousser des cris de ralliement avec un brushing parfait, profitant des joies de l'apesanteur. Hein. Probablement que plaisir et agrément... Peut-être gratitude même, ça c'était les mots-clés de cette expédition-là. Mm-hmm. Eh bien, ça ne s'est pas passé comme ça pour Miss Abel et Miss Baker.
0: On peut s'en douter.
3: Et je vous dirais que ce n'est pas particulièrement confortable à regarder, les images. Là. Donc, les deux singes étaient évidemment bardés là, d'électrodes, branchés de toutes les manières possibles et impossibles. Et donc, ils étaient un peu, si on veut, comme coincés dans une espèce de moule en mousse, là, un peu comme, mm-hmm. un peu comme des matelas mousse-mémoire là, quand ouais, on se couche dedans. Et donc, et ensuite de ça, on les insérait dans des capsules. Et là, je lisais le témoignage.

0: témoignage de Joseph Guillon, qui commandait le navire de la marine qui a récupéré les singes une fois le vol terminé. Et je trouve que l'image qu'il utilise est assez juste, là, c'est très parlant. Il disait que la capsule était grosse comme un gros thermos. Donc, ça vous donne quand même une idée. Et il faut savoir que, selon ce qui est décrit dans le magazine Life du 15 juin 1959, les deux singes, mais en fait, là, il parlait précisément de Miss Abel. Fait que j'ai pas la confirmation là, pour Miss Baker, mais donc, Miss Abel, en tout cas, ça c'est certain, a dû rester comme ça près de 65 heures avant le vol de 16 minutes. Donc, c'était pas confortable à regarder, probablement pas confortable à vivre non plus. D'ailleurs plusieurs organisations là, pour la défense des droits des animaux qui ont décrié l'opération. Bon, en tout cas, on espère au moins que ça a contribué à
1: l'éveil de certaines consciences.
0: C'est ça, exactement.
1: Oui, effectivement. Mais qu'est-ce qui est arrivé après le vol? Parce que là, manifestement, donc, ces deux animaux ont survécu.
0: C'était ça la prémisse.
1: Qu'est-ce qu'on a fait après?
0: Eh bien, c'est ça. Au retour de la fusée, notre duo a été présenté à la presse. Donc, je le disais d'entrée de jeu, on en a fait des stars instantanées. Ils ont fait la couverture du Life. D'un point de vue strictement biologique, le duo allait bien. Mais 4 jours après le vol, on a voulu retirer les électrodes du corps de Miss Abel, qui est décédée malheureusement sur la table d'opération à cause de l'anesthésie. Et on a remis sa dépouille au Musée national d'histoire naturelle qui l'a naturalisée, donc en d'autres mots, empaillé. Et donc, ils l'ont mis je ne sais pas comment on dit ça en langage de taxidermiste, là, mais on l'a mis en scène dans l'installation là, dans laquelle elle avait voyagé. Miss Baker, elle a survécu. En 1971, donc ça fait 54 ans aujourd'hui, là, au moment où on enregistre, ça fait 54 ans. Après avoir été en observation pendant une dizaine d'années, elle a été transférée en 1971 au U.S. Space and Rocket Center en Alabama, où elle avait un petit condo pour singes vitré, une attraction très populaire pour les visiteurs. On dit qu'elle a été mariée 2 fois. D'abord à Big George, qui a été son compagnon jusqu'à son décès en 1978, et ensuite à Norman. On aura compris que tous les deux étaient des singes écureuils, là, quand même. Moi, je lisais ça, puis j'étais comme, mais voyons, mais qu'est-ce que je lis? Qu'est-ce qui se passe? Je peux tout à fait concevoir qu'il y a deux animaux.
1: On peut penser qu'elle a une meilleure fin de vie que son début.
0: Ça, c'est certain, mais attendez, Mathieu, restez avec moi. Là,
1: je suis
0: parce
1: toujours
0: que,
1: là.
0: Je peux tout à fait concevoir que deux animaux peuvent se lier d'affection là, sur une très longue période, mais dans un article du Rome News Tribune, on raconte carrément qu'on parle du deuxième mariage de Miss Baker, et on raconte qu'il y a un juge d'une cour de l'Alabama, un certain Dan McCoy, il est nommé, a présidé la deuxième cérémonie, on dit aussi qu'on précise que Miss Baker a déchiré sa robe de mariage en quelques secondes. Et là, moi, j'avais envie de dire, mais laissez-la tranquille. Vous avez le droit à une vie paisible. Mais semble-t-il qu'elle s'entendait très bien. Mais moi, c'est la série, moi, notre bref. Et là, elle était tellement populaire, Miss Baker, qu'elle recevait des centaines de lettres par semaine. Elle avait sa propre assistante personnelle pour répondre aux messages. Et après, donc, 27 ans en captivité, en novembre 1984, elle est décédée d'une insuffisance rénale. On l'a enterrée au Space Rocket Center où les gens, semble-t-il, surtout des enfants, se rendent encore parfois pour laisser une banane sur le dessus de sa pierre tombale.
1: Quel destin quand même!
0: Oui, quand même.
1: Vraiment peu connu, mais vous savez, Laika est passée presque dans l'imaginaire collectif. Là, même, il y a un groupe qui a été nommé en son honneur, un groupe de musique, mais on n'a peut-être pas ça pour Miss...
0: Quand on commence à mettre le doigt dedans, je vous dirais qu'il y a quand même... La documentation est quand même abondante. Ça s'est peut-être moins rendu jusqu'à nous, disons ça comme
1: Donc, Miss Baker, Miss Abel, donc ces singes, malgré elles, qui ont participé à la conquête spatiale, à l'exploration spatiale, devrait-on dire. Barbara Judith Caron, recherchiste pour la journée, est encore jeune, réalisatrice des séries Balado, très bonne, Chien écrasé et Les pires moments de l'histoire. Merci beaucoup pour cette belle recherche.
0: Ça fait plaisir, Mathieu.
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7: Ma tante disait toujours que quand elle voyait l'arbre d'Abraham au travers des rivières, c'était la pluie avant 3 jours.
8: Quand le ciel est rose le soir, par exemple, il fera du vent le lendemain.
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1: Ouais. Plein de sagesse populaire. Est-ce qu'il faut la croire? Il y a Daniel Galarneau qui, lui, nous souligne à Saint-Urbain, d'ailleurs, on souligne, on salue tout le monde qui nous écoute dans Charlevoix, qu'il aime beaucoup se promener dans la forêt pour profiter du calme des lieux, pour cueillir des champignons. Avec mon fils l'été dernier, nous sommes tombés

0: tombé, nous dit-il, sur un nid de guêpes construit à seulement 30 centimètres du sol. J'avais partagé ma découverte sur Facebook en mentionnant « Si les guêpes font leur nid en fonction de la neige à venir, ne sortez pas vos pelles pour rien. » Or, cet hiver, dans mon village, à Saint-Urbain, on a assisté à un hiver où le couvert de neige a été historiquement bas. Là, il nous demande, est-ce que les guêpes, comment les guêpes font-elles pour savoir au moment de la conception de leur nid s'il y aura de la neige ou pas? Bref, on va tenter d'y voir plus clair avec Étienne Normandin-Leclerc. Il est entomologiste, coordonnateur des collections Ouellette-Robert de l'Université de Montréal. Bonsoir, Étienne.
1: Salut, Mathieu.
0: Alors, Étienne, est-ce qu'une guêpe sait à l'avance s'il y a de la neige qui va tomber en quantité ou pas?
1: Ce serait intéressant. Hein? On n'aurait plus besoin des météorologistes.
0: C'est clair, c'est clair.
1: Mais en fait, dans l'histoire du monsieur, il y a deux choses. En fait, une qui est fausse, évidemment, les guêpes ne sont pas capables de prédire s'il va y avoir moins de neige ou plus de neige à l'hiver qui va suivre. Mm-hmm. Mais il y a une chose qui est vraie. Les guêpes sont capables de se tromper. Et ça, on va le voir tantôt parce que sont capables de reconnaître les visages, sont capables de reconnaître des trucs dans le paysage pour reconnaître où est la nourriture. Donc, ils peuvent se tromper, se tromper d'installation de nid aussi. C'est super intéressant.
0: Donc, une guêpe ne peut prévoir la quantité de neige qu'il va faire.
1: Pour une très simple raison, parce qu'en fait, ça va être le chaos dans la guêpière à la fin de l'été, parce que la reine perd sa dominance sur la guêpière. Les ouvrières peuvent même passer à tuer la reine.
0: Ah, ouais.
1: Les mâles, ce que j'appelle les princesses et les princes, ouais, sortent du nid. Et finalement, à l'automne, le nid meurt. Et donc, ils ne peuvent pas prédire qu'est-ce qu'il va y avoir dans l'hiver qui va suivre.
0: Parce que le nid, ils le font au printemps, c'est ça?
1: Et voilà. Donc, il n'y a rien qui se passe dans les nids, dans les guêpières, en fait, à l'hiver au Québec ou même au Canada en général, parce qu'il fait trop froid, tout meurt. Les reines et les princesses accouplées vont trouver une espèce d'abri en dessous d'une corniche, en dessous des feuilles, en dessous des bouts de bois. Si vous êtes comme moi, vous cherchez en novembre, en dessous des bûches, vous pouvez trouver des loges royales de reines qui passent l'hiver comme ça. Ils peuvent pas prédire s'il va y avoir plus ou moins de neige. Par contre, on peut essayer d'expliquer avec une petite enquête qu'est-ce qui a pu arriver à ce nid-là, parce que c'est quand même rare de trouver un nid à 30 cm.
0: Ben, justement, évidemment, on n'a pas de photos, là, mais quel type de guêpe, en fait, je vais le reprendre. Notre auditeur a vu un nid fabriqué par quel type de guêpe, selon vous?
1: Bien, ce que je pense, c'est que c'est une guêpe qui s'appelle la Dolico Vespula. C'est une guêpe à papier. Hein? Donc, c'est une guêpe qui est sociale et on en a, dans l'Est du Canada, au pays, on en a 20 espèces de ces guêpes à papier-là. Mm-hmm. C'est les guêpes qui font les fameux nids, là, puis j'en ai apporté un, ça peut venir très gros.
0: Les nids gris, là, qui sont...
1: Les fameux nids gris, regardez ça, c'est gros, je vais le décrire. Wow. Donc, c'est un nid en papier gris. Il y a plusieurs tons de gris en fonction du bois qui vont aller gruger parce qu'ils font ça avec du bois. Ils accrochent ça sur une branche d'arbre. Et normalement, c'est assez haut. Donc, on parle de plusieurs quinzaines, 20 pieds, même plusieurs mètres dans les airs.
0: Il a la taille à peu près d'un ballon de football. Hein?
1: Ballon
0: c'est quand
1: de
0: même
1: football.
0: Assez costaud là, comme habitation.
1: Et ça, c'est le nid qu'on a à la fin de l'automne. Ils ont passé tout l'été à le fabriquer. C'est très gros. Ça peut même avoir la taille d'un gros ballon de basketball. Et même dans le sud aux États-Unis, il y a des nids qui peuvent être aussi gros qu'une grosse fourmilière. Donc ça, c'est des reines qui se succèdent. C'est vraiment fascinant.
0: Là, il n'y a pas d'hiver. Là, c'est sûr
1: là justement, le froid n'a pas d'effet.
0: Ouais.
1: Exactement.
0: Continuez. Donc.
1: Et les guêpes, justement, qu'est-ce qui est arrivé peut-être? C'est que des fois, les reines vont installer leur nid, vont commencer à l'initier. En ce moment, d'ailleurs, dans le Nord, les nids de guêpes sont très petits, la grosseur d'une balle de tennis. Okay?
0: Qu'on est tôt dans l'été.
1: On est tôt dans l'été encore, et là, ça va vraiment aller exponentiellement. Ils vont construire leur nid, ils vont devenir gros comme ça, comme un ballon de football à la fin. Mmh. Qu'est-ce qui est arrivé? C'est que la reine a probablement installé son nid sur une branche qui était peut-être morte ou proche d'avoir une faille, donc au prochain grand vent, le nid a pu tomber par terre, tomber très bas justement dans la litière.
0: Il va pas nécessairement... En fait, on peut pas postuler que la reine a décidé de commencer son nid à 30 cm du sol. Ça, c'est vraiment... C'est pas observé.
1: Ça peut. C'est que en fait, cette espèce de guêpe-là qui fait ses gros nids en papier-là, probablement c'est ça que le monsieur a observé, ils font très haut. C'est très, très rare de les voir à 30 cm du sol. Donc, c'est pour ça que je stipule, je mets l'hypothèse que probablement il est tombé. Mais il y a des guêpes qui le font, leur nid, souterrain, carrément dans un ancien nid de marmotte, de terrier, de rongeur. Ça arrive.
0: C'est pas la même espèce.
1: Et c'est pas la même espèce, justement. C'est pour ça qu'il faut faire attention. On dit aux gens, faites attention où vous marchez, parce qu'il peut y avoir des nids qui sont très bas. Mais ce qui est le plus plausible ici, dans cette histoire-ci, c'est que ce soit un nid qui soit tombé,
0: au sol. Redonne le nom de cette espèce?
1: C'est la Dolico Vespula, probablement maculata. C'est la guêpe à papier. Mm-hmm. C'est probablement, en fait, la guêpe à taches blanches, qui est très commune, qui est très grosse d'ailleurs, qui est très visible.

0: justement,
1: ouais, ouais, qui fait peur aux gens, puis on y reviendra tout à l'heure. Peut-être ça. Des trucs sur les terrasses, parce que là, à la fin de l'été, ils deviennent quand même assez voraces. Il y a combien d'espèces de guêpes ici au Québec?

0: trous. Donc, c'est deux groupes différents. Si vous voyez des trous dans les cellules, c'est un genre, un groupe de guêpes qui est peu agressif. Mais si le nid est couvert, comme celui que j'ai ici en studio, là, vraiment gros puis couvert, on voit pas les cellules à l'intérieur, c'est un autre groupe de guêpes qui, elle, un peu plus agressive lorsque et je mets le bémol lorsqu'on s'approche du nid. Faut être proche.
1: C'est ça. Et de toute façon, ces bibites là ont souvent très mauvaise presse. Elles ont pas évidemment le miel qui nous fait les lier avec nous. On en a peur. Elles tuent très rarement. Là, c'est arrivé en 2014, la mairesse de La Prairie, qui est morte d'un choc anaphylactique à la suite de plusieurs piqûres. Pourquoi ces animaux là ont si mauvaise presse?
0: Ben justement parce qu'il y a des gens qui sont allergiques. Une seule piqûre peut justement provoquer un choc anaphylactique. C'était le cas justement de la mairesse de La Prairie. Elle a marché en fait sur un nid souterrain. Et ça, sont vraiment insidieux parce que l'ouverture du nid ne fait que la grosseur, le diamètre d'une balle de tennis.
1: Souvent, c'est dans des herbes aussi.
0: Dans des herbes, dans des champs. Moi-même, j'ai marché proche d'un nid. Puis heureusement, je suis pas resté sur place. Sinon, je me serais fait piquer plusieurs fois. Mm-hmm. Mon père qui a mis sa main dans un ancien vent d'immeuble, il était pas allergique avant. Il a mis sa main, il s'est fait piquer deux fois, tombé inconscient, il a acheté une épipène après. Donc, même le système immunitaire peut changer. Des fois, on dit à tous les 7 ans, à tous les 10 ans.
1: Mais on va le redire, c'est tragique. Évidemment, oui, tous les accidents sont tragiques, mais c'est vraiment très rare que ces animaux-là...
0: C'est très rare parce qu'il faut, premièrement, s'approcher du nid. Il faut être allergique aussi. Et c'est très rare qu'ils vont piquer en grande quantité. Ils ont une quantité de venin quand même assez limitée. Mm-hmm. Mais il faut le dire, quand même, ils ont un dard lisse. Donc, ils peuvent, effectivement, les guêpes peuvent piquer plusieurs fois, contrairement aux abeilles domestiques, les abeilles à miel.
1: Est-ce que vous avez des trucs sur les terrasses? Là, on s'en va tranquillement. On parle pas de la fin de l'été tout de suite, là, mais là, hein, à un moment donné, on va les voir davantage et tout ça. Oui. Qu'est-ce qu'on fait quand ça nous bourdonne autour? Est-ce que ça peut être dangereux?
0: C'est paniquant, hein? Souvent, on mange notre hamburger, on boit notre bière sur une terrasse à Montréal ou même en campagne, puis là, il y en a une qui vient nous visiter, est attirée par l'odeur de la nourriture, hein? Ils ont des antennes, ils ont plus de 200 récepteurs olfactifs sur les antennes. Donc, vraiment sensible.
1: Elle la sente, la bouffe.
0: Elle la sente à des kilomètres. Bon, peut-être pas des kilomètres, mais très loin à la ronde, surtout en ville où il y a plein de nourriture partout. Mm-hmm. Elle vient nous visiter, elle détecte cette nourriture-là, et là, elle vient faire du surplace, du vol de surplace, puis souvent, ils vont venir justement devant notre visage. Et donc, ils sont...
1: Est-ce qu'elle nous voit bien?
0: Eh bien, oui. Il y a des tests, il y a des chercheurs de l'Université de Massachusetts et de Cornell qui ont étudié la cognition chez les guêpes. Il y a certaines espèces de guêpes qui, dans les nids, sont capables de reconnaître les différentes ouvrières parce qu'elles ont des taches sur le visage qui sont différentes.
1: Ben
0: et là, ils ont étudié cette cognition-là. Ils sont capables non seulement de reconnaître leurs propres cousins et sœurs à l'intérieur d'un nid, mais aussi nos propres visages. Donc, on fait des tests avec des images d'humains. Évidemment, là, si vous mettez un chapeau et que vous l'enlevez lorsque la guêpe revient, peut-être qu'elle vous reconnaîtra.
1: Mais ils sont capables de nous reconnaître.
0: C'est vraiment impressionnant.
1: Donc, on les laisse faire?
0: Ben, ce que je suggère, premièrement, c'est d'essayer de camoufler l'odeur de la nourriture, essayer de les faire voler en surplace le plus longtemps possible, parce que c'est très coûteux en énergie faire du vol de surplace comme elles font.
1: À un moment donné, elles vont se tanner.
0: Elles vont se tanner. Il y en a des plus persistantes que d'autres, je dois le dire. Ouais. Donc, prenez la napkin, essayez de bloquer. Empêchez-la d'atterrir sur votre nourriture. Faites juste la whoosh-whoosh, comme on dit, tranquillement, elle va garder en vol et elle va dépenser beaucoup d'énergie.
1: Elles vont pas piquer nécessairement dans ces situations-là.
0: Elles sont loin du nid, donc les risques de se faire piquer sont très minimes, sont très négligeables.
1: Elles ne protègent pas leur nid.
0: Exactement.
1: En terminant, j'aimerais revenir sur en fait un défi qui s'appelle Blitz de Gap, qui nous a été proposé par une invitée. Puis là, elle nous dit téléchargez l'application iNaturalist. Puis là, tout ce que vous voyez autour de chez vous, prenez-le en photo, mettez ça là-dessus, ça nous permet de faire des relevés. J'étais à Sainte-Anne-des-Lacs il y a quelques semaines, et là sur l'asphalte, je vois un truc mais énorme là. C'est je l'ai identifié comme une guêpe européenne. C'est orange, c'est à peu près 3 cm de long.
0: C'est énorme,
1: c'est vraiment gros. Je l'ai prise en photo, je l'ai mise sur iNaturalist. À Sainte-Anne-des-Lacs, est-ce que c'est rare?
0: Ben c'est ça, tu l'as montré tantôt, Mathieu, puis c'est une des mentions les plus au nord qu'on a au Québec et dans le continent. T'as probablement la mention la plus au nord au continent américain du frelon européen, donc c'est quand même cool.
1: C'est moins cool quand tu la vois à côté de toi, là. C'est gigantesque.
0: Et c'est probablement une reine, justement, parce qu'elle est très grande. Et ça, c'est une espèce envahissante qui nous vient d'Europe, justement, très commune et très, évidemment, indigène d'Europe. Et là, elle fait cette progression vers l'Est. Donc, elle va rejoindre les Maritimes dans quelques années. J'avais fait ma prédiction l'année passée, 2 ans jusqu'à temps qu'elle arrive à Montréal, mais je pense qu'elle est déjà rendue, on va la voir. Ouais. Et ça va surprendre beaucoup les gens parce qu'elle a 3 cm, la reine. Donc, quand ça rentre

0: à l'intérieur au printemps, ça surprend, je suis bien d'accord, ouais. Mais paniquez pas, c'est pas trop dangereux si vous êtes pas près du nid quand même.
1: Mm-hmm. Ouais, c'est ça, c'est toujours ça, hein, le pas près du nid, ouais. C'est ce qu'il faut retenir. Bref, j'aimerais ça qu'on ait d'autres questions sur les guêpes et les bibites pour réinviter Étienne Normandin-Leclerc. Ben voilà, Daniel Galarneau, oubliez ça, elles ont plein de pouvoir là, elles sont très brillantes d'ailleurs, vous sembliez le souligner. Elles vont pas prévoir la quantité de neige qu'il va avoir dans notre région. C'est parce que le nid est bas. C'est pas comme ça que ça fonctionne. Étienne Normandin-Leclerc, entomologiste, coordonnateur des collections Ouellette-Robert de l'Université de Montréal. Merci beaucoup d'être passé ici en studio. Et là là! Là, on va parler... C'est parce que ça m'a surpris, c'est notre réalisatrice qui fait des liens, puis là on a entendu un lion. On va parler tout à l'heure de compagnonnage, oui, avec les légumes, c'est peut-être ça le lien. Là on va, c'est parce que Pierre-Antoine Gilbert est en studio, puis on va voir si les algues sont de... Là, le mot super aliment, faut arrêter d'employer ça, hein.
2: Ouais, Sandrine, j'aime pas bien ça, ce mot-là.
1: Ben non. Quand quelqu'un vous dit super aliment, là, prenez vos clics, vos claques, sortez de la pièce. Mais les algues, on leur prête beaucoup de vertus. On va voir si c'est si bon que ça. Auparavant, on a beaucoup de courriels. Même si c'est l'été, vous nous en envoyez plein, puis on est bien contents. Yann Olivier Miron du Charme. Quelles sont les différences entre l'activité neuronale, qui est celle qui vient avec le fait de parler, puis celle de chanter? Est-ce que c'est les mêmes zones du cerveau? Est-ce que certaines langues ou certains styles de chant sollicitent davantage des zones du cerveau? Il y a Karina Beaulieu. J'ai toujours une question qui me trottait en tête à propos de l'asphalte. Peut-être parce que je demeure près d'un grand cours d'eau, c'est la rivière Montmorency à Québec, puisque la surface de la terre est de plus en plus recouverte de routes, dont l'asphalte et le béton. Je me suis toujours demandé si on savait quel est le taux de micropollution qu'émettent nos routes, surtout en asphalte, dans l'environnement. Par exemple, si on prend recueil de l'eau du ruissellement qui vient d'un chemin asphalté dans une rivière en contrebas, ben qu'est-ce qu'on verrait comme polluant? Vraiment, très bonne question. Puis Dieu sait qu'il y en a beaucoup de ces situations-là. Il y a Marie-Pierre Giroux. Il y a des gens qui sont nostalgiques et d'autres qui ne le sont pas. Pourquoi? Qu'est-ce que ça nous dit sur les gens qui sont nostalgiques puis les gens qui le sont pas? C'est vrai, hein? Bonne question de psycho, ça. Ma citation préférée sur la nostalgie, je l'ai toujours adorée, c'est Martin Heidegger qui disait « La nostalgie est la douleur que nous cause la proximité du lointain ». C'est pas con. Benoît Bérubé d'Ottawa, est-ce juste moi ou il y a moins d'hommes qui ont une pomme d'Adam apparente maintenant? Il prend à témoin en fait une sculpture qui est à Ottawa. C'est la sculpture de l'Indien, entre guillemets, qu'on a renommé Kishizibi Inini. C'est l'homme de la grande rivière. Puis là, bon, c'est en 1918, puis il dit qu'il y avait une grosse pomme d'Adam. Mais bon, on s'entend, c'est de l'anecdote, là, mais ça serait intéressant. Moi, une question sur l'évolution de la pomme d'Adam?
3: Ouais.
1: Je serais très, très preneur. Moi, l'évolution de l'anatomie, c'est comme très, très moteur, tout ça. Benoît Bérubé, on va vous trouver un spécialiste de l'évolution de l'anatomie de la pomme d'Adam, ça, c'est clair. Marie-André Lorange, j'ai deux questions que je me pose et qui pourraient intéresser d'autres auditeurs. Ça arrive très souvent à l'émission. La première, quel est ce goût universel des aliments qui ont séjourné trop longtemps dans le congélateur? Le goût de congelé, ça goûte quoi le goût de congelé? Ça vient d'où ça? La deuxième, ma petite nièce adore faire des bulles à savon cet été, elle a 3 ans. J'ai acheté 2 bouteilles différentes, j'ai remarqué que la qualité des bulles n'est pas la même selon la bouteille. Alors elle veut savoir, c'est quoi la meilleure manière, enfin la meilleure bulle, le meilleur savon à bulles. Bref, on veut avoir le fin du fin, on va trouver un sommelier de savon à bulles, Marie-André Lorange. Et finalement, ben en lien avec une chose que j'avais demandé il y a quelques semaines à l'émission, je demandais ben qu'est-ce que vous faites quand vous écoutez Moteur de recherche, et il y a Cynthia Bouchard-Gosselin qui, elle vit à Chambly, puis elle voulait tout simplement témoigner qu'elle adore notre émission. Elle l'a découvert dans son premier congé de maternité. Alors, elle allaitait en nous écoutant à toute heure du jour et de la nuit. Puis là, c'est rebelote pour le deuxième. Donc, j'allaite, puis je vous écoute, puis je m'endors, puis je vous écoute. Bref, à toutes les mamans qui allaitent et qui écoutent Moteur de recherche, on vous salue. Puis bref, si vous voulez nous dire dans quel type de situation vous écoutez Moteur, évidemment, ce qui est diffusable, n'hésitez pas, Moteur de recherche, @radio-canada.ca.
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1: Visite rare, celle de Pierre-Antoine Gilbert, qui est agronome. Il est enseignant à l'Institut national d'agriculture biologique. Et là, on nous a envoyé une question sur quelque chose qui revient souvent. Et d'ailleurs, bon, moi, je suis pas un grand jardinier. Je n'avais pas idée qu'il y avait tant de choses qui étaient écrites là-dessus. Le compagnonnage des légumes dans les jardins, Pierre-Antoine, vous qui êtes enseignant, oui. Là, ça revient souvent, ça, cette question-là?
4: Souvent, puis je pense qu'il y a vraiment une différence entre le monde agricole puis le monde du jardinage amateur, Mathieu. Là. Fait que
1: ouais.
4: C'est,
1: bon.
4: C'est
1: alors,
4: une question.
1: Bon, quelqu'un veut savoir, là, mettre le basilic à côté de, oui. des tomates, là, puis tu sais, mettre les carottes à côté d'autres. Non, mais c'est vrai, mais taper ça, compagnonnage, là, c'est juste, c'est incroyable. Alors, mythe ou réalité, Pierre-Antoine?
4: Un peu des deux.
1: Ah oui? Ah, hein?
4: Oui, vous le savez, moi, c'est nuance. Là. mais c'est parce qu'il y a beaucoup de tableaux colorés qui circulent sur Internet, là, puis ça alimente beaucoup cette espèce de rêve-là que ça fonctionne de façon magique. C'est presque une application de rencontre, Mathieu. Hein? Tomate cherche basilic pour relations symbiotiques à long terme. Romarin au passé, non réglé, s'abstenir. Mais on va être clair, là, c'est un peu inégal parce qu'au-delà de la recherche de base là, qu'on fait en jardinage, je suis allé voir un peu sur la revue littérature. Mm-hmm. Puis bon, tu sais, il n'y a pas grand-chose.
1: Ben, il n'y a pas grand-chose, mais comment on le définit, ce compagnonnage-là?
4: Ben, en gros, ça serait l'idée de cultiver des légumes côte à côte pour qu'ils s'aident finalement. Fait qu'on dit souvent que les carottes puis les oignons, là, le fameux oignon, sont de bons compagnons parce que l'odeur de l'un va repousser les ravageurs mm-hmm. de l'autre. Encore que le basilic améliorait le goût de la tomate, vous l'avez dit, ça veut dire que ça, on l'entend très, très souvent. Mais moi, mon truc pour que la tomate goûte le basilic, ouais. Mathieu, c'est bien simple. Je récolte des feuilles de basilic, je mets ça dessus. Wow! C'est
1: oh
4: simple
1: Dieu,
4: de
1: même, hein?
4: Ça fonctionne.
1: Ça, vous dites ça à vos étudiants, ça c'est le
4: oui.
1: cours 101. Hein,
4: oui,
1: c'est ça,
4: oui. Ouais. Parce qu'il m'arrive avec cette idée-là un peu, mais je pense pas que le basilic bombarde avec ses racines des molécules de saveur et de goût, puis que la tomate le prélève. Mais bon, l'idée, pour moi, qui est intéressante quand même, mm-hmm. c'est d'opter peut-être pour une diversité culturelle. Donc, on cultive différentes espèces dans un jardin domestique ou dans un champ agricole. Ça va rester intéressant d'un point de vue écologique, d'un point de vue stratégique aussi, plutôt que de mettre tous nos œufs dans le même panier,
1: ouais.
4: Ben, on risque d'avoir des chances d'avoir des récoltes un peu plus diversifiées. Là.
1: Vous disiez qu'il n'y a pas grand-chose là, donc des études sérieuses
4: oui.
1: sur l'appariement de plants, de légumes entre eux, il n'y en a pas. Là,
4: j'ai pas trouvé, il n'y a pas de consensus scientifique, là, autrement dit. En agriculture, on va parler plutôt d'association culturelle. Je trouve ça plus facile à dire, je vais le dire en passant, mm-hmm. que compagnonnage, mm-hmm. qui est un mot difficile pour moi qui n'a pas fait d'école
1: c'est
4: de diction.
1: C'est pas si pire.
4: Je me force.
1: Écoutez,
4: je me force.
1: En sortez bien. Là.
4: Merci,
1: oh,
4: Mathieu.
1: Oh, oh,
4: oh. Donc, c'est ça, on n'est pas dans un cadre rigoureux avec des essais, plusieurs années d'études, des dispositifs expérimentaux, statistiques, etc. Donc, on n'est pas dans des trucs non plus romantiques comme le chou qui apprécie le céleri. La vérité, c'est qu'il y a beaucoup de tableaux de compagnonnage, on le disait, qui sont basés sur des observations empiriques. Puis certains livres aussi qui avaient été rédigés dans les années 70, dont les informations sont restées puis ont traversé le temps, mais rarement validées sur le plan scientifique, comme je le disais. Donc, certaines associations fréquemment citées, bon, sont pas tout à fait vraies, c'est plutôt sur un plan anecdotique. Puis sur le plan de la logistique, faut dire qu'une association entre deux cultures, c'est assez simple à faire. Si je vous dis, mettez vos carottes à côté de vos oignons, c'est très facile à implanter de cette façon-là au jardin ou dans un champ. Mais quand on arrive avec 15, 20, 30 légumes différents, de savoir qui matcher avec qui, ça commence à être tout un défi.
1: Mais... carotte, oignon, pourquoi on les met côte à côte?
4: Bah, c'est que un, avec son odeur un peu soufrée, éloignerait, mettons, la mouche de la carotte.
1: Okay.
4: Et comme je vous
1: Éloignerait.
4: Ouais. Oui, oui. Ouais, le conditionnel est bien important. Ouais. On reste dans l'hypothétique. Donc, c'est pour cette raison que souvent, les gens, entre autres, qui me consultent en jardinage sur mon application La Main Verte, me demandent comment je dois faire. Puis, moi, mon but, c'est juste d'alléger la charge mentale du monde.
1: Oui.
4: L'idée, c'est de jardiner. Si vous pouvez le faire, puis persister à le faire, mais cassez-vous pas trop la tête avec cet aspect-là du jardinage qui, à mon sens, relève plus de l'hypothétique que de la réalité,
1: ouais.
4: Mathieu.
1: Mais il y a des choses qui reviennent souvent, par exemple, on dit qu'on va planter certaines essences pour attirer les ravageurs.
4: Oui.
1: Ça, on l'a pas inventé, là.
4: Non, puis on le pratique réellement, comme dans les serres où j'enseigne. On a un entomologiste en plus autour de la table avec nous, je pense qu'il serait content. On a une plante sacrifice qu'on immole au temple, tu sais, qu'on offre, c'est l'aubergine. Ah ben, donc, là. L'aubergine, elle, toutes les bébites, on dirait, l'aiment, se garoche dessus. Donc, si je veux faire du dépistage, je veux faire des observations pour voir un peu c'est quoi la pression de certains insectes ravageurs dans ma serre, ben, je peux me planter quelques plants d'aubergine.
1: Ils vont tous aller dessus.
4: Ils vont aller dessus, ça va me permettre de valider un peu la présence d'un de ces insectes-là avant de faire une intervention phytosanitaire. Donc, ça, c'est
1: parce
4: pour
1: qu'on peut voir dans le fond ce qui traîne dans le jardin, là, si on met une aubergine.
4: Oui, tout à fait. Ouais. Exactement. Bon, si on la cultive, par contre, là, faut être plus alerte, justement, pour être certain qu'elle ne devienne pas un puits. Parce que c'est ça l'autre chose, c'est qu'une plante trappe, quand est-ce qu'elle devient puits? Fait que là, faut faire attention et être capable de traiter au bon moment.
0: Dans le melon aussi, hein, ils font ça.
4: Oui.
1: Pardon?
0: Les cultures pièges dans le melon, dans les cucurbitacées.
1: Absolument. Oui.
4: Voilà. Un autre qu'on fait, c'est de l'avoine, qu'on va cultiver des pucerons dessus, élever des pucerons plutôt, ce serait ça le meilleur terme. Mm-hmm. Puis encore là, on va rajouter une petite guêpe parasitoïde, la Phidius, qui va venir pondre ses œufs à l'intérieur du puceron. Ensuite, la larve, elle va manger l'intérieur du puceron et quand il va avoir la métamorphose, elle va sortir du puceron puis laisser une petite momie.
1: Très alien.
4: Ah, vraiment. Puis bon, c'est fait à petite échelle, mais avec un binoculaire, on le voit très bien.
1: Ah ouais, hein?
4: Ça nous permet de valider que la technique fonctionne. Fait que ça aussi, pour moi, c'est une autre association qu'on est capable de mettre en place. L'autre chose, là, on va plus dans d'autres concepts, les engrais verts. Donc, des cultures qui sont pas destinées à être récoltées, mais à être enfouies, retournées au sol pour améliorer ses propriétés. On peut jouer un peu avec des enracinements plus profonds, plus superficiels, pour améliorer un peu l'état, la santé de notre sol pour l'année qui suit, où les producteurs de pommes de terre le savent bien, ils vont faire du seigle qui va être répressif pour certains nématodes. Donc, ils vont cultiver du seigle précédent de culture de pommes de terre pour baisser la pression de maladie. Donc, ça, pour moi, c'est une forme, si vous voulez, de compagnonnage, Mathieu, qui peut avoir un certain succès, je dirais.
1: Oh, oui. Est-ce que vous avez des exemples, dans, je sais pas, des endroits que vous avez visités où on fait... on a quand même... réussi à implanter ces certaines techniques.
4: Oui, ben là on parlait beaucoup d'insectes. Puis, mais personnellement, moi j'en fais un peu au-delà de l'aspect biochimique, au-delà de l'aspect entomologie, je dirais au niveau physique. Je vais prendre un exemple, la laitue. C'est une culture qui est très sensible à la montée en graines. Elle va fleurir rapidement si jamais les chaleurs sont trop fortes, les canicules du mois de juillet. Donc là, je vais peut-être me servir un peu de mes plants de tomates que je vais mettre au sud pour faire de l'ombre à mes laitues dans mon jardin, puis être capable un peu de réduire l'intensité de la lumière sur ces plants-là, puis faire en sorte que peut-être qu'ils vivent un peu moins de stress.
1: Donc c'est pas du compagnonnage, c'est pas des une aide chimique ou mycorhizienne, c'est juste carrément
4: Une barrière.
1: Une barrière.
4: Parce que ça peut être physique, ça peut être chimique, ça peut être biologique. Je pense que l'idée c'est surtout de prendre le temps de faire un peu des observations, ce qui marche bien comme association, de pas prendre ça comme étant un horoscope. Puis si je mets elle à côté de l'autre, ben c'est sûr que ça marchera pas, ce n'est pas le cas. L'autre chose, bon, c'est les fameuses tagettes. La tagette, là, c'est une fleur, on en a entendu parler, elle est supposée être répulsive par rapport à un nématode. Mais ce qui se passe réellement, c'est lavez-vous ce nématode-là dans votre sol. Parce que ce qu'on ne mesure pas, on ne le sait pas. Vous savez, c'est la prémisse de moteur de recherche. Donc, peut-être que là, ben moi, j'ai l'impression que ça va aider, mais dans les faits, peut-être que je l'ai juste pas, cette maladie-là. La capucine peut aider aussi au niveau des pucerons, mais encore là, faut pas que ça devienne un puits. Puis, je reviens sur le fameux basilic. Si pour vous, vous pensez que c'est bon puis que ça donne du goût à vos tomates, moi, je veux pas briser votre bulle, continuez à le faire.
1: Ça, commencez pas à faire des statuts en disant sur les réseaux sociaux, en disant « Oui, mais tomate goûte le basilic. »
4: Voilà. Faut le prendre quand même avec des pincettes, là, vous le savez, c'est un peu mon dada moteur.
1: Y a pas des endroits, par exemple, où on a mis de la luzerne pour attirer de la bibitte?
4: La punaisterne qui fait des ravages dans la fraise.
1: Ouais.
4: Je me souviens d'avoir vu ça dans un voyage où on allait visiter des fermes maraîchères en Californie. C'était à peu près un rang sur 20 où il y avait carrément une bande de luzerne qui était implantée. Ça permettait à l'insecte d'aller dans la luzerne parce que la molécule olfactive les attirait plutôt que de faire des dommages dans les fraises. Puis à ce moment-là, si on était en bio, on pouvait juste aspirer avec un aspirateur l'insecte. Mais si on est en agriculture...
1: Passer à balayeuse dans le champ.
4: Oui, pour vrai. C'est des choses...
1: Pour
0: le bio.
4: Oui, exact. Oui. Mais si on est en conventionnel, ben peut-être qu'on peut juste traiter la luzerne avec un insecticide plutôt que de traiter tout le champ au complet. Mais il faut comprendre qu'à ce moment-là, l'agriculteur peut-être qu'il sacrifie un 20e de sa production pour implanter des luzernes.
1: Très intéressant.
4: Fait qu'il y a un coût quand même à tout ça, mais je pense que plus de recherches sur le sujet, pour amener d'autres développements, pour nous envoyer ailleurs, comme la lutte maintenant parasitaire qui se fait énormément avec des insectes dans les serres. Pour vrai, c'est une très belle technologie qui a 20 ans, il y a 30 ans.
1: On n'était pas là du tout.
4: Fait que j'ai hâte aux prochaines années.
1: Voir ça, c'est d'autres bons sujets. Ça, pour la saison prochaine. Oui, la lutte parasitaire. Puis on pourrait réinviter Pierre-Antoine.
0: Il y a plein d'aliens là-dedans.
1: On aime ça. En plus, ça va chercher l'imaginaire populaire. Pierre-Antoine Gilbert, merci beaucoup d'avoir répondu à cette question. Je rappelle que vous êtes enseignant à l'Institut national d'agriculture biologique. Merci beaucoup d'avoir fait le chemin.
4: Ça me fait plaisir.
1: À très bientôt, mon cher.
4: À bientôt.
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1: Valérie Haeck nous envoie un courriel parce qu'elle s'est acheté des algues. On va citer la

0: compagnie parce que vous avez parlé, Sandrine Geoffrion, à son propriétaire. Rebonsoir, Sandrine.
1: Rebonsoir.
0: C'est Océan de Saveurs. Et sur donc l'étiquette des valeurs nutritives, là, mais il y a des choses extraordinaires. Là, on dit que, par exemple, 21 mg de fer, soit 150% de la valeur quotidienne, 460 mg de magnésium, soit 184% de la valeur quotidienne, le calcium, c'est 450, donc c'est 41% de la valeur. Bon, voyez un peu le truc. Puis même des protéines pour certaines algues, parce qu'il faut dire que certaines en ont quand même pas mal, là. 4 grammes de protéines par portion, c'est quand même appréciable. Bref, ces valeurs nutritionnelles-là, est-ce que ça veut dire que c'est un super aliment ou pas? Alors,
1: aurait-on trouvé les fameux
0: ben là, voilà. Alors, j'ai très hâte de vous entendre là-dessus.
1: Oui, ben je sais pas où vous êtes rendu où par rapport à vos connaissances en termes d'algues, Mathieu, là, mais de mon côté, à part les feuilles d'algues pour faire des sushis ou la petite salade d'algues verte funky fluo là, qui fait crunch-crunch, mm-hmm. les miennes étaient pas mal limitées avant de faire la chronique. D'ailleurs, ben comme vous l'avez dit, là, je voudrais remercier Antoine Nicolas, qui est cueilleur d'algues breton depuis 24 ans. Plongeur professionnel, fondateur de la compagnie gaspésienne Un océan de saveurs. J'ai discuté avec lui 45 minutes du contexte de la cueillette d'algues au Québec, juste avant qu'il parte en vacances, donc on lui souhaite des bonnes vacances. Puis pour vrai, j'aurais pas le temps d'aborder là, tous les aspects dont on a discuté, dont l'accessibilité des algues au Québec, par exemple. Donc si vous avez des questions, n'hésitez pas à en poser. Puis juste, petite parenthèse, saviez-vous qu'il cueille ses algues à la main? À l'année longue, en plongeant en apnée pendant des durées pouvant aller jusqu'à 5 minutes.
0: Oui, on l'a déjà reçu à l'émission il y a plusieurs années, mais il nous avait raconté ce qu'il faisait. C'est quand même assez impressionnant, incroyable. Donc, il y a plusieurs algues, plusieurs types d'algues qu'on retrouve dans le Saint-Laurent.
1: Oui, exactement. Donc, il y a des algues microscopiques comme la spiruline, puis il y a les grandes algues qui poussent dans les fonds marins. Mon collègue Bernard Lavallée il a déjà couvert le sujet de la spiruline dans une chronique précédente, donc je vais me concentrer sur les macro-algues. On va les classer en trois grands groupes, là, les algues brunes, rouges ou vertes. Au Québec, le site Internet Mange ton Saint-Laurent, c'est un collectif de chercheurs, de chefs, d'artistes, de professionnels de la santé et d'entrepreneurs qui souhaitent que les Québécois et Québécoises découvrent les ressources comestibles du Saint-Laurent. Il en répertorie 18 espèces, donc dans les espèces les plus connues d'algues comestibles, puis là, il y a un champ lexical vraiment très poétique. Là. On va trouver le goémon, le fucus, le combu royal, dit la lasagne des mers, le wakame, la mousse d'Irlande, la nori, la dulce ou la dulce, je sais pas comment le prononcer.
0: Dulce.
1: En fait, on l'appelle le bacon de mer ou la main de mer palmée. On a la laitue de mer qui ressemble vraiment à la laitue. Et mon nom coup de cœur, c'est vraiment le Codium fragile, dit la voleuse d'huître.
0: Oui, il y a beaucoup de variétés. Qu'en est-il des... Moi, j'ai très hâte de vous entendre sur les valeurs nutritives parce que littéralement, ça fracasse on voit rarement des aliments qui en affichent autant là, sur leur fiche nutritionnelle.
1: Avant de rentrer dans le sujet, une petite attente. Je vais juste vous faire un petit rappel par rapport aux étiquettes nutritionnelles là, qui peuvent déjà être à la base assez imprécises. Deuxièmement, les valeurs nutritives des algues, ils peuvent varier vraiment beaucoup d'une espèce à une autre, puis même à l'intérieur d'une même espèce en fonction de la saison de la cueillette ou de la source d'eau d'où elles proviennent. Puis troisièmement, au Québec, on n'a actuellement pas de données sur les valeurs nutritives de nos algues québécoises. Donc, Antoine Nicolas m'expliquait qu'il a dû baser ses étiquettes nutritionnelles sur des données de France. Donc, si on fait abstraction de ces légers détails-là, quand on regarde l'étiquette nutritionnelle des algues avec des valeurs en haut de 100% là, de certains aliments, nutriments, on pourrait dire, ben bon, finalement, ça existe, ces super aliments-là. Mais ça va être important de différencier le contenu en tant que tel d'un aliment de ce qui est réellement biodisponible. Ça va être le mot clé pour ma chronique. Donc, imaginez-vous une algue, là, sa texture, c'est pas mal caoutchouteux, c'est très coriace. Dites-vous que les nutriments sont comme pognés là-dedans, puis nous, on a juste nos mâchoires, nos enzymes digestives, puis notre acidité gastrique pour avoir accès à ces nutriments-là qui sont emprisonnés.
0: Bref, il faut savoir qu'est-ce que notre corps est capable d'absorber. Donc, la biodisponibilité donc de ces éléments-là, quelle est-elle, Sandrine?
1: Ben, on dirait que je répète ça à chacune de mes chroniques, là, mais la nutrition, c'est une science qui est vraiment jeune. Puis on commence à peine à s'intéresser aux algues. Là, donc, il n'y a pas beaucoup d'études qui sont faites sur cette biodisponibilité-là des nutriments. Donc, je ne vais pas vous donner une réponse claire puis des pourcentages précis. Ceci étant dit, par rapport au fer, ce qu'on sait, c'est que les algues sont riches en fer. La nori, quant à elle, pour avoir une biodisponibilité du fer plus grande que celle des épinards, on reste dans le règne végétal. Mais dans d'autres types d'algues, ben, la biodisponibilité peut être aussi basse que 2%. Donc, c'est vraiment très, très variable.
0: Bref, faut faire attention parce que là, on le sait pas non plus, là. C'est exactement. Lequel est biodisponible en grande quantité ou pas, là.
1: Non, exactement. Mm-hmm. Je peux pas répondre précisément. Pour ce qui est de la vitamine B12, le contenu de cette vitamine-là va varier encore une fois beaucoup d'une algue à une autre. Dans le kombu royal, le bacon des mers, il en contiendrait seulement des traces. Mais la nori, encore une fois, ça serait une bonne source. Puis elle est relativement bien biodisponible. Mais les auteurs des études que j'ai trouvées soulignaient que c'est des résultats chez les rats, puis nous rappelaient gentiment que le métabolisme des rats, c'est pas nécessairement similaire à celui des humains. On est un peu différent.
0: Rappelons-le.
1: Oui, rappelons-le. Donc, mais c'est quand même plus encourageant que dans le cas de la B12 qui est contenue dans la spiruline, elle était pas du tout dans une forme active pour les humains. Pour ce qui est des protéines, bonne nouvelle, elles sont généralement assez biodisponibles dans les algues, mais encore une fois, là, on se met des petites pincettes de homard, là, ça va varier d'une espèce à une autre. Puis, bien sûr, pour rendre ça encore plus compliqué, un dernier point à prendre en considération, c'est quoi la vraie portion des algues qu'on va consommer? Parce que est-ce qu'on va utiliser les algues comme un condiment, puis on va les saupoudrer un peu sur nos plats, mm-hmm. ou ça va plutôt être une bonne salade d'algues qu'on va manger avec une portion qui se rapproche un peu plus de celle qui est indiquée sur l'étiquette nutritionnelle? Là, faut prendre ça en considération. Donc, en résumé, de façon générale, les valeurs véritablement absorbées peuvent varier beaucoup en fonction de celles qui sont affichées, en fonction du type de nutriments, en fonction de l'algue consommée. Au niveau des protéines, c'est pas nécessairement suffisant pour remplacer la viande parce qu'on mange pas assez d'algues dans un repas pour obtenir l'équivalent d'une portion de viande. Ou le tofu, tout à fait. Mais on peut les utiliser en complément, justement, avec du tofu pour venir épicer, pour remplacer un peu le sel. Concernant le fer, la B12, ben, sont pas aussi accessibles que dans la viande, mais ça reste une source vraiment intéressante, là, si on est végé ou végan.
0: Mais, comme vous le dites, c'est pas parce qu'on voit 150% de la valeur quotidienne qu'il faut dire, ah, ben là, bingo, j'ai tout ce qu'il me faut.
1: Ça serait un peu problématique parce que trop, c'est comme pas assez en alimentation.
0: Ouais, mais c'est ça. Est-ce qu'il faut s'inquiéter de certains contenus? Parce que là, on parle d'iode également dans certaines algues. On sait que l'iode, c'est super important pour la santé. Est-ce qu'on peut trop en prendre?
1: On peut trop en prendre. Ça peut apporter des dysfonctionnements de la thyroïde puis certains effets indésirables au niveau cardiaque, rénal. Mais même chose encore, en fonction de l'algue, l'iode est parfois peu biodisponible, des fois beaucoup. Pour ce qui est des métaux, là, on va souvent entendre parler de l'arsenic, du cadmium, excusez-moi, qui préoccupe, puis même refrain encore avec la biodisponibilité. Donc, ce qu'il faut savoir pour ce qui est des métaux, c'est que la qualité de l'eau d'où proviennent les algues peut vraiment influencer le contenu en métaux. Puis bonne nouvelle, les algues en provenance du Saint-Laurent sont pas connues pour accumuler des métaux en quantité qui vont poser des risques pour la santé comparativement à d'autres algues importées. Là, un argument de plus pour consommer local. Puis ce qui est difficile aussi au niveau des algues, y a pas de recommandation canadienne actuellement disponible sur la consommation d'algues. Puis moi, je suis pas un organisme en santé publique à moi seule, donc je peux pas vous donner des recommandations. Mais grosso modo, là, si on consomme des algues de façon modérée dans une alimentation variée, devrait pas y avoir de problème sur la santé. Ceci étant dit, là, si vous êtes une femme enceinte, allaitante, les enfants, les personnes souffrant d'hyperthyroïdie, ça peut être problématique de consommer trop d'iode. Fait que dans ce cas-là, vous pouvez aller consulter un ou une nutritionniste pour...
0: Ce sont comme toujours de sages conseils, puis je retiens, faut y aller avec modération, puis ça va pas remplacer tous vos besoins nutritionnels, même si vous voyez du 150%, mais...
1: Mais c'est quand même un aliment super intéressant.
0: Et sous-estimé, faut le dire, dans nos cultures occidentales, en Asie, au Japon, c'est très populaire.
1: Puis le goût, c'est quand même un gros frein, là. Il y a beaucoup de personnes avec qui je parle de ma chronique qui disent « Urk, des algues, c'est dégueulasse ». Tu sais, moi, je suis gaspésienne, fait que là, j'ai un gros biais par rapport aux algues. Je sais pas si vous avez vu le film Ratatouille, là. Mais quand j'ai goûté pour mon test, pour ma chronique, là, j'étais allée m'acheter des algues, puis j'ai saupoudré mon repas. Puis ça fait comme quand le critique de ratatouille goûte à la ratatouille. J'ai fermé les yeux, j'ai poussé mon assiette, je me suis reculée dans mon siège, puis ça sentait bon. Il y avait des bruits de mouettes, il y en a pas de chez nous, inquiétez-vous pas. Mais donc, tu sais, c'est vraiment, je vous encourage vraiment à aller goûter. Si vous êtes en voyage, allez goûter les algues. Plus on va en consommer, plus il va y avoir de recherches, puis plus je vais pouvoir vous répondre précisément par rapport à vos questions sur les algues.
0: Voilà, merci beaucoup. Beaucoup, Sandrine Geoffrion. Très heureux de vous revoir ici en studio aussi. On va le souligner. On se croise les doigts pour que vous reveniez le plus rapidement possible. Barbara Judith, vous nous dites d'écouter le balado Goodwill.
2: Oui, c'est ça. Vous rappelez peut-être du film Mon ami Willy. Donc, c'est l'histoire de Keiko, l'orque, quand on a essayé de le relâcher dans la nature.
0: Voilà. Pierre-Antoine, vous nous dites d'écouter notre collègue Evelyne Charuet.
3: Oui, votre collègue et amie, la nouvelle émission Le Goût de Savoir, qui est les scènes samedi de 14h à 15h ou en rattrapage sur audio.
0: Voilà, Evelyne, qu'on adore. Et on lui souhaite vraiment une belle continuation avec sa nouvelle carrière. Merci de nous écouter. On est là demain 19h. Bye-bye!
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9: Bonjour, ici Samy Rebaïn. Voici les informations. Au Venezuela, le plus récent bilan des autorités fait état de plus de 1700 morts dans le double séisme survenu la semaine dernière. L'ONU estime à environ 50 000 personnes le nombre de disparus. Le pays a subi une autre secousse hier, une forte réplique d'une magnitude de 4,6 qui a secoué la capitale Caracas. Mais aucun dégât supplémentaire n'a été signalé. Pendant ce temps, la communauté internationale se mobilise pour venir en aide à la population. Une vingtaine de pays ont envoyé quelques 500 tonnes de fournitures et près de 3000 secouristes et travailleurs humanitaires. Deux enfants, des frères de 7 et 12 ans, ont été retrouvés morts dans une résidence du sud d'Ottawa. Le corps de leur père a été découvert dans un véhicule à une soixantaine de kilomètres de la capitale fédérale, à Kemptville. Selon la police, il s'agirait d'un double meurtre suivi d'un suicide. La policière Fern John Simon indique que plusieurs scènes de crime sont liées à ce drame.
10: Il y a deux scènes dans l'est de l'Ontario qui serait lié à cette enquête ici. Un incident un commerce à Iroquois et un incident de véhicule à Kemptville à l'intersection de l'autoroute 416 et de Chemin Rideau River.
9: Si vous pensez au suicide ou si vous vous inquiétez pour un proche, des intervenants sont disponibles en tout temps en composant le 988 partout au Canada. 6 personnes sont présumées mortes après le naufrage d'un bateau près de Vancouver dimanche, selon la gendarmerie royale du Canada. 4 personnes ont pu être secourues, dont 2 qui demeurent dans un état critique. Simon Jousset a les détails.
11: Dimanche, parmi les 10 occupants d'un bateau qui a coulé près de Roberts Banks, à environ 10 000 marins au large de l'aéroport international de Vancouver, 4 ont pu être sauvés des eaux. 3 l'ont été grâce à l'intervention de Brian Angus et Dorothy Stauffer qui naviguaient vers l'île Saturna à bord de leur voilier quand ils ont aperçu des personnes dans l'eau. Brian Angus raconte avoir vu 3 personnes, tandis que Dorothy Stauffer en aurait vu 5. Elles étaient allongées dans l'eau et ne bougeaient pas, selon les plaisanciers, qui ont appelé à l'aide grâce à leur radio. Ils ont ensuite utilisé leur canot pneumatique et ont pu sauver 3 personnes. Brian Angus raconte qu'ils n'ont pas pu retrouver les 2 autres. Il dit que la décision a été difficile, mais qu'ils ont dû se concentrer sur les 3 personnes les plus proches. Dorothy Stauffer se souvient que les rescapés communiquaient peu. Elle dit qu'ils souffraient d'hypothermie et qu'aucun d'entre eux ne portait un gilet de sauvetage. Une fois arrivés sur place, la garde côtière a pris en charge les 3 rescapés. En tout, 4 personnes ont été secourues dimanche. Ici Simon Jousset, Radio-Canada, Victoria.
9: La chef de la coalition Avenir Québec change de circonscription. Christine Fréchette sera candidate dans 3 Rivières aux élections générales de l'automne plutôt que dans Sanguinet en Montérégie où elle avait été élue en 2022. L'annonce officielle doit être faite jeudi dans sa ville natale. Ce changement survient après la décision du député de 3 Rivières, Jean Boulet, de ne pas solliciter un nouveau mandat. Selon les plus récentes projections, la lutte s'annonce serrée dans cette circonscription où le Parti québécois est actuellement donné favori. On ignore toujours qui représentera la CAQ dans Sanguinet. Toujours au Québec, Daniel Jolivet pourrait devoir retourner en prison en attendant que le ministre de la Justice détermine s'il a été victime d'une erreur judiciaire. L'homme qui clame son innocence depuis 33 ans, en lien avec un quadruple meurtre et en liberté provisoire depuis 6 mois, mais ceux qui ont payé sa caution ont voulu se désister. Amélie Desmarais a plus de détails.
12: À peine une heure avant l'audience prévue pour évoquer sa liberté, Daniel Jolivet s'est rendu de lui-même à l'Institut Douglas pour obtenir des soins psychiatriques. Ce sont les deux avocats qui avaient déposé chacun 25 000 $ de caution et qui devaient assurer sa supervision dans le cadre de sa libération provisoire qui ont fait la demande pour cette audience. Ils n'arrivaient plus à jouer leur rôle en raison de l'état mental.

0: mental de l'homme de 68 ans qui est toujours en attente d'une décision du ministre de la Justice dans son dossier. Daniel Jolivet a été incarcéré pendant 33 ans pour un quadruple meurtre qu'il affirme ne pas avoir commis. Il a été remis en liberté en décembre après que le procureur-chef aux poursuites criminelles et pénales ait lui-même reconnu qu'il y a des motifs raisonnables de croire qu'il y a probablement eu erreur judiciaire. On écoute l'avocat de Daniel Jolivet, maître Nicolas Saint-Jacques.
1: Ils ont un devoir de supervision à l'endroit d'une personne. C'est pas uniquement de mettre de l'argent en garantie. Elles doivent s'assurer que la personne respecte ses conditions. Elles doivent être en mesure de poser des questions, de s'assurer d'un suivi auprès de la personne. Ce travail-là était plutôt difficile dernièrement, de sorte que la requête a été déposée. Mais, considérant qu'il est allé chercher les soins, on espère que les choses vont se replacer.
0: Le dossier a été reporté le temps que l'homme de 68 ans obtienne des soins, mais sans caution, il devra retourner en prison. En attendant la décision finale du ministre fédéral qui doit décider s'il accueille sa demande de révision, si c'est le cas, il devra renvoyer l'affaire devant la Cour supérieure ou la Cour d'appel. Ici Amélie Desmarais, Radio-Canada, Longueuil.
2: Et en terminant, une grande partie de l'est du pays sera aux prises avec une vague de chaleur pour une grande partie de la semaine. La région de Toronto sera particulièrement touchée. Environnement Canada prévoit des températures de 32 degrés ou plus à partir d'aujourd'hui et presque toute la semaine dans la ville reine. Plusieurs régions du sud du Québec devraient commencer à être touchées par cet épisode de chaleur à partir du 1er juillet. Voilà, c'est ce qui conclut votre bulletin d'information. Excellente journée à l'antenne d'ici Radio-Canada Première.
3: Salut, Micheline Langteau.
4: Bonjour, Jean-Philippe Plou.
3: Très heureux de te retrouver pour un deuxième dimanche de suite. D'ailleurs, on t'a proposé de faire 4 épisodes au lieu de 2. T'as trouvé de la place dans ton horaire. Merci d'avoir accepté ça, cher.
4: Oui, ben c'est l'honneur est pour moi, Jean-Philippe. Tu sais que je ne peux pas refuser une telle offre.
3: Ce soir, on va s'intéresser au thème de l'attention. Puis tu m'as confié hier que ton attention a surtout été attirée par l'aspect scientifique du dossier. Pourquoi? Ça veut-tu dire que l'aspect philosophique était plate?
4: Non, c'est que j'ai beaucoup de difficultés avec ce qui est abstrait. Puis en philosophie, il y a beaucoup de jargonnage abstrait. Puis j'ai tendance à décrocher complètement parce que je peux pas m'accrocher à quelque chose alors que dans ma maudite pensée scientifique, quand il y a un fait,
3: Qu'il
4: y a une théorie puis qu'il y a une démonstration, j'ai plus de facilité à négocier qu'est-ce qu'il faut négocier.
3: Fait on va recevoir des courriels de philosophes, je vais te les transférer cette semaine, tu pourras y répondre.
4: Ceci dit, j'adore la philosophie, mais pour réfléchir, je préfère partir d'une base de science.
3: Avant d'amorcer nos réflexions, j'ai eu envie, Micheline, de nous faire entendre une distinction entre l'attention et la concentration. C'est un extrait de l'émission Le Temps de méditer, animé par Christophe André. On écoute.
5: Comment définir l'attention? Elle est cette capacité cérébrale qui nous permet de fixer notre esprit sur un objet précis, un paysage ou un visage, une conversation ou une lecture, une pensée ou un souvenir. Lorsque l'attention fonctionne bien, elle permet ce qu'on nomme la concentration, c'est-à-dire l'effort à accomplir pour amener et surtout maintenir son attention sur un objet librement choisi.
3: Je rappelle que c'est un extrait de l'émission Le Temps de méditer, diffusé le 13 juillet 2019 sur les ondes de France Inter. Est-ce que c'est comme ça que tu distingues les deux notions, Micheline? Et surtout, c'est cet effort-là, je pense, pour se concentrer, qui est mis à mal de nos jours, peut-être, non?
4: Oui, beaucoup. Je comprends pas pourquoi ça s'appelle le temps de la méditation, d'ailleurs, parce que le temps de méditer, parce que la méditation a rien à voir avec l'attention et la concentration.
3: Ah bon? Tu diras ça? Puis là, on va faire plein de courriels cette semaine.
4: Dans le cas de mon point de vue moi. Pour moi, oui, l'attention, c'est quelque chose qui est extrêmement difficile à
3: saisir, définir.
4: À gérer dans le contexte actuel, je pense. Je pense que tout le monde le sait. Tu sais, bon, c'est un mot qui est quand même utilisé souvent. On a un manque d'attention.
3: Ça rentre de tous les bords, les sollicitations.
4: C'est ça, exactement. Puis la concentration, effectivement, c'est l'effort qu'on fait pour se maintenir dans un état donné d'attention. Puis moi, je pense que avec les nouvelles technologies, ça pose un réel défi.
3: Ben, on va réfléchir à ça ce soir. Avant d'aller plus loin, je dépose les mots du philosophe Paul Valéry qui disait « L'attention, c'est l'œil de l'esprit ». pas pire, ça. Hein?
4: C'est joli.
3: Ben, restez attentifs, tout le monde. C'est reparti. Bonne émission à tous et à toutes.
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3: Salut, dimanche 28 septembre 2025 avec Micheline Longteau, on se demande, sommes-nous toujours les maîtres de notre attention?

0: Il y a 25 ans, l'ancien directeur de TF1 en France, Patrick Lelay, lançait cette phrase dans l'espace public. Ce que nous vendons à Coca-Cola, c'est du temps de cerveau disponible. C'est une phrase qui a évidemment suscité la polémique, mais qui avait le mérite de décrire en partie la réalité du monde médiatique moderne. Désormais, l'attention des gens, ça se monnaie. Au-delà de ça, en préparant l'émission, Micheline et moi, on se disait qu'on fait partie de ces gens qui pensent que l'attention est en crise. Dit autrement, on a cette impression qu'on est sursollicité de toutes sortes de manières et quasi en permanence et que préserver notre attention pour des choses qui nous intéressent vraiment, ça devient un défi. À l'inverse, il y a des gens qui pensent que c'est peut-être pas tant que ça un problème. Je pense notamment au philosophe Yves Citon, auteur de l'essai pour une écologie de l'attention. Je le cite dans une entrevue accordé en janvier à Philosophie Magazine. Plutôt que de se lamenter sur une prétendue perte d'attention, il serait plus constructif de chercher à comprendre comment de nouvelles habitudes se forment et à quoi elles nous permettent de nous adapter. Ce qui semble être de la distraction pourrait en réalité être une attention transformée, mieux adaptée à un environnement où on n'a plus besoin de se focaliser sur chaque élément. Je vous avoue que je trouve ça très confrontant, mais aussi super intéressant, puis on va réfléchir à ça ce soir. Cela dit, si on accepte de s'adapter à cette attention fragmentée, quels sont les impacts d'un tel changement? Personnellement, puis je commence peut-être à être vieux, mais je trouve ça difficile d'être constamment en mode zapping en ce qui concerne l'attention. Pour être bien, j'ai besoin, comme quand j'étais gardien de but, d'avoir une attention focalisée. À l'époque, pour demeurer bien concentré, mon attention était fixée sur la rondelle en tout temps, peu importe où elle se trouvait. Même pendant les arrêts de jeu, je conservais les yeux sur la rondelle, elle qui se trouvait alors dans les mains de l'arbitre. Oui, les gardiens de but sont des bébêtes rares. Pour nous écrire, je vous rappelle notre adresse, réfléchir@radio-canada.ca ou encore passer par la bulle de conversation. Voici maintenant une archive radio qui remonte au 26 août 1982. L'émission s'intitulait « Trois poètes » et celui qu'on s'apprête à entendre, eh bien, c'est Jacques Brault. Merci d'être à l'écoute.
1: Privilégier la vie quotidienne, ce n'est pas se rabattre sur une espèce d'exotisme à l'envers, des petits menus faits, des petites choses, et se complaire dans un quasi-misérabilisme de l'insignifiant. C'est, au contraire, se forcer à être extrêmement attentif à ce qui, de soi, n'appelle pas toujours l'attention. Comme par exemple, je vais donner un exemple très simple, banal justement, l'arbre, le fameux arbre que souvent on a devant chez soi, il comporte non seulement toute une forêt, mais je veux dire toutes les forêts, toute l'histoire du végétal, toute l'aventure du végétal, toutes les relations de l'homme avec le végétal. Enfin, on pourrait continuer comme cela. C'est un microcosme dans ce sens-là. Cet arbre, toujours regardé, jamais vu, au moment où l'attention le pénètre et se laisse pénétrer par lui, et il y a à ce moment-là justement ce phénomène que je viens d'essayer de signaler, à savoir que dans le petit se trouve non seulement le très grand, mais même l'immense et l'infini. Et j'ai aussi que le phénomène de réprocité.
0: C'est le poète Jacques Brault, 1933-2022, qu'on entendait ici à cette antenne. C'était en 1982. Je rappelle que c'est un extrait de l'émission de radio « Trois poètes ». Resalut, camarade.
2: Resalut.
0: Je trouve ça très beau ce que M. Brault disait ici, particulièrement cette phrase qui est très puissante. Cet arbre toujours regardé, mais jamais vu. Vraiment vu. Je pense que c'est le cas pour beaucoup d'arbres de nos paysages, c'est-à-dire qu'ils échappent à notre attention en raison des sollicitations là, auxquelles on est exposé. Dit autrement, on les prend pour acquis, les arbres. Toi, Micheline, je suis curieux de savoir, quand tu te promènes sur ta terre, prends-tu le temps d'être attentive à tes arbres? En fait, les vois-tu ou fais-tu juste les regarder, dirait Jacques Brault?
2: Je les regarde, puis j'imagine qu'il faut que je scie telle branche, puis telle autre branche, puis qu'il faut que je fasse...

0: ici, puis qu'il faut que j'abatte celui-là, puis celui-là est mort, puis machin truc. Okay. Et j'essaie depuis plusieurs mois maintenant de me discipliner à ne plus égarer mon attention vers les tâches à faire, mais plutôt essayer de voir vraiment l'arbre, avec les arbres dans lesquels, parmi lesquels je circule, parce qu'il n'y a rien de plus grandiose qu'un arbre. C'est vraiment le pour moi, c'est un symbole d'immortalité. Ouais. C'est quelque chose qui se déploie sur plusieurs générations et dont on voit jamais la fin.
1: Mais donc, tu nous dis que souvent, tu as de la difficulté à les voir pour ce qu'ils sont. Tu vois le travail qu'il y a à faire, finalement.
0: Malheureusement, oui, ouais. Parce que mon attention est attirée par les tâches d'entretien.
1: C'est ton esprit rationnel, ça. Mais en revanche, tu me disais qu'il y a une chose sur laquelle tu es vraiment capable de fixer ton attention, ce sont les nuages. En même temps, j'ai l'impression que la différence ici, c'est que tu peux pas intervenir sur les nuages. Tu n'as pas de contrôle sur eux.
0: J'ai pas de tâche à faire avec les nuages.
1: Ben, c'est ça, tu peux pas les tailler, tu peux pas faire le ménage parmi les nuages, alors que dans le bois, tu as toujours quelque chose à faire. Dirais-tu que ta capacité d'attention est plus grande quand elle est fixée sur une chose sur laquelle tu n'as pas le contrôle? Puis si oui, tu es peut-être plus stoïcienne que tu le penses.
0: Je pense que oui, effectivement, que la distraction que peut causer la tâche à faire ou la maintenance, si on veut, l'intendance de la vie.
1: Faire la maintenance de la forêt.
0: C'est exactement. Exactement. Ça permet d'être certainement plus disponible à ce qu'on regarde et qu'on espère voir éventuellement. Puis moi, je remarque depuis, parce que devant chez moi, je fais face au sud, donc j'ai toute la vallée de Sutton et ça fait plusieurs années que je remarque les formations de nuages absolument spectaculaires que j'ai, que je me rappelle pas d'avoir vu petite. Hein? Je sais pas si c'est dû au changement climatique, mais...
1: On invite les météorologues à nous écrire aussi.
0: Oui, oui. Mais tu sais, il y a des modifications dans le jet stream, puis dans les courants de vent, fait que c'est fort possible que ça influence la fabrication des nuages.
1: Et ça, tu prends le temps de porter attention à ça.
0: Absolument, absolument. Parce que je peux pas rien faire, je peux juste les admirer.
1: Mais quand on parle d'attention, de quoi parle-t-on justement? Tu sais, tantôt j'ai présenté la distinction que Christophe André fait entre l'attention puis la concentration. Toujours selon Christophe André, l'attention, ça demande un effort pour éloigner les distractions. Mais je lisais un texte hier où il était question de la pensée de Simone Weil sur l'attention. Pour elle, l'attention, ça demande pas un effort, c'est plutôt la volonté de suspendre toute compréhension rationnelle, tiens, pour se rendre disponible vite, vide et pénétrable à ce qui s'offre à nous. Puis elle dit, je la cite, c'est très beau, l'attention, c'est la passivité de la pensée.
0: Oui, j'ai tendance à être plutôt d'accord.
1: Ouais.
0: Oui.
1: Parce que c'est un non-effort.
0: Ben l'effort, il va dans la concentration. L'attention, c'est vraiment une question de disponibilité, c'est-à-dire d'être ouvert à son entourage. Ouais. Je prends l'exemple d'un aéroport où il faut absolument être attentif parce qu'il y a plein d'affaires qui se passent. Il faut éviter de se cogner sur les gens qui se trimballent partout, d'enfarger des valises.
1: Idéalement, faut pas rater son vol.
0: Faut prêter attention au paging pour avoir la bonne barrière, mais on est attentif. On est attentif à tout ce qui se passe, mais on n'est pas focusé sur quoi que ce soit. On est focusé sur se rendre, attraper l'avion à temps, mais il y a vraiment... Je suis très d'accord avec cet état de pénétration dont elle parle.
1: Et de disponibilité.
0: Et de disponibilité, de grande disponibilité, oui. Le problème, c'est si je reviens à mon attitude scientifique, c'est que le cerveau ne peut pas, dans l'environnement actuel, gérer tout ce qu'il y a de stimuli dans un environnement donné.
1: S'il n'y avait pas de vide, tu sais, on est comme toujours...
0: Jamais, on est toujours sollicité, notre attention est toujours... on est perméable à tout ce qui se passe, donc ce faisant, je pense qu'il y a un risque de surchauffe.
1: Oui, c'est ça, les systèmes nerveux en payent le prix.
0: Oh boy, oui.
1: Je le disais en intro, toi et moi, on est justement de ceux et celles qui pensent que l'attention est un peu pas mal en crise depuis 15-20 ans. D'ailleurs, je disais ça cette semaine, c'est fou à quel point l'attention est devenue un thème de recherche universitaire, puis ça dans tout plein de disciplines. Cela dit, j'ai envie de te demander de faire appel à ton intuition, Micheline. Au cours des 50 dernières années, quelle est la chose ou l'événement qui a contribué, oui, selon toi, à faire en sorte qu'on en est venu à parler d'une crise de l'attention, puis surtout, As-tu l'impression qu'il y a 50 ans, les gens avaient tant que ça une attention plus focalisée, donc moins distraite?
0: Écoute, il y a 50 ans, moi je viens d'une génération littéraire.
1: Ouais.
0: Puis la littérature, c'est quelque chose qui favorise beaucoup la concentration, donc une attention particulière. Et je pense que le point marquant, ça a été le début de la nouvelle technologie, de l'avènement de l'ordinateur, l'avènement de l'Internet, l'avènement de l'information en continu.
1: Mais l'ordinateur personnel, donc, pour toi, c'est comme l'espèce de point de bascule qui a changé notre rapport à l'attention.
0: Oui, c'est très accaparant. T'as certainement remarqué quand on est sur un ordre. Je sais pas combien de casseroles j'ai brûlées en travaillant sur mon ordi, en me disant, OK, je mets ça pour 10 minutes, je vais être là dans 10 minutes, et le temps passe et je m'en rends pas compte. Et et mon attention, c'est pas nécessairement que je suis focusé sur mon ordinateur, mais mon ordinateur me prend toute mon attention.
1: Ou c'est peut-être juste parce que t'as plein d'imagination, t'as une bonne créativité, puis t'oublies les chaudrons sur le rond.
0: Non, c'est vrai.
1: C'est vraiment l'attention.
0: Je suis tanné de jeter des chaudrons brûlés, là. C'est vraiment la technologie et tous ses dérivés, parce qu'il y a eu énormément de dérives dans la technologie qui font qu'on a, je pense, beaucoup moins, on est, un, beaucoup moins disponible, deux, surchargé de data, si on veut, d'informations de toutes sortes. Et on a un beaucoup plus grand effort à faire pour se concentrer sur une chose en particulier ou sur un élément de l'entourage ou de l'écologie dans laquelle on fonctionne.
1: Micheline, notre recherchiste a glissé dans le dossier un texte très intéressant, puis juste assez confrontant, je dirais, de l'essayiste suisse Yves Citon, auteur du livre « L'économie de l'attention, nouvel horizon du capitalisme », point d'interrogation.
0: Oui.
1: Pour lui, on saute trop vite aux conclusions si on croit que l'attention est dans une crise qui nous condamnerait à une distraction abrutissante, perpétuelle. Puis Citon, il remonte dans le temps pour donner l'exemple du kaléidoscope, du cinéma aussi, qui ont été accusés de pervertir l'attention des gens. Il fait l'hypothèse que c'est un peu la même chose qui se passe avec les sollicitations modernes, à son avis. Lui, il refuse de parler d'aliénation, il préfère parler d'adaptation nécessaire. Hmm. Adaptation qui serait, au final, positive. Hmm. Là, je t'ai entendu réagir, t'es tout son avis. C'est confrontant quand même.
0: J'aimerais ça être d'accord avec lui, parce que je veux pas être un dinosaure qui s'attarde au passé ou à ce qui était avant, qui est meilleur que maintenant. C'est ça. Je veux pas, je suis pas de cette école-là. J'aimerais ça être d'accord, mais moi, ce que je constate, c'est qu'il y a effectivement une crise de l'attention, que ce soit au niveau scolaire, au niveau des études supérieures, au niveau de la vie de tous les jours, au niveau des conversations avec les gens,
1: Qui se passe dans les médias aussi.
0: On est bombardé d'informations je pense que je pense qu'on a dépassé le seuil normal d'adaptation. Je pense que ces technologies-là posent un tel défi à la façon dont le cerveau est fait que je sais pas dans quelle mesure on va être capable de s'adapter indéfiniment à tout ce qui survient, parce qu'il y en arrive à tous les jours, des nouvelles, des nouveaux apps, des nouveaux logiciels, des nouveaux trucs, des nouveaux gadgets.
1: Il y a des gens qui pensent que c'est un nouvel âge, justement, auquel il faut s'adapter. Citon est quand même un peu préoccupé, puis je vais donner aussi cette portion là de sa pensée. Je le cite dans Philosophie Magazine en janvier 2025. La spécificité actuelle réside dans la rapidité, justement, et l'immédiateté avec lesquelles ces technologies agissent sur nous. Ces dispositifs influencent directement nos réseaux nerveux, puis il y a là quelque chose de potentiellement terrifiant. Donc, tu le sens, déchiré d'une certaine façon. Puis moi, je pense à un exemple. Tu sais, dans une seule journée au travail, à Radio-Canada, mettons, je peux envoyer parfois 25 courriels à différentes personnes, alors qu'il y a 50 ans, on n'écrivait pas 25 lettres par jour. Puis là, c'est pour une tâche, là, écrire des lettres. Cette rapidité-là, dans quelle mesure elle te fait peur, justement, pour grignoter l'attention des gens? Est-ce que, tu sais, moi, en même temps, je regarde mes enfants, puis je me dis, tabarouette, j'ai l'impression qu'ils sont capables de composer avec ça. On est-tu juste vieux?
0: Non, ben oui, d'une part, peut-être, mais effectivement, je pense qu'il y a un problème d'assimilation.
1: Ouais.
0: C'est-à-dire qu'on peut, bien absorber, ingérer une quantité phénoménale d'informations puis de sollicitations, mais dans la rapidité dont il parle, il y a un défaut d'assimilation. À un moment donné, on comprendra plus ce qu'on voit ou ce qu'on lit ou ce qu'on absorbe. Ou, il faut que ça percole. Il faut que...
1: Que ça se dépose. Moi, j'aime ce mot-là. Faut qu'on
0: exactement, amène. Exactement. Que ce soit n'importe quoi, là, que ce soit de l'information, de la fiction, du il y a une pause nécessaire. On dit que c'est pas

0: pendant la nuit qu'on gère l'information qu'on absorbe pendant la journée.
1: Encore faut-il dormir.
0: Ben il y a un taux d'insomnie absolument phénoménal hein, qui a augmenté avec les technologies. Ouais. À cause de ça, parce qu'on est saturé de ces informations là. Puis je pense pas que ça facilite la réflexion ou l'assimilation.
1: Pour appuyer sa pensée, Yves Citon se réfère à Walter Benjamin par son ouvrage L'œuvre d'art à l'heure de sa reproductibilité technique, qui est paru en 1935. Citon fait référence au niveau d'attention dont parlait Benjamin. Le premier, c'est un niveau de recueillement. C'est-à-dire qu'on est pleinement focalisé sur, par exemple, une œuvre d'art ou un livre. Puis là, on pénètre dans ce monde-là en oubliant le reste. Puis le deuxième niveau d'attention, c'est celui de la distraction. Ça peut sembler paradoxal, mais c'est une forme d'attention qui est aussi importante selon lui. Puis il donne l'exemple suivant. Quand on descend un escalier, on porte attention aux détails, mais pas de manière totale. C'est une attention qui est distraite, mais qui est tout aussi importante que le recueillement. Je sais pas si je suis clair dans ma présentation, mais as-tu accès à ces deux registres d'attention-là, toi?
0: Oui, parce que je pense qu'il y a dans l'attention à l'environnement, il y a une part inconsciente.
1: Ouais.
0: C'est-à-dire que les informations rentrent sans qu'on soit nécessairement conscient de tout ce qu'on absorbe.
1: Comme quand on roule sur l'autoroute, par exemple, on n'est pas en train d'enregistrer consciemment tout ce qu'on voit, mais ça se loge inconsciemment.
0: Moi, je peux passer, mettons, deux heures de route à ne plus absolument me rappeler où je suis passé, qu'est-ce que j'ai fait, comme mais je sais que j'ai conduit ma voiture.
1: Ouais.
0: Mais mon esprit a absorbé toutes les informations nécessaires. Le problème, c'est qu'actuellement, dans le contexte actuel, il y a énormément d'informations qui ne sont pas nécessaires, ni pertinentes. Et ça vient parasiter, je pense, la nécessité qu'a l'attention de garder une part inconsciente pour pas qu'on soit constamment en train de se poser des questions sur ce qu'on voit, ce qu'on absorbe ou de fonctionner toujours sur le high de l'attention. Et il y a effectivement, ça prend un minimum de distraction. Moi, j'appellerais pas ça de la distraction, j'appellerais ça une parenthèse de la conscience.
1: Une forme de repos, de pause,
0: qui permet vraiment au cerveau de faire son travail.
1: Micheline, jusqu'ici, on a parlé de l'attention comprise comme l'œil de notre esprit, disait Paul Valéry. Là, je nous emmène ailleurs quelques instants. Je suis tombé sur une archive qui évoque les marques d'attention dont on peut faire preuve à l'égard d'autrui. C'est un extrait tiré d'un séminaire qui a été diffusé à la télé de Radio-Canada en 1975. Sans mauvais jeu de mots, je me demande si un séminaire présenté à la télé de nos jours parviendrait à capter l'attention. Déjà, je sais pas, hein, si on n'est pas habitué à ça,
0: voir
1: des séminaires à la télé. Plus sérieusement, on écoute l'extrait en question.
2: En te parlant, je te dis, t'existes pour moi, et je te le montre en te disant, je suis d'accord avec ce que tu vis ou je suis pas d'accord, de façon verbale. Je peux te donner des marques d'attention de façon non-verbale. Je te rencontre dans le corridor, puis je te regarde pas, je tourne la tête. Je t'ai envoyé un message, je reconnais que t'es là, mais je suis pas intéressé à toi. Je peux te regarder puis te sourire. Tu reçois comme message de moi, j'existe pour lui. Il m'a souri, donc il m'a remarqué, donc il m'a observé. Je peux te faire un clin d'œil. Je peux te téléphoner, je peux t'écrire une lettre, je peux prendre le temps de jaser avec toi, je peux t'ignorer, je peux te trouver en faute, je peux te blâmer, je peux te féliciter. Tout ça, c'est des marques d'attention. Dans le fond, les marques d'attention, c'est dès que je suis en interaction avec quelqu'un, je donne des marques d'attention positives ou négatives, verbales ou non-verbales. Mon corps, mes mots.
1: Alors, je rappelle qu'on était ici en 1975. C'est un extrait d'un séminaire intitulé « Analyse transactionnelle » présenté à Radio-Canada dans le cadre de l'émission « Femmes d'aujourd'hui ». Fait à noter, on constate que les marqueurs d'attention ont changé avec le temps. On parlait ici d'écrire des lettres et de passer des coups de fil. On fait un peu aujourd'hui. Par ailleurs, dans le dossier, je disais qu'on dit en anglais « pay attention to someone ». Alors qu'en français, on dit « prêter attention à quelqu'un ». Puis, il y a des philosophes qui pensent que c'est très significatif sur le plan culturel, cette différence-là de choix de mots. Toi, tu trouves-tu ça significatif comme différence?
0: Dieu,
1: ou est-ce qu'on s'en fâche tout simplement d'un fleur du tapis
0: non,
1: des mots? Là?
0: C'est tellement, tellement indicatif.
1: Ah ouais? Okay.
0: De pay attention, on n'oubliera pas que ça vient du pays qui a inventé le capitalisme. Et cette idée que l'attention qu'on porte à quelque chose est monétisable, c'est très, très culturellement anglais. Je pense que le français est peut-être un petit peu plus généreux quand on prête attention.

0: Il dit, c'est l'attention de longue durée qui est mise à mal. Avant, on enchaînait 2 heures de cours sans poser de questions. Aujourd'hui, il faut avoir prévu des activités pour distraire les élèves de leur distraction. Ce qui est en crise, c'est l'endurance face au vide nécessaire qu'implique l'enseignement. Fin de citation. Est-ce que c'est quelque chose que tu observais lors des dernières années que tu enseignais? Puis si oui, comment faisais-tu pour contrer ça puis capter leur attention à tes élèves?
1: Ben moi, je n'ai jamais donné de cours magistral en tant que tel. C'était plutôt des ateliers. Donc, je les sollicitais souvent.
0: OK. Tu sollicitais leur attention.
1: Ben, c'est-à-dire que les élèves devaient participer, les étudiants devaient participer, s'impliquer, critiquer, raisonner, réfléchir. Donc, il y avait... Bon, c'est sûr qu'ils avaient tout leur téléphone ou leurs ordi, mais je m'en servais quand je perdais le nom d'un réalisateur. J'avais juste à les regarder, puis en 2 secondes et demie, il y en a un qui m'arrivait avec le nom.
0: Grâce au support numérique.
1: C'était très utile, en fait, de cette façon-là, mais j'étais aussi très histrionique dans ma façon d'enseigner, donc je m'assurais qu'ils me regardent quand je parlais.
0: Mais en même temps, tu t'assurais qu'ils te regardent quand tu parles. Moi, je pense aussi que, tu me diras ce que tu en penses, mais que l'inattention, tomber dans la lune quand on est dans un cours puis qu'un prof nous parle, je pense que ça peut faire partie du processus d'apprentissage. Disons qu'on est exposé à une notion complexe, on part dans la lune, on regarde par la fenêtre. L'important, c'est de revenir dans son corps, je pense, après. Mais as-tu l'impression que l'inattention, ça fait partie du processus d'apprentissage puis de l'attention, d'une certaine façon?
1: Je pense que ça dépend des individus. Il y a des gens qu'on dirait qui prêtent jamais attention à rien. Pourtant, ils sont extrêmement attentifs. Il y a des gens qui ont besoin de s'occuper pendant qu'ils sont attentifs. Et ça, c'est pas une forme de distraction, c'est une forme de concentration pour moi. Ouais. C'est comme essayer d'appuyer l'attention. Il y en a qui sont carrément dans l'une, ça veut dire qu'ils ont besoin d'une pause pour assimiler l'information. On serait bien malvenu de leur reprocher ça.
0: Mais tu sais, on parle de l'inattention qui fait partie du processus d'apprentissage. Je pense à mon ami Charles Plourde, qui a travaillé à Radio-Canada pendant plusieurs années jusqu'en 2019. Dans les réunions, Charles, il passait son temps à dessiner. Puis pour lui, c'était sa manière d'être très concentré sur les mots qu'il entendait. Mais l'affaire, c'est qu'aux yeux des gens, il avait l'air super distrait. Fait qu'au début des réunions, Charles prévenait les gens. Il disait, je vais dessiner pendant le meeting, puis c'est ça qui va me permettre d'avoir une bonne attention. J'ajoute ça pour dire que l'inattention, donc ça peut, à mon sens, favoriser l'attention. Toi, as-tu un truc comme Charles pour garder ton attention dans certaines situations où ton cerveau peut être distrait, mettons?
1: Moi, je faisais beaucoup comme Charles. D'ailleurs, j'ai bouché une religieuse dans un cours un jour, un cours de latin, parce que c'était une version latine, et puis il fallait lire la version en latin, puis moi, je dessinais tout le temps pendant les cours, tout le temps. Fait que la sœur m'a interrompu, puis elle m'a dit, OK, Madame Langteau, de quoi on parle?
0: T'sais? Le paf, tu sais.
1: Je me suis levé, j'ai récité la version au complet.
0: Mon Dieu.
1: J'ai une mémoire photographique, j'ai tout appris. Et c'était une façon pour moi de pallier à, parce que j'apprenais assez vite, de pallier au temps mort qu'il y avait dans ma période d'apprentissage. Je dessinais beaucoup. Je me suis fait taper ses doigts souvent.
0: Ça a donné une carrière en animation après.
1: Ah oui, absolument.
0: Micheline, j'ai envie de te proposer à nouveau de faire la lecture d'un extrait en lien avec notre thème de ce soir. En fait, je te l'ai proposé cette semaine. T'as accepté, je suis bien content. Je t'ai refilé un passage des rêveries du promeneur solitaire. Plus précisément, c'est un extrait de la 5e promenade. Si t'es toujours d'accord, on t'écoute, cher.
1: De Jean-Jacques Rousseau.
0: Ben oui, de Jean-Jacques Rousseau.
1: Quand le soir approchait, je descendais des cimes de l'île et j'allais volontiers m'asseoir au bord du lac sur la grève dans quelque asile caché. Là, le bruit des vagues et l'agitation de l'eau fixant mes sens et chassant de mon âme toute autre agitation, la plongeait dans une rêverie délicieuse où la nuit me surprenait souvent sans que je m'en fusse aperçu. Le flux et reflux de cette eau, son bruit continu mais renflé par intervalles, frappant sans relâche mon oreille et mes yeux, suppléait au mouvement interne que la rêverie éteignait en moi et suffisait pour me faire sentir avec plaisir mon existence, sans prendre la peine de penser. De temps à autre, naissaient quelques faibles et courtes réflexions sur l'instabilité des choses de ce monde dont la surface des eaux m'offrait l'image, mais bientôt, ces impressions légères s'effaçaient dans l'uniformité du mouvement continu qui me berçait et qui, sans aucun concours actif de mon âme,

0: ne laissait pas de m'attacher, au point qu'appelé par l'heure et par le signal convenu, je ne pouvais m'arracher de là sans effort.
1: Je trippe sur cet extrait-là, vraiment. Quand je t'imagine sur ta terre, c'est comme ça que je t'imagine.
0: Au bord de mon état.
1: C'est ça, ouais. Merci Micheline pour ces échanges-là sur l'attention. J'espère qu'on a reçu tout au long de nos réflexions conserver l'attention de l'auditoire. Autrement, on invite les gens à nous écouter en rattrapage. Dans quelques instants, on va recevoir l'écrivain et ancien professeur Yvon Rivard. Pour ceux et celles qui connaissent son œuvre, le thème de l'attention est très important pour lui. Mais avant, voici une archive du 11 février 1982. C'est un extrait de l'émission La pensée surréaliste. Vous écoutez Réfléchir à voix haute avec Micheline Langto et Jean-Philippe Plot pour nous écrire réfléchir@radio-canada.ca.
2: Celui qui écrit apprend peu à peu à fixer une espèce d'écran intérieur sur lequel apparaissent des images, des bribes de formes, des mots, des phrases, tout ce produit de l'inconscient. Au lieu de laisser l'esprit vagabonder, il faut au contraire accorder beaucoup d'attention, une attention soutenue aux images qui apparaissent sur l'écran. On peut même dire que c'est la qualité de l'attention qui conditionne la qualité des images. Ce faisant, il n'est pas toujours question de faire de la littérature, comme le rappelle encore Breton. Pour faire de la littérature, il faut en effet un sujet. Mais justement, conseille l'auteur du manifeste, écrivez sans sujet préconçu. Si vous aviez un sujet, vous ne manqueriez pas de faire de la prose classique et traditionnelle. C'est ainsi que se font les articles de journaux, les romans et tous les poèmes lyriques du monde. Mais quand on n'a pas de sujet, on se fie à l'inspiration. On se fie à ce qui ne manquera pas d'apparaître sur l'écran intérieur.
3: Et de fait, une première
1: phrase... C'est un extrait de l'émission de radio La Poésie surréaliste diffusée à cette antenne en 1982. Pour faire de la littérature, notre prochain invité s'assure-t-il de porter attention aux images qui se présentent à l'intérieur de lui ou écrit-il avec un sujet en tête? Je vais lui poser la question, mais après l'avoir salué quand même, c'est l'essayiste et romancier Yvon Rivard. Salut et re-bienvenue à l'émission.
4: Bonjour.
1: Yvon, ma co-animatrice se passe de présentation, mais je vais quand même le faire pour la forme. Je vais te la présenter.
5: Bonjour,
1: c'est la grande Micheline Langto, Micheline oui. Et Yvon. On vous retrouve. On s'était parlé les trois ensemble il y a peut-être 3-4 ans, je pense.
4: Dans le genre, oui. Hier.
1: Il était question du surréalisme dans l'archive, mais dans mon cas, ça s'applique dans l'écriture que je pratique. Je découvre ce que je veux écrire en portant attention aux images puis aux idées qui se présentent dans ma tête. Toi, Yvon, qu'en est-il? Mais surtout, je suis curieux d'avoir une réaction globale de ta part à l'archive.
4: Ben, je serais tenté de dire exactement le contraire.
1: Ah, bon, ça, mon Dieu!
4: C'est une bonne entrée en matière. Hein? Parce que ben, j'aime l'idée qu'on écrit sans avoir de sujet, mais encore là, il faudrait nuancer tout ça. Mais quand il dit qu'on doit être attentif aux images et aux idées qui viennent, oui, c'est vrai, mais je dirais d'une certaine façon qu'il faut y résister dans un certain temps. Parce que les idées et les images qui vont nous venir appartiennent à cette première couche, pas nécessairement inconsciente, à moins que tu sois dans un état onirique. Ça va être des idées et des images courantes. Ça va être envahi par le murmure courant de la vie quotidienne. Et pour écrire, il faut justement stopper cela.
1: Prendre une distance, faire une sortie de soi.
4: Oui, et être dans un écran plutôt vide. Et là, attendre que quelque chose surgisse au-delà du murmure marchand quotidien.
1: Tu réussis toujours. En fait, tu es là où on ne t'attend pas. En tout cas, moi, je ne t'attendais pas là. Mais on entend beaucoup parler d'une crise de l'attention, Yvon Rivard. Puis en disant ça, on fait notamment référence aux sursollicitations qui viennent de partout. As-tu cette impression, toi aussi, que l'attention traverse une forme de crise? Ou est-ce que tu penses que, en fait, comme certains philosophes, que cette attention-là fragmentée permet d'enrichir l'humain puis sa quête de savoir?
4: Mais c'est d'abord, il y a une surinformation, là. Comme dit Bernard Raymond, il y a trop d'images, il y a trop de mots, il y a trop de sollicitations. Et puis, je rappelle toujours cette idée qui est émise par plusieurs. Pour pouvoir penser, il faut, d'une certaine façon, je reviens à ce que je disais tout à l'heure, stopper ce flot d'images. La pensée vient, au fond, de l'absence d'images ou d'informations, contrairement à ce qu'on pense. Alors, c'est sûr que je parlais encore avec des professeurs récemment qui disent qu'ils voient, même au collège, là, qu'ils voient une différence très, très grande entre les élèves d'il y a 10 ans et maintenant.
1: Ah oui, en ce qui concerne l'attention.
4: Ben, ils n'ont aucune capacité d'attention parce que si ton esprit est constamment sollicité, tu ne peux pas l'appliquer ni à un objet, ni même être capable de stopper le flux mental. Parce que la

0: Penser, c'est arrêter ce flux-là. Mmh. Alors, s'il est nourri par la surinformation, c'est fini, il n'y a pas de pensée.
1: Puis, est-ce que, je ne sais pas, je me mets dans la peau de mes enfants deux secondes, puis des enfants de leur âge. Des fois, je les regarde aller, puis je me dis, peut-être que c'est juste une nouvelle forme d'attention fragmentée. Tu comprends, je me fais le sociologue du diable, là, mais je sais que je suis vieux aussi.
0: Mais ce n'est pas tellement qu'elle soit fragmentée ou continue, c'est le type même d'information qui est donné.
1: Ouais.
0: Le propre de, véritablement, de l'attention, c'est, d'une certaine, dans un premier temps, pourrait-on dire, d'être projeté à l'extérieur de soi par un objet qui nous sollicite et qui n'est pas de l'ordre de l'information ou des idées, des images. La première forme d'attention, c'est celle qu'on accorde à ce qui est en dehors de soi. Une plante, une personne...
1: Un chat, c'est
0: automatique. Si tu regardes un chat, tout de suite, tu vas être transporté à l'extérieur de toi. Et là, peut se produire ce qu'on peut appeler une sorte de pensée. Parce que la pensée, véritablement, c'est toujours ce qui se passe quand le moi est relié au non-moi.
1: Espèce de relation avec l'autre. Là,
0: oui,
1: avec...
0: parce que mettons, tu regardes une plante, ton chat ou une personne, ça te transporte hors de toi, et tout à coup, la personne, le chat que tu regardes, eux-mêmes sont emportés devant. Alors, tous les trois, la plante, le chat et toi, t'es comme prise en charge par une sorte d'immensité. Et là commence la pensée.
1: En préparant l'émission, Micheline et moi, on a été souvent confrontés à la distinction entre la notion d'attention puis de concentration. Pour toi, de quelle manière l'attention est-elle différente de la concentration, s'il y a différence, évidemment?
0: Oui, moi, je pense qu'il y a une très grande différence. La concentration qui est nécessaire, c'est un acte de volonté. Mais tout le monde doit apprendre à se concentrer. On parle des élèves, c'est la première chose qu'on leur enseigne. On leur donne un problème à résoudre, une règle à apprendre, et ils doivent se concentrer là-dessus. Mais il faut, pour développer l'attention, il faut presque arrêter cet acte volontaire de concentration pour que l'attention se produise. Autrement dit, l'attention, c'est pas exactement le contraire de la concentration, mais son prolongement. Et je reviens toujours à cette idée que l'attention se produit quand on cesse d'écrire, de penser ou de faire quelque chose.
1: T'es tout à fait d'accord avec Simone Veil, dont on parlait un peu plus tôt. C'est quand la pensée cesse, la pensée prend une pause et
0: exactement.
1: Tout ça. Mais c'est une action? C'est une non-action?
0: C'est une non-action. C'est le non-agir du Tao.
1: C'est
0: la rêverie de Rousseau.
1: C'est une prière.
0: C'est l'oisiveté dont Virginia Woolf dit qu'elle est la mère de toutes les grandes idées. Autrement dit, quand... C'est une bonne question parce que, et c'est paradoxal, parce que pour que l'attention, si l'attention c'est ce qui se produit lorsqu'on cesse de faire quelque chose, ça signifie qu'on doit préalablement faire quelque chose.
1: Oui, c'est ça.
0: Alors, c'est très paradoxal, mais ça se fait presque tout seul. Je vais vous donner un exemple qui me vient à l'esprit et que j'ai fait l'expérience très, très souvent de cela. Si je suis assis devant le fleuve avec l'intention d'être relié à quelque sorte d'infini ou d'immensité, avoir une quelconque révélation du
1: temps.
0: Être
1: habité par le fleuve que tu vois.
0: Être habité par ça. Et si je m'assois et que je le regarde en face avec la ferme intention d'avoir cette épiphanie, il n'y a rien qui va se produire. Il y a un proverbe qui dit, tu ne regardes pas la face de Dieu, tu ne regardes pas Dieu en face. Okay? Alors, la stratégie consiste à faire quelque chose et jardiner, faire la vaisselle, quoi que ce soit, et jeter un coup d'œil de côté au fleuve, qui lui continue de te regarder pendant que tu fais la vaisselle ou que tu fais le ménage ou quoi que ce soit. Autrement dit, l'attention, c'est cette sorte de regard oblique. Quelque chose entre dans ton champ de mental ou
1: dans
0: de
1: l'angle
0: mort
1: de la pensée.
0: Dans l'angle mort.
1: Wow,
0: donc, il faut faire quelque chose, se concentrer.
1: Ouais.
0: Tous les gens qui écrivent savent ça. Comme moi. Alors, oui, tu as un livre à écrire, tu as une idée ou tu as quelque chose et tout, et là, tu te bagarres et tout. Et à un moment donné, par contre, ça n'ira nulle part.
1: Oui, puis même que des fois, je te dirais que c'est tout à coup un autre livre qui s'impose à toi.
0: Oui.
1: Tu sens que, finalement, c'est ça qu'il faut que j'écrive.
0: Prenons un exemple, là, on cherche un nom. On a oublié un nom.
1: Ouais.
0: Okay? Et on le cherche désespérément. Donc, on est très concentré. On convoque la mémoire. Trouve-moi ce nom, sinon c'est la fin. Et là, on se dit, ben, on s'en fout. Et trois secondes après, le nom nous est donné. Donc, quand on écrit, ça prend, ou quand on fait quoi que ce soit, il faut avoir cette attention et en même temps, il faut avoir une sorte de passivité qui est une attitude d'attente. Dans le mot attention, il y a le mot attente.
1: Ouais, puis ce qu'on disait un peu plus tôt aussi, l'idée d'être disponible, tu sais, tout en faisant autre chose, mais tu sais, qu'il y a une espèce d'ouverture à
0: mais
1: ce qui se passe.
0: Mais l'idée principale, si on attend, c'est parce qu'on croit que tout ce qui va nous arriver,

0: écrivez, pensez, le texte, ou, nous est donné. C'est une attitude qui relève d'une sorte de foi, en quelque sorte. Rilke a écrit des pages extraordinaires, dit, être écrivain, être poète, quoi qu'il veuille dire, c'est d'être dans cette attitude, de croire que ça prendra le temps que ça prendra.
1: Mais ça va arriver.
0: Et ça va arriver. Wow. Voilà.
1: Tu as été prof. Comment percevais-tu le manque d'attention d'un ou d'une élève? Dis autrement, est-ce que pour toi, l'inattention, ça peut faire partie du processus d'apprentissage? Puis si oui, en quoi ça peut être bénéfique?
0: Bien, moi, quand j'enseignais, s'il y avait un élève que je voyais vraiment dans la lune, je trouvais que c'était merveilleux. Non, mais honnêtement, mais je vais te raconter pourquoi exactement, parce que si l'élève est transporté dans la lune à partir de ce que je dis, ça veut dire que ce que j'enseigne, le projeter ailleurs.
1: Voilà.
0: Mais c'est ça le but. Je donne un exemple, parce que ça m'a frappé, c'était au début de ma carrière, j'enseignais au Vermont, et je donnais une conférence, et j'étais pas très sûr de mon anglais, donc j'étais très stressé.
1: Ouais.
0: Et heureusement, dans la salle, il y avait une vieille dame qui m'écoutait en tricotant. C'était ma planche de salut. Elle m'a sauvé la vie. Pourquoi? Parce que le fait qu'elle fasse autre chose tout en m'écoutant, je dis pas que ça banalisait ce que je faisais, mais ça reliait ce que j'étais en train de dire. Je parlais de la littérature, évidemment.
1: Ouais.
0: Elle reliait la littérature à autre chose. Le tricot faisait entrer mes paroles dans quelque chose de plus vaste.
1: Mm.
0: Et donc, ça m'a apaisé et elle m'a sauvé ma conférence. Sinon, je n'en serais pas venu à bout. Alors, je parlais en la regardant et du coup, tout m'était donné.
1: Ben, tout est dans tout, Yvon, parce que l'an passé, j'ai fait une conférence devant 250 personnes, puis j'étais pas mal stressé pour cette conférence-là. Et il y avait une femme dans la première rangée en avant qui tricotait aussi.
0: C'est pas vrai.
1: Je me suis accroché à elle, franchement.
0: C'est merveilleux.
1: Ouais.
0: Alors, les élèves, s'ils sont dans la lune, oui, bravo, il faut encourager ça. Il faut surtout pas les ramener de... Parce qu'ils sont pas des... Être distrait dans ce sens-là, c'est participer à une forme de concentration supérieure.
1: Wow. Ben, que ce soit dit, entendu, chers élèves d'un peu partout qui tombent dans la lune. Le temps passe très rapidement, comme d'habitude ici. Une courte question, une courte réponse, Yvon. Il semble que tu as grandi en entendant très souvent dans la bouche de tes parents cette phrase « Fais attention, Yvon ».
0: Oui.
1: Est-ce que c'est une phrase qui te gossait ou au contraire, est-ce qu'elle a été formatrice?
0: Bien, moi, je pense qu'elle a été formatrice parce que quand on dit à quelqu'un « Fais attention », mais tu vois, quand un enfant, ben, surtout s'il est très agité ou espiègle, comme c'était mon cas, tu renverses tout, etc. Et faire attention, ça veut dire justement, suis ta main quand tu as fait quelque chose, tes pas et tout, sois attentif à ce qui est autour de toi.
1: Ouais.
0: On revient toujours à l'attention qui est cette faculté de se porter en dehors du moi.
1: Ouais.
0: Évidemment, sur le coup, je réfléchis pas, je fais attention. Mais avec le temps, je me suis dit, c'est la grande vertu. Parce que tout le mal, quel qu'il soit, petit ou grand, il y a toujours d'une inattention. C'est-à-dire, t'es enfermé dans ta bulle et tu portes pas attention à ce qui est autour de toi.
1: Ben, Yvon Rivard, essayiste, romancier, prof à la retraite, merci d'avoir pris le temps de passer en studio pour venir jaser de ce grand sujet avec Micheline et moi. Micheline, qui, comme toujours en entrevue, dit pas grand-chose, mais
2: c'est trop
1: est
2: court.
1: Une auditrice.
2: Je peux dire c'est trop court, j'en aurais pris plus.
1: Je sais bien. Moi aussi, je souligne que tu as fait paraître récemment La mort, la vie toujours recommencée, essai sur l'au-delà de la violence chez le MEAC. J'ai mauditement hâte de te lire, Yvon. Merci beaucoup, puis à très bientôt, j'espère.
0: Ben, merci.
1: Réfléchir@radio-canada.ca pour nous écrire. Voici maintenant mon texte de la semaine sur le thème de l'attention. Puis tout de suite après, oui, Micheline et moi, on vous revient avec le mot de la fin.
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1: L'attention de Joseph. Je n'avais pas prévu rencontrer Joseph ce matin-là. D'ailleurs, il ne m'en aurait pas fallu beaucoup pour que je passe à côté de ce moment. 5 minutes auparavant, je me butais à des bixis qui refusaient de se débarrer. Après 7 tentatives auprès de vélos disponibles aux bornes près de chez moi, j'ai pris pour acquis que l'application de vélo en libre-service était en panne. Lorsque je suis entré dans son taxi, j'étais un peu en colère. Pas contre Joseph, mais contre la loi de Murphy qui avait choisi le mauvais matin pour faire une incursion dans ma vie. Pourquoi l'application de Bixi avait-elle choisi de ne pas fonctionner un matin où je devais me rendre au centre-ville pour un rendez-vous avec des gens que je ne connaissais pas et pour discuter d'un nouveau projet? Alors qu'il était, les trajets en autobus et en métro n'étaient

0: n'était plus une option. J'avais chaud, et cette fois, ce n'était pas en raison de la canicule. Bonjour monsieur, coin Sainte-Catherine et Saint-Urbain, s'il vous plaît. Histoire de me changer les idées et de me recentrer, j'aurais pu attraper mon téléphone et faire défiler des photos et des vidéos sur Instagram ou consulter mon fil d'actualité. Les applications du Devoir ou de la Presse auraient pu jouer aussi un effet calmant, quoique avec le caractère anxiogène des nouvelles internationales ces temps-ci, l'apaisement recherché aurait raté sa cible. À la place, j'ai fait le choix de porter attention au chauffeur, à sa présence calme, rassurante. Je prends pas souvent le taxi, mais j'ai vite compris à quel type de chauffeur j'avais affaire. Un homme discret, poli et dans l'attente que je lance la conversation, sans quoi le trajet allait être silencieux. J'ai osé deux questions. La première, ça fait combien de temps que vous faites du taxi, monsieur? Ses yeux se sont illuminés et avant même qu'il ne me réponde, j'ai su que je pouvais poser la deuxième question tout de suite. Aimez-vous ça, faire du taxi? Un sourire est apparu au visage de Joseph avant de me répondre que ça faisait 25 ans et qu'il adore son travail, particulièrement parce qu'il aime prendre soin des gens pendant le peu de temps qu'il passe avec eux. « Je suis quelqu'un d'attentionné et mon travail m'offre l'opportunité de l'être », dit Joseph, avant de tourner à gauche sur une rue que je n'aurais pas empruntée, à moins de vouloir rallonger le parcours pour rien. Mon attention a été attirée par le fait que Joseph n'utilisait pas une application de géolocalisation par satellite. Ça m'a surpris, puis inquiété, étant donné que l'heure de mon rendez-vous approchait. Je me suis alors permis de dire à Joseph que j'avais peur que son trajet nous rallonge, puisqu'il y avait d'importants travaux un peu plus loin sur cette rue-là lorsque je suis passé à vélo hier. Il a effectué son arrêt stop, a éteint la radio et a repris sa route en me regardant avec un regard doux et bienveillant. J'utilise le GPS seulement dans certaines circonstances. Par exemple, lors de gros bouchons de circulation, me dit Joseph. Autrement, je me fie à mon attention et à ma connaissance de la ville. Je suis passé ici ce matin, monsieur, et les travaux sont terminés. J'avais pas retenu l'information consciemment, mais elle s'était logée dans mon cerveau de manière inconsciente. Ma tête est une éponge. J'ai senti que je ne l'avais pas insulté, mais qu'il a eu envie de me rappeler à l'ordre. J'étais à bord de son véhicule, c'est lui qui conduisait, et après tout, la moindre des choses était de faire confiance à son expérience. En voyant un avion par la fenêtre, je me suis imaginé cette situation un peu absurde. Dans un vol à destination de Londres, un passager se lève de son siège et demande de rencontrer le pilote pour lui suggérer de détourner le vol par la gauche, histoire de réduire le temps de vol. J'ai souri et au moment où j'allais demander à Joseph s'il préférait faire du taxi le jour ou la nuit, il a repris le relais de la conversation. Il m'a expliqué qu'avant d'obtenir son permis de taxi, il a passé 7 semaines à parcourir la ville afin de mémoriser les grands axes routiers, leurs embranchements, les noms des différents quartiers, des écoles, des hôpitaux, les cul-de-sac, les coins de rue les plus saugrenus et mal pensés, les théâtres, tout ça en effectuant des parcours en autobus, à vélo et en auto pour, je le cite, « avoir accès à des niveaux d'attention différents ». Joseph a poursuivi en disant « Je ne sais pas à quoi ressemblent aujourd'hui les examens pour obtenir un permis de taxi, mais avant, notre GPS, c'était notre tête. Un chauffeur qui accordait une mauvaise attention aux petits détails de la ville, c'était un mauvais chauffeur. » Avec tout ça, je suis non seulement arrivé à l'heure à mon rendez-vous, mais j'ai même pu profiter de quelques minutes d'avance. Encore une fois, la tentation était grande, après avoir payé le bon Joseph par le biais de mon téléphone cellulaire, de faire un tour sur Instagram et de laisser mon attention y être captée par quelques courtes vidéos avant mon rendez-vous. Mais je me suis plutôt assis dans l'esplanade tranquille, coin Saint-Urbain et Sainte-Catherine, pour prendre des notes en prévision d'un édito pour la radio, si jamais on s'intéresse un jour au thème de l'attention. Eh bien, ce jour est arrivé. Alors, Micheline, je sais pas
1: Joseph.
0: Si... Oui, on va le saluer d'ailleurs. Je ne sais pas si tu prends souvent le taxi, mais si oui, je suis curieux de savoir si

0: oses parfois, comme moi, commettre ce sacrilège et suggérer au chauffeur de passer par là plutôt que par là. En tout cas, moi, ça m'a permis d'avoir une belle leçon au sujet de l'attention. Mais surtout, tu as connu l'époque où on conduisait sans GPS. As-tu l'impression qu'il fallait se fier davantage à notre attention pour mémoriser le chemin puis les particularités de la route versus aujourd'hui où j'ai l'impression qu'on roule sans porter attention aux endroits où on passe, tu sais?
1: Ben, c'est sûr que le GPS a remplacé notre faculté d'observation.
0: Oui, hein? En même temps, sur le GPS, des fois, on voit des cours d'eau qu'on ne voit pas à l'œil nu, tu sais, fait qu'il y a comme... Ça fonctionne, moi, j'ai l'impression, quand même.
1: Ben, il faut... À mon sens, il faut utiliser les deux. Il faut pas être complètement obnubilé par le GPS.
0: Ouais.
1: Et moi, je trouve ça très utile quand on connaît pas l'endroit où on, ouais, on s'en va. Mais souvent, je l'abandonne en chemin quand je connais l'itinéraire parce que je préfère me fier à mon cerveau qu'à une machine.
0: Tantôt, tu vas rentrer à Frelichburg chez toi. Vas-tu te servir de ton GPS?
1: Non. Je fais la route les yeux fermés.
0: Micheline, je nous laisse avec un extrait de l'émission de radio Par quatre chemins sur le thème de l'attention. Oui, c'est intéressant pour le lien avec notre thème de ce soir, mais je trouvais aussi que ça montrait bien à quel point le débit de parole dans les années 80 était très différent de celui qu'on entend à la radio de nos jours. C'est-à-dire qu'en 2025, on veut s'assurer de capter l'attention de l'auditoire en ne laissant pas de temps mort. Ben, en 1980, on avait visiblement un autre rapport au temps. On écoute M. Languirand alors qu'il parlait de méditation.
2: Ici, évidemment, il s'agit d'une école qui... prend appui sur ce qu'on appelle la vipassana, c'est-à-dire une technique de méditation qui est... celle qui consiste à vivre dans le présent, voilà. Qui consiste à développer l'attention. Être attentif, pardon. Ah, que voulez-vous ? Les improvisations sont remplies de pelures de bananes, comme ça, là, voilà, il faut les vivre. Être attentif, oui, être attentif, c'est parce que je viens de voir.
0: Alors, je rappelle que c'est un extrait de l'émission Par quatre chemins, diffusion originale 22 février 1980. Pour vrai, je trouve ça fascinant de l'entendre utiliser des silences comme ça. Certains sont même d'une durée de 5 secondes. Aujourd'hui, on trouverait que c'est épouvantablement long, j'ai l'impression. Pourtant, tu vois, Micheline, moi, je l'écoutais ici, puis je me disais, je trouve que mon attention est bien plus captée par quelqu'un qui prend son temps comme ça pour déployer sa pensée que par quelqu'un qui a un débit rapide pour combler les vides, tu penses pas?
1: Ça crée tout un suspense.
0: Oui, hein?
1: On est suspendu à ses lèvres, on attend le prochain mot, on se dit, mais quel sera ce prochain mot? Que va-t-il dire?
0: Tu sais, on l'entend juste bouger la page, tourner la page de son livre, c'est fascinant en tout cas. Micheline, je le disais en début d'heure, t'as accepté d'être avec moi 4 semaines plutôt que 2, comme c'était le plan initial. Kim et moi, on est évidemment ravis de ça. La semaine prochaine, on va s'intéresser à quel thème, t'en souviens-tu?
1: Je crois que c'est le surnaturel.
0: Eh hey, oui, où c'est que ça va nous mener, veux-tu bien me dire ça?
1: Oh là là, SOS fantôme!
0: Oui, c'est ça. D'ici là, écrivez-nous à réfléchir@radio-canada.ca ou par la bulle de conversation. Merci à Kim Leblanc à la recherche, à Jacinthe Mayotte au choix d'archives. Dominique Réaume est la chef de contenu de cette émission. À co-animation Micheline Langteau, animation, réalisation Jean-Philippe Plot. Sur ce, je laisse le mot de la fin ce soir à Christian Bobin. La beauté vient de l'amour, l'amour vient de l'attention. C'est pas pire comme mot de la fin, ça.
1: C'est bien.
0: Prenez soin de vous et des autres, chers auditeurs, chères auditrices, et à dimanche prochain tout le monde. Puis merci encore, Micheline.
1: Merci à toi.
0: Salut.
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0: 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Hassan nous regarde ce soir.
1: C'est se ramasser en fait à la rue, mais aussi ce qu'on voit pas de l'itinérance non visible. Devoir aller sur le sofa d'un voisin, d'un ami, traverser les différents refuges.
0: Le spectre de la rue à deux jours du 1er juillet. Au Québec, plus de 2000 familles cherchent à se reloger.
2: Nos pensées sont avec ces personnes parce que c'est un stress important.
0: Les promesses des différents paliers de gouvernement suffiront-elles pour répondre à la crise? Puis, l'angoisse persiste à Caracas après une nouvelle secousse sismique ce matin. L'espoir de retrouver des survivants est de plus en plus mince. Bilan complet dans un instant sur le terrain. Aussi à l'émission, qui doit payer pour la culture?
3: De plus en plus, je vois des mécènes.
4: Il faut qu'il y ait plus de mécènes.
0: Avec un financement public qui se raréfie, de nombreux artistes peinent à vivre de leur art.
4: C'est arrivé très rarement que je produise un spectacle et que j'arrive à me payer.
0: Quelle place doit-on faire au mécénat et à la philanthropie? Bon lundi soir à tous. À moins de 48 heures du 1er juillet, comme c'est le cas presque à chaque année, hein, la pression monte pour des milliers de Québécois qui craignent de se retrouver sans logis. Et cette année, le chiffre est vraiment frappant. Plus de 2000 ménages ont officiellement demandé de l'aide pour se reloger. Et pour la grande majorité d'entre eux, eh bien, le compte à rebours est vraiment lancé. Les différents paliers de gouvernement, eux, offrent leurs solutions, bien entendu, mais est-ce que ce sera suffisant? Jean-Philippe Robillard, vous avez suivi la situation pour nous toute la journée. Mm-hmm. Bonsoir.
5: Bonsoir, Étienne.
0: Donc, le temps presse là, pour la grande majorité de ces ménages.
5: Oui, qui pourraient, vous l'avez dit, se retrouver à la rue dans 12 jours s'ils n'arrivent pas à trouver un toit pour le 1er juillet. Mais d'ici là, Étienne, il y a des services d'aide presque partout au Québec qui les accompagnent, qui accompagnent les 2137 ménages de façon active pour tenter de leur trouver un logis parce que pour eux, la situation, elle est urgente et souvent, Étienne, c'est parce qu'ils ont soit été évincés ou encore parce qu'ils trouvent que leur loyer à l'heure actuelle est rendu inabordable pour eux. Et ça, c'est un problème qu'on trouve maintenant partout au Québec, dans plusieurs municipalités, dans plusieurs régions, alors qu'auparavant, c'était vraiment un problème là qu'on retrouvait surtout dans les grands centres, dans les grandes villes comme Montréal, par exemple. J'en ai parlé avec Véronique Laflamme, du FRAPRU, du Front d'action populaire en réaménagement urbain. Et ce qu'elle me disait, elle, c'est que le loyer moyen au Québec a augmenté de 60%, 60% depuis 2018. Et selon elle, c'est ce qui fait notamment que ça alimente la crise.
6: C'est ce qui explique que partout au Québec, il y ait des ménages locataires qui, aujourd'hui, ont besoin d'aide pour trouver un logement. Il y a un très grand nombre de ménages locataires en Montérégie sont accompagnés activement par un service d'aide à la recherche de logement dans la capitale nationale, à Montréal, en Mauricie, Saguenay-Lac-Saint-Jean, où le taux d'inoccupation est très bas, Bas-Saint-Laurent, où la situation n'est plus qu'à Rimouski, mais à Rivière-du-Loup, à Matane. On pourrait parler de Laval, où il y a un très grand nombre également de ménages locataires qui sont accompagnés activement par le service d'aide.
5: Mais des services d'aide pour les locataires, il n'y en a pas partout. Ce qui fait qu'il y a des gens qui sont laissés à eux-mêmes. C'est le cas, par exemple, selon le FRAPRU sur la Côte-Nord, dans une grande partie également, Étienne, de l'Abitibi et de la Gaspésie.
0: Mais Jean-Philippe, qu'est-ce qui va arriver aux personnes qui n'arrivent pas là, à se trouver de logis au cours des prochaines heures?
5: Oui, parce qu'il va y en avoir. L'an passé, il y en avait près de 2000. Alors, ce sont des locataires qui vont avoir un coup de pouce du gouvernement du Québec, qui a un programme d'hébergement temporaire et d'aide à la recherche de logement. C'est un programme qui prévoit une aide financière pendant 3 mois pour se loger temporairement. Mais souvent, maintenant, là, c'est insuffisant, selon Véronique Laflamme du FRAPRU.
6: Ce qu'on a constaté dans les dernières années, c'est que la durée de pour laquelle les gens ont besoin d'hébergement temporaire, elle s'allonge parce que les mesures d'aide d'urgence, c'est un pis-aller. C'est pour éviter que les gens se retrouvent en situation d'itinérance. Ce qui est prévu par le gouvernement du Québec, c'est le remboursement de dépenses pour de l'hébergement temporaire, de l'aide au déménagement, de l'aide à l'entreposage. Il y a également de l'aide financière pour le paiement du loyer. Là, il y a eu 1 000 suppléments de loyer d'urgence qui ont été prévus dans le budget du gouvernement du Québec.
0: Jean-Philippe, il y a les différents paliers de gouvernement aujourd'hui qui ont proposé leurs solutions, dont la première ministre du Québec, Christine Fréchette, qui, elle, veut miser sur la construction de nouveaux logements pour mettre fin à cette crise.
5: Oui, des logements, la construction, Étienne, de logements abordables, comme le projet qu'elle a annoncé aujourd'hui à Saint-Lazare, c'est en Montérégie, où 45 logements abordables seront construits en partenariat avec le gouvernement, la municipalité, le secteur privé. On écoute la première ministre du Québec, Christine Fréchette.
2: Nos pensées sont avec ces personnes parce que c'est un stress important pour ceux qui ne savent pas encore où est-ce qu'ils seront logés à partir du 1er juillet. Mais comme je disais, l'équilibre, il va être retrouvé à force d'augmenter l'offre de logements, la construction de logements. D'ici là, on est à l'œuvre de manière personnalisée pour aider les personnes en recherche de logements.
5: Alors qu'on apprenait la semaine passée qu'il y avait 25 000 logements vacants juste à Montréal. Alors imaginez dans l'ensemble du Québec. Et un des problèmes également qu'il y a actuellement, c'est que les logements locatifs qui ont été construits au cours des dernières années et qui se retrouvent à l'heure actuelle sur le marché, Étienne, sont souvent trop chers, sont souvent trop dispendieux. Là.
0: Justement, Jean-Philippe, il y a Québec solidaire, un des partis d'opposition, qui veut s'attaquer à la spéculation immobilière.
5: Oui, qui est également, selon le parti, à la source du problème, à la source de la crise du logement qui se vit actuellement, entre autres au Québec. Québec solidaire qui propose d'imposer à 100% le gain en capital sur les immeubles à logement. À l'heure actuelle, c'est 50% des profits des ventes qui sont imposés. On écoute Ruba Gazal, la co-porte-parole de Québec solidaire.
7: Je parle des gros propriétaires qui possèdent des dizaines, des centaines, voire des milliers de logements et qui investissent dans l'immobilier dans l'unique but de faire des gros profits rapidement et de profiter de la crise.
5: Il y aurait, selon Québec solidaire, des exceptions pour les propriétaires qui habitent leur immeuble, que ce soit un duplex ou encore un triplex.
0: Jean-Philippe Robillard, merci beaucoup.
5: Merci, au revoir.
0: Et comme Montréal, comme les villes du Québec et comme d'autres villes canadiennes dans ce dossier, la ville de Paris, en France, tente aussi d'endiguer la crise du logement. Et pour ce faire, les autorités de cette ville vont doubler la taxe pour les propriétaires qui gardent leur logement inoccupé. La Ville Lumière, donc, espère remettre comme ça 20 000 appartements sur le marché. C'est une mesure qui est controversée, on peut bien l'imaginer. Est-ce qu'elle sera efficace? Écoutez le reportage de Frédéric Arnould.
8: Première chose qu'on voit en rentrant dans l'appart, c'est un peu notre espace de détente, multimédia, etc.
9: Vincent Guerlain loue cet appartement de 117 mètres carrés dans le 18e arrondissement de Paris pour 3200 euros avant les frais. Une grande cuisine, trois chambres avec un peu d'ameublement et une grande salle de séjour.
8: Donc là, on a le balcon avec le type AirMotion.
9: Pour être capable de payer le loyer, l'architecte de 36 ans fait de la colocation avec son ami d'enfance, Motion, depuis 4 ans ici, ainsi qu'avec une troisième personne.
10: On pourrait très bien, chacun dans nos vies, avoir notre appart, mais à Paris, ce serait ce qu'on paye à peu près 1200 euros par personne. Ça nous ferait un petit 30 mètres carrés sans espace extérieur.
9: Un choix qui s'est imposé dans un marché immobilier très tendu, où le mètre carré coûte 10 000 euros.
10: Il y a de la spéculation qui se fait, et les nouveaux acteurs sur le marché, type Airbnb, tout ça, j'imagine que ça drive les prix vers le haut.
9: Les annonces de location sont plutôt rares dans certains arrondissements parisiens, et elles sont très chères.
11: Il y a typiquement une pièce 14 mètres carrés, 860. Là, j'en ai un 10 mètres carrés, 560. Bon.
9: Laetitia Caron est la directrice générale de PAP, une plateforme immobilière qui aide les propriétaires à vendre ou louer depuis 50 ans.
11: Il y a un énorme déséquilibre entre l'offre disponible et la demande. En ce moment, qui n'est pas une période de rentrée universitaire, une annonce de studio ou de petites deux pièces à Paris reçoit 500, 600, 700 contacts en quelques jours, parfois même en 24 heures.
9: Un déséquilibre structurel entre l'offre et la demande qui met énormément de pression sur le marché locatif. Pour la ville de Paris, le problème, ce sont les logements laissés vacants par des propriétaires qui ne louent pas ou ne veulent pas vendre.
12: Notre objectif, c'est que cette taxe rapporte 0 euro. C'est qu'il n'y ait plus du tout de logement vacant.
9: Jacques Baudrier est adjoint au maire de Paris en charge du logement, de la rénovation énergétique, de protection des locataires et de l'encadrement des loyers.
12: Aujourd'hui, il y a 150 000 logements vacants environ à Paris. Donc c'est quand même énorme. Hein. C'est de l'ordre de 10% du parc immobilier qui est vide. C'est pareil à Rome, à Barcelone, à Lisbonne, on a les mêmes phénomènes. Et ça tend à faire disparaître les appartements à louer dans le privé. Et ça crée des villes vides, invivables. Donc Il faut qu'on agisse pour réguler, et c'est ce qu'on fait.
9: Ainsi, la ville va doubler la taxe sur les logements vacants et pourrait récolter ainsi entre 3 et 4 000 euros par logement vide. Elle espère ainsi pousser les propriétaires les plus riches à remettre sur le marché au moins 20 000 logements dans un premier temps.
11: Je pense qu'il y aura un certain nombre de réactions.
9: Laetitia Caron, directrice générale de PAP, défend les propriétaires.
11: On peut dire bah ils sont nantis, mais en fait, s'ils les vendent, ils ne peuvent pas les racheter derrière. Or, souvent, ce sont des logements qu'ils souhaitent transmettre à leurs enfants, à leurs petits-enfants. Les propriétaires ont le sentiment d'être les mauvais élèves, d'être stigmatisés. Ça les agace, ça les inquiète pour certains.
12: S'ils sont effrayés et qu'ils louent et qu'ils vendent leur logement et qu'il y a des habitants qui habitent dedans, et grâce à ça, leur problème de logement sera réglé, moi, je suis très content qu'ils soient effrayés.
9: La mesure, copiée sur la Belgique et le Canada, sera-t-elle vraiment efficace? Laetitia Caron, directrice générale de PAP, relativise.
11: Quand vous avez un logement à Paris, que vous occupez une semaine par an, qui vous a coûté 500 000 euros, vous n'êtes plus à 3-4 000 euros près. Ouais.
9: Des colocataires comme Vincent et Manchon pensent que cette taxe pourrait peut-être aider à détendre un peu le marché parisien. Mais en attendant, ils craignent de devoir quitter à cause de la hausse constante des loyers.
10: 1200 chacun, moi je pense que l'année prochaine, s'ils nous augmentent à nouveau, ça va commencer à être compliqué, quoi. On a les moyens et la chance de pouvoir vivre comme ça, donc l'idée c'est d'en profiter jusqu'à ce qu'on puisse plus, quoi.
9: Ils cherchent désormais un nouveau troisième colocataire pour continuer à survivre dans le marché immobilier de la Ville Lumière. Ici Frédéric Arnould, Radio-Canada, à Paris.

0: Plus de 1700 morts. Le Venezuela est à genoux après le double séisme dévastateur survenu la semaine dernière.
1: Estamos cansados, estamos obstinados, estamos dolidos, estamos agotados de todo esto.
0: Cette femme, vous l'entendez dans sa voix, se dit désespérée, exténuée, épuisée comme d'autres. Elle a passé les derniers jours dans un campement de fortune, dans un terrain de golf, et elle est toujours à la recherche de sa mère, de son beau-père et de son neveu. Selon les autorités locales, il y a plus de 700 immeubles qui ont été touchés, dont 189 qui se sont carrément écroulés. Et ce matin, il y a un autre séisme qui a fait trembler le pays. Heureusement, il n'y a pas eu de dégâts importants, mais ce séisme a de nouveau semé quand même la peur. Je joins sur le terrain au Venezuela la journaliste indépendante Margot Davier. Bonsoir Margot.
2: Bonsoir.
0: Margot, vous vous trouvez à La Guaira, cette ville, donc la ville la plus durement touchée par ce séisme qui a touché le Venezuela. Décrivez-nous, vous y avez passé du temps aujourd'hui, décrivez-nous ce que vous avez vu sur le terrain, sur place.
2: Alors, ce qui est très impressionnant dans cette ville, c'est que toute la ville s'est mise aux recherches, c'est-à-dire que la ville vit et respire, entre guillemets, pour ses recherches. On voit encore des immeubles qui tiennent debout, qui ont été bien évidemment évacués. Il y a aussi des immeubles qui ne sont plus que des tas de pierres dans lesquels les opérations continuent afin d'essayer d'évacuer des corps, enfin, d'extraire des corps, voir des personnes vivantes. On a eu plusieurs alertes aujourd'hui nous disant que peut-être on allait réussir à sortir des victimes vivantes, mais ça n'a pas eu lieu, en tout cas pas sous mes yeux.
0: Oui, et donc le paysage que vous voyez de cette partie de la ville, La Guaira, à quoi ça ressemble?
2: C'est encerclé. Alors en fait, c'est une ville qui donne à la fois sur qui est sur le littoral, donc qui donne sur la mer. C'est une station balnéaire qui était très prisée des habitants de Caracas avant les séismes. Mais donc vous avez d'un côté la mer, de l'autre des collines très verdoyantes qui encerclent en fait la station, et ces grands immeubles d'habitation, de résidences secondaires. Comme je vous le disais, certains tiennent encore debout. Beaucoup de restaurants, de lieux de villégiature, comme par exemple un karting, des bars, etc. Tout ça, c'est fermé. Enfin, c'est même détruit. Et oui, et là, on a beaucoup d'immeubles détruits, une grosse présence aussi de la police, de l'armée, des forces internationales, de quelconque type qu'elles soient. Donc, il y a vraiment beaucoup de monde, en fait, et beaucoup de civils aussi qui sont là à aider, qui vont distribuer un café, qui vont prendre part aux recherches, qui vont aller réconforter les proches de victimes. Enfin, voilà.
0: Il y a eu une réplique ce matin au Venezuela. J'imagine que ça a semé quand même un peu de peur. Qu'est-ce que vous ont dit les Vénézuéliens aujourd'hui à qui vous avez pu parler? Quel est leur sentiment actuellement?
2: Alors, c'est un sujet qui n'a pas été évoqué du tout. Je pense qu'en fait, à partir du moment où on a vu que les répliques étaient plutôt contrôlées, en fait, c'est un sujet qui a été un peu évacué. Aujourd'hui, le sentiment qui domine, c'est vraiment de retrouver les corps, de retrouver si possible des personnes vivantes. C'est vraiment ça la priorité, l'urgence.
0: Est-ce que donc les résidents participent aux recherches? Est-ce que vous sentez qu'ils ont toujours un espoir de retrouver des survivants sous les décombres?
2: Oui, alors il y a deux réponses. La première, c'est que oui, ils participent aux recherches parce que, par exemple, tout à l'heure, j'étais dans un autre village qui s'appelle Catalamar et où en fait il y a une grosse présence internationale, mais le périmètre de destruction est tellement grand que dans certains coins, dans certaines artères, les habitants se mettent eux-mêmes à chercher les corps au péril de leur vie. Et en ce qui concerne l'espoir de retrouver des personnes vivantes, bah par exemple, là, il y avait une opération tout à l'heure, toujours au même endroit, dans un immeuble assez imposant. Et en fait, il y a un homme qui était à l'intérieur et qui continuait de répondre, qui était en contact permanent avec les équipes de secours. Mais pour l'extraire, en fait, on nous a expliqué que c'était un processus extrêmement délicat et très technique parce qu'à tout moment, la construction peut s'effondrer et provoquer encore plus de dommages. Donc voilà, c'est des opérations délicates qui prennent beaucoup de temps, peut-être un peu trop, pour les habitants.
0: Est-ce que vous sentez que la population se sent un peu abandonnée, ou est-ce que vous voyez l'aide internationale qui commence à arriver pour aider aux efforts de recherche et de reconstruction?
2: L'aide arrive, mais c'est vrai qu'il y a un sentiment d'indignation qui commence à croître, dans le sens où beaucoup d'habitants se plaignent de la non-assistance, disons, des forces de l'ordre, des forces vénézuéliennes. Ils ont l'impression d'être laissés à eux-mêmes, d'être à l'abandon. Et à plusieurs reprises, j'ai entendu, l'aide internationale fait plus pour nous que l'aide nationale. J'ai aussi entendu des choses comme le fait de voir les Américains dans le pays, ça nous donne un peu d'espoir, l'espoir de ne pas être tout seul. C'est ce qu'il faut comprendre.
0: Donc, un sentiment un manque de confiance envers le gouvernement actuel. Justement, qu'est-ce que le gouvernement national fait pour essayer d'accélérer les choses et d'aider?
2: Eh bien, alors justement, en ce qui concerne le logement, par exemple, pas grand-chose. Beaucoup de victimes vivent chez des proches, hein, comme elles le peuvent. D'autres ont dressé des petits campements de fortune, pareil, dans les rues, dans les écoles, sur les places de parking. On a vu tout à l'heure des matelas sur de grandes artères de la Guaira. Il y a des stades aussi, mais qui sont pour le moment vides, de ce que j'ai vu. Donc voilà, il n'y a pas de plan d'envergure du tout pour le moment pour reloger la population.
0: Merci pour cette description, Margot Davier. Vous êtes journaliste indépendante. Vous êtes actuellement au Venezuela. Prenez soin de vous et soyez prudente. Merci beaucoup, Margot.
2: Merci à vous.

0: On va revenir au Canada maintenant, où la saison des feux de forêt a débuté et plusieurs régions du pays sont déjà durement touchées. Écoutez ça, à l'heure actuelle, 9 provinces et territoires sur 13 subissent les contre-coups des incendies, particulièrement d'ailleurs dans le nord et dans l'ouest. Hein, les prairies, par exemple, sont très affectées, notamment le Manitoba, qui lutte contre plus de 120 brasiers, dont la majorité demeure hors contrôle pour l'instant. Dans les provinces atlantiques, elles sont assez épargnées, ces provinces, à l'exception de Terre-Neuve et Labrador. Catherine Dib, vous avez fouillé ce sujet pour nous aujourd'hui. Bonsoir, Catherine.
1: Bonsoir, Étienne.

0: Quelles sont les régions à surveiller pour ce qui est des feux?
1: Alors, précisons d'abord que la situation évolue très rapidement, ouais. Étienne. Depuis la semaine dernière, le nombre de foyers d'incendie a bondi à travers le Canada. On parle de plus de 400 feux actifs de plus pour un total de 510. En tête de file, on retrouve le Manitoba, comme vous l'avez dit, dans le nord de la province. C'est la municipalité de Lynn Lake qui est sous ordre d'évacuation. Environ 600 personnes ont dû quitter. Les résidents de la Première Nation voisine de Lynn Lake ont dû aussi, eux, partir. Ce sont des localités assez isolées, assez reculées, si isolées que les ressources pour lutter contre ces feux ont pris plus d'une journée pour se rendre, on imagine. Le maire de Lynn Lake, Brandon Dulwich, sur l'état d'esprit de la population.
2: On pouvait voir la frustration des gens car ils ne veulent pas quitter leur domicile alors qu'il y a trop de facteurs inconnus. Auront-ils même une maison à laquelle revenir? On a eu deux évacuations l'été dernier, donc le faire de nouveau cette année, c'est quelque chose de surprenant.
1: À environ 100 kilomètres plus à l'est, la nation Cree d'Opipun-Napiwin a aussi entamé une évacuation pour les plus vulnérables, avec plus d'une centaine qui ont été transportés par avion vers Winnipeg hier. Les territoires du Nord-Ouest, eux, brûlent aussi avec plus d'une centaine d'incendies. Dans ce cas, ce sont les habitants de Fort Simpson et de Wrigley qui doivent quitter. On écoute le maire de Fort Simpson, Les Wright, il donne les détails sur l'évacuation.
3: So the ferry's going to be on 24-hour service.
4: Le traversier fonctionne 24 heures sur 24 pour compléter l'évacuation. On le fait par groupe pour ne pas qu'il y ait trop d'attente et aussi pour ne pas qu'une fois arrivé, il n'y ait pas trop de gens en même temps sur l'autoroute.
0: Parlons du Québec maintenant. Catherine, dans le sud, on a peut-être eu un printemps assez pluvieux, mais le problème, c'est dans le nord qui est vraiment touché, là.
1: Voilà, il y a 90 feux de forêt qui font rage dans le nord en raison de la sécheresse, notamment dans la région de la baie James. On note un brasier de 45 km carrés, là. C'est environ ça, 6300 terrains de soccer, si on veut le mesurer. Ça brûle proche de la route 389 entre Manic-5 et Fermont. Il y a la SOPFEU qui a déployé ses équipes pour protéger cette voie. Léa Bédard-Beaulieu nous explique l'approche adoptée pour protéger les infrastructures.
5: Dans la zone nordique, on ne va pas combattre tous les feux. On va combattre uniquement les feux qui vont menacer une communauté ou des infrastructures stratégiques, comme par exemple une centrale hydroélectrique, une ligne de transport d'électricité, une route. Tandis que dans la zone intensive, plus au sud, on va combattre systématiquement tous les feux de forêt.
1: En Ontario, c'est l'Ouest qui est touché et la Saskatchewan et l'Alberta cumulent, eux, 90 feux tous les deux. Enfin.
0: Catherine, j'ai souvenir de certaines saisons des feux qui commençaient autour du mois de mai. Cette année, on a l'impression que ça commence un peu plus tard que certaines années passées. Est-ce que ça veut dire que les brasiers à venir seront plus intenses, moins intenses?
1: Donc, la réponse courte, non. La réponse longue, en fait, selon Yann Boulanger, chercheur en écologie forestière chez Ressources naturelles Canada, la sécheresse est moins importante, oui. Donc, cela signifie un départ peut-être en douceur dans certains cas, mais il faut aussi tenir compte de l'imprévisibilité des conditions dans les mois à venir.
6: La neige a fondu relativement tard dans plusieurs régions, notamment dans le nord, ce qui a retardé le début de la saison de feu. Donc, on est encore en dessous de la normale. Par contre, on s'attend à ce que dans les prochaines semaines, les prochains mois, les conditions météorologiques devraient être au-dessus, voire très au-dessus de la normale.
1: Il ajoute que le phénomène El Niño a très peu d'impact sur la saison des feux.
0: Ah, c'est bon à savoir. On a souvenir aussi, Catherine, de la pire saison des feux récente en 2023. Est-ce qu'on doit s'attendre à des feux aussi destructeurs cette année?
1: En fait, Yann Boulanger me dit que 2023, oui, c'était l'année de tous les records. Donc, ce n'est pas un bon point de référence. Il ne faut pas se comparer à cette année. N'empêche qu'en général, la tendance est à la hausse. Les trois dernières saisons ont été parmi les 10 pires enregistrées de l'histoire du Canada. Et on sera de plus en plus touchés aussi car on vit de plus en plus près des grands espaces propices au feu.
6: L'interface périhumaine ou périurbaine devient de plus en plus importante. On est dans un monde où l'humain est de plus en plus présent dans les zones où les feux peuvent survenir, que ce soit en termes de communauté ou en termes d'infrastructures critiques.
1: D'ailleurs, un comité du Sénat a déposé un rapport sur le sujet au début du mois. Ce comité recommande la création d'un bureau de coordination des interventions face aux feux de forêt. Il y a déjà ce type de bureau qui existe notamment aux États-Unis, au Royaume-Uni, au Japon, en Australie, en Nouvelle-Zélande. On voudrait en fait

0: une meilleure coordination pour pouvoir intervenir à temps quand il y a des feux de forêt.
1: On va suivre ça tout l'été. Catherine Dib, merci pour ce compte-rendu.
0: Je vous en prie.
1: Restez avec nous. Plus tard à l'émission, on poursuit notre série sur l'adaptation au changement climatique et on vous parle du Québec et surtout de l'Est du Québec qui est confronté à l'érosion côtière et à la submersion marine. Mais d'abord...
2: Il faut qu'il y ait plus de mécénat puis d'argent qui vient du privé, qui sont investis en or.
1: Il a révélé avoir payé de sa poche pour permettre à ses créations de voir le jour. L'auteur et acteur Steve Gagnon a mis en lumière en disant tout ça une crise profonde, c'est-à-dire le manque de financement public de la culture québécoise. Parce que si le gouvernement du Québec l'a récemment injecté 6 millions de dollars dans le cadre de sa stratégie de l'audiovisuel, eh bien, reste que la situation est critique pour les arts de la scène, surtout pour les arts de la scène. Et contrairement au milieu de la musique classique, par exemple, qui profitent de dons privés, de nombreux dons privés. Le théâtre, lui, bénéficie très rarement de la philanthropie. Je vous laisse écouter là-dessus le reportage qu'a préparé ma collègue Marie-Christine Bouillon.
3: Veux-tu qu'on travaille par mouvement, peut-être?
4: Le violoncelliste québécois Stéphane Tétrault donne une classe de maître à des étudiants en musique de l'Université de Montréal.
5: Donc, je vais vous interpréter la sonate numéro 3, opus 25 de Hindemith.
3: C'est clair que le mécénat en musique classique joue un rôle prépondérant, honnêtement. C'est une culture qui vient un petit peu plus de la culture canadienne-anglaise à la base. C'est quelque chose qui est très développé au niveau des dons testamentaires, au niveau de la culture de donner. J'ai un violoncelle incroyable qui m'est prêté par Sophie Desmarais. Tout d'abord, ça m'a été prêté par Jacqueline, sa maman, qui a été une grande mécène. C'est un violoncelle Stradivarius de 1707. Un violoncelle absolument magnifique. C'est pas exactement pareil.
4: Stéphane Tétrault est conscient que sans le soutien important de Jacqueline Desmarais et par la suite de sa fille Sophie, il n'aurait pas eu les occasions qui l'ont mené où il est aujourd'hui.
3: Ça a complètement changé ma carrière au niveau des médias, au niveau de la visibilité, au niveau des diffuseurs, des orchestres, des directeurs musicaux qui se sont intéressés à moi. Et à ma carrière davantage parce que, il y avait une carte de visibilité hors norme là, avec un Stradivarius comme ça.
6: En fait, là, je pense à mettons... Je m'appelle Renaud Legault. Je suis professeur en marketing à HEC Montréal et je suis co-titulaire de la chaire de gestion des arts Carmel et Rémi Marcoux.
4: Selon Renaud Legout, les pratiques philanthropiques sont plus développées dans certains milieux, comme la musique classique, mais ce n'est pas uniquement lié à une tradition.
6: L'un des enjeux qu'on a, c'est que pour faire de la philanthropie, il faut dédier des ressources. Ça demande une certaine gestion administrative et fiscale, puis ça fonctionne mieux quand on a des professionnels de la philanthropie. Par exemple, en musique classique, un orchestre symphonique, c'est une organisation de grande taille comparativement à une troupe de théâtre qui fonctionne plus par projet. Donc, la compagnie théâtrale a plus de difficultés à développer une capacité philanthropique, à avoir une personne à temps plein, par exemple, qui s'occupe de philanthropie.
7: Salut!
8: Ça donne le coup de...
4: Dans les studios d'Ici Musique, l'animatrice de l'émission Champ libre, Monique Giroux, accueille aujourd'hui l'auteur et acteur Steve Gagnon.
9: Belle tournée, c'est formidable.
8: Oui, c'est produit par la Tribu.
4: La carrière de Steve Gagnon va bien. Une quinzaine de ses œuvres ont été publiées depuis sa sortie du Conservatoire d'art dramatique de Québec en 2008. On l'entend à la radio, on le voit à la télévision, il joue au théâtre et présente aussi ses propres créations. Mais tout ça n'est pas gage de succès financier.
2: J'ai jamais compté, mettons, l'argent que je sois versé, mais si je compte l'argent que j'ai dû débourser, l'argent visible, parce que c'est le nombre de fois où j'ai fait des courses, j'ai acheté des costumes pour 2000$, mais je me suis dit, ben là, on est en déficit, je donnerai pas les factures. Fait que, tu sais, je dois être quand même, on dépasse 100 000$, là, tu sais.

Ouais, d'argent que j'ai dû débourser personnellement de ma poche. Mais c'est arrivé très rarement que je produise un spectacle et que j'arrive à me payer.

0: et de soulagement, parce que elle se disait, en ce moment, je fais pas de voix, je fais pas de télé, je vais faire, je sais pas, 15 000 piastres cette année, je ne peux pas faire la mise en scène d'un spectacle qui, en plus de ne pas me payer, va peut-être me coûter de l'argent, tu sais. Là, moi, je trouve que le problème est assez grave. Et assez récurrent pour me dire, OK, je pense que c'est à double tranchant, mais j'accepte de tenir ce discours-là. Il faut qu'il y ait plus de mécénat puis d'argent qui vient du privé, qui sont investis en art.
1: Ce couteau à double tranchant, c'est le risque de voir les subventions gouvernementales être réduites en raison d'une plus forte présence du secteur privé. Le professeur à HEC, Renaud Legout.
2: La philanthropie évincerait ainsi le financement public. Il n'y a pas d'études qui ont été faites au Québec en tant que tel, mais globalement, la littérature ne supporte pas ce principe d'éviction-là.
1: Au Québec, il existe des fonds privés et publics qui fonctionnent grâce à des incitatifs fiscaux qui visent à faciliter les dons des particuliers. Par exemple, le programme privé Mécénat Musica ou encore celui du gouvernement du Québec, Placement Mécénat Culture. Mais pour que ces mesures fassent une réelle différence, il faut d'abord que la philanthropie, le mécénat, suscite l'intérêt. Le violoncelliste Stéphane Tétrault, suivi de l'auteur et acteur Steve Gagnon.
3: De plus en plus, je vois des mécènes donc au Québec, plus de la culture canadienne-française, qui soit par d'une contribution monétaire à un projet ou bien par le prêt d'instruments peuvent jouer vraiment un rôle crucial dans le développement des jeunes musiciens.
0: On reçoit tellement de messages de gens qui adorent notre travail. T'sais, moi, j'en reçois comme auteur là, des gens qui m'écrivent. Mais je peux pas croire que là-dedans, il n'y a pas des gens qui auraient les moyens de dire « Hey, moi, là, ça m'a fait capoter. Ton prochain projet, appelle-moi, tu sais, je verrai de quelle manière je peux t'aider. »
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0: Après avoir éliminé l'Afrique du Sud hier en 16e de finale de la Coupe du Monde, eh bien, les Canadiens vont savoir ce soir quel sera leur adversaire au prochain tour. C'était une victoire historique pour le Canada qui n'avait jamais gagné en phase éliminatoire de ce tournoi. Comment cette victoire a-t-elle été perçue à l'étranger? C'est une bonne question qu'on peut se poser et j'en discute avec mon collègue des sports, Olivier Tremblay. Bonsoir Olivier.
1: Bonsoir Étienne.
0: Alors Olivier, on va commencer par l'Afrique du Sud. L'Afrique du Sud qui participait à un premier match éliminatoire en quatre participations à la Coupe du Monde. Donc pour eux aussi, dans le fond, c'était un match très important. Comment les citoyens de ce pays ont-ils reçu la défaite de leur équipe?
1: Ben, c'est un mélange de fierté et de réalisme de se dire que quand même on avait une bonne marche à franchir. L'Afrique du Sud qui était perçue par la plupart des observateurs comme un des adversaires les plus abordables sur lesquels le Canada pouvait tomber à ce stade-ci de la compétition. Mais malgré tout, on entretient quelques regrets avec la manière dont on a joué. Ouais. Vous l'avez sans doute entendu pendant cette rencontre-là, quand le ballon circulait entre les défenseurs, le gardien et tout, il y avait des huées. On aurait souhaité qu'on joue davantage vers l'avant et ça se reflète dans la presse locale, News 24, dans l'écosystème médiatique sud-africain, qui dit que d'une certaine façon, le sélectionneur sud-africain a agi, on tombe dans la métaphore un peu, a agi comme un père dont le garçon est devenu un adolescent, mais qu'il voit encore comme l'enfant qu'il a déjà été. Le sélectionneur qui a fait rouler son fils, entendez les guillemets, avec ses petites roues d'apprentissage pendant que les autres enfants faisaient étalage de leurs habiletés. Et on regrette ensuite qu'on n'ait pas utilisé les qualités du gardien balle au pied, qu'on n'ait pas essayé de lancer des ballons vers l'avant et que de cette manière-là, la stratégie canadienne qui n'a pas nécessairement pressé tant que ça les Sud-Africains à sortir de derrière, ben que ça a transformé l'une des meilleures armes des Bafana Bafana en pistolet jouet,
0: bon,
1: rien de moins.
0: C'est quand même assez clair. Ce match aussi, Olivier, était très surveillé en Europe parce que hier, dimanche après-midi, c'était le seul match au programme de la Coupe du Monde.
1: Ben oui, si vous voulez regarder du soccer d'élite, il fallait regarder le Canada, pas le choix, peu importe où on était sur la planète soccer. Et ces doléances-là sud-africaines se sont reflétées un peu dans la presse un peu partout, notamment dans les îles britanniques, à Londres, le journaliste du Guardian, Barry Glendening, qui dit

0: disait qu'il était convaincu que ça se terminerait au tir au but et il croyait que c'était ce que visait l'Afrique du Sud, que les Canadiens formaient la seule équipe qui tentait de gagner le match. Et une des choses que j'aime bien de la presse continentale, elle, c'est que les quotidiens aiment bien noter absolument tout le monde sur 10. Ah hein? Bon? On met tout le monde dans des schémas, dans les journaux, okay. Et on donne une note sur 10 et c'est extraordinairement sévère. De mémoire d'homme, j'ai pas vu un 10 dans l'équipe. Par exemple, en France. Et là, Stephen Eustachio, qui a marqué le but providentiel pour le Canada, lui reçoit les meilleures notes. L'équipe lui donne un 7. La Gazzetta dello Sport aussi lui donne un 7. À Bola, au Portugal, forcément, il y a un parti pris peut-être à cause des origines de Stephen Eustachio, qui lui accorde la note de 8. Et on dit du Canada que c'est une équipe qui a accroché, là je cite la Gazzetta en Italie, que c'est une équipe qui a mérité sa qualification en s'y accrochant contre une équipe d'une équipe d'Afrique du Sud trop soumise et prisonnière de ses propres peurs.
1: Intéressant. Donc, c'est ce soir, je le disais, que les Canadiens vont connaître leur adversaire. Ce sera soit les Pays-Bas ou le Maroc. Ils s'affrontent ce soir à Monterrey, au Mexique. Est-ce qu'il y a un meilleur scénario qu'un autre pour le Canada?
0: J'ai l'impression que non. C'est deux très bonnes équipes. Cela dit, il y a un petit aspect historique là-dedans. C'est pas une histoire qui remonte à très longtemps, mais il y a 3 ans et demi, parce que c'est une Coupe du monde en hiver, bien sûr, au Qatar, 2022. Le Canada et le Maroc qui étaient dans le même groupe à ce moment-là. Le Maroc qui avait fait une Coupe du monde extraordinaire s'était rendu dans le carré d'as. Le Maroc qui avait battu le Canada donc dans cette phase de groupe. Donc, il y a peut-être des Canadiens, que ce soit dans l'équipe nationale, que ce soit un peu partout au pays, qui aimeraient peut-être une reprise de ce choc-là et chasser, qui sait, quelques démons. Mais peu importe, on sent que ces équipes-là, de la Belgique et des Pays-Bas, qui n'ont pas été extraordinaires non plus dans la phase de groupe, accéder à la deuxième vitesse, que là, vont peut-être y accéder.
1: Oui, en tout cas, deux très belles équipes. On a bien hâte de voir ça. Ça sera samedi prochain, je crois, le match de
0: l'équipe
1: de
0: finale. Le 4 juillet.
1: C'est ça. Olivier Tremblay du service des sports, merci.
0: Avec grand plaisir.
2: 5 questions pour comprendre avec François Brousseau.
1: Malgré un cessez-le-feu officiel entre l'Iran et les États-Unis, qui va bientôt entrer dans sa 3e semaine, eh bien, les échanges de frappes se sont poursuivis ce week-end entre les deux pays. Et d'ailleurs, à ce propos, des responsables américains et iraniens doivent se rencontrer demain au Qatar. Alors, je le rappelle, que 4 jours consécutifs d'hostilités qui ont débuté jeudi dernier ont mis en péril ces hostilités, le fragile accord du 17 juin. Les deux pays, l'Iran et les États-Unis, donc, ont continué à mener des attaques dans le détroit d'Ormuz, cette voie de passage qui est absolument essentielle pour les exportations mondiales de pétrole et de gaz. Cette voie que l'Iran a de facto bloquée pendant le conflit. Bonsoir François Brousseau.
3: Bonsoir.
1: C'est de ça dont on va parler ce soir, le détroit d'Ormuz, ce fameux détroit. Est-ce qu'il est ouvert? Est-ce qu'il est fermé? Est-ce que le trafic a vraiment repris au cours des 2 dernières semaines? Des questions importantes.
3: Oui, alors une réponse de Normand, oui et non. Enfin, en partie oui, en partie non, parce que c'est inconstant, c'est très partiel par rapport au trafic normal et ça reste à la merci des aléas, je dirais, politico-militaires entre Washington et Téhéran. Et je me risquerais à dire que ça dépend ultimement des caprices, calculs et décisions des dirigeants iranien. Mmh. J'ai sous les yeux un graphique produit par une des agences qui font le suivi détaillé, vous savez, des mouvements de navires, Kapler, il y a aussi une autre qui s'appelle AXS Marine, ce sont les plus cités, avec des courbes des passages dans le détroit d'Ormuz depuis le 17 juin, donc date du fameux mémorandum américano-iranien qui était censé avoir libéré la situation entre guillemets. Alors, c'est en dents de scie, et puis il y a aussi des détails qualitatifs sur la taille des navires, la nature de leur cargaison, parce que c'est pas seulement des gros pétroliers qui passent, et puis leur pavillon d'origine, il y a beaucoup, et je dirais même surtout des bateaux chinois, iraniens, pakistanais.
1: Alors, que disent les chiffres exactement?
3: Alors, je ne veux pas vous assommer, mais quelques chiffres quand même. Le 17 juin, au moment de la signature, et dans les jours précédents, il y avait eu comme un arrêt quasi total des passages. Tout le monde retenait son souffle. Seulement 2 le 13 juin, 0 le 16 juin, alors qu'on était à 5, 10, 12 passages quotidiens depuis avril-mai. Et puis, le 18 juin, juste au lendemain de la signature, hop, ça monte à 25. Et puis, davantage dans la plupart des jours suivants, mais pas tous, avec un pic de 75 passages le 24, le jour de la Saint-Jean, en grande majorité vers l'océan, donc sortant, et avec des cargaisons, et non pas vides et entrant. Les derniers échanges de tirs, un bateau commercial de Singapour, touché le jeudi 25, l'Iran n'a jamais revendiqué, mais on se doute bien que c'était eux, suivi de répliques, de contre-répliques durant le week-end, ça a fait retomber le trafic à une 20aine de passages quotidiens. Alors, ça vous donne une idée. Et il faut toujours se rappeler que la normale avant la guerre, c'était autour de 130 par jour.
1: Oui, c'est ça. Est-ce qu'on connaît

0: Quelle est leur trajectoire? Parce que c'est un peu comme si c'était divisé en trois. Il y a le passage, le détroit donc de la côte iranienne, le détroit à la côte d'Oman, puis il y a le milieu. Est-ce qu'on connaît donc la trajectoire des navires qui passent?
1: C'est un détail très important, de bonne question. Le passage principal du détroit d'Ormuz, d'une largeur de 10 km, avec trois rubans, lui-même subdivisé en trois, trois rubans de 3 km, passage est, passage ouest, zone tampon au milieu. Ce passage officiel est totalement inopérant depuis la guerre. Les bateaux qui passent, ils longent soit la côte de l'Iran ou plus rarement celle d'Oman. Pourquoi? Mais parce que le passage principal, il est miné. Étienne, il a été par les gardiens de la révolution iranienne, même s'il n'y a jamais eu de reconnaissance officielle depuis 4 mois par l'Iran de ce sabotage. On a commencé par nier avec véhémence en mars, puis par la suite, il y a eu des déclarations implicites qui disaient, par exemple, c'est à nous, à personne d'autre, de faire le déminage, donc c'est nous qui contrôlons le secteur, c'est nous qui nous en occupons. Et l'Iran, aujourd'hui, dit officiellement que le seul passage autorisé, c'est celui qui longe leur côte. Ouais. Et qu'il contrôle au plus près, évidemment, avec des bateaux, je l'ai dit, chinois, singapouriens, pakistanais, qui repartent avec le pétrole de l'Iran. Et les frappes du week-end, manifestement venues d'Iran, elles ont précisément visé les bateaux qui longeaient l'autre côte, oui, celle d'Oman.
0: Oui, c'est ça. Donc l'Iran refuse le passage par l'autre côté.
1: Exactement. Mais de quel droit le font-ils? Ben, d'un droit qui se sont arrogés eux-mêmes, alors que la souveraineté sur le détroit d'Ormuz est officiellement, je le rappelle, partagée entre les deux pays. Aujourd'hui, l'Iran veut affirmer son ascendant sur la totalité du passage, quel que soit le couloir utilisé. Je rappelle que les eaux du Golfe Persique ne sont pas des eaux internationales, elles sont binationales, mais soumises à la Convention de l'ONU sur le droit de la mer adoptée en 1982 et qui garantit, je cite, le passage en transit sans entrave. L'Iran avait respecté jusqu'au 28 février dernier cette déclaration internationale, cet engagement, même si, détail croustillant, Téhéran a signé mais jamais ratifié cette fameuse convention de Montego Bay en 1982. Il faut signer deux fois ce genre de document.
0: Donc François, le trafic a repris, mais il varie selon l'humeur de l'Iran ou des États-Unis. Est-ce que on peut dire qu'un retour à la normale n'est pas envisageable à court terme?
1: Ah, dans le court terme, c'est très peu probable. Hein. Il y a plusieurs choses. Il y a une tension militaro-politique entre l'Iran et les États-Unis qui ne va pas se régler rapidement, même sans reprise de la guerre totale, comme en mars et en avril. Il y a les mines, peut-être une centaine, apparemment disséminées dans le passage central. Il y a cet avantage asymétrique de l'Iran qui lève le doigt, enfin j'exagère, qui n'a qu'à faire quelques frappes pour ralentir le trafic. Il y a les assureurs qui vont demander des primes prohibitives. Il y a l'Iran qui parle de faire des péages, des armateurs qui vont chercher des passages alternatifs pour le pétrole, mais aussi pour d'autres produits, ce qui est plus facile que pour le pétrole, et qui en fait ont déjà commencé à le faire.
0: Intéressant. François Brousseau, merci.
1: Au revoir.

0: On va aller encore plus à l'est maintenant parce que la Chine mise massivement sur l'intelligence artificielle pour relancer l'innovation et stimuler son économie. Dans plusieurs villes chinoises, les autorités soutiennent ce qu'on appelle là-bas les entreprises à une seule personne. Ce sont des compagnies où un entrepreneur travaille avec des assistants numériques et virtuels plutôt qu'avec des employés traditionnels. Un modèle qui séduit particulièrement les jeunes travailleurs et il pourrait transformer la façon de créer une entreprise. Voici le reportage de notre correspondant en Asie, Philippe Leblanc.
1: À Pékin, Liu Weiliang a quitté une grande entreprise Internet pour lancer en décembre dernier OPC Chuan, une plateforme qui met en relation les entrepreneurs solo. Grâce à l'intelligence artificielle, des milliers de Chinois comme lui se lancent aujourd'hui en affaires sans employés. Ils sont armés d'outils capables d'écrire des codes informatiques, de produire du contenu et même de conseiller des entrepreneurs. Ces jeunes Chinois créent ce qu'on appelle des entreprises à une seule personne, ou OPC, pour One Person Company. Le phénomène prend une telle ampleur que plusieurs villes chinoises comme Shanghai et Wuhan offrent désormais des bureaux gratuits, des subventions et même des formations pour attirer ces nouveaux entrepreneurs, comme Liu Weiliang. Avec les entrepreneurs solo, il y a bien sûr le soutien des politiques publiques, mais il y a surtout la technologie. L'intelligence artificielle permet à une seule personne d'être beaucoup plus efficace et d'accomplir des choses qui étaient auparavant inimaginables, explique-t-il. Selon des études citées dans les médias chinois, le pays comptait déjà plus de 16 millions d'entreprises à une seule personne.

0: l'an dernier. Pour les autorités locales, ces entrepreneurs représentent un moyen d'accélérer l'adoption de l'intelligence artificielle tout en stimulant l'innovation dans une économie confrontée à un ralentissement et à des vagues de licenciements dans le secteur technologique. Dans plusieurs villes, des espaces de bureaux vacants ont été transformés en incubateurs pour ces nouveaux entrepreneurs. Lou Wei-Liang bénéficie lui-même de ce soutien. Dans la communauté OPC où je travaille, les espaces de bureaux et des infrastructures de base sont gratuits. Et il y a aussi des activités de formation liées à l'intelligence artificielle, dit-il. Mais pour plusieurs entrepreneurs, le véritable changement est lié à la productivité apportée par l'intelligence artificielle. À Pékin, Su Kui dirige seul une entreprise qui développe des logiciels d'animation pour l'industrie du jeu vidéo. Il affirme que sans l'intelligence artificielle, son entreprise n'existerait tout simplement pas. Si j'étais seul sans ces outils, il serait pratiquement impossible d'accomplir autant de travail. C'est grâce à l'IA que j'ai eu le courage de créer cette entreprise et de continuer à l'exploiter, affirme-t-il. L'intelligence artificielle écrit une grande partie de son code informatique, l'aide à faire sa promotion et elle agit même comme un conseiller d'affaires. Aujourd'hui, une grande partie de mon travail consiste à diriger l'intelligence artificielle, à lui demander de programmer, de rédiger du contenu et même de me suggérer les prochaines étapes pour développer l'entreprise, dit-il, qualifiant l'intelligence artificielle d'excellent mentor d'entrepreneuriat. Plus au sud, à Fuzhou, Su Qia réalise plusieurs projets liés à l'intelligence artificielle, entre autres des services qui recréent numériquement la voix et l'image de personnes décédées à partir d'archives familiales. Comme plusieurs entrepreneurs de cette nouvelle génération, elle estime que l'intelligence artificielle a réduit de façon significative les coûts de démarrage d'une entreprise. Il fallait beaucoup de capital et de personnel pour lancer une entreprise avant. Mais aujourd'hui, une seule personne ou une petite équipe peut créer un modèle d'affaires léger avec beaucoup moins de risques, dit-elle. Malgré l'enthousiasme pour ce nouveau type d'entrepreneuriat, les défis demeurent nombreux. Trouver des clients, vendre un produit et assurer la croissance de l'entreprise exige encore des compétences humaines. Pour Su Qia, l'idée que l'entrepreneur solo puisse réussir complètement seul n'est pas tout à fait réelle. Une personne peut devenir une armée grâce à l'intelligence artificielle, mais les OPC doivent aussi se rassembler et collaborer ensemble, dit-elle. Car même si l'intelligence artificielle permet à une seule personne d'accomplir le travail d'une petite équipe, plusieurs analystes chinois s'interrogent sur la capacité de ces entreprises à croître à long terme. Chose certaine, les autorités chinoises misent sur ces entreprises à une seule personne pour devenir un des moteurs de l'économie de l'intelligence artificielle. Ici Philippe Leblanc, Radio-Canada, Taipei.
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2: La canicule, cette fameuse canicule, s'est poursuivie en Europe pour une 11e journée d'affilée. Imaginez, c'est un record historique. Une vague de chaleur qui a fait au moins 1300 morts, majoritairement en France. Et ça, c'est selon l'Organisation mondiale de la santé. Et cette canicule ramène à l'avant-plan l'importance de l'adaptation au changement climatique. Et justement, tout au long de l'été, on va vous présenter une série d'entrevues sur ce thème. On va vous amener aux quatre coins de la planète ou des villes et des pays tentent, tant bien que mal, de s'ajuster. Vous allez voir, certains projets sortent à peine de terre, d'autres portent déjà leurs fruits. Et on va commencer ce soir par ce qui se passe ici au pays, dans l'est du Québec, en Gaspésie. Faute de glace sur le fleuve Saint-Laurent ou dans la baie des Chaleurs, il y a des municipalités en bord de mer qui sont confrontées de façon assez brutale à l'érosion côtière et à la submersion marine. Vous allez voir, des mesures assez radicales ont été prises pour mettre fin à tout ça, ou enfin pour s'adapter à tout ça. J'en parle avec Angélica Alberti-Dufort. Bonsoir.
3: Bonsoir.
2: Vous êtes spécialiste en changement climatique au consortium Ouranos. Donc, la Gaspésie, c'est un immense territoire, 800 kilomètres de côte, une cinquantaine de villes et de municipalités. Une route aussi, en principal, qui fait tout le tour de la péninsule, la fameuse 132. Décrivez-nous concrètement, qu'est-ce qu'on voit sur le terrain en termes d'effets des changements climatiques en Gaspésie?
3: Oui, ben comme partout au Québec, il y a un réchauffement des températures tout au long de l'année et surtout en hiver. Et ces hivers plus chauds qui ont lieu aussi en Gaspésie, ben ont des effets sur l'englacement. Vous l'avez dit en introduction. Donc, ce qu'on voit, c'est une réduction de la durée, de l'étendue des glaces marines et avec des blocs de glace plus mobiles en hiver. On a aussi un rehaussement marin qui est généralisé mondialement, mais qui se produit aussi dans l'Est du Québec. Donc, le niveau de la mer monte tranquillement au fil des ans en raison du réchauffement climatique. Et donc, ces deux facteurs-là ont pour effet d'accentuer les aléas côtiers qui sont l'érosion et la submersion côtière.
2: Parce que la glace, dans le fond, bloque les vagues, empêche les vagues de toucher les côtes. Et comme il n'y a plus de glace, il y a plus de vagues qui vont toucher les côtes.
3: Exactement. En temps normal, vraiment, l'englacement en hiver, ça a un effet protecteur très important. Mais aussi, le fait qu'il y a des glaces mobiles, ça a un effet mécanique d'érosion sur les côtes de la Gaspésie. Et il faut dire que en Gaspésie, les côtes sont... Il y en a beaucoup qui sont très sensibles à l'érosion, là, qui sont friables par leur nature géologique. Il y a plus que la moitié des côtes en Gaspésie qui sont très friables. Donc, c'est un environnement qui est sensible à ça. Et puis, la submersion côtière, ben quand il y a des tempêtes, des vagues de tempêtes comme ça, les marées, ben avec le rehaussement marin, logiquement, on va avoir des submersions qui sont plus hautes, plus importantes que par le passé. Donc, c'est des phénomènes qui sont déjà observés, qui sont en augmentation. Et avec le réchauffement global, on s'attend à ce que ça s'accentue là, dans le futur.
2: Bon, j'aimerais parler avec vous des solutions qu'on a mises en place, des solutions qui fonctionnent. Parlons de la ville de Percé. Je suis certain que de nombreux auditeurs et auditrices connaissent Percé, évidemment, par son fameux rocher. Donc, il y a plusieurs personnes qui nous écoutent, qui l'ont vu, cette ville. À Percé, donc, il y avait une espèce de muret de béton qui protégeait la ville de l'eau. Et tout ça, dans le fond, a été détruit. Qu'est-ce qu'on a fait à Percé pour s'adapter?
3: Oui, effectivement, si vous êtes allé à Percé avant 2017, vous étiez promené sur la promenade qui longeait le long de ce mur de protection. Et puis, en 2016, il y a eu une grosse tempête hivernale qui a détruit ce mur-là et toute la promenade. Il y a aussi des restaurants qui ont été affectés et submergés.
2: Le quai aussi qui est
3: le
2: parti.
3: Le quai est parti. Ouais. Et donc, on a décidé, suite à une analyse économique des options d'adaptation, on a choisi de faire une recharge de plage. Donc, c'est-à-dire qu'on a décidé de recréer une plage qui était potentiellement là avant qu'il y ait un muret. Et donc, on a amené des sédiments, là, vraiment, là, c'est vraiment...
2: Des galets,
3: exactement, de différentes granulométries. Et on a aussi aménagé, donc, une nouvelle promenade, un parc, il y a eu de la végétalisation également. Donc, c'est comme une revitalisation complète, là, de ce secteur-là. Et c'est très apprécié. Par contre, il faut dire que une plage comme ça qui est recréée, ça a besoin d'entretien. Donc, il faut recharger périodiquement la plage parce que l'érosion se poursuit, le transport des sédiments se fait par la mer, c'est naturel, c'est un phénomène naturel qui est accentué par les changements climatiques, mais ça continue à se produire, donc et ça coûte très cher. Par contre, l'étude économique qui avait été faite avait souligné que cette option-là était rentable au final, notamment en raison de l'attrait touristique. Tu sais, on protège les commerces, les résidences. Et évidemment, on attire plus de gens avec un lieu qui est plus agréable à fréquenter.
2: Oui, on peut s'asseoir sur la plage béton et observer et contempler le beau rocher. Parlons de la ville de Maria, donc sur la baie des Chaleurs, qui reçoit peut-être moins de touristes. Là aussi, donc, on s'est adapté parce que, entre autres, une partie de la route 132 qui passe dans ce coin-là était menacée par l'érosion. Qu'est-ce qu'on a fait à Maria et est-ce que ça marche?
3: Oui, donc à Maria, c'est vrai qu'on s'est probablement inspiré de qu'est-ce qui a été fait à Percé, parce qu'il faut dire que par le passé, en Gaspésie, la grande majorité des ouvrages de protection du littoral, c'était des enrochements. Donc, ouais. C'est ça qui était dans la culture.
2: Roche,
3: exact. Ouais. On a déjà vu ça, là, des espèces de grosses roches qui sont amoncelées sur la côte. Donc, malheureusement, ces techniques-là ont parfois pour effet d'accentuer l'érosion sur les côtes voisines. On appelle ça l'effet de boue.
2: Il faudrait mettre des roches partout si on voulait pas avoir cet effet-là. Mais quand on met des petits bouts seulement, c'est encore un pire effet là où il y a pas de roches.
3: Exactement. Ouais. En même temps, je comprends pourquoi on a fait ça, parce que c'était urgent. Mais là, on s'est inspiré de Percé qui a quand même une plus grande durabilité puis qui est plus proche de l'environnement naturel d'origine. Donc oui, on a recréé une plage également à Maria et il y a énormément de sédiments qui ont été transportés. C'est des dizaines de milliers de tonnes de sédiments et c'est un très long trait de côte de plusieurs kilomètres. Donc de ma compréhension, c'est quand même apprécié en fait des résidents. Premièrement, ils se sentent déjà plus en sécurité qu'avant, mais en plus, ils ont un nouvel espace pour aller marcher sur le bord de la mer. Et puis, ça avait vraiment été sélectionné comme lieu parce qu'il y avait des bâtiments à risque et la route qui est une infrastructure essentielle aussi qui doit être protégée.
2: Justement, les routes, brièvement, c'est le prochain grand défi peut-être de la Gaspésie, c'est de protéger cette grande route qui fait le tour de la péninsule. À certains endroits, c'est très menacé, là.
3: Tout à fait, même que le ministère des Transports a entamé un projet justement d'investissement pour protéger la route 132 en Gaspésie. Je pense qu'il y a aussi la route 138 de l'autre côté sur la côte nord qui est concernée par ça. En gros, il va probablement y avoir d'autres projets de recharge de plages et potentiellement d'autres solutions d'adaptation, d'autres techniques d'adaptation pour protéger la route. Donc, je sais qu'il y a actuellement des audiences publiques qui sont en cours pour voir comment la population, quelle est l'opinion de la population sur le fait de faire ça. Et évidemment, il faut considérer que chaque trait de côte, chaque petit bout de route a ses particularités. Il y a des marais côtiers, des environnements qui varient. Il y a aussi, comme j'ai dit tantôt, la géologie est pas partout pareil. Il y a des endroits qui sont plus friables que d'autres. Donc, c'est vraiment chaque lieu a ses particularités. Ça doit être pris en compte dans les choix d'aménagement. Là.
2: Oui, et bien sûr, tout ça coûte très cher. Donc, faut bien choisir là où on dépense l'argent. Mais au final, si on le dépense bien dans des bons projets qui fonctionnent, l'investissement vaut la peine?
3: Ben en fait, c'est un choix de société. Ouais. Oui, ça vaut la peine, mais il faut s'assurer que les fonds sont là en continu, en fait. Parce que si on fait des recharges de plage, il faut les entretenir. Sinon, dans le futur, on va perdre l'avantage de tout ce qu'on aura investi dans le passé. Donc, ça coûte très cher. En même temps, moi, je pense pas seulement aux résidents locaux, évidemment, c'est leur maison, mais c'est un joyau paysager et culturel pour toute la population du Québec qu'on est en train de protéger.
2: Tout à fait. Très intéressant. Et on va poursuivre comme ça tout l'été des entretiens sur l'adaptation. Merci beaucoup, Angelica Alberti-Dufort. Vous êtes spécialiste des changements climatiques chez Uranos. Merci d'être passé dans notre studio.
3: Merci à vous.
2: C'est ce qui met fin à votre magazine d'information quotidien. Merci d'avoir été à l'écoute. C'est toujours apprécié de vous savoir là. On adore s'informer avec vous. Et puis, je vous donne rendez-vous demain et je vous dis prenez soin de vous, reposez-vous bien et soyez là avec nous demain. Bonne soirée.

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2: Bonjour, ici Samy Rebaïn, voici les informations. Au Venezuela, le plus récent bilan des autorités fait état de plus de 1700 morts dans le double séisme survenu la semaine dernière. L'ONU estime à environ 50 000 personnes le nombre de disparus. Le pays a subi une autre secousse hier, une forte réplique d'une magnitude de 4,6 qui a secoué la capitale Caracas, mais aucun dégât supplémentaire n'a été signalé. Pendant ce temps, la communauté internationale se mobilise pour venir en aide à la population. Une vingtaine de pays ont envoyé quelques 500 tonnes de fournitures et près de 3000 secouristes et travailleurs humanitaires. Deux enfants, des frères de 7 et 12 ans, ont été retrouvés morts dans une résidence du sud d'Ottawa. Le corps de leur père a été découvert dans un véhicule à une soixantaine de kilomètres de la capitale fédérale, à Kemptville. Selon la police, il s'agirait d'un double meurtre suivi d'un suicide. La policière Fern John Simon indique que plusieurs scènes de crime sont liées à ce drame.
3: Il y a deux scènes dans l'est de l'Ontario qui serait lié à cette enquête ici. Un incendie en commerce à Iroquois et un incendie de véhicule à Kempville, à l'intersection de l'autoroute 416 et de chemin Rideau River.
2: Si vous pensez au suicide ou si vous vous inquiétez pour un proche, des intervenants sont disponibles en tout temps en composant le 988 partout au Canada. 6 personnes sont présumées mortes après le naufrage d'un bateau près de Vancouver dimanche, selon la gendarmerie royale du Canada. 4 personnes ont pu être secourues, dont 2 qui demeurent dans un état critique. Simon Jousset a les détails.
4: Dimanche, parmi les 10 occupants d'un bateau qui a coulé près de Roberts Banks, à environ 10 000 marins au large de l'aéroport international de Vancouver, 4 ont pu être sauvés des eaux. 3 l'ont été grâce à l'intervention de Brian Angus et Dorothy Stauffer qui naviguaient vers l'île Saturna à bord de leur voilier quand ils ont aperçu des personnes dans l'eau. Brian Angus raconte avoir vu 3 personnes, tandis que Dorothy Stauffer en aurait vu 5. Elles étaient allongées dans l'eau et ne bougeaient pas, selon les plaisanciers, qui ont appelé à l'aide grâce à leur radio. Ils ont ensuite utilisé leur canot pneumatique et ont pu sauver 3 personnes. Brian Angus raconte qu'ils n'ont pas pu retrouver les 2 autres. Il dit que la décision a été difficile, mais qu'ils ont dû se concentrer sur les 3 personnes les plus proches. Dorothy Stauffer se souvient que les rescapés communiquaient peu. Elle dit qu'ils souffraient d'hypothermie et qu'aucun d'entre eux ne portait un gilet de sauvetage. Une fois arrivés sur place, la garde côtière a pris en charge les 3 rescapés. En tout, 4 personnes ont été secourues dimanche. Ici Simon Jousset, Radio-Canada, Victoria.
2: La chef de la coalition Avenir Québec change de circonscription. Christine Fréchette sera candidate dans 3 Rivières aux élections générales de l'automne plutôt que dans Sanguinet en Montérégie où elle avait été élue en 2022. L'annonce officielle doit être faite jeudi dans sa ville natale. Ce changement survient après la décision du député de 3 Rivières, Jean Boulet, de ne pas solliciter un nouveau mandat. Selon les plus récentes projections, la lutte s'annonce serrée dans cette circonscription où le Parti québécois est actuellement donné favori. On ignore toujours qui représentera la CAQ dans Sanguinet. Toujours au Québec, Daniel Jolivet pourrait devoir retourner en prison en attendant que le ministre de la Justice détermine s'il a été victime d'une erreur judiciaire. L'homme qui clame son innocence depuis 33 ans en lien avec un quadruple meurtre et en liberté provisoire depuis 6 mois, mais ceux qui ont payé sa caution ont voulu se désister. Amélie Desmarais a plus de détails.
5: À peine une heure avant l'audience prévue pour évoquer sa liberté, Daniel Jolivet s'est rendu de lui-même à l'Institut Douglas pour obtenir des soins psychiatriques. Ce sont les 2 avocats qui avaient déposé chacun 25 000 $ de caution et qui devaient assurer sa supervision dans le cadre de sa libération provisoire qui ont fait la demande pour cette audience. Ils n'arrivaient plus à jouer leur rôle en raison de l'état mental de l'homme de 68 ans qui est toujours en attente d'une décision du ministre de la Justice dans son dossier. Daniel Jolivet a été incarcéré pendant 33 ans pour un quadruple meurtre meurtre qu'il affirme ne pas avoir commis. Il a été remis en liberté en décembre après que le procureur-chef aux poursuites criminelles et pénales ait lui-même reconnu qu'il y a des motifs raisonnables de croire qu'il y a probablement eu erreur judiciaire. On écoute l'avocat de Daniel Jolivet, maître Nicolas Saint-Jacques.
6: Ils ont un devoir de supervision à l'endroit d'une personne. C'est pas uniquement de mettre de l'argent en garantie. Elles doivent s'assurer que la personne respecte ses conditions. Elles doivent être en mesure de poser des questions, de s'assurer d'un suivi auprès de la personne. Ce travail-là était plutôt difficile dernièrement, de sorte que la requête a été déposée. Mais, considérant qu'il est allé chercher les soins, on espère que les choses vont se replacer.
5: Le dossier a été reporté le temps que l'homme de 68 ans obtienne des soins, mais sans caution, il devra retourner en prison. En attendant la décision finale du ministre fédéral qui doit décider s'il accueille sa demande de révision. Si c'est le cas, il devra renvoyer l'affaire devant la Cour supérieure ou la Cour d'appel. Ici Amélie Desmarais, Radio-Canada, Longueuil.
2: Et en terminant, une grande partie de l'est du pays sera aux prises avec une vague de chaleur pour une grande partie de la semaine. La région de Toronto sera particulièrement touchée. Environnement Canada prévoit des

Des températures de 32 degrés ou plus à partir d'aujourd'hui et presque toute la semaine dans la ville Rennes. Plusieurs régions du sud du Québec devraient commencer à être touchées par cet épisode de chaleur à partir du 1er juillet. Voilà, c'est ce qui conclut votre bulletin d'information. Excellente journée à l'antenne d'ici Radio-Canada Première.

Et ce soir, Moteur en herbe, une émission qui répond à vos questions en sciences, santé, technologie, environnement, consommation. On va vous faire découvrir un organisme incroyable qui propulse littéralement des jeunes femmes dans des études et peut-être même, ben pas peut-être, ça arrive souvent dans des carrières scientifiques. Et l'une d'entre elles a une très bonne question.

0: quel honneur, mais quel honneur ce soir d'avoir en ce studio beaucoup, beaucoup, beaucoup de belles jeunes filles qui font partie de cette très belle aventure qui s'appelle les Scientifines, qui dure, écoutez, depuis 40 ans. C'est un organisme qui a comme mission de promouvoir les sciences, la technologie, l'ingénierie, les mathématiques auprès des jeunes filles de 8 à 17 ans. Et ça, c'est dans les quartiers du sud-ouest de Montréal et à Saint-Léonard. Et ce soir, on reçoit des jeunes filles de deux écoles. Et je suis vraiment très, très honoré d'avoir avec moi en studio quelques-unes d'entre elles. Il y en a une qui est passée par les Scientifines. Elle est entrée là, elle avait 8 ans. Elle s'appelle Tasnia Ahmed. Bonsoir, Tasnia.
1: Bonsoir.
0: Il faut que tu nous parles de la manière dont les Scientifines sont arrivées dans ta vie, parce que là, c'est quand même incroyable. T'es actuellement en génie mécanique à l'Université Concordia et t'as eu la piqûre de la science parce que les Scientifines sont arrivées dans ta vie.
1: Exactement. Donc, je suis allée dans une des écoles du quartier où ils présentaient les Scientifines. Fait que naturellement, quand t'as 8 ans, je crois qu'il y a une anticipation chez les filles de « Oh, c'est le temps en ce moment de m'inscrire aux Scientifines ». Comme tout le monde, je me suis inscrite aux Scientifines et j'ai participé jusqu'à l'âge de vraiment 17 ans. Donc, même au secondaire, plus tard.
0: De 8 ans à 17 ans maintenant. Exactement. En génie mécanique. On va y revenir d'ailleurs sur ce que tu fais. Et là, on a deux jeunes filles avec nous qui sont, un instant, je vais retrouver leur nom. Il y a Dalia Amrit. Bonsoir, Dalia. Dalia.
2: Bonjour.
0: Bonjour. Tu as travaillé sur quelque chose d'incroyable pour l'Expo Science. Explique-nous, qu'est-ce que tu as créé avec les scientifiques, les Scientifines?
2: Ben, moi, j'étais sur un robot. J'ai construit un robot. Il servait surtout à aider les handicapés avec un handicap non-voyant.
0: Ah ouais? Et comment tu as décidé de travailler là-dessus?
2: C'est déjà, j'aimais beaucoup les robots et aussi, je voulais comme aider des personnes.
0: C'est généralement des belles manières de commencer des carrières scientifiques. On a aussi avec nous Khadidia qui a une très bonne question. On va lui poser tout à l'heure la question à Stéphanie. Mais auparavant, Khadidia, tu es en sixième année à l'école de la Petite Bourgogne. Tu as 11 ans.
3: Oui.
0: Comment les Scientifines sont entrées dans ta vie?
3: Ben, en fait, j'ai commencé à aller aux Scientifines quand j'étais en troisième année. Car je pensais que c'était que ça allait être fun et que...
0: Puis est-ce que c'était le fun?
3: Oui, et que j'allais avoir du plaisir. Et là, j'ai trouvé plein d'activités amusantes. Et j'ai aussi adoré plein de sciences. Et aussi, je me souviens toujours de ma première activité scientifique, c'était comment faire de la crème glacée.
0: Wow, c'est une belle manière de commencer la science. Alors, on va vous présenter quelqu'un qui a fait tout ce parcours-là et avec qui on va discuter de cette belle aventure parce qu'elle en est vraiment un des exemples les plus éclatants.
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0: Elle s'appelle un instant, je suis mêlée dans mes dossiers moi là. Elle s'appelle Tasnia Ahmed, elle est étudiante en génie mécanique à l'Université Concordia. Elle a participé aux activités des Scientifines depuis qu'elle a 8 ans. Elle est allée dans des projets d'expérience.

0: Expo Sciences. Elle a été animatrice aussi au camp de jour des scientifines. Elle est maintenant à l'université, puis vraiment sur la voie là, dans une carrière scientifique. Tasnia, t'es tombée littéralement dans la marmite de la science. Ouais. Explique-nous. Qu'est-ce que les scientifiques ont changé? Quand t'es arrivé, quand t'avais 8 ans, est-ce que t'étais quelqu'un qui aimait la science? Est-ce que t'étais quelqu'un qui parlait bien en public? Comment ça...
1: Exactement. J'étais, comme je pense que je parlais à quelqu'un il y a quelques instants, j'étais super gênée. J'étais l'enfant qui se cachait derrière ses parents. Totalement, j'avais peur de parler en public. Mais puis aussi, j'avais aucun intérêt vraiment en science. Je me rappelle, j'étais un peu plus musical, j'ai joué des instruments. Fait que...
0: Tes parents sont originaires du Bangladesh?
1: Exactement. Ouais,
0: ils sont arrivés ici dans les années 90?
1: Ouais, ils sont arrivés dans les années 90, puis moi je suis née ici, puis j'ai 24 ans. Fait que je suis née
0: tu parles anglais, français et...
1: Bengali.
0: Et Bengali. Exactement. Et Bengali aussi. Ouais. Et donc, là t'as l'air très à l'aise devant un micro, et donc les scientifines pour toi, ça a été une manière de te trouver d'une certaine manière?
1: C'était aussi, généralement, j'étais un enfant très curieux. Fait que les sciences, c'était comme un parfait moyen d'utiliser cette curiosité puis apprendre. Mm-hmm. Fait que c'était en disant, je crois que j'aimais beaucoup la méthode scientifique. Donc, avoir une hypothèse, faire des expérimentations, l'analyse, puis après, t'avais ta conclusion. Je crois que c'était quelque chose qui m'intéressait vraiment, puis ça, c'était comme un bon véhicule pour ma curiosité.
0: Et t'en as fait beaucoup, parce que là, les scientifiennes, ce qui est intéressant, c'est que ça se passe après l'école.
1: Ouais.
0: Il y a de l'aide aux devoirs, puis il y a des projets scientifiques, puis ça, ça change tout le temps, là, d'une session à l'autre, là.
1: Exactement. Fait que diverses journées de la semaine, ils font des activités différentes, mais il y a certaines journées où ils font l'expo science, le journalisme, ou genre des activités qui sont animées par les animatrices en tant que telles. Fait que j'ai fait toutes les activités qu'ils avaient. Et mon préféré, c'était vraiment l'expo science. C'est quelque chose que j'ai continué. J'ai commencé l'expo science à l'âge de 9 ans. J'ai continué jusqu'à l'âge de 17 ans. Fait que même au secondaire, je venais et je faisais mes projets scientifiques.
0: Et même ton premier emploi a été dans ce domaine-là. Tu as travaillé aussi comme monitrice. C'est littéralement ça qui t'a lancé sur le marché du travail en plus.
1: Ouais. Fait que quand j'avais 16 ans, les scientifiques m'ont un peu scouté pour me dire est-ce que tu veux travailler aux scientifines, et j'ai accepté parce que c'était comme un métier que j'ai vu les animatrices faire. Fait qu'animer des activités scientifiques, c'était comme un peu naturel pour moi parce que j'ai vu tant d'animatrices le faire durant mon enfance.
0: Ouais.
1: Fait que c'était super le fun, j'ai vraiment aimé l'expérience.
2: Est-ce que tu as fait l'atelier de crème glacée?
1: Oui, j'ai animé pour beaucoup d'enfants.
0: Ça marche bien, hein, ça, ben oui.
2: J'aimerais ça le suivre aussi. Ouais. Est-ce que je peux m'inscrire?
0: Je pense qu'on touche à quelque chose. Donc, les gens qui nous écoutent, qui veulent accrocher des jeunes filles ou des jeunes gars, hein, parce que souvent, c'est une belle manière pour commencer la science. Mais là, c'est quand même incroyable parce qu'on en parle souvent à Moteur de recherche, qui est notre émission, entre guillemets, pour adultes, qui a un gros problème de représentativité des femmes dans plein de domaines scientifiques. Et là, tu t'en vas.
1: Ouais.
0: En génie mécanique. Déjà, le génie en général, il y a beaucoup moins de femmes. Génie mécanique, c'est encore beaucoup moins de femmes. J'imagine que ça doit être impressionnant quand tu arrives là, parce qu'à Concordia, en génie mécanique, il y a pas beaucoup de femmes, là.
1: Non, il y en a pas tant. Surtout, j'ai un de mes cours où je suis la seule personne féminine.
0: Ah, fait
1: que je me rappelle la première journée rentrée dans ce cours-là, puis je regardais tout le monde, puis j'étais comme, oh non. Puis eux aussi, ils me regardaient tous parce qu'ils étaient comme... Parce que j'étais rentrée un peu en retard dans le cours. Fait que j'étais comme, oh non. Mais après, tout de suite, j'ai trouvé ma place.
0: Mais j'imagine que d'avoir fait de la science, parce que quand t'es arrivée, ça faisait longtemps là que tu faisais de la science. Là. J'imagine que, est-ce que ça te donne probablement plus de force pour dire, OK, je suis à ma place, puis je suis capable de le faire. Là.
1: Ouais, mais c'était aussi parce que, durant mon enfance, j'avais beaucoup d'activités avec les scientifiques, où on parlait beaucoup de femmes scientifiques, et comment est-ce que... ils étaient sous-représentés, ou comment est-ce que je connaissais beaucoup de scientifiques féminines qui étaient pas vraiment comme parlées, comme admettons Marie Curie, Franklin pour
0: Rosalind Franklin, celle qui a découvert, en fait celle à qui on a volé la découverte de la structure de l'ADN.
1: C'était quelque chose qu'à l'âge de 10 ans je savais très bien, et que c'était expliqué pourquoi c'était fait, pourquoi est-ce qu'il y avait des écarts.
0: T'es ici avec donc toutes ces jeunes femmes-là, ces jeunes filles-là, ouais, qui aspirent aussi soit à mieux connaître la science, peut-être devenir des carrières scientifiques. Est-ce que tu te sens redevable? Est-ce que tu te sens comme un mentor pour ces générations-là?
1: Mais je l'espère en tout cas, que peut-être qu'en me voyant, ils peuvent se dire comme, ah, oh, il y a quelqu'un de notre communauté ou quelqu'un qui est proche de nous qui est capable de faire tout ça. Fait j'espère, en tout cas, qu'ils sont capables de me voir.
0: Qu'est-ce que tu veux faire après ton génie mécanique?
1: Je sais pas vraiment. J'explore encore. Fait que, je sais pas. Je veux travailler un peu en modélage ou je veux aussi travailler comme dans les affaires plus en recyclage.
0: Ah oui, ça. OK. Ouais. Ah, ouais,
1: j'aime okay. beaucoup l'environnement.
0: Ben, ouais. Disons qu'il y a beaucoup de travail dans le domaine. Mettons qu'on n'aura pas de trop d'ingénieurs qui sont spécialisés dans le domaine. Ben, on va maintenant donner la parole justement à ces jeunes que tu coaches puis que chez qui t'apportes beaucoup d'énergie. Je rappelle que tu t'appelles Tasnia Ahmed, étudiante en génie mécanique à l'Université de Concordia, qui est venue à la science par les scientifiques. Merci beaucoup pour ce témoignage. On garde en studio avec nous parce que je veux vraiment que tu entends puis tu participes à cette discussion-là avec les jeunes qui sont avec nous en studio ce soir. Tasnia Ahmed, merci beaucoup.
1: Merci beaucoup à toi aussi.
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0: Avant d'aller à notre invité Dahlia, qui va nous parler de son projet de robot, qui est quand même incroyable, moi je voudrais savoir... parmi les jeunes filles qui sont dans le studio avec nous, sur quoi on travaille quand on prépare des expositions? C'est là, je vois, sont déjà gênées. C'est gênant à faire de la radio, c'est quand même, c'est pas facile. Donc, on va commencer avec, je crois que c'est Adèle. Bonsoir Adèle.
4: Bonsoir.
0: Sur quoi t'as travaillé pour l'exposition?
4: La paralysie du sommeil.
0: Ah ouais, hein? Pourquoi ça t'intéressait?
4: Ben, en fait, parce que avec ma coéquipière, c'est que on voulait faire sur le corps humain, mais on n'avait pas d'idée, donc on a cherché et on a trouvé la paralysie du sommeil et ça nous a intrigués.
0: C'est un très bon sujet, on en a déjà parlé d'ailleurs à Moteur de Recherche. Il y a Esther aussi qui est à côté de toi. T'as travaillé sur quoi, Esther?
5: J'ai travaillé sur le foie.
0: Pourquoi le foie?
5: Parce que en fait, il y avait deux filles qui ont fait sur le une exposition sur le corps humain. Donc là, on a vu, moi et ma coéquipière, on a vu un organe. On s'est dit, pourquoi pas le faire? Parce que c'était comme un organe auquel il y avait plusieurs personnes qui en parlaient pas beaucoup.
0: C'est vrai.
5: Donc là, on voulait les montrer comment c'était aussi important que les autres organes.
0: Très intéressant ça. Il y a Nairi aussi à côté de toi. Bonsoir Nairi.
6: Bonsoir.
0: Tu travailles sur les volcans. Pourquoi ça t'intéresse les volcans?
6: En fait, moi et ma coéquipière, on a choisi les volcans parce que on n'arrivait pas à se mettre d'accord sur un seul. On n'avait vraiment pas d'idée. Donc, ma coéquipière qui s'intéresse vraiment à l'astrologie, donc, et moi à tout ce qui explose, on a choisi les volcans sur Mars et sur Terre.
0: Oh mon Dieu. OK, l'astronomie, je pense, que oui, tu voulais dire.
6: Oui, ouais.
0: Donc, c'est un très beau. C'est une belle manière de s'entendre. En plus, oui. Volcan sur Mars. Je pense que c'est le plus gros volcan d'ailleurs du système solaire.
6: Oui, ouais. L'Olympus Mons.
0: Ouais. Ah, waouh. Hey, non, mais connais ça. Merci beaucoup à toi, Nairi. On va parler maintenant à Dahlia. Dahlia, moi, j'aimerais que tu nous expliques comment les scientifiques s'est entré dans ta vie.
7: Ben, ce qui s'est passé, ma cousine, je la voyais à un moment quand elle est entrée en troisième année. Elle rentrait plus à la maison après l'école. Du coup, moi, je lui demandais, tu vas où après l'école et tout? Pourquoi tu sors? Là, elle me dit, ben, je vais aux scientifiques, tu savais pas? Ben, moi, je lui dis, c'est quoi ça, les scientifiques? Là, elle m'a expliqué et tout. Et après, quand je suis entrée, l'année d'après, quand je suis entrée aux scientifiques, ouais, je me suis inscrite et tout. J'étais dans le même groupe qu'elle et c'est comme ça que ça s'est passé.
0: C'est incroyable. Toi, t'as 10 ans. Là, qu'est-ce que t'as fait depuis que t'es rentrée dans les scientifiques? Sur quoi t'as travaillé?
7: Ben, mon exposition, c'était sur les robots l'année dernière. Il y a aussi eu l'année d'avant que j'avais fait sur l'électricité.
0: Est-ce que là, t'as des idées sur tes prochains projets sur lesquels tu vas travailler?
7: Ben, Pas trop.
0: Pas trop encore? Comment on les choisit, mais... les projets? Ça doit être difficile de se trouver comme une bonne idée. Explique-nous comment, toi, tu réussis à trouver ces idées-là.
7: Ben moi, déjà, je faisais une liste des trucs qui m'intéressaient, que je me posais des questions. Après, je me disais, OK, ça, on est capable de faire ça, ben on va pas faire exploser tout. Ouais.
0: C'est un très bon réflexe.
7: Après, comme je faisais les projets les plus priorisés où je connaissais le moins de choses pour le plus apprendre.
0: C'est très sage.
7: Et après, quand j'arrivais pas à me décider, on va dire, il me restait deux projets, ben, j'écrivais sur des papiers et je pigeais.
0: Wow. C'est une très belle méthodologie, ça, pour se lancer dans un projet. Donc là, rappelle-nous sur quoi tu as travaillé rapidement. Donc, c'est un projet de robot pour les personnes non-voyantes.
7: Oui.
0: Est-ce qu'il fonctionnait, ton robot?
7: Oui, on a mis notre main devant pour voir si ça marchait. Comme, parce que normalement, quand il y a un obstacle en avant, il le détecte et il fait un bruit pour comme dire à la personne non-voyante de s'arrêter.
0: C'est incroyable. Tu fais ça toute seule?
7: Ben non, j'ai eu de l'aide, bien sûr.
0: Aux scientifiques, ça fonctionne beaucoup avec de l'aide. Dalia, merci beaucoup pour ton témoignage. Puis on a bien hâte de voir sur quoi tu vas travailler comme prochain projet. Tu nous tiendras au courant. Et maintenant, on va aller à ton amie Khadija, qui a une question pour notre collaboratrice Stéphanie Jolicoeur.
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0: On a avec nous Khadija, qui est une élève en sixième année à l'école de la Petite Bourgogne avec nous ce soir. Bonsoir Khadija.
9: Bonsoir.
0: Sur quoi t'as travaillé, toi? Ton dernier projet?
9: Le poisson cracheur de feu.
0: Ça existe?
9: Mais il crache pas vraiment du feu, c'est juste une petite bioluminescence. Mais ce n'est pas lui qui le fait, c'est plutôt son petit ennemi.
0: Son petit ennemi? C'est qui son petit ennemi?
9: C'est sa propre nourriture. C'est le zooplancton.
0: Incroyable.
2: On dirait jamais qu'on se posait pas.
0: On n'a jamais parlé de ça, moteur de recherche. Ça prendrait un bon sujet pour moteur de recherche. Mais là, tu as une question pour notre collaboratrice Stéphanie Jolicoeur. C'est sur la tour de Pise. Qu'est-ce que tu voulais savoir sur la tour de Pise?
9: Je voulais savoir, si la tour de Pise est penchée, pourquoi ne tombe-t-elle pas?
0: C'est une très bonne question.
10: C'est une très bonne question. Puis en plus, elle est passée proche beaucoup de fois.
0: Ah ouais,
10: la
0: hein?
10: Pauvre tour, elle ne fait que pencher depuis le début de son existence, Khadija. Moi, là, grâce à ta question, j'ai appris des choses sur la tour de Pise. Dans ma tête, c'était relativement récent qu'elle penchait. Tu sais, je me disais peut-être, ça fait peut-être 200 ans, tu sais, quelque chose de même. Mais non. Elle a commencé à pencher dès qu'on a commencé à la construire au 12e siècle.
0: C'était pas prévu.
10: On se pose souvent cette question-là, si c'était prévu ou pas, mais ce n'était pas prévu. Non, les Italiens, en fait, c'est ça. Pise, c'est une ville en Toscane, en Italie, et les Italiens, ben les Pisanais, hein, c'est comme ça qu'on appelle les gens qui habitent Pise. On voulait construire un clocher pour la cathédrale qui était à côté. C'était comme un clocher indépendant. C'est d'habitude le clocher est sur la cathédrale, mais là c'était comme une tour à côté. Et elle était supposée être droite, mais dès la 5e année de la construction, elle commençait déjà à pencher et sa construction a duré 200 ans.
0: Oui, tu avais une sous-question.
9: En quelle année elle a été fondée?
10: On a commencé à la construire en 1173.
0: Ça fait beaucoup de siècles, ça.
10: Ça fait beaucoup de siècles. Et elle a déjà commencé à pencher comme dès le début. Et elle a continué à pencher de plus en plus jusqu'en 1990. Et là, l'ingénierie moderne, alors Tassinia, bravo d'être ingénieur. Là, c'est grâce à des gens
0: comme toi. C'est peut-être avec des gens en génie mécanique comme Tassinia qui vont sauver la tour, ben oui.
1: Ça doit sûrement être des gens en génie civil. Parce que moi,
10: probablement.
0: C'est pas, mais un petit peu de mécanique aussi. Ouais, ouais. C'est un peu des deux. Ouais.
10: Et en fait, là, Khadija, parce que les gens du temps, ils comprenaient pas que le sol... À l'endroit où ils ont construit la tour, le sol était comme fait de façon compliquée. En fait, nous, quand on regarde par terre, on se dit, ben, c'est du sol, hein, c'est du sol.
0: La terre, c'est de la terre.
10: Oui, la terre, c'est de la terre. De l'argile, c'est de l'argile. Mais ils avaient pas la science moderne pour, comme, analyser les différentes couches de sol. Et nous, aujourd'hui, on s'est rendu compte, en analysant le sol, que la tour s'est mise à pencher très vite. Parce que, en fait, la base, elle est très large. Sais-tu, elle est large comment, la tour de Pise, à sa base, là, en bas?
9: Non, je ne connais pas.
10: 15 mètres, quand même. Alors, c'est large. Et on s'est rendu compte que le sol entre le côté sud et le côté nord de la tour était pas exactement pareil. Au sud de la tour, le sol était plus argileux. Est-ce que tu as déjà touché à de l'argile?
9: On peut le modeler, mais si on le laisse trop longtemps, il va sécher.
10: En autant qu'il reste humide. Ouais. Et en fait, le sol argileux, il est infiltré par l'eau de la Méditerranée qui est très proche de là. Et donc, au sud, le sol se fait compresser par la tour plus qu'au nord. Alors, la tour, elle penche vers le sud.
0: Et on a essayé souvent, en fait, très, pendant longtemps, on a essayé de la redresser. Moi, je savais pas ça. Je lisais vos notes, Stéphanie. On a même changé la hauteur des colonnes.
10: Oui!
0: Fait que quand tu regardes la tour, les colonnes qui sont sur un des bords sont plus courtes que celles qui sont sur l'autre.

0: Bah.
1: Oui, c'est ça. En fait, dès qu'ils se sont rendus compte que la tour commençait à pencher, ils étaient intelligents, les gens au Moyen-Âge. Genre, des fois, on leur donne pas le crédit là, qu'on devrait leur donner. Ils se sont dit, OK, on va corriger ça. Alors, ils se sont mis à utiliser des colonnes plus courtes du côté nord et plus longues du côté sud pour comme essayer de ramener la tour du côté nord. Alors, la tour de Pise, c'est très subtil, mais elle a une forme de banane.
0: On pourrait dire que c'est la banane de Pise.
1: C'est la banane de Pise. Je pense qu'on devrait écrire à la ville
0: de Pise. Peut-être. Oui, on pourrait leur proposer. On pourrait leur proposer.
1: Et en fait, au fil des siècles, on a, elle a été très chanceuse, la tour. Premièrement, elle a été chanceuse parce qu'il y a eu des guerres pendant le 200 ans de sa construction. Il y a 100 ans où est-ce que la construction était arrêtée parce que la ville de Pise était en guerre contre la ville de Gênes, juste à côté. Et on s'est rendu compte de nos jours que si on l'avait construite toute d'un bout, c'est sans arrêter pendant 100 ans,
0: tombée.
1: Le sol n'aurait pas eu le temps comme d'être assez résilient et la tour se serait probablement effondrée pendant sa construction.
0: Mais il paraît que dans une autre guerre, dans la Deuxième Guerre mondiale, elle a passé très, très proche de se faire détruire la tour de Pise aussi.
1: Alors, les Américains étaient débarqués dans le sud de l'Italie et remontaient toute l'Italie au complet pour la libérer des Allemands. Et ils étaient rendus à la ville de Pise et ils pouvaient pas avancer parce qu'ils se faisaient tirer dessus par on ne sait qui, on ne sait où. Et les autres, ils se disaient, d'après nous, là, il y a des tireurs allemands cachés dans la tour de Pise parce que on est dans une tour, ça donne comme...
0: Et donc, on voulait littéralement la faire exploser.
1: On est passé comme à quelques minutes de lancer de l'artillerie pour la réduire en poussière parce qu'ils disaient, on peut pas risquer la vie des soldats, on a comme pas le choix de la détruire parce qu'on se fait tirer dessus. Et en fait, l'unité qui était supposée surveiller la tour et donner l'ordre pour l'oblitérer, ils se sont fait distraire par la beauté de la tour.
0: Oh mon Dieu.
1: Ils regardaient la lumière du soleil qui faisait chatoyer le marbre blanc et ça a comme retardé l'ordre. Et au moment où il allait donner l'ordre de la détruire, ben il est arrivé comme un autre incident puis ça les a distraits et la tour a été sauvée.
0: En terminant, est-ce qu'elle va tomber pareil à un moment donné?
1: Ben là, on l'a vraiment sauvée pour vrai en 1990 parce que les ingénieurs se sont rendus compte qu'elle inclinait de 5 degrés. Et 5 degrés, là, c'est beaucoup pour une tour de 57 mètres de haut. Alors, ils ont fait une grosse opération qui a duré 11 ans. Ils ont creusé en dessous de la tour pour allonger les fondations parce qu'elles n'étaient pas assez longues. Ils ont fait des fondations en béton de 15 mètres de profondeur. Ils ont drainé l'eau qui infiltrait le sol qui le rendait trop mou. Et là, pour l'instant, la tour, elle est sauvée. Elle s'est redressée d'ailleurs de 1 degré.
0: Wow.
1: On l'a harnachée avec des gros câbles d'acier. Autrement dit, on lui a fait des broches. C'est les broches pour redresser
0: les dents. On a broché la tour de Pise.
1: On a broché la tour de Pise. Elle est sauvée pour l'instant, mais ce qu'il faut savoir, c'est que c'est temporaire. Les ingénieurs de dans 100 ans, 200 ans vont devoir retrouver d'autres solutions.
0: Ben, c'est peut-être des bons projets d'expo-science pour les scientifiques.
1: Trouver
0: de sauver la tour de Pise. On vient peut-être d'en trouver un pour vous autres, pour les prochaines expositions.
1: Mais elle ne sera jamais droite parce que c'est une banane.
0: C'est une banane. C'est la banane de Pise. C'est vrai, c'est la banane de Pise. Hey, non, mais merci beaucoup, Stéphanie. Ben,
1: merci
0: aux scientifiques qui sont passés ici. Je voudrais remercier Khadija, Dalia qui sont passés et Tasnia Ahmed qui est maintenant en génie mécanique à l'Université Concordia, passé par les scientifiques. On vous souhaite une belle carrière scientifique, les filles. Merci beaucoup d'être passées ici en studio. Je pense qu'on peut s'applaudir, oui.
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0: justement quelque chose pour ces jeunes, un surnom très sympathique, tout à fait approprié, Pépère Boîte à Lunch. Pépère Boîte à Lunch, c'est Ronald Cormier. Il a 70 ans. Depuis 2016, il participe à des marathons pour ramasser des fonds. Il court au Nouveau-Brunswick. Il est aussi régulièrement passé par New York, Boston. Et tout l'argent qu'il recueille en commandite ou en don de gens de la communauté, ben, c'est remis ensuite aux écoles du sud-est du Nouveau-Brunswick. Son objectif, c'est d'offrir des repas aux élèves dans le besoin. Pépère Boîte à Lunch, il se souvient du moment précis où est-ce qu'il a senti le besoin de faire quelque chose pour les enfants de sa région.
1: Depuis ma jeune âge, quand je commence à avoir faim, je peux plus me concentrer. Puis moi, comme chevalier de colon, à une réunion mensuelle, la directrice de l'école avait venu faire une demande d'urgence à notre organisme pour aider à défrayer les coûts d'urgence pour les jeunes qui n'ont rien ou presque rien à manger à l'école. Et moi, ça m'avait tellement touché. Je finissais d'être accepté courir le marathon de New York à l'époque. J'ai dit à mes collègues et à mon épouse, j'ai dit, si je vais à New York, puis je pourrais peut-être ramasser des fonds, tu sais, là. Donc, j'ai fait faire un costume de course qu'on voit, de me voir à une grande distance, un costume d'un beau jaune, puis banane, tu sais. En tous les cas, ça a fonctionné. J'ai eu, à New York, quelques semaines après, j'ai récolté 750 $.
0: Et on s'entend qu'aujourd'hui, il a largement dépassé ce montant initial. Près de 10 ans plus tard, il a remis au-delà de 200 000 $ à différentes écoles du Nouveau-Brunswick. Un fait peut-être assez inusité, Ronald Cormier, il a acheté sa première paire d'espadrilles, il avait 58 ans. Et son premier marathon, il l'a couru à 61 ans. En plus d'aider les jeunes et aussi les familles dans le besoin, il veut encourager les gens à être actifs, peu importe l'âge ou la condition physique.
1: T'es jamais trop vieux pour faire quelque chose. En autant que tu fasses quelque chose, que tu grouilles, regardez, restez pas assis sur vos chaises, tu sais, marcher, courir, danser.
0: Le fier Acadien de Grandigue, dans le sud-est du Nouveau-Brunswick, a même été honoré récemment à l'Assemblée législative de la province par le député Robert Gauvin.
2: C'est aussi un homme qui n'hésite pas à aider les gens. Excusez le mauvais jeu de mots, mais si tu as besoin d'aide, il arrive en courant. Donc, je demanderai à tous les gens dans cette chambre de féliciter M. Cormier. On a besoin de plus de gens comme vous. Vous êtes un exemple à suivre. Merci, M. le Président.
0: Ronald Cormier souhaite poursuivre son œuvre encore longtemps. Il dit que tant qu'il va courir un marathon sous les 4 heures, il va continuer à enfiler son fameux maillot jaune banane pour aider à sa façon les enfants à avoir le ventre plein à l'école.

Ici Olivier Robillard-Lavaux, d'ici musique. La scène se passe en septembre 2005 au Festival de musique émergente en Abitibi-Témiscamingue. Malajub y donne un rare concert sur la scène du Petit Théâtre du Vieux-Noranda.

Et je dis rare parce que la tournée du premier album est terminée depuis longtemps. Les gars viennent de passer des semaines en studio pour enregistrer leur deuxième disque Trompe-l'œil qui va sortir 5 mois plus tard. Personne dans la salle ne connaît encore les chansons de Trompe-l'œil qui va devenir un album déterminant pour Malajub. Et on le sent dans une salle lorsqu'un artiste casse ses nouvelles chansons. Le public est plus attentif. Il se demande s'il aime ou non. Mais là, c'est instantané. Chaque nouvelle chanson était meilleure que la précédente. Montréal moins 40, Pat Philo, Étienne Daou. Et c'est pendant que j'entendais La Monogamie pour la première fois que j'ai compris à quel point que ce deuxième disque de Malajub allait tout démolir. Les frissons dans le corps.

0: sous différentes formes, platonique, passionné, tragique, galant, libertin ou romantique. Ici Maxime Coutier, à Aujourd'hui l'Histoire, série spéciale, l'amour à travers les siècles. Ce soir, le Moyen-Âge et l'amour courtois.
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2: Ton nom est dans mon cœur comme dans un grelot.
3: Cet amour si vrai, cet amour si beau, si heureux, si joyeux et si dérisoire, tremblant de peur comme un enfant dans le noir.
4: Comme on aime une femme, à grands coups de douceur et d'intempéries.
5: Roméo. Oh, Roméo. Pourquoi donc es-tu Roméo?
6: Mon bel amour. Mon cher amour, ma déchirure.
7: Aimons toujours, aimons encore. Quand l'amour s'en va, l'espoir fuit.
8: J'aime, que tu t'avances, ma ravie, frileuse.
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10: Il n'y a pas d'amour heureux, mais c'est notre amour à tous deux.
11: Oui, je le veux, oui, je le veux.
0: C'est un amour raffiné qui correspond aux valeurs des habitants de la cour. Une passion parfois brûlante qui se vit en cachette, entre plaisir et souffrance. Car la femme désirée est la plupart du temps inaccessible, de rang supérieur à l'homme qui la convoite ou prise par le mariage. Pour la conquérir, le chevalier devra non seulement savoir manier l'épée, mais aussi le verbe et les bonnes manières.

0: Cette pré-Renaissance, qui s'étend du Moyen-Âge à la Renaissance, est une période de transition dans la condition féminine. Simone de Beauvoir constate que l'amour courtois, selon certains, aurait amené une amélioration du sort de la femme. Ce qui est certain, dit-elle, c'est qu'en face d'Ève pécheresse, l'Église a été amenée à exalter la mère du Rédempteur. Son culte est devenu si important qu'on a pu dire qu'au XIIIe siècle, Dieu s'était fait femme. D'autre part, poursuit la romancière, les loisirs de la vie de château permettent aux dames nobles de faire fleurir autour d'elles le luxe de la conversation, de la politesse, de la poésie. Des femmes lettrées comme Béatrice de Valentinois, Aliénor d'Aquitaine et sa fille, Marie de France, attirent et pensionnent les poètes. Il y a dans le Midi d'abord, puis dans le Nord, un épanouissement culturel qui revêt les femmes d'un prestige nouveau.
1: L'extrait de l'émission En mémoire de femmes, c'était en avril 1966 à notre radio. Pour nous parler de l'amour au Moyen-Âge, mon invité est Francis Gingras, il est médiéviste, professeur titulaire à l'Université de Montréal avec nous en studio. Bonjour.
2: Bonjour.
1: L'invité évoque les loisirs et la vie de château, le luxe de la conversation et de la poésie. Alors, parlons d'abord du contexte historique. On est au 11e siècle. Pourquoi cette période-là est propice à l'apparition de ce qu'on va appeler l'amour courtois?
2: Alors, le 11e siècle, en fait, la période qui va du 11e à peu près jusqu'au 14e siècle, est une période de prospérité relative en Occident, de croissance démographique, de paix relative également. C'est une période sans grande pandémie. C'est la période pendant laquelle se développe ce qu'on a appelé l'amour courtois.
1: Oui.
2: Alors, ça se développe dans le Midi, dans le sud de la France, où il y avait une haute noblesse qui était relativement aisée et dans un contexte qui était moins centralisé que dans le Nord, où donc les différentes cours connaissaient une certaine émulation entre elles. Donc, ces cours engageaient des poètes ou parfois des nobles de cette cour-là. Ça donnait à une poésie particulière qui va donner naissance à un nouvel art d'aimer. Donc, ça s'inscrit dans un contexte culturel et linguistique aussi particulier. Donc, dans le sud de la France, on parle l'occitan.
1: Oui, oui, oui.
2: Et c'est cette langue qui est en marge du latin, qui est la langue de l'Église, qui est la langue officielle. C'est dans cette langue que cette poésie va émerger. Donc, c'est un contexte particulier du point de vue linguistique. Puis, du point de vue idéologique aussi, c'est un contexte qui reste marqué par le christianisme. Mais le christianisme a justement amené une certaine réflexion sur l'amour. On a opéré un certain nombre de distinctions dans le vocabulaire entre l'amour qui est le désir, hein, eros, qui est l'amour des hommes, qui est un amour fini, qu'on va distinguer de l'amour de Dieu, qui est la charité, qui lui est un amour infini. Donc on va faire cette distinction entre deux formes d'amour. Et il y aura un amour humain pour une dame humaine.
1: Oui, oui.
2: Qui pourra aussi se transposer sur un amour extraordinaire pour une dame qui est d'un autre ordre, qui est Notre-Dame. Et c'est pas un hasard qu'elle s'appelle Notre-Dame dans la culture médiévale. On a calqué ce modèle-là et on a même parfois repris des poèmes qui s'adressaient à une dame bien terrestre pour les adresser.

0: penser à celle qu'on considère comme la mère de Dieu.
1: Oui. Donc, l'amour courtois, parce que ce qu'on dit en occitan, hein, c'est le fin amour. On l'a entendu au début, mais c'est quoi l'amour courtois?
0: Ce n'est pas simple, et c'est d'abord une expression forgée par un médiéviste au 19e siècle, donc à la fin du 19e siècle. Donc, ce n'est pas une expression médiévale. Mais c'est une expression qui rend assez bien ce que l'on essaie d'exprimer à travers fin amour et à travers ce qui vient autour, notamment dans le reste de l'Europe, puisqu'on a dit que c'était parti du sud de la France, mais ça va se répandre très rapidement dans l'ensemble de l'Europe occidentale. Donc, cette vision de l'amour courtois est associée non seulement à un milieu, celui de la cour, d'où le choix de l'adjectif courtois, mais également à une éthique, à une façon de se comporter, la courtoisie. Eh bien, l'adjectif courtois pour amour courtois a cette double dimension, à la fois sociale et éthique. Alors, la poésie des troubadours du sud de la France, donc, a contribué à développer cet idéal amoureux qu'on appelle dans leur langue la fine amour, c'est-à-dire l'amour parfait, l'amour épuré, comme on dit, de l'or fin. Et c'est l'idée de purification des métaux qui est derrière. Hein, cette idée que l'amour, ce n'est pas un état stable, mais c'est plutôt un événement qui provoque la transformation de celui qui aime.
1: Mais en même temps, c'est un amour un peu adolescent, non? Brûlant, mais timide. C'est un peu maladroit. C'est pas pleinement assumé, souvent, l'amour courtois, non?
0: Et difficilement pleinement assumable, ou du moins, a besoin d'une certaine dose de secret.
1: Ouais.
0: D'abord, parce qu'il repose sur un écart entre celui qui aime et celle qui est aimée. Il y a une dimension socio-économique qui est derrière tout ça, mais c'est une relation de pouvoir inversée. La dame, c'est un mot qui est issu du latin domina, donc c'est la femme du seigneur. Et celui qui aime n'est pas du même rang que la dame. Donc elle est non seulement inaccessible parce qu'elle est mariée, c'est la femme du seigneur, mais elle est aussi dans une relation hiérarchique de supériorité à l'égard de celui qui aime, qui est généralement un jeune chevalier ou un jeune amant. Et c'est la logique qui est derrière la fine amour, c'est que à partir du moment où le désir est comblé, ben il tombe.
1: Ah.
0: Donc on met à l'épreuve celui qui aime, et on le met notamment à l'épreuve de son désir, et ça peut aller jusqu'à cette image qui a beaucoup frappé, qu'on appelle la sague, qui est la mise à l'épreuve de l'amant poète qui doit coucher tout nu à côté de celle qu'il aime, mais sans la toucher.
1: Ah oui, hein. On voit que cette définition-là, elle est pas simple. Puis, vous avez dit marié. Est-ce que c'est nécessairement une relation adultère?
0: C'est ce qu'on considère dans les principes de l'amour parfait au départ, dans la poésie des troubadours, et même dans des traités, comme un traité qu'on va trouver à la fin du 12e siècle, qui s'appelle Traité de l'amour courtois, où André Le Chapelain, l'auteur, dit « Il est impossible d'aimer dans le cadre du mariage ».
1: Ah, carrément.
0: Oui.
1: Mais bon, pour en revenir à cette fameuse définition qui est pas simple puis qui peut varier parfois, on va écouter celle d'un autre historien, grand médiéviste bien connu français, Jacques Le Goff.
2: La femme se présente pour l'amant courtois, comme une forteresse. C'est une forteresse qu'il faut prendre, mais en respectant les règles du jeu militaire, et qui sont des règles rationnelles, qui sont des règles d'honneur, et qui excluent, au contraire, toute violence. Mais, ce qu'il faut dire aussi, c'est que l'amour courtois, véritable, me semble-t-il, va jusqu'au bout de la conquête de la femme, jusqu'à la victoire, c'est-à-dire qu'elle va jusqu'à la consommation sexuelle.
1: Ah, me semble-t-il, hein? Mais bon, dans ce cas-ci, lui dit qu'il faut aller jusqu'à la consommation sexuelle, mais on a entendu bon nombre de définitions et souvent ça varie. Mais dans tous les cas, il y a une chose qui est sûre, c'est que l'amour est souffrance. C'est pas un amour facile, c'est un amour qui est brûlant, mais qui fait mal.
0: Ben, c'est qu'il faut distinguer la pratique de l'amour au Moyen-Âge, qui forcément allait jusqu'à la consommation, et son idéalisation à travers la littérature. Parce que ce qu'il ne faut pas oublier, c'est que la fine amour, l'amour courtois, c'est une invention de la littérature. C'est un jeu littéraire d'abord et avant tout. Après, pour ce qui est de la dimension sociale, la fine amour, l'amour courtois, à laquelle Jacques Le Goff faisait allusion, elle concerne ici plutôt une classe de personnes qu'on appelle les jeunes, qui au Moyen-Âge est plutôt une classe sociale qu'une classe d'âge. En fait, être jeune, c'est ne pas être encore marié.
1: Oui, oui.
0: Et alors, ce sont ces jeunes qui trouvent dans cette poésie, dans cet idéal d'affine amour, une façon de vivre en société, de faire leur preuve à la cour où ils résident, et de ce que disait Jacques Le Goff, de en contrôler en quelque sorte aussi un peu la violence qui pouvait émerger dans ces

0: société où d'avoir une femme et une terre, c'est très important hein, dans le système féodal.
1: Oui, ben oui, c'est ça. Mais bon, il faut faire preuve de courtoisie, de bonne manière. Hein, ça fait partie également du contrat. Puis quand je parlais d'amour pas facile, souffrance, passion brûlante, un exemple ici, un des plus grands troubadours de l'époque, on va y revenir. Bernard de Ventadour s'est tiré de l'émission Mémoire de femme en avril 66 à notre radio. Et on l'entend ici, il souffre, le pauvre.
2: Je garde bel espoir, mais à quoi bon? Comme nef sur l'onde, je suis ballotté par l'amour. Je ne sais où fuir pour échapper au chagrin que j'endure. Toute la nuit sur ma couche, je me retourne et m'agite. Elle est mon plus grand souci sur la terre. L'entends-je nommer? Alors je tourne mon cœur vers elle et mon visage s'éclaire. Quoi qu'on me dise, il vous semblera que je sois prêt à rire, mais mon amour pour elle est si parfait que souvent aussi j'en pleure, car les soupirs ont pour moi une plus douce saveur que la joie. Cours, messager, va trouver la plus belle dame du monde et dis-lui la peine, le tourment, le martyre que j'endure.
1: Le martyr que j'endure. Bernard de Ventadour, né en 1125, mort vers 1200, certainement un des plus célèbres troubadours. Ce qui m'amène à vous poser la question, ce sont qui les troubadours?
0: Pour ce qui est des troubadours, ce sont très souvent des gens d'une certaine noblesse, même parfois relativement importants. Par exemple, Guillaume IX d'Aquitaine, qui est le premier troubadour connu, et le grand-père de la reine Aliénor d'Aquitaine, qui sera reine de France et reine d'Angleterre.
1: Oui,
0: donc, ça
1: vous
0: donne une idée là où on se situe. Ces personnages créent donc cette poésie dans un milieu de cour pour des pairs, et puis progressivement, ça va se répandre à d'autres couches de la société occitane. Ce qui est intéressant aussi de noter, c'est qu'il y a également ce qu'on appelle des trobaïrites, c'est-à-dire des femmes troubadours.
1: Ah oui?
0: Oui, donc dès le 12e siècle, on a des femmes qui écrivent des poèmes dans la logique de la fine amour, mais en prenant donc la voix de la dame, donc de l'objet du désir. C'est plus rare qu'on ait des dames qui se présentent comme celles qui désirent.
1: Ah oui, oui, oui. Ouais. En même temps, l'amour courtois, c'est intéressant parce que ça change aussi l'idée qu'on se fait de la femme. Le troubadour, on l'entendait ici, il se soumet à la dame.
0: Tout à fait, et même dans le vocabulaire, on reprend exactement le vocabulaire vassalique. Mais ce qui mérite d'être noté, c'est que cette dame-là reste une dame un peu fantasmatique. C'est un écran sur lequel le poète projette ses propres fantasmes.
1: Ouais.
0: Ce n'est pas des pouvoirs qui sont réellement octroyés à la dame. Donc, dans son lit, comme le disait Bernard de Ventadour, il rêve de cette dame qui a tous les pouvoirs sur lui. Dans la réalité, les pouvoirs qui étaient laissés aux femmes étaient évidemment moindres.
1: Ouais.
0: Encore que, là encore, dans la période qui nous intéresse ici, la place que les femmes pouvaient avoir dans la société était relativement importante à plein d'égards, que ce soit en termes de métier qu'on leur permettait d'exercer ou même de rôle qu'elles pouvaient exercer politiquement.
1: Je dis, l'amour courtois, c'est pour les nobles. Mais qu'en est-il pour les autres? Les roturiers, ceux qu'on appelait à l'époque les vilains, le peuple. C'est pas tout le monde qui se promenait en se prenant pour un troubadour, là, j'imagine.
0: Non, mais tout le monde a en quelque sorte vécu les conséquences de ce nouveau discours amoureux.
1: Oui.
0: C'est un discours qui s'est répandu un peu partout et qui a touché également des classes qu'on qualifierait aujourd'hui de paysannes, de roturières. Ces exemples de mariages d'amour dans des classes moins nobles, c'est plus difficile évidemment de les connaître parce qu'on a moins de témoignages.
1: Mais
0: on en a quelques-uns, notamment à travers l'Inquisition. Et dans les rapports d'Inquisition, on voit qu'il y avait des mariages d'amour dans les villages. Alors, l'étude la plus célèbre est celle d'Emmanuel Leroy-Ladurie sur le village de Montaillou. Et dans cela, il parle de ces mariages d'amour. Et on raconte aussi comment l'idée de faire la cour se développe dans les milieux populaires. Alors là, évidemment, le flirt va se faire à la taverne. On va fréquenter la maison de l'aimé. On a même des témoignages de pots de vin qui sont versés à la belle-mère pour pouvoir évidemment gagner le cœur de l'aimé.
1: Donc ça change le rapport amoureux.
0: Complètement.
1: L'amour courtois.
0: Complètement, ouais. Et de manière assez radicale, puisque ça va même avoir une incidence sur l'institution du mariage. Hein, tout ce discours amoureux qui se met en place à partir du 11e siècle

0: et qui se développe encore jusqu'au 13e siècle, ça va contribuer à l'inscription du mariage au sein des sacrements de l'Église catholique.
1: Mmh.
0: Hein, ouais. Le mariage existait évidemment depuis l'Antiquité. On avait, dans le Haut Moyen-Âge aussi, des mariages. Mais c'était d'abord une alliance économique, parfois politique, entre deux familles. Ça va devenir un sacrement à la fin du 12e siècle. Et c'est à partir de là que se marier, ce n'est plus juste une histoire de contrat. Hein, c'est un geste qui se fait devant Dieu. Donc, et qui est un geste public.
1: Mmh.
0: L'idée aussi que le mariage est indissoluble. Si ce n'est plus un contrat, vous pouvez plus décider que vous révoquez le contrat si ça ne fait plus votre affaire.
1: Ah oui,
0: et
1: oui.
0: La question aussi qui est intéressante pour nous, vue d'aujourd'hui, la question du consentement des époux devient cruciale.
1: J'en reviens à l'amour courtois, qui est très, depuis le début on l'entend, c'est assez chaste quand même, c'est très pur, très, très prude.
0: Oui, alors comme je vous le disais, il y a cette dimension-là qui est cultivée avec l'idée que le désir doit être attisé et non pas satisfait.
1: Ouais.
0: Mais il y a aussi son contre-pied au sein même de la littérature dite courtoise. Alors on a en fait une littérature grivoise qui existe dans le cadre même de cet amour idéalisé. Donc on retrouve en fait des textes très très grivois dans des domaines qui sont de la poésie qui s'adresse à l'aristocratie, mais aussi dans des textes qui ont probablement un plus large public, qui s'adressent sans doute aussi aux clercs, certains comme qu'on appelle par exemple les fabliaux,
1: qui sont des histoires populaires,
0: populaires, mais qui ont quand même un certain niveau d'exigence qui laisse croire aujourd'hui que le public était quand même plus savant qu'on l'a longtemps dit.
1: Ouais.
0: Donc
1: là encore, on est loin des idées reçues sur le Moyen Âge. On imagine une période très très chaste, sombre, obscure. Puis on se rend compte à la lecture de ces textes-là que c'est plutôt, en tout cas dans certains cas, on était dans le très très très grivois. Hein. Un exemple ici, puis ça nous rappelle qu'on n'a rien inventé. Bon, là, je vous préviens, c'est assez châteux esprits, bouchez vos oreilles. C'est un texte qui a pour titre La tension des seigneurs montants et la donna. Donc on pourrait dire la discussion quoi entre le seigneur montant, le débat entre le seigneur montant et la donnane. Texte donc a été publié autour du 12e siècle.
2: Et moi, dame, je viens à vous les bras baissés avec un vif plus gros que celui d'un âne en rute. Et je vous baiserai avec une telle impétuosité que vous devrez tordre les draps le lendemain. Vous constaterez alors qu'ils ont bien besoin d'aller à la lessive. Et je ne partirai pas d'ici sans vous avoir tant fait que vous j'irez pâmer.
3: Puisque vous m'avez si bien menacé de me foutre, je voudrais vérifier, Seigneur, ce qu'il en est de vos fanfaronnades. Car j'ai fort bien armé ma porte pour supporter votre ardeur. Et après, je me mettrai à faire de telles ruades que vous ne pourrez plus vous retenir aux crins de devant, de sorte qu'il vous faudra recommencer par derrière.
1: Ouais, ben on l'entend, c'est très grivois, c'est même assez explicite. Puis la terminologie, elle est intéressante. Les façons de décrire l'acte sexuel sont très imagées au Moyen Âge. Hein. Je disais quelque part battre l'enclume, enfoncer la porte, mettre en perce le tonneau. On a souvent des images comme ça.
0: Ah oui, puis on pourrait ajouter, hein, il y a des images plus horticoles, robiner le guéret, trouver et mettre sa fleur. Donc il y a beaucoup de réflexions sur le vocabulaire érotique, sexuel, et on va même en faire un enjeu de la littérature elle-même.
1: C'est-à-dire?
0: Dans un certain nombre de textes, on va travailler cette question de ce qu'on peut dire ou pas.
1: Hmm?
0: Il y a un fabliau très connu qui s'appelle « De la demoiselle qui ne pouvait entendre parler de foutre ». Alors, l'enjeu du fabliau, c'est que la jeune fille ne supporte pas d'entendre le mot, bien qu'elle adore faire la chose. Et
1: donc,
0: évidemment, on se moque un peu de cette double entente, ce double discours. Et donc, la possibilité de dire ou pas quelque chose, c'est au cœur même de la réflexion sur l'amour et sur le vocabulaire pour parler des choses de l'amour la littérature médiévale.
1: Ouais, et la sexualité est question de sémantique. Il y a aussi la symbolique, hein?
0: Mm-hmm.
1: Parce que pendant le Moyen-Âge, plus tard, on voit paraître le cœur tel qu'on le dessine aujourd'hui, là, dès le début du 14e siècle. Ce qui nous amène à la Saint-Valentin. Pourquoi la Saint-Valentin est née au Moyen-Âge?
0: Alors, ces deux éléments-là sont en effet des héritages, en quelque sorte, de l'amour courtois, de ce nouveau discours amoureux qui se développe à partir du 11e siècle. Eh bien, au 14e siècle, d'abord, si on revient sur le cœur lui-même, c'est une image qui est empruntée à la feuille de lierre.

0: Si vous regardez le cœur anatomique, il a peu à voir avec l'image du cœur telle qu'on le dessine. Eh bien, ce cœur qu'on dessine comme une feuille de lierre, c'est en référence à ce lien qui se fait entre l'arbre et le lierre qui l'entoure. En référence, par exemple, aux amants Tristan et Iseute, qu'on représentait comme le chèvrefeuille qui s'enroulait autour du coudrier. Le rouge va devenir la couleur du sang, de la passion amoureuse, donc dans la même logique. Et c'est dans cette veine, sans mauvais jeu de mots, que l'on va retrouver donc la Saint-Valentin comme fête des amoureux, à partir du 14e siècle également, bien que dès le 5e siècle, le pape a essayé de mettre fin à une fête qui était une fête païenne, qui s'appelait les Lupercales, qui remonte à l'Empire romain. Cette fête va devenir la fête d'un martyr, d'un saint martyr qu'on appelle Valentin, et sa date est le 14 février. Mais c'était une fête chrétienne qui gardait des relents de fêtes païennes pendant tout le Moyen-Âge. Ce n'est cependant qu'au 14e siècle que ça devient clairement la fête des amoureux et que, à la cour d'Angleterre d'abord, puis dans différentes cours européennes, on va se mettre à écrire des poèmes pour son Valentin ou sa Valentine.
1: Ah oui.
0: Et ce n'est sans doute pas un hasard que ça se produise en ce milieu du 14e siècle, dans un cadre où la vie est beaucoup moins facile qu'elle l'était dans les cours des 11e,
1: ouais, c'est ça
0: qu'on a décrit plus tôt. On est ici dans une période post-pandémique, d'instabilité,
1: de peste ouais.
0: noire qui a ravagé une partie de l'Occident, une guerre qui a fait des ravages, la guerre de 100 ans. Donc dans ce monde un peu instable, un peu inquiétant, on essaie de faire valoir la possibilité d'un peu de lumière en plein cœur de l'hiver.
1: Mmh.
0: Et les poèmes de Saint-Valentin appellent un printemps hâtif. Ils disent, on est en plein février, mais l'amour fait revenir le soleil, fait reverdir les prés. Et dans cet univers sombre, on peut espérer des jours meilleurs.
1: Oui, oui, oui, une façon de garder l'espoir. Hein. Ben, comme quoi, le Moyen-Âge, loin des idées reçues, bien, c'est une période qui dure quand même 1000 ans. Donc, il y a toutes sortes d'époques également. Il y a des changements durant le Moyen-Âge. Mon invité, Francis Gingras, médiéviste, professeur à l'Université de Montréal et directeur scientifique des presses de l'Université de Montréal. Merci beaucoup d'avoir été là.
0: Merci.
1: Merci également à toute l'équipe d'Aujourd'hui l'Histoire. Demain, on poursuit notre série spéciale sur l'amour, le libertinage à la cour des rois. Ici Maxime Coutier, merci d'avoir été là. Bonne soirée, à demain.

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5: Ce matin au Radio-Journal, les feux de forêt progressent au territoire du Nord-Ouest. Plus de 10 000 hectares brûlent. Des avis d'évacuation et de confinement sont en vigueur. Toronto est en voie d'imposer une température maximale à l'intérieur des logements locatifs.
6: On voit beaucoup de gens qui ne peuvent pas dormir, qui ne peuvent pas se concentrer. C'est un problème de santé publique.
5: Et il y a 5 ans, le village de Layton en Colombie-Britannique était presque entièrement détruit par les flammes. Bonjour, ici Élise Jeté, bienvenue au Radio-Journal. La saison des feux de forêt gagne en intensité au pays. Plusieurs régions sont déjà sous pression. Les autorités recensent près de 600 brasiers, surtout dans le nord et l'ouest du pays. Dans les territoires du Nord-Ouest, une communauté est visée par des ordres d'évacuation et par un ordre de confinement en raison d'un feu qui progresse à proximité. Karine Matheux fait le point.
7: Un feu de forêt non maîtrisé continue de se rapprocher de la communauté de Fort Simpson au territoire du Nord-Ouest. Les résidents avaient reçu l'ordre d'évacuer et ceux qui sont encore sur place ont maintenant reçu l'ordre de se confiner, notamment en se rendant au centre de loisirs de la communauté. Ailleurs au pays, au Manitoba, où l'on recense le plus grand nombre de feux de forêt, les résidents de la municipalité de Lynn Lake et les communautés autochtones avoisinantes ont dû aussi être évacués. Au Québec, plusieurs feux prennent de l'ampleur, notamment sur la côte nord. Une section de la route 389 qui relie Baie-Comeau à Fermont vient d'être fermée. Fermont se trouve donc isolé. La ville a d'ailleurs activé son plan de mesures d'urgence, puisqu'il y a un autre feu au Labrador à une quinzaine de kilomètres de la ville. Il n'y a pas d'ordre d'évacuation pour l'instant, mais le directeur général de Fermont, Claude Gagné, dit vouloir être prêt à agir.
8: Comme on ne peut pas prévoir avec certitude l'intensité à venir du feu ainsi que les vents, c'est la raison pour laquelle il est sous observation, il est sous combat au Labrador. La SOPFEU le surveille étroitement en raison de la proximité de Fermont.
7: Dans le nord du Québec, la route d'accès à la communauté Cree de Chisasibi demeure fermée jusqu'à nouvel ordre en raison des feux. Vous pouvez d'ailleurs suivre leur progression en consultant notre carte interactive. Ici Karine Matheux, Radio-Canada, Montréal.
5: Une situation qui ravive certainement de bien mauvais souvenirs. Il y a 5 ans, jour pour jour, le village de Layton en Colombie-Britannique a presque été entièrement rasé par un important feu de forêt. Les traces du brasier, qui a fait 2 morts, demeurent vives pour les résidents qui ont dû à nouveau évacuer plus tôt ce mois-ci. Charlotte Groux a préparé ce qui suit.
9: The impacts of that day will last forever here.
10: Les conséquences de cette journée resteront à jamais gravées dans la mémoire des résidents de Layton, déclare la mairesse du village, Denise O'Connor. Le 30 juillet 2021, alors que le mercure frôlait les 50 degrés Celsius la veille, un feu de forêt a détruit près de 90% de la communauté de Layton et fait 2 morts. L'incendie a fait rage jusqu'au début août et s'est étendu sur près de 830 km². 5 ans plus tard, la reconstruction de plusieurs bâtiments comme une épicerie, se fait toujours attendre. C'est frustrant et énervant parce que ça aurait dû être fait depuis longtemps, lâche la résidente Karen Kimball.
11: It's just day-to-day, I guess.
10: Elle affirme vivre au jour le jour alors que le feu de forêt de Saw Creek, déclenché le 19 juin et depuis maîtrisé, l'a forcé à évacuer à nouveau.
12: This is our 13th major wildfire since 2021.
10: C'est le 13e feu de forêt d'importance dans la région depuis 2021, explique la directrice pour le district régional de Thompson-Nicolas, Trisha Thorpe. Mais malgré tous ces bouleversements, pas question de déménager, indique la mairesse de Layton, Denise O'Connor.
13: But this is home.
10: C'est chez nous ici, clame-t-elle, ajoutant que les Premières Nations y vivent depuis des temps immémoriaux. Ici Charles Grou, Radio-Canada, Kelowna.
5: Des avertissements de chaleur accablante sont en vigueur dans plusieurs régions du pays. Les provinces des Prairies et le sud du Québec et de l'Ontario sont touchées. À Toronto, l'administration a entrepris des démarches afin d'établir des règlements pour fixer une température maximale dans les appartements locatifs en été. Bienvenue Senga, à plus de détails.
14: That's gonna be rough.
15: C'est une météo que redoute le Torontois Sid Kay. Cette semaine, la région traversera une vague de chaleur avec un humidex qui pourrait dépasser 40, des conditions qui pourraient être difficiles à supporter dans les logements locatifs, souligne Sid Kay. La semaine dernière, le conseil municipal de Toronto a ordonné aux fonctionnaires de la ville de présenter d'ici juin 2027 une ébauche de règlement qui établirait une température maximale de 26 degrés à l'intérieur des logements locatifs. Après près de 15 ans de débats sur la question, il est temps que la ville agisse, affirme le porte-parole de l'Association des locataires de Toronto, Léo Jourdan.
6: On voit beaucoup de gens qui ne peuvent pas dormir, qui ne peuvent pas se concentrer. C'est très difficile. C'est vraiment un problème de santé publique.
15: Mais la climatisation des logements locatifs coûterait beaucoup d'argent aux propriétaires, déplore Varun Sriskanda du regroupement des petits locataires de l'Ontario.
16: What the city is doing here, you deter investment.
15: Sans appui financier, il craint que le nouveau règlement ne dissuade les investissements dans le marché locatif. La ville compte par ailleurs demander à la province d'empêcher que les propriétaires augmentent les loyers à un niveau supérieur au barème prévu pour se conformer au règlement. La démarche s'impose, insiste la mairesse Olivia Chow.
17: We don't want tenants to get evicted.
15: Nous ne voulons pas que des locataires soient évincés. Les loyers sont déjà élevés, dit-elle. Ici, bienvenue Senga, Radio-Canada, Toronto.
5: C'est toujours l'incompréhension à Ottawa au lendemain d'un double infanticide suivi d'un suicide survenu dans un quartier résidentiel. Deux garçons de 7 et 12 ans ont été retrouvés morts dans une résidence. Le corps de leur père a été découvert un peu plus tard. Les enquêteurs étudient plusieurs scènes de crime, comme l'explique Claudine Richard.
18: Un double homicide suivi d'un suicide, c'est toujours complexe dans son enquête pour les policiers. D'autant plus qu'ici, on parle de trois scènes de crime à examiner, dont une de ces scènes se trouve à quelques 80 kilomètres de l'endroit où on a retrouvé le corps inanimé des deux jeunes garçons de 7 et 12 ans. Il s'agit d'un commerce incendié d'apparence criminelle. Par la suite, on a retrouvé le corps incendié du père dans un véhicule du côté de Kentville. Selon les policiers, il s'agirait d'un suicide qui a été commis après le meurtre de ces deux propres enfants de 7 et 12 ans. Selon les policiers, le père était divorcé de la mère des enfants. Ils disent mener des interrogatoires pour bien comprendre la dynamique familiale dans cette histoire. Une autopsie aussi sera faite sur le corps des deux enfants pour comprendre en fait tout ce qui s'est passé, examiner les circonstances entourant ce double homicide suivi d'un suicide. Dans le quartier, il reste l'incompréhension et plusieurs questions sans réponse. Ici Claudine Richard, Radio-Canada, Ottawa.
5: Plus de 58 000 bâtiments au Venezuela ont été endommagés ou détruits par le double séisme de la semaine dernière, selon des images satellites de la NASA. Le plus récent bilan fait état de plus de 1 700 morts, plus de 5 000 blessés et des dizaines de milliers de disparus. L'armée américaine a ouvert un port pour permettre l'acheminement d'aide humanitaire. Des émissaires américains sont arrivés à Doha pour des discussions indirectes avec l'Iran. Le Qatar précise qu'aucune rencontre directe n'est prévue entre Washington et Téhéran, malgré la présence attendue des deux délégations dans la capitale qatarie. Les échanges devraient se faire par l'entremise de médiateurs. Ils devraient toucher à la mise en œuvre de l'accord provisoire du 17 juin et à la sécurité du trafic maritime dans le détroit d'Ormuz. La Chine mise énormément sur l'intelligence artificielle pour stimuler son économie. Dans plusieurs villes, les autorités soutiennent les entreprises dites à une seule personne où un entrepreneur travaille avec des assistants virtuels plutôt qu'avec des employés. Le modèle séduit particulièrement les jeunes et pourrait transformer la façon de créer des entreprises. Voici notre correspondant en Asie, Philippe Leblanc.
19: En Chine, les entreprises à une seule personne se multiplient grâce à l'intelligence artificielle. C'est que des milliers d'entrepreneurs utilisent la technologie pour accomplir seuls le travail qui nécessitait auparavant une petite équipe. À Pékin, Liu Weiliang fait partie de cette nouvelle génération. L'intelligence artificielle permet à une seule personne d'être beaucoup plus efficace et d'accomplir des choses qui étaient auparavant inimaginables, dit-il. Plusieurs villes chinoises offrent des bureaux gratuits, des subventions et des formations pour attirer ces entrepreneurs. Su Kui, un entrepreneur solo à Pékin, lui aussi, affirme que son entreprise n'existerait tout simplement pas sans l'intelligence artificielle. Si j'étais seul, sans ces outils, il serait pratiquement impossible d'accomplir autant de travail. C'est grâce à l'intelligence artificielle que j'ai eu le courage de créer cette entreprise, explique-t-il. Les autorités chinoises espèrent faire de ces entreprises à une seule personne un moteur de l'économie de l'intelligence artificielle. Ici Philippe Leblanc, Radio-Canada, Taipei.
5: Et au soccer, le Canada affrontera le Maroc en huitième de finale à la Coupe du Monde. Les Marocains ont vaincu les Pays-Bas 3-2 en tir de barrage hier soir. Le match entre le Canada et le Maroc aura lieu samedi à Houston, au Texas. C'était le Radio-Journal. Passez une excellente journée à l'antenne d'ici première.

Dans Vancouver. Une journée qui s'annonce plutôt grise avant un retour de l'été qui viendra, ne vous en faites pas. On est content d'être là ce matin, bien sûr, autour de la table, il y a David Thibodeau, il y a Dominique Lévesque, il y a moi-même.

0: thème préféré, celui-là. Bonjour.
1: Bonjour.
0: Je l'aime beaucoup, ce thème d'été.
1: Ouais.
0: Vous savez, à la radio, on les choisit, ces thèmes-là. Les auditeurs, s'en doutent pas, là, mais si vous saviez comment ça prend du temps, choisir ces affaires.
1: Il y a du détail.
0: Il y a du détail. Puis on se dit, bon, est-ce que ça marche avec le ton de l'émission? Est-ce que ça marche avec la personne qui anime l'émission?
1: C'est pas un amour de retrouvailles que vous vivez là? C'est-à-dire que quand on revient à nos amours...
0: Ouais. À chaque fois. Okay, ouais, à chaque fois, je le laisse avec...
1: Est-ce que c'est une demande à la réalisation?
0: Ouais,
1: pour changer, non, pour changer le thème de Far West.
0: J'en ai déjà. En tout cas, moi, j'aimerais ça laisser ça aux auditeurs. Vous nous direz, là, ce que vous aimez. Puis quand on sera rendu là, hein, parce qu'on commence à peine cette saison estivale, on a le temps de s'en reparler. Clairement. Bon, on est le 30 juin, hein, puis vous l'avez entendu au Radio-Journal, bien sûr, aujourd'hui, c'est on se souvient tous du 30 juin et de Letton, de ce qui s'est passé à Letton. Ouais. Évidemment, ben on va le souligner, puis ça sera souligné sur nos ondes, là. Ça a été déjà souligné hier, si vous étiez à l'écoute de Panorama. De ce que ça veut dire maintenant, bon, vivre sous cette menace-là aussi, je pense que cette tragédie-là, parce que c'était une tragédie humaine, mais c'était une tragédie environnementale aussi, ça nous montre, hein, que les choses changent et que ce village-là qui est parti en fumée, ben, ça se peut encore, puis on a eu une petite frousse à Letton, frousse, je dirais même.
2: Deux semaines, c'est ça, avec le feu de Saw Creek, les gens qui ont dû encore évacuer, donc ça rappelle vraiment de mauvais souvenirs.
0: Ah ben, absolument, puis bon, on se souvient des voix de Letton aussi, hein, des gens qui ont voulu y revenir aussi, qui ont abandonné l'idée.
2: Monsieur Quévillon, souvent.
0: Ouais. Moi, je pense beaucoup à lui ce matin parce que vraiment, il a été la figure, le visage, hein, de cette tragédie-là. Puis il a eu la générosité de nous parler, de nous rencontrer à plusieurs reprises d'ailleurs. Alors, on le salue, puis on pense à lui.
1: Plusieurs symboles là-dedans. En fait, l'État devient un symbole de cette
0: absolument de ces changements-là. Puis, ben, c'est des changements qui vont changer des choses. En tout cas, on le souhaite, ou en tout cas servir de leçon pour le futur. Ça, bien qu'on oublie vite des fois. Puis j'espère que celui-là, ce feu-là, je pense qu'on l'oubliera pas de sitôt, mais on a vu ce qui se passe aussi avec d'autres canicules ailleurs. Puis alors que la chaleur reviendra chez nous là dans les prochains jours, pensons-y aussi, soyons excessivement prudents. Voilà, sinon tout le monde va bien. Nous, on va au baseball ce soir. J'ai très hâte d'aller au baseball ce soir. David Thibodeau qui m'a invité au baseball. Il sait que j'aime ça.
2: Est-ce que ça vient avec des hot dogs?
1: Ben oui, mais non seulement ça vient avec des hot dogs. Je cherchais à avoir ces billets le mardi, parce que le mardi, durant cette saison des Canadiens, on fête le... Combien?
0: 50.
1: En tout cas, bref, les hot dogs sont à 75 cents, Dominique. Oui.
2: Hey, je pensais que c'était du 2 pour 1. 75 cents, c'est encore mieux.
0: Il est content. Je pense que j'ai jamais mangé un hot dog au Canadiens.
1: Ah. Ça va être le souper le plus gastronomique de la semaine.
0: J'ai hâte, je me peux pas. Mais non, j'ai hâte d'aller au baseball. Moi, j'adore le baseball. Alors, je suis très contente de prendre ce billet-là qui était de trop. Voilà. Alors, merci de me faire profiter de cette belle soirée. Hot dog au baseball. On a une belle grande émission devant nous. Dominique, on a plein de choses. Mais vraiment, on a beaucoup de choses à dire
2: ce
0: matin.
2: On a beaucoup, beaucoup. Il se passe beaucoup de choses. Ouais. Pas toujours très heureux, malheureusement.
0: Non, mais quand même.
2: On continue de suivre cette histoire. On vous a parlé du naufrage du bateau. Il y a 4 personnes qui ont été secourues, 2 qui sont dans un état critique, 2 qui vont mieux, mais il y a 6 personnes qui sont présumées mortes après le naufrage de l'embarcation. Et la GRC explique que les efforts vont désormais se concentrer sur des opérations de récupération. On parle aussi des infirmiers et infirmières de la province qui ont déposé un préavis de grève de 72 heures. Donc, il y a des négociations, mais ça va pas. Les infirmières ont rejeté un accord de principe qui avait été conclu à 67%. Elles disent ce n'est pas assez. On a un rôle vital et on veut vraiment que ça change. Les conditions sont vraiment pas bonnes. Et on parle aussi de, on a beaucoup parlé, hein, de la décision sur les terres des Coalition.
0: Oui.
2: Eh bien, il y a une entreprise, Monrose, qui demandait à ce que le procès soit rouvert pour pouvoir expliquer l'impact du procès sur la possession de ces terres. Bien, il y a un juge de la Cour suprême de la Colombie-Britannique qui a rejeté la demande. Elle dit que le juge dit que c'est un abus de procédure, que la question elle a déjà été débattue et que la bonne procédure à suivre, eh bien, c'est de contester une décision devant la Cour d'appel. Donc, on ne va pas recommencer un procès qui a quand même duré 500 en 13 jours.
0: Oui, ça a été très, très long, effectivement. Ouais. Là, puis bon, on va essayer de vous en reparler aussi de ça plus tard à l'émission. Merci beaucoup, Dominique. On se retrouve à la demi, bien sûr. Circulation, pas grand-chose à vous dire en ce moment. Tout semble rouler convenable. Hier, moi, j'ai vu, j'ai été témoin d'une drôle d'affaire. Je revenais de l'épicerie et puis ils ont fermé. Il y a eu une escorte policière. Je sais pas ce qu'il y avait.
1: J'ai vu

0: qui était?
1: Sur les médias sociaux.
0: Moi aussi, après, je l'ai vu, j'ai cherché à comprendre ce que c'était parce que il y avait plein de motos. Puis on arrêtait toutes les entrées.
1: Oui, en provenance de Squamish.
0: Oui, en provenance de Squamish. Puis ouais. Après, on a vu trois gros SUV, des véhicules utilitaires. Là.
1: Je pense que la
0: noir.
1: Coupe du Monde...
0: Je pense que de la vedette et du politicien.
1: Il y a du dignitaire.
0: Il y a beaucoup de dignitaire. Ouais. Ça sentait le dignitaire, en tout cas.
2: Moi, j'ai vu un dignitaire au pied carré.
1: Oui, au pied carré. Effectivement.
0: Il y en a, non, mais c'est vrai qu'il y en a beaucoup. Moi, j'ai vu le convoi l'autre fois du premier ministre, hein, je vous l'ai dit, là, sur Venez Bon. C'était incroyable, ça, avec la GRC en avant, ouais. Deux véhicules, d'autres policiers.
1: C'est impressionnant.
0: C'est vraiment impressionnant. Ouais, puis on comprend ça, cette sécurité-là, mais
1: on se sent toujours un peu moins important avec notre petit niveau à 4h du matin sur Venez Bon. Où est mon cortège?
0: Quand on est pris avec le train.
2: Mais justement, je me disais, Marie, en tant que vedette animatrice de l'émission, elle aurait pas droit à un petit cortège comme ça.
1: Mais c'était pas dans le contrat.
0: Hey, j'ai eu ça une fois. Là, je le sais qu'il y a du monde à l'écoute qui se rappelle de ça. Où je suis tombée en panne, où les policiers avaient effectivement... Il y a un policier qui m'avait escorté parce que j'étais en retard. Puis avait dit, suivez-moi, parce que j'avais laissé Chérie derrière avec la voiture en panne, qui en parle encore aujourd'hui. Mais j'ai été escortée une fois par la police.
1: Tout pour le service public.
0: Tout pour le service public. Oui, c'est arrivé une fois. Constable Scott, on se souvient de son nom. On continue de saluer aujourd'hui de la police de West Vancouver. Voilà. Tout est dit. À la circulation. Bref, pour venir à ça, il se passe pas grand chose ce matin. Ça risque de changer. Alternance soleil-nuage. C'est gris en ce moment, mais bon, on verra peut-être un peu de soleil plus tard. Il y a quand même un 30% de possibilité d'averse pour la vallée du Fraser. Ce soir, un ciel nuageux pour les gens qui vont au baseball. Ça restera sec. Whistler, une alternance soleil-nuage maximum de 20 degrés. Et c'est stable comme ça, là, pour les trois prochains jours à Whistler. L'île de Vancouver, alternance soleil-nuage maximum de 19 à Victoria. 21 à Nanaimo, Tofino, un dégagement maximum de 18. Kamloops et Kelowna, maximum de 24, des averses ou des oranges aujourd'hui. Même chose pour ce soir, cette nuit. Prince-George, 40% de possibilité d'averses, maximum de 20 degrés. Dawson Creek, Fort St. John, des averses, maximum de 17. À Terrasse du Soleil, maximum de 21. Et à Whitehorse, un ciel ensoleillé avec un maximum de 16.
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0: Oui, beaucoup de choses ce matin.
1: Ben oui, on se faisait la réflexion qu'un pour un 30 juin où normalement l'actualité
0: tranquille.
1: Se fait bronzer sur le bord de la plage, je sais pas comme non, dit non, je rentre travailler aujourd'hui, okay. L'actualité a dit. Ben oui, on va revenir en fait sur ce préavis de grève là, de 72 heures du personnel infirmier de la Colombie-Britannique avec Linda Silas, présidente.
0: Ça c'est drôle hein, parce qu'on avait l'impression au début de tout ça que ça allait se régler rapidement, puis ça semble pas être le cas. Finalement, qu'est-ce qui a changé? J'ai hâte de voir.
1: On sait pas, les cinq priorités du syndicat restent les avantages sociaux, les salaires, la rétention du personnel, les heures supplémentaires et les ratios infirmières-patients. On en parlera avec Mme Silas. Sinon, ben évidemment, là, c'est dans l'air, hein, ce nouveau pipeline qui, ou ce plan, en tout cas, de notre voisine Danielle Smith. Et ben ça nous regarde directement, vous le savez. On en reparlera avec Tiffany Roquette, les derniers détails là-dessus. L'annonce du dépôt du plan de nouveau pipeline au bureau des grands projets par le gouvernement de l'Alberta, c'est imminent. Tiffany nous fera le point autour de 7h15. Sinon, qu'est-ce que je peux vous dire? Ah, ben moi, c'est un sujet qui m'amuse beaucoup. Fait que je voulais en parler, mais Lynn Morissette, évidemment, qui nous parle toujours de ces sujets maritimes. Pourquoi les piscines deviennent-elles vertes? Tiens, on dirait que c'est en lien avec un certain...
0: Monsieur Trump.
1: Oui, un certain Monsieur Trump.
0: Quelle affaire? Il n'y avait pas beaucoup de demandes à sa fête. Avez-vous vu la fête?
1: Non, j'ai pas regardé. Oui. C'était pas un pool party, en tout cas. Non. Mais donc pas de party de piscine autour du bassin miroir de Lincoln Memorial qui est devenu vert. Là, c'est cette nouvelle que vous savez, mais que certaines personnes suivent avec plus d'attention que d'autres. Mais juste pour signaler que ce système qui avait été installé par une entreprise qui s'appelait Greenwater Service.
0: Vraiment très drôle. On va en reparler plus tard. Puis on va revenir sur cet accident aussi qui a eu lieu, bon, évidemment, cette tragédie là, dans nos eaux. Capitaine de corvette, Michael Derry, sera avec nous des forces maritimes du
1: Pacifique. Et la chef des conservateurs provinciaux qui dévoilait son équipe hier. En tout cas, il y a beaucoup de choses.
0: Beaucoup de choses. Merci beaucoup, David.
1: À plus tard.
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0: Marc-Éric Bouchard, ben on le sait maintenant, Marc-Éric,
4: oui, c'est fait.
0: Oui.
4: Bien oui.
0: Le Canada qui va affronter le Maroc. Oui.
4: L'affrontement Maroc-Canada, hier, quel match hein, qui nous a fait veiller tard, alors que finalement, quand tu te rends aux arrêts, au tir au but, là, au tir de pénalité,

0: Tout peut se produire d'un côté ou de l'autre. Hein? Les Marocains et les Néerlandais s'affrontaient. Quel match! Oui. Et finalement, eh bien, c'est un but d'Ismaël Sabari et un arrêt important de Yacine Bounou, qui a comme surnom Bono, comme le chanteur.
1: Ah, oui.
0: Eh bien, ont permis au Maroc de l'emporter 3-2 au tir au but. Pour la petite histoire, Bounou est né au Québec.
1: Ah oui, je savais pas, non.
0: Le gardien de but, il est né au Québec, par la suite, il a redéménagé au Maroc avec sa famille. Ça veut dire que samedi, les deux gardiens de but seront d'origine québécoise, évidemment.
1: Ah, oui.
0: Maxime Crépeau d'un côté et Yacine Bounou de l'autre. Un arrêt de Bounou suivi de la tentative réussie d'Ismaël Sabari a offert ce précieux gain aux Marocains. Vous savez, dans le soccer, là, c'est rare qu'on voit dans une Coupe du Monde deux puissances mondiales être éliminées le même jour. Ouais. Les Néerlandais et les Allemands éliminés la même journée. Les Néerlandais qui est la puissance européenne qui n'a jamais gagné de Coupe du Monde.
1: Ouais.
0: Les Allemands en ont gagné quand même 4 dans leur histoire. Et là, eh bien, les deux sont partis. Et ce sera intéressant de voir la suite, évidemment, le Paraguay qui a causé la surprise, hein, défaisant l'équipe allemande, là aussi au tir au but. Et là, le Canada va affronter la formation marocaine et le Paraguay va jouer contre le gagnant d'aujourd'hui entre la France et la Suède. Et le Brésil en a fait juste assez pour pouvoir gagner et passer au prochain tour. Une victoire serrée de 2-1 face à l'équipe japonaise.
1: Voilà, ben oui, on va suivre ça. Puis bonne chance Canada, ça sera pas, c'est un défi.
0: Ben oui, mais oui, Jesse, moi j'étais là-bas à Monterrey, et là, quelle stratégie il va placer sur le terrain? Est-ce qu'il va placer 5 défenseurs, seulement 3 milieux de terrain, ou il va y aller avec son 4-4-2 qu'il fait depuis le début du tournoi?
1: Ouais.
0: J'ai hâte de voir les stratégies de Jesse Marsh. Il a jusqu'à samedi pour élaborer son plan face à l'équipe du Maroc.
1: Ouais. L'Allemagne éliminée aussi, hein,
0: ça, c'est
1: faut
0: incroyable.
1: Le dire.
0: Ben, ça, oui. Là, c'est, ah oui. Ça, j'ai lu, on va l'entendre à la revue de presse tout à l'heure, là.
1: Oui.
0: Les médias allemands sont en furie envers le jeune sélectionneur de 38 ans qui n'a pas fait le travail. Et tout est à blâmer de son côté. Il a utilisé, selon les journaux, les mauvais joueurs, etc. Le Paraguay a eu vraiment seulement quelques chances. Imaginez-vous, là, l'Allemagne a centré 49 fois le ballon, 19 fois, cadré 5 fois, et finalement, défaite face au Paraguay, qui vraiment vit des moments extraordinaires avec cette victoire.
1: Voilà, puis le Brésil qui continue sa course, là, on a eu...
0: Mais c'est pas très convaincant, mais au moins l'équipe passe à l'étape suivante, contrairement aux autres, qui devaient la passer aussi, cette étape suivante.
1: Je l'imagine, en tout cas, soulagé un tout petit peu de ce côté-là. Ça aussi, ça va être un drame, là, évidemment, au Brésil.
0: Imaginez-vous journée, Brésil, Allemagne, Pays-Bas éliminés.
1: Ouais, on va se reparler tout à l'heure, Marc-Éric, évidemment,
0: de Brendan Gallagher aussi,
1: Brendan
0: Gallagher, un de vos préférés qui est parti.
1: Je l'aimais beaucoup. Est-ce que c'est un bon choix? On verra bien. On s'en reparle plus tard. Merci beaucoup, Marc-Éric. À tantôt.
0: Merci.
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1: Ah ben oui, et vous pouvez nous joindre à tout moment via audio. Vous êtes nombreux à nous écrire, on aime ça. Il suffit de cliquer sur la bulle de conversation sur audio. Et de cette façon-là, ben vous pouvez nous envoyer un message directement que l'on lit et on vous répond à l'instant aussi. Alors, il faut le faire. Dites-nous ce qui se passe chez vous, ce qui vous intéresse ces jours-ci. Cet été, ici à Far West, on a décidé de vous présenter des extraits de balado parce qu'on est des fans de balado puis parce qu'on en a plusieurs ici à vous proposer. Ce matin, prenez-vous des vacances cet été? Si oui, est-ce que vous comptez les jours avant les vacances? Avez-vous l'impression d'être hyper fatigué, d'être à plat en ce moment? Ben, dans la troisième saison de son balado, À plat vendre, il y a Looney qui s'intéresse à la culture de l'hyper-performance. On le sait, quand le travail devient une extension de l'identité, que l'hyper-performance aussi est en train de régir toutes les sphères de nos vies, ben, on peut effectivement se sentir très, très fatigué. Voici donc un extrait du premier épisode de À plat ventre, cette culture qui nous opprime. On écoute.
3: La glorification des longues heures et du toujours plus, c'est dans les années 2010 que ça s'est vraiment cristallisé avec la montée des jeunes pousses en technologie et le développement effréné des réseaux sociaux, entre autres. Le concept d'hyper-productivité ou d'hyper-performance, ça résonne vraiment en moi. L'impression qu'il existe une force, une pression extérieure qui me dit

0: que je dois toujours faire plus, que j'ai pas le droit de m'arrêter, puis qui me dit aussi que ma valeur dépend de mes accomplissements. Pour ma part, je me suis jamais considérée comme une workaholic. Je suis pas du genre à travailler 80 heures par semaine, bon, sauf peut-être quelques rares fois dans une année quand j'ai pas si bien géré mon agenda. Mais la culture de l'hyper-productivité, est-ce que ça se limite au travail? Est-ce que ça a dérivé partout ailleurs dans nos vies? Je continue ma discussion avec Soëlla sur cette question.
1: Quand que c'est des personnes qui sont habituées à être hyper productives au travail, ben ça va être aussi des personnes qui sont comme hyper productives dans d'autres sphères de leur vie. Mais ça peut être, admettons, dans les loisirs. Donc ça va être des personnes qui vont prendre juste des sports de compétition, puis leur seule motivation c'est parce qu'ils s'inscrivent à des marathons à toute l'année ou bien qu'ils s'inscrivent à des défis sportifs, etc. Ça peut être des gens justement qui vont être aussi surperformants dans leur rôle de parents, par exemple aussi. Tu sais, ils doivent être là à toutes les games de leurs enfants, à toutes les pratiques de leurs enfants, etc. Je dirais que la majorité du temps, c'est des gens qui ne se rendent pas compte qu'elles sont à ce point-là hyper productives ou hyper performantes jusqu'à ce qu'elles arrivent à l'épuisement.
0: C'est tellement normalisé. Il y a un terme que j'ai entendu pour la première fois cet été, le busy bragging. Tu as déjà entendu
1: oui.
0: ça? C'est l'idée de un peu comme de se vanter, d'être oui. très occupé. Est-ce que c'est quelque chose que tu dois déconstruire comme croyance aussi avec des clients?
1: Oui, mais souvent. Puis je dirais des clients, mais même dans nos milieux de travail, même nos collègues et nous-mêmes, on peut être des victimes de ça. Puis j'ai souvent eu la discussion qu'on fait ça pour prouver et justifier notre fatigue par après.
0: C'est super intéressant, comme si être fatigué, c'est comme un constat de fragilité ou mm-hmm. d'échec ou de faiblesse. Mais il y a une bonne raison pour laquelle je suis fatiguée, mm-hmm. parce que justement, j'ai donné. Ah, c'est intéressant, mm-hmm. ça. Ça peut être très confrontant, j'imagine. Il existe aussi une distinction entre la culture de l'hyper-productivité qui nous amène à vouloir travailler énormément parce que notre valeur comme personne en dépend, et le fait de devoir travailler énormément pour subvenir à nos besoins dans un contexte financier plus précaire.
1: Je dirais qu'il y a quelque chose qui a beaucoup changé dans ma pratique avec la pandémie, c'est définitivement les facteurs financiers. Les gens, en plus de tout ce qu'ils vivent, ils sont tellement au niveau financier qu'ils ont besoin d'avoir plusieurs emplois en même temps. Ça fait que ça rajoute vraiment une couche ici d'obstacles, là, justement, qui nous oblige à aller vers cette surperformance-là.
0: C'est vraiment une nuance qui est super importante parce que, tu sais, quand on parle de culture de l'hyper-performance, souvent, on a un peu l'impression que c'est comme un choix qu'on fait, tu sais. Ah, ben, moi, j'ai décidé, je vais travailler plus ou je vais travailler moins, mais pour énormément de gens et de plus en plus, c'est pas une option de faire
1: non,
0: ça.
1: Non, c'est ça. C'est vraiment un luxe, on dirait maintenant, d'avoir le temps, d'avoir des loisirs, puis des loisirs qu'on fait vraiment de manière, tu sais, aller chercher le plaisir, parce que j'en connais beaucoup qui vont dire, ben oui, j'adore faire la lecture, mais c'est de la lecture productive, ou bien je vais écouter un balado, mais c'est un balado qu'on écoute pour du contenu spécifique. Donc justement, on a du mal à vraiment venir s'écouter un peu plus. En fait, qu'est-ce que le corps a vraiment besoin, puis le corps a besoin de ce ralentissement-là, de ce repos-là, pour après ça, justement, l'aider la productivité.
0: Discuter avec Soëlla, ça a été à la fois hyper intéressant parce que j'ai adoré échanger avec quelqu'un qui a la même profession que j'ai exercée pendant longtemps puis qui semble le faire avec beaucoup de passion. Mais je dois dire que ça a aussi été confrontant. Je me reconnais énormément dans ce que Soëlla décrit quand elle explique les mécanismes qui nourrissent la pression de performance et qui conduisent aussi à l'épuisement. Et même si je suis familière avec plusieurs de ces concepts-là en théorie, je me rends compte que c'est pas suffisant pour m'amener à changer mes croyances et aussi mes habitudes, comme s'il y avait quelque chose de plus fortement ancré. Une petite voix qui me répète que je suis ce que je fais et que je dois toujours en faire plus. Et cette petite voix-là, elle n'arrête jamais.
2: Eh bien, voilà un extrait de ce balado à plat ventre qui semble interpeller nos collègues ici. En tout cas, on est certain à se dire, on devrait prendre certaines notes. Et puis, ben si le sujet vous intéresse, hein, vous allez trouver les 3 saisons du balado à plat ventre sur notre application audio. Puis, si vous avez des coups de cœur balado à nous partager, des choses qu'on devrait écouter, vous nous écrivez, dites-nous ça. On va en présenter tout l'été de ces extraits de balado à cette heure-ci. Alors, écrivez nous 604-662-6032 604-662-6032 ou vous nous envoyez bien sûr un texto via l'application audio. Dominique, le gouvernement albertain qui va annoncer le 2 juillet le parcours qu'il propose là, pour un nouveau pipeline vers la côte ouest. Bon, c'est bien sûr quelque chose d'attendu.
3: Oui, et c'est maintenant confirmé. Oui. La province, elle avait jusqu'au 1er juillet pour soumettre sa proposition au bureau des grands projets. Bien, l'attaché de presse de la première ministre Danielle Smith a expliqué que l'annonce aura lieu le jour suivant en raison de

0: dans un état critique. Le résumé de Francis Plourde.
1: Le drame s'est produit dans le détroit de Georgie, à environ 10 000 nautiques de l'aéroport de Vancouver. Le bateau Nolisé, parti du village de pêche de Steveston, a commencé à prendre l'eau avec 10 personnes à bord. Un couple de plaisanciers a aperçu des naufragés et lancé l'appel à l'aide.
2: And then he turns around and says, I see a person in the water. And I'm like, what?
1: Dorothy Stauffer explique qu'ils naviguaient dans le secteur quand elle et son mari ont vu 5 personnes à l'eau. Ils ont réussi à hisser 3 survivants à bord, mais ont perdu la trace des 2 autres. Les secours ont ensuite repêché une 4e personne. Selon la GRC, un homme de 26 ans et une femme de 33 ans ont obtenu leur congé de l'hôpital, mais 2 autres passagers de 28 et 33 ans reposent dans un état critique. Quant aux 6 disparus, 4 hommes et 2 femmes, les recherches pour les retrouver ont été suspendues. Aucun des passagers ne portait de gilet de sauvetage et la température de l'eau rend leur survie peu probable.
3: C'est jamais une décision qui est prise au légère.
1: Le capitaine de corvette Michael Derry est porte-parole au sein des forces maritimes du Pacifique.
3: Une fois que c'est rendu que la probabilité de survie a été dépassée, c'est là typiquement qu'on dit OK, c'est rendu la nuit, les chances qu'on les retrouve à temps sont dépassées.
1: La GRC tente maintenant de localiser l'épave qui pourrait se trouver dans des eaux très profondes et de repêcher les corps. Ici Francis Plourde, Radio-Canada, Vancouver.
4: Monsieur Derry qui sera avec nous là tout à l'heure aussi. Et Dominique, le syndicat des infirmières et infirmiers de la Colombie-Britannique a déposé un avis de grève de 72 heures.
0: Oui, parce qu'une entente de principe a été rejetée à la mi-juin et les infirmières pourraient maintenant déclencher une grève d'ici la fin de la semaine. Mélinda Trochu.
5: À partir de jeudi midi, les services assurés par les infirmières en Colombie-Britannique pourraient être perturbés. C'est leur syndicat qui en a fait l'annonce alors qu'une entente de principe avait été rejetée mi-juin. Le préavis de grève signifie que les infirmières pourraient arrêter de faire certaines tâches administratives, réduire leurs heures supplémentaires, voire arrêter de travailler. Cette dernière option serait cependant un dernier recours, assure la présidente du syndicat des infirmières et infirmiers de la province, Adrienne Gear. Le syndicat demande au gouvernement provincial de revoir ses priorités et notamment de réinjecter dans le système public l'argent utilisé pour recruter des infirmières du privé. Les 5 priorités du syndicat restent les avantages sociaux, les salaires, la rétention du personnel, les heures supplémentaires et les ratios infirmières-patients. Le syndicat affirme que les services essentiels seront assurés, même si en cas d'arrêt de travail, des soins pourraient être repoussés. Les discussions entre le gouvernement et le syndicat continue. Ici Mélinda Trochu, Radio-Canada, Victoria.
4: Il y a 5 ans aujourd'hui, Dominique, le village de Letton brûlait presque dans son entièreté.
0: Oui, et 2 personnes étaient mortes et la communauté reste sur le qui-vive parce qu'elle a fait face à un autre feu de forêt majeur il y a moins de 2 semaines, le feu de Sauk Creek, qui est désormais maîtrisé mais qui avait entraîné l'évacuation de dizaines de propriétés, détruit au moins une maison. Charlotte Gros a préparé ce qui suit.
6: The impacts of that day will last forever here.
7: Les conséquences de cette journée resteront à jamais gravées dans la mémoire des résidents de Lytton, déclare la mairesse du village, Denise O'Connor. Le 30 juin 2021, alors que le mercure frôlait les 50 degrés Celsius la veille, un feu de forêt a détruit près de 90% de la communauté de Lytton et fait 2 morts. L'incendie a fait rage jusqu'au début août et s'est étendu sur près de 830 km². 5 ans plus tard, la reconstruction de plusieurs bâtiments comme une épicerie, se fait toujours attendre. C'est frustrant et énervant parce que ça aurait dû être fait depuis longtemps, lâche la résidente Karen Kimball.
8: It's just day-to-day, I guess.
7: Elle affirme vivre au jour le jour alors que le feu de forêt de Sauk Creek, déclenché le 19 juin et depuis maîtrisé, l'a forcé à évacuer à nouveau.
9: This is our 13th major wildfire since 2021.
7: C'est le 13e feu de forêt d'importance dans la région depuis 2021, explique la directrice pour le district régional de Thompson-Nicolas, Trisha Thorpe. Mais malgré tous ces bouleversements, pas question de déménager, indique la mairesse de Lytton, Denise O'Connor.
10: But this is home.
7: C'est chez nous ici, clame-t-elle, ajoutant que les Premières Nations y vivent depuis des temps immémoriaux. Ici Charles Groux, Radio-Canada, Kelowna.
4: Voilà, ben oui, un triste anniversaire, bien sûr, et en espérant que ça ne se reproduise jamais. Merci beaucoup, Dominique. On se reparle tout à l'heure. À tantôt.
0: Merci.
10: Alex Fraser, direction Nord. La voie de gauche est fermée en ce moment. On dit une voiture en panne. J'ai deux avis ici. Je pense que c'est en fait une voiture qui a perdu son pneu sur le pont. C'est dans la voie de gauche que ça se passe. On est évidemment à Richmond, donc 91 direction Nord. Alex Fraser, voie de gauche fermée.

en ce moment. Voiture immobilisée, là, c'est là depuis une dizaine de minutes, alors ça pourrait effectivement prendre un peu de temps. À la météo, c'est nuageux à l'extérieur pour l'instant. Alternance soleil-nuage, c'est ce que nous dit Environnement Canada pour plus tard aujourd'hui. Pour Vancouver, maximum de 20. Vallée du Fraser, 30 à 40 % de possibilité de bruine intermittente aujourd'hui, avec un maximum de 21. Ça se poursuit comme ça ce soir, cette nuit et demain, mercredi. Demain, d'ailleurs, pour le 1er juillet, là, dans le Grand Vancouver, là aussi, un 30 % de possibilité de bruine intermittente. C'est ce qu'on prévoit jusqu'ici. Whistler, alternance soleil-nuage, maximum de 20 degrés. Ça reste comme ça pour les prochains jours, au moins jusqu'à vendredi. L'île de Vancouver, alternance soleil-nuage, là aussi, maximum de 19 aujourd'hui à Victoria, 21 à Nanaimo, 18 à Tofino avec un dégagement prévu un peu plus tard. Les températures qui vont recommencer pour toutes ces régions, là, remonter à partir de la fin de semaine. Pour ce qui est de Kamloops, Kelowna, maximum de 24 aujourd'hui, 60 % de possibilité d'averse ou d'orage. Demain, 25 degrés avec là aussi de petites possibilités d'averse. Prince-George, 40 % de possibilité d'averse, maximum de 20, 40 % de possibilité d'averse aussi ce soir, cette nuit. Dawson Creek, Fort St. John, des averses, maximum de 17. Ça se poursuit ce soir, cette nuit. À Terrasse, un ciel généralement ensoleillé, maximum de 21. Et à Whitehorse, du soleil avec un maximum de 16.

0: 6h38 minutes maintenant. Hier, on soulignait le 5e anniversaire de la journée la plus chaude aussi du dôme de chaleur. Catastrophe climatique de 2021. Vous devez vous en souvenir si vous étiez là. On avait l'impression de ne pas être capable de respirer. C'était tellement étouffant. Et ce dôme-là qui a causé le décès quand même de 619 personnes en Colombie-Britannique. Médecins, infirmiers, survivants ont profité aussi de l'occasion pour réclamer des mesures de protection contre la chaleur extrême. À Panorama hier, Rudy Desjardins en a parlé avec Linda Tire, qui est médecin bénévole auprès de l'Association canadienne des médecins pour l'environnement. Il lui a d'abord demandé si elle se souvenait avoir reçu des patients incommodés par cette canicule. On écoute.
1: J'en ai eu quelques-uns qui ont été affectés, surtout les gens qui avaient des problèmes de santé mentale. Puis on sait que ces gens-là sont plus affectés. Ils font partie de la population plus vulnérable dans les dans la chaleur. En général, j'ai une population jeune qui n'ont pas de problèmes de santé physique très sévères, mais c'était ceux-là, ceux qui ont des problèmes de qui existent déjà, de problèmes de santé qui ont été le plus affectés aussi.
2: Et donc, je le disais ce matin, des médecins, infirmiers, des survivants ont réclamé des mesures de protection contre la chaleur extrême. De quelles mesures on parle? Qu'est-ce qu'on pourrait mettre de l'avant là, qui serait efficace pour nous protéger contre de futures chaleurs extrêmes?
1: Oui, il y a plusieurs choses. En question d'adapter notre environnement à la chaleur qui va venir, qui augmente, ces épisodes de canicule, on prévoit que ça va augmenter avec le changement climatique et l'intensité et la fréquence. Alors, on a besoin d'avoir des mesures en place, surtout pour les gens qui sont des locataires, qui n'ont pas le contrôle sur l'environnement dans leur domicile, d'avoir accès à une place où ils peuvent se refroidir, d'avoir la climatisation, accès à la climatisation, au moins une pièce dans leur domicile où ils peuvent aller dans ces cas-là. À l'extérieur, on a besoin d'avoir des places aussi, plus d'arbres. On sait que les rues, les quartiers qui ont beaucoup d'arbres sont jusqu'à 10 degrés moins chauds que ceux qui n'ont pas cette couverture, cet espace vert. Et la dernière chose, on a besoin de s'adresser au problème qui est à la cause. Et ça, c'est le changement climatique et l'utilisation de l'énergie à fossiles qui contribue au changement climatique. Ça veut dire de diminuer notre utilisation de ces sources d'énergie.
2: Ouais, et ça c'est inquiétant parce que là déjà on en est arrivé au point de réchauffement actuel et on continue à en émettre. Et ça va pas arrêter du jour au lendemain. Quelles sont les conditions là? À quoi pourraient ressembler les conséquences d'un point de vue médical d'une planète qui se réchauffe toujours et peut-être d'une mauvaise adaptation de la population?

0: quoi ça pourrait ressembler, les conséquences?
1: Oui, on en voit déjà les conséquences. On a vu cette dôme de chaleur, cette canicule qu'on a eue il y a 5 ans. On voit de plus en plus de ces journées. Il y a 2 fins de semaine, on a eu des températures qui étaient très élevées aussi. Ce n'était pas au point qu'il y a eu il y a 5 ans, mais on s'attend qu'il y en a de plus en plus. Plus les inondations. Et si on ne fait pas, on voit aussi des décès dus à la pollution qui est liée à cette utilisation de fossiles, pas au changement climatique aussi, mais c'est le même problème, des conséquences un peu différentes. On voit aussi des problèmes de santé mentale liés à ces problèmes-là, beaucoup plus d'anxiété et dépression, surtout chez les jeunes.
0: Oui. Il y a des climatiseurs gratuits qui ont été distribués en Colombie-Britannique. Donc, c'est pas répandu partout, mais le gouvernement a essayé, là, tout de même. Trouvez-vous que depuis 5 ans, le gouvernement, quand même, a pris cet enjeu-là au sérieux, qu'il a fait de bonnes actions, là, pour tenter d'aider à l'adaptation à la chaleur?
1: Il y a eu des mesures qui ont été mises en place, comme ces disponibilités de des choses comme ça, des rabais pour les thermopompes qui peuvent utiliser comme climatisation aussi, mais on a besoin de faire plus. On a besoin d'avoir ces règlements pour protéger les locataires, surtout les gens qui ont moins d'argent, qui ont moins de moyens de se chercher ces moyens de réduire la température dans la maison, et avoir ces espaces verts, d'autres espaces publics où les gens peuvent aller pour se refroidir aussi.
0: Ouais. Est-ce que dans le monde médical, on en parle davantage, là, parce que j'ai l'impression que le dôme de chaleur a un peu ouvert les yeux à plusieurs personnes, de dire, oh, attendez, là, c'est dangereux, des chaleurs extrêmes comme celle-là, ça peut tuer. En anglais, on dit the silent killer, là, d'ailleurs, le tueur silencieux. Est-ce que dans le milieu médical, justement, il y a eu peut-être un réveil, là, par rapport à la chaleur?
1: Oui, je crois que tranquillement, on se réveille. Là aussi, ce n'est pas assez vite. On sait que dans le milieu médical, on est déjà aux limites de notre capacité de servir les gens de leurs problèmes de santé de tous les jours, mais quand il y a des événements comme ça où il y a tout d'un coup beaucoup plus de gens qui sont malades, qui ont besoin d'accès aux soins, on se sent facilement débordé. Et c'était ça le problème qu'on a vu il y a 5 ans.
2: C'était donc Linda Tailleur, médecin bénévole auprès de l'Association canadienne des médecins pour l'environnement, qui répondait aux questions de Rudy à Panorama. Vous pouvez rattraper cette entrevue, bien sûr, sur la page audio de Panorama. 6h44 minutes maintenant. Cet été, à cette heure-ci, on vous propose une chanson en musique. Ce matin, on va s'intéresser au nouveau projet de l'autrice-compositrice Pomme, en française, bien connue maintenant, qui vient tout juste de dévoiler Le Village. C'est une pièce qu'elle a co-écrite, on dit de manière très, très instinctive, avec Aaron Dessner du groupe The National. L'inspiration derrière cette chanson-là peut surprendre quand même. C'est le fameux jeu de société Loup-Garou. Elle utilise dans la chanson les figures du loup, de la sorcière et du chasseur pour les gens qui ont déjà joué à Loup-Garou. Elle en fait évidemment autre chose, là, un texte un peu plus profond, bien sûr. Un texte qui dénonce les mécanismes de la peur, les violences aussi faites aux femmes et aux personnes queers. Et en ce dernier jour de juin, mois des fiertés, on l'écoute.

0: Eh ben, c'est Pomme. Ça s'appelle Le Village. C'est disponible sur toutes les plateformes depuis quelques jours maintenant. D'ailleurs, l'image de cette chanson-là a été réalisée par Safia Nolin, grande amie, bien sûr, de Pomme. 6h49 minutes maintenant.
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0: En politique provinciale, Von Palmer dans le Vancouver Sun ce matin qui souligne les premiers pas de la nouvelle chef du Parti conservateur de la Colombie-Britannique. Je parle évidemment de Caroline Finley. Caroline Finley qui a fait un espèce de grand ménage dans les derniers jours dans son caucus. Elle a écarté les dirigeants intérimaires qui, selon Von Palmer, faisaient en fait pourtant de l'excellent travail pour faire face au gouvernement néo-démocrate en ce moment. Elle les a remplacés par ses alliés, des alliés de la droite pur et dur, dit Von Palmer. Bien qu'elle affirme, Caroline Finley, vouloir rassembler les électeurs, les postes clés et qui sont hautement rémunérés ont été distribués à ses plus fidèles partisans. Une militante pro-vie assumée, l'ancien président de l'Association nationale des armes à feu aussi figure au sein de ce caucus. C'est un coup de balai qui fait déjà grincer des dents en coulisses, semble-t-il, d'autant plus que la nouvelle chef a remporté la direction par une infime marge de quelques voix. Selon Von Palmer, tout ça amène de l'eau au moulin pour ses adversaires. On va vous en reparler en deuxième heure de l'émission avec Serge Corbeil qui sera avec nous. On va beaucoup en parler ici et en Alberta dans les prochains jours. Le pipeline à la une du Globe and Mail ce matin. Dominique nous en parlait tout à l'heure aussi. L'Alberta qui s'apprête à soumettre à Ottawa son fameux projet d'oléoduc vers ici sans l'appui financier du secteur privé pour l'instant. Pour respecter l'échéance de cette semaine, la province qui va agir elle-même à titre de promoteur initial. L'objectif, dit-on dans le Globe, d'accélérer évidemment l'approbation fédérale pour exporter du pétrole vers les marchés asiatiques. C'est un projet vu d'un bon œil par le gouvernement fédéral qui cherche à diversifier évidemment ses exportations, à répondre à la demande mondiale qui a été exacerbée, on l'a vu, par le conflit en Iran. Cependant, le projet suscite la controverse, le tracé potentiel qui se heurte toujours à une opposition ici, dit-on dans le Globe. Évidemment, on a beaucoup entendu David Eby nous le dire. Plusieurs Premières Nations s'opposent aussi à ça. Ça s'annonce comme un obstacle majeur pour cette infrastructure énergétique qui verra peut-être le jour dans les prochaines années. Avec nous tout à l'heure aussi pour qui a suivi d'ailleurs ce dossier de très près, qui continue de le suivre, notre collègue Tiffany Roquette sera là. Et toujours dans le Globe, André Picard ce matin qui...

0: nous parle de la crise des urgences au Canada à la lumière des récentes données de l'Institut canadien d'information sur la santé. On apprend des choses importantes sur nos hôpitaux là-dedans. Selon le rapport, un patient sur 10 attend plus de 14 heures pour des soins, jusqu'à 48 heures sur une civière en cas d'admission. André Picard qui souligne que ce débordement-là, ben, il est pas causé par des patients consultant pour des problèmes mineurs. Le véritable problème, c'est le manque de lits, en fait. Les malades restent coincés aux urgences parce qu'une proportion importante des lits d'hôpitaux, jusqu'à 30 % quand même, est occupée, dit-il, par des personnes qui attendent une place en soins de longue durée. Le Canada qui compte moins de lits d'hôpital par habitant, un taux d'occupation des hôpitaux plus élevé que presque tous les autres pays développés, ça m'a beaucoup surpris. Une proportion choquante de lits, hein, de 15 à 30 % sont occupés par des patients qui ne nécessitent plus de soins hospitaliers, mais qui ont nulle part à où aller, en fait. André Picard qui conclut qu'il faut cesser de blâmer les patients. La solution se trouve pas dans les urgences elles-mêmes, mais bien dans la réparation des failles importantes de l'ensemble du réseau de la santé ici en Colombie-Britannique. C'est ce que nous a dit souvent d'ailleurs Brian Conway. Il se demande, André Picard, si l'État ne cherche pas d'abord à maintenir l'industrie de la construction à flot plutôt que régler durablement la crise de l'abordabilité. Une situation donc mise en lumière aussi par les infirmières de la province qui disent la même chose ou à peu près. On va reparler de ce 72 heures de grève là, qui pourrait arriver avec Linda Silence à 7h25 ce matin. Marc-Éric Bouchard, on continue notre revue de presse de la Coupe du Monde. Médias marocains qui soulignent la victoire des Lions de l'Atlas, bien sûr, contre les Pays-Bas.
1: Oui, c'est ça, entre autres, le 360 et le Med 1 TV, eh bien, souligne la victoire de cette formation qui a battu la formation néerlandaise. On parle de renversant magique, héroïque. Les joueurs comme Nusser Mazraoui ont décrit la qualification comme une immense fierté nationale. L'arrêt déterminant du gardien Yacine Bounou et le but décisif de Sabari sont encensés ce matin. L'attaquant Chemsdin Talbi a qualifié cette qualification de rêve d'enfant et de victoire pour tous les Marocains. La victoire retentissante de l'équipe nationale a provoqué un immense mouvement de joie à travers les villes marocaines. Des foules en liesse ont envahi les rues de Agadir et de Rabat pour célébrer cette qualification. La qualification du Maroc face aux Pays-Bas aussi, eh bien, des gros titres dans la presse mondiale, britannique, espagnole, français ou encore italien, voient cette victoire comme une confirmation que les Lions de l'Atlas sont durablement installés parmi les meilleures sélections de la planète.
0: Effectivement, moi je l'ai pas vu cet arrêt là de Yacine Bounou, mais semble-t-il que c'était assez spectaculaire vraiment.
1: Ouais, c'était près de son visage, il s'est protégé avec son bras là. C'était assez spectaculaire, merci.
0: Bon ben, je vais aller chercher ça tout à l'heure. Nouveau cauchemar aussi, nouvelle humiliation, non match absolu, on le disait tantôt, la presse allemande, Marc-Éric, qui est fâché là. On est en colère.
1: Fustige l'équipe de soccer là du jeune sélectionneur de 38 ans Julian Nagelsmann après l'élimination contre le Paraguay. La presse allemande a fortement critiqué l'équipe dans la foulée d'élimination. La presse allemande s'est évidemment montrée très critique après l'élimination prématurée, surtout de son sélectionneur. On dit qu'il n'a pas pris les bonnes décisions. Nouveau cauchemar pour le football allemand, déplore Bild en une de son site internet. Le quotidien évoque une élimination embarrassante contre le Paraguay avec une photo de Waldemar Anton, ancien international, mais sur la tête et mine déconfite et donne la note de 6, la plus mauvaise en Allemagne, au sélectionneur, bien sûr. Hein, on peut lire ça dans différents journaux, mais surtout dans le journal Bild de l'Allemagne aujourd'hui.
0: On y va très fort.
1: C'est le soccer, le football en Europe.
0: C'est immense.
1: Là.
0: C'est une religion.
1: Ça vient des tripes et du cœur.
0: Absolument. Bon, je l'ai vu l'arrêt, là. C'est vrai que c'était du gardien marocain. C'est vrai que c'est impressionnant. Il faut le faire. Ça, moi, être gardien au soccer, là, c'est la chose que je voudrais jamais faire de ma vie. ça me paraît impossible. Le prochain adversaire du Canada, bon, samedi à Houston, c'est donc le Maroc. La presse nous en parle aussi ce matin.
1: Le choc le plus attendu de ce premier tour à élimination directe s'est déroulé à Monterrey, où trouvait hier soir le sélectionneur canadien, Jay Simard, qui était là pour prendre des notes, évidemment. Il a donné lieu à un excellent match et finalement, eh bien, le journal mentionne que les Marocains seront difficiles à battre. Cela dit,

0: L'adversaire du Canada en huitième de finale n'a pas vraiment d'importance. Ce qui comptait depuis le début, c'était la qualification pour la phase à élimination directe. L'objectif a changé en cours de route avec un adversaire sud-africain largement à la portée du Canada en 16e de finale. Mais le reste du parcours est l'ordre de l'extra.
1: Ben oui.
0: Il n'y a plus la moindre attente envers ce groupe canadien, mentionne la presse ce matin.
1: Effectivement.
0: Dans son édition.
1: Bon, on peut comprendre, hein, Marc-Éric, là, on s'est rendu déjà maintenant avec le Canada. Alors, quand même, c'est extraordinaire ce qu'on
0: est
1: arrivé.
0: C'est comme un peu les Canadiens de Montréal, là, que on disait que on passe la première ronde, la deuxième ronde, et là, la troisième ronde, et là, tout peut arriver, mais le plan qu'on avait est déjà accepté, là.
1: Ouais.
0: Et déjà, c'est un succès. Et là, le Canada, avec Jesse Marsh, avec toutes les blessés qu'on a eues, finalement, de se rendre comme ça, là, contre des puissances mondiales comme le Maroc ou encore les Pays-Bas, c'est déjà mission accomplie.
1: Ah, tout à fait, vraiment. Puis, bravo à cette belle équipe qu'on va suivre, évidemment, jusqu'au bout, en fin de semaine prochaine. Merci beaucoup, Marc-Éric. On se reparle tantôt.
0: À Houston, samedi,
1: voilà. Attends, 10h, notre heure, d'ailleurs. Merci Marc-Éric, à plus tard. Dominique, au Yukon.
2: Eh bien Marie, il y a un organisme qui milite pour que les habitations du Yukon soient mieux protégées contre les feux de forêt. Donc la Wildfire Awareness Society de Whitehorse, elle a envoyé une lettre au Sénat et elle a expliqué que la quasi-totalité des maisons du Yukon risque de s'enflammer sous l'effet des braises si rien n'est fait. L'association explique que les coupe-feux perdent leur utilité si les habitations ne sont pas rendues plus résistantes au feu et elle réclame une campagne de sensibilisation d'envergure territoriale avec un financement adéquat pour que la population prenne le problème plus au sérieux parce que le coordonnateur du programme explique que les feux de forêt dans la zone boréale peuvent être impitoyables et des braises peuvent parcourir des centaines de mètres, voire des kilomètres.
1: Ben oui, effectivement. Soyons prudents en ce moment-là. Merci Dominique, on se reparle tantôt. À la circulation, la 91 direction nord, le pont Alex Fraser, voie de gauche qui est fermée, voiture qui a perdu un pneu, si je comprends bien, une roue, sur Alex Fraser. Alors, soyez prudents dans le secteur. Sinon, à la météo, ça restera couvert là, pour la matinée, en tout cas dans le Grand Vancouver. Petite possibilité d'averse pour la vallée du Fraser. Du soleil au Yukon, les nouvelles de 7h. À l'instant, à tantôt.
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8: Ce matin au Radio-Journal, les feux de forêt progressent au territoire du Nord-Ouest. Plus de 10 000 hectares brûlent. Des avis d'évacuation et de confinement sont en vigueur. Toronto est en voie d'imposer une température maximale à l'intérieur des logements locatifs.
9: On voit beaucoup de gens qui ne peuvent pas dormir, qui ne peuvent pas se concentrer. C'est un problème de santé publique.
8: Et il y a 5 ans, le village de Layton en Colombie-Britannique était presque entièrement détruit par les flammes. Bonjour, ici Élise Jeté, bienvenue au Radio-Journal. La saison des feux de forêt gagne en intensité au pays. Plusieurs régions sont déjà sous pression. Les autorités recensent près de 600 brasiers, surtout dans le nord et l'ouest du pays. Dans les territoires du Nord-Ouest, une communauté visée par des ordres d'évacuation et par un ordre de confinement en raison d'un feu qui progresse à proximité. Karine Matteux fait le point.
10: Un feu de forêt non maîtrisé continue de se rapprocher de la communauté de Fort Simpson au territoire du Nord-Ouest. Les résidents avaient reçu l'ordre d'évacuer et ceux qui sont encore sur place ont maintenant reçu l'ordre de se confiner, notamment en se rendant au centre de loisirs de la communauté. Ailleurs au pays, au Manitoba, où l'on recense le plus grand nombre de feux de forêt, les résidents de la municipalité de Lynn Lake et les communautés autochtones avoisinantes ont dû aussi être évacués. Au Québec, plusieurs feux prennent de l'ampleur, notamment sur la côte nord. Une section de la route 389 qui relie Baie-Comeau à Fermont vient d'être fermée. Fermont se trouve donc

0: isolés. La ville a d'ailleurs activé son plan de mesures d'urgence, puisqu'il y a un autre feu au Labrador à une quinzaine de kilomètres de la ville. Il n'y a pas d'ordre d'évacuation pour l'instant, mais le directeur général de Fermont, Claude Gagné, dit vouloir être prêt à agir.
1: Comme on peut pas prévoir avec certitude l'intensité à venir du feu ainsi que les vents, c'est la raison pour laquelle il est sous observation, il est sous combat au Labrador. La SOPFEU le surveille étroitement en raison de la proximité de Fermont.
0: Dans le nord du Québec, la route d'accès à la communauté Cree de Chisasibi demeure fermée jusqu'à nouvel ordre en raison des feux. Vous pouvez d'ailleurs suivre leur progression en consultant notre carte interactive. Ici Karine Matheux, Radio-Canada, Montréal.
2: Une situation qui ravive certainement de bien mauvais souvenirs. Il y a 5 ans, jour pour jour, le village de Layton en Colombie-Britannique a été presque entièrement rasé par un important feu de forêt. Les traces du brasier, qui a fait 2 morts, demeurent vives pour les résidents, qui ont dû à nouveau évacuer plus tôt ce mois-ci. Charlotte Gros a préparé ce qui suit.
3: The impacts of that day will last forever here.
4: Les conséquences de cette journée resteront à jamais gravées dans la mémoire des résidents de Layton, déclare la mairesse du village, Denise O'Connor. Le 30 juin 2021, alors que le mercure frôlait les 50 degrés Celsius la veille, un feu de forêt a détruit près de 90% de la communauté de Layton et fait 2 morts. L'incendie a fait rage jusqu'au début août et s'est étendu sur près de 830 km². 5 ans plus tard, la reconstruction de plusieurs bâtiments comme une épicerie, se fait toujours attendre. C'est frustrant et énervant parce que ça aurait dû être fait depuis longtemps, lâche la résidente Karen Kimball.
5: It's just day-to-day, I guess.
4: Elle affirme vivre au jour le jour alors que le feu de forêt de Saw Creek, déclenché le 19 juin et depuis maîtrisé, l'a forcé à évacuer à nouveau.
6: This is our 13th major wildfire since 2021.
4: C'est le 13e feu de forêt d'importance dans la région depuis 2021, explique la directrice pour le district régional de Thompson-Nicolas, Tricia Thorpe. Mais malgré tous ces bouleversements, pas question de déménager, indique la mairesse de Layton, Denise O'Connor.
7: But this is home.
4: C'est chez nous ici, clame-t-elle, ajoutant que les Premières Nations y vivent depuis des temps immémoriaux. Ici Charles Grou, Radio-Canada, Kelowna.
2: Des avertissements de chaleur accablante sont en vigueur dans plusieurs régions du pays. Les provinces des Prairies et le sud du Québec et de l'Ontario sont touchées. À Toronto, l'administration a entrepris des démarches afin d'établir des règlements pour fixer une température maximale dans les appartements locatifs en été. Bienvenue Senga, à plus de détails.
8: That's gonna be rough.
9: C'est une météo que redoute le Torontois Sid Kay. Cette semaine, la région traversera une vague de chaleur avec un humidex qui pourrait dépasser 40, des conditions qui pourraient être difficiles à supporter dans les logements locatifs, souligne Sid Kay.
8: You don't want people getting too hot.
9: La semaine dernière, le conseil municipal de Toronto a ordonné aux fonctionnaires de la ville de présenter d'ici juin 2027 une ébauche de règlement qui établirait une température maximale de 26 degrés à l'intérieur des logements locatifs. Après près de 15 ans de débats sur la question, il est temps que la ville agisse, affirme le porte-parole de l'Association des locataires de Toronto, Léo Jourdan.
10: On voit beaucoup de gens qui ne peuvent pas dormir, qui ne peuvent pas se concentrer. C'est très difficile. C'est vraiment un problème de santé publique.
9: Mais la climatisation des logements locatifs coûterait beaucoup d'argent aux propriétaires, déplore Varun Sriskanda du regroupement des petits locataires de l'Ontario.
11: What the city is doing here, you deter investment.
9: Sans appui financier, il craint que le nouveau règlement ne dissuade les investissements dans le marché locatif. La ville compte par ailleurs demander à la province d'empêcher que les propriétaires augmentent les loyers à un niveau supérieur au barème prévu pour se conformer au règlement. La démarche s'impose, insiste la mairesse Olivia Chow.
12: We don't want tenants to get evicted.
9: Nous ne voulons pas que des locataires soient évincés. Les loyers sont déjà élevés, dit-elle. Ici, bienvenue Senga, Radio-Canada, Toronto.
2: C'est toujours l'incompréhension à Ottawa au lendemain d'un double infanticide suivi d'un suicide survenu dans un quartier résidentiel. 2 garçons de 7 et 12 ans ont été retrouvés morts dans une résidence. Le corps de leur père a été découvert un peu plus tard. Les enquêteurs étudient plusieurs scènes de crime, comme l'explique Claudine Richard.
13: Un double homicide suivi d'un suicide, c'est toujours complexe dans son enquête pour les policiers. D'autant plus qu'ici, on parle de 3 scènes de crime à examiner, dont une de ces scènes se trouve à quelques 80 kilomètres de l'endroit où on a retrouvé le corps inanimé des 2 jeunes garçons de 7 et 12 ans. Il s'agit d'un commerce incendié d'apparence criminelle. Par la suite, on a retrouvé le corps incendié du père dans un véhicule du côté de Kentville. Selon les policiers, il s'agirait d'un suicide qui a été commis après le meurtre de ses deux propres enfants de 7 et 12 ans.

0: et 12 ans. Selon les policiers, le père était divorcé de la mère des enfants. Ils disent mener des interrogatoires pour bien comprendre la dynamique familiale dans cette histoire. Une autopsie aussi sera faite sur le corps des deux enfants pour comprendre en fait tout ce qui s'est passé, examiner les circonstances entourant ce double homicide suivi d'un suicide. Dans le quartier, il reste l'incompréhension et plusieurs questions sans réponse. Ici Claudine Richard, Radio-Canada, Ottawa.
1: Plus de 58 000 bâtiments au Venezuela ont été endommagés ou détruits par le double séisme de la semaine dernière, selon des images satellites de la NASA. Le plus récent bilan fait état de plus de 1 700 morts, plus de 5 000 blessés et des dizaines de milliers de disparus. L'armée américaine a ouvert un port pour permettre l'acheminement d'aide humanitaire. Des émissaires américains sont arrivés à Doha pour des discussions indirectes avec l'Iran. Le Qatar précise qu'aucune rencontre directe n'est prévue entre Washington et Téhéran, malgré la présence attendue des deux délégations dans la capitale qatarie. Les échanges devraient se faire par l'entremise de médiateurs. Ils devraient toucher à la mise en œuvre de l'accord provisoire du 17 juin et à la sécurité du trafic maritime dans le détroit d'Ormuz. La Chine mise énormément sur l'intelligence artificielle pour stimuler son économie. Dans plusieurs villes, les autorités soutiennent les entreprises dites à une seule personne où un entrepreneur travaille avec des assistants virtuels plutôt qu'avec des employés. Le modèle séduit particulièrement les jeunes et pourrait transformer la façon de créer des entreprises. Voici notre correspondant en Asie, Philippe Leblanc.
2: En Chine, les entreprises à une seule personne se multiplient grâce à l'intelligence artificielle. C'est que des milliers d'entrepreneurs utilisent la technologie pour accomplir seuls le travail qui nécessitait auparavant une petite équipe. À Pékin, Liu Weiliang fait partie de cette nouvelle génération. L'intelligence artificielle permet à une seule personne d'être beaucoup plus efficace et d'accomplir des choses qui étaient auparavant inimaginables, dit-il. Plusieurs villes chinoises offrent des bureaux gratuits, des subventions et des formations pour attirer ces entrepreneurs. Su Kui, un entrepreneur solo à Pékin, lui aussi, affirme que son entreprise n'existerait tout simplement pas sans l'intelligence artificielle. Si j'étais seul, sans ces outils, il serait pratiquement impossible d'accomplir autant de travail. C'est grâce à l'intelligence artificielle que j'ai eu le courage de créer cette entreprise, explique-t-il. Les autorités chinoises espèrent faire de ces entreprises à une seule personne un moteur de l'économie de l'intelligence artificielle. Ici Philippe Leblanc, Radio-Canada, Taipei.
1: Et au soccer, le Canada affrontera le Maroc en 8e de finale à la Coupe du Monde. Les Marocains ont vaincu les Pays-Bas 3-2 en tir de barrage hier soir. Le match entre le Canada et le Maroc aura lieu samedi à Houston, au Texas. C'était le Radio-Journal. Ici Lise Jeté, au nom de toute l'équipe, passez une excellente journée à notre antenne.

émission. On va aller faire un tour en Alberta, parler à notre collègue Tiffany Roquette en annonce, bon, majeur, qui est attendu jeudi, en lien avec ce fameux projet de pipeline de l'Alberta vers chez nous en Colombie-Britannique. Tiffany va nous dire tout ce qu'on sait jusqu'ici là, de ce fameux projet qui devrait être déposé. Linda Silas sera avec nous aussi, présidente de la Fédération canadienne des syndicats d'infirmières et infirmiers. Pourquoi? Parce que le personnel infirmier de la province pourrait entrer en grève dès jeudi. La présidente de leur syndicat, Madame Gear, qui l'a annoncé hier, les employés qui avaient voté pour rejeter l'accord de principe qui avait été conclu le 22 mai dernier entre l'Association des négociations des infirmières et les employeurs de la santé de la province. On va voir qu'est-ce qui bloque là avec Linda Silas et à quoi doit-on s'attendre, là, nous, la population, pour les prochains jours. Il sera aussi question, on va retrouver pendant l'été nos chroniqueurs à l'international, John Miller Beauvoir, qui sera là, qui va nous parler d'élections présidentielles en Colombie, ce virage à droite en Amérique latine, on vous en a parlé.

0: parlé dans les derniers jours, mais c'est vraiment c'est intéressant quand on en fait une analyse plus profonde. D'où ça vient? Pourquoi? John va nous expliquer ça à 7h35. Et Serge Corbeil sera là aussi. S'il y en a un virage à droite, ben c'est bien chez les conservateurs. En tout cas, ça devient de plus en plus officiel avec l'arrivée de Caroline Finley à la tête des conservateurs de la Colombie-Britannique. Elle a choisi les membres de son caucus et vous allez voir, là, bon, elle a choisi ses alliés, des alliés d'une droite pure et dure là, qui sont autour d'elle. Maintenant, alors, on va en faire une analyse en fin d'heure. Dominique.
1: Eh bien, on vous parle des 5 ans du feu du village de Letin, hein, qui avait rasé presque toute la ville, 2 personnes qui étaient mortes. On vous parle aussi de la décision Cowichan, donc un juge de la Cour suprême, qui a rejeté la demande d'un propriétaire privé de rouvrir cette cause juridique historique, parce que l'affaire avait déjà duré 513 jours et l'entreprise Monrose demandait à rouvrir le procès pour être ajouté comme défendeur pour expliquer l'impact que cette décision avait sur la possession des terres de l'entreprise. Le juge a dit, j'ai déjà statué sur cette question. Si vous voulez contester, eh bien, portez ça devant la cour d'appel. Oui. Et aussi, je vous avais parlé d'un détenu qui s'était évadé de prison hier. Ben, il a été retrouvé, mais mort. Il a été retrouvé dans l'océan au large de Mitchelson, sur l'île de Vancouver, près de l'établissement pénitentiaire. Et c'était un détenu de 69 ans qui purgeait une peine d'emprisonnement à vie.
0: Ouais, donc, quelle affaire hein, quand même. Là, oui. Merci beaucoup, Dominique. Merci. Circulation pour tout de suite. Ben, la seule chose que j'ai à vous dire, hein, c'est le 91, je vous le rappelle. Je pense que c'est toujours le cas. En tout cas, ça n'a pas été... c'est toujours sur le radar de Drive BC. Direction nord, sur le pont Alex Fraser, voie de gauche qui est fermée. Voiture en panne, c'est en fait une voiture là, qui a perdu un pneu, si je comprends bien, sur la 91. Alors, évitez le secteur. Sinon, à la météo, pour aujourd'hui, ça restera gris. C'était très, très gris tantôt vers l'est. Quand on regardait vers l'est de la ville, on semblait vouloir s'en aller vers une période d'orage. Là, c'est un peu plus gris pâle maintenant. Vancouver, une alternance soleil-nuage, maximum de 20 degrés pour la journée. 30% de possibilité de brume intermittente pour la vallée du Fraser. Ça se poursuit comme ça pour ce soir. Pour Vancouver, un ciel partiellement nuageux. Whistler, une alternance soleil-nuage aujourd'hui. Et pour les prochains jours, maximum qui semble fixe là, à 20 degrés. L'île de Vancouver, alternance soleil-nuage là aussi pour aujourd'hui jusqu'à vendredi, maximum de 18 à 19 degrés. Nanaimo, une alternance soleil-nuage là aussi, maximum de 21. Tofino, dégagement attendu, maximum de 18. Kamloops, Kelowna, maximum de 24. 60% de possibilité d'averse ou d'orage pour aujourd'hui. Demain, des possibilités d'averse ou d'orage aussi, mais relativement faible, vers 30%. Prince-Georges, des possibilités d'averse aujourd'hui aussi, maximum de 20. Ça se continue comme ça demain. Dawson Creek, Fort St. John, des averses, maximum de 17. Terrasse du soleil, maximum de 21. Et à Whitehorse, le soleil brille aussi, maximum de 16 degrés.
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0: Bon, Marc-Éric, on fait un résumé de ce qui se passe en Coupe du Monde. Le Canada qui va affronter le Maroc samedi à Houston.
3: Oui, grâce à ce gain là, contre l'Afrique du Sud. Mais le Maroc, et les gens hier, les analystes disaient que le fait que ça s'est rendu loin, c'est-à-dire après 95 minutes, t'as 2 15 minutes de prolongation, plus c'était long, les tirs au but, ça a le favorisé. Selon certaines personnes, le Canada. Parce que l'équipe est fatiguée, l'équipe doit voyager. Le match était un jour de plus tard que le match du Canada contre l'Afrique du Sud. Et peut-être que ces éléments-là vont aider la cause du Canada samedi à Houston face à l'équipe marocaine. L'équipe marocaine est vraiment axée sur l'attaque, sur l'offensive. Le Canada, est-ce que fera des ajustements ou va encore y aller de son classique concept de un gardien de but, 2 attaquants, 4 milieux de terrain, 4 défenseurs. Ouais. Moi, j'ai l'impression que Marge, avec ce qu'il a vu hier, il va commencer le match avec 5 défenseurs et 3 milieux de terrain. Selon moi. Je peux me tromper. On verra si j'ai raison ou j'ai tort. Et par la suite, peut-être s'ajuster selon, évidemment, le match comme tel. Est-ce que Carl Lahren va débuter le match? Je pense que oui. Mm-hmm. Même s'il n'est pas un très, très bon tournoi. Alphonso Davies, est-ce qu'on va attendre comme le dernier match?
0: Non, je pense pas qu'on va attendre.
3: Moi, je pense qu'on va attendre, mais moins longtemps.
0: Ah oui, certainement.
3: Je pense. Peut-être qu'il débutera pas le match. Je pense pas, peut-être. Mais le déplacer peut-être à la CAN. Peut-être faire un... Parce que habituellement les changements, on attend la deuxième demi du côté de Marsh. C'est sa façon de faire. Oui. Mais là, peut-être à la 35e ou la 40e minute de jeu, peut-être 10 minutes avant la pause, ce serait intéressant. Et là, il va jongler à tout ça, évidemment. Bon, il y avait d'autres matchs aussi, rapidement. Le Paraguay a causé la surprise. Un séisme. parce qu'il y a beaucoup de séismes. Et bien ça, c'est un séisme face à l'Allemagne. Et le Paraguay jouera contre le gagnant entre la France et la Suède. Et le Brésil en a fait juste assez pour passer au prochain tour. Un gain de 2-1 face à l'adversaire japonais.
0: Bon, ben, hein, on continue de suivre ça de près, évidemment.
3: Et plus tard, on analysera peut-être le match entre la France la Suède aujourd'hui et la Côte d'Ivoire face à la Norvège.
0: Ouais, ça, c'est d'autres tremblements de terre à venir, peut-être. On verra. Merci beaucoup, Marc-Éric. À tantôt.
3: Merci.
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0: Une annonce majeure est attendue là jeudi en lien, je vous le disais tout à l'heure, avec ce projet de pipeline de l'Alberta vers la Colombie-Britannique. Selon l'attaché de presse de la première ministre Danielle Smith, de nouveaux détails seront dévoilés. L'Alberta qui doit soumettre son projet au bureau, évidemment des grands projets, pour vous donner des clés pour mieux comprendre cette proposition-là de l'éoduc quand elle sera dévoilée. On en parle avec la journaliste de Calgary, Tiffany Roquette, qui connaît très très bien ce dossier. Tiffany, bonjour.
4: Bonjour Marie.
0: Bon, un projet qui est clairement un cheval de bataille du gouvernement albertain, ça, on le sait bien. Mais est-ce qu'il y a des arguments économiques là en faveur de ce projet-là?
4: Oui, quand même. Oui, quand même. Il faut le dire. Il y a des arguments économiques qui peut-être sont temporaires. Il y en a d'autres qui sont plutôt de long terme. Et il y a des choix politiques là qui se mêlent à tout ça. Il faut le dire aussi, puisque le gouvernement, bon, albertain, on le sait, est pro-pétrole et promoteur de ce projet, mais le gouvernement fédéral aussi a des visées de super puissance énergétique et tout ça se mêle aux arguments économiques. On veut accroître la production de pétrole au niveau politique et donc ça crée un cas économique, un business case comme on le dit. Mais on l'a vu avec la situation géopolitique, il y a de la demande des pays asiatiques pour les ressources naturelles du Canada, pour le pétrole, pour le gaz naturel. On a une croissance toujours plus forte de la production de pétrole et ça date pas de cette situation géopolitique. Là, en 15 ans, on a quand même doublé la production de pétrole en Alberta. Et on a des signes que le réseau de pipeline arrive à sa pleine capacité. Le pipeline Trans Mountain, celui qui nous relie nos deux provinces, est à pleine capacité au mois de juin. Et ça, c'est pas bon pour l'économie de l'Alberta, c'est sûr, mais aussi l'économie canadienne en général, parce que quand le réseau est trop congestionné, eh bien, le pétrole canadien vaut moins que le prix mondial du pétrole. Et donc, ça veut dire moins de profit pour les pétrolières, mais ça fait ricocher aussi en dehors des pétrolières. Voici ce que me disait Andrew Leach, qui est professeur de droit et d'économie à l'Université de l'Alberta.
5: C'est selon ces prix qu'on valorise tout le pétrole qui est produit en Alberta pour le point de vue des redevances, des royalties pour qui se paye au gouvernement. Alors là, ce qu'on voit, c'est qu'avec Alberta qui produit plus de 4 millions de barils de pétrole par jour, même une petite diminution dans le prix que réalisent les barils en Alberta, ça se traduit dans des grandes pertes pour le gouvernement.
4: Grandes pertes pour le gouvernement albertain de 1 milliard de dollars à chaque fois que le prix diminue de 1 dollar américain. Ouais. Donc, ça fait beaucoup d'argent perdu. Ça fait de l'argent perdu au niveau fédéral aussi, il faut le dire, l'impôt sur les sociétés. Et bon, il y a des choses qui se négocient apparemment entre la Colombie-Britannique et le gouvernement fédéral pour peut-être bénéficier d'un nouvel oléoduc de manière plus forte dans le partage de ces profits-là. Donc, il y a quand même de l'intérêt économique à avoir plus de marge dans la capacité de transport pétrolier.
0: Ouais, c'est ça. Bon, si un pipeline semble être un choix économique judicieux, est-ce que le pipeline vers la Colombie-Britannique est le bon projet? Ça aussi, c'est une question importante qu'il faut se poser.
4: Oui, parce que c'est pas le seul projet qui est sur les rails. On a Enbridge, Trans Mountain, on a qui ont des projets d'investissement pour agrandir leur capacité de transport. On a aussi un autre projet vers les États-Unis. Ce qui joue en faveur du nouvel oléoduc que l'Alberta veut mettre en place, c'est qu'on veut réduire notre dépendance envers les Américains. Et Enbridge et ce nouveau pipeline vers les États-Unis, bon ben, irait encore agrandir cette dépendance-là. Mais ça fait beaucoup de nouvelles capacités de transport. Donc, ce que disent les économistes, c'est que si on veut un nouvel oléoduc, il faut qu'il s'accompagne d'une augmentation assez importante de la production dans les sables bitumineux. Et c'est pas clair encore si vraiment il y a une envie de la part de ces entreprises d'avoir une augmentation de la production. Voici Charles Internault, économiste en chef à Service Credit Union.
6: Je dirais que c'est une question qui vaut à peu près 100 milliards de dollars. C'est à peu près le coût selon le Oil Sand Alliance, c'est à peu près le coût que ça va être de capitaux pour augmenter la production de pétrole du niveau des sables bitumineux d'environ 1 million de barils, de 1 à 2 millions de barils par jour. Donc, c'est beaucoup d'investissements au départ. Donc, c'est là la question. Est-ce que ces compagnies, est-ce qu'elles sont prêtes à commettre une centaine de milliards de dollars de capitaux et pour investissements.
4: Et donc ça pose beaucoup de questions sur comment on va inciter ces entreprises à produire plus de pétrole. Et bien sûr, là, moi, je vous expose les arguments économiques, mais il y a aussi beaucoup de questions environnementales qui suivent avec ça, parce que ce n'est plus regarder seulement l'impact environnemental d'un pipeline, mais c'est aussi regarder l'impact environnemental d'une augmentation beaucoup plus forte de la production dans les sables bitumineux. Et selon l'Institut Pembina, qui avait fait des modélisations il y a quelques mois, on irait plutôt vers une augmentation des émissions de gaz à effet de serre, quels que soient les contours qu'on met là pour réduire cette augmentation des émissions.
0: Ouais, voilà. Bon, on peut se dire un projet qui peut paraître nécessaire, mais pourquoi aucun promoteur privé s'est encore présenté, Tiffany? Parce qu'elle est là la clé aussi de la réussite de ce projet-là.
4: Oui, de la réussite, mais aussi à quel point on implique des fonds publics dans ce projet-là. On espère avoir un peu plus de détails. Voici la réponse de Pierre-Olivier Pinault, professeur à HEC Montréal.
7: Je pense qu'il y a deux grandes raisons pour lesquelles il n'y a pas d'investisseurs ou de promoteurs du projet qui se sont déclarés. La première, c'est l'incertitude réglementaire. Et là, le gouvernement fédéral peut jouer un rôle pour réduire cette incertitude réglementaire en permettant justement que le projet bénéficie de mesures d'exception. Mais la deuxième raison, qui est à mon avis la plus forte, c'est que le monde actuel bénéficie de beaucoup plus de pétrole que nécessaire pour les besoins des sociétés humaines.
4: Donc ça, c'est aussi une très grande question. Est-ce que la demande va rester pour la durée d'un pipeline, qui est une durée de vie de 25 ans? Et c'est aussi la question de, est-ce qu'on peut le construire assez vite pour essayer de capturer cette demande-là lorsqu'elle est là, avant qu'il y ait une transition énergétique qui semble être bien avancée en Chine, par exemple. On en a beaucoup parlé, beaucoup de voitures électriques. On s'est donné des objectifs encore plus forts de production d'électricité sans avoir recours aux hydrocarbures, aux énergies fossiles en Chine. Et ça, c'est une des grandes questions. Est-ce que ce pipeline est réalisable dans un délai raisonnable pour aller capturer cette demande et donc rendre ce pipeline-là rentable? Tout le monde a une opinion, mais personne n'arrive à lire dans le futur encore. Donc, ce sont aussi des paris risqués et le degré de risque dépend aussi, comme on se l'est dit, de l'implication des fonds publics dans ce projet-là.
0: Voilà. Bon, quand même, tout ça vous garde occupé, Tiffany Roquette. Ne partez pas tout de suite en vacances. Nous aurons besoin de vous dans les prochains jours. C'est clair. On va suivre ça avec attention. Donc, projet qui devrait être déposé jeudi, en tout cas, annonce jeudi chez vous en Alberta, on imagine bien. Et puis, on s'en reparlera, évidemment. Tiffany Roquette, merci beaucoup. À bientôt.
4: À bientôt. Au revoir.
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8: Nurses are demanding that healthcare be a priority for this government. That patient safety be a priority. And that the very people holding the healthcare system together be a priority.
0: Adrienne Gear, présidente du syndicat des infirmières de la Colombie-Britannique, qu'on vient d'entendre, qui disait « Les infirmières exigent que les soins de santé soient une priorité pour ce gouvernement, que la sécurité des patients soit une priorité et que les personnes même qui soutiennent le système de santé soient une priorité. » Le personnel infirmier de la Colombie-Britannique qui pourrait entrer en grève dès jeudi, la présidente de leur syndicat là, qui l'a annoncé donc hier, les employés qui avaient voté pour rejeter l'accord de principe conclu le 22 mai dernier entre l'Association de négociation des infirmières et les employeurs de la santé de la province. La pénurie de personnel dans le système public est un enjeu majeur dans ce bras de fer.

0: Donc, à quoi doit-on maintenant nous attendre? On en parle avec Linda Silence, qui est avec nous, présidente de la Fédération canadienne des syndicats d'infirmières et des infirmiers. Madame Silence, bonjour.
1: Bon matin, Marie.
0: Donc, bon, on parle d'un préavis de grève de 72 heures du personnel infirmier. Là, concrètement, qu'est-ce que ça veut dire, Linda?
1: Ça veut dire que ça va chauffer jeudi matin. Le syndicat doit faire leur décision, quelles sortes d'actions de travail qu'ils vont faire. Mais c'est sûr et certain que le système au complet, d'un bout à l'autre de la province, de la Colombie-Britannique, va être affecté. Ce qui est encourageant, c'est que le syndicat et l'employeur est encore à la table de négociation.
0: Oui.
1: Alors, c'est pour ça qu'on a mis 72 heures d'avis. C'est le temps que ça déniaise, puis que ça avance, puis que les demandes des infirmières et infirmiers soient répondues.
0: Bon, parce que la dernière fois qu'on s'est parlé, Linda, vous sembliez plutôt positive. Vous sembliez dire qu'on allait, on devrait risquer, bon, on risquait de régler ça plutôt rapidement. Qu'est-ce qui fait qu'on s'est rendu là? Où ça a bloqué?
1: C'est que le gouvernement a changé de priorité. Les soins de santé a été la priorité du gouvernement EB depuis sa première élection. Et depuis sa deuxième élection, ça a comme diminué. Alors, veut pas, ça a démontré à la table de négociation et ça n'a pas pu répondre aux demandes des infirmières. La crise en soins infirmiers, on s'en a parlé plusieurs fois,
0: oui.
1: Marie, elle n'est pas de guerre.
0: Non.
1: Alors, la patience des infirmières et infirmiers qui sont là tous les jours et à bout, ils n'ont assez et ils ont pris un grand vote de grève, mais maintenant, ils sont prêts à prendre à la rue pour avoir leur demande de répondu.
0: Bon, il y a dedans, hein, on en a déjà parlé ensemble, les avantages sociaux, c'est un problème, les salaires, la rétention du personnel, les heures supplémentaires, les ratios infirmières-patients, les nombres de lits aussi dans les urgences, là où les patients qui restent là pris pendant des jours. André Picard qui en parle dans le Globe and Mail de ça d'ailleurs ce matin. Linda, où on est le plus éloigné là-dedans? Où on a fait du progrès puis où on reste éloigné là, d'une entente?
1: On a fait beaucoup de progrès et on continue à faire du progrès dans les ratios. Ce qu'on reste éloigné, c'est les salaires et bénéfices. Car le gouvernement veut traiter nos infirmières et infirmiers comme tous les autres employés de la fonction publique. Et ce n'est pas acceptable avec une force ouvrière qui est en crise, qui est en pénurie depuis le 5, 6, 7, 8 ans. Et à tous les années, on dit oui, on va travailler sur la rétention, le recrutement. Et oui, on va faire des changements, mais on veut pas faire de changements. Des grands changements à la table de négociation.
0: Ouais. La santé, ça reste une priorité. Hein? Quand on consulte les gens, là, la santé, ça revient toujours dans leur priorité. Il y a des gens qui sont inquiets, qui voient leur clinique fermée, ils n'ont pas de soins la nuit dans certaines régions de la province en ce moment. Là. Une grève qui s'ajoute à ça, ça peut inquiéter une population, évidemment. Là. Vous dites quoi aux Britanniques?
1: Vous avez entendu Adrian Gear hier. Ils sont très désolés d'avoir pas de ça parce que c'est sûr et certain, les chirurgies vont être retardés.
0: Oui.
1: Les hospitalisations vont être encore plus difficiles. Alors, soit qu'ils vont rester plus longtemps à l'hôpital, moins de prise de charge pour retour à la maison. Tout va être retardé, mais c'est ça qu'un point de pression. Et à mon opinion, le plus fort que point de pression, le plus vite que ça va se résoudre. Il n'y a pas une infirmière, infirmier dans la province ou même dans le pays qui veut aller en grève. C'est pour ça qu'on n'en fait jamais. Les dernières grèves au Canada étaient en 99. C'est un gros avancement pour le syndicat de la Colombie-Britannique. Et je m'attendais sur la ligne de piquetage avec eux bien vite.
0: Oui, bon, ben c'est ça. Alors, on verra. Vous l'avez dit, on est toujours en négociation. Ça pourrait se débloquer quand même là, d'ici 72 heures. Là. Est-ce qu'il y a de bonnes chances qu'on arrive à quelque chose?
1: Adrian Gear est encouragé que l'employeur, aussitôt qu'il a eu l'avis de 72 heures, a dit on veut rester à la table de négociation. Alors, le syndicat a négocié toute la fin de semaine et ont placé leur avis de notice et maintenant, ils sont encore à la table de négociation. Alors, ça, c'est encourageant. Et l'autre qui est encourageant, c'est qu'ils ont eu un vote de grève de 98,2% avec plus de 50 000 infirmières et infirmiers qui ont voté. Alors, Le gouvernement sait qu'ils sont sérieux.
0: Oui, voilà. C'est vrai, faut le rappeler ça. Bon, Linda Silence, merci beaucoup d'avoir été avec nous ce matin. On va suivre ce dossier de près. Vous êtes présidente de la Fédération canadienne des syndicats d'infirmières et d'infirmiers. Merci beaucoup, Linda. Bonne journée.
1: Merci à toi.
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0: Dominique, les recherches ont été suspendues.

0: le temps écoulé, les résultats de la recherche jusqu'à date, puis si justement le monde y portait des dispositifs de flottaison.
1: Donc, 10 personnes en tout se trouvaient sur l'embarcation qui a fait naufrage. 4 personnes ont pu être secourues. 2 ont quitté l'hôpital, tandis que 2 autres se trouvent toujours dans un état critique.
2: Oui, on en reparlera là, avec Michael Derry, qui sera avec nous d'ailleurs à 8h25 tout à l'heure. La chef du Parti conservateur de la Colombie-Britannique, Caroline Finley, qui a remanié les postes clés de son caucus.
1: Oui, elle a accordé des promotions aux députés qui l'ont appuyée. Oui. Certains estiment que ces nominations ferme la porte aux députés plus modérés. Les explications d'Amelia McCaur.
3: La nouvelle chef du Parti conservateur de la Colombie-Britannique a choisi les personnes qui dirigeront son caucus. Ne siégeant pas à l'Assemblée législative, Caroline Finley a nommé la députée de Chilliwack Nord, Heather Maas, à titre de chef intérimaire de l'opposition officielle. Elle remplace ainsi Trevor Halford. Le président du caucus néo-démocrate, Gary Begg, estime que Mme Finley a procédé à une purge pour se défaire des députés plus modérés. Il dénonce la nomination de Heather Maas.
4: To comply with, Trump.
3: Il souligne que Mme Maas a exhorté le premier ministre britanno-colombien, David Eby, à se soumettre aux exigences de l'administration américaine à la suite de l'annonce de nouveaux tarifs douaniers en février 2025. L'ancienne députée conservatrice, aujourd'hui indépendante, Éléonore Sturco, estime que cette nomination lance un message clair. Le parti n'est plus inclusif.
5: Christian nationalist position.
3: Selon elle, Kieran Finley a adopté, avec son slogan « La foi, la famille, la liberté », une posture de nationalisme chrétien et de gouvernance biblique. Mme Sturco a déjà dénoncé Mme Maas lorsque cette dernière a invité à l'Assemblée législative un groupe opposé à l'avortement et au mariage entre personnes de même sexe. Dans un courriel, Caroline Finley affirme que son équipe bâtit un parti rassembleur qui accueille les Britanno-Colombiens de tous les horizons. Ici Amaya McCower, Radio-Canada, Victoria.
2: Ben voilà, et Serge Corbeil sera avec nous là, pour y revenir dans quelques instants. À la mi-parcours de la Coupe du monde de la FIFA, Dominique, le gouvernement de la Colombie-Britannique qui assure que l'impact de l'accueil de cet événement sportif international est très positif.
1: Oui, parce que la province nous dit chaque partie est jouée à guichet fermé au stade BC Place. Des centaines de milliers de personnes participent aux festivités et l'achalandage dans les transports en commun atteint des records. Les précisions de Jean-Baptiste Laïgouès.
6: Pour la ministre du Tourisme de la Colombie-Britannique, Anne Kong, les efforts déployés pour l'organisation de 7 matchs ont permis d'envoyer une image positive de la province et de la ville de Vancouver, notamment sur les réseaux sociaux. La membre du comité d'organisation, Jessie Haddock, souligne par exemple que les photos des matchs ont été vues plus de 30 millions de fois rien que sur Instagram.
7: Our content has had over 30 million impressions on Instagram alone.
6: Du côté du stade BC Place, la PDG Rihanna Ding s'est également félicitée de l'accueil qui a été réservé aux supporters. Elle souligne l'atmosphère électrique et les matchs joués à guichets fermés devant 52 000 spectateurs. L'aéroport international de Vancouver a accueilli 1,8 million de passagers depuis le 8 juin, soit environ 85 000 passagers par jour, une augmentation de 13% comparée au trafic habituel. Translink boite également les effets de la Coupe du Monde. Plus d'un million de passagers ont emprunté les transports en commun en une semaine, comme le souligne Anita Bass, responsable du service de communication de Translink.
8: We saw more than a million different people use transit in Metro Vancouver.
6: Néanmoins, les chiffres officiels des retombées économiques de la Coupe du Monde ne sont pas disponibles avant plusieurs mois. Le dernier match à Vancouver aura lieu le mardi 7 juillet. Ici Jean-Baptiste Lassagues, Radio-Canada, Vancouver.
2: Et la GRC de Kelowna annonce une présence policière renforcée cette semaine dans la ville, Dominique.
1: Oui, c'est que la ville se prépare pour les festivités de la Fête du Canada, hein, demain, et aussi pour un deuxième match des BC Lions qui est prévu à l'Apple Bowl parce que les Lions y jouent leur match pendant que le stade BC Place est très occupé avec les rencontres de la Coupe du Monde. Donc, la police dit qu'il y a des agents supplémentaires qui arrivent à Kelowna en provenance de d'autres départements de la province et qu'il y aura donc des feux d'artifice au bord du lac pour la Fête du Canada et ce match de DBC Lions samedi contre les Lions Non, pardon. Les lions contre les elk. Donc, beaucoup d'animaux.
2: Oui, effectivement. C'est beaucoup d'animaux à Kelowna. Bon, on salue nos auditeurs de Kelowna. Il y a des gens qui nous ont écrit là, pour nous dire qu'ils étaient contents, que ça ajoutait de la vie à Kelowna, la présence des lions en ce moment. Puis il y avait toutes sortes de festivités autour de ces matchs-là. Mais on imagine que c'était effectivement

0: effectivement le cas. C'est pas terminé. Donc, ça continue. Puis, profitez-en bien de nos lions. Ça nous fait plaisir de savoir que vous avez évidemment aussi là, l'occasion de se regrouper autour de ce sport-là, dont on parle un peu moins, il faut le dire, en ce moment. Merci beaucoup, Dominique. À tantôt. Pas grand-chose à vous dire, hein, la circulation, vraiment, c'était un mardi matin très, très tranquille, je vous le rappelle. 91, ça a dû être dégagé maintenant, mais j'ai vraiment pas j'ai pas d'avis contraire, là, je vous le rappelle. Donc, 91, direction nord, Alexa Fraser, voie de gauche fermée à la circulation. Sinon, à la météo pour aujourd'hui dans le Grand Vancouver, ben il y en aura un peu de soleil. Tantôt, j'ai vu un peu, un tout petit peu de ciel bleu à travers les nuages. Une alternance soleil-nuages aujourd'hui, maximum de 20 pour Vancouver, 30% de possibilité d'averse pour la vallée du Fraser, maximum de 21. Whistler, une alternance soleil-nuage, maximum de 20. Ça se poursuit comme ça pour les prochains jours. L'île de Vancouver, alternance soleil-nuage, maximum de 19 pour Victoria, 21 pour Nanaimo, 18 pour Tofino avec un dégagement. Kamloops et Kelowna, maximum de 24 avec des averses ou des orages au menu aujourd'hui. Prince-George, 40% de possibilité d'averse, maximum de 20 degrés. Dawson Creek, Fort St. John, des averses, maximum de 17. À Terrasse du Soleil, maximum de 21. Et à Whitehorse, un ciel généralement ensoleillé avec un maximum de 16.
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0: L'élection présidentielle en Colombie, bon, vient confirmer une tendance qui s'affirme en Amérique du Nord, en Amérique latine, pardon, maintenant, c'est-à-dire la progression électorale de partis, de dirigeants de droite aussi inspirés, bon, évidemment, à divers degrés, par la vision de Donald Trump. Du Chili au Pérou, en passant par l'Argentine, le Honduras, la Bolivie aussi, il y a des leaders portés par un discours ferme sur l'immigration, la sécurité, la souveraineté nationale, un certain populisme aussi économique qui gagne du terrain, même si chaque pays conserve sa propre dynamique politique en ce moment. On va parler avec John Miller Beauvoir, politologue affilié à l'Association internationale de sciences politiques. On retrouve pour l'été. John, bonjour.
2: Bonjour.
0: Donc bon, John, d'abord, aidez-nous à comprendre les résultats des élections en Colombie. On en parlait il y a quelques jours ici, mais on assiste vraiment à un virage de l'Amérique latine vers la droite là, avec ces résultats-là.
2: Et se présentant comme candidat anti-système et défenseur de la patrie, l'homme d'affaires Abelardo de la Espriella, désormais président élu de la Colombie, avait conçu une plateforme d'extrême droite axée sur la restauration de la sécurité et l'ordre public, la réduction drastique des dépenses publiques et d'autres mesures ultra-libérales, ainsi qu'un alignement géopolitique pro-américain, il faut le dire, s'inspirant de la politique sécuritaire de Nayib Bukele de El Salvador, un autre allié de Donald Trump. Il promet de construire des méga prisons où les détenus seraient nourris de pain et d'eau fraîche et d'exercer une pression maximale sur les cartels de drogue allant jusqu'au bombardement des camps de narcotrafiquants avec l'appui des États-Unis. Oui. Sa victoire confirme une tendance largement répandue en Amérique latine où des leaders séduisent l'électorat par une forme de populisme économique et sécuritaire dans un contexte marqué par la montée de la criminalité et des inégalités sociales et économiques.
0: Dans quelle mesure le retour de Donald Trump à la Maison-Blanche a influencé ces dynamiques-là politiques électorales en Amérique latine?
2: Mais on évoque même la trumpification de l'Amérique latine en référence à cette influence grandissante. Il n'y a que le Brésil et le Mexique qui résistent véritablement à l'offensive trumpiste en Amérique latine. Et l'administration soutient ses alliés en Amérique latine au moyen d'appui politique direct et public, soutien financier et économique, de partenariat en matière de sécurité et de lutte contre le narcotrafic, ainsi que par la promotion active d'un courant idéologique commun fondé sur un populisme sécuritaire et un nationalisme assumé. On peut prendre l'exemple de l'Argentine, où Donald Trump a apporté un soutien direct et au président argentin Javier Milei, et il l'a fait aussi au nouveau président colombien. Il a même mobilisé les ressources du Trésor américain afin d'appuyer le gouvernement en pleine période électorale à coût de milliards de dollars afin de contribuer à la stabilisation de l'économie argentine, mais aussi afin d'aider son allié à gagner les élections législatives.
0: Ouais.
2: On peut parler aussi du partenariat en matière de sécurité, l'initiative Bouclier des Amériques lancée par les États-Unis. C'est une initiative taillée sur mesure.

0: pour ses alliés politiques et idéologiques dans la région en vue de renforcer la coopération et avoir plus d'influence politique et économique et lutter contre le crime organisé et l'immigration aux États-Unis.
1: Oui, c'est ça. Bon. Pourquoi aussi les thèmes de la sécurité et de l'immigration sont devenus les principaux moteurs de campagne électorale? Bon, vous allez me dire, hein, là-bas comme ici, là, bien sûr, on en parle de plus en plus aussi, entre autres de l'immigration, mais pourquoi là-bas ça marche si fort, ces arguments-là?
0: Ouais, parce que la criminalité est l'un des principaux défis auxquels est confrontée l'Amérique latine et constitue un enjeu primordial pour les populations. Cette région concentre une part disproportionnée des homicides recensés dans le monde, alimentée par l'expansion des cartels de drogue, des réseaux criminels transnationaux, du trafic d'armes et d'êtres humains. Et dans plusieurs pays, ces organisations criminelles infiltrent les institutions publiques, exerce une influence sur les processus électoraux, extorque les entreprises et les citoyens et remet en cause l'autorité même de l'État sur certaines parties du territoire. Alors, cette insécurité chronique freine aussi les investissements, accentue les migrations et nourrit un profond sentiment d'abandon parmi les populations.
1: Ah ben oui.
0: Un contexte qui est favorable à l'émergence de dirigeants populistes et autoritaires qui promettent le rétablissement de l'ordre, le renforcement de la sécurité et la lutte contre le crime organisé.
1: Oui, bon, on peut comprendre que ça parle à une population hein, qui est en mauvais état, bien sûr, et qui craint le pire. Là. C'est une influence aussi qui est pas seulement idéologique, comme on le voit en ce moment d'ailleurs à Cuba puis au Venezuela. Aussi.
0: Oui, là où l'influence idéologique et le jeu politique ne suffisent pas, l'administration américaine utilise ses ressources militaires impressionnantes. Hein. Au Venezuela, par exemple, on se souvient de la capture de Maduro, qui fut spectaculaire. Et où des menaces d'intervention à Cuba, par exemple, pour affaiblir, disons, pour asphyxier le régime là-bas. La nouvelle stratégie de sécurité américaine adoptée l'an dernier fait du continent américain une priorité absolue de l'administration Trump pour combattre le trafic des stupéfiants, freiner les flux migratoires, avoir une emprise sur les ressources naturelles et réduire l'influence chinoise dans la région. Donc, il combine les éléments de puissance idéologique, politique, économique et militaire pour arriver à leur fin stratégique.
1: Ben voilà, hein, voilà. Alors effectivement, c'est quand même c'est une décision importante de la population, bien sûr, comme toute élection, mais quand même qu'il y aura évidemment des conséquences. On verra là comment le pouvoir ici aussi, bon là-bas en Colombie, on va se calmer un peu. Hein, une fois arrivé au pouvoir, souvent on doit aussi changer le discours. Là. Et on a déjà vu ça. Bon, à la présidentielle en Colombie, au lendemain, John, on en parlait ici, on voyait bien qu'on avait déjà bon, un peu, comment je dirais, on s'est un peu assagi, mais bon, on verra jusqu'où on est prêt à aller. John Miller-Beauvoir, merci beaucoup d'avoir été avec nous ce matin. Vous êtes politologue affilié à l'Association internationale de sciences politiques. Merci de passer l'été avec nous. On se retrouve dans deux semaines, John. Merci.
0: Merci, à bientôt.
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1: Marc-Éric est avec nous, ben Brendan Gallagher qui va poursuivre sa carrière à Vancouver. Puis tout le monde semble content de ça. On semble être dans.
3: On regrette son départ. C'est qu'on dirait. Mais là, ça, on a officialisé tout ça hier.
1: Oui.
3: Parce que le Canadien avait un choix, soit de le racheter son contrat et qu'il soit agent libre, il pouvait signer avec les Canucks par la suite. Mais là, avec les calculs que le Canadien a fait, le Canadien c'était peut-être mieux que le Canadien assume 50% de son salaire de 6,5 millions. Et qui s'en va à Vancouver contre des considérations futures. Ça veut dire quoi, ça, des considérations futures? Ça veut dire que par la suite, les deux formations vont s'entendre. Est-ce que c'est un choix que les Canadiens vont recevoir ou un joueur? Ou un montant d'argent, ou peut-être un montant d'argent, qui sait. On va le savoir d'ici les prochains jours, les prochaines semaines. Et là, eh bien, Gallagher est très content parce que une anecdote que je ne savais pas, je me rappelais plus, c'est que Manny Malhotra était son mentor avec le Canadien de Montréal comme joueur.
1: Oui, j'ai lu ça quelque part.
3: Gallagher, c'est ça. Il disait que c'était tellement un vétéran incroyable. Il y a eu beaucoup de conseils de sa part quand il a commencé sa carrière dans la Ligue nationale, Gallagher. Et là, il dit, il a très hâte de jouer pour lui maintenant, avec, bien sûr, les Canucks.
1: Et les Canucks, intéressant. Moi, je sens un changement de culture
3: radical
1: chez les Canucks.
3: Ah, vraiment. Oui. Puis, mais moi, je la comprends pas, Nils Höglander.
1: Non,
3: parce que c'est un jeu, il gagnait seulement 3 millions de dollars.

0: par année.
1: Oui.
0: C'est un jeune joueur qui, mais il a tellement eu une mauvaise saison l'année passée. Mais qui a eu une bonne saison l'an passé? Là? Je veux dire, faudrait quand même pas trop être sévère envers lui. Ogallo, qui est âgé de 25 ans, a connu des difficultés la saison dernière. Avec une production de 2 buts et 3 passes en 38 matchs. Il était blessé aussi.
1: Oui.
0: C'est pour ça que pour lui, c'est peut-être un renouveau de jouer à Nashville.
2: Et là, il souhaitait ça aussi. Là. Ça se
0: Ah oui, ben c'est ça. Parfois, hein, son agent demande des choses à l'organisation de Vancouver. Et là, c'est 3 millions de plus que les Canucks vont pouvoir dépenser pour aller chercher peut-être un joueur du même genre avec plus d'expérience ou un défenseur, un quatrième ou cinquième défenseur. C'est bien sûr à surveiller dans le cas. Parce que demain, c'est une grosse journée. Hein.
1: Oui.
0: À part la fête du Canada, là, c'est l'ouverture du marché des joueurs autonomes.
1: Oui.
0: Dans la ligne nationale de hockey. Et les joueurs vont changer d'adresse. Et quelle équipe volera la vedette des 32 formations de la ligne nationale pour aller chercher des joueurs autonomes? J'ai hâte de voir comment que les Canucks vont travailler demain dans cette première journée des agents libres.
2: Mais je regardais aussi une vidéo avec les jeunes recrues là qu'on est allé chercher pendant le repêchage avec Ryan Johnson qui leur parle, Marc-Éric. Puis on sent vraiment qu'il y a quelque chose qui est en train de changer. Une autre façon de parler, de l'organisation. Ah, tout à fait.
0: Il était dans la Ligue américaine, le club école des Canucks. Oui. C'est ça, quand t'es dans le club école des Canucks, tu vois les jeunes, tu vois leur famille, tu vois leur développement un peu plus. Parce que dans la Ligue nationale, quand t'arrives dans la Ligue nationale, t'es supposé d'être prêt.
1: Ouais.
0: Prêt pour la Ligue nationale, et là, tu développes évidemment ton style. Mais là, Johnson, là, c'est vraiment une belle acquisition de la part de l'organisation, selon moi, là, des Canucks pour les prochaines années, pour surtout le mot-clé, stabilité.
2: C'est ça, exactement. Merci beaucoup, Marc-Éric. On se reparle tout à l'heure. À plus tard.
0: Merci.
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2: Ah ben oui, écrivez-nous, content, pas content, des choses à nous dire, des commentaires. Vous nous avez écrit là, sur le thème de l'été. Hein? Est-ce qu'on l'aime, ce thème estival de Far West? Est-ce qu'on va le garder à l'automne? On se pose la question. Mais on veut savoir, on veut tout savoir. 604-662-6032. Ou par texto via aussi la bulle de conversation sur audio. Suffit de cliquer sur la petite bulle de conversation. Puis vous arrivez directement dans notre boîte de messagerie. Voilà, je l'ai dit. La chef du Parti conservateur de la Colombie-Britannique qui a dévoilé l'équipe de leadership de son caucus hier, Carolyn Finley, qui dit vouloir bâtir un parti dans lequel tous ceux qui souhaitent rétablir la prospérité et les libertés sont bienvenus. Parmi les élus quand même dont elle va s'entourer, il y a des députés bien connus, Anna Kendi, Brent Chapman aussi, qui est aussi son conjoint à Carolyn Finley. Quelle lecture peut-on faire de cette équipe conservatrice? On en parle avec Serge Corbeil, analyste politique. Bonjour Serge.
4: Bonjour Marie.
2: Bon oui, quelle lecture vous en faites, vous, de cette équipe annoncée par Carolyn Finley hier? On est très à droite, Serge.
4: On est plus à droite, mais cela dit, évidemment, en politique, les gens veulent toujours regarder les gestes de nouveaux leaders comme un homme Finley avec l'optique, elle est de droite, elle ne s'en cache pas elle-même,
2: évidemment.
4: Elle est de droite, donc il n'y a pas de surprise là. Moi, ce qui m'étonne le plus, c'est que pas qu'elle soit entourée de gens qui l'ont appuyée, c'est normal, de gens qui pensent plutôt comme elle, c'est normal, mais surtout dans des postes assez important pour le bon roulement de l'équipe à la législature, qu'elle ait nommé des gens qui ont peu d'expérience, après tout, de la joute politique. Donc, ce sera intéressant de voir au retour à l'automne comment ça va se passer à la législature.
2: Oui, effectivement. C'est qui vous surprend le plus là-dedans, dans cette équipe-là?
4: La chef de l'opposition elle-même, Heather Moss, qui est nouvelle, qui est de Chilliwack. On peut s'attendre à ce que ce sera un poste qui est assez temporaire parce que éventuellement Madame Finley voudra sûrement entrer elle-même à la législature. Donc c'est par nécessité à l'heure actuelle qu'elle a. Mais si on la compare à Trevor Alford qui était là, je pense qu'il y a pas de comparaison. Donc si elle effectivement se retrouve là rendu en octobre, quand la législature revienne, de devoir tenir le fort de l'opposition au quotidien.
2: Oui.
4: Ensuite, le WHIP, bon, c'est un ancien policier de la GRC, on se dit, bon, c'est peut-être bon pour être la police du caucus, mais c'est un rôle quand même qui va au-delà de ça, surtout dans un gouvernement ou dans une législature où les choses sont très serrées en termes de sièges. Donc, le WHIP est quelqu'un qui est nouveau en politique. Donc, ça m'a aussi un peu étonné, cette décision-là.
2: Oui, bon, puis je pense que vous n'êtes pas le seul. On a entendu évidemment là bien des réactions, puis on l'entendait dans le reportage de notre collègue Amelia McCower, Gary Begg, qui est le président du caucus néo-démocrate, qui dit que lui, bon, il pense que vraiment Kieran Finley qui a procédé à une purge pour se défaire des députés plus modérés. Est-ce que c'était une intention voulue, ça, de Kieran Finley, d'après vous, Serge?
4: Ben, je pense, si on regarde la liste, là, hein, c'est, il y a quand même une douzaine de nominations, là. C'est vrai qu'il n'y a pas beaucoup de gens qu'on pourrait voir modérés. En fait, il y en a qu'un qui vient peut-être qui est là depuis un bon bout de temps, c'est Ian Payton de Delta South, mm-hmm. mais c'est peut-être par nécessité comme lieutenant de la grande région de Vancouver, puisque c'est un des rares là qui est encore là, outre ceux qui sont déjà nommés comme M. Chapman dont le reportage faisait référence. Oui. Donc, effectivement, elle a mis des gens là avec qui elle a confiance et ça ne sera rien pour rendre plus silencieux là, les gens qui, non. à l'heure non. actuelle, travaillent en arrière-scène pour peut-être raviver une autre option en Colombie-Britannique. Et je pense que ces gens-là vont y aller d'une plus grande ardeur maintenant.
2: Oui. Est-ce qu'il se passe quelque chose autour de ça, justement? Bon, des gens là, qui se sentent seuls. On entendait aussi Eleanor Sturco là, qui dit que bon, il n'y a plus de place là, pour les gens là, plus modérés. Est-ce qu'effectivement, il se passe quelque chose? Est-ce qu'il se brasse des affaires?
4: Ben, il s'embrasse des affaires. Il y a des gens qui sont très associés au Parti libéral fédéral qui s'active à l'heure actuelle. On a vu l'ancien chef du Parti vert, Andrew Weaver, qui commande de temps à autre sur cette question-là, ben oui. qui semble être en contact avec certaines personnes. Mais cela dit, c'est à l'usage de ce que Mme Finley va faire avec son caucus. Il est encore très tôt. Hein? Oui. Elle n'a pas été immensément présente auprès des médias. Et ils ont leur caucus, leur premier caucus avec elle comme chef cette semaine à Penticton. Oui. Elle va nommer les critiques officielles là, des grands dossiers. Ça sera d'après moi, ça plus important savoir à qui elle fait confiance, parce que c'est les critiques qu'on voit plus souvent dans les médias répondre à ce que le gouvernement fait. Oui. C'est là où on va voir un peu plus là, la saveur qu'elle veut donner et le rôle et la place qu'elle veut donner au plus modéré du caucus, comme Gavin Dew à Kelowna, par exemple, ou même Trevor Alford, qui est ici dans la région de Vancouver.
2: Ben oui. Bon, première réunion officielle du caucus qui a lieu jeudi, vendredi. Ça se passe à Penticton. Pourquoi on a choisi Penticton?
4: Ben, je sais pas. Écoutez, c'est une belle région. C'est l'été, peut-être que. Et puis, dans la région de Vancouver, il y a peut-être des questions de coûts à ça, là. Je pense qu'il faut trop lire, là, le pourquoi on a choisi cette région-là. Évidemment, lors de la dernière élection, c'est une région qui outre le comté de Vernon, qui est un peu plus au nord, là, mais c'est une région qui est assez favorable aux conservateurs départ. Ouais. Donc,
2: on est bien accueillis.
4: On est bien accueillis, oui. Ouais.
2: On est en terrain ami, comme on dit. Serge, les choses se préciseront donc dans les prochaines semaines. Qu'est-ce qu'on fait à une première réunion de caucus comme ça? Est-ce qu'on place déjà certains pions, des choses dont on veut parler davantage. Qu'est-ce qu'on fait dans ces réunions-là?
4: Ben, je pense qu'il y a une chose que ce parti va vouloir avant tout, c'est de démontrer là, une grande unité. Et je pense qu'ils vont vouloir vraiment là, à la rentrée, à la sortie, des images des députés qui applaudissent la chef. Je pense que ce sera important.
2: Ouais.
4: Et ensuite, ce sera ce que Mme Finley elle-même leur dira. Et au fil des prochaines semaines, elle devra décider encore une fois là, est-ce qu'elle se présente. On entend certaines choses là de députés qui vont faire leur siège pour elle. Elle mêlait tout intérêt cet été à prendre vraiment le contrôle en tant que leader du caucus et le premier exemple de ça, c'est cette semaine à Penticton. C'est un test important pour elle par rapport à comment

0: elle est perçue par son propre caucus, qui va évidemment déteindre sur comment le reste de la
1: Ah
0: population va
1: ben
0: la
1: oui.
0: percevoir.
1: Ben oui, effectivement, ça c'est clair. Puis qu'est-ce qu'on fera avec elle de l'autre côté, évidemment, chez le NPD. Serge Corbeil, merci beaucoup, Serge. On se reparlera, évidemment, là, cet été, de tout ce qui se passe, parce qu'on imagine quand même que même si on est en pause, il se passera certaines choses. Merci, Serge. Bonne journée.
0: Au revoir, à la prochaine.
1: À la prochaine. Serge Corbeil, analyste politique, là, 7h57 minutes maintenant.
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1: Dominique, un groupe de pompiers bénévoles à West Dawson qui a reçu deux camions en cadeau.
3: Ah ouais? Oui, un beau cadeau qui a été offert par un Yukonais, mais qui a souhaité garder l'anonymat. Il leur a donné des camions parce que c'est des camions qui vont servir à transporter leur matériel de lutte contre les incendies. Et ce sont nos collègues de CBC qui avaient fait un reportage disant que le groupe de pompiers bénévoles avait beaucoup de matériel contre pour la lutte contre les incendies, mais aucun moyen de les déplacer. Donc, ils ont deux unités mobiles et chaque unité comprend un réservoir d'eau, des tuyaux, une motopompe et qui permettent de combattre un incendie en attendant l'arrivée de professionnels. Et là, maintenant, ils ont des camions. Les camions, ont besoin de quelques réparations mineures, ouais. Mais le groupe dit, waouh, c'est un don qui va vraiment nous permettre de mieux assurer la sécurité des résidents.
1: Ben, tant mieux, hein. Évidemment, tant mieux si c'est le cas. Merci beaucoup, Dominique. On se reparle plus tard. 91 a finalement été dégagé direction nord sur le pont Alex Fraser, la voie de gauche qui était fermée depuis un bon moment, ça semble s'améliorer. Il y a quand même des retards dans le secteur, là, ça prendra un certain temps, mais il faut y croire. Sinon, à la météo aujourd'hui, des nuages pour Vancouver, du soleil au Yukon. Les nouvelles de 8h à l'instant. À tantôt.
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4: Ce matin au Radio-Journal, les feux de forêt progressent au territoire du Nord-Ouest. Plus de 10 000 hectares brûlent. Des avis d'évacuation et de confinement sont en vigueur. Toronto est en voie d'imposer une température maximale à l'intérieur des logements locatifs. Et il y a 5 ans, le village de Lytton en Colombie-Britannique était presque entièrement détruit par les flammes.

0: Bonjour mesdames, messieurs, ici Philippe-Antoine Saunier, bienvenue au Radio Journal. La saison des feux de forêt gagne en intensité au pays. Plusieurs régions sont déjà sous pression. Les autorités recensent près de 600 brasiers, surtout dans le nord et l'ouest du pays. Dans les territoires du nord-ouest, une communauté est visée par des ordres d'évacuation et par un ordre de confinement en raison d'un feu qui progresse à proximité. Karine Matteux fait le point.
1: On voit beaucoup de gens qui ne peuvent pas dormir, qui ne peuvent pas se concentrer. C'est un problème de santé publique.
2: Un feu de forêt non maîtrisé continue de se rapprocher de la communauté de Fort Simpson au territoire du Nord-Ouest. Les résidents avaient reçu l'ordre d'évacuer et ceux qui sont encore sur place ont maintenant reçu l'ordre de se confiner, notamment en se rendant au centre de loisirs de la communauté. Ailleurs au pays, au Manitoba, où l'on recense le plus grand nombre de feux de forêt, les résidents de la municipalité de Lynn Lake et les communautés autochtones avoisinantes ont dû aussi être évacués. Au Québec, plusieurs feux prennent de l'ampleur, notamment sur la côte nord. Une section de la route 389 qui relie Baie-Comeau à Fermont vient d'être fermée. Fermont se trouve donc isolé. La ville a d'ailleurs activé son plan de mesures d'urgence, puisqu'il y a un autre feu au Labrador à une quinzaine de kilomètres de la ville. Il n'y a pas d'ordre d'évacuation pour l'instant, mais le directeur général de Fermont, Claude Gagné, dit vouloir être prêt à agir.
3: Comme on peut pas prévoir avec certitude l'intensité à venir du feu ainsi que les vents. C'est la raison pour laquelle il est sous observation, il est sous combat au Labrador. La SOPFEU le surveille étroitement en raison de la proximité de Fermont.
2: Dans le nord du Québec, la route d'accès à la communauté Cree de Chisasibi demeure fermée jusqu'à nouvel ordre en raison des feux. Vous pouvez d'ailleurs suivre leur progression en consultant notre carte interactive. Ici Karine Matteux, Radio-Canada. Montréal.
0: Une situation qui ravive certainement de bien mauvais souvenirs. Il y a 5 ans, jour pour jour, le village de Lytton, en Colombie-Britannique, a été presque entièrement rasé par un important feu de forêt. Les traces du brasier, qui a fait 2 morts, demeurent vives pour les résidents qui ont dû à nouveau évacuer plus tôt ce mois-ci. Charlotte Groux a préparé ce qui suit.
4: Les conséquences de cette journée resteront à jamais gravées dans la mémoire des résidents de Lytton, déclare la mairesse du village, Denise O'Connor. Le 30 juin 2021, alors que le mercure frôlait les 50 degrés Celsius la veille, un feu de forêt a détruit près de 90 % de la communauté de Lytton et fait 2 morts. L'incendie a fait rage jusqu'au début août et s'est étendu sur près de 830 km². 5 ans plus tard, la reconstruction de plusieurs bâtiments comme une épicerie, se fait toujours attendre. C'est frustrant et énervant parce que ça aurait dû être fait depuis longtemps, lâche la résidente Karen Kimball.
5: It's just day-to-day, I guess.
4: Elle affirme vivre au jour le jour alors que le feu de forêt de Saw Creek, déclenché le 19 juin et depuis maîtrisé, l'a forcé à évacuer à nouveau.
6: This is our 13th major wildfire since 2021.
4: C'est le 13e feu de forêt d'importance dans la région depuis 2021, explique la directrice pour le district régional de Thompson-Nicolas, Trisha Thorpe. Mais malgré tous ces bouleversements, pas question de déménager, indique la mairesse de Lytton, Denise O'Connor.
7: But this is home.
4: C'est chez nous ici, clame-t-elle, ajoutant que les Premières Nations y vivent depuis des temps immémoriaux. Ici Charles Groux, Radio-Canada, Kelowna.
0: Des avertissements de chaleur accablante sont en vigueur dans plusieurs régions du pays. Les provinces des Prairies et le sud du Québec et de l'Ontario sont touchées. À Toronto, l'administration a entrepris des démarches afin d'établir des règlements pour fixer une température maximale dans les appartements locatifs en été. Bienvenue Senga à plus de détails.
8: That's gonna be rough.
9: C'est une météo que redoute le Torontois Sid Kay. Cette semaine, la région traversera une vague de chaleur avec un humidex qui pourrait dépasser 40, des conditions qui pourraient être difficiles à supporter dans les logements locatifs, souligne Sid Kay.
8: You don't want people getting too hot.
9: La semaine dernière, le conseil municipal de Toronto a ordonné aux fonctionnaires de la ville de présenter d'ici juin 2027 une ébauche de règlement qui établirait une température maximale de 26 degrés à l'intérieur des logements locatifs. Après près de 15 ans de débats sur la question, il est temps que la ville agisse, affirme le porte-parole de l'Association des locataires de Toronto, Léo Jourdan.
1: On voit beaucoup de gens qui ne peuvent pas dormir, qui ne peuvent pas se concentrer. C'est très difficile. C'est vraiment un problème de santé publique.
9: Mais la climatisation des logements locatifs coûterait beaucoup d'argent aux propriétaires, déplore Varun Sriskanda du regroupement des petits locataires de l'Ontario.
10: What the city is doing here, you deter investment.
9: Sans appui financier, il craint que le nouveau règlement ne dissuade les investissements dans le marché locatif. La ville compte par ailleurs demander à la province d'empêcher que les propriétaires augmentent les loyers à un niveau supérieur au barème prévu pour se conformer au règlement. La démarche s'impose, insiste la mairesse Olivia Chow.
7: We don't want tenants to get evicted.
9: Nous ne voulons pas que des locataires soient évincés. Les loyers sont déjà élevés, dit-elle. Ici, bienvenue Senga, Radio-Canada, Toronto.
0: La récession technique au pays est peut-être déjà terminée. Selon Statistique Canada, le produit intérieur brut a progressé de 0,5% en avril. Ce rebond de l'activité économique vient alors effacer le léger recul enregistré en mars. Les précisions de Philippe de Montigny.
10: Une bonne performance, surtout propulsée par le secteur des richesses naturelles, notamment l'extraction minière, pétrolière et gazière. Ce secteur a affiché une hausse de presque 3% après des travaux d'entretien qui ont duré plus longtemps que prévu. La production dans les sables bitumineux dans l'Ouest canadien a connu une forte reprise, mais la relance est assez généralisée. 14 des 20 grands secteurs de l'économie canadienne ont enregistré des gains tels que les secteurs de la fabrication, du transport ferroviaire et des services publics. La construction aussi renoue enfin avec la croissance après 4 mois de baisse consécutive. Cette tendance positive pourrait se maintenir selon les premières estimations provisoires de Statistique Canada. Le PIB aurait encore légèrement progressé de 0,1% en mai. Si l'activité économique reste dans le positif pour l'ensemble du trimestre, donc avril, mai et juin, la récession technique serait déjà terminée. Ici Philippe de Montigny, Radio-Canada, Toronto.
0: La Cour suprême des États-Unis vient de rendre une décision sur le droit du sol. Les juges infligent une défaite à Donald Trump en rejetant sa remise en cause de ce droit. Le chef de la Maison-Blanche voulait mettre fin à la citoyenneté automatique par droit de naissance. Les tribunaux inférieurs avaient unanimement rejeté ce décret qui avait été le premier de son mandat. Par ailleurs, la Cour suprême des États-Unis valide l'exclusion des sportives transgenres des compétitions féminines. La loi passée par l'Idaho et la Virginie-Occidentale était contestée, mais la plus haute Cour américaine leur donne finalement raison. Plus de la moitié des États américains ont déjà adopté des lois en ce sens. La Chine mise beaucoup sur l'intelligence artificielle pour stimuler son économie. Dans plusieurs villes, les autorités soutiennent les entreprises dites à une seule personne où un entrepreneur travaille avec des assistants virtuels plutôt qu'avec des employés. Le modèle séduit particulièrement les jeunes et pourrait transformer la façon de créer des entreprises. Voici notre correspondant en Asie, Philippe Leblanc.
11: En Chine, les entreprises à une seule personne se multiplient grâce à l'intelligence artificielle. C'est que des milliers d'entrepreneurs utilisent la technologie pour accomplir seul le travail qui nécessitait auparavant une petite équipe. À Pékin, Liu Weiliang fait partie de cette nouvelle génération. L'intelligence artificielle permet à une seule personne d'être beaucoup plus efficace et d'accomplir des choses qui étaient auparavant inimaginables, dit-il. Plusieurs villes chinoises offrent des bureaux gratuits, des subventions et des formations pour attirer ces entrepreneurs. Su Kui, un entrepreneur solo à Pékin, lui aussi, affirme que son entreprise n'existerait tout simplement pas sans l'intelligence artificielle. Si j'étais seul, sans ces outils, il serait pratiquement impossible d'accomplir autant de travail. C'est grâce à l'intelligence artificielle que j'ai eu le courage de créer cette entreprise, explique-t-il. Les autorités chinoises espèrent faire de ces entreprises à une seule personne un moteur de l'économie de l'intelligence artificielle. Ici Philippe Leblanc, Radio-Canada, Taipei.
0: Et enfin au soccer, le Canada affrontera le Maroc en 8e de finale à la Coupe du Monde. Les Marocains ont vaincu les Pays-Bas 3-2 en tir de barrage hier soir. Le match entre le Canada et le Maroc aura lieu samedi à Houston, au Texas. Voilà, mesdames, messieurs, nous vous avons présenté le Radio-Journal de Radio-Canada. Bonne journée à notre antenne.

0: 10 minutes. On est là, troisième heure de cette émission. Oui, avec le thème estival de cette émission, puisqu'on a commencé là, hier cette saison estivale de Far West. Et puis, ben, je vais vous le répéter parce que moi, rendu à 8 heures, des fois, je vous rappelle des choses comme si vous étiez là depuis 6h15, puis j'ai l'impression de faire du radotage. Mais dites-nous si vous l'aimez, ce thème d'été. Qu'est-ce que vous en pensez? On a des auditeurs qui nous ont écrit là pour nous dire que c'était effectivement un coup de cœur que celui-là. Puis, dites-nous aussi ce que vous avez envie d'entendre pendant l'été. Maintenant, en première heure, il y a une chanson pendant l'été. On vous offre aussi des extraits de balado en première heure, des coups de cœur balado qu'on a entendus. Alors, écrivez-nous pour nous dire, bon, des suggestions, évidemment, que ce soit de nouvelles chansons que vous aimez beaucoup ou d'extraits de balado aussi que vous souhaitez nous partager. On est là pour vous et puis, ben, vous le faites via texto 604-662-6032 ou via la bulle de conversation sur audio. C'est facile, vous cliquez sur la petite bulle à côté de l'image de l'émission et vous pouvez comme ça nous joindre rapidement. On va parler de piscine ce matin avec Lynn Morissette parce que, bon, évidemment, la fin juin, on le sait, il y a eu la chaleur. Il y a bien des gens qui, chanceux, peuvent lancer leur saison de baignade. Mais on va revenir aux algues de la fameuse Reflection Pool de Washington qui a viré au vert là dans les derniers jours. Puis Lynn va nous expliquer qu'est-ce qui se passe dans ce temps-là. On a vu Donald Trump qui a crié vraiment au sabotage. Mais Lynn, elle y voit une question de science, là. Alors, on va lui parler dans quelques minutes. Lynn qui reste avec nous d'ailleurs cet été. On va aussi parler avec Victorien Kopilov. Victorien Kopilov qui va nous parler de joueurs de soccer parce qu'évidemment on continue de s'intéresser à la Coupe du Monde. Et Victorien va nous parler de vedettes de soccer qui ont choisi de montrer leur vulnérabilité. C'est beau ça. On en a besoin d'hommes qui savent parler de vulnérabilité, on le sait. Puis les joueurs de soccer, certains d'entre eux sont capables de ça aujourd'hui. Donc, elle sera avec nous à 8h40 tout à l'heure. Dominique.
1: Bien, Marie, on va parler de cette annonce du gouvernement albertain, donc annonce le 2 juillet sur le parcours proposé pour le nouveau pipeline vers la côte ouest. C'est un sujet quand même assez controversé. Il y aura beaucoup d'opposition en Colombie-Britannique. Le premier ministre David Eby, il critique cette entente qui a été conclue entre Mark Carney et Daniel Smith pour le projet. On parle encore du Venezuela, qui a subi deux énormes séisme, mais il y a une équipe de secours de la région Vancouver qui est arrivée au Venezuela, c'est confirmé, pour participer aux opérations de recherche. L'équipe, c'est le Burnaby Urban Search and Rescue.
2: Oui,
1: d'accord.
2: Ben oui.
1: Et elle a dit que l'équipe locale, elle a commencé à chercher des survivants tard dimanche au nord de l'aéroport de Caracas. Et l'équipe dit qu'il y a eu l'effondrement de nombreux immeubles en béton. On sait, et le groupe de 7 secouristes devrait être là pour une période prolongée.
0: Oui, les images qui nous proviennent du Venezuela, c'est horrible. Vraiment, c'est l'horreur absolue. C'est une dévastation là, qui nous semble sans fin. Puis alors qu'on compte toujours les morts, puis on n'a pas fini de le faire. D'ailleurs, on a une collègue, Anne Levasseur, qu'on entend, là, qui est à la frontière du Venezuela là, ces jours-ci. Voilà. Ben merci Dominique, on se retrouve tout à l'heure. La 99 voie de gauche qui est fermée en ce moment, on est à Delta. J'essaie de comprendre, je pense qu'il y a eu vraiment bon 99 juste après la route 17, le viaduc de la route 17, la voie de gauche qui est partiellement fermée. Il y a eu un accident en fait là dans la bretelle et puis ben c'est là depuis maintenant quelques minutes à peine. Alors voilà que la voie de gauche est bloquée à Delta et qui vous faudra faire un détour certainement, ou être patient, bien sûr, parce que ça risque, d'après ce que je vois ici, de durer un bon moment. Sinon, à la météo, une alternance soleil-nuage pour Vancouver aujourd'hui, maximum de 20 degrés, 21 pour la vallée du Fraser, avec 30% de brunes intermittentes, 40% de brunes intermittentes pour ce soir, cette nuit pour la vallée. Sinon, pour Vancouver, on parle de nuages. Températures là, qui vont recommencer à augmenter à partir de la fin de semaine, je dirais. Là, pour demain, 1er juillet, jour de festivité, bien sûr, un peu partout au pays. 30% de possibilité de brume intermittente pour le Grand Vancouver. Whistler, on est dans une alternance soleil-nuage aujourd'hui et pour les prochains jours, maximum de 20 degrés. L'île de Vancouver, un maximum de 19 à 21 degrés pour Victoria et Nanaimo. Une alternance soleil-nuage aujourd'hui, même chose ou à peu près pour demain, 1er juillet. Tofino, dégagement, maximum de 18, dégagement aussi demain, mercredi. Kamloops, Kelowna, 60% de possibilité d'averse ou d'orange aujourd'hui, maximum de 24 dans la région de l'Okanagan et de l'intérieur. 30 à 40% de possibilité d'averse pour demain. Le soleil revient de façon plus franche à partir de jeudi. Prince-Georges, 40% de possibilité d'averse, maximum de 20 degrés. 30% de possibilité d'averse pour demain, mercredi, avec un maximum de 19. Dawson Creek, Fort St. John, c'est des averses au menu aujourd'hui et demain. Un maximum qui varie entre 17 et 19 degrés. À terrasse, un ciel ensoleillé, maximum de 21. 19 pour demain, mercredi, sous le soleil. Whitehorse, un ciel généralement ensoleillé, là aussi, maximum de 16. Une alternance soleil-nuage pour demain, 1er juillet, avec un maximum de 15.
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0: Ben, on commence avec le tennis, Marc-Éric.
3: Oui,
0: on a entendu Félix Auger-Aliassime, là, qui va accéder au deuxième tour à Wimbledon.
3: Oui, et Gabriel Diallo,
0: oui,
3: quelle résilience.
0: Ben, oui.
3: Hey, il tirait de l'arrière 6-1 et 6-4 face au Français Benjamin Bonzi. Ben. Il a gagné la troisième manche 7-6. Il a gagné la quatrième manche 6-3 et son adversaire a abandonné. Ça veut donc dire que Gabriel Diallo a gagné en 5 manches pour passer au prochain tour. Quel, vraiment, là, joueur coriace qui a pas abandonné après 2-0, gagné 7-6 in extremis, 7-5, et par la suite, eh bien, il avait des ailes pour pouvoir continuer 6-3, et c'est l'adversaire qui, lui, était plus capable de suivre son adversaire canadien, et très bonne nouvelle. Là, pour l'instant, on a Félix d'un côté, Gabriel de l'autre, alors que, malheureusement, hier, Denis Shapovalov, Bianca Andreescu, et que c'est difficile pour Bianca de revenir en force.
0: Ben, oui.
3: Et Léla Annie Fernandez aussi, elle, qui était éliminée dès le premier tour à Wimbledon.
0: Denis Shapovalov, oui. C'est pas facile, non? Vraiment, cette saison.
3: Non. C'est, le retour est difficile. Il a déjà abandonné, là, justement, hier. Léla Annie Fernandez aussi, c'est plus difficile que c'était.
0: Oui.
3: Vous savez, c'est les sports individuels, c'est tellement difficile.
0: Ah, ben oui.
3: C'est que tu voyages beaucoup, évidemment t'es seul, et là c'est ça prend une résilience, ouais. Ça prend une psychologie incroyable pour pouvoir te concentrer, te motiver tournoi après tournoi.
0: Ouais, ouais,
3: t'es très très solitaire et c'est pas, oui, il gagne des bonnes bourses, mais je te dis que
0: ça
3: c'est
0: travaille
3: pas
0: fort,
3: un
0: c'est
3: métier
0: pas facile.
3: Facile,
0: non,
3: surtout
0: vraiment
3: sur
0: pas.
3: La scène internationale comme ça, tu voyages tout le temps. Dans les hôtels tout le temps et
0: non,
3: tout
0: non,
3: ça.
0: Non, c'est pas un quotidien simple.
3: C'est compliqué. Oui,
0: ouais.
3: Vraiment.
0: Un petit mot de soccer rapide, là. Match à surveiller aujourd'hui. Ben, la France en joue aujourd'hui.
3: Oui.
0: Marc-Éric.
3: Les gens me disaient aujourd'hui, ben, si l'Allemagne et les Pays-Bas ont perdu, est-ce que la France pourrait être surprise? Moi, j'y crois pas. Moi, je crois que la France est tellement forte qu'elle va gagner. Elle va gagner 2-0. Voici la prédiction que j'ai pour vous. 2-0 contre la Suède. La Côte d'Ivoire contre la Norvège. Mais là, j'ai des petits doutes.
0: Ah
3: la
0: ouais,
3: Côte d'Ivoire
0: ouais.
3: pourrait peut-être surprendre des Norvégiens. Ça surveiller. Et moi, j'aime beaucoup le Mexique. Le Mexique n'a jamais remporté de Coupe du Monde.
0: C'est vrai.
3: Le Mexique joue dans son pays et devrait battre, mais assez serré, là, l'Équateur aujourd'hui. Et demain, pour les gens intéressés, eh bien, il y aura un match fort intéressant entre la RDC, hein,
0: oui.
3: Congo, là, et
0: oui,
3: l'Angleterre.
0: Oui.
3: Ça, on surveille ça. Et il reste combien de parties en sol canadien d'ici la fin?
0: Je sais pas.
3: Il en reste 3.
0: Okay.
3: Yeah, ouais. Il reste un dernier match à Toronto, ce sera jeudi.
0: Et deux matchs ici.
3: Entre le Portugal et la Croatie, vous avez tellement raison. Et par la suite, eh bien, la Suisse contre l'Algérie. Et un match de 16e de finale le 7 juillet à Vancouver.
0: Voilà. Merci Marc-Éric, à tantôt.
3: Merci.
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0: Je vous le disais tantôt, on va parler de piscine ce matin. Bon, oui, il y en a là, qui ont la chance d'avoir une piscine à la maison, puis que la saison est probablement commencée, la saison de baignade. Mais l'actualité internationale hein, nous offre quand même un cas d'école assez spectaculaire en ce moment. Le célèbre Reflection Pool de Washington qui vient de virer au vert Shrek là, après des rénovations majeures. Donald Trump qui crie, lui, au sabotage politique. Mais notre biologiste bien-aimée, Lynn Morissette, elle est voit une question de science là-dedans. Bonjour, Lynn.
4: Bonjour, Marie.
0: Bon, effectivement, là, on l'a vu, hein, cette cette reflection oui. pool avec d'un verre assez profond. Qu'est-ce qui se passe?
4: Pas du tout le bleu. Pas du tout le bleu
0: non,
4: attendu,
0: qu'on espérait.
4: Hein,
0: non. C'est, avec un bleu. Non, un bleu qui se détache d'ailleurs là, oui. du fond de la piscine. Qu'est-ce qui se passe avec ça à Washington?
4: Premièrement, c'est pas un complot politique.
0: Non,
4: là.
0: Non,
4: c'est
0: non.
4: vraiment un problème de micro-algues.
0: Ben oui.
4: C'est bon, ces algues-là, il y en a partout. Hein. Celles qui sont dans nos piscines, c'est des algues vertes. Dans les océans, on a toutes sortes d'algues, du phytoplancton, des diatomées. Dans les lacs, c'est surtout les cyanobactéries, les algues qui posent problème. Mais ils ont tous le même mode d'emploi quand vient le temps d'envahir un milieu. Et le grand bassin en face du mémorial Lincoln à Washington, il est conçu pour avoir un effet miroir, donc il est très peu profond. Et puis là, ben avec le gros soleil puis la chaleur, l'eau commence à surchauffer et ça fait un bel incubateur géant pour ces algues-là. Puis, bon, ce qu'on fait normalement comme dans nos piscines pour éviter les algues, on met du chlore, hein? Mais là, avec la chaleur, le soleil, ben le pH de l'eau commence à monter. Et quand le pH dépasse 7,6, le chlore va perdre jusqu'à 80% de son efficacité, de son pouvoir désinfectant.
0: Ah
4: oui,
0: attends que ça. Ah oui, quand même.
4: Oui, donc il faut vraiment pas que le pH... C'est pour ça qu'on a des petites mesures à pH pour nos piscines.
0: Oui.
4: Mais là, quand on a de l'eau stagnante comme ça, parce que le reflection pool, c'est de l'eau qui bouge pas beaucoup, puis là, si on ajoute de la nourriture, comme par exemple du pollen, les petits morceaux de gazon, ou encore les déjections des canards qui adorent cet endroit-là. Il y a beaucoup de canards dans le coin. Ben, ça nous donne la recette parfaite de la belle soupe verte là, qu'on voit en ce moment.
0: Oui.
4: Et ça peut vraiment basculer là, en quelques heures.
0: Ben voilà, puis on a vu ça très, très rapidement. Là, pour régler ça le plus vite possible, on a vu des employés jeter du peroxyde d'hydrogène dans le bassin. Puis là, ben, on a vu aussi que l'eau est devenu encore plus vite. Pendant un certain moment, ça avait l'air d'un espèce de tableau de Roscoe, là,
4: oui.
0: où il y avait un dégradé de bleu autour, aux abords de la piscine, puis après ça, c'est redevenu vert, mais encore plus vert. Parce que le peroxyde, là, n'importe qui connaît la chimie de l'eau, là, c'est pas une bonne idée, ça, au soleil, là, d'ajouter du peroxyde. C'est une fausse bonne idée,
4: oui.
0: en fait, Lynn, là.
4: Ben, en fait, du peroxyde tout seul, ça peut être bon pour désinfecter des choses.
0: Bien sûr.
4: Hein?
0: Mais
4: le piège que il y a plusieurs personnes qui peuvent faire, même à la maison, avec une piscine normale, c'est qu'on crée de l'oxygène actif.
0: Ben oui.
4: C'est une erreur vraiment classique là qu'on a des fois, qu'on va faire en voulant régler un problème trop vite.
0: Oui.
4: Parce
0: oui.
4: que au niveau moléculaire, ce qui se passe, c'est que c'est comme un duel quand on met les deux. Quand on verse du peroxyde dans une eau qui a déjà du chlore dedans, les deux produits vont pas s'additionner.
0: Ben non.
4: Ils vont s'entre-détruire entre eux. Parce que le secret du peroxyde, c'est sa structure. Une molécule de peroxyde d'hydrogène, c'est H2O2.
0: Mm-hmm.
4: Donc, deux hydrogènes, deux oxygènes. Dans le fond, c'est de l'eau, H2O, avec un atome d'oxygène de trop qui est coincé à l'intérieur. Et la molécule, elle déteste ça. Elle est très instable. Et elle cherche désespérément à se débarrasser de ce surplus-là. Donc, quand elle rencontre le chlore, c'est vraiment le choc. Le peroxyde va forcer le chlore à accepter son oxygène de trop. Ça fait une réaction ultra violente et le chlore va complètement se faire démanteler, donc va perdre sa capacité à éradiquer les algues. Puis le peroxyde, lui, va devenir beaucoup plus stable. L'ironie de tout ça, c'est que quand les deux molécules se neutralisent, ça se transforme en eau et en bulle d'oxygène. Donc, ça désarme complètement le bassin parce que les algues peuvent proliférer parce qu'on a de l'eau puis des petites bulles.
0: Ben oui, voilà, c'est parfait. Bon, on le sait aussi, le peroxyde, ça libère de l'oxygène. Bon, je fais souvent dire que l'oxygène, c'est censé en fait purifier l'eau, Lynn. Qu'est-ce qu'on fait avec
4: oui.
0: C'est sûr, mais en même temps, ça libère d'autres choses.
4: Ben oui, parce que quand il se dégrade le peroxyde, il va aussi libérer ce qu'on appelle des radicaux libres.
0: Voilà.
4: Et en chimie, les radicaux libres, c'est comme des petits bandits hyper agressifs. Leur but dans la vie, c'est de voler des électrons à tout ce qu'il y a autour d'eux autres.
0: Oui.
4: Ça s'appelle de l'oxydation extrême, là. Mais quand il n'y a plus de chlore dans l'eau, ces radicaux libres-là vont s'attaquer à tout le reste, les impuretés. Malheureusement, à Washington, ils se sont attaqués à la structure elle-même, la fameuse peinture bleue du fond ben du oui. Reflection Pool. C'est pas quelqu'un qui est rentré avec un couteau pour décoller ben ça, là. C'est vraiment les radicaux libres qui étaient là, le plus proche possible des bords. Puis, c'est pour ça que ça décolle.
1: Quel fiasco, quand même, tout ça, là. On a vu ça, évidemment, devant les caméras du monde entier. Ça s'est déjà vu, semble-t-il. Moi, je savais pas, comme aux Jeux olympiques de Rio en 2016. Qu'est-ce qui s'était passé,
4: Lynn? Même principe, la piscine de plongeon était devenue vert fluo le jour du jour au lendemain parce qu'un technicien très zélé avait versé 160 litres de peroxyde en cachette pour donner un petit coup de propre avant le début des Olympiques. Oh. Et puis, ça a fait la même réaction. Donc, ça a complètement détruit le chlore en quelques minutes. Les algues ont fait la fête de leur vie sous le soleil du Brésil et ils ont dû remplacer 4 millions de litres d'eau en urgence pendant la nuit pour que l'épreuve de plongeon puisse se tenir le lendemain. Le problème, c'est que quand on verse ça sur le bord, comme c'est arrivé à Washington, ben l'eau se déplace pas beaucoup. Donc, la concentration de peroxyde sur le bord, dans de l'eau puis de chlore, c'est super fort. Ça rend ça encore plus réactif. Puis la piscine à Washington, probablement qu'ils n'avaient pas attendu que ça sèche au complet. Ils ont fait ça rapidement. Donc là, faut tout recommencer.
1: Bon, là, en 30 secondes, le truc pour la piscine cet été, là, avec le pH, c'est quoi, Lynn? Parce qu'il y en a des gens désespérés.
4: Gardez le pH à 7,6. Essayez pas des remèdes miracles, là, sans comprendre la chimie moléculaire. Non. Ça va se retourner contre vous. La nature se fout des partis politiques ou des médailles d'or. Donc, essayez de laisser faire les potions magiques. Le chlore, le peroxyde, ça se mélange pas pour une piscine.
1: Non, je parlais à une propriétaire d'aquarium, là. L'eau, on apprend vite comment ça marche.
4: Oui.
1: Ça, c'est clair. Merci beaucoup, Lynn Morissette, vraiment, pour tout ça. On se reparle la semaine prochaine. Merci, Lynn.
4: À la semaine prochaine. Bye-bye.
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1: Le Centre conjoint de coordination des opérations de sauvetage de Victoria dit avoir épuisé toutes les possibilités de retrouver quelqu'un en vie. C'est suite à ce naufrage de la fin de semaine de ce bateau avec 10 personnes à bord dimanche matin au large de Vancouver. 4 personnes, on vous le rappelle, ont pu être sauvées des eaux dimanche après-midi. Ça porte à 6 maintenant le nombre de personnes présumées mortes. On en parle avec Michael Derry, qui est officier supérieur des affaires publiques des Forces maritimes du Pacifique. Monsieur Derry, bonjour.
5: Bonjour.
1: Merci d'être avec nous. Bon, évidemment, c'est une tragédie ce qui s'est passé ici en fin de semaine. Là, ce qu'on comprend, c'est que les 6 personnes disparues, on n'arrivera probablement pas à les retrouver, là, M. Derry, en tout cas pas vivantes, là.
5: Les recherches actives couramment, pour eux, c'est...
1: Terminé.
5: Terminé, oui, exactement, le dimanche passé. Puis là, c'est rendu dans les mains de la GRC.
1: Oui, voilà. Comment on prend ce genre de décision-là? Quand est-ce qu'on décide qu'on arrête?
5: C'est basé sur des modalités utilisées par les mondes de recherche et de sauvetage. On regarde la température de l'eau. Si le monde portait des gilets de sauvetage, bien sûr, s'il y a du vent... proximité, quand ça vient au courant exactement. Mm-hmm. Quel nombre de temps qu'il pourrait réalistiquement nager ou être conscient durant ce temps-là.
1: Ouais,
5: c'est sûr qu'avec la température de l'eau, l'hypothermie rend difficile avec les modalités de dire que le monde va être capable de rester à la surface pendant une longue période de temps.
1: Ben oui, voilà. Qu'est-ce qu'on sait de ce qui s'est passé? J'imagine qu'on sait encore très peu de choses. Vous l'avez dit, il y a toujours une enquête de la GRC en ce moment. Mais qu'est-ce qu'on comprend jusqu'ici de ce qui aurait pu se passer, M. Derry?
5: On sait très peu. Quand ça vient de news, comme je disais, il faut attendre justement que la GRC fasse leur investigation. J'ai bien compris qu'eux autres, ils vont envoyer des plongeurs puis essayer de récupérer le vaisseau. À part de ça, j'ai pas de nouvelles là-dessus.
1: Ouais, on est dans une eau très profonde. Hein. C'est pas facile, évidemment, là, de chercher dans ce coin-là non plus. On peut se tourner vers l'avenir aussi puis se demander qu'est-ce qu'il faudra changer. Avez-vous l'impression? Bon, la question des vestes de sauvetage, ça semble être la question clé de cette histoire-là en ce moment aussi, là. Les vestes de flottaison. Oui.
5: Absolument. Hier soir, il y a eu un bateau avec 5 personnes à bord qui a frappé un récif puis a chaviré dans le secteur de Winter Cove, proche de l'île Saturna.
1: Ah oui?
5: Les personnes à bord, il n'y a personne qui portait un gilet de sauvetage. Heureusement, quand le bateau, avant qu'il y ait eu la chance de couler, il y a une personne à bord d'un jet ski qui était dans les environs. Il est venu les voir, puis il a dit, hey, mettez votre gilet, s'il vous plaît. Ils ont mis le vaisseau a coulé, puis il y avait des vaisseaux dans les environs rapidement qui étaient capables de les sauver. Là, eux autres, ils ont été chanceux. C'est 5 personnes, là. Leur vaisseau, là, il est complètement coulé, là. Mais ils ont été sauvés. Donc, avant la journée du Canada, c'est le monde veut profiter de l'eau, on comprend. Mais faites-le de façon responsable. Portez votre gilet de sauvetage. Ouais. Assurez-vous que votre équipement de sécurité est accessible. Puis adaptez votre vitesse aux conditions.
0: Ouais.
5: On ne veut pas que vous soyez notre prochain recherche et secours.
0: Non, exactement. Bon, donc ce qui s'est passé hier, c'est une autre preuve là que les gens en général le laissent. Bon, la loi le dit, on doit avoir des vestes de sauvetage, des vestes de flottaison pour tout le monde à bord du bateau dans des grandeurs là qui sont appropriées évidemment aux occupants du bateau. Pourquoi on les porte pas ces vestes là aujourd'hui? Est-ce qu'on a besoin là de faire de la sensibilisation, du moins de l'éducation? Selon vous, Monsieur Derry?
5: Toujours. Oui, absolument. Il faut faire de la sensibilisation. Il faut que le monde porte leur gilet de sauvetage, surtout parce que le monde pense qu'il fait beau dehors. Mm-hmm. Il fait bien chaud, on trouve ça bien confortable. Mais rendu dans l'eau, c'est moins confortable, je vous le dis. Donc, les conditions peuvent changer rapidement. Donc, s'il vous plaît, ayez ça près de vous. Et moi, je dirais, si vous êtes sur un bateau à vitesse, s'il vous plaît, mettez votre gilet de sauvetage.
0: Oui, puis bon, faut rappeler aussi peut-être que ces eaux-là, il fait chaud dehors, on l'a vu dans les derniers jours, des températures là qui frôlaient les 30 degrés dans le Grand Vancouver, on a vu ça. Ça veut pas dire que l'eau est chaude, hein. Ça aussi, ça a été une question clé dans ce qui s'est passé, là. L'eau, on peut faire de l'hypothermie très, très rapidement dans ces eaux-là.
5: Oui, le monde qui a été récupéré, justement, dimanche, oui, l'hypothermie, absolument. Après juste une heure à l'eau, ça prend pas beaucoup de temps. Avec un petit vent,

0: on veut, nous autres aussi, profiter du Canada, prendre ça un peu relax dans le centre conjoint de coordination des opérations de sauvetage. On va venir vous chercher si besoin, s'il y a un accident, mais s'il vous plaît, faites ça responsablement.
1: Voilà. Puis bon, on fait attention à ce qu'on consomme, on fait attention aux vestes de sauvetage, puis on fait attention aux points en général. La vitesse aussi, faut y penser sur nos eaux. Michael Derry, merci beaucoup d'avoir été avec nous ce matin. Vous êtes officier supérieur des affaires publiques des Forces maritimes du Pacifique. Merci. On vous souhaite un bon 1er juillet, plus tranquille demain. Merci beaucoup.
0: Merci beaucoup à vous aussi.
1: Au revoir.
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1: Dominique, la nouvelle chef du Parti conservateur de la Colombie-Britannique qui a choisi les personnes qui vont diriger son caucus.
4: Oui, Carrie Lynn Finlay, elle a accordé des promotions aux députés qui l'ont appuyée. Mais comme nous l'explique Amelia McCower, certains estiment que ces nominations ferment la porte aux députés plus modérés.
5: La nouvelle chef du Parti conservateur de la Colombie-Britannique a choisi les personnes qui dirigeront son caucus. Ne siégeant pas à l'Assemblée législative, Carolyn Finley a nommé la députée de Chilliwack Nord, Heather Maas, à titre de chef intérimaire de l'opposition officielle. Elle remplace ainsi Trevor Halford. Le président du caucus néo-démocrate, Gary Begg, estime que Mme Finley a procédé à une purge pour se défaire des députés plus modérés. Il dénonce la nomination de Heather Maas.
6: To comply with, Trump.
5: Il souligne que Mme Maas a exhorté le premier ministre britanno-colombien, David Eby, à se soumettre aux exigences de l'administration américaine à la suite de l'annonce de nouveaux tarifs douaniers en février 2025. L'ancienne députée conservatrice, aujourd'hui indépendante, Eleonore Sturco, estime que cette nomination lance un message clair. Le parti n'est plus inclusif.
7: Christian nationalist position.
5: Selon elle, Kieran Finley a adopté, avec son slogan « La foi, la famille, la liberté », une posture de nationalisme chrétien et de gouvernance biblique. Mme Sturco a déjà dénoncé Mme Maas lorsque cette dernière a invité à l'Assemblée législative un groupe opposé à l'avortement et au mariage entre personnes de même sexe. Dans un courriel, Carolyn Finley affirme que son équipe bâtit un parti rassembleur qui accueille les Britanno-Colombiens de tous les horizons. Ici Amelia McCower, Radio-Canada, Victoria.
1: Il y a 5 ans, Dominique, jour pour jour, on se souvient, la Colombie-Britannique vivait un dôme de chaleur étouffant.
4: Oui, et plus de 600 personnes sont mortes à des incidents liés avec la chaleur. Et même si la province a depuis déployé de nouvelles mesures de sécurité, des voix s'élèvent pour exiger une meilleure protection des citoyens vulnérables. Voici le reportage d'Yvan de Jacqueline.
8: 619 éventails de papier. Un pour chacun des Britanno-Colombiens victimes du dôme de chaleur qui a frappé la Provence il y a 5 ans. La grande majorité sont morts à domicile. L'ambulancier David Hollingworth a multiplié les interventions aux heures les plus chaudes de la catastrophe. Ils étaient souvent seuls, âgés, et vivaient dans un petit appartement où il faisait chaud, raconte-t-il. Cindy McDougall a survécu à une crise cardiaque liée à la chaleur le matin du 29 juin 2021. Son logement loué n'avait aucune climatisation. Faute d'ambulance disponible, c'est son mari qui l'a conduite à l'hôpital.
9: Money saved my life. Money and one vital social connection.
8: Ce sont ses moyens et sa famille qui lui ont sauvé la vie, dit-elle. Pas sa préparation ou sa valeur humaine. L'ancienne présidente de l'Association canadienne des médecins pour l'environnement, la docteure Mélissa Lem, presse la province d'agir pour protéger équitablement ses résidents en investissant dans les espaces verts. Elle souligne que les quartiers populaires comme le Downtown East Side peuvent être plus de 10 degrés plus chauds que les rues ombragées.
10: Whether someone lives or dies during a heat dome should not depend on their postal code.
8: Survivre ou non à un dôme de chaleur ne devrait pas dépendre de son code postal, dit-elle. Depuis la catastrophe, la province a lancé un système d'alerte, modifié son code du bâtiment et distribué des milliers de climatiseurs. Mais pour la coalition, le problème reste la dépendance aux énergies fossiles, principale cause du réchauffement climatique d'origine humide. Yvan de Jacquelin, Radio-Canada, Vancouver.
1: La GRC de Kelowna qui annonce une forte présence policière aussi cette semaine dans la ville, Dominique.
4: Oui, parce que la ville se prépare pour les festivités de la fête du Canada. Il y aura des feux d'artifice au bord du lac.
1: Ben oui.
4: Mais il y a aussi un deuxième match des BC Lions qui est prévu à l'Apple Bowl parce que c'est là que les Lions jouent pendant que bon le stade est occupé avec autre chose, pour ne pas dire les matchs de la Coupe du monde de la FIFA.
1: Ben
4: c'est
1: ça.
4: Et les Lions vont jouer contre les Elk ou les Wapiti en France.
1: Oui, c'est ça.

0: Alors, ça fait bien des animaux à Kelowna. Et puis, ben, on salue encore une fois nos auditeurs de là-bas là, qui profitent bien du passage de nos lions. Les autorités de la Colombie-Britannique qui dressent un premier bilan positif aussi des célébrations justement entourant la Coupe du Monde ici à Vancouver.
1: Oui, il y a la ministre des Sports, Anne Kang, qui a dit que le tournoi, ça insuffle une nouvelle énergie aux communautés, rappelle au monde entier que la province, la Colombie-Britannique, c'est un lieu exceptionnel. Et selon elle, des milliers de personnes se sont rassemblées dans les bars, les restaurants, lors d'événements de diffusion, vous l'avez vu, hein, au FIFA Fan Zone, au PNE, il y a tellement de gens. Et on parle aussi du stade BC Place. Le président de BC Pavilion Corporation indique que les spectateurs ont consommé plus de 17 000 hot dogs et plus de 15 000 lanières de poulet au cours des 5 matchs.
0: Combien? 17 000 hot dogs?
1: 17 000 hot dogs. Donc, je sais pas pour David et toi ce soir. À la partie de baseball, combien d'hot dogs vous allez manger. Et il reste encore deux matchs pour augmenter ces statistiques. Ouais. Alors, les 2 et 7 juillet.
0: Ça, c'est ça. Mais hey, quand même, 17 000 hot dogs, ça fait de la saucisse, ça. Mm-hmm. Puis 15 000 lanières de poulet, ça fait du poulet aussi. Ben on verra. On battra certainement pas ça ce soir au baseball des Canadiens, David Thibodeau et moi, je penserais pas. Certainement pas. En tout cas, je nous le souhaite pas. Mon Dieu. Non, je suis pas du genre. Vous savez, ces concours de gens qui mangent des hot dogs, là, moi, ça me lève le cœur profondément. Alors non, pensons, faut pas y penser. Merci beaucoup, Dominique.
1: Merci.
0: À tantôt. Circulation en ce moment, je vous reparle de la 99 au nord de du viaduc de la route 17 en direction nord, voie de gauche et la voie de en direction sud, la voie de gauche aussi en direction sud sont fermées toutes les deux, donc voie de gauche direction nord, voie de gauche direction sud. Il y a un accrochage assez sérieux, puis là, ce qui s'ajoute à ça, c'est des ambulanciers qui sont sur place maintenant. Il y a un camion de pompiers, deux ambulances et un camion de pompiers qui sont sur place. Alors évidemment, j'ai pas besoin de vous dire que ça va rouler au ralenti encore pour certainement une demi-heure, voire même plus. Là, à la météo du soleil, on le verra probablement un peu plus tard dans le Grand Vancouver. On parle d'une alternance soleil-nuage aujourd'hui avec un maximum de 20 degrés. Ça reste plutôt doux là, pour les prochains jours. Augmentation des températures prévue à partir de la fin de semaine. Pour ce qui est du 1er juillet, demain, 30% de possibilités d'averses pour mercredi avec un maximum de 21 degrés. Aujourd'hui, ça tourne autour de ça déjà dans la vallée du Fraser. Même chose pour demain avec un 30% de possibilités de brume intermittente. Whistler, une alternance soleil-nuage, maximum de 20. Même chose pour demain. L'île de Vancouver, alternance soleil-nuage pour Victoria, maximum de 19. Même chose pour demain avec un maximum de 18. Nanaimo, mercure stable à 20, 21 degrés avec une alternance soleil-nuage aujourd'hui et demain. Tofino, dégagement prévu pour aujourd'hui et pour demain, maximum de 18. Kamloops, Kelowna, maximum de 24 avec des averses ou des orages aujourd'hui. 30 à 40% de possibilité d'averses pour les festivités du 1er juillet avec un maximum de 25 prévu pour demain. Prince-George, 40% de possibilité d'averses pour aujourd'hui et demain, maximum de 20. Dawson Creek, Fort St. John, des averses aujourd'hui et demain, maximum de 17 à 19. Retour du soleil jeudi. Fort pour la terrasse du soleil aujourd'hui et demain, maximum de 21. Et à Whitehorse, là aussi, du soleil aujourd'hui pour ce 1er juillet de demain, maximum de 15 à 16 degrés.

0: ça me fait plaisir, Victorien Kopylov, vous le savez.
1: Ça nous réveille.
0: Ça nous réveille, absolument. Un extrait de Santa Maradona, de la Mano Negra, bien sûr. Bon, avec d'autres légendes du soccer, le joueur argentin qui a été croqué là, par une artiste britanno-colombienne, Karine Boboche, qui présente en ce moment une expo qui s'appelle Under Pressure, exposée par la galerie Monte Clark à Vancouver. Bonjour officiellement, Madame Kopylov. On va parler de tout ça. Karine Boboche qui a choisi de nous montrer des vedettes du soccer vulnérables. Oui. Quelle belle idée.
2: Voilà, on change un peu. On les voit souvent célébrer leur but, etc. Ouais. Mais avant tout ça, je voudrais déjà situer qui est Karine Boboche. Ouais. On la connaît surtout comme photographe. Elle a étudié à Émilie Corr et ici à Vancouver. Et ses photos grand format ont beaucoup voyagé à l'international. Elle a exposé un peu partout dans le monde. Sauf que là, bah, pour son projet Under Pressure, elle a laissé tomber son appareil photo pour revenir au dessin et au pastel. Elle a réalisé ainsi une série donc de portraits de grandes stars, légendes du soccer, capturés dans des moments de vulnérabilité extrême, souvent en larmes, voire quand on les voit, moi j'ai l'impression de voir ma petite fille de 4 ans pleurer, pour vous dire. L'artiste a choisi des instants historiques de très haute pression qui ont marqué leur carrière et la vie de ces joueurs. Donc c'est vraiment des moments qui ont existé. Par exemple, il y a l'autre légende argentine, Lionel Messi. Mm-hmm. Elle a choisi de l'illustrer non pas en pleine action, mais au moment précis où réalise qu'il vient de remporter la Coupe du Monde 2022 contre la France. Mauvais souvenir pour moi. Et il craque complètement devant la caméra, un moment enregistré par les supporters. Alors dans ce portrait, faut le voir là qui se cache son visage dans ses mains. On ne voit même pas ses yeux, mais on sait qu'il est parce qu'on voit tous ses tatouages là dans ce qu'il a sur ses avant-bras. Voilà, il a Karine Boboche, elle a aussi dessiné l'Allemand Thomas Müller qu'a qualifié comme le héros des Whitecaps. Mais l'image qu'elle a choisie, donc c'est tiré du moment très émouvant lorsqu'il a pris sa retraite avec son équipe allemande, le Bayern de Munich. Le joueur sur la pelouse en larmes remercie les supporters qui scandent son nom. Je pense que c'est impossible là, de pas pleurer, de pas
0: rester
2: genre insensible.
0: Quand on aime le sport, c'est difficile de résister à ça.
2: Et puis bah parmi aussi tous les autres artistes quand même, on pense aux Canadiens et notamment à la star canadienne Alphonso Davies. L'artiste a choisi le moment où il s'est blessé en février dernier lorsqu'il a subi une grave blessure lors d'un match. Donc lui aussi joue toujours avec le Bayern de Munich et c'était quand même quelques mois avant le mondial. Voilà, et ce qui a fasciné l'artiste dans cet instant, c'est qu'on le voit tirer son chandail rouge et blanc comme ça sur son visage pour se cacher, comme si c'était un peu une petite couverture là de sécurité pour se protéger. Et avec la technique du pastel, les mélanges de sueur, de larmes semblent carrément scintiller sur sa peau. C'est hyper réaliste et avec cette texture aussi veloutée, bah ça adoucit aussi toute cette scène.
0: Absolument, vraiment, non, c'est très, très très réussi. Puis pour les gens qui veulent voir ce qu'elle fait là sur Instagram, là, chercher son nom. Boubash, ça s'écrit B-U-B-A-S Karine, avec K-A-R-I-N, parce que ça va vraiment vous donner une bonne idée de ce qu'elle fait. Puis pour bien s'imprégner de tout ça, choisir ces moments précis, on imagine qu'elle a dû faire pas mal de recherches quand même. Faut les choisir.
2: Oui, puis je pense que c'était pas une grande fan, admiratrice de soccer avant tout ça. Donc, ces petites recherches, elle les a surtout faites pendant la pandémie. Elle s'est mise à écouter plein de documentaires pour fouiller l'histoire personnelle des joueurs. Elle est tombée sous le charme de leur parcours et des sacrifices qu'ils ont faits pour arriver au sommet. Et au fil de ses recherches comme ça, elle a même fini par faire un parallèle assez surprenant entre eux et son métier d'artiste.
3: I realized that there is this parallel between being a visual artist and being an athlete, and
1: We're both people that spend a lot of time trying to dedicate to our craft and developing it over time.
2: Alors Karine Boubouche, elle explique qu'elle s'est rendue compte qu'il y avait un parallèle entre le métier d'artiste plasticien et celui d'athlète. Selon elle, ce sont des gens qui passent beaucoup de temps donc à essayer en tout cas à consacrer ils consacrent beaucoup de temps à leur art, à se développer au fil du temps. Elle a d'ailleurs récemment aussi découvert que les arts plastiques faisaient partie autrefois des Jeux Olympiques. C'est quelque chose aussi que j'ai appris en même temps. Je sais pas si vous Marie, vous étiez au courant de ça.
0: Non.
2: Donc voilà, le parallèle est assez surprenant, mais vraiment là.
0: Ben absolument, oui. C'est intéressant tout ça. Puis côté technique, comment elle fait ça avec le pastel? C'est pas si simple travailler
2: non,
0: le pastel.
2: Non, c'est pas assez simple, les filles. Moi,
0: faut le fixer aussi, là.
2: C'est, ouais, c'est... faut le fixer. Et puis, assez aussi, pour trouver son style, elle s'est inspirée de quelque chose qui est aussi assez inattendu et qu'on n'associe pas beaucoup aux joueurs de soccer, aux couvertures de vieux romans à l'eau de rose un peu destinées aux adolescentes, mais adolescents aussi peut-être, de la série. Alors moi, je la connaissais pas. C'est Sweet Valley High. C'est, je crois que dans les années 80-90, en français, on connaissait plus sous le nom

0: Les jumelles de Sweet Valley, je sais pas si ça vous parle, Marie. Mais en tout cas, ces couvertures-là, j'en ai vu beaucoup dans chez les libraires. Je sais pas si ça existe encore, mais c'est vraiment ça, quoi. C'est très rose, très vraiment aussi les couleurs pastel, donc rose, mauve, tout ça. Et voilà, donc elle a utilisé ça pour avoir une ambiance douce et dramatique, et pour reproduire cet effet-là, Karine Bobouche aussi, elle a dessiné sur un papier en velours pour que ça soit très soyeux, et pour appliquer sa craie pastel, attendez Marie, là elle a carrément utilisé des pinceaux à maquillage, donc aussi le parallèle avec les joueurs de soccer est très intéressant.
1: Bah oui, absolument, c'est quand même spécial, des pinceaux à maquillage. Les gens réagissent comment à tout ça? Ça doit intéresser beaucoup de monde.
0: Ça doit intéresser, mais ça a aussi pas mal fait les gens ont pas mal parlé là-dessus, le contraste, donc il est assez fort entre ce que je vous dis et l'image qu'on a habituelle de ces joueurs de soccer là. Et ben l'artiste m'a raconté que certains ont laissé des commentaires pas très agréables sur internet en traitant ces athlètes notamment de pleurnichards. Mais pour elle, le but c'était pas du tout de se moquer de ces gens-là. Elle est maman d'un jeune joueur et elle trouve plutôt que c'est le signe d'une belle évolution dans la culture du sport.
1: Il faut
0: de montrer autre chose que de la gagne et de la gagne. Et c'est une bienveillance et une fraternité qui selon elle se rendent jusqu'au petit terrain où jouent les enfants.
2: You know, one thing that really struck me in trying to learn about soccer is just how affectionate and supportive the teammates seem to be between one another. There's a lot of like hugging and embracing and support, and I don't think sports were like that when I was a kid.
0: Alors, une chose qui a vraiment frappé l'artiste lorsqu'elle s'est initiée donc au soccer, c'est à quel point les coéquipiers d'une même équipe semblent affectueux et solidaires les uns envers les autres, ben surtout d'une même équipe parce que je sais pas si vous avez vu le match Maroc-Hollande hier, mais certains ont fini en sang quand même.
1: Oui, quand même.
0: Il y a beaucoup d'étreintes et de soutien, et elle ne pense pas que le sport était comme ça quand elle était enfant, mais elle sait que dans l'équipe de son fils, si quelqu'un se blesse, et tous les joueurs de l'équipe vont le voir s'agenouiller autour. Ils font preuve d'un grand respect. Et cette belle, d'ailleurs, solidarité, on l'a retrouvée, je trouve, dans la Coupe du Monde, notamment avec la blessure d'Ismaël Koné, de l'équipe du Canada, où certains de ses coéquipiers ont été le voir à l'hôpital. Il est resté dans le groupe. On le voit, il voyage, il continue de voyager avec le groupe. Et c'est exactement ça que Karine Bobouche essaie de nous montrer. Et c'est pas la seule artiste en ce moment à Vancouver qui s'intéresse à la Coupe du Monde de soccer. Il y a donc une scène artistique déjà qui s'inspire énormément de tout ça. Si vous vous promenez à Vancouver, gardez l'œil ouvert. Par exemple, il y a une très belle fresque du côté d'Yelton, ou encore des super peintures 3D réalisées à même les trottoirs sur la rue East Hastings, dans le East Village, avec des épaulards qui jouent au soccer. Donc c'est vraiment fascinant de voir comment ce sport-là rassemble les gens et transforme nos rues en espèce de galerie d'art à ciel ouvert.
1: Ouais, puis ça c'est réjouissant aussi. Moi j'aime beaucoup ce mélange là, art contemporain et soccer. Ça fait du bien aussi aux gens qui aiment peut-être moins le soccer, mais qui peuvent se réjouir de quelque chose sous la dent en ce moment chez nous quand même. Puis bon, ça continue la Coupe du Monde, mais il faut voir évidemment cette expo Under Pressure, Karine Bobouche qui se tient en ce moment au magasin Living Space. C'est juste à côté de la galerie Monte Clark à Vancouver. Alors allez-y, bien sûr, puis ça fait du bien de voir ces héros aussi pleurer, parce que tout le monde pleure.
0: Et parce qu'on pleure des fois, les voyons.
1: Ah ben nous aussi, évidemment. Merci beaucoup, Victoria.
0: Merci, Marie.
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1: Un juge de la Cour suprême de la Colombie-Britannique a rejeté la demande d'un propriétaire privé de rouvrir la cause juridique historique Cowichan, une affaire juridique qui a duré quand même 513 jours. C'est l'entreprise Montrose qui demandait d'être ajoutée comme défendeur pour expliquer l'impact du récent jugement sur les terres ancestrales des Cowichan sur la possession de ces terres. C'est une affaire compliquée. La Cour suprême qui a qualifié la demande de Montrose d'abus de procédure affirme que des questions soulevées par l'entreprise avaient déjà fait l'objet d'un débat complet et d'une décision. On a donc souligné que le recours approprié pour Montrose serait de contester la décision devant la Cour d'appel. On parle de tout ça ce matin avec Nadir André, avocat spécialisé en droit autochtone chez JFK Law. Nadir, bonjour.

0: Bon matin.
1: Bon, là, évidemment, il y a des gens qui ont peut-être perdu le fil de tout ça, Nadir, puis on va pas les blâmer pour tout ça. C'est effectivement un dossier compliqué. Faut peut-être rappeler, qu'est-ce que ça veut dire, cette étape-ci, là, Nadir, dans toute cette affaire?
0: Ben, premièrement, je rappelle qu'il y a eu un jugement reconnaissant à un titre sur lequel sont visées des propriétés privées. Puis ça, c'est une première, parce que les quelques causes en titre tous en Colombie-Britannique jusqu'à présent, c'était des terres de la couronne.
1: Oui.
0: L'enjeu s'était jamais présenté et là, il se présente. Effectivement, ça fait paniquer plusieurs concernés qui ont des titres de propriété. Et donc, le jugement, sans grande surprise, est porté en appel. Et ça, c'est un premier détail important parce que dans notre processus judiciaire moderne, il y a une partie gagnante, il y a une partie perdante. La partie perdante peut adresser la cause à l'appel et on attend la cour d'appel de Colombie-Britannique pour savoir s'ils vont prendre le dossier ou pas.
1: Oui.
0: On est à cette étape-là. Et après, je vous rappelle qu'après la cour d'appel de Colombie-Britannique, il peut y avoir la Cour suprême du Canada.
1: Oui.
0: Et il faut s'attendre dans un cas comme ça, tant que je puisse donner une garantie parce que c'est la Cour suprême qui décide, c'est le type de cause d'intérêt national que la Cour suprême prendrait d'habitude à cause de l'enjeu particulier des droits de propriété.
1: Oui, oui, c'est ça. Parce que ce que dit la Cour suprême là d'ici, qui a dit que cette demande-là, était en fait un abus de procédure. Est-ce qu'on s'attendait à ça? Est-ce qu'on dise ça?
0: C'est ce qui a été plaidé par les avocats de Cowichan qui ont été impliqués dans ce... D'abord, il faut rappeler une chose. La règle de base, c'est que lorsque le tribunal rend une décision finale, parce que là, c'était pas une décision interlocutoire puis le procès continue.
1: Oui.
0: Final veut dire final. Par contre, il existe dans nos règles de pratique pour les tribunaux à travers le Canada, une possibilité très fine de demander la réouverture d'un jugement final. Mais il faut qu'il y ait une erreur manifeste de droit, quelque chose de vraiment fondamental pour revenir en arrière et demander une récusation, c'est le terme technique. Excusez-moi, rétractation et non pas récusation. Ouais. Récusation, c'est quand on enlève le juge. Donc, c'est une rétractation de jugement. En plus, on apprend que la compagnie Montrose n'était même pas une partie dans le litige. Alors, et ça aussi, c'est significatif parce que on s'attend à ce que ça soit la partie perdante qui se représente devant le tribunal pour dire « Vous avez oublié quelque chose, vous avez commis une erreur. » Mais là, c'est une nouvelle partie qui arrive là, dans un jugement final.
1: Ouais.
0: Il dit « Moi, je suis pas content avec le jugement.
1: »
0: Essayez d'imaginer un instant si on ouvrait une telle brèche. Ou est-ce qu'à chaque fois que n'importe qui lit un jugement, vous dites, hey, j'aime pas ça, c'est un jugement-là. Ah ouais, mes avocats, allez voir le juge, puis demander un nouveau procès.
1: Ça aurait pas de bon sens.
0: Ça aurait aucun espèce de bon sens.
1: Non, on s'en sortirait pas.
0: Et d'où, et je réponds à votre question, la qualification d'abus de procédure. Les avocats qui ont représenté Montrose auraient dû s'attendre raisonnablement que leur initiative était vouée à l'échec. Et qu'en plus, n'étant pas une partie initiale, ils avaient vraiment aucune chance. Puis là, on dépense des frais, on prend du temps de juge, qui est précieux. Les Cowichan ramènent leurs avocats, les parties gouvernementales. Donc, c'est un coût énorme. Et c'est là qu'on dit, non, abus de procédure, vous auriez même pas dû vous présenter.
1: Je comprends tout à fait. Est-ce que les chances qu'on ait, justement, on le disait tantôt, là, en Cour suprême du Canada, sont de combien, là, à votre avis? Est-ce qu'effectivement, on risque de se rendre là, Nadir?
0: Bon, regardez. Dans le milieu juridique que j'occupe en droit autochtone, à l'autre bout du pays, il y a une autre cause au Nouveau-Brunswick avec les Wolastoqiyik, où est-ce qu'il y avait une question des droits de propriétaire. Mais dans ce cas-là, il n'y a pas de jugement final et la Cour d'appel du Nouveau-Brunswick a dit que les propriétaires avaient des intérêts à faire valoir.
1: Oui.
0: La Cour suprême a refusé d'entendre la cause. Ça veut pas dire que je suis d'accord, je suis pas d'accord. Quand la Cour suprême refuse, elle n'a pas donné de raison.
2: Ouais.
0: Et dans mon milieu judiciaire de droit autochtone, on est d'accord pour se dire que c'est Cowichan qui va se rendre là pour qu'on puisse avoir une réponse sur les intérêts de droit privé sur un titre autochtone.
2: Ouais.
0: Est-ce que ça veut dire que les Autochtones peuvent pas s'accaparer de droits de propriété? Est-ce qu'ils peuvent en avoir des compensations financières à la place? Quelles sont les règles? Il va falloir des règles, parce que là, ça devient une réalité. Et pour l'instant, on n'a pas d'indication, on n'a pas de clarté par rapport à cette question-là. Donc, il est raisonnable de penser que la Cour suprême va entendre la Cour Cowichan.
1: Mais
0: il faut
1: André,
0: d'abord attendre la Cour d'appel.
1: Ben oui, c'est ça. Oui, d'abord. Étape par étape. Hein. Vous serez là pour nous guider pour la suite. Nadir André, merci beaucoup. On l'apprécie. Vous êtes avocat spécialisé en droit autochtone chez JFK. Là, merci Nadir. Bonne journée. Merci beaucoup.
0: Merci beaucoup.
1: Vraiment. Dominique, qu'est-ce qu'on surveille aujourd'hui? Ça, des nouvelles?
3: Oui, rapidement, cette cause Cowichan, Litton, 5 ans après le feu meurtrier, et cette annonce de parcours de pipeline que l'Alberta va faire jeudi, qui suscite déjà beaucoup de réactions en Colombie-Britannique.
1: Marc-Éric, en 5 secondes, Coupe du Monde.
4: Côte d'Ivoire, Norvège, France, Suède, Mexique, Équateur à la Coupe du Monde. Bon congé demain.
1: Oui, bon congé, tout le monde, si vous êtes en congé demain. Nous aussi, on le sera, on se retrouve, bien sûr. Jeudi matin, merci beaucoup, à jeudi.
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1: Bonjour mesdames et messieurs de Vancouver, voici votre radio-journal. Une situation qui ravive certainement de bien mauvais souvenirs. Il y a 5 ans, jour pour jour, le village de Lytton en Colombie-Britannique a été presque entièrement rasé par un important feu de forêt. Les traces du brasier, qui a fait 2 morts, demeurent vives pour les résidents qui ont dû à nouveau évacuer plus tôt ce mois-ci. Charlotte Gros a préparé ce qui suit.
2: The impacts of that day will last forever here.
3: Les conséquences de cette journée resteront à jamais gravées dans la mémoire des résidents de Lytton, déclare la mairesse du village, Denise O'Connor. Le 30 juillet 2021, alors que le mercure frôlait les 50 degrés Celsius la veille, un feu de forêt a détruit près de 90 % de la communauté de Lytton et fait 2 morts. L'incendie a fait rage jusqu'au début août et s'est étendu sur près de 830 km². 5 ans plus tard, la reconstruction de plusieurs bâtiments comme une épicerie, se fait toujours attendre. C'est frustrant et énervant parce que ça aurait dû être fait depuis longtemps, lâche la résidente Karen Kimball.
4: It's just day-to-day, I guess.
3: Elle affirme vivre au jour le jour alors que le feu de forêt de Saw Creek, déclenché le 19 juin et depuis maîtrisé, l'a forcé à évacuer à nouveau.
5: This is our 13th major wildfire since 2021.
3: C'est le 13e feu de forêt d'importance dans la région depuis 2021, explique la directrice pour le district régional de Thompson-Nicolas, Tricia Thorpe. Mais malgré tous ces bouleversements, pas question de déménager, indique la mairesse de Lytton, Denise O'Connor.
2: But this is home.
3: C'est chez nous ici, clame-t-elle, ajoutant que les Premières Nations y vivent depuis des temps immémoriaux. Ici Charles Groux, Radio-Canada, Kelowna.
1: Sur la scène nationale, maintenant, la récession technique au pays est peut-être déjà terminée. Selon Statistique Canada, le produit intérieur brut a progressé de 0,5% au mois d'avril et ce rebond de l'activité économique vient alors effacer le léger recul enregistré au mois de mars. Les précisions de Philippe de Montigny.
6: Une bonne performance, surtout propulsée par le secteur des richesses naturelles, notamment l'extraction minière, pétrolière et gazière. Ce secteur a affiché une hausse de presque 3 % après des travaux d'entretien qui ont duré plus longtemps que prévu. La production dans les sables bitumineux dans l'Ouest canadien a connu une forte reprise, mais la relance est assez généralisée. 14 des 20 grands secteurs de l'économie canadienne ont enregistré des gains tels que les secteurs de la fabrication, du transport ferroviaire et des services publics. La construction aussi renoue enfin avec la croissance après 4 mois de baisse consécutive. Cette tendance positive pourrait se maintenir selon les premières estimations provisoires de Statistique Canada. Le PIB aurait encore légèrement progressé de 0,1% en mai. Si l'activité économique reste dans le positif pour l'ensemble du trimestre, donc avril, mai et juin, la récession technique serait déjà terminée. Ici Philippe de Montigny, Radio-Canada, Toronto.
1: La Cour suprême des États-Unis vient de rendre une décision sur le droit du sol. Les juges infligent une défaite à Donald Trump en rejetant sa remise en cause de ce droit. Le chef de la Maison-Blanche voulait mettre fin à la citoyenneté automatique par droit de naissance. Et maintenant, la Chine mise beaucoup sur l'intelligence artificielle pour stimuler l'économie. Dans plusieurs villes, les autorités soutiennent que les entreprises à une seule personne, des compagnies ou un entrepreneur travaillent avec des assistants virtuels plutôt qu'avec des employés. Le modèle séduit particulièrement les jeunes et pourrait transformer la façon de créer des entreprises. Notre correspondant en Asie, Philippe Leblanc.
7: En Chine, les entreprises à une seule personne se multiplient grâce à l'intelligence artificielle. C'est que des milliers d'entrepreneurs utilisent la technologie pour accomplir seul le travail qui nécessitait auparavant une petite équipe. À Pékin, Liu Weiliang fait partie de cette nouvelle génération. L'intelligence artificielle permet à une seule personne d'être beaucoup plus efficace et d'accomplir des choses qui étaient auparavant inimaginables, dit-il. Plusieurs villes chinoises offrent des bureaux gratuits, des subventions et des formations pour attirer ces entrepreneurs. Su Kui, un entrepreneur solo à Pékin, lui aussi, affirme que son entreprise n'existerait tout simplement pas sans l'intelligence artificielle. Si j'étais seul, sans ces outils, il serait pratiquement impossible d'accomplir autant de travail. C'est grâce à l'intelligence artificielle que j'ai eu le courage de créer cette entreprise, explique-t-il. Les autorités chinoises espèrent faire de ces entreprises à une seule personne un moteur de l'économie de l'intelligence artificielle. Ici Philippe Leblanc, Radio-Canada, Taipei.
1: Et en terminant, deux astronautes américains de la Station spatiale internationale effectuent aujourd'hui une sortie extravéhiculaire pour réparer une pièce du bras canadien qui présente des signes d'usure. L'opération, qui devrait durer plus de 6 heures, consistera à remplacer une articulation du poignet par une pièce de rechange qui est déjà à bord. Il s'agit d'une manœuvre délicate et dangereuse en raison notamment du poids du joint qui pèse un peu plus de 90 kg sur Terre. Voilà, c'était votre bulletin d'information. 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

0: Salut, vous écoutez Point de repère. Mon nom est Rosemy Autonne-Témorin, puis j'espère que votre matin se passe bien. Si jamais c'est pas le cas, ben on va vous donner l'occasion de vous défouler au moins, parce qu'on va commencer l'émission avec une thérapie de groupe entre piétons, cyclistes et automobilistes. Ça devrait faire du bien. On va ensuite plonger dans l'histoire de notre alimentation puis des marchés publics. En deuxième heure, Christian Vézina et Rosemarie Charret vont nous apprendre à mieux aimer les personnes extraverties. Allô! Puis je vais recevoir le boxeur Christian Mbili qui a un parcours super impressionnant. On va terminer avec Dr. Benoît Eppel et Dr. Guillaume Lacombe pour parler de la santé des hommes. On dit souvent que ça a plus d'allure sur nos routes. Hein. Vous savez, les gens font n'importe quoi, qu'ils conduisent, qu'ils roulent, qu'ils marchent. Aujourd'hui, on va régler ça grâce à une thérapie routière, rien de moins. On a réuni en studio une piétonne, un cycliste et un automobiliste pour ventiler, mettre les points sur les i, puis peut-être même trouver une voie de passage pour apaiser les tensions. D'ailleurs, n'hésitez pas à nous envoyer vos témoignages ou vos questions, parce qu'on a aussi en studio un expert de la sécurité routière pour nous rappeler de quoi est vraiment en fait le code de la route puis nous éloigner de nos simples intuitions. Vous pouvez nous écrire sur la bulle de conversation de l'application Radio-Canada Audio ou par courriel pointderepere@radio-canada.ca. J'accueille donc Anne-Marie Cadieux, comédienne et grande marcheuse, François Joly, journaliste qui se promène beaucoup en auto parce qu'il est chroniqueur mobilité sur Ici Première, Antoine Duchesne, ancien cycliste professionnel et conférencier qui fait encore du vélo, et André Durocher, directeur de la Fondation CAA Québec pour la sécurité et sécurité routière. Pardon. Salut tout le monde!
1: Bonjour!
0: Pourquoi vous avez accepté de participer à une thérapie de groupe menée par une fille qui n'a aucun diplôme pertinent, c'est-à-dire moi, Anne-Marie Cadieux?
2: Ben pour le bonheur de vous voir, de participer à votre émission, parce que ça me plaît beaucoup, parce que j'étais très surprise qu'on me demande, qu'on sache que je sois une marcheuse, premièrement.
0: J'ai pensé à vous tout de suite quand on a dit ça nous prend quelqu'un qui marche. J'ai dit, mais Anne-Marie Cadieux, il me semble qu'elle se déplace partout en marchant.
2: Ben oui, c'est un moyen de transport pour moi que j'ai commencé avant la pandémie, puis ce qui s'est accentué pendant la pandémie. Donc, j'ai découvert les bonheurs de la marche. Puis, je vous dirais que quand on marche, c'est assez rare qu'on soit irrité, mais je vais y revenir.
0: Je suis très souvent irritée quand je marche.
2: Ah, oui, mais
0: c'est pour moi, hein,
2: contrairement, parce qu'on n'est jamais que moi, je suis pas que marcheuse, je suis automobiliste aussi.
0: Oui.
2: Je pourrais vous dire que je suis pas mal plus enragée quand je conduis. Alors, attendez-moi. J'ai quelqu'un ici qui opine du bonnet.
0: Mais c'est important de dire qu'à peu près tout le monde ici tient tous les rôles en même temps, qu'on va aussi critiquer nos comparses.
3: Surtout, j'espère.
0: Surtout. Exactement. Il y a personne qui est ici pour faire l'apologie des automobilistes. Là, on s'entend qu'on a tous et toutes de la nuance. Je suis curieuse, avant qu'on se lance, André Durocher, est-ce que c'est une impression qu'il y a plus de tensions sur les routes ou c'est quelque chose qu'on peut documenter? Moi, j'ai l'impression que les gens ont plus de patience, plus de manière, puis au moins 3 cellulaires dans les mains.
4: Oui, ben on le voit de plus en plus. C'est une émission sur la sécurité routière. J'espère que ça ne dérapera pas.
0: C'est un segment sécurité routière.
4: Le policier en moi n'aura pas à intervenir. Mais oui, on le voit, les gens sont exaspérés. En fin de compte, c'est pas une cause en particulier, mais je dirais une multitude de causes. Et c'est ça qui est le problème. Les gens sont stressés le matin, souvent les enfants à garderie. Ensuite, on veut pas être en retard. Les chantiers, des fois, même notre GPS fait une syncope, puis c'est plus
2: où diriger. Il est confus ce matin. Ça a bien commencé, parce que c'est mal terminé pour moi. On commence, on se dit, ça va bien, tout à coup, on est dans la souricière.
0: C'est ça. On est coincé.
2: Le rythme cardiaque augmente, puis on crie dans la voiture.
0: On répond plus de soi.
4: C'est ça, oui. C'est toujours l'autre personne, hein. C'est jamais nous.
2: Je dirais pas ça.
3: Mais les autres sont souvent le bouc émissaire aussi de problèmes. Je sais pas, tu sais, fondamentalement, je pense qu'on va y venir, mais avant tout, c'est un problème presque mathématique, hein, la frustration sur les routes. Il n'y a pas assez de place pour tout le monde.
0: Expliquez-moi, François Joly. OK. Ben,
3: c'est-à-dire que géographiquement, l'espace n'est pas infini. Puis à un moment donné, on ne fit pas tout en même temps au même endroit simultanément.
0: Ça, c'est vrai.
3: À même heure, c'est ça.
0: OK, alors il faudrait diversifier les horaires. régler les problèmes.
3: Malheureusement, le temps n'est pas infini non plus.
0: Ah, c'est compliqué, là, dans quoi on en parle.
3: Vous vouliez pas, parler
0: de l'espace-temps.
3: De la théorie d'Einstein de la relativité, là.
0: Oui, c'était ma demande avant que nous nous entrions.
3: C'est pour ça que vous m'avez invité, je suis certain.
0: Il y a une auditrice qui nous a fait remarquer qu'il y a seulement les personnes qui veulent obtenir un permis de conduire qui doivent apprendre le code de la sécurité routière, ou du moins démontrer qu'ils l'ont consulté. Est-ce qu'une des causes des tensions sur la route, c'est une méconnaissance du code, André Durocher?
4: Il y a définitivement une méconnaissance. Si on fait abstraction de ma formation de policier, moi j'ai eu mon permis de conduire en 1978, ça a trahi un peu mon âge, mais depuis ce temps-là, il n'y a pas eu de mise à jour. Si j'étais un ordinateur, je serais encore en mode DOS.
0: Ça fonctionne. Oui?
4: C'est comme ça pour la plupart des gens qui ont eu leur permis de conduire. Donc, pourquoi? Moi, je dis souvent, on devrait peut-être, lors du renouvellement de permis de conduire, peut-être par des incitatifs, un rabais de 5 $, je sais pas, avoir des questions, des quiz, parce que depuis 1978, on sait qu'il y en a eu des changements au code de sécurité routière. D'ailleurs, on va regarder quelques articles, là, tantôt, peut-être, qui font en sorte que les gens ne savent pas et qui disent toujours, ah, je savais pas. On va s'amuser.
0: J'ai l'impression que je serai la première surprise. Antoine, est-ce que vous le connaissez, votre code de sécurité routière?
1: Je crois que oui.
0: Vous passeriez ce test,
1: je pense que oui.
0: Pour 5
1: je l'ai fait deux fois. Je l'ai fait deux fois.
0: Parce que la première s'est très bien passée.
1: Je suis pas le champion du monde des examens.
0: OK. D'ailleurs, avant qu'on parle davantage des codes de la route, je veux souligner qu'ils ne sont pas les mêmes d'une province à l'autre. Hein. Les principes généraux se ressemblent pas mal, mais il faut pas prendre tout ce qu'on va entendre aujourd'hui comme la vérité avec un grand V. Nous, on va parler du code de la route du Québec parce que c'est là où nos invités circulent le plus. Maintenant, pour qu'on comprenne bien d'où vous partez en tant que participant et participante de cette thérapie routière, est-ce que vous pouvez nous parler un peu de vos habitudes de déplacement, s'il vous plaît? Donc, Anne-Marie Cadieux, vous nous l'avez dit, vous marchez beaucoup. Vous conduisez parfois?
2: Ah non, je conduis.
0: Aussi.
2: Je veux dire, je conduis, puis je prends les transports en commun aussi. Donc, souvent, je jumelle.
0: Oui.
2: Si je marche, je peux jumeler un transport en commun. Je voudrais inciter les gens à marcher parce que c'est bon pour la santé. On est heureux, on regarde les fleurs, on regarde les enfants, on regarde la ville. À part l'hiver, bon, là, moi, j'ai aussi des doléances contre la ville. Là,
0: parce on y viendra,
2: ça. On y viendra pas tout de suite. Okay.
3: Notre ennemi est commun à tous.
0: Exactement. On va terminer la thérapie dans parce l'union en chialant contre la municipalité. Ville.
2: Mais je conduis aussi beaucoup, donc je suis les deux. Mais je fais pas de vélo, j'ai très peur de faire du vélo à Montréal, donc j'en fais pas.
0: Je peux comprendre, voilà. Contrairement à Antoine Duchesne qui fait beaucoup de vélo et pas dans des métropoles avec des pistes cyclables bien balisées, si je l'ai bien compris.
1: Non, moi je me promène beaucoup sur les routes, je me suis toujours entraîné partout dans le monde. Puis j'ai même un peu habité à Montréal, donc je me suis déplacé avec un fameux fixie dans les rues de Montréal pendant quelques mois de ma vie. Ça peut être dangereux, tu sais. Je comprends que moi j'ai des aptitudes d'être plus que la moyenne sur un vélo. Je peux voir, moi les voitures me stressent moins que certains, mais c'est dangereux. Puis de là, pouvoir cohabiter, il y a très peu d'espace que la cohabitation est bien approprié pour les deux, contrairement à d'autres places. Justement, j'ai roulé partout dans le monde, mais j'ai roulé beaucoup en Hollande, au Danemark, où tu vois que là-bas...
0: C'est fait pour.
1: Mm-hmm. Il y a plus de vélos, puis il y a un respect, surtout.
3: Il y a une culture de la cohabitation.
1: Mm-hmm. Vraiment.
3: Parce que nous, en Amérique du Nord, puis au Québec aussi, ben puis on a toujours ce réflexe-là, il faut créer des espaces séparés pour tout le monde. C'est comme la réflexion par défaut, puis... Des espaces, il y en a quelques-unes maintenant à Montréal, donc des rues partagées là où on dit essentiellement c'est une voie cyclable puis les autos passent là-dedans lentement, faites attention.
0: Il y a une grande confusion par rapport à
3: ça. Ça crée beaucoup de confusion parce qu'on n'a pas du tout l'habitude d'avoir ça.
0: Puis on parle de Montréal, mais je tiens à dire que Antoine, vous n'habitez pas là à Montréal, vous faites du vélo en région.
1: Oui, moi j'habite dans les Laurentides, voilà. je roule là-bas dans les routes ouvertes aux automobilistes.
0: Puis pas par compétition, vous vous déplacez en vélo, vous le faites en famille.
1: Oui, pour tout, pour l'entraînement, pour se déplacer. Voilà. Mes enfants font du vélo, je me déplace aussi à pied, je me déplace en voiture. Mais oui, sur les grandes routes, à vélo, des fois, ça peut faire peur.
0: Je n'oserais jamais. François Joly, vous portez plusieurs chapeaux en mobilité, mais le travail vous amène à être notre conducteur automobile désigné aujourd'hui.
3: Oui, c'est ça. Et j'ai comme une double vision là-dessus parce que, d'une part, je le fais toujours dans l'heure de pointe, c'est-à-dire que j'expérimente le pire du pire sur une base pas quotidienne, mais presque. Mais en même temps, je suis comme payé pour être là, fait qu'on dirait que ça me frustre moins. C'est peut-être pas la même réaction épidermique émotive là, à ce que je vois. Mais je suis à travers, évidemment, là, on reçoit beaucoup de commentaires d'auditeurs là, voilà. qui nous écrivent, nous appellent pendant l'émission. Donc je suis comme un petit peu aussi le réceptacle des frustrations diverses de beaucoup de gens par rapport
0: à ça. On s'est dit que vous auriez des observations pertinentes pour nous, mais je n'avais pas pensé au fait que vous deviez absorber la frustration du public.
3: J'avais donné une conférence cet hiver, puis j'avais expliqué ça. C'est comme, il y a comme un peu, oui, OK, on le sait qu'il y a du trafic, là. Des fois, j'apprends rien à personne, mais il y a un peu un rôle paroissial, là, dans ce job-là. T'sais, il faut comme, c'est comme une thérapie qui est un peu quotidienne, là, de renvoyer, puis de tendre une oreille, là, à ces gens-là qui passent 1h45 pour faire 1 km sur Sherbrooke.
0: D'ailleurs, on en reçoit déjà beaucoup des messages de la part de notre auditoire, dont celui-ci. S'il vous plaît, rappelez l'adage, je ne suis pas pognée dans le trafic, je suis le trafic.
3: C'est vrai aussi.
2: Oui, oui.
0: On va commencer donc par les plaintes pour cette thérapie de groupe. Anne-Marie, qu'est-ce que vous pourriez reprocher aux cyclistes en tant que piétonne?
2: Ben, aux cyclistes, oui. Moi, je trouve que les automobilistes, on respecte le code de la route. Je trouve que les cyclistes, des fois, s'en permettent un petit peu à Montréal. Ah. C'est-à-dire rouler en sens inverse, rouler sur le trottoir, ça, c'est pas acceptable.
0: C'est inacceptable.
2: Ça, mais ça arrive pas tant, mais c'est aussi, des fois, tu fais une piste cyclable, comme, prends-la, tu sais.
0: Mais parfois aussi, il y a des tronçons de route super dangereux avec pas de piste cyclable. Puis là, on se dit, est-ce que je risque ma vie ou est-ce que je roule sur le trottoir et j'enfreins la loi?
2: Oui, puis moi, tu sais, je vais pas crier, c'est un trottoir. Tu sais, je ferais pas ça, mais... Puis aussi, il y a une chose qui me dérange à Montréal, j'aime beaucoup, il y a des rues piétonnières. Ça, je trouve ça génial. Mais les cyclistes sont ça, je trouve que c'est un problème, parce que on est là, on gambade, on marche, il y a les enfants marchent. Je trouve qu'on devrait pouvoir, tu sais, prendre notre vélo, mettre à pied avec le vélo. On devrait pas permettre les cyclistes, parce qu'ils vont à toute vitesse dans des rues piétonnières, puis c'est un problème.
0: Certains ne respectent pas les zones lenteurs. C'est comme ça qu'elles sont désignées.
2: Mais on est, puis aussi, je voulais parler des comportements montréalais, parce qu'on est des Montréalais. Les Montréalais, on le sait, là, on conduit vite. On aime se couper. Tu sais, je veux dire, il y a aussi les tempéraments.
0: Je pense que c'est vrai dans beaucoup d'endroits. Quand je vais en région, les gens savent que je viens de Montréal parce que j'ai peur des routes, des petites routes où il faut rouler à 90. Puis je suis comme, êtes-vous fou ici? Je roulerai pas en haut de 70.
2: Non, mais je parle, en ville, on aime conduire vite. Là.
3: On aime rouler vite, mais dans les courbes. En région, la ligne droite à haute vitesse,
0: exactement.
3: Ils sont plus à l'aise que nous.
2: Oui, c'est vraiment. Ça. Mais ce que je veux dire, on n'est pas comme, par exemple, moi, je vais en Ontario, tu vois, à Ottawa, les gens respectent le code de la route. Ils attendent pour tourner. Nous autres, on est comme, OK, là, j'y vais, là, tu sais, tasse-toi, là. Puis va plus vite, tu sais, c'est vrai. Non, et on est pas comme ça.
3: Moi, je me suis fait coller à 145 km/h sur des lignes droites en Alberta.
2: Bon, ça y est.
3: Non, mais c'est.
0: Là, on rappelle que tout ça est illégal. Tout le monde, on n'encourage pas ça.
1: On n'est pas censé rouler vite demain.
0: Non, on arrête tout de suite. Avant qu'on passe aux automobilistes et leur automobile. Je veux qu'on clarifie quelque chose au sujet des vélos. Anne-Marie a parlé des trottoirs. Bon, on comprend, mettons, que c'est un enfant, évidemment.
2: Oui, un enfant, il n'y a pas de problème.
0: Oui, bien sûr. Mais autrement, vous avez nommé rouler en sens inverse. Moi, coupable. Parce que sur des petites rues à sens unique, je trouve ça plus sécuritaire de voir les voitures qui s'en viennent que de ne pas entendre les voitures électriques derrière moi, parce qu'on les entend plus, les voitures. Mais le code de la route me donne tort. Hein. J'imagine André Durocher.
4: Oui, effectivement. Mais une chose qui est intéressante là-dessus, souvent les piétons qui vont marcher dos à la circulation. Ça, je trouve ça dommage quand je vois ça. Surtout, on sait qu'il y a une culture, des fois, les jeunes, avec le capuchon, les écouteurs, le téléphone, à un moment donné, parce qu'il faut pas oublier dans le code de sécurité routière, il y a ce qu'appelle le principe de prudence, qu'on doit faire attention aux usagers plus vulnérables. Mais le dernier paragraphe de cet article-là du code de sécurité routière dit qu'en contrepartie, l'usager vulnérable doit adopter un comportement sécuritaire.
0: Donc là, on parle, j'imagine, des routes où il n'y a pas de trottoir.
4: Souvent, on en voit. Et ça m'est arrivé souvent, des fois, j'ai un petit coup de klaxon pour avertir la personne, ça peut être dangereux, je me fais faire un doigt d'honneur. Je m'excuse, je veux juste te sauver la vie.
0: Voyons, on n'a pas de patience, Anne-Marie.
2: Mais pour répondre à votre question, Rosemée, c'est-à-dire que si vous allez en sens inverse, puis à ce moment-là, je conduis, disons, mais vous êtes plus en danger parce que justement, on tourne, on voit un cycliste arriver, c'est dangereux aussi, je dirais ça. Alors voilà.
0: Je sais, vous avez raison. Antoine Duchesne, roulez-vous en sens inverse, roulez-vous sur les trottoirs?
1: Non. Non, je pense. Puis moi, je suis d'accord avec avec vous sur le sujet, au niveau que y a beaucoup. J'ai roulé en ville. Les cyclistes respectent pas toujours les règles de la sécurité routière. Et je pense que c'est ça qui crée. Moi, c'est ça des fois que je ressens. Si des fois, justement, je suis en région, je fais un stop rapide, très rapide. Je vois la frustration des autos. Les autos, il y a comme, tu sens vraiment qu'il y a un combat entre nous, vous voulez de la place sur notre route, mais vous respectez pas les mêmes règles que nous. Mm-hmm. Ça, je sens que c'est ça, une des grosses frustrations de la part des automobilistes, c'est
0: légitime.
1: Si vous voulez de la place, mais après, quand on est sur la route, on se fait crier, il y a des pistes cyclables votant de la route.
0: Alors que les vélos ont le droit de circuler sur la route,
4: le seul problème, moi, je pense que la journée où on va arriver à une cohabitation correcte, c'est la journée où la majorité des cyclistes vont rouler dans la piste. Je pense que lorsqu'il y a une piste cyclable qui est installée sur une route, on devrait pouvoir l'utiliser. Je comprends ce qu'Antoine dit, parce qu'il y a une différence entre
0: le cycliste
4: professionnel qui roule vite puis le cycliste du dimanche, qu'on va appeler. Mais moi, comme automobiliste, quand je suis pris dans le trafic, là, je peux pas dire ça roule pas assez vite, je vais rouler sur le trottoir. C'est que c'est un peu la même chose. C'est à la source de la frustration. Puis une chose, tantôt, je pense que c'est François qui l'a dit. On parle toujours d'espaces séparés, mais essentiellement, on a toujours les mêmes trois espaces. La chaussée, le trottoir ou les pistes cyclables. Et le problème qu'il y a, c'est qu'entre-temps, depuis plusieurs années, on a vu une multiplicité des modes de micromobilité. Et ça, je crois, c'est le défi de la cohabitation, parce que on peut pas faire une piste pour les triporteurs, les quadriporteurs. Il va falloir apprendre à vivre ensemble.
0: Bonne chance. Antoine Duchesne, qu'est-ce que vous avez à reprocher aux piétons en contrepartie?
1: Aux piétons, je pense... J'ai rarement eu des intercations, mais du même, tu sais, tantôt, on en parlait justement avant l'entrevue sur certaines pistes cyclables. Et des pistes cyclables, mettons, je peux parler peut-être plus aux petits trains du Nord, ou les pistes cyclables qui sont plus roulantes, même les endroits, même à Montréal, il y a des pistes cyclables qui sont... On sent que c'est fait un peu plus pour rouler que, par exemple, la piste cyclable sur Saint-Denis, qui est vraiment plus pour du déplacement d'un point A au point B.
3: Les pistes multifonctionnelles de villégiature.
1: Exactement. Puis là, tu vois du monde, des fois, dans le temps en vacances, sont 4 de large, ils prennent 4 de large avec les poussettes. Puis c'est un endroit, justement, que les cyclistes montréalais peuvent avoir moins d'espace à aller. Puis là, ils vont sur ces pistes cyclables-là qui sont là peut-être un peu plus pour s'entraîner, parce qu'il n'y a pas mille et une espaces dans la ville. Puis là, tu as du monde qui prennent toute la route, qui marche avec la poussette. Puis là, ça devient même dangereux, parce que là, justement, tu as des enfants autour de ça. Ça pourrait être un peu un des seuls commentaires pour les piétons. Mettons, en tant que cycliste, des fois, les piétons peuvent prendre toute la place. Mais comme on dit, comme on n'arrête pas de dire, c'est une façon de comment bien cohabiter, comment tout le monde... Moi, en tant que piéton, je me promène sur une piste cyclable. Des fois, je peux dire, ben là, tout le monde est en vacances, calmez-vous, là. On porte tout aussi les chapeaux. On a tous les chapeaux par moment. Donc
0: c'est de la belle sagesse. François Joly, pour terminer le dossier des piétons, en tant qu'automobiliste, peut-être quelques plaintes?
3: Sur les piétons spécifiquement, moi, c'est sûr que je suis pas la personne la plus, comme vous l'avez peut-être entendu, je suis pas la personne la plus frustrée sur la route, mais...
0: C'est tant mieux.
3: Mais mettons là près de chez nous là sur P9, les gens qui commencent à traverser alors que je suis en train de passer à côté d'eux là, tu sais, qui attendent pas que j'ai fini de passer, puis là j'ai toujours peur que je suis sur le point de frapper quelqu'un.
0: Oui.
3: Tu sais, le quart de seconde peut-être.
0: On est très pressé.
3: C'est ça. Ou peut-être surtout particulièrement quand ils font ça pas une intersection. Please garder une petite gêne.
2: Ou aussi traverser avec son cellulaire là.
1: Ah, oui.
2: Ah, ça y est, je viens de toucher quelque chose. On traverse la rue avec le cellulaire bien lentement, puis on regarde pas. Comme piéton, évidemment, t'as le droit, là. Mais t'as le droit.
0: Est-ce qu'on a le droit
4: c'est
0: de marcher en...
2: C'est pas interdit, André.
0: C'est tellement dangereux.
2: C'est un peu dangereux, je dirais.
4: Mais moi, c'est l'approche que je fais, je pense, à un moment donné, c'est qu'il faut apprendre de se respecter mutuellement. Puis je me souviens, à un moment donné, je participais à un congrès que la personne me disait, oui, mais c'est l'automobiliste qui est dangereux. C'est que je disais à la personne, donc, j'imagine, vous avez des enfants, vous dites à votre petit garçon, votre petite fille de 10 ans, 11 ans, oublie pas, là, regarde ton téléphone quand tu vas traverser, hein. La réponse est non.
3: Mais là-dessus, on parlait de déséquilibre, c'est-à-dire que les automobilistes sentent que eux paient des taxes, ont à payer l'immatriculation, qui respectent des règles, qui suivent des formations, tout ça. Puis bon, les cyclistes, les piétons, ils ont pas à faire ça. Il faut dire que la responsabilité est pas la même. C'est-à-dire que si je regarde mon téléphone alors que je suis au volant,
0: c'est
3: dangereux pour les autres versus être dangereux pour soi. Puis ça, je pense qu'il faut pas l'oublier.
0: Et
3: non
0: tout
3: plus,
0: le monde paye pour les pistes cyclables.
1: Je pense que le piéton paye ses taxes aussi.
0: Oui, mes
1: taxes aussi.
0: Oui. OK, parlons justement des automobilistes. En tant que cycliste, Antoine, qu'est-ce que vous pourriez leur reprocher en cette thérapie de groupe routière?
1: Ben moi, je pense que c'est cette frustration-là qui je comprends 100% qu'il y a les cyclistes devraient respecter les règles comme les automobilistes, mais la place, comme on a dit, le cycliste a le droit d'être sur la route.
0: Vous autant, faites frôler parfois?
1: Je me suis fait frôler des puis tu sais, j'ai roulé partout dans le monde pendant pas une journée, tu sais, pendant plusieurs, j'ai fait 500 000 km dans ma vie à vélo à peu près, donc j'ai fait beaucoup de passages sur les routes, puis j'ai rarement vu des endroits, il y a pas un endroit comme au Québec que c'est autant dangereux, puis tu sens une haine envers les cyclistes. Puis, tu sais, des fois, justement, je roule en campagne. Des fois, on est deux de large. On est d'une route un mardi 10h. Tu dis, OK, sur un rang dans le fin fond de Saint-Calix ou de Sainte-Sophie, c'est peut-être pas là qui est le plus stressant, mais tu sens une frustration. Puis moi, dès que j'entends un véhicule arriver, si je roule à deux de large avec un ami, je me tasse. Puis là, on se fait crier, on se fait klaxonner. Puis t'es là, des fois, puis on se fait rattraper par des gens qui, on se fait frôler, tu sais, c'est un ralentissement qui crée peut-être 10 secondes de retard, puis on dirait que les gens réalisent pas, OK, peut-être ça t'a fait ralentir, mais là, si tu me frappes, moi, je peux mourir.
0: Mais oui.
1: C'est ma vie, littéralement, qui est en jeu, mais toi, t'es frustré parce que je t'ai fait ralentir sur un rang. Tu faisais quoi sur la route, là, à 10 heures? Avoir l'âge, des fois aussi. C'est comme, t'es peut-être probablement plus à la retraite.
0: Attention
1: t'es allé
0: à l'âgisme.
1: T'arrives de la quincaillerie.
0: Des
1: puis là,
0: gens
1: t'es
0: frustrés, il y en a dans toutes les générations, Antoine.
1: 100%. Mais c'est plus, tu vas prendre un
0: qu'est-ce
1: risque de
0: urgent?
1: Tuer quelqu'un pour un retard absolument. De 10 secondes. Puis là, c'est là que ça crée après ça la chicane entre les deux. Puis
0: vous faites bien de le dénoncer. D'ailleurs, on pourrait rappeler les règles. André Durocher, c'est quoi la distance qu'on doit respecter lorsqu'on est au volant?
4: En fait, on dit une distance raisonnable et le code de sécurité routière établit la distance raisonnable à 1,5 mètre pour les endroits où la vitesse est supérieure à 50 km/h et à 1 mètre lorsque c'est inférieur à 50 km/h. Mais par contre, ce qu'il faut garder en tête, s'il n'y a pas d'espace, normalement, le véhicule devrait ralentir et rester derrière le vélo. Par contre, aussi, à contrario, ce qui est important pour le cycliste, c'est de pas faire exprès. J'ai vécu des situations quand j'étais policier où un cycliste prenait la voie du centre, faisait exprès pour pas se tasser et envoyait un doigt d'honneur à l'auto qui klaxonnait derrière. Et ça a fini par des coups de poing sur la marboulette à la fin à une intersection. Donc, c'est là qu'on voit que tout le monde a une responsabilité, en fait.
3: Mais justement, parce qu'il y a beaucoup de gens qui ne donnent pas le 1,5 mètre. Antoine, je sais pas si tu peux témoigner de ça. Des fois, on sait tentant de se mettre en évidence au milieu de la voie. Là.
1: Mais tu sais, moi, j'ai souvent trouvé, la plupart du temps, c'est rare qu'il y ait un accotement de 1,5 mètre. C'est que des fois, mettons, je me suis fait crier, roule sur l'accotement, tassez-vous. Souvent, l'accotement est pas bien nettoyé. Il y a plein de cracks, il y a plein de trous. Puis si on est, mettons, la majorité du temps, il peut y avoir un accotement de 2 pieds, ce qui est pas 1,5 mètre. Mais là, si tu roules à l'intérieur, l'automobiliste, il se dit, j'ai de la place.
0: Je fonce.
1: Lui, il bouge pas, il ralentit pas, mais là, je sais pas, il y a déjà eu justement pour les conducteurs, j'avais vu des tests qui avaient été faits sur les conducteurs d'autobus poids lourds qui mettaient les conducteurs sur un vélo stationnaire puis ils se faisaient dépasser par un autobus
0: pour
1: voir le feeling puis tu voyais la réaction des conducteurs qui t'as l'impression que tu vas te faire tuer. Puis là, eux, ils savaient que c'était ça l'exercice.
0: Bon.
1: Ils étaient sur un vélo stationnaire. Mais tu sais, quand il y a un gros poids lourd qui passe puis qui s'écarte pas, il y a du vent, il y a de la turbulence, puis ça devient vraiment dangereux.
0: Donc ça pourrait être un test à faire obligatoire pour les conducteurs, se mettre dans la peau d'un cycliste, en plus du quiz 5$ de rabais quand on renouvelle notre permis de conduire.
4: Ce qui est intéressant, c'est, permettez aussi, bien c'est sûr, qu'à un moment donné, pour les personnes qui sont à l'écoute, allez sur le site de la SAE vécu et voir la distance des angles morts autour des véhicules lourds. Très important. Souvent, les gens ne le réalisent pas. Et malheureusement, on a encore déploré le décès de certains cyclistes qui sont faits, surtout lors des virages à droite.
3: Oui,
4: c'est très triste lorsqu'on voit ça.
0: OK. On va faire preuve d'un peu d'introspection pour les 5 dernières minutes.
2: Ça y est.
0: Oui,
2: non, moi, je voulais quand même dire, comme marcheuse, ma doléance pour les automobilistes, quand je traverse, parce que vous disiez tout à l'heure, François, que il y a le piéton s'engage, mais souvent, nous, on commence à marcher, puis là, on a l'automobiliste qui pousse pour tourner, puis moi, je les regarde comme, je peux-tu traverser?
3: Je peux-tu traverser? Rouler sur les talons.
2: Peux-tu au moins faire 4 pieds, tu sais, puis traverser, puis peut-être que je vais élargir parce que je suis allée. Moi, je trouve que depuis que je suis toute petite, puis tout le monde, comment ça se fait que dans nos villes, quand on traverse une artère principale, on a toujours peur de se faire frapper parce que ça commence. On peut marcher, puis tout à coup, les automobilistes peuvent tourner.
0: Oui.
2: Là, on regarde partout. Oui. Il y a des villes. Moi, j'arrive de Singapour. Quand on marche, quand les piétons traversent, il y a ça à Québec aussi. Ben, il y a pas de voiture qui traverse en même temps. Puis ça, je trouve qu'on pourrait faire ça dans nos villes. C'est encore la priorité aux automobilistes. Puis je trouve que quand on traverse, on devrait être libre de traverser sans avoir peur de se faire frapper. Puis ça serait intéressant quand même à mettre en place.
4: C'est quand même de corriger. La priorité, la sécurité routière, c'est comme une chaîne alimentaire. Donc, le cycliste doit céder au piéton, l'automobiliste au cycliste et au piéton, et le camion lourd, et ainsi de suite. C'est très simple.
0: Donc, la personne la plus vulnérable est celle qu'on doit protéger davantage.
2: Oui, mais quand tout à coup, ça devient jaune, ça devient plat, l'autre veut tourner parce que tout le monde est impatient, puis tout ça, c'est ça qui se passe. Au moins, si on avait un temps sécurisé pour traverser, ce serait génial.
0: On est en train de refaire le monde. François Joly, vous qui voyez des automobilistes à longueur de journée, pourquoi on pourrait être frustré à leur égard, selon vos observations?
3: Les raisons seraient multiples, mais moi, j'avais juste noté l'impatience en général. T'sais, je pense que, moi, en tout cas, moi, personnellement, c'est ce qui m'énerve quand je suis au volant, c'est de voir, même pas être capable de laisser de l'espace à quelqu'un qui veut s'engager, faire un changement de voie.
0: Vous savez que moi, je souffle des becs aux gens qui me laissent l'espace en me disant, je vais changer le monde, un bisou à la fois.
3: Moi, je suis la personne qui fait des babayes pour les remercier dans la fenêtre arrière. Donc, on se comprend. Là. Yes.
0: Ils sont tellement mal à l'aise quand je souffle des becs. En même temps, ça me fait mourir de rire. Je vous le recommande.
3: T'sais, d'une part, la personne qui dépasse tout le monde parce qu'elle est en voie, qui est censée s'en aller ailleurs, puis qui dépasse au bout là pour essayer de bypasser tout le trafic. Je déteste cette personne. Mais autrement, des fois, t'as juste besoin d'aller là, puis tu l'as pas vu ta sortie, puis t'es pas obligé d'être de coller la personne devant toi à 3 cm pour t'assurer qu'elle passe jamais parce que sinon, tu vas ruiner sa vie.
0: Effectivement, toujours dans l'introspection, Antoine, qu'est-ce qu'on peut reprocher aux cyclistes, par exemple, sur les pistes cyclables, de faire de la vitesse avec leur vélo électrique? C'est un commentaire de l'équipe.
1: entre autres, je pense surtout je pense qu'il faut garder la différence. Je pense les pistes cyclables qui sont un peu communautaires, qui sont vraiment mixes au centre, sur les grands artères, spécialement à Montréal, que c'est pas la place. Puis je pense surtout quand arrive

0: et un peu mal aimé auprès des automobilistes, c'est que là, eux, ils veulent
1: et
0: faire la course.
1: Et des autres cyclistes.
0: Oui,
1: moi, je me méfie des personnes en lycra.
0: Parce qu'ils sont pressés, puis ils sont agiles. Oui. Ils sont agiles, c'est qu'ils pensent qu'ils sont capables de passer à travers tout, mais ça devient stressant, puis c'est comme ça, je pense, qu'ils deviennent un peu mal aimés.
1: Oui, là, on s'amuse de cette thérapie de groupe, on ventile ensemble, mais il reste que c'est dangereux sur la route. André Durocher, CAA Québec vient de sortir le nombre de décès qui sont survenus l'été dernier sur la route entre la fête nationale et la fête du travail, c'est-à-dire 100. On est en plein dans cette période. Un rappel peut-être pour notre auditoire en terminant?
2: Oui, c'est la période des vacances. C'est en été, il fait beau aujourd'hui. Relaxez, profitez de vos vacances. C'est ça qu'on dit. La plupart des gens, moi, c'est pas rare d'entendre des gens dire « J'ai tellement hâte de retourner au travail pour pouvoir me reposer. » Parce qu'on met tellement d'activités dans la période estivale qu'à un moment donné, on est à bout lorsqu'on a terminé ses vacances. Donc, chiller, comme on dit.
1: Chiller, ça vient d'un expert, tout le monde. Puis, je rappelle aussi, c'est important qu'on a parlé du code de la route, mais que les codes sont pas les mêmes. Donc, question d'être en pleine sécurité, qu'on soit sur la route, le trottoir ou la piste cyclable, on peut lire les codes de la sécurité routière de l'endroit où on se trouve. On n'a pas fait la moitié des questions que j'avais pour vous en 28 minutes. Donc, je pense qu'on en a tous et toutes beaucoup sur le cœur, mais j'espère que ça vous a quand même fait du bien.
2: Moi, je dirais que si on a pu s'entendre ici, les gens devraient faire pareil pour ceux qui sont à l'écoute, cyclistes, piétons, automobilistes.
1: Il y avait beaucoup de bienveillance.
3: Puis je veux dire aussi qu'on s'est amélioré. La cohabitation à Montréal, malgré tout ce qu'on dit, on commence, c'est nouveau, hein, donc on commence à pouvoir vivre ensemble. Donc, ayons de l'espoir.
1: Oh, ouais. C'est beau ça, Marie-Cadieu. Merci pour l'optimisme. On va pouvoir vous voir dans la série Sur le fil, scénarisée par Pascal Renaud-Hébert. En 2026, ces 12 épisodes seront diffusés à Radio-Canada. Antoine Duchesne, ancien cycliste professionnel, vous êtes derrière le camp. Un camp de cyclisme qui combine la structure et le soutien d'une équipe professionnelle sur les plus beaux parcours d'Europe, il paraît. Pour les intéressés, il y a des dates prévues en 2027. François Joly, journaliste et chroniqueur mobilité pour Radio-Canada, on peut vous entendre à l'émission du Retour à Montréal le 15-18. Et André Durocher, je rappelle que vous êtes directeur de la Fondation CAA Québec pour la sécurité routière. Ce qui m'a le plus étonné dans votre discours, c'est que vous avez mentionné deux fois avoir reçu des doigts d'honneur. Moi, j'en ai jamais reçu.
3: Non?
1: Je vais vous dire que je suis désolée pour ça. Merci tout le monde de vous être prêté au jeu de notre thérapie routière.
0: Merci.
4: Merci.

0: J'ai pas eu le temps de lire vos nombreux messages lors de notre thérapie routière, mais je veux vous dire merci d'y avoir participé. Clairement, on a besoin d'alléger les tensions qui surviennent sur la route. Tous les jours à l'émission, on essaie de mieux comprendre notre monde, comme on vient de le faire. Puis pour mieux comprendre notre monde, il faut connaître notre histoire. On va donc parler de notre passé, présent et de notre avenir culinaire avec la nutritionniste Catherine Lefebvre et avec Geneviève Sicotte, professeure émérite à l'Université Concordia, spécialiste des représentations culturelles de l'alimentation. Salut à vous deux.
1: Hello.
2: Bonjour.
0: Catherine, très heureuse de vous compter parmi nous.
1: Oui.
0: Ben, je pense que la majorité de notre auditoire vous connaît déjà, probablement comme collaboratrice à Mordu ou oui. co-animatrice du populaire balado On s'appelle et on déjeune. Mais mettons là, qu'il y a une ou deux personnes à l'écoute qui vous découvrent aujourd'hui. Dites-nous, qu'est-ce qui vous fascine dans notre patrimoine culinaire? Pourquoi c'est important de parler de ça pour vous?
1: Oh mon Dieu, tellement de choses. En fait, j'expliquais à Geneviève avant d'entrer en onde à quel point j'aime raconter l'histoire des aliments pour comprendre qu'est-ce qui se passe dans notre assiette aujourd'hui.
0: Oui.
1: C'est vraiment ce qui me passionne le plus, je pense. Ça, puis raconter l'histoire des autres, l'histoire des gens qui peuvent avoir un impact sur sur la façon de nous alimenter.
0: Oui, à chaque fois que je vous croise, j'en apprends sur les vagues migratoires au pays. J'en apprends sur des préjugés, des biais qu'on a eu envers des communautés alors qu'elles nous ont légué des choses si importantes dans notre alimentation. Donc, vous éveillez des consciences, Catherine Lefebvre.
1: Ah, ça me fait bien plaisir.
0: Quel sujet vous allez explorer aujourd'hui avec nous?
1: Aujourd'hui, je vous parle de l'histoire des marchés publics. Hein, on parle beaucoup d'autonomie alimentaire. Puis je pense que les marchés publics font comme point d'accès et à une alimentation saine, ouais. durable, à cette proximité-là avec les gens qui nous nourrissent. Ça fait vraiment partie des discussions. Puis c'est pas un hasard, parce que quand on s'intéresse justement à l'histoire des marchés publics au Canada, ben ça raconte en quelque sorte l'évolution de la distribution alimentaire au pays. Si on se ramène dans le contexte de la colonisation.
0: Oh, êtes-vous en train de vous lancer, Catherine?
1: Ah, moi, je me lance.
0: Ben non, mais pas tout de suite, parce que avant, je veux savoir de quoi Geneviève va parler.
1: Oh!
0: Puis aussi parce que on a une archive tellement adorable à vous faire entendre en petite surprise.
1: D'accord.
0: Que je vous interromps, mais j'adore votre enthousiasme.
1: Fantastique.
0: Je me sens mal de couper un élan. On devrait
1: jamais faire. Non, mais puis Geneviève, sens-toi bien à l'aise de me couper aussi.
2: Oui, on la met en réserve. Puis, moi, je vais vous dire de qui je vais parler.
1: Oui.
2: D'un personnage qui est lié à la cuisine canadienne et québécoise, mais auquel on pense pas nécessairement, qui en fait ça comme une sorte d'intérêt marginal et parallèle. Ah, vous pensez peut-être des grands noms, hein, Jeanne Benoît, Daniel Lafleur, Normand Laprise. Pas du tout. Ça pourrait être eux, mais là, c'est un nom plus ancien. Marius Barbeau.
0: Moi, je suis obligée de vous avouer que je ne le connais pas.
1: Moi non plus.
2: D'accord. Marius Barbeau, c'est peut-être que parmi les auditeurs et auditrices, certains connaissent son nom. C'est un ethnologue, anthropologue, qui a été vraiment très passionné par le folklore, les usages populaires et beaucoup, beaucoup les Premières Nations. Dans sa spécialisation, il était chercheur au Musée national du Canada.
0: Okay.
2: Et après, à l'Université Laval, il s'est intéressé aussi à la musique. On peut dire que c'est notre premier ethnomusicologue. Mais il a aussi tourné son expertise vers l'artisanat, les métiers traditionnels et la cuisine. Donc, je vais vous parler un petit peu de cet angle-là aujourd'hui.
0: Ah, oh, j'adore apprendre des choses. OK, maintenant, un souvenir. Il met en vedette Lisette Gervais en plein vox pop en 1961 pour une émission au très joli titre « La tête à l'ombre ».
3: Pardon, madame, qu'on peut vous déranger pendant que vous faites vos courses. Est-ce que vous avez l'habitude de venir au marché?
4: Oh, je viens assez souvent, quasiment tous les samedis.
3: Est-ce que vous préférez faire vos courses ici plutôt que dans un supermarché fermé?
4: Je pense, oui, parce que je trouve que la marchandise est beaucoup plus fraîche et puis on n'a plus de choix, on n'est pas obligé d'acheter.
3: Pourquoi aimez-vous mieux venir à un marché en plein air plutôt qu'à un supermarché, par exemple?
4: Parce qu'on est plus libre d'acheter et puis, je sais pas, il y a beaucoup plus de choix.
0: De la marchandise fraîche,
1: Catherine. On est plus libre d'acheter.
0: Intéressant, hein?
1: Moi, je retiens ça.
0: 1961.
1: 61?
0: Oui.
1: Okay, parfait, je retiens ça.
0: Donc, par où il faut commencer pour comprendre l'histoire de nos marchés publics?
1: Eh bien, j'étais partie dans ma lancée de la colonisation. Je vais continuer.
0: Cette fameuse lancée de

0: de la colonisation, oui.
1: 17e siècle, donc, Québec et Montréal, c'est des petites villes, quoi, entourées de grandes terres agricoles. Et les habitants vont souvent cultiver leurs propres parcelles de terre, mais ça prend un certain lieu de rassemblement pour approvisionner les centres urbains, si on peut dire. Et à cette époque-là, ben, les famines demeurent quand même une menace dans la population. Et donc, le marché devient, ou le centre d'approvisionnement devient une question de sécurité collective. Donc, c'est très, très important. Et donc, je disais, 17e siècle, indice. Rosémée, est-ce que vous savez où a vu le jour le premier marché public pays qui n'était pas encore un pays?
0: J'aurais envie de dire la région de Québec.
1: Oui, bonne réponse. Oh. Quelles années? Mettons qu'à 10 années près.
0: Tu m'avais dit 17e siècle. Alors, je vais aller avec 1692.
1: Presque 1650.
0: Oh, ben là, c'était pas si bon non plus. Là.
2: Mais quelques décennies. Ben, moi, je trouve que c'est pas mal.
1: Sur un siècle, ça va quand même, ça va. Alors, on est sur la place Royale dans la basse ville de Québec. Espace d'échange à ciel ouvert qui va être donc officiellement réglementé par la ville en 1673. Donc, ça se rapproche de vos dates. 1657, première place de marché de Ville-Marie, donc Montréal à l'époque. Aussi sur la place Royale, parce que c'est comme si c'était le seul lieu qui existait dans les villes à l'époque. Du côté du Nouveau-Brunswick, le premier chapitre, je vais dire, de l'histoire du marché Saint-John's, c'est en 1785 qu'il y a eu plusieurs chapitres à ce marché-là. Au 19e siècle, on avait vraiment des comptoirs très différents pour chaque denrée, donc la viande d'un côté, le poisson de l'autre. Puis en 1830, on a vraiment bâti un lieu sous un même toit de bois. Et comme dans toute bonne histoire de bâtiments patrimoniaux, ça a brûlé.
0: Ben oui.
1: Et le bâtiment, toujours existant aujourd'hui et en opération, remonte à 1876.
0: Wow! Puis qu'est-ce qu'on trouve dans les premiers marchés publics?
1: Ben, c'est vraiment des aliments de base. Un peu encore comme aujourd'hui, je pense qu'il y a plus de transformations, mais on est vraiment dans les fruits et légumes, la viande, les céréales, les produits laitiers, bon, le beurre et tout ça. Je pense qu'à l'époque, il y avait quand même du gibier, là, plus de gibier, peut-être une plus grande variété de poissons, de lacs, peut-être.
2: Oui, puis si c'était du gibier, c'était certainement plutôt du petit gibier. Ouais. Puis il faut aussi penser quand même que les gens avaient peut-être des glacières, mais pas de frigo. Et ouais, non. Ça, on n'y pense pas assez. Qu'est-ce que c'était l'approvisionnement au quotidien?
1: Donc, on pouvait pas juste y aller le samedi, là, comme notre chère dame. Du côté de Toronto maintenant, parce que là, ça c'est intéressant. 1803, le fameux St. Lawrence Market, qui ouvre ses portes sur le territoire non cédé de la nation Mississauga. Et le conseil municipal de Toronto se trouve sous le même toit que le marché. Et là, ça donne une idée de l'importance des lieux de l'époque. Il va y avoir plusieurs marchés comme ça où le conseil municipal va être sous le même toit. Autre fait intéressant, comme dans plusieurs marchés, on va avoir des kiosques alimentaires, un peu comme aujourd'hui. On va développer des recettes qui sont maintenant iconiques. Au St. Lawrence Market à Toronto, c'est là qu'on a vu le jour le Pimir Bacon, le fameux bacon canadien.
0: Ah oui?
1: Oui. Alors, bacon de dos plutôt que de flan, fait d'une longe de porc salé, mais non fumé, qu'on va enrober de semoule de maïs, qui a été créé par William Davis en 1850.
0: OK.
1: Donc, plusieurs faits intéressants comme ça, mais bref, la croissance des villes au 19e siècle, les marchés, comme je le disais, avec les conseils municipaux, ça devrait vraiment des lieux, des institutions civiques de grande, grande importance. Et donc, oui, nourrir la population, bien sûr, mais vraiment comme une sorte de fonction publique là, dans la communauté.
0: Puis pourquoi vous avez dit, Catherine, que c'est lié à l'histoire de la distribution des aliments au pays?
1: Ben en fait parce que justement si on a des gens qui cultivent un peu à l'extérieur des grands centres, là, plus les villes se développent, plus les gens vont aller vont aller porter leurs légumes, leurs marchandises, leurs poissons, peu importe, dans ces centres-là. Après, au 20e siècle, ben là, la distribution change complètement parce qu'on a les chemins de fer.
0: Voilà.
1: On a justement la réfrigération plus accessible. Donc, ça nous permet de distribuer les aliments beaucoup plus rapidement sur une plus grande distance. Et là, les épiceries vont commencer aussi à faire leur place. Les marchés vont perdre de la valeur. Il y en a certains qui vont disparaître justement à cette époque-là. Donc, ça va vraiment changer les choses. Et retour du balancier dans les années 90. Donc, on commence à s'intéresser davantage à l'origine des aliments. Vous parliez de Normand Laprise tout à l'heure. Dans les années 90, le Normand était bien, bien fier de servir des brocolis, des choux-fleurs locaux. Là. C'est vraiment cette époque-là.
0: Alors qu'aujourd'hui, on voit ça dans plusieurs établissements.
1: Ça va de soi. Si on ne fait pas ça, on est un peu à côté de la plaque. 1995, c'est la ferme Cadet-Roussel en Montérégie qui a été le premier fermier de famille au pays.
0: Hey, c'est beaucoup plus récent que ce que je croyais.
1: C'est vrai? Ouais. Ben, en fait,

0: Ça, c'est au pays, parce que l'approche là, d'agriculture soutenue par la communauté, ça date des années 60 au Japon. Donc, l'année suivante, Équiterre va créer le réseau des fermiers de famille. Donc, c'est vraiment ce soutien financier aux agriculteurs en amont de la saison des récoltes pour finalement leur donner de l'argent quand ils en ont besoin pour préparer les champs. Oui. Puis aussi, pour les consommateurs, ça nous permet de nous rapprocher des producteurs, de comprendre mieux leur réalité, les différents enjeux. Puis, c'est vraiment ici que le lien avec l'autonomie alimentaire dont je parlais au début de la chronique est particulièrement intéressant, parce que je disais au début, on s'inquiétait par rapport aux famines qui étaient très présentes, puis que l'approvisionnement ou le marché public servait vraiment de sécurité collective. Ben, en ce moment, l'insécurité alimentaire au pays, c'est épouvantable.
1: Mais oui, puis pas juste sur le plan économique. Là, il y a encore des régions où l'accès aux aliments frais est très compliqué au pays.
0: 100%. Puis si on regarde vraiment les données, là, plus du quart de la population dans les provinces, 25,5%, vivent dans des ménages ayant connu une certaine forme d'insécurité alimentaire. 37% dans les provinces, dans les territoires, pardon. Donc, l'approvisionnement alimentaire, c'est justement, tu sais, que ce soit l'accès géographique, l'accès économique, c'est vraiment un enjeu sérieux. Puis, je termine avec un petit mot à propos du premier sommet national sur le droit à l'alimentation qui s'est tenu à Sherbrooke en avril dernier.
1: Au sujet duquel vous avez fait un balado.
0: Oui!
1: Catherine, l'alimentation au sommet, disponible sur les plateformes d'écoute.
0: Oui! Donc, parmi les conférenciers, il y avait Jean-Nic Trudel, qui est le directeur général de l'Association des marchés publics du Québec. Puis, il rappelait justement que, ben, au-delà de la première mission, là, de nourrir la population, le marché public, c'est en quelque sorte le parvis de l'Église des temps modernes.
1: J'aime cette image.
0: Ben, vraiment, tu sais, on va se rencontrer, on va discuter entre ruraux et urbains. C'est un lieu de rencontre aussi qui va servir beaucoup aux politiciens pour aller serrer des mains. Non, mais c'est vrai quand on y pense. Puis, les gens sont comme toujours un peu de bonne humeur quand ils sont au marché, tu sais, ils vivent une belle journée, ils mangent des fraises en saison, ils sont contents. Bon moment pour les politiciens pour venir serrer des mains. Mais une fois que les campagnes électorales sont terminées, ben le soutien au marché public ne suit pas toujours. Donc je pense que c'est un petit rappel pour assurer justement notre sécurité collective de penser au marché public comme un outil essentiel pour une communauté nourricière.
1: Oh, merci pour ce rappel, Catherine Lefebvre.
0: Puis justement, si vous prenez la route des vacances cet été au Québec, au Canada, partout dans les provinces, aller dans les marchés publics, aller rencontrer les gens. Puis c'est là que vous allez avoir vraiment le pouls de qu'est-ce que la région fait pousser, puis comment les gens préparent leurs aliments. C'est vraiment un super terrain de jeu.
2: C'est une belle manière d'être en contact avec ce qu'on mange, de comprendre d'où ça vient,
0: tellement.
2: De comprendre l'investissement extraordinaire de ces producteurs.
0: Absolument.
1: Parlant de beauté, vous me direz si vous trouvez belle cette interprétation de poulette grise, Geneviève.
3: C'est la poulette grise qui a pond dans l'église. Elle a pond un petit coco pour bébé qui va faire dodo. Elle a pond un petit coco pour Dalila qui va faire dodo.
1: Une interprétation honnête de Marius Barbeau, qui chantait sur nos ondes en 1963 dans le cadre d'une série de 8 émissions sur le folklore français du Canada. Geneviève Sicotte, parlez-nous de ce Marius.
2: C'est tout à fait charmant, cet archive. Dalila était le nom de sa sœur, je crois. Donc, Marius Barbeau, il est né à la fin du 19e siècle et il est décédé en 1969. Donc, déjà, on est quelques décennies en arrière. Comme je vous le disais tantôt, ethnologue, spécialiste des Premières Nations, les Hurons-Wendat, les Wyandot, autour de Québec, en Ontario, les Chimchian sur la côte ouest canadienne. Puis, dans cet intérêt pour les coutumes, les chansons, la musique, il va peu à peu s'intéresser aussi à la cuisine, qu'il veut documenter, surtout sous l'angle de pratiques qui risqueraient de disparaître. Hein. Il est quelqu'un qui veut nommer le passé, le décrire et, si possible, le préserver. Donc, il y a un aspect très traditionnaliste, on y reviendra en conclusion. Mais la première chose, moi, qui m'a frappée en me penchant sur les archives de Barbeau puis les textes qu'il a publiés sur le sujet, c'est qu'il est vraiment sensible au fait que ce sont des femmes qui possèdent et transmettent les savoirs culinaires traditionnels. Donc, on est bien loin de la cuisine des chefs, aussi intéressante soit-elle.
1: Puis, on est à quelle époque au moment où il s'intéresse à la cuisine?
2: On est à partir des années 1915 jusqu'à la fin de sa vie dans les années 60. Donc, il a vraiment couvert le siècle et il a écrit énormément. Une chose qu'il a faite, c'est que il a visité des communautés religieuses, les Ursulines, les Hospitalières, les Sœurs de la Charité, dans toutes les régions du Québec particulièrement. Et puis, ça va le mener, au fil des années, à la publication d'un livre au joli titre, Saintes Artisanes.
1: Oh,
2: ouais,
1: wow. J'aime.
2: Puis, il y a vraiment là la dentelle, la broderie, la catalogne, tous ces métiers que les sœurs pouvaient pratiquer dans le cadre de leur communauté, mais une section consacrée à la cuisine, boulangerie, pâtisseries et friandises. Donc, on sait qu'ils avaient la dent sucrée. Les pêtes de sœurs en sont un bon exemple. Et là, il va décrire donc les menus, les aliments préparés pour les fêtes, les occasions spéciales. Alors, un exemple, les croquignoles.
0: Oui.
2: Hein, qu'on appelle aussi les croxignoles. Alors, on me dit que ça existe encore aux îles de la Madeleine.
0: Oui, ils font avec l'huile de loup-marin.
2: Oh là là, ça doit être tout à fait particulier.
0: Oui.
2: Alors, c'est comme des gros beignes, hein, des grosses pâtes frites dans le Saint-Doux, et qui vont être, dit Marius Barbeau, poudrées de sucre en fleurs, donc c'est du sucre fin. C'est gros, hein, assez gros pour remplir une assiette. Souvent, c'est un peu tressé ou avec des en branches. Puis, pour les fêtes liturgiques dans les communautés religieuses, ben c'était servi au déjeuner. Parce que
1: ça, c'est
2: fallait bien
1: de
2: commencer
1: déjeuner.
2: La journée, c'est ça. D'autres noms pittoresques oubliés, Talmousse, Nourole, Janoise, le gâteau de notre mère Ève. J'avais la recette, mais je pense que je vous la donnerai pas. Vous imaginez bien que ça comporte un ingrédient particulier, le gâteau de notre mère Ève.
1: Ben non, je sais pas, je connais pas
2: des
1: ça.
2: Pommes, hein? Genre des pommes. Ben oui.
1: Parce qu'elles sont drôles.
2: Ben elles ne manquaient pas d'humour.
1: Mais oui. Oui. C'est quand même drôle.
2: À plusieurs reprises, Barbeau va insister sur les apports autochtones dans la cuisine canadienne-française. Donc la citrouille, le blé d'Inde, le sucre d'érable. Il va même donner une recette de sagamité, qui était un plat qui était souvent déconsidéré dans la cuisine canadienne-française. Mais il dit, dans les communautés religieuses, on en faisait même une version sucrée.
0: Après, il se faisait de la soupe au pois, puis il était bien content.
2: Ben voilà, le repas était complet, purement protéines végétales. On était écologique sans le savoir. Et puis, il va aussi être très sensible à ce dont Stéphanie Côté nous avait parlé il y a deux semaines, le fait que les cours d'économie familiale, mais au fond, c'est à l'origine de tout ce savoir des religieuses qui les ont transmis, ces savoir-faire, à des jeunes femmes au fil des décennies.
1: Puis quand vous dites qu'ils s'intéressent beaucoup à l'apport des femmes dans notre culture culinaire, est-ce qu'on parle seulement des sœurs ou ils s'est aussi intéressé aux femmes dans les foyers, par exemple?
2: Oui, dans les foyers ruraux. Donc, il a fait tout un projet qui était personnel parce que là, ses fonctions au Musée canadien de l'histoire ne lui permettaient pas de faire ça. Donc, pendant ses vacances, dans Charlevoix, le Saguenay, le long de la vallée du Saint-Laurent, il va rassembler des recettes qu'il va noter comme ça à la main. Un pâté caché qui ressemble à un pâté chinois, un ragoût canadien, un ragoût pâte de porc avec de la farine grillée, comme on connaît bien. Six pâtes, cretons, civet de lièvre, joues de morue en Gaspésie, les marinades et des desserts aussi. Moi, j'adore le rat musqué. Donc, c'est pas de la viande. Non.
1: Okay.
2: Alors, c'est ce qu'on appelle en gastronomie contemporaine, c'est ce qu'on appellerait un trompe-l'œil. Hein.
0: Oui, c'est ça.
2: C'est un gros pâton poché dans du sirop qui va réduire et qui va donner à cette grosse pâte pochée, donc bouillie.
0: Un bon rhum musqué dans la pâte.
2: Oui,
0: hein,
2: c'est sirop. Ça. Et donc, c'est juste de la pâte, hein, mais brunie comme ça, qui devait être très savoureux et qui existait déjà au 19e siècle. J'en ai trouvé des traces dans des romans.
1: Wow.
2: Là, je vois que j'ai peut-être plus beaucoup de temps.
1: Deux minutes.
2: Moi, j'avais trouvé une chose vraiment tout à fait pittoresque, là. Lorsqu'il était co-organisateur d'un festival de folklore au Château Frontenac, donc on est entre les années 27, 28, 29, quelque chose comme ça, il est donc quelqu'un qui est important dans le milieu du folklore et il a ses responsabilités, mais il veut mettre en valeur la culture culinaire canadienne-française, donc il essaie d'aménager avec les responsables le fait qu'on va servir aux participants un festin canadien-français. Il y a des discussions, les gens sont pas sûrs. Finalement, comme 2-3 jours avant l'événement, on dit oui, ok, on va faire ça. Barbeau aurait voulu que ce soit les femmes de l'île d'Orléans qui cuisinent. Ça ne sera pas le cas. Donc là, ce sont les cuisines du Château Frontenac qui sont appelées à produire ce menu. Mais la soupe au pois, qui est vraiment l'aliment emblématique de l'époque des Canadiens français, et ils n'ont pas les bons pois pour faire ça. Donc on envoie des gens en catastrophe à l'île d'Orléans chercher les fameux pois. Et le festin pourra être servi, la culture canadienne française fièrement représentée par ce mets authentique.
1: C'est vraiment un homme qui défend la tradition.
2: Oui.
1: C'est ce qu'on doit retenir on, à son sujet,
2: pu, ben, c'est-à-dire, on a pu lui reprocher ça. Mm-hmm. Moi, je trouve que, bien sûr, parfois, il est tourné vers le passé, puis il vante comme les legs de la Nouvelle-France, alors mm-hmm. qu'ils sont peut-être peu nombreux dans notre culture culinaire. Mais je trouve qu'à sa façon, il est moderne aussi, parce qu'il donne une voix à mm-hmm. des gens qui, dans l'histoire, ont souvent été si souvent effacés. Les Premières Nations... Mm-hmm. Non seulement les Canadiens français, mais les femmes mm-hmm. de cette culture populaire, rurale, qui avaient des savoir-faire quotidiens, mais qui n'étaient jamais mises à l'écrit. Donc, je trouve qu'il a donné une visibilité à toutes ces zones de ce qu'on peut appeler la petite culture qu'aujourd'hui, on veut retrouver, valoriser, dont on voit plus que jamais l'importance.
1: On a reçu un message de la part d'un auditeur ou une auditrice qui relie vos deux sujets. Marius Barbeau a une école nommée en son nom à Ottawa. Oh. Et le fameux marché Baye d'Ottawa oui. va célébrer son 200e c'est anniversaire vrai. En 2027. Donc, merci pour cette belle découverte. Je ne connaissais pas Marius Barbeau. J'ai envie d'en savoir plus. J'ai envie d'aller m'acheter des fraises de saison au marché. Merci pour ça, Geneviève Sicotte et Catherine Lefebvre. À très bientôt. Après le bulletin de nouvelles, on découvre le parcours du boxeur Christian Mbili. Puis on va aussi apprendre à mieux aimer les gens extravertis.
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6: Bonjour mesdames et messieurs, ici Dominique Lévesque de Vancouver. Voici les informations. Un juge de la Cour suprême de la Colombie-Britannique a rejeté la demande d'un propriétaire privé de rouvrir la cause juridique historique Coalition, une affaire qui a duré 513 jours. C'est l'entreprise Montrose qui demandait à être ajoutée comme défendeur pour expliquer l'impact du récent jugement sur les terres ancestrales des Coalition sur la possession des terres de l'entreprise. La Cour suprême a qualifié la demande d'abus de procédure et affirme que les questions soulevées par l'entreprise avaient déjà fait l'objet d'un débat complet et d'une décision. Le juge a souligné que le recours approprié pour Montrose serait de contester la décision devant la Cour d'appel. À la mi-parcours de la Coupe du monde de la FIFA, le gouvernement de la Colombie-Britannique assure que l'impact de l'accueil de cet événement sportif international est très positif. Chaque partie est jouée à guichet fermé au stade de Vancouver. Des centaines de milliers de personnes participent aux festivités et l'achalandage dans les transports en commun atteint des records, dit la province. Les précisions de Jean-Baptiste Lasaigues.
7: Pour la ministre du Tourisme de la Colombie-Britannique, Anne Kang, les efforts déployés pour l'organisation de 7 matchs ont permis d'envoyer une image positive de la province et de la ville de Vancouver, notamment sur les réseaux sociaux. La membre du comité d'organisation, Jessie Haddock, souligne par exemple que les photos des matchs ont été vues plus de 30 millions de fois rien que sur Instagram.
8: Our content has had over 30 million impressions on Instagram alone.
7: Du côté du stade BC Place, la PDG Rihanna Ding s'est également félicitée de l'accueil qui a été réservé aux supporters. Elle souligne l'atmosphère électrique et les matchs joués à guichets fermés devant 52 000 spectateurs. L'aéroport international de Vancouver a accueilli 1,8 million de passagers depuis le 8 juin, soit environ 85 000 passagers par jour, une augmentation de 13% comparée au trafic habituel. Translink voit également les effets de la Coupe du Monde. Plus d'un million de passagers ont emprunté les transports en commun en une semaine, comme le souligne Anita Bass, responsable du service de communication de Translink.
9: We saw more than a million different people use transit in Metro Vancouver.
7: Néanmoins, les chiffres officiels des retombées économiques de la Coupe du Monde ne sont pas disponibles avant plusieurs mois. Le dernier match à Vancouver aura lieu le mardi 7 juillet. Ici Jean-Baptiste Lasaigues, Radio-Canada, Vancouver.
6: La Cour suprême américaine donne raison à Donald Trump et affirme que les États ont le droit de bannir les personnes transgenres des sports féminins. Cependant, le plus haut tribunal du pays inflige en même temps un important revers au président américain en jugeant inconstitutionnel son décret promulgué au tout premier jour de son mandat en janvier 2025 qui visait à restreindre le droit du sol. Jean-Sébastien Cloutier a plus de détails.
10: C'est un gros revers pour Donald Trump, le plus important depuis la décision sur les tarifs de la Cour suprême là il y a quelques mois. Rappelez-vous, dès le jour 1 de sa deuxième présidence, Donald Trump a signé ce décret controversé qui souhaitait en finir avec le droit du sol qu'on appelle. Ça veut dire qu'aujourd'hui, un enfant né aux États-Unis, même s'il est d'une mère en situation irrégulière ou de façon temporaire dans le pays, obtient sa citoyenneté américaine automatiquement. C'est le cas d'ailleurs au Canada. L'administration Trump trouve cette politique trop libérale, souhaitait que ce soit réservé aux résidents permanents, notamment. Sauf qu'il y a un 14e amendement de la Constitution américaine qui dit pourtant que toute personne née ou naturalisée au pays est citoyen des États-Unis. Et c'est vers cet amendement que s'est tournée la Cour suprême pour décider que le droit de naissance continuerait d'être appliqué et que les auteurs de ce 14e amendement ont étendu cette promesse à toute personne née libre sur ce sol et qu'aujourd'hui, nous respectons cette promesse. Bref, c'est le statu quo et il y a des centaines de milliers d'immigrants aux États-Unis, des immigrants récents qui poussent un soupir de soulagement.
6: C'était Olivier Aymon. Et au soccer, le Canada affrontera le Maroc en 8e de finale de la Coupe du Monde. Les Marocains ont vaincu les Pays-Bas 3-2 en tir de barrage hier soir. Le pointage était égal 1-1 après le temps réglementaire et la prolongation. Le match entre le Canada et le Maroc aura lieu samedi à Houston, au Texas. Une équipe de secours de la région de Vancouver est arrivée au Venezuela pour participer aux opérations de recherche après que le pays a été frappé par deux séismes majeurs. L'équipe Burnaby Urban Search and Rescue a indiqué qu'une équipe avait commencé à rechercher des survivants tard dimanche au nord de l'aéroport de Caracas, la capitale. Le groupe de 7 secouristes devrait être mobilisé pour une période prolongé. Lundi matin, le bilan des séismes au Venezuela s'élevait à environ 1450 morts. Et il n'y aura finalement pas de discussion directe entre l'Iran et les États-Unis aujourd'hui au Qatar, un des pays médiateurs dans le conflit. L'émissaire Steve Witkoff et le gendre du président américain Jared Kushner se trouvent néanmoins à Doha, la capitale, pour y rencontrer des responsables qataris et discuter séparément des négociations avec l'Iran et de la question du Liban. Côté iranien, une délégation effectue des allers-retours entre Téhéran et Doha en fonction de l'avancée des négociations. Voilà, c'était vos nouvelles. 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

0: Bonjour, vous écoutez Point de repère. Je m'appelle Rosemée Autain-Témorin, puis dans quelques minutes, j'aurai la chance d'accueillir en studio le boxeur Christian Mbili. Mais on va d'abord faire notre atelier d'amour hebdomadaire. C'est comme ça que j'appelle ça maintenant. Faire un atelier d'amour, j'ai réalisé en disant que ça sonnait bizarre, hein, quand même. faire un atelier d'amour. En tout cas, chaque mardi, ce que je veux dire, c'est qu'on apprend à mieux aimer les autres. Et aujourd'hui encore, on va répondre aux souhaits d'une auditrice en compagnie de Rosemarie Charret, psychologue et conférencière, et Christian Vézina, philosophe et poète. Salut à vous deux.
1: Bonjour.
2: Bonjour.
0: J'en profite pour dire tout de suite à notre auditoire que les questions sont toujours les bienvenues. Donc, vous pouvez nous écrire dans la bulle de conversation ou nous envoyer un courriel, point de repère, @radio-canada.ca s'il y a un type de personne que vous aimeriez apprendre à mieux aimer. D'ailleurs, on va écouter pourquoi Alex aimerait aujourd'hui apprendre à mieux aimer les personnes extraverties.
3: Ils ont juste l'air tellement bien dans leur peau puis à l'aise socialement que moi, ça me déstabilise. Je suis comme, mais là, faut-il que j'embarque sur leur canal de communication? Puis on dirait que je sais pas trop comment synthétiser le truc. Fait que, tu sais, j'ai un peu peur, mais en même temps, je les trouve cool. Fait que, tu sais, je voudrais être comme plus sur leur vague.
0: Vous m'entendez rire dans cet appel téléphonique avec une auditrice parce que je suis comme, ben, pourquoi vous voulez apprendre à mieux m'aimer moi? Je veux dire, c'est moi, la personne extravertie. Je vous tape ses nerfs. C'est la première fois qu'on fait un segment comment aimer qui concerne directement les gens comme moi. Je me sens fragile.
2: On va faire attention.
0: Non, allez-y, en brutalité comme d'habitude, Christian. Rosemarie, pour commencer, on pourrait définir l'extraversion, peut-être?
1: Ouais. D'abord, c'est un trait. C'est un trait de personnalité et c'est un continuum. Il y a pas, évidemment, comme il y a des gens qui sont à l'extrémité de l'un ou de l'autre, d'introversion, extraversion.
0: D'ailleurs, on va parler d'introversion après.
1: Ouais. Mais d'abord, comme style de personnalité, on est sur un continuum. Mais

0: aussi, même vous, ça doit vous arriver d'avoir des moments d'introversion.
1: Donc, ils sont rares, mais ça
2: arrive. À l'occasion.
0: J'en soupçonne quelques-uns. Des fois, en lisant un texte, on sait que la personne était à ce moment-là.
2: J'ai une vie intérieure. Là.
0: Oui.
2: Donc, c'est un trait de personnalité.
0: C'est un trait de personnalité. C'est un des premiers traits de personnalité qui a été étudié en psychologie.
2: Ah oui?
0: Parce que c'est quelque chose qui était facile à détecter. Hein? Ça se détecte de l'extérieur. Tu vois dans le comportement et tout ça. Puis on a, comme au tout début, ça fait au moins 50 ans, là, mais même 50 ans, c'est pas si longtemps, dans ces catégorisations-là, on cherchait des types francs. Tu sais, on voulait pouvoir classer le monde.
2: Oui, lui, c'est que ce soit clair.
0: C'est ça, puis ça.
2: C'est un
0: évidemment,
2: extraverti,
0: plus ça va,
2: c'est une extraverti.
0: C'est ça. Plus on étudie les choses, moins les catégories sont fermées et tout ça. Et pour le grand bonheur, moi, j'ai beaucoup aimé la question du point de vue d'Alex.
2: Qui comprend pas comment interagir avec les personnes extraverties.
0: Puis je trouve que c'est ça l'enjeu. C'est premièrement comprendre que toute personne qui est extravertie n'est pas nécessairement plus à l'aise que celle qui est introvertie.
2: Ah, oh, c'est bon ça.
0: Parce qu'elle est extravertie. Elle peut être très à l'aise. Elle peut se nourrir des autres, de la présence des autres, être stimulée par la présence des autres, être inspirée par la présence des autres. Et ça, c'est une façon de communiquer avec les autres qui est très heureuse parce qu'il y a cet échange-là à ce moment-là. Mais certains extravertis sont des personnes qui peuvent pas tolérer le silence. Ont peur du vide, ont peur d'être jugés, passent leur temps à mettre de la crème fouettée par-dessus le gâteau pour pas que personne rejoigne le gâteau, pour pas que personne voit ce qu'ils voudraient cacher. Ou dire. Et c'est pas nécessairement conscient, tout ça. Donc, la question qui est posée ici, c'est comment je ferais, moi, pour être comme eux autres? Je vais commencer par dire, essaye pas. Commence par regarder qu'est-ce que toi t'as envie de faire. Je la tutoie là parce que je pense.
2: Je suis certaine qu'elle est super contente de se faire tutoyer par Rosemarie Charest en ondes qui lui dit d'être elle-même. Je veux dire, je vois pas pourquoi là il y aurait plainte. Avant qu'on continue dans les tactiques pour aimer ces personnes qui sont à l'aise ou peut-être pas, contrairement à ce que leur énergie envoie comme message, je suis curieuse de vous entendre, Christian, vous sur votre définition de l'extraversion.
3: Il y a beaucoup de choses ont été dites. Moi, je vois quand même deux grandes familles. Je dirais l'extraverti par nature, si j'ose dire, et l'extraverti par dissimulation ou compensation. Il y a des gens qui sont, on appelle ça des natures. T'sais. Ils déplacent de l'air, ils parlent fort, ils sont généreux en quelque sorte, ils parlent à tout le monde en même temps. C'est souvent des gens qui font en sorte que les choses s'initient, que les choses arrivent. Et puis, ça, c'est une nature, c'est une abondance, je dirais. Mais il y a aussi des gens qui font comme eux ben des sparages, mais c'est parce que quand tu regardes le sparage, tu vois pas la personne. Je pense que cette affaire-là de dissimulation en faisant spectacle est très très importante dans l'affaire. Et ça cache toujours un peu la même chose. C'est toujours chez des animaux sociaux grégaires, cette crainte-là d'être rejeté ou de ne pas être assez. Alors, on en ajoute, justement. Et ça se transforme en quelque chose qui ressemble à de l'extraversion, qui en est, mais pas de même nature que la première dont je parle et qui existe aussi, je pense. J'ai senti, moi, il y a des gens que je connais qui sont très, très extravertis et qui sont, je veux dire, les psychologues tomberaient en faillite avec eux autres. Ils sont juste comme ça. Ils sont bien, tu sais. Puis bon, ça peut aller.
2: Je me rappelle de plaintes qui étaient faites en ligne pour la première saison de Point de repère de gens qui étaient comme, mais ben intense et ben tout le temps de bonne humeur. C'est ben gossant. Puis mon m'avait dit, s'il te connaissait dans la vraie vie, il se trouverait ça insupportable, t'enlèves une bûche en
0: ouais.
3: Je reviendrai à ce que tu disais au début, je vais questionner la question. Souvent, nos questions tournent autour d'une espèce de frustration face à quelque chose qui est vu comme de l'égocentrisme, de l'égoïsme, du narcissisme. Mais juste quand tu vois partout autour de toi du narcissisme et de l'égocentrisme, c'est peut-être que toi-même, tu as un égo d'une certaine taille qui trouve pas, qui a toujours l'impression qu'on prend sa place ou qui est peut-être simplement chatouilleux ou voire douloureux.
2: Ou qui aimerait s'exprimer davantage, et qui possiblement.
3: Peut, et qui peut exactement envier le comportement que tu vois sans comprendre exactement ce qu'il y a derrière. J'ai publié il y a quelques années un recueil d'aphorismes, et il y en a un que je vais vous dire et qu'on n'a pas pu mettre parce qu'un autre l'avait écrit exactement de la même façon avant moi. C'était un homme de théâtre, Monsieur Labiche, qui disait, comme moi, un égoïste, c'est quelqu'un qui ne pense pas à moi.
2: Et ça, c'est très bon.
3: Ça, je pense, on peut mettre ça sur une petite plaquette, là, mettre ça au-dessus de la porte en arrière ou de la chaise, là, pour pas y penser tout le temps, mais s'en rappeler de temps en temps.
2: Puis, si je reviens à la question de notre auditrice, je pense pas que... qu'on lui tape sur les nerfs, nous, les personnes extraverties que j'ai décidé de représenter aujourd'hui, elle dit, elles sont cool. J'aimerais ça être sur la même longueur d'onde qu'elle. Après, est-ce qu'elle disait ça parce que je lui demandais pourquoi tu m'aimes pas, Alex, peut-être. Mais j'entends bien la question ici de, est-ce qu'on n'est pas sur la même fréquence? Qu'est-ce qu'on fait avec ça, Rosemary?
0: C'est ça que j'ai trouvé si intéressant. Parce que son motif à elle, c'est d'être en contact avec l'autre, même s'il est différent. Puis c'est possible d'être en contact avec quelqu'un qui est différent de nous. C'est sûr que les gens qui sont extravertis, ben, il y a moins de silence, il y a moins d'espace entre deux phrases. C'est un peu plus difficile de s'insérer parfois.
2: Oui.
0: Mais si on parle du point de vue que ces gens-là se nourrissent aussi du rapport à l'autre, ben, être présent, on fait déjà partie de leur univers. Donc, se manifester, bien sûr, se manifester par la voix, par la présence physique aussi, mais se manifester par le sujet aussi. Il faut être capable de regarder la différence entre la forme et le fond. La forme est extravertie. La forme prend beaucoup de place. Mais qu'est-ce que cette personne-là est en train de dire? C'est quoi son message? C'est quoi qu'elle exprime? Et comment je peux la rejoindre sur ce sujet-là? Les introvertis ont plein d'idées parce qu'on sait qu'en général, les introvertis, et heureusement même les extrovertis ont cette période d'introversion où là, on se nourrit de notre vie intérieure, on se nourrit de nos... Et donc, on peut les rejoindre là-dedans, même quand on est soi-même. Et donc, toucher le cœur, toucher le sujet, rentrer dans le sujet, donc être sur la même longueur d'onde. De cette manière-là, sans être nécessairement sur le même mode d'expression.
2: Oui, c'est ça, c'est pas obligatoire, parce que là, si je comprends bien, c'est un trait de personnalité, on est comme ça ou on n'est pas mais comme
0: regarde,
2: ça, c'est un mode par défaut.
0: Oui, regarde, c'est beaucoup, il y a une grosse composante de caractéristiques innées.
2: Wow.
0: C'est pas la seule, mais il y a une grosse composante, oui, effectivement, puis il y a effectivement toute l'histoire de vie, hein, la place des modèles qu'on a eus, la place qui a été laissée à la communication, puis tout ça. Mais il y a aussi des choix actuels dans un contexte donné où même un extraverti va dire, là, je me tiens tranquille.
2: Ben oui, oui. Qu'est-ce qu'on peut faire pour les trouver plus aimables, ces personnes extraverties, selon vous, Christian Vézina?
3: Ben, j'ai envie d'attirer l'attention sur un truc. C'est des gens qui sont, même dans les deux cas, c'est quelle que soit la raison, de nature, ils sont abondants et les autres, ils font un show. Fait que les deux sont dans ce sens-là. Et il faut peut-être réfléchir à l'idée d'avoir la générosité de recevoir. Parce que c'en est une. Mmh. Vous avez remarqué, dans la vie, il y a des gens qui veulent jamais rien devoir à personne. Ce n'est pas tout à fait de la générosité, ça. Pas du tout. Et j'ai lu dernièrement, dans un livre formidable, une ethnologue une ethnie africaine, dans un village, disait à la personne qui l'avait introduite là, il y a trois femmes qui sont venues me voir, puis il y en a une qui m'a prêté des œufs, l'autre du lait, l'autre de la farine. Bon, et j'ai tout noté pour pouvoir leur rendre. Et elle leur a dit, c'est bien ça. Sauf que fais bien attention, ne leur rends pas la même chose qu'ils t'ont prêté. Ça t'a donné deux œufs, tu y redonnes pas deux œufs. Ben, c'est comment ça? Ben, c'est comme si tu voulais rien savoir d'elle. Tu leur donnes moins ou plus. Et dans cette culture-là, c'est les femmes qui s'occupaient beaucoup de cette chose-là et voyaient la dette non pas comme un pauvre capitaliste, mais comme un objet de lien, justement. Donc, face à ces gens-là qui sont abondants, avoir déjà le la générosité de recevoir ça. Et comme disait Rosemary, hein, je vais, à un moment donné, je vais dire Rose, puis Aimé-Marie.
2: On s'en sort super bien.
0: Oui, pas
2: de souligner. Adam, on est bon.
3: Merci. Parce que je tiens ça de ma mère, j'ai bien de la misère avec les noms. Mais donc, faut voir ce que ça cache, être sensible.

0: sensible à la fragilité que ça cache, et aussi, je dirais, comprendre que ça finit par être un rôle que les autres nous donnent aussi. On t'invite parce que tu vas mettre le party.
1: Ah,
0: et c'est une attente. Et c'est une attente qui peut devenir lourde.
1: Oui,
0: et ceux qui l'envient aimeraient peut-être pas vivre cette attente-là.
1: Ça, c'est tellement juste. Effectivement, où vous avez dû le vivre. Quand la soirée où tu es calme, où tu n'as pas envie de jaser, il y a quelqu'un qui dit que non, tu ne vas pas, toi.
2: Absolument. Ça, puis devoir animer par défaut la soirée, parce qu'on est la personne extravertie qui devrait être le liant entre toutes les personnes gênées autour d'une table. Fatiguée ou pas, que ça nous tente ou pas, allez hop, mets le chapeau. Ce qui est bien correct, mais c'est vrai que c'est aussi un rôle qui nous est donné, puis qu'on ne choisit pas toujours. On reçoit des messages de l'auditoire. Voulez-vous en entendre?
1: Oui,
2: je trouve ça le fun. Il y a des questions. Bon, d'abord, il y a une personne qui nous dit « Je suis introvertie et j'adore les extravertis parce que j'ai pas besoin de parler.
0: »
2: Excellent duo. Ensuite, il y a quelqu'un qui nous dit « J'ai toujours été extravertie depuis tout petite. Ça m'a aidée dans ma carrière parce que j'ai toujours l'air sûre de moi. » Mais des fois, je tremble à l'intérieur. Donc ça, c'est important de le reconnaître. Ouais. Rosemarie, vous l'avez nommé. Puis, il y a quelqu'un qui nous demande, est-ce que les gens extravertis ont un besoin plus grand de validation externe? C'est une bonne question.
0: Moi, je pense que oui. Parce que ceux qui le sont... par nature, c'est de l'enthousiasme, ça vient du dedans. Mais les autres, c'est de l'excitation, ça vient du dedans. Ils sont excités, inquiets par l'accueil qu'ils auront ou qu'ils auront pas. Mmh. Et quand c'est toi qui formes le groupe, il y a peu de chances que t'en sois exclu. T'sais? Donc, je pense qu'il y a quelque chose comme ça qui se passe.
1: Il y a quelque chose aussi dans l'histoire, parce que si vous avez beaucoup de valorisation, parce que vous vous manifestez beaucoup dans le monde extérieur, le jour où cette valorisation-là est retirée, vous êtes plus face à un vide d'intérieur. Parce que, évidemment, la valorisation, elle devrait nous venir de l'intérieur et de l'extérieur. Mais on sait que, puis on a juste à en ajouter beaucoup, beaucoup, beaucoup de l'extérieur et la personne a moins tendance à aller chercher à l'intérieur. Elle se fie sur des critères externes. Et là, bien sûr, il y a une grande déception qui peut arriver lorsqu'il y a plus ou lorsque ça diminue cette valorisation.
2: C'est super intéressant. On a aussi
1: gardez votre micro là, vous. Là.
2: Non, c'est ça. Je suis en train de me dire, tant qu'il faut que j'aille chercher ma validation à l'intérieur davantage.
1: Oh,
2: la saison finit dans 6 semaines, donc j'aurai l'occasion de me retrouver, hein, Rosemarie.
1: Oui.
2: On a reçu un message aussi sur la bulle de conversation d'un auditeur qui nous demande pourquoi les extravertis ne sont souvent pas capables d'écouter l'introverti jusqu'au bout sans l'interrompre. Je trouve que c'est une bonne question. Parce que ça nous amène à la deuxième portion de notre discussion, soit comment mieux aimer les introvertis. Pourquoi on n'est pas capable d'écouter? si je paraphrase la question de notre auditeur.
1: Je pense qu'il y a aussi une question de rapidité de traitement de l'information. Et donc, à force de traiter rapidement l'information, on finit parfois par penser qu'on a tout compris. On connaît la fin de sa phrase, il n'y a pas besoin de le dire. Je pense que ça peut arriver. Et c'est un exercice à faire que d'attendre la fin de la phrase, parce que des fois, on est surpris.
2: Respecter le rythme de la personne avec qui on jase.
1: Ouais.
2: OK, on va en reparler dans une seconde.
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2: Passons à l'autre bout du spectre. Comment aimer les personnes introverties? Comment aimer les Olivier Niquet de ce monde? Christian, on peut, j'imagine, garder les idées que vous avez évoquées, mais il faut quand même ajouter l'élément timidité dans l'eau.
0: Oui, absolument. Mais je pense que les deux familles existent encore. Il y a des gens qui sont introvertis par nature, ils sont très occupés de l'attention, de l'observation. C'est des gens qui souvent sont bons dans les trucs de temps long. Ils ont une espèce de tranquillité. Et il y a des introvertis par compensation et surtout par dissimulation qui veulent pas être vus. D'ailleurs, c'est très drôle, ça. Vous parlez d'Olivier Niquet et de bien des gens dans notre milieu. C'est le paradoxe de la timidité. Le timide voudrait disparaître, a peur du groupe. Alors, qu'est-ce qu'il fait, ce beau nono que je suis? Il se met à côté à l'écart. Alors, on ne voit plus que lui. C'est le grand paradoxe de la timidité et c'est probablement pourquoi tant de timides finissent par faire des métiers de représentation. Mm-hmm. Oui, c'est ça. Ben, je pense que pour les aimer, vous avez parlé de quelque chose de très important. On a parlé du rythme. Il y a des personnalités qui conviennent mieux à certaines époques. On est dans la société du spectacle et de la vitesse. Et c'est sûr que l'extra... Vous remarquerez, il y a des gens qui font carrière à parler vite, là.
1: Hein? Oui.
0: Je veux dire, c'est à ce point-là. Donc, la personne à laquelle il faut donner du temps, ben, elle nous est très, très, très, très utile parce que la lenteur nous manque terriblement. Mmh. Alors, je pense que la première façon d'aimer les introvertis, bon, c'est bien sûr en les écoutant, mais pour les écouter, il faut leur donner du temps parce qu'ils en ont besoin, parce que la grande quête de la vie d'un introverti par dissimulation, c'est de réussir à apprivoiser le monde extérieur et c'est tout un boulot. Et si vous voulez qu'il vous parle, ben vous devrez l'apprivoiser lui-même.
2: T'sais. Oui, mais moi là, j'aime beaucoup les personnes gênées et un peu mal à l'aise. Et je me demande toujours ce qu'elles cachent. Mais quand je leur pose des questions, je me demande est-ce que je leur fais mal. En ce moment, je trouve pas ça clair si une personne introvertie a
1: c'est
2: envie de jaser
1: bon point,
2: ou pas.
1: Ça.
0: Oui, absolument.
1: T'sais, j'ai envie de leur reprocher mais... d'être ce qu'ils sont.
2: Exact.
1: C'est un très bon point.
2: Comment
1: ça.
2: On fait pour savoir?
1: Tu parles pas, dire à quelqu'un qui parle pas beaucoup, tu parles pas beaucoup, c'est une mauvaise idée. Entendons-nous là-dessus. T'sais. Quelqu'un qui parle pas beaucoup, on sait pas pourquoi,
2: oui.
1: Mais c'est clair que quand on lui dit ça, on est en train de lui dire t'es pas correct, qu'on mm-hmm. est en train de lui dire t'es pas normal, tu devrais être autre que ça.
2: Mais est-ce que je devrais demander à cette personne, as-tu envie de parler ou est-ce
1: non.
2: que ça peut pas être perçu là encore mm. comme un reproche?
0: Absolument.
1: Mais, lui poser une question sur un sujet.
0: Ouais.
1: Tu sais, qu'est-ce que tu lis de ce temps-ci? Quand on rencontre quelqu'un, ce qui nous aide beaucoup, en général, il y a un contexte. Donc, on peut s'accrocher quelque part au contexte pour poser la question. Donc, donner l'occasion à la personne de parler. Évidemment, c'est pas à une animatrice que je vais dire que c'est mieux de poser une question ouverte.
2: J'essaie d'éviter les oui-non en général, oui.
1: Je pense que le talent est déjà là d'entrée de jeu. Mais je trouve que c'est très juste de tenir compte, effectivement, de son mal-être. Mais certaines personnes sont introverties par timidité. Mais d'autres, pas du tout.
0: Pas du tout, absolument.
1: C'est pas le, tu sais, c'est un choix. Ce sont des gens qui valorisent le temps, comme disait mm-hmm. Christian, qui valorisent de prendre son temps, qui valorisent la vie intérieure, qui valorisent même la solitude. Et très souvent, vous allez noter, très souvent, les couples se forment comme ça. Hein? Dans un couple, il y a une espèce d'équilibre dans le sens où un des deux va être plus l'un que l'autre.
2: Oui.
0: Ah, ça, d'ailleurs, moi, j'ai une expression. Je sais pas ce qu'en pense une psychologue. Je dis souvent, bon, la job est prise. Si, mettons, t'es ben nerveux, tu bouges, tout ça, t'es en face de quelqu'un qu'il est deux fois comme toi, tu vas tomber dans une espèce d'état de calme un peu étonnant. Ça arrive vraiment souvent, cette affaire-là. Et je pense que même deux extrovertis, s'il y en a un qui l'est vraiment là, l'autre va peut-être se mettre à ressembler à un introverti assez rapidement. C'est assez curieux, cette affaire-là.
2: Il y a un équilibre naturel qui se fait.
1: Ben, en fait, ce qui arrive, c'est que un des deux prend un rôle.
0: Oui, exactement.
1: Si j'ai le rôle de calmer le monde, là, ça me calme. Je commence par me calmer. Puis là, il y a quelque chose dans le système aussi. Les relations sont des systèmes. Les relations de couple sont des systèmes encore plus compliqués.
2: Mais en même temps, je me dis, c'est compliqué à être en relation ou juste en discussion avec une personne introvertie parfois parce qu'on est dans un monde où on aime beaucoup avoir des clés, savoir où ça s'en va, que les choses soient claires.
0: Ouais.
2: Puis l'introverti qui parle peu et qui renvoie peu de son énergie, ben ça nous plonge dans les interprétations.
1: Oui, exactement. Et vous pensez pas que la principale chose qu'on voudrait savoir, c'est qu'est-ce qu'il pense de nous?
2: Ben oui, ben oui, parce qu'on est des égoïstes.
0: La façon de les aimer, entre autres, c'est de cesser de craindre leur silence et de craindre leur jugement.
1: Ouais.
0: Parce que souvent, c'est eux autres qui craignent d'être jugés, c'est pour ceux qui ont l'air de ça. Donc,
2: Non, mais il y a quelqu'un qui nous écrit sur la bulle de conversation que cette personne a fréquenté une personne introvertie, puis que son manque d'expression lui faisait vivre de l'insécurité. Elle se demandait même, cette personne, si ça peut être une forme de manipulation. Le silence n'a pas donné de retour.
1: Là, si on parle de bouder, là, je vais prendre le bon terme, bouder, c'est-à-dire je me tais, je dis rien, je tombe dans la passivité. Oui, ça, c'est de la manipulation.
0: C'est pas de l'introversion, c'est de la stratégie.
1: Ouais, c'est de la stratégie.
2: Mais on revient à cette idée d'une personne qui parle peu, c'est plus difficile à lire.
1: C'est plus difficile à lire.

0: Et certaines personnes parlent peu parce qu'ils veulent toujours être corrects. C'est ce qui peut nous énerver là-dedans, c'est qu'ils n'ont jamais tort.
1: Un c'est, super bon point, Rosemary.
0: Dans une réunion, les autres, ils ne sont pas trompés.
2: Le silence plein de sagesse présumée, en fin de compte.
1: Ou le mystère chez les
2: Mais
1: hommes.
2: Mais tout ça,
1: aussi.
2: C'est ce qui est intéressant là-dedans, c'est que c'est vraiment, les frontières sont poreuses. Perso, je suis un introverti fini de dissimulation, pas capable de commander une pizza au téléphone quand j'étais jeune, là, devenu un extraverti par profession.
1: Ah.
2: Ces choses-là, c'est pas si clair que ça, ces frontières-là.
1: Ben, on reçoit justement des demandes de la part de l'auditoire qui se questionnent est-ce qu'on peut passer d'extraverti à introverti ou vice-versa.
2: Ah,
1: donc,
2: oui.
1: Même si ce sont des traits de personnalité, ce sont des choses qui sont peu modulées. OK.
0: Ouais.
1: Y a aussi quelqu'un qui nous demande où est-ce qu'elle se classe. Elle dit qu'elle se... Posons des diagnostics. Elle dit qu'elle se dynamise en groupe, qu'elle devient l'animatrice de foule avec plaisir, mais qu'elle a vraiment besoin de temps seul pour recharger ses batteries ensuite. Elle se classe où, se demande-t-elle?
0: Ben, elle se classe vraiment dans la norme, parce qu'un extraverti qui aurait jamais besoin de temps ou qui serait pas capable de tolérer la solitude et qui irait pas se ressourcer dans la solitude, ce serait quelqu'un qui est dans le trouble. Si je poserais pas de diagnostic, mais ça existe, cette catégorie-là, des gens qui sont incapables de tolérer la solitude, le silence et tout ça. Et ça, c'est souffrant. Souffrant pour eux, souffrant pour les autres, parce qu'ils ont toujours besoin d'un public, hein, puis ils ont toujours besoin des autres. Mais dans ce qu'elle me décrit, moi, je dirais, changez pas ça, là.
2: Moi, je crois qu'elle ne se classe pas.
0: Ouais.
2: Et c'est assez... On a un problème, là, j'appelle toujours ça le récit patriarcal, il ne peut y en avoir qu'un. Tout ça, c'est des vecteurs, c'est des directions, mais il y a personne qui est arrêté à une place. Et si on arrête notre pensée meurt et elle correspond plus au réel. Fait qu'il faut garder ça en mouvement, ces qualificatifs-là.
0: Je peux-tu ajouter quelque chose de mon grand âge? Écoutez, moi, je suis quelqu'un de très extravertis depuis toujours. J'ai parlé jeune, j'ai toujours parlé, j'ai toujours dérangé l'école, puis bon, tout ça. J'ai fait ça dans la vie. Bon. Et en vieillissant, je trouve que je suis de plus en plus introvertie.
1: Ah oui?
0: Et ce que vous disiez tantôt, donc le monde s'attend, Rosemary va arriver, on n'a plus besoin de rien dire, Rosemary va parler toute la soirée. Donc la soirée où je dis, tiens, j'aimerais ça écouter les autres, moi.
1: Oui.
0: Donc oui, ça change, et je pense que ça change même avec l'âge.
1: Est-ce qu'on peut prendre les 30 dernière seconde pour se transformer en courrier du cœur, s'il vous plaît. Une personne nous a écrit un courriel demandant est-ce que deux introvertis dans un couple c'est voué à l'échec?
2: Absolument pas.
1: Je pensais que vous alliez dire absolument avec
2: certitude.
1: Ça m'étonne.
0: En soi, voué à l'échec. Mais il va falloir qu'ils trouvent une façon de communiquer. On peut pas se cacher sous le trait de l'introversion pour pas dire ce qu'on pense.
2: S'ils sont en couple, ils se sont parlé à un moment donné.
0: ça
2: donne de l'espoir.
1: Ah, vous m'amusez beaucoup et vous me renseignez aussi. Là, vous n'êtes pas que du divertissement. Vous êtes deux personnes que j'arrive à écouter. Ça en dit beaucoup sur votre qualité. Merci, Rosemary
0: Charest. Et à nous inspirer, donc.
1: Oui, merci aussi, Christian Bézina. On vous retrouve la semaine prochaine, tous les deux.
2: Avec plaisir.

0: Si vous aimez la boxe, la prochaine entrevue va vous enchanter. Puis si vous connaissez pas beaucoup ce sport-là, ben je vous promets que vous allez tomber sous le charme, comme je l'ai fait en plongeant dans le parcours de Christian Mbili que j'accueille en studio. Salut Christian.
1: Salut.
0: C'est sur cette chanson que vous entrez dans le ring. Donc, on s'est dit que ça vous mettrait dans la bonne ambiance. D'autant plus que vous n'avez pas encore fait votre entraînement de la journée. Donc là, ça va vous donner l'énergie. J'ai offert à Christian de faire un peu de sparring avec lui, puisqu'à cette heure-ci, habituellement, il en a fait. Mais vous avez décliné, ce qui montre votre politesse.
1: Exactement. Je prends pas de risque. De blessure, d'autant plus que j'ai vu que tu avais l'air très dangereuse.
0: Ça me fait vraiment plaisir d'entendre ça de la bouche du champion du monde des super moyens WBC. Donc, pour les athlètes entre 161 et 168 livres, pour celles et ceux qui connaissent pas toutes les catégories. Christian, vous défendrez votre titre mondial en octobre prochain en Arabie Saoudite. Mais avant qu'on parle de ce combat-là, j'aimerais qu'on retrace le chemin qui vous a mené du Cameroun au Canada. Ce même chemin qui fait qu'aujourd'hui, vous n'avez toujours pas subi de défaite dans les rangs professionnels avec une fiche de 29 victoires. Dont 24 par KO et un match nul. Ça vous convient?
1: Exactement.
0: Okay, on se lance. Vous êtes né au Cameroun en 1995. C'est là que vous avez passé les 11 premières années de votre vie. Quels souvenirs vous gardez de votre enfance là-bas?
1: Énormément de souvenirs. J'ai des souvenirs d'enfant qui courent dans la rue pendant la pluie, parce qu'il faut savoir qu'au Cameroun, quand il pleut, il fait très très chaud. Du coup, quand il pleut, c'est un peu l'occasion pour les petits enfants de s'amuser, de se jeter des trucs dans l'eau ou s'amuser un peu à gauche à droite. Des amis, de la famille, beaucoup de déménagements. Et évidemment, c'était pas une vie à l'occidentale, une vie quand même assez pauvre, faut le préciser. Et c'est vrai que j'aime toujours souligner aussi qu'un très gros souvenir quand j'étais plus jeune, de la fois où on m'a mis à la tête que j'allais être sportif de haut niveau. Faut savoir que quand j'étais plus jeune, on a beaucoup déménagé. Vraiment énormément déménagé. Je me rappelle même plus combien je me suis déménagé, des dizaines et dizaines de fois. Et dans un quartier où on habitait, on avait un petit monsieur, qui faisait quand même assez peur au quartier, à tout le quartier, parce qu'il... je pense que c'était les samedi et dimanche ou vendredi, où il s'amusait à mettre des énormes bougies autour de sa résidence, qui délimitait son terrain et sa maison.
0: Comme un rituel.
1: C'est ça, comme un rituel. Il faisait des chants, on sait pas si c'est des incantations, mais il faisait vraiment régner la terreur dans le quartier. Et je me rappelle un jour, les mères de famille en avaient vraiment marre. Ils sont allés couper ces bougies parce que c'est flippé, il faisait vraiment c'est peur à tout le monde. Et ce monsieur-là, on le surnommait le marabout, ou parfois même le sorcier. Et un jour, on jouait, je pense c'est à chat, je sais pas si vous connaissez ce jeu où les enfants jouent, tu touches et tu dois toucher l'autre, tu cours.
0: La tag.
1: Ouais, c'est ça, celui qui se fait toucher, doit toucher l'autre. Et un jour, sans faire exprès, je courais et j'ai heurté une personne. Et en soulevant la tête, je me suis rendu compte que c'était le marabout. Et grosse terreur, j'avais super peur. Il me tient la main, il me dit, mon petit, tu vas être un très grand sportif. Et, je me rappelle plus exactement, mais je me souviens juste l'avoir lâché le bras et couru. Il me disait va-t'en champion. Et depuis ce jour-là, je me suis toujours mis dans la tête que je vais être un grand sportif.
0: C'est vrai? Ouais. C'est cet homme qui a choisi de votre destin.
1: Je ne sais pas s'il a choisi d'ailleurs, c'est assez curieux, parce que j'en parlais à un ami camerounais en France dernièrement, et j'étais comme ça se peut, parce que beaucoup, cette expression de faire plaisir ou vouloir faire un compliment à un enfant, ça se fait régulièrement au Cameroun. Dire que tu vas être un grand musicien, un grand sportif, un grand politicien, c'est un peu une façon pour un adulte d'essayer de flatter l'ego de l'enfant. Mais moi, je l'ai pris sérieusement. Et c'est vrai que depuis ce jour-là, je me suis toujours mis dans la tête que je vais être un grand sportif. Et c'est un peu comme ça que je dirais que je me suis toujours persuadé que je vais finir sportif de haut niveau.
0: Et finalement, c'était un gentil voisin, coudonc.

0: un gentil voisin, mais il faisait toujours autant peur au voisinage. C'est vrai que moi, en plus avec du recul, je parlais avec mes amis, peut-être qu'il n'y avait juste pas la même religion que nous.
1: Possible. Il y avait une incompréhension, mais finalement, il était plutôt sympathique avec les enfants.
0: C'est ça.
1: Votre mère vous a eu, Christian, alors qu'elle était très jeune. Elle
0: exact.
1: Avait 15 ans. Est-ce que ça a eu un impact sur votre petite enfance?
0: Bien sûr, ça a eu énormément d'impact. Et c'est vrai que je lui en parlais encore. Je lui disais, maman, si tu aurais divorcé, si tu aurais avorté, j'aurais compris quoi. Enfin, je pense que le monde aurait compris qu'à cet âge-là, c'est pas vraiment l'âge idéal pour avoir un enfant. Évidemment, ma maman, elle a pris ses responsabilités et je la remercie également pour ça. Et elle a pris ses responsabilités, elle a assumé moi et sa petite sœur également qu'elle avait en charge, qui était plus jeune qu'elle de 5 ans ou de 4 ans.
1: Donc beaucoup de responsabilités
0: pour une adolescente assez jeune. Et c'est vraiment, je dis toujours au monde que c'est vraiment de ma maman que j'ai eu cet esprit de combattant. Parce que c'est vraiment une très très grosse combattante, ma maman.
1: Vous avez dû vivre éloignée d'elle pendant quelques années parce qu'elle a rencontré un ingénieur français qui travaillait en Afrique. Elle s'est établie avec lui en France. Cet homme est devenu votre père adoptif. C'était quoi votre contexte familial durant cette période où elle était en France et vous non?
0: C'est assez compliqué. Il faut savoir que quand ma maman est partie en Occident, en France, évidemment, ma condition de vie s'est améliorée. Il faut savoir qu'un euro français, c'est l'équivalent de 650 francs CFA, ce qui était énorme à l'époque au Cameroun. Ça faisait en sorte qu'on était j'étais un peu mieux loti. Et évidemment, ma maman envoyait de l'argent pour subvenir mes besoins. Et faut savoir aussi que quand ça arrive comme ça, il peut avoir un peu des déchirures au niveau familial. C'est sûr que ma maman m'a confié à sa sœur et ensuite j'étais pas forcément on s'occupait pas forcément bien de moi. Et ensuite elle a dû me loger chez ma grand-mère, ensuite chez mon oncle. Ça fait en sorte que je faisais un peu des allers-retours entre tous les membres de la famille, parce qu'évidemment quand t'as une sœur ou un enfant en Occident, forcément tout le monde veut l'aide de la personne en Occident. Et la meilleure manière d'avoir l'aide de la personne en Occident, c'est d'avoir sa progéniture en charge chez soi. Et ça a toujours été un peu comme ça.
1: Vous avez pu la rejoindre à l'âge de 11 ans. Comment vous vous êtes senti en arrivant en France, Christian Mbi?
0: C'est sûr, c'est un moment assez spécial, parce qu'il faut savoir que pour un Camerounais ou pour un Africain, aller en Occident, c'est un peu un signe de réussite. Malheureusement. Parce que je dirais pas qu'on se fait brainwasher, on se fait un lavage de cerveau, mais c'est sûr que en tant qu'Africain, dire là en Occident, c'est quelque chose d'incroyable, découvrir notre culture. Et juste pour la petite image, il y a beaucoup de personnes qui pensent en Occident, il y a des hélicoptères qui s'envolent et jettent des billets.
1: Ce n'est pas le cas.
0: Et c'est vrai que j'étais assez surpris, j'étais déjà très content d'enfin vivre avec ma maman après plusieurs années où on attendait le visa.
1: Mais il y avait aussi, donc, si je comprends bien, cette idée d'un accès à un idéal.
0: C'est ça, un accès à un idéal. Et c'est sûr que moi, j'étais persuadé que j'aurais un meilleur avenir en Occident que de rester en Afrique. Et j'étais très content. C'est sûr qu'il y a eu un peu un choc des cultures, un nouvel environnement, une nouvelle école, se refaire des nouveaux amis. Un nouveau climat également. Il faut savoir qu'au Cameroun, il fait très chaud. Je suis arrivé en France en plus en plein mois de janvier. Dieu merci, je suis pas arrivé directement au Québec parce que là,
1: je n'osais rien dire, Christian, mais...
0: Dieu merci, je pense que je serais mort à l'atterrissage.
1: Vous avez fait une transition plus douce avant de vous établir au Québec.
0: C'est ça, j'ai fait une transition plus douce. En plus, c'est ce que j'ai dit souvent à mes amis camerounais qui sont venus directement du Cameroun au Québec. Je me dis, oh mon Dieu, ça doit être horrible.
1: Respect
0: pour vous. Et c'est vrai qu'il y a eu, des changements, il y a eu une adaptation, mais je pense que j'ai été bien guidé par ma famille et bien entouré pour bien amorcer cette transition.
1: Vous dites qu'ensuite vous avez quand même eu souvent à vous défendre. Vous défendre contre qui? Contre quoi?

0: Bah, faut savoir que bah quand t'es jeune, quand tu commences le primaire, le collège, à l'époque, je pense j'ai commencé à avoir des problèmes dans la rue, je dirais à l'âge de 13 ans. 13 ans, c'est ça. Et faut savoir qu'à Montargis où on habitait, on était pas dans un quartier difficile, mais on habitait à côté d'un quartier difficile, ce qu'on appelle les HLM des gros tours on peut voir dans plusieurs documentaires. Ce qui fait en sorte que, bah, pour m'amuser en tant que jeune, le stade était là-bas, le stade de foot, toutes les animations étaient là-bas parce que dans ce genre de quartier, t'as des animateurs de quartier qui viennent occuper les jeunes à faire des activités plutôt que d'aller faire des bêtises dans la rue. Et ça fait en sorte que j'étais toujours porté à aller m'amuser avec les jeunes. Et ça fait en sorte que, bah, comme tout jeune, il y a des petits problèmes, montrer qu'on est le plus fort, montrer qu'on est plus fort que tout le monde, plus musclé que tout le monde. Et malheureusement, faut savoir que quand je suis arrivé entre mes 11 ans et mes 13 ans, j'ai eu une poussée de croissance incroyable. Quand je suis arrivé, j'ai passé des tests médicaux avec un médecin. J'étais en sous-nutrition. J'étais très très mince, très très petit. Et mon papa me parle encore de cette période où j'ai dû prendre, je sais pas combien de centimètres, je sais pas combien de kilos en 2 ans. Ça fait en sorte que j'ai commencé à développer mon corps de Camerounais bien nourri. On a quand même une très bonne génétique les Camerounais. Et j'ai commencé à paraître vraiment plus vieux que mon âge. Ça fait en sorte que je paraissais très très musclé, d'autant plus que quand je fais un petit peu du sport, je prends assez facilement du muscle. Ça fait en sorte que bah j'étais un peu la personne à aller chercher pour les petits jeunes, pour prouver que je suis si je suis plus fort, bah si lui il a l'air plus musclé,
1: Ouais, on est vraiment dans des dynamiques de pouvoir. Si je m'attaque au plus fort, ben je marque un point, puis mon message est
0: Exact.
1: clair.
0: Mon message est clair, du coup, je parais un peu plus tough auprès des autres. Ça fait en sorte que bah il fallait toujours fallu que je me défende et c'est comme ça que j'ai commencé à mettre mes premiers coups de poing.
1: Eh là là, ce qui ne vous amène pas tout de suite vers la boxe, parce que le premier sport que vous embrassez, Christian Billy, c'est celui de bien des petits Français, le soccer.
0: Le soccer, exactement. Bah, d'où l'histoire du grand sportif du marabout. Moi, je pensais qu'à l'époque, j'allais être un joueur de soccer.
1: Mais est-ce que vous étiez bon?
0: J'étais pas mal. Bah, j'étais pas très très bon, mais en même temps, je te dirais que j'allais au soccer pour retrouver des amis. À l'époque, j'allais au soccer juste pour trouver des amis, m'amuser. Je n'étais pas aussi sérieux que je l'ai été, malheureusement, dans la boxe. Mais j'allais au soccer juste pour m'amuser, rencontrer des amis. Et j'ai jamais eu cette étincelle que j'ai eue avec la boxe.
1: Qui est survenue comment, cette étincelle?
0: La boxe?
1: Ouais.
0: Bah la boxe, avec plusieurs problèmes que j'ai eus dans la rue. On avait, j'ai oublié le nom, on avait plusieurs personnes qui s'occupaient, qui étaient employées par la ville pour occuper, comme je disais tout à l'heure, les enfants des cités. Et il y a un animateur qui s'appelait Amadou qui m'a repéré sur moi avec une bagarre que j'ai eue, une énième bagarre que j'ai eue dans la rue, et qui m'a dit, hey, tu serais très bon à la boxe. Je pratique de la boxe à l'USM Montargis à l'époque. Si tu veux, on peut aller, je peux te guider. Et j'ai fait une séance. Et sans vous mentir, je me suis vraiment senti chez moi. Quand je suis entré après la première séance, c'est quand même assez drôle parce que l'histoire du marabout, je l'ai rencontré, je l'ai raconté mon premier entraîneur, Eric Godet, à mon premier entraînement. Il m'a pris pour un fou poulet à l'époque. Et quand je suis devenu champion du monde, il m'a rappelé cette histoire. Il m'a dit, ah, tu te rappelles du marabout? Je crois qu'il avait raison. Et je suis arrivé à la salle de boxe, je me suis entraîné et je me suis vraiment senti. Je sais pas, j'étais fait pour ça. Et chez moi, je me suis dit, putain, et ce jour-là, je me suis vraiment dit, je pense que ce marabout voulait parler de ce sport.
1: Wow.
0: Et je l'ai rencontré cette histoire le jour même à Eric et il m'a bien pris, un petit peu pris pour un fou.
1: Mais je trouve ça beau. En même temps, peut-être que cet homme a dit la même chose à plein de personnes qui ne sont pas aujourd'hui championnes du monde
0: exact.
1: Dans leur catégorie de poids en boxe. Mais peut-être qu'il a nourri plein de rêves. La petite salle de boxe dont vous parlez, dans la ville de Montargis. Ben, elle a maintenant votre nom. Ça exact. Vous a fait quoi de recevoir cet honneur?
0: C'était vraiment, c'était beaucoup d'émotions. J'étais très, très content, très, très fier. Et c'est vrai que la petite, je me disais,

0: avec le petit Christian Billy qui a commencé la boxe à l'âge de 15 ans, qui a poussé cette porte plus ou moins par hasard, et que quasiment tac tac tac tac quasiment 20 enfin 12 ans, ouais, ça fait mal, 11 ans plus tard, la salle porte mon...
1: Mais c'est ça, c'est que c'est allé très vite.
0: Ça allait
1: vous
0: très
1: avez
0: vite.
1: Monté les échelons super rapidement. Vous étiez encore en boxe amateur quand un entraîneur montréalais vous a remarqué. Comment vous avez réagi quand Marc Ramsey est entré en contact avec vous, Christian Billy?
0: C'est assez rapide. Bah, pour revenir en arrière,
1: ouais.
0: Il faut savoir que j'ai commencé la boxe à 15 ans. 6 mois plus tard, je devenais troisième français. Moins d'un an plus tard, j'ai intégré l'équipe de France et ça s'enchaîne assez rapidement. Je suis devenu champion d'Europe junior, champion d'Europe senior et jusqu'au jeu.
1: En 2016 à Rio.
0: Et Marc, qui est un entraîneur très réputé mondialement, je crois l'un des meilleurs entraîneurs au monde, il a l'habitude de suivre et de repérer ses boxeurs dans le monde amateur. Et quand je me suis qualifié pour les Jeux 2016, quand je suis devenu champion d'Europe en 2016, il m'a écrit sur les réseaux sociaux en disant « Ah, Christian Billy, j'espère que ça va bien, ça fait plusieurs années que je suis ta carrière chez les amateurs, je suis très intéressé par ton profil, si tu veux passé professionnel. » Et j'étais super content, mais vraiment content, parce qu'il faut savoir que j'ai connu Marc avec la carrière de Jean-Pascal.
1: Oui.
0: Et Jean-Pascal, je le suivais à l'époque, je l'admire encore, mais j'ai beaucoup admiré Jean-Pascal, sa manière de combattre. Là, il a fait des énormes combats dans le milieu de la boxe. Et je disais à tous mes amis, j'ai dit à tous mes collègues de l'équipe de France, ah, il y a l'entraîneur de Jean-Pascal qui m'a écrit, qui aimerait que je fasse partie de son équipe chez les professionnels. Et j'étais vraiment très, très content. Et il faut savoir que Marc m'avait laissé après les Jeux pour prendre ma décision, mais ma décision était quasiment
1: était déjà prise.
0: Déjà pris,
1: donc, en septembre, tout de suite après les Jeux, vous êtes venu à Montréal, voir de quoi avaient l'air les installations. Vous allez signer un contrat. Pourtant, l'offre que vous acceptez à Montréal, c'est pas la meilleure sur le plan monétaire. Qu'est-ce qui a donc guidé votre choix, Christian?
0: C'est vraiment horrible. Il a fallu convaincre la famille que je prenais la meilleure décision. Bah, j'ai vraiment suivi mon instinct. J'ai toujours pris mes décisions à l'instinct. Quand Marc m'a contacté, quand je suis venu au Québec, j'ai eu ce feeling que c'est ici que ça allait se passer. C'est ici que j'allais avoir une grosse carrière. C'est vrai que j'ai craché sur pas mal d'argent d'offres en France, parce qu'on a vraiment été l'équipe l'équipe olympique à faire le plus de médailles. On a beaucoup fait parler et j'ai dû refuser pas mal d'argent, mais j'ai vraiment suivi mon instinct, parce que moi j'étais persuadé qu'à long terme j'allais être champion du monde et j'allais faire plus d'argent que ce que j'ai perdu à la signature après les Jeux Olympiques.
1: Quand votre entente avec votre premier promoteur, le groupe Yvon Michel, s'est terminée, vous êtes devenu agent libre, vous avez choisi de rester au Québec.
0: Exact.
1: Parce que vous êtes encore convaincu que c'est ici que les choses allaient se passer?
0: Ça s'est passé, ça a été compliqué, d'autant plus que c'était pendant la pandémie un petit peu. Forcément, j'ai remis ma vie un peu en question. Est-ce que j'ai pris les bonnes décisions? J'étais à deux doigts de repartir en France. Parce que c'est sûr que l'hiver, c'était compliqué.
1: Faut dire que vous aviez visité Montréal en septembre. Vous êtes arrivé en janvier.
0: Douche froide. Une douche très très froide. Et c'est vrai que à l'époque j'étais en négociation avec encore la France, j'étais en négociation avec un manager américain, Eglis Limaz, et j'étais en négociation avec Camille. Encore une fois, quand j'ai rencontré Camille
1: et Stéphane
0: Avant Tiger, j'ai senti cette énergie, je me suis dit non, je pense que c'est avec Camille que mon avenir va le mieux se passer.
1: C'était clairement une bonne idée.
0: C'est une bonne idée.
1: C'est un bon choix de promoteur.
0: Exact.
1: Parce que là, vous avez obtenu le titre de champion du monde des super moyens de la WBC. À quoi vous attribuez cette progression-là?
0: Déjà, c'est sûr, à mon travail et à un gros travail d'équipe également. Il faut savoir que c'est sûr qu'on a un sport individuel, mais il y a un gros travail d'équipe derrière. Que ça soit Marc, l'équipe d'entraînement, le préparateur physique, que ça soit la promotion, Camille et Stéphane qui fait un travail incroyable avec les fédérations. Il faut savoir qu'en boxe, il y a beaucoup la politique qui comptait aussi.
1: Ah oui?
0: Énormément de politique. Je dirais même, moi, j'ai même tendance à pas exagérer. Je dirais qu'en boxe, il y a 40% des résultats sur le ring, il y a 60% de politique qui joue sur une carrière.
1: La politique est faite par le promoteur?
0: Le promoteur, auprès des fédérations, auprès des télés, pour essayer d'aller pousser son poulain en dire que on fait partie des

0: favoris, on est les meilleurs. Et malheureusement, moi j'ai toujours, ça a été un peu une douche froide pour moi quand je suis arrivé dans le monde professionnel de découvrir ça, parce que moi je pensais qu'il suffisait de péter la gueule à ses adversaires et on va être le meilleur. Mais non, c'est vraiment très très politique la boxe. Et je tiens encore une fois à remercier mon équipe, ils font un travail formidable là-dessus et je suis vraiment très très chanceux.
1: Est-ce que la politique va jusque dans le choix des athlètes qui vont s'affronter?
0: Effectivement, ça va jusqu'au choix des boxeurs, ça va jusqu'au choix qui sait qui va être champion du monde et ça va jusqu'au choix des classements même. Faut savoir qu'il y a des gens qui sont classés, mais il y a des gens qui sont pas classés mais qui ont le niveau d'être champion du monde. Et malheureusement, ça fait un peu partie des mauvais côtés de notre sport.
1: Donc, vous allez défendre votre titre. J'espère que la politique n'a pas trop eu rapport là-dedans, mais vous allez le défendre.
0: Ça a eu beaucoup de rapport,
1: finalement.
0: On a été favorisé, je pense, également, même si ça fait longtemps qu'on court après ce combat. Parce que
1: Saúl Canelo Álvarez,
0: exactement, parce que ça fait longtemps que je suis classé challenger obligatoire. Et la politique a beaucoup joué pour essayer de nous écarter pendant 3 ans. Pendant 3 ans, j'étais challenger. Faut savoir qu'en boxe, il y a 4 fédérations. Et j'étais challenger obligatoire dans quasiment 2 à 3 fédérations. Donc ça fait longtemps qu'on aurait dû avoir ce combat si on suivait les classements, si on suivait les règles de la boxe en général. Mais ça a pris du temps parce que la politique, parce que le combat n'arrangeait pas financièrement les parties prenantes. Mais maintenant, grâce à mon travail et grâce au travail de mon équipe, et on a réussi à avoir ce combat enfin.
1: Donc, contre ce Saúl Canelo Álvarez, dont l'affiche en 20 ans de carrière est de 63 victoires, dont 39 par knockout, 3 défaites, 2 combats nuls. Comment vous vous sentez à l'idée d'enfin l'affronter après 3 ans d'attente?
0: J'ai hâte, mais il faut savoir que le combat a été décalé dernièrement. Normalement,
1: cette semaine,
0: et j'ai hâte d'être sur le ring, j'ai hâte de prouver que je suis numéro 1, que je suis la prochaine tête d'affiche de la division. C'est sûr que j'ai vraiment hâte, incroyable.
1: C'est votre mois, Christian Mbili, parce qu'on vient d'annoncer enfin ce grand combat pour octobre prochain en Arabie Saoudite. Et il y a un livre jeunesse qui raconte votre histoire, qui vient d'être publié. Lequel des deux va vous rapporter le plus d'argent, vous pensez?
0: Bonne question. Mais en plus,
1: elle est populaire, la série, raconte-moi.
0: Elle est populaire, mais en plus, d'ailleurs, je vois Noé Cloutier qui est de l'autre côté là-bas, qui a écrit le livre. Je tiens à le féliciter pour ce chef-d'œuvre incroyable. Mais
1: belle manière de ne pas répondre à ma question.
0: On n'a pas parlé des revenus qui va m'être distribué du pourcentage, d'ailleurs.
1: Et là, vous le fixez en régie. Et moi, je ne voudrais pas être fixé avec une telle intensité
0: par un champion du monde. Peut-être un sparring après, je ne sais pas.
1: Pour terminer, vous avez 31 ans. On le sait, la carrière de boxeur est pas toujours très longue. Vous avez même déjà dit que vous pensiez à la retraite pour 2028 ou 2029.
0: Exact.
1: C'est très proche. Est-ce que c'est toujours le cas?
0: C'est toujours le cas. Faut savoir que je me suis toujours dit que l'un de mes objectifs, c'est de finir la boxe avec moi, le moins de séquelles possible. J'ai d'autres projets après ma carrière et j'ai d'autres projets que j'aimerais faire et j'aimerais pas me définir uniquement en tant que boxeur. J'aimerais faire autre chose de ma vie. J'ai beaucoup d'autres projets entrepreneuriat. Je suis en plein dedans actuellement. Je vis actuellement entre Montréal, France et Dubaï où j'ai beaucoup de projets immobiliers et j'aimerais vraiment faire autre chose et ne pas me définir uniquement en tant que boxeur parce que j'ai toujours l'impression qu'on a toujours ce défaut en tant que sportif ou en tant que boxeur de se définir uniquement en tant que ça. Et quand on arrête notre discipline, on finit dans des excès, alcool, drogue, dépression, tout ce qui va avec. Et ça a vraiment été ma phobie. C'est toujours ma phobie d'arrêter ma carrière et passer à autre chose. Et se dire, OK, ma carrière, c'est fini. Maintenant, il est temps de passer à autre chose de ma vie.
1: Oui, c'est une étape qui est difficile pour beaucoup d'athlètes.
0: Exactement.
1: C'est un récit qu'on entend souvent.
0: Exact.
1: Donc, vous méfiez de cette transition.
0: Je me prépare petit à petit. Mais c'est sûr que moi, j'aimerais passer à autre chose assez rapidement. Une fois que j'aurai atteint mes objectifs de ma carrière sportive.
1: Mais je vous souhaite de les atteindre. C'est vraiment intéressant de vous écouter. Merci beaucoup, Christian. Billy, la date de votre combat de championnat contre Saúl Canelo Álvarez à la fin du mois d'octobre prochain à Riyad en Arabie Saoudite reste à confirmer. Exact. Super. Je vous souhaite qu'il n'y ait pas d'autres délais.
0: J'espère aussi.
1: Sinon, on peut découvrir votre histoire dans un nouveau titre de la série Raconte-moi, publié chez Boomerang Éditeur, disponible en librairie. C'est écrit par Noé

0: Cloutier qu'on salue en régie. Merci encore. Après le bulletin de nouvelles, on va discuter de la santé des hommes avec deux médecins, tabous, mythes, faits. On est là pour vous aider, nous autres.
1: Une entrevue avec Serge Brideau, ex-ambulancier, militant et leader du groupe Les Hôtesses d'Hilaire.
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5: Bonjour, ici Jennifer Maher de Vancouver. Voici le Radio-Journal. Le lac formé par la fonte du glacier Place au nord de Pemberton a commencé à déborder. Le district régional de Squamish-Silhouette indique que des coulées de débris sont attendues dans les cours d'eau environnants avec un risque d'inondation, d'érosion et d'instabilité des berges. Des experts techniques prévoient que le niveau des eaux atteindra probablement son pic en fin de journée demain. Il est conseillé de rester à l'écart du ruisseau Place, du ruisseau Pool et du lac Gates jusqu'à ce que la crue ait pris fin et que les conditions aient été réévaluées. Le district régional a émis un ordre d'évacuation jeudi dernier pour les propriétés aux environs de ces cours d'eau. L'ordre demeure en vigueur. Les experts s'attendent à ce que les débits soient comparables aux inondations de 2024 dans le secteur et supérieurs à ceux enregistrés en 2025. Une équipe de récupération sous-marine de la Gendarmerie royale du Canada recherche actuellement le bateau qui a coulé dimanche au large de Richmond. 4 hommes et 2 femmes sont présumés noyés après le naufrage d'un bateau de location commerciale dans l'étroit de Géorgie, tandis que 4 personnes ont été secourues. Aucune ne portait de gilet de sauvetage. La mission de récupération de la GRC intervient après que le centre principal de recherche et de sauvetage de la Colombie-Britannique a suspendu les recherches de survivants dimanche soir. Il y a 5 ans, aujourd'hui, le village de Lytton brûlait presque dans son entièreté. 2 personnes sont mortes. La communauté reste sur le qui-vive alors qu'elle a fait face à un autre feu de forêt majeur il y a moins de 2 semaines. Le feu de Saw Creek, désormais maîtrisé, a entraîné l'évacuation de dizaines de propriétés et détruit au moins 1 maison. Charlotte Gros a préparé ce qui suit.
6: The impacts of that day will last forever here.
7: Les conséquences de cette journée resteront à jamais gravées dans la mémoire des résidents de Lytton, déclare la mairesse du village, Denise O'Connor. Le 30 juillet 2021, alors que le mercure frôlait les 50 degrés Celsius la veille, un feu de forêt a détruit près de 90 % de la communauté de Lytton et fait 2 morts. L'incendie a fait rage jusqu'au début août et s'est étendu sur près de 830 km². 5 ans plus tard, la reconstruction de plusieurs bâtiments comme une épicerie, se fait toujours attendre. C'est frustrant et énervant parce que ça aurait dû être fait depuis longtemps, lâche la résidente Karen Kimball.
8: It's just day-to-day, I guess.
7: Elle affirme vivre au jour le jour alors que le feu de forêt de Saw Creek, déclenché le 19 juin et depuis maîtrisé, l'a forcé à évacuer à nouveau.
9: This is our 13th major wildfire since 2021.
7: C'est le 13e feu de forêt d'importance dans la région depuis 2021, explique la directrice pour le district régional de Thompson-Nicolas, Tricia Thorpe. Mais malgré tous ces bouleversements, pas question de déménager, indique la mairesse de Lytton, Denise O'Connor.
10: But this is home.
7: C'est chez nous ici, clame-t-elle, ajoutant que les Premières Nations y vivent depuis des temps immémoriaux. Ici Charles Groux, Radio-Canada, Kelowna.
5: La récession technique au pays est peut-être déjà terminée. Selon Statistique Canada, le produit intérieur brut a progressé de 0,5% en avril. Ce rebond d'activité économique vient alors effacer le léger recul enregistré en mars. Voici les précisions de Philippe de Montigny.
11: Une bonne performance, surtout propulsée par le secteur des richesses naturelles, notamment l'extraction minière, pétrolière et gazière. Ce secteur a affiché une hausse de presque 3 % après des travaux d'entretien qui ont duré plus longtemps que prévu. La production dans les sables bitumineux dans l'Ouest canadien a connu une forte reprise, mais la relance est assez généralisée. 14 des 20 grands secteurs de l'économie canadienne ont enregistré des gains tels que les secteurs de la fabrication, du transport ferroviaire et des services publics. La construction aussi renoue enfin avec la croissance après 4 mois.

0: mois de baisse consécutive. Cette tendance positive pourrait se maintenir selon les premières estimations provisoires de Statistique Canada. Le PIB aurait encore légèrement progressé de 0,1% en mai. Si l'activité économique reste dans le positif pour l'ensemble du trimestre, donc avril, mai et juin, la récession technique serait déjà terminée. Ici Philippe de Montigny, Radio-Canada. Toronto.
1: Mark Carney réitère qu'il vaut mieux ne conclure aucun nouvel accord commercial avec les États-Unis plutôt que d'arriver à une mauvaise entente. De passage à Coudjouac au Québec ce matin, le premier ministre était questionné au sujet d'une échéance importante pour l'accord de libre-échange Canada-États-Unis-Mexique qui arrive demain. Les trois pays doivent faire savoir s'ils ont l'intention de renouveler l'accord. Ottawa et Mexico ont déjà indiqué qu'ils voulaient le prolonger pour un autre 16 ans. Le président américain n'a pas encore pris de décision officielle, mais il a récemment indiqué qu'il ne voulait pas renouveler l'accord dans son état actuel. Voici Mark Carney.
2: Nous sommes contents avec le statu quo par rapport à une mauvaise accord. Mais cela dit, c'est une priorité d'atteindre une nouvelle accord ou une mise à jour. C'est plus correct parce que c'est impossible avec le processus américain d'avoir une nouvelle accord sans l'approbation du Congrès. Là.
1: Peu importe la décision de Washington, l'accord continuera de s'appliquer tant qu'une nouvelle entente n'aura pas été négociée. Et en terminant au Venezuela, plus de 58 000 bâtiments ont été endommagés ou détruits dans le pays par le double séisme de la semaine dernière, selon des images satellites de la NASA. Le plus récent bilan fait état de plus de 1 700 morts et plus de 5 000 blessés. Des dizaines de milliers de personnes sont toujours disparues. L'armée américaine a rouvert un port pour permettre l'aménagement, l'acheminement de l'aide humanitaire. Voilà, c'était vos informations. 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

0: 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Je m'appelle Rosemy Autonne-Témorin et je vais maintenant poser plein de questions sur la santé des hommes parce que j'en connais plusieurs, mais surtout parce que le mois de juin qui se termine aujourd'hui, c'est celui de la santé des hommes. Le gouvernement fédéral est d'ailleurs en train de préparer sa première stratégie canadienne en matière de santé des hommes et des garçons. Sa publication est prévue pour l'automne. Nous, on veut faire notre part de sensibilisation en réunissant deux médecins. Le docteur Benoît Eppel, médecin de famille, qui est dans notre studio à Sherbrooke, et le docteur Guillaume Lacombe, urgentologue et toxicologue à l'hôpital de Joliette, qui est en studio avec moi. Salut messieurs!
1: Bonjour,
2: bon matin.
0: On va faire un état des lieux avec vous. On veut aussi encourager les hommes et les garçons à aller chercher de l'aide s'ils en ont besoin. D'ailleurs, est-ce que vous constatez que le rapport des hommes et des femmes à leur santé est différent, docteur Benoît Eppel?
2: Ben évidemment, en préambule, Rosemy, je pense qu'on va parler beaucoup on va faire des grandes généralités là, aujourd'hui.
0: Bien sûr.
2: On s'entend, là, on est presque dans le stéréotype, donc il y a une petite précaution ici à notre auditeur.
0: Oui, et ce sera très binaire, là, c'est le mois de la santé des hommes.
2: C'est ça, exactement. Mais reste que c'est vrai qu'on observe des différences entre les hommes et les femmes. Je ne veux pas toutes les mettre dans le même bateau, mais si on avait à tracer un grand portrait des hommes et de leur façon de consulter, ils le font très très différemment des femmes, et les hommes vont souvent consulter beaucoup plus tardivement et ont une grande tendance à minimiser leurs symptômes. Et un exemple de ça, moi je vois ô combien de patients dans mon bureau d'hommes qui viennent en me disant ceci: je serais pas venu, mais ma blonde arrête pas de m'achaler pour que je vienne. Fait que je viens. Fait que dans le fond, rassure-moi, on va lui dire que c'est correct. Ou encore la femme ou la conjointe dans le bureau qui dit, ben là, dis-y. Ouais. Et un homme qui dit, ben non. Et une femme qui insiste. Donc, les hommes, tardivement, vont consulter. Ils minimisent. Ils vont souvent être incités de consulter. Ils le font parfois, malheureusement, trop tard.
0: Ben, ça, c'est intéressant parce que, je me disais, entre femmes, on se recommande parfois, par exemple, en gynécologie, d'aller à un rendez-vous accompagné. Parce que c'est intimidant, parce qu'on a des craintes légitimes ou pas. Est-ce que les hommes gagneraient à être accompagnés lorsqu'ils voient un médecin?
2: Ben parfois oui, là, je dis pas, il faut pas tous les mettre dans le même bateau, mais certains, s'ils n'avaient pas été accompagnés, il y a des choses auxquelles je me serais pas attardé parce qu'ils minimisent.
0: Wow.
2: Certains vont minimiser. Et parfois, j'ai des exemples concrets dans ma tête où le homme dit ben non, puis la madame insiste, puis je finis par faire quelque chose et trouver des choses très significatives sur leur santé, des maladies. Alors oui, des fois ça vaut la peine, mais ça vaut la peine aussi d'en parler soi-même si on a une inquiétude ou une inquiétude d'un proche.
0: Docteur Lacombe.
1: Oui, ben en fait, je pense que c'est super intéressant ce que vous dites, puis le fait d'arriver avec quelqu'un, ça peut nous pousser à consulter. Par contre, faut pas que les hommes s'empêchent de consulter parce qu'ils sont accompagnés. Des fois, il y a peut-être des problématiques qui peuvent les rendre un peu plus mal à l'aise, qu'ils veulent pas aborder avec des gens autour d'eux. Fait que je pense que c'est important aussi que les hommes puissent aller chercher de l'aide par eux-mêmes. Parce que des fois, peut-être que quand il y a quelqu'un d'autre dans notre pièce ou quelqu'un d'autre dans le bureau du médecin, mais on peut se priver un petit peu ou on peut se limiter dans ce qu'on va dire ou dans ce qu'on va aller chercher comme aide.
0: Fait
1: que je pense que dépendamment de la raison, je pense qu'il faut vraiment trouver la place. Puis dans les deux situations, ben, ça peut être intéressant, là, effectivement, là, d'aller chercher de l'aide.
0: Puis à l'urgence, qu'est-ce que vous observez, docteur Guillaume Lacombe, sur la manière dont les hommes voient leur santé?
1: Ben en fait, c'est super intéressant ce que Dr Eppel dit, parce que je vais le voir aussi à l'urgence, cette problématique-là, ou du moins cette situation-là, des gens qui vont consulter de manière tardive. Malheureusement, souvent à l'urgence, quand les gens vont se présenter, on est dans des situations qui peuvent être catastrophiques ou vraiment dépassées. Donc malheureusement, là, je vous dirais que c'est quelque chose de quotidien, ou du moins que je vois à chaque semaine, des hommes qui vont consulter pour des cancers qui n'auront pas été pris en charge. Puis parfois, c'est des patients qui ont des symptômes depuis des années, qui n'osaient pas consulter, qui veulent pas aller chercher de l'aide. Et malheureusement, dans ces situations-là, bien souvent, ben, on est un peu dépassé, puis nos ressources sont un peu limitées, parce que plus on attend, ben, plus les options thérapeutiques ou plus le pronostic peut être faible dans ces situations-là.
0: Docteur Eppel?
2: Moi, j'ai des exemples récents ou bon, certains plus anciens. J'en ai perdu, moi, des patients hommes, parce que, dont d'un cancer, Docteur Lacombe l'a dit, moi, un patient qui, l'image va me rester toute ma vie, là, qui vient dans le bureau avec sa femme, puis qui minimise, puis que, ben 10 jours après, il est mort de son cancer. Puis lui, et un autre, entre autres, les maladies coronariennes, des hommes qui vont pas consulter, qui ont visiblement de l'angine, là, qui augmente, là, crescendo, qui ont un entourage, qui ont une femme qui leur dit vas-y, puis ils vont pas, puis qui en décèdent, qui finissent par avoir une mort subite. Là. Moi, j'en ai perdu des patients comme ça parce qu'ils ne voulaient pas ou qu'ils avaient pas. On pourra parler des raisons. Là, je pense qu'il y en a plein, mais qui n'ont pas consulté.
0: En 2023, au Canada, près de 75 000 hommes sont morts prématurément, donc on dit avant l'âge de 75 ans. Ça équivaut à 44 % des hommes décédés au cours de cette période-là. Donc, ce que vous observez est quand même documenté. Si on y va avec là, des généralisations en rafale, pour placer le sujet, c'est rare que je dis ça, ça me ferait. Est-ce que vous pensez que le rapport des hommes à leur santé diffère selon la génération dans laquelle ils se trouvent?
1: Je pense que oui. Je pense qu'il y a aujourd'hui, en 2026, je pense que les plus jeunes sont peut-être plus prêts à les consulter, sont plus ouverts à en parler. Il y a moins de stigmatisation. Vous savez, il y a encore le rôle paternel du père de l'homme. Hein? Si on pense aux hommes des années 50, 60, où est-ce qu'on est un peu la figure marquante de la famille. Donc, on veut pas avoir peur d'être faible. Donc,
0: on prend sur soi.
1: Exactement. Donc, on veut pas consulter parce que pour beaucoup d'hommes, de consulter, c'est un peu une preuve de faiblesse. Puis, je pense qu'aujourd'hui, et ça, c'est à tort, là, je pense qu'aujourd'hui, les jeunes, mais de plus en plus, sont capables d'accepter que c'est correct d'aller chercher de l'aide. Puis, ultimement, ben, je veux dire, c'est pour le bien de la famille. Là. C'est, si on est capable d'être en santé, en forme, ben, on va voir nos enfants plus longtemps, on va être plus heureux, on va être plus actif. Donc, ça, je pense que c'est en train de changer tranquillement.
0: C'est beau comment vous adaptez le discours à toute personne. Donc, si jamais on sent qu'on a vraiment une responsabilité d'être le père avec un grand P, ben, pour s'occuper de ses enfants, il faut être en santé et vivant. Docteur Eppel, vous voyez une différence entre les clairement, générations?
2: Clairement. Il a tout à fait raison, docteur Lacombe. Les plus jeunes vont plus consulter. Entre autres, les problèmes de santé mentale, ça, c'est les plus jeunes. Les plus vieux, c'est très rare qu'ils vont le manifester. Moi, l'archétype que je vois souvent, c'est l'agriculteur. C'est l'agriculteur qui a été agriculteur toute sa vie, là, qui a eu mal toute sa vie, qui a travaillé fort toute sa vie, qui s'est jamais arrêté. Et lui, quand il vient à 75 ans, là, puis qu'il dit « j'ai mal », là, il a mauditement mal. Lui, il a jamais écouté son corps, il a jamais écouté ses symptômes. Fait que quand il les entend, là, c'est parce que le symptôme il crie vraiment fort, puis il faut le prendre au sérieux. Donc c'est une génération effectivement qui a pas consulté, qui s'est pas plaint. C'est une génération aussi qui a vécu une époque pas si facile toujours. Là.
0: Ben non.
2: Tu sais, nos 85, 90 ans, là, ils ont vécu un peu pas tous, là, mais certains ont vécu la misère, là, le Québec d'une autre époque. Alors T'sais, la souffrance, l'anxiété, la dépression, là, c'était pas une priorité une fois que tu mangeais. Là.
0: Ben justement, je me demande est-ce qu'il y a des différences aussi selon les classes sociales.
2: Ah oui, définitivement. Les gens plus éduqués vont consulter, vont être plus aller chercher l'aide plus facilement, plus être à l'écoute de leurs besoins, de leurs symptômes, plus renseignés aussi, vont plus se renseigner puis vont plus lire, vont plus
0: être informés.
2: On paye plus
0: le temps aussi d'aller à l'hôpital, c'est pas donné à tout le monde.
2: Tout à fait. Et des gens effectivement plus vulnérables vont parfois se retrouver aussi vulnérables sur le plan de la santé, sur le plan de leur consultation. Tout à fait.
0: Docteur Lacombe.
1: Puis c'est quelque chose qu'on va voir aussi avec le type d'emploi. Tu sais, si les gens qui vont travailler beaucoup plus manuels ou des emplois qui sont plus physiques, souvent vont avoir tendance à moins consulter parce qu'ils ont peur de se faire mettre en arrêt de travail puis de pas être capable d'assouvir ou du moins de soutenir l'entourage autour d'eux. Fait qu'il y a encore ce rôle-là, puis je reviens encore au rôle d'espèce de chef ou de
0: pourvoyeur.
1: De pourvoyeur de la famille. Puis ce rôle-là, puis on va vraiment le voir. C'est fréquent à l'urgence de les gens qui vont s'être blessés au travail, qui vont se présenter comme une semaine plus tard, puis là, ben finalement, ils ont une fracture, ils ont une plaie qui est infectée. Puis souvent, je vais leur dire, vous devriez dû venir plus tôt. T'sais, les gens ont peur de la CSST, ont peur d'être mis en arrêt de travail, mais ultimement, c'est pour le bien d'être capable de bien travailler par la suite.
0: Pour terminer notre ronde de généralisation, est-ce que vous voyez des différences selon la culture également chez les hommes par rapport à leur santé?
1: Ben définitivement, il y a des enjeux, notamment avec certaines populations. Si on peut aller dans les populations autochtones, dans les populations...
0: Oui, vous travaillez à Joliette, donc
1: ouais, effectivement, donc il y a des enjeux de santé masculine qui sont propres à certaines communautés. Puis je veux faire vraiment bien attention parce que toutes les communautés autochtones ne sont pas tous identiques. Là, donc, il y a une très grande hétérogénéité. Mais il y a notamment dans la problématique d'accès aux soins qui va être beaucoup plus difficile. L'autre chose, c'est qu'il y a souvent une peur. On parle de gens qui ont vécu dans des périodes où est-ce qu'ils étaient toujours un peu suspicieux suspicieux de l'aide qui leur a été apportée. Donc, beaucoup de gens vont éviter de consulter, vont éviter d'aller à l'hôpital. Pour beaucoup de gens, là, moi, je parle par exemple de la communauté, je suis près de la communauté de Manouane à La Naudière. Il y a beaucoup de gens qui ont peur d'aller à l'hôpital parce que souvent, quand les gens vont à l'hôpital, ben, il y en a beaucoup qui finissent par décéder. Fait que pour certains, c'est un peu associé au risque de ça.
0: Puis si on pense à la communauté de Manouane, ben, on pense à Joyce Echaquan aussi. Puis il y a des choses terribles qui sont survenues dans le cadre hospitalier.
1: Définitivement. Fait que c'est sûr que ça ajoute une couche de suspicion, une couche d'anxiété, une couche de peur qui va s'ajouter aux autres barrières qu'on a parlé un peu plus tôt.
0: OK. Quels sont les problèmes de santé courants chez les hommes auxquels ils devraient vraiment jeter un œil, à votre avis, puisqu'on veut prendre soin de leur santé en cette dernière journée du mois de sensibilisation à la santé des hommes et des garçons? Docteur Eppel, ça peut être des problèmes qui sont soit très courants ou qui passent peut-être trop souvent sous le radar?
2: Mais je pense que les problèmes de santé mentale chez l'homme sont clairement sont là, là. Ils passent pas sous, sont tellement gros qu'ils peuvent même pas passer sous le radar. Là, il n'y a plus de place. Mais il y en a beaucoup. Il y en a beaucoup. Puis ils sont, c'est l'image. Là, mais c'est il y en a beaucoup. Puis les hommes vont beaucoup ravaler, vont beaucoup minimiser. Et quand ils vont consulter, il est tard. Souvent, ils ont enduré longtemps. Il y a beaucoup de souffrance accumulée. Quand un homme va se présenter avec des troubles anxieux, avec des dépressions, moi j'en vois là. Puis, les bras me tombent, mais je me dis, mais ça fait des années que vous êtes comme ça, je le dis dans ma tête, mais ça fait des années que vous êtes comme ça. Comment se fait-il? Vous avez vécu comme ça. Alors, donc les problèmes de santé mentale, puis on a souvent tendance à questionner les femmes là-dessus, beaucoup moins les hommes, et les hommes vont moins s'ouvrir. Il y a plus de tabous, mais tous les enjeux autour là, du rôle du père, de la séparation, des enjeux au travail, c'est beaucoup moins abordé chez l'homme, et c'est aussi souffrant chez l'homme que c'est chez la femme, c'est aussi fréquent. Et la preuve que les hommes vivent avec cette souffrance-là, c'est regardons les taux de suicide. Les taux de suicide chez les hommes sont astronomiques. Alors, ça, il faut l'adresser, puis ils vont pas toujours le faire par eux-mêmes. Il faut gratter là, souvent longtemps pour réussir à avoir quelque chose.
0: Le suicide est une des cinq causes expliquant le plus grand nombre d'années de vie perdues chez les hommes, avec les maladies coronariennes, les maladies pulmonaires obstructives chroniques, le cancer du poumon et le cancer colorectal. Je vous entends bien. Je pense qu'il y a plein de personnes qui viennent d'entendre ça aussi, qui ont un homme en tête, un homme qui ne veut pas consulter. Comment on amène un homme en détresse à parler de son problème?
2: C'est une bonne question. Il y a pas de solution facile. Je pense qu'il faut déjà ouvrir la porte. Hein. Déjà, quand on ouvre la porte, qu'on dit aux gens, tu sais, il y a des ressources, tu peux consulter. Il y a des ressources aussi spécialisées pour les hommes dans plusieurs régions. Moi, il y en a ici en Estrie, des ressources spécialisées qui vont que rencontrer des hommes. Des fois, c'est plus facile d'aller vers un intervenant masculin dans un organisme qui s'intéresse à la santé mentale, psychologique des hommes. Ça peut être une façon. Il faut que les tabous tombent pour que les hommes consultent. Et non seulement ils consultent tard, c'est que moindrement, ils vont un petit peu mieux, ils arrêtent souvent le suivi. Donc, tard et moins longtemps. Donc, il faut en parler. Je pense que c'est d'en parler qui va faire que des hommes vont se sentir moins seuls et plus normal de vivre avec des affaires. Ils sont pas tout seuls.
0: Docteur Lacombe?
1: Oui, ben je pense qu'il faut actuellement que le système de santé soit capable de s'adapter aux hommes aussi. Donc, tu sais, on a un système de santé actuellement, on le sait, à chaque année, environ 85% des femmes vont consulter un médecin en comparativement environ 50% des hommes.
0: Donc, les hommes... l'écart est très grand.
1: Oui, l'écart est très grand, puis les hommes sont peut-être pas appelés à les consulter pour plusieurs raisons, comme on a parlé, une question de vocabulaire aussi, une question d'accès aux soins, une question de message qui ne passe pas nécessairement. Puis avec, bon, espérons, là, la stratégie de Santé Canada là, sur l'accès des soins de santé aux hommes qui veulent mettre en place, je pense que c'est une bonne manière de détecter quels sont les éléments sur lesquels on peut travailler, quelles sont les barrières à diminuer. Mais je pense que ultimement, faut essayer de trouver des manières d'aller chercher les hommes, d'aller les toucher, d'avoir un vocabulaire ou des outils qui vont être adaptés à eux. Parce que c'est pas vrai que les outils qu'on utilise chez les femmes peuvent être automatiquement applicables chez les hommes puis vont aller les rechercher nécessairement.
0: En attendant de grands changements, je veux juste rappeler à tout le monde que le 988 partout au Canada, qui est une ligne d'aide en cas de crise ou d'idées suicidaires. Donc, n'hésitez pas, c'est ouvert 24 heures sur 24, 7 jours sur 7, 988. Vous parlez de ces femmes qui consultent davantage, Dr. Lacombe. En même temps, les femmes, on a souvent des suivis gynécologiques quand on est des bébés ou pas. Donc, on est appelé à voir plusieurs fois un médecin, ne serait-ce que pour des rendez-vous de suivi. Est-ce que ça existe autant chez les hommes? J'ai l'impression que non.
1: Pas vraiment. C'est pas quelque chose qu'on va voir autant. T'sais, on sait en 2026 que les suivis de routine n'en sont plus nécessairement des choses qu'on va vouloir faire. T'sais, le rendez-vous annuel pour les gens en bonne santé, c'est pas nécessairement quelque chose qu'on va vouloir faire en 2026. Par contre, c'est sûr que chez les femmes, ben, pour des raisons comme vous l'avez mentionné, que ce soit des problématiques gynécologiques ou juste des suivis de grossesse, les femmes sont plus habituées d'aller voir un médecin. Tandis que les hommes, ben, je veux dire, on connaît tous des gens que dans la vingtaine, des hommes qui n'auront jamais vu un médecin, puis ils arrivent à 30 ans, puis pour eux, ils n'ont pas de problème de santé. Mais ça ne veut pas dire que des problèmes ne sont pas présents.
0: Des moyens contraceptifs, c'est renouvelable à deux ans maximum, je pense. On est obligé de voir un médecin.
2: En fait, les femmes, on les voit parce que justement, il y a les grossesses puis tout ça, mais tu sais, beaucoup la contraception qui les amène jeunes, là, dans la vingtaine, dans la trentaine, dans nos bureaux. Alors que les hommes, eux, s'ils n'ont rien, qui les oblige à consulter, ils ne viennent pas.
0: Donc, on a parlé évidemment de la détresse psychologique. Docteur Lacombe, j'aimerais vous entendre aussi. À quoi les hommes devraient jeter un œil sur le plan de leur santé?
1: Ben, je pense qu'il y a tout ce qui est la santé cardiovasculaire puis la prévention primaire en lien avec ça. Parce que faut se rappeler quand même que, tu sais, on dit qu'environ un décès sur cinq au Canada est attribuable à des problématiques de santé cardiovasculaire. Puis je pense que, heureusement, en 2026, on est beaucoup plus ouvert à discuter d'alimentation, de sédentarité, de tabagisme. T'sais, on sait que les taux de tabagisme ont diminué énormément dans les dernières années. Donc, on parle depuis tantôt de choses un peu négatives, mais il faut être dans le positif.
0: Oui, il y en a des choses positives.
1: Les gens sont beaucoup plus ouverts à discuter de leurs habitudes de vie. Et ça, je pense qu'on doit mettre en place des éléments qui vont amener les hommes à changer leurs habitudes de vie, qui vont les amener à perdre du poids, à rester en meilleure santé. Et ça va avoir un gros impact sur la santé des hommes au Canada.
0: En général. Ouais. Docteur Repel?
2: Je fais du pouce sur les habitudes de vie. Il y a une chose que les hommes vont parler plus que les femmes et qui est pourtant délétère pour les hommes et qui est très fréquente chez l'homme, c'est la consommation d'alcool.
0: Alors n'importe
2: quelle consommation, les hommes en général vont beaucoup plus librement nous parler de leur consommation.
0: Ah, ouais.
2: Pourtant, je pense que d'un autre côté, socialement, ou en tout cas du point de vue des hommes, j'ai l'impression que la surconsommation est moins mal vue. Donc, on la voit moins dans nos bureaux et donc on a moins tendance à jouer là-dessus parce que c'est un facteur de risque important pour beaucoup de maladies. C'est pas rare, moi, les hommes qui me disent « je prends le consomme de l'alcool, 3-4 bières, là, tu sais, le soir quand je rentre, là, je prends 2-3 bières. » Mais c'est beaucoup, là, c'est beaucoup trop. Là. Alors que ils vont le dire comme ben, « c'est normal, là, tu sais, j'ai quand même une grosse journée, là, je travaille sur la construction, fait que je prends 2-3 bières, 4 bières le soir, puis la fin de semaine, ben on se tape la face au moins une fois dans la fin de semaine. Fait que c'est comme normal, puis c'est comme pas stigmatisé que c'est un problème. Donc ça aussi c'est un problème qu'on adresse moins chez l'homme que chez la femme, même si on l'entend.
0: Mais ça relève de la culture.
2: Ça relève de la culture, c'est certain. C'est comme ça. C'est normal. Ouais. C'est plus normal. Les femmes beaucoup plus difficile de savoir si elles consomment trop. Tu sais, je prends ma petite bouteille de vin toutes les soirs. Il faut gratter pour le savoir. Mais c'est aussi un petit peu mal vu, fait que c'est plus secret.
0: Exactement. Docteur Lacombe, toxicologue.
1: Ouais, ben je vous dirais que c'est un peu le même principe parfois avec l'utilisation des drogues. C'est sûr que ça va varier beaucoup là, mais les hommes, c'est beaucoup moins stigmatisé de parler de leur consommation qui pourrait être exagérée, là, que ce soit la consommation d'alcool ou de drogue, vont davantage le dire que les femmes, qui vont avoir tendance à un peu le cacher un petit peu plus. Mais ultimement, comme le dit le docteur Repel, ça peut être des consommations qui sont à risque, sur lesquelles on peut travailler, sur lesquelles on peut faire de la prévention, sur lesquelles on peut dire parler au patient puis lui dire, ben tu sais, là peut-être que sa consommation d'alcool dans la prochaine année, elle sera pas problématique, mais dans 10 ans, ben on va arriver avec des problématiques de santé physique grave. Je vous dirais, moi, dans les pires patients que je vois à l'urgence, c'est les patients les plus malades, c'est les patients cirrhotiques, là. C'est des gens qui ont des problèmes de santé là qui s'accumulent, qui sont très fragiles à toutes sortes de problématiques. C'est quand même triste de voir des hommes qui vont se présenter, par exemple, des fois après plusieurs années de consommation, qui n'ont jamais rencontré un médecin, puis qui vont finalement avoir une cirrhose avancée, pour lesquelles on peut malheureusement, bien souvent, à peu près rien faire.
0: Mon Dieu. J'ai tellement de questions et si peu de temps, je suis en train de gérer ça dans ma tête. OK, allons-y avec les aspects plus positifs, parce qu'on ne va quand même pas finir l'émission en parlant de choses aussi tragiques. Qu'est-ce qui vous donne espoir, Dr Lacombe?
1: Ben, quand on voit, dans les dernières 20 ans, la différence d'espérance de vie entre les hommes puis les femmes, c'est raccourci. Donc, en 2000, il y avait à peu près 6 à 7 ans de différence d'espérance de vie. C'est quand même notable, hein, 6-7 ans d'écart.
0: Ben oui, c'est notable.
1: C'est beaucoup. Mais là, on est rendu à peu près à 4 ans. OK, dépendamment de quelle statistique on regarde. Fait 4 ans, ça s'améliore. Donc, je pense que c'est quand même une preuve que, ou du moins, c'est un reflet des améliorations qui ont eu lieu dans les dernières 10, 20 ans, notamment chez la santé des hommes, qui font qu'on on rétrécit l'écart puis on se rapproche de quelque chose qui est plus proche.
0: OK. Un conseil aux hommes qui nous écoutent, Dr. Repel, qui se disent, ouais, peut-être que, en même temps, le système de santé, j'ai peut-être pas de médecin de famille, j'ai peut-être pas le temps d'aller à l'urgence.
2: Ben, faut pas aller à l'urgence pour rien. Mais, effectivement, mais moi, je pense que ça vaut la peine de consulter. Il faut pas trop être à l'écoute de son corps non plus, là. Ça, je dis ça à tout le monde, là.
0: T'sais,
2: je pense
0: que... C'est quoi ce conseil pas clair?
2: C'est OK. Donc, tu sais, il faut, s'il y a des inquiétudes, il faut consulter. Puis, moi, le conseil que je donnerais, c'est que je vois beaucoup d'hommes, dans le fond, qui consultent pas parce qu'ils sont inquiets. Dans le fond, c'est comme ils disent, ben c'est parce que si je consulte puis qu'il faut, ils vont trouver de quoi. J'aime mieux pas le savoir.
0: Si mais je le vois pas, ça existe pas.
2: Si je vois pas, ça existe pas. Mais c'est pas, tu sais, je veux dire, on sait que ça marche pas de même. Fait de laisser baisser les inquiétudes puis de consulter puis parfois le faire précocement, ça va. Même si on trouve quelque chose, ça va peut-être être moins grave là que plus tard. Donc de laisser tomber cette barrière d'anxiété qui fait que je me mets la tête dans le sable puis je fais semblant que ça existe pas. Je pense que ça serait un frein que les hommes pourraient lever pour consulter davantage. Donc, quand je dis être à l'écoute de son corps, je dis oui, si vous avez quelque chose qui vous inquiète, faut pas se rendre fou non plus avec nos symptômes.
0: OK, si on y va dans la sensibilisation, nous aussi, est-ce que vous pouvez compléter la phrase suivante à tour de rôle? Docteur Lacombe. Oui, monsieur, c'est normal de... Compléter la phrase. Rassurer des gens de notre auditoire. Oui, monsieur, c'est normal de...
1: D'être fatigué puis d'avoir des moins bonnes journées.
0: J'aime ça. Donc, est-ce qu'on vous consulte quand même?
1: Ben, c'est quelque chose qui avait... En fait, ultimement, moi, ce que je dis souvent aux gens, c'est est-ce que ça a un impact sur votre fonctionnement au quotidien? Sur votre emploi, sur vos relations amoureuses, interpersonnelles, sur vos enfants? Est-ce que... c'est normal d'être fatigué. On est tous fatigués. Mais est-ce que vous êtes capable d'avoir des bons moments avec vos proches, avec votre famille? Est-ce que vous êtes fonctionnel au travail? Ça, je pense que c'est l'impact que ça a sur la vie qui est le plus important.
0: Oh, ça donne des bons indices pour savoir si on doit consulter ou non. Docteur Repel, complétez la phrase. Oui, monsieur, c'est normal de...
2: Ben, je vous dirais de moins bien dormir, parce qu'en vieillissant, tout le monde dort moins bien un petit peu, puis notre sommeil change, puis tout le monde s'attend à ce qu'on dorme comme quand on avait 8 mois, tu sais, genre 12 heures par jour, mais ça change. Puis les fois, les gens nous consultent en disant, ben, je dors plus comme avant. Ben non, c'est ça le vieillissement. Donc, c'est normal.
0: J'ai beaucoup aimé cette dernière ronde de sensibilisation. Vous êtes fatigué, vous dormez mal, ben oui, c'est ça.
2: Regardez ma face.
0: Merci beaucoup pour ces conseils, Dr. Benoît Appel, médecin de famille, et Dr. Guillaume Lacombe, urgentologue et toxicologue. C'était super intéressant de vous entendre. Merci beaucoup à vous aussi, chers auditeurs, d'avoir été avec nous ce matin. Demain, on découvre comment se faire des amis grâce aux bénévolats. On reçoit la chimiste et vulgarisatrice scientifique Miss Derm. Vous pouvez déjà nous envoyer des questions si vous en avez par rapport aux produits de beauté que vous achetez aux fameuses légendes sur la crème solaire, par exemple. On va aussi plonger dans la culture pop et pour la fête du Canada, on va orchestrer un combat musical sur l'identité canadienne entre Stephen Guilbeault, Lynn Beauchamp et Brandon Kelly. Merci aux collègues recherchistes qui donnent vie à ces drôles d'idées. On va aussi lancer notre chaire de recherche en soins des animaux avec le vétérinaire Jean Gauvin. Là encore, vous pouvez nous envoyer vos questions sur la bulle de conversation.

0: consultation sur l'application Radio-Canada Audio ou par courriel pointdereper@radio-canada.ca. Merci beaucoup, à demain.
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Bonjour, bon mardi. J'espère que vous allez bien. C'est Mathieu Bellumeur au microphone. Bienvenue à cette nouvelle édition de Midi Info qui va, entre autres, traiter de la chaleur. Vague de chaleur, c'est déjà commencé pas mal dans le sud de l'Ontario. Dans le sud du Québec aussi, ça commence aujourd'hui pour les prochains jours, probablement jusqu'à la fin de semaine. Des températures ressenties selon les prévisions d'Environnement Canada qui pourraient dépasser les 40. On prévoit là, des températures au thermomètre entre 30 et 33 degrés Celsius. Le problème, c'est comme c'est le cas dans des vagues de chaleur, la nuit, les températures ne descendent pas beaucoup autour de 20 degrés Celsius, donc c'est toujours plus difficile de se rafraîchir, évidemment. On aura, entre autres, quelqu'un de la Direction nationale de la santé publique du Québec avec nous en entrevue après le bulletin de nouvelles de midi. Deux grosses décisions au cours des dernières minutes rendues par la Cour suprême des États-Unis vont retenir notre attention, notamment celle concernant le droit du sol. La Cour suprême des États-Unis, majoritairement conservatrice, je vous le rappelle, a rejeté donc la remise en cause par le président Donald Trump du droit du sol. Il avait signé un décret à son arrivée, à son retour à la Maison-Blanche, donc au tout début de son deuxième mandat, un décret qui supprimait le droit du sol pour les enfants d'immigrés en situation irrégulière, donc des parents en situation irrégulière qui avaient un enfant. Cet enfant-là n'avait plus droit justement à la citoyenneté américaine à sa naissance, comme c'est prévu dans la Constitution. C'était donc contesté en Cour suprême. Décision donc en défaveur de Donald Trump ce matin. On va y revenir avec Maître Olivier Piton, qui est un avocat et qui va décortiquer et nous expliquer ce que veut dire cette décision de la plus haute cour aux États-Unis. Et puis au moment où l'on se parle, je pense pas que c'est terminé. Il y a deux astronautes qui sont en mission pour réparer le bras canadien Canadarm 2. Ce sont l'astronaute Jessica Meir et Chris Williams, donc qui sont dans l'espace. C'est une durée, une marche dans l'espace, comme on le dit, d'environ 6 heures et un peu plus pour réparer vraiment une articulation du poignet du bras robotique. Évidemment, toute mission et toute sortie dans l'espace comporte son lot de risques. Où en sont les réparations? Comment ça se passe? Est-ce que c'est de l'entretien normal ou est-ce que c'est un bris surprise sur le bras canadien? Marie-Michèle Limoges, directrice du contenu scientifique au Cosmodrome, sera avec nous un peu plus tard à la fin de l'émission. Mais oui, on va parler de chaleur, effectivement, mais aussi de feux de forêt. Parce qu'au moment où l'on se parle, il y a environ un peu plus de 600 feux actifs au Canada. Hier, si vous étiez à l'écoute de l'émission, on avait une entrevue avec un propriétaire d'une pourvoirie dans le nord du Québec qui nous disait essentiellement « le nord brûle ». Ben, c'est vrai, lorsqu'on regarde la carte, c'est vraiment le nord du pays où il y a eu très peu de précipitations, où il y a beaucoup de feux actifs. Jusqu'à présent, près de 500 000 hectares de forêt qui ont été brûlés. Pour vous donner une idée de grandeur, en 2023, une année record au total dans la saison. Évidemment, là, on est au début de la saison. Il y avait 18 millions d'hectares qui avaient brûlé, ce qui était beaucoup. On avait aussi hier à l'émission notre collègue des territoires du Nord-Ouest qui nous parlait de ce feu tout près de Fort Simpson. D'ailleurs, en début de soirée, il y a eu donc ordre d'évacuation, mais ordre de confinement hier en soirée parce que le feu de forêt, toujours non maîtrisé, continue de se rapprocher de la communauté. Et lorsqu'on va à l'est complètement du pays, il y a une centaine de personnes qui, ces dernières heures, ont dû fuir les flammes tout près de Labrador City.

0: Il y a eu beaucoup de foot dans les derniers jours, donc le temps d'y retrouver et de voir toutes les alertes. On est rendu à 133 feux actifs au Québec actuellement, dont 107 en zone nordique. Donc oui, il y a une très forte activité au nord.
1: Et qu'est-ce qui fait qu'il y a autant d'activités? C'est évidemment la combinaison quoi de la foudre et du temps sec?
0: Oui, absolument. Même si au sud du Québec, on a eu des épisodes de pluie très fréquents, c'est tout le contraire pour le nord du Québec. Les indices d'incendie étaient très élevés à extrême, ce qui fait qu'on était un peu assis sur un baril de poudre, comme on dit. Puis il y a des lignes de foudre qui sont passées à tous les jours, ce qui a allumé un peu plus de 100 incendies.
1: Donc, sur ces incendies en activité, combien sont plus préoccupants ou lesquels vous surveillez davantage parce qu'ils pourraient s'approcher de zones habitées ou encore d'infrastructures névralgiques?
0: Je pourrais pas vous dire le nombre, mais les feux particuliers, il y a celui sur la Côte-Nord, le feu 315 qui menace la route 389, qui est la seule route d'accès vers Fermont, qui retient beaucoup l'attention. Aussi du côté de l'ouest, dans la baie James, c'est les communautés de Chisasibi qui est quand même menacée aussi au niveau des routes d'accès, puis l'approvisionnement en électricité aussi. Il y a beaucoup de structures d'Hydro-Québec dans le nord qui sont menacées, donc c'est sur ces feux-là qu'on priorise actuellement.
1: Qu'est-ce qui est fait pour combattre ces incendies au moment où on se parle?
0: C'est sûr que les avions citernes aident beaucoup à ralentir la progression des incendies. Par contre, pour le feu 315, comme je vous parlais, il y a des équipes au sol en plus. Donc, c'est arrosage des avions citernes, arrosage héliporté, des sections de pompiers ou forestiers qui arrosent au sol également. Donc, on fait tout ce qu'on peut pour protéger les valeurs importantes.
1: Est-ce qu'il y a parce que vous parliez donc d'une partie de la route 389 qui est fermée, quelles conséquences ça a? Puis, est-ce qu'il y a certaines villes qui pourraient éventuellement être soit évacuées ou à qui on pourrait demander de se préparer?
0: Pour l'instant, il n'y a pas de ville ou de municipalité qui est menacée par les flammes. C'est vraiment la fumée. Pour Fermont, là, c'est vraiment la fumée qui est très incommodante. Hier, ils recevaient la fumée de Labrador. Aujourd'hui, ils reçoivent la fumée de la Côte-Nord un peu plus au sud. Donc, selon la direction des vents, ils sont toujours dans la fumée. Puis, la route d'accès, c'est la seule route. Donc, tout ce qui est approvisionnement de ressources, de nourriture, de tout, c'est la seule route d'accès pour y arriver. Donc, c'est pour ça qu'il faut la protéger à tout prix.
1: Oui, et donc c'est pour ça aussi que là, vous avez déployé des équipes au sol. Est-ce qu'on s'attend à ce qu'il y ait un peu d'aide de la nature, c'est-à-dire des précipitations assez importantes pour ralentir ou peut-être contenir certains de ces incendies?
0: Oui, heureusement. C'est sûr que la journée d'aujourd'hui, elle est très critique parce qu'il fait chaud, les températures sont élevées, l'humidité est très basse et il y a du vent. Mais à partir de demain, il y a un système dépressionnaire qui va rentrer là, puis au cours des mercredis, jeudi, vendredi, il devrait y avoir des bonnes quantités de pluie là. Puis ça, il n'y a rien de mieux pour calmer le jeu.
1: Est-ce qu'il y a, c'est évidemment difficile à dire probablement à ce moment-ci, mais est-ce qu'on pourrait se diriger vers une saison aussi active qu'en 2023 ou est-ce qu'on a une idée de quelle tendance commence à prendre le début de cette saison des feux?
0: Il n'y a rien d'impossible. Il y a quand même, avec la quantité de feux qu'il y a en ce moment, on se sent un peu comme en 2023, mais comme c'est plus au nord, il y a beaucoup de feux qui sont tellement éloignés qu'il n'y a pas de communauté menacée, pas d'infrastructure, donc on peut garder seulement sous observation qu'on n'a pas besoin d'attaquer. Ce qui nous donne un bon coup de pouce, ce qui fait qu'on n'est pas en déficit de ressources humaines et matérielles. Donc, pour l'instant, tout va bien. Si ça devait se reproduire dans le sud du Québec, là, ce serait plus... Il y aurait plus d'enjeux.
1: Oui, c'est ça. Donc, une nécessité d'avoir plus d'équipes de déployer. Est-ce que dans ces circonstances, parce que je parlais de la situation et puis vous avez évoqué Labrador City, je parlais des territoires du Nord-Ouest également, est-ce qu'il y a des collègues qui ont fait appel aux pompiers de la SOPFEU ailleurs au pays? Puis est-ce que vous êtes en mesure d'aller donner un coup de main si c'est nécessaire?
0: En ce moment, on ne serait pas en mesure parce que tous nos effectifs sont sur le terrain. On n'est pas non plus en besoin d'emprunter. Donc, pour l'instant, on ne peut pas prêter. On a tout ce qu'il nous faut, par contre. Si la situation devait changer, des échanges interprovinces, c'est très commun. On en fait pratiquement à chaque année, que ce soit emprunté ou prêté. Ça se passe assez bien de ce côté-là.
1: Alors, on va surveiller les prochains jours. On va vous souhaiter effectivement de la pluie au nord pour que ça puisse vous donner un coup de main. Karine Pelletier, conseillère à la prévention et aux communications à la SOPFEU. Merci d'avoir été avec nous.
0: Merci à vous.
1: Allons maintenant aux États-Unis. La Cour suprême vient d'infliger une défaite au président Donald Trump. Je retrouve à Washington mon collègue Jean-Sébastien Cloutier. Bonjour Jean-Sébastien.
2: Bonjour.
1: Donc oui,

0: Le plus haut tribunal du pays protège finalement dans sa toute récente décision le droit du sol. Ceux qui sont donc nés aux États-Unis sont de facto citoyens américains.
1: Ouais, depuis la défaite de Donald Trump devant la Cour suprême là sur la question des tarifs, c'est sans doute sa plus grande défaite. Aujourd'hui, on sait à quel point le président américain veut restreindre l'immigration aux États-Unis dès le jour 1 de sa présidence 2, c'est-à-dire le 20 janvier 2025, il avait signé ce décret pour invalider donc pour que cesse cette citoyenneté à la naissance qu'on appelle le droit du sol. Ce que ça veut dire en fait, c'est qu'aujourd'hui, tout enfant qui naît aux États-Unis même d'une mère en situation irrégulière ou aux États-Unis de façon temporaire, obtient la citoyenneté américaine. Il y a une trentaine de pays dans le monde qui ont cette réglementation-là, dont le Canada, d'ailleurs. Et Donald Trump disait que c'était une politique beaucoup trop libérale et que la citoyenneté américaine ne devrait être donnée qu'à ceux qui sont des résidents permanents ou qui ont leur carte verte. Ses avocats disaient que ce fameux 14e amendement de la Constitution américaine, qui date de 1866, là, je vous le cite, « Toute personne née ou naturalisée aux États-Unis et soumise à leur juridiction est citoyenne des États-Unis. » Bon, ça a l'air clair comme ça, mais les avocats de Donald Trump disaient 1868, là c'est après la guerre de sécession, c'était une toute autre époque où on voulait notamment protéger les enfants des esclaves et qu'aujourd'hui, le monde a complètement changé. Il y a énormément d'immigration et qu'il faut actualiser la Constitution. Mais on sentait que les juges, même conservateurs, étaient un peu, n'étaient pas nécessairement d'accord. D'ailleurs, le juge en chef John Roberts, lors des plaidoiries en avril, où Donald Trump était là en personne, d'ailleurs, avait répondu, écoutez, peut-être que le monde est nouveau aujourd'hui, mais la Constitution, elle, reste la même. Alors, bref, la Cour suprême vient de trancher, la citoyenneté à la naissance va continuer d'exister aux États-Unis, à moins qu'un jour, évidemment, le Congrès et les États modifient cette Constitution. Donc, défaite, mais quand même défaite attendue pour Donald Trump aujourd'hui.
0: Et on y reviendra un peu plus tard à l'émission, justement, avec un avocat américain qui pourra décortiquer avec nous cette décision. Une autre décision rendue un peu plus tôt, toujours ce matin, Jean-Sébastien, par la Cour suprême, cette fois à propos des athlètes trans.
1: Oui, les transgenres n'auront pas droit de participer à de joindre des équipes sportives féminines si leur école ou leur état leur interdit. En fait, la Cour suprême se penchait sur la constitutionnalité des lois de l'Idaho et de la Virginie de l'Ouest qui empêchaient justement une personne née de sexe masculin, par exemple, de joindre une équipe sportive féminine. Dans ce cas-ci, c'était deux athlètes transgenres qui voulaient joindre les équipes de cross-country ou d'athlétisme de leur école, de leur université, disaient qu'elles avaient pris des bloqueurs de puberté ou des hormones de suppression de testostérone, qu'elles n'avaient pas complètement développé donc la physionomie masculine et que ce serait discriminatoire de leur interdire de se joindre à ces équipes-là. Les avocats de l'administration Trump disaient au contraire que c'était discriminatoire pour les femmes nées de sexe biologique, donc de sexe féminin, parce que ça leur empêchait peut-être d'avoir des victoires et d'avoir des bourses. Bref, la Cour suprême, par une majorité de 6-3, a tranché ces lois étatiques. Et il y a 27 États américains actuellement qui interdisent donc aux transgenres de joindre des équipes féminines. Ces lois étatiques sont constitutionnelles. Rappelons en terminant qu'au Canada, il y a que l'Alberta qui a ce genre de loi-là. Et le CIO, Comité international olympique, a déjà annoncé que pour les Jeux olympiques de Los Angeles, les transgenres ne pourraient pas participer aux équipes, aux compétitions féminines.
0: Deux décisions donc importantes ce matin de la Cour suprême des États-Unis, bien résumées par Jean-Sébastien Cloutier, qui nous parle de Washington. Merci Jean-Sébastien.
1: Au plaisir, merci.
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0: Politique québécoise avec Sébastien Desrosiers que je retrouve à l'Assemblée nationale. Bonjour Sébastien.
3: Bonjour Mathieu.
0: Il y avait une question sur Christine Fréchette. Où va-t-elle se présenter lors des prochaines élections? Est-ce que c'était Trois-Rivières ou est-ce que c'était Sanguinet en Montérégie, qui est d'ailleurs la circonscription qu'elle représente? Eh bien, elle va en faire l'annonce jeudi.
3: Oui, alors c'est pas une surprise hein, qu'elle choisisse finalement Trois-Rivières. Le doute s'est installé depuis 2 semaines environ. Mm-hmm. Vous savez que Christine Fréchette est donc effectivement députée de Saguenay sur la rive sud de Montréal depuis 4 ans, mais elle est originaire de Trois-Rivières. C'est là où elle avait choisi de lancer sa campagne à la chefferie de la CAQ l'hiver dernier. C'est là aussi où elle avait fait sa première apparition publique au lendemain de sa victoire. Là, elle était allée serrer des mains dans une boulangerie. Alors, ça avait soulevé des questions, mais encore au mois de mai, Mathieu, on nous disait non, elle va absolument se présenter dans Saguenay, même que le chef du Parti québécois, Paul Saint-Pierre Plamondon, durant l'étude de ce qu'on appelle les crédits budgétaires à l'Assemblée nationale, lui avait demandé si elle s'y engageait, ce à quoi elle avait répondu oui, tout à fait. Donc, qu'est-ce qui a changé depuis? C'est le départ du ministre Jean Boulay, qui est député de Trois-Rivières, qui a annoncé son intention de quitter la vie politique le 17 juin. C'est ça qui a ouvert la porte à la réflexion. Je comprends aussi que des caquistes de la Mauricie, dont le ministre de l'Agriculture, Donald Martel, qui est élu de Nicolet Bécancour, en cours, ont fortement encouragé Christine Fréchette à rentrer au bercail, si vous voulez. Donc, je serais pas surpris que c'est ce qu'elle fasse valoir jeudi au moment de l'annonce officielle, son attachement à sa ville natale et l'influence aussi de ses collègues dans sa décision. Mais faut dire aussi que dans Saguenay, ce qui l'attendait cet automne, c'est une bataille qui s'annonçait assez féroce, notamment avec le candidat du Parti québécois qui est Alain Terrien, un ancien du Bloc québécois, ancien député aussi de Saguenay pour le PQ de 2012 à 2018. On sait que la Montérégie aussi, c'est un terreau fertile historiquement pour le Parti québécois. Alors qu'à Trois-Rivières, on regarde ça et les péquistes n'y ont pas fait élire de député depuis 1998. Donc, ce sera pas gagné d'avance pour autant. Là, ils ont un bon candidat avec une bonne notoriété, Jean Pellerin, qui est un homme d'affaires qui a été président de la Chambre de commerce. Les libéraux aussi qui comptent sur Valérie Renaud-Martin, une ancienne animatrice à Cogeco et conseillère municipale. Donc, c'est pas gagné d'avance pour Christine Fréchette, mais elle fait sans doute le pari que ses chances de l'emporter sont meilleures à Trois-Rivières que dans Saguenay, tout simplement.
0: On entendra donc ses arguments jeudi en conférence de presse lorsqu'elle en fera l'annonce officielle. Il y a le chef conservateur Éric Duhaime, Sébastien, et les chefs des principaux partis également à l'Assemblée nationale à Québec qui plaident pour qu'au moins un débat des chefs durant la campagne soit organisé à Québec plutôt que tous les débats soient organisés à Montréal.
3: Oui, alors ça, c'est intéressant. Ça a commencé le 15 juin. Monsieur Duhaime, Mathieu, a écrit une lettre ouverte dans laquelle il invitait ses collègues à faire front commun pour réclamer que la capitale nationale retrouve la place qui lui revient. En fait, il y aura 3 débats cette année durant la campagne à Radio-Canada, à TVA, mais aussi maintenant sur les ondes de Nouveau. En plus d'autres rendez-vous comme l'émission 5 chefs, une élection à Radio-Canada toujours. Et tout le monde en parle aussi, qui est une espèce de passage obligé en campagne. Et tout ça se tient à Montréal. Alors, chez les conservateurs, ils me disaient, on fait notre calendrier, là, puis il faut quasiment passer la moitié de notre temps à Montréal durant la campagne. Pour Éric Duhaime, qui espère faire des gains dans la région de Québec, surtout, oui, qui va y passer ou qui veut y passer une bonne partie de son temps, ben ça a comme pas de sens. Alors, il y a cet élément-là de stratégie. Il y a aussi la loi sur la capitale nationale, qui est une loi qui avait été adoptée en 2016, qui devait faire de la ville de Québec le lieu privilégié et prioritaire des grandes rencontres politiques. Je dis devait parce qu'au fil des ans, ce principe-là a été plus ou moins respecté. Le maire Bruno Marchand, en 2024, par exemple, avait dénoncé une espèce de laisser-aller de la part de François Legault et de son gouvernement. Cette année-là, le premier ministre avait tenu des rencontres à Montréal avec Justin Trudeau. Il avait aussi reçu le président français Emmanuel Macron dans la métropole. Donc, ça fait aussi partie des choses qu'Éric Duhaime veut faire valoir, qu'il faut respecter cette loi-là, qui date d'il y a 10 ans, qui avait été adoptée par les libéraux de Philippe Couillard. Alors, il tient une conférence de presse cet après-midi à ce sujet, puis vous voyez aujourd'hui, le Parti québécois et le Parti libéral du Québec aussi ont fait des sorties pour réitérer qu'ils souhaitent qu'un débat se tienne à Québec. Donc maintenant, c'est entre les mains des diffuseurs. Est-ce qu'il y en a un qui va lever la main pour organiser ce débat dans la capitale nationale? Ça s'est déjà fait, par exemple, dans le hall de l'Assemblée nationale, mais évidemment, ça coûte plus cher de déplacer une équipe pour faire en sorte que ça se tienne. Alors, je suis curieux de voir jusqu'où ça va résonner dans le débat politique.
0: On va voir ça, puis on va continuer la discussion, d'ailleurs, au grand angle sur ce sujet-là, justement, aujourd'hui, un peu plus tard à l'émission. Sébastien, gros merci.
3: Avec grand plaisir.
0: Au revoir.
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0: Bonjour, Rania.
4: Bonjour, Mathieu.
0: On va se tourner vers l'Amérique latine. Nouvelle victoire pour la droite après la Colombie. C'est au tour du Pérou de prendre un virage conservateur. Keiko Fujimori vient d'être proclamée gagnante de la présidentielle péruvienne avec une très mince majorité dans son cas. Rania, c'est pas la première fois d'ailleurs qu'elle tente d'accéder à la présidence du Pérou. Qu'est-ce qui a pu changer ou qu'est-ce qui a pu faire en sorte qu'elle a réussi cette fois-ci?
4: Oui, elle a réussi à accéder à la plus haute fonction politique au Pérou après une quatrième tentative. Donc, c'est en quelque sorte sa persévérance qui a été récompensée avec ces élections-là. Mais elle a gagné avec à peine 50% des voix contre 49% face à son rival de gauche, Roberto Sanchez. Donc, c'est l'une des élections quand même qui est les plus serrées de l'histoire récente en Amérique latine. Et comme vous l'avez mentionné, Mathieu, c'est un pays de plus sur le continent qui s'ajoute donc à la liste des pays qui ont viré à droite. La semaine passée, c'était le candidat de l'extrême droite qui a remporté le scrutin en Colombie. En mars, même scénario au Chili. Avant cela, il y a eu le Salvador, l'Argentine, Costa Rica, Bolivie. Donc, il y a clairement une vague favorable aux conservateurs qui frappe l'Amérique latine en ce moment. Et le Pérou, donc, ne fait pas exception. L'un des thèmes, d'ailleurs, qui revient le plus souvent dans ces pays là, lors des campagnes électorales, c'est la lutte contre la criminalité. C'est un gros sujet. Il y a le rétablissement donc de la loi, de l'ordre. Et selon un sondage qui a été fait au Pérou, près de 70% de la population qui disent espérer que la lutte contre la criminalité sera la priorité donc de la future présidente, de la présidente actuelle. Donc on voit aussi l'ombre de Donald Trump, du président américain Donald Trump dans ces élections. En avril, Madame Fujimori avait promis aux Péruviens de se rapprocher encore plus des États-Unis si elle est élue. Elle dit qu'elle souhaite une plus grande implication de Washington dans la région, plus grande coopération économique aussi. Il faut dire que le Pérou a quand même connu beaucoup d'instabilité politique au cours des dernières années, en 10 ans. Donc ce sont 9 présidents qui se sont succédés sur fond de crise institutionnelle à répétition. Donc pour une partie des Péruviens, l'élection de Madame Fujimori, même si la marge de victoire est mince, on parle de 50 000 voix, c'est tout. Donc ça va peut-être apporter un peu plus de stabilité, mais ceci dit, elle ne détient pas la majorité, donc ça risque de représenter une faiblesse pour son mandat.
0: Oui, donc quand même une division au sein de l'électorat. Elle vient d'une famille politique connue au Pérou. Est-ce qu'elle va être capable de se dissocier de son héritage familial?
4: Donc c'est sûr, la victoire de Keiko Fujimori marque le retour du Fujimorisme au pouvoir de Pérou. Donc son père, Alberto Fujimori, a gouverné le pays d'une main de fer entre 1990 et 2000, c'est 20 ans, avant de tomber en disgrâce. Il faut dire que son mandat avait pourtant bien commencé. Il a été caractérisé à la fois par la stabilisation économique du pays et la défaite aussi des guérillas armées. Mais son règne a par la suite connu une dérive autoritaire marquée par des violations des droits de la personne, des scandales de corruption. Il a d'ailleurs été condamné pour crimes contre l'humanité avant de prendre l'exil. Donc c'est un personnage assez clivant au Pérou. Et Keiko Fujimori, elle hérite évidemment de ce nom de famille qui est d'ailleurs d'origine japonaise, parce que ses grands-parents ont quitté le Japon au début des années 30 pour s'installer à Lima, la capitale du Pérou. Elle a grandi donc dans les coulisses du pouvoir. Et pour la petite anecdote, en fait, elle a accédé à l'âge de 19 ans au titre de première dame quand son père était président, parce que ses parents avaient divorcé. Donc elle avait hérité de ce titre-là, qui reste symbolique, mais elle a côtoyé donc des chefs d'État, des dirigeants du monde entier très jeune. Et alors, est-ce que cet héritage joue en sa faveur? En tout cas, ce nom de famille est devenu une sorte de marque politique au Pérou, et il semble que cette marque est encore capable de mobiliser un électorat qui lui restait fidèle.
0: Comment son élection a été accueillie à l'intérieur du pays et à l'étranger?
4: Alors, à l'interne, on ne s'envoie pas des fleurs. Son rival de gauche, Roberto Sanchez, a laissé entendre qu'il ne reconnaîtra pas cette élection-là. Il dit qu'il va porter plainte, qu'il a des irrégularités lors de ces élections. Il réclame aussi l'annulation de vote des Péruviens à l'étranger. Donc voilà, on a dit c'est 50 000 votes de différence. Ouais. C'est très, très peu. À l'étranger, il y a eu quand même des messages de félicitations, surtout de la part des pays d'Amérique latine qui ont connu un virage à droite, justement, dont l'Argentine, entre autres. Alors, la passation de pouvoir avec le président par intérim, donc Balcazar, est prévue pour le 28 juillet. Et donc, Madame Fujimori devrait avoir un mandat de 5 ans.
0: Merci beaucoup, Rania.
4: Merci, Mathieu. À demain.
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0: Et je retrouve Yannick Lepage aujourd'hui. Bonjour Yannick.
5: Bonjour Mathieu.
0: Donc l'économie canadienne qui a connu un rebond, léger rebond en avril après 2 trimestres de contraction de suite.
5: Ouais, le PIB réel qui a progressé de 0,5% en avril selon les données de Statistique Canada publiées ce matin. Ça, Mathieu, c'est quand même la plus forte croissance mensuelle depuis près d'un an et c'est surtout un rebond important là, par rapport à la tendance des derniers mois. Vous le disiez, le PIB réel qui a reculé lors des deux derniers trimestres, de très légers reculs, mais des reculs tout de même qui avaient placé l'économie canadienne en situation de récession technique. On s'en rappelle, ça a déclenché tout un débat à savoir est-ce qu'on est véritablement en récession. Les économistes des grandes banques avaient jugé que non parce que la situation ne correspondait pas à la définition classique d'une récession, une baisse généralisée et prolongée de l'activité économique. De son côté,

0: l'opposition conservatrice avait sauté sur le dossier. Elle s'en était tenue à la définition d'une récession technique, deux trimestres de contraction de suite, pour demander un débat d'urgence à la Chambre des communes sur la récession au pays. Un débat qui n'a jamais eu lieu finalement et qui ne risque pas d'avoir lieu, du moins pas pour l'instant, parce que les chiffres du mois d'avril mettent toute cette discussion-là de côté. C'est surtout l'industrie pétrolière et gazière qui a tiré les chiffres de PIB vers le haut en avril, mais le rebond a quand même été, somme toute, assez généralisé. 14 des 20 secteurs d'activité au pays ont connu une croissance en avril et la situation semble s'être poursuivie en mai. Les premières estimations pointent vers une croissance de 0,1% en mai. Ça place donc l'économie canadienne sur une trajectoire nettement positive pour le second trimestre de l'année et donc ça balaie, du moins pour l'instant, les craintes de récession.
1: Parlons de l'Alberta qui prévoit soumettre cette semaine son projet d'oléoduc vers les côtes de la Colombie-Britannique au Bureau des grands projets.
0: Ouais, le gouvernement de Daniel Smith qui s'était fixé l'échéance du 1er juillet pour soumettre son projet et il entend le respecter selon les informations du Globe and Mail. Ça pourrait donc survenir demain. La province prévoit présenter son projet d'oléoduc au Bureau des grands projets sans avoir trouvé de promoteur privé pour le financer, le construire et l'exploiter. Mmh. Toujours selon les informations du quotidien torontois. C'était pas nécessairement une surprise, Mathieu, hein, parce que depuis des mois, Daniel Smith a indiqué qu'elle était prête à porter le projet jusqu'à ce qu'il franchisse les principales étapes réglementaires nécessaires à ce qu'il aille réellement de l'avant. Selon elle, c'est seulement lorsque le feu vert sera quasi garanti qu'on risque de voir une entreprise ou plusieurs entreprises s'embarquer dans l'aventure, devenir le promoteur de ce fameux projet. Une question, Mathieu, qui va retenir l'attention cette semaine, c'est le tracé de cet éventuel oléoduc. L'Alberta qui dit depuis des mois prioriser un tracé vers le nord de la Colombie-Britannique. Ça permettrait de réduire le temps de transport par bateau vers l'Asie, qui est le marché d'exportation visé par ce projet de l'oléoduc. Par contre, on le sait, il y a un moratoire en place qui interdit aux pétroliers de s'immobiliser, d'effectuer des opérations de chargement, de déchargement dans la région. Alors, il y a plusieurs communautés autochtones qui ont déjà indiqué qu'elles s'opposeraient à toute modification à ce moratoire. Et pour cette raison-là, on comprend que la préférence d'Ottawa, ce serait un tracé plutôt vers le sud, similaire au tracé de l'oléoduc existant Trans Mountain, et donc qui aboutirait plutôt dans la région de Vancouver. On verra si l'Alberta va avoir tranché un petit peu ce débat-là dans le dossier qu'elle va présenter cette semaine. C'est possible que l'Alberta ait décidé de présenter pas un tracé précis, mais plutôt un corridor possible pour l'oléoduc. C'est aussi possible qu'elle choisisse de remettre cette décision-là à plus tard, qu'elle pèlte un petit peu ce débat-là vers l'avant. La province doit tenir une conférence de presse sur le sujet jeudi, donc pour faire le point sur le projet de l'oléoduc. Ce sera l'occasion d'en savoir plus, non seulement sur le tracé, mais aussi sur d'autres points litigieux dans ce dossier-là, notamment à l'appui des communautés autochtones et le désir des entreprises pétrolières albertaines de financer un grand projet de captage de carbone. C'est une technologie qui n'a pas encore fait ses preuves, mais qui, en principe, pourrait réduire les émissions de gaz à effet de serre de l'industrie. Et dans les deux cas, ce sont des conditions jugées essentielles par Ottawa pour que le projet aille de l'avant.
1: À voir et donc une suite à prévoir plus tard cette semaine. On termine avec les liens entre Bill Gates et Jeffrey Epstein qui nuisent à sa fondation, à Bill Gates. Warren Buffett a même choisi de ne pas faire son don annuel cette année.
0: Ouais, depuis près de 20 ans, Warren Buffett donne chaque année des milliards de dollars à la fondation Bill et Melinda Gates. Mais cette année, le célèbre investisseur a choisi de s'abstenir, du moins pour l'instant. Selon les informations du Wall Street Journal, il préfère attendre la conclusion d'une enquête qui a été lancée plus tôt cette année pour évaluer les liens entre la fondation et le pédocriminel et trafiquant sexuel Jeffrey Epstein. En janvier, le département américain de la justice, a publié des millions de pages de documents liés à l'enquête criminelle sur Jeffrey Epstein, des documents dans lesquels le nom de Bill Gates apparaît des milliers de fois, aussi plusieurs photos en présence de Bill Gates. Bref, Bill Gates nie ses implications, dit ne pas avoir été impliqué ni avoir été au courant d'actes sexuels répréhensibles, mais ça a nuit à sa relation avec Warren Buffett, qui pour l'instant retire son financement.
1: Merci beaucoup Yannick.
0: Merci.
1: Bonne journée. Voilà, on va s'arrêter le temps du bulletin de nouvelles. Au retour, on va parler de cette vague de chaleur qui s'abat sur l'est du pays. Qu'est-ce que vous pouvez faire pour vous protéger? Quel est le rôle des gouvernements, des municipalités lors de ces chaleurs extrêmes? On y revient.
2: Ici Rudy Desjardins. Aujourd'hui à l'émission, l'année scolaire est terminée. On en profite pour faire le bilan avec Marie-Pierre Lavoie, présidente du conseil d'administration du conseil scolaire francophone de la Colombie-Britannique.
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3: Ce midi au Radio-Journal. Les feux de forêt dans l'ouest du pays ravivent de douloureux souvenirs aux résidents de l'étonnant Colombie-Britannique. Et la Cour suprême américaine rejette la remise en cause du droit du sol par Donald Trump. Bonjour, ici Jean-Sébastien Bernatchez. Plusieurs communautés de l'ouest du pays sont confrontées à des feux de forêt et des ordres d'évacuation sont en vigueur dans certains secteurs. Le Manitoba demeure la province la plus touchée en ce moment, avec plus d'une centaine de brasiers non maîtrisés et des évacuations dans le nord, notamment dans des communautés autochtones et des localités isolées. Une situation qui ravive de bien mauvais souvenirs, notamment à Lytton, en Colombie-Britannique. Le village a été presque entièrement rasé par un important feu de forêt il y a 5 ans. Charlotte Groux a préparé ce qui suit.
4: The impacts of that day will last forever here.
5: Les conséquences de cette journée resteront à jamais gravées dans la mémoire des résidents de Lytton, déclare la mairesse du village, Denise O'Connor. Le 30 juillet 2021, alors que le mercure frôlait les 50 degrés Celsius la veille, un feu de forêt a détruit près de 90 % de la communauté de Lytton et fait 2 morts. L'incendie a fait rage jusqu'au début août et s'est étendu sur près de 830 km². 5 ans plus tard, la reconstruction de plusieurs bâtiments comme une épicerie, se fait toujours attendre. C'est frustrant et énervant parce que ça aurait dû être fait depuis longtemps, lâche la résidente Karen Kimball.
6: It's just day-to-day, I guess.
5: Elle affirme vivre au jour le jour alors que le feu de forêt de Saw Creek, déclenché le 19 juin et depuis maîtrisé, l'a forcé à évacuer à nouveau.
7: This is our 13th major wildfire since 2021.
5: C'est le 13e feu de forêt d'importance dans la région depuis 2021, explique la directrice pour le district régional de Thompson-Nicolas, Tricia Thorpe. Mais malgré tous ces bouleversements, pas question de déménager, indique la mairesse de Lytton, Denise O'Connor.
4: But this is home.
5: C'est chez nous ici, clame-t-elle, ajoutant que les Premières Nations y vivent depuis des temps immémoriaux. Ici Charles Groux, Radio-Canada, Kelowna.
2: Ailleurs dans le monde.
3: Le bilan s'alourdit au Venezuela dans la foulée du double séisme de la semaine dernière. Les autorités dénombrent pour le moment plus de 1900 morts. Le nombre de blessés, lui, a pratiquement doublé pour atteindre plus de 10 000. Des dizaines de milliers de personnes sont toujours portées disparues. Revers important pour Donald Trump, la Cour suprême des États-Unis vient de se prononcer en faveur du droit du sol que le président américain voulait restreindre par un décret promulgué en janvier 2025. Jean-Sébastien Cloutier est à Washington. Jean-Sébastien, la citoyenneté automatique à la naissance sur le sol américain est donc protégée?
8: Oui, c'est un gros revers pour Donald Trump, le plus important depuis la décision sur les tarifs de la Cour suprême là il y a quelques mois. Rappelez-vous, dès le jour 1 de sa deuxième présidence, Donald Trump a signé ce décret controversé qui souhaitait en finir avec le droit du sol qu'on appelle. Ça veut dire qu'aujourd'hui, un enfant né aux États-Unis, même s'il est d'une mère en situation irrégulière ou de façon temporaire dans le pays, obtient sa citoyenneté américaine automatiquement. C'est le cas d'ailleurs au Canada. L'administration Trump trouve cette politique trop libérale, souhaitait que ce soit réservé aux résidents permanents, notamment. Sauf qu'il y a un 14e amendement de la Constitution américaine qui dit pourtant que toute personne née ou naturalisée au pays est citoyen des États-Unis. Et c'est vers cet amendement que s'est tournée la Cour suprême pour décider que le droit de naissance continuerait d'être appliqué. Le juge en chef John Roberts a notamment écrit que la citoyenneté était le droit d'avoir des droits, de participer librement à la communauté politique et que les auteurs de ce 14e amendement ont étendu cette promesse à toute personne née libre sur ce sol et qu'aujourd'hui, nous respectons cette promesse. Bref, c'est le statu quo et il y a des centaines de milliers d'immigrants aux États-Unis, des immigrants récents qui poussent un soupir de soulagement.
3: Par ailleurs, la Cour suprême affirme que les États ont le droit de bannir les personnes transgenres genre des sports féminins.
8: Oui, il y a 27 États aujourd'hui qui ont des lois qui bannissent les transgenres des sports féminins. Est-ce que ces lois étaient constitutionnelles? La Cour suprême a tranché. La réponse est oui. C'est donc dire que dans le cas qui était étudié ici en Idaho ou en Virginie de l'Ouest, par exemple, les États ou les écoles peuvent décider qu'une personne née homme, devenue femme, ne peut pas participer parce que c'est discriminatoire, notamment à ces compétitions. Au Canada, il n'y a que l'Alberta qui a ce genre de réglementation-là actuellement.
3: Merci Jean-Sébastien.
8: Au revoir.
3: Il n'y aura finalement pas de discussion directe entre l'Iran et les États-Unis aujourd'hui au Qatar, un des pays médiateurs dans le conflit. L'émissaire Steve Witkoff et le gendre du président américain Jared Kushner se trouvent néanmoins à Doha, la capitale, pour y rencontrer des responsables qataris et discuter séparément des négociations avec l'Iran et de la question du Liban. Côté iranien, une délégation effectue des allers-retours entre Téhéran et Doha en fonction de l'avancée des négociations, mais aucune délégation de haut niveau n'est sur place. Mark Carney s'est rendu ce matin à Kudjouak, la capitale du Nunavik. Il a rencontré des représentants inuits qui réclament de meilleures relations avec Ottawa. Yasmine Mehdi accompagne le premier ministre.
9: Mark Carney est le premier premier ministre à se rendre à Kudjouak depuis Stephen Harper en 2008. Une visite éclair de quelques heures seulement pour participer au comité de partenariat entre les Inuits et la Couronne, un comité créé par le gouvernement Trudeau en 2017. À l'ordre du jour, des discussions sur la souveraineté de l'Arctique, mais aussi des initiatives en lien avec la crise du logement et la lutte contre la tuberculose. Mark Carney a aussi dû répondre à des questions sur les négociations en lien avec l'ACEUM à la veille de la date butoir du 1er juillet, qui sera déterminante pour l'avenir de l'accord. Le premier ministre modère déjà les attentes. Il ne croit pas qu'une entente sera signée demain avec Washington.
10: Nous sommes contents avec le statu quo par rapport à une mauvaise accord. C'est une priorité d'atteindre une nouvelle accord ou une mise à jour. Mais ça va prendre plus de temps, c'était évident depuis longtemps.
9: En plus de l'ACEUM, le 1er juillet est aussi une date butoir pour le projet de pipeline vers la côte ouest. L'Alberta avait en principe jusqu'à demain pour soumettre une proposition au bureau des grands projets. Le gouvernement Smith a finalement indiqué que sa proposition serait présentée jeudi, même s'il n'y a toujours pas de promoteur derrière le projet de pipeline. Demain, le premier ministre Carney célébrera la fête du Canada, d'abord à Ottawa, puis en Alberta, où il passera la soirée du 1er juillet. Une façon pour lui de lancer la campagne pour l'unité nationale. Ici Yasmine Mehdi, Radio-Canada, à Kudjouak.
3: La récession technique au pays est peut-être déjà terminée. Selon Statistique Canada, le produit intérieur brut a progressé de 0,5% en avril. Ce rebond de l'activité économique vient effacer le léger recul enregistré en mars. Deux astronautes de la NASA sont en mission à l'extérieur de la Station spatiale internationale depuis ce matin afin d'effectuer une réparation du bras canadien. Le Canadarm2 est un bras robotisé de 17 mètres de long conçu et fabriqué au Canada. Il aide notamment à la maintenance externe de la Station spatiale et assiste les astronautes lors de leur sortie dans l'espace. Le Canadarm2 est en fonction depuis 2001. Voilà, nous vous avons présenté le volet national et international du Radio-Journal.

0: Bonjour, ici Jennifer Maher. Voici les nouvelles de la Colombie-Britannique. Une juge de la Cour suprême de la province a rejeté la demande d'une agence immobilière de Richmond de rouvrir le jugement qui reconnaît les droits ancestraux de la nation Cowichan pour être ajoutée comme défendeur. En mai, l'agence immobilière Montrose avait présenté ses arguments à la juge Barbara Young. C'est la même juge qui, en août 2025, avait rendu ce jugement historique et avait déclaré que ses droits ancestraux peuvent cohabiter avec les titres de propriété privée. Nadir André, avocat spécialisé en droit autochtone, d'y comprendre pourquoi la juge a refusé de rouvrir le procès.
1: Il existe dans nos règles de pratique pour les tribunaux à travers le Canada une possibilité très fine de demander la réouverture d'un jugement final. Mais il faut qu'il y ait une erreur manifeste de droit, quelque chose de vraiment fondamental pour revenir en arrière.
0: La province, la ville de Richmond et d'autres Premières Nations locales ont porté la décision d'août dernier en appel. Aucune date d'audience n'a encore été fixée. Le lac formé par la fonte du glacier Place au nord de Pemberton a commencé à déborder. Le district régional de Squamish-Lillooet indique que des coulées de débris sont attendues dans les cours d'eau environnants avec un risque d'inondation, d'érosion et d'instabilité des berges. Les experts techniques prévoient que le niveau des eaux atteindra probablement son pic en fin de journée demain. Le district régional a émis un ordre d'évacuation dans la région jeudi dernier. L'ordre demeure en vigueur. Les experts s'attendent à ce que les débits soient comparables aux inondations de 2024 dans le secteur et supérieurs à ceux enregistrés en 2025. Et en terminant, une équipe de récupération sous-marine de la Gendarmerie royale du Canada recherche actuellement le bateau qui a coulé dimanche au large de Richmond. 4 hommes et 2 femmes sont présumés noyés, tandis que 4 personnes ont été secourues. Aucune ne portait de veste de sauvetage. La mission de récupération de la GRC intervient après que le centre principal de recherche et de sauvetage a suspendu les recherches de survivants dimanche soir.
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3: Merci d'être avec nous à Midi Info encore aujourd'hui. Dans la prochaine heure, on va s'intéresser à cette décision de la Cour suprême américaine. On sait que c'est une cour majoritairement conservatrice, mais qui a rejeté une décision, un décret de Donald Trump qui remettait en cause le droit du sol, c'est-à-dire un enfant qui naît aux États-Unis, même si ses parents sont irréguliers ou illégaux, a la citoyenneté américaine. Une décision qui a été prise par 3 des 6 juges conservateurs, dont le président de la Cour suprême, qui a été également appuyé par les 3 juges progressistes. C'est donc un décret important qui est annulé. C'est le premier décret qu'avait signé Donald Trump à son retour à la Maison-Blanche, qui est annulé ainsi par la Cour suprême. Rappelez-vous, Donald Trump s'était même déplacé, c'est à peu près jamais vu de la part d'un président en fonction, de se déplacer à la Cour suprême pour assister au débat. Donc, Maître Olivier Piton, qui est un avocat aux États-Unis, va nous expliquer cette décision-là. On va décortiquer ça ensemble et on va également revenir sur cette réparation en cours du bras canadien, Canadarm2. Il y avait donc un travail à être réalisé par des astronautes de la Station spatiale internationale. Marie-Michèle Limoges du Cosmodrome sera avec nous un peu plus tard à l'émission. Je veux aussi, je prends quelques secondes pour faire un appel à tous, si vous voulez. J'aimerais avoir vos questions, vos réflexions sur l'économie. Parce que vendredi, vous savez, c'est la formule cet été à Midi Info. Le vendredi, on reçoit 2 invités et on prend le temps de discuter de sujets d'actualité qui risquent de vous intéresser. On a parlé de Coupe du Monde la semaine dernière. Et là, on veut parler d'économie avec, entre autres, l'ancien grand patron de Desjardins, Guy Cormier. Il sera aussi accompagné de la sénatrice économiste également de formation, Martine Hébert. Et on sait que ce sera un thème important pour la prochaine campagne électorale au Québec. Mais au-delà de ça, la situation économique, le coût de la vie, le coût des logements. Si vous avez des questions précises ou plus larges ou des réflexions ou des témoignages, n'hésitez pas à nous envoyer ça. Ça va alimenter notre réflexion pour cette conversation de vendredi. La bulle de conversation, comme toujours, sur l'application audio ou le courriel midiinfo@commercialradio-canada.ca. Alors, je vais vous relancer cet appel, mais si vous avez des idées tout de suite là, n'hésitez pas à nous en faire part. Oui, vague de chaleur. Il fait chaud. Il va faire chaud dans le sud du Québec, dans le sud de l'Ontario également. On parle de températures qui pourraient dépasser les 40 degrés. Au thermomètre, la température réelle de plus de 30 degrés Celsius et des nuits qui ne seront pas si fraîches que ça. On pourrait avoir donc une première canicule, 3 jours consécutifs avec des températures de plus de 30 degrés Celsius. On va parler de tout ça avec Éric Lampron-Goulet, qui est médecin spécialiste en santé publique et en médecine préventive à la Direction de la santé publique du Québec. Bonjour.
4: Oui, bonjour.
3: Oui, quel message de prévention? Puis c'est un peu toujours la même chose lorsqu'on voit ces grandes chaleurs arriver comme ça en été. Il faut quand même rappeler les messages de base de prévention parce que la chaleur peut véritablement incommoder certaines personnes, des gens qui sont plus à risque.
4: Absolument. Donc, les personnes plus à risque, on pense notamment aux personnes âgées, les personnes qui ont des problèmes de maladies chroniques, notamment les problèmes cardiaques, les problèmes respiratoires, les très jeunes enfants, les femmes enceintes et les personnes en perte d'autonomie. Donc, ce qu'on souhaite, bien entendu, c'est d'inciter la population à rentrer en contact avec les personnes de leur entourage qu'elles connaissent qui peuvent être plus à risque, de leur rappeler là, les conseils de base, donc passer du temps dans des endroits climatisés. On aimerait que les personnes âgées passe au minimum 2 heures par jour dans un endroit frais, donc s'ils n'ont pas accès, là, bien entendu, dans leur domicile. Puis le plus et le mieux, bien s'hydrater dans cet épisode-là. Les personnes qui font de l'exercice physique, idéalement, si les personnes tiennent à faire de l'exercice physique pendant l'épisode de chaleur, le faire très très tôt le matin, donc c'est la période de la journée où c'est le plus frais à l'extérieur. Sinon, bien entendu, diminuer la quantité d'exercice que les personnes vont faire. Moi, j'aime comparer un épisode de chaleur comme ça à un marathon qui est imposé à l'ensemble de la population. Donc, il fait en sorte que les personnes qui sont un peu moins, qui ont moins de capacité physique là, pour faire face à une demande accrue comme ça lors d'un épisode de chaleur, ben ces personnes-là vont être bien entendu plus fragiles et vont avoir plus de risques d'avoir un problème cardiaque.
3: On comprend qu'il y a des personnes évidemment qui sont plus à risque. Pour les gens qui sont en forme, qui font du sport régulièrement, qui ont une bonne forme physique, ça peut quand même être assez accablant lorsqu'il fait très chaud comme ça pendant plusieurs jours. Quels sont les trucs ou qu'est-ce qu'on pourrait faire pour éviter d'avoir des goûts de chaleur ou d'être trop incommodé justement par le temps chaud?
4: Absolument. Donc, on pense aux sportifs, mais aussi aux travailleurs là, qui peuvent travailler à l'extérieur. Oui. On tient là, à leur rappeler là, d'espacer, si on peut dire, là, les périodes de travail, de prendre plus de pauses. Il y a des grilles aussi là, qui sont prévues par la CNSST là, pour inciter là, les travailleurs à prendre des pauses là, plus fréquentes selon, bien entendu, la température extérieure. Comme je disais, tu sais, privilégier les périodes les plus fraîches de la journée là, lorsqu'on a de l'extérieur. Physique à faire, donc très tôt le matin, parce que même en fin de journée, là, on continue à avoir des températures qui sont très élevées là, lors de ces périodes de chaleur-là. Sinon, bien entendu, bien s'hydrater. On peut s'hydrater aussi avec des boissons qui contiennent un peu d'électrolytes. Ça peut aider pour les très grands sportifs, mais pour monsieur, madame, tout le monde, l'eau est la boisson la privilégiée, bien entendu.
3: On a vu, évidemment, ce qui se passe en Europe. C'est pas la première fois qu'il y a une vague de chaleur qui va s'abattre sur le Québec, sur l'Est du pays ou peu importe la région, et on en voit et on nous dit et on le constate qu'il y en a de plus en plus de ces canicules ou de ces périodes de chaleur extrêmes. Elles sont plus longues, souvent elles vont durer dans le temps. Est-ce qu'en termes de prévention de santé publique, les gouvernements en font assez? Puis est-ce qu'il y a des éléments qu'on devrait voir mettre sur pied ou qu'on devrait mettre sur pied à l'avenir pour justement que les gens aient plus facilement des façons de se protéger de ces grandes chaleurs?
4: Ben, merci de poser cette question-là, parce que ce qu'on remarque justement en Europe actuellement, c'est qu'il y a également pas juste des décès liés à la chaleur, mais des décès liés à la noyade, parce que bien entendu, les personnes vont fréquenter des plans d'eau de manière plus accrue. En ce moment, en Europe, là, en France, on est rendu à plus de 80 décès liés à la noyade là, pour la période actuelle de chaleur là, qui est vécue. Donc, c'est un rappel, là, bien entendu, de pas mélanger alcool, drogue et baignade, de toujours porter la veste de flottaison sur les plans d'eau, donc les lacs, les rivières, puis bien entendu d'avoir toujours une personne responsable qui est clairement désignée lorsqu'il y a une baignade là, en tant que telle là, pour qu'on puisse s'assurer là, qu'il n'y ait pas de noyade là, pendant la baignade.
3: À quel moment ça devient, entre guillemets, dangereux ou plus risqué de rester dans son appartement quand il fait chaud? Je m'explique. Est-ce qu'une température que notre domicile ne devrait pas dépasser pour éviter justement qu'on soit exposé ou multiplier les risques?
4: Ce qu'on souhaite, c'est vraiment d'abaisser la température le plus possible. Donc, ce qu'on va recommander pour les personnes là, qui n'ont pas accès à l'air climatisé, mm-hmm. parce que bien entendu, c'est le meilleur moyen, c'est d'ouvrir les fenêtres, les portes, là, si possible, pendant la nuit. Donc, tu sais, pendant le jour, là, on veut vraiment garder ça fermé parce que l'air extérieur va être très généralement plus chaud là, qu'à l'intérieur. Bien entendu, fermer les rideaux pendant le jour pour empêcher la lumière du soleil d'entrée, ça va permettre de diminuer là, la température de manière quand même très significative, d'éviter l'utilisation d'appareils électriques là, qui peuvent réchauffer l'appartement pendant la journée aussi. Ça peut être quand même assez important là, comme production de chaleur là, lorsqu'il y a des appareils électriques là, à l'intérieur qui sont en fonction. Donc, puis bien entendu, on peut utiliser des ventilateurs selon le confort.
3: Ouais. Docteur Éric Lampron-Goulet, médecin spécialiste en santé publique, en médecine préventive à la Direction de la santé publique du Québec. Merci d'avoir été avec nous.
4: Merci.
3: Au revoir. On va poursuivre la discussion avec Fabien Kenzo-Sato, qui est directeur général du Conseil régional de l'environnement de Montréal. Bonjour.
5: Oui, bonjour, Monsieur Bellumeur.
3: On s'intéressait aussi à ce qu'on peut faire, à ce que, à la limite, les gouvernements municipaux, provinciaux peuvent faire pour aider les citoyens, justement, à se rafraîchir. Je voyais qu'en Ontario, il y a un règlement qui devrait donc être adopté d'ici l'été prochain pour obliger les propriétaires à limiter à 26 degrés la température à l'intérieur de logements locatifs. Est-ce que des mesures comme celle-là peuvent être, sont réalistes sur le plan de la mise en application?
5: Alors, clairement, il faut progresser sur les normes et les mesures pour accompagner le secteur du logement, pour rendre nos logements vraiment habitables, hein, malgré les épisodes, la multiplication d'épisodes climatiques extrêmes. On voit que ça peut même menacer les conditions de survie. Par contre, limiter comme ça à 26 degrés, c'est... ça paraît des vœux pieux si on n'a pas des mesures d'accompagnement beaucoup plus structurelles que obliger à mettre des climatiseurs ou des thermopompes, parce que si on a des bâtiments qui vont être des logements qui vont être des passoires thermiques ou des choses comme ça, la climatisation, elle va pas régler ça simplement. On voit que ça pose plusieurs problèmes, en fait, de rajouter des thermopompes ou des climatiseurs de manière systématique, parce qu'on va rejeter quand même de la chaleur vers l'extérieur. Donc, on peut augmenter des îlots de chaleur urbaines dans les zones denses, et on va quand même augmenter aussi la consommation énergétique. Donc, oui, c'est des solutions à court terme qui peuvent paraître appropriées, mais on va créer d'autres problèmes. Et puis, qu'est-ce qui se passe si on a des coupures électriques? Parce qu'on voit que dans les villes qui sont soumises à des changements climatiques extrêmes, là, on pense à la Nouvelle-Orléans, à Détroit, qui ont des bonnes expériences là-dedans, on voit que eux, ce qu'ils ont développé, c'est plutôt des hubs de résilience. C'est-à-dire qu'ils vont plutôt avoir dans chaque quartier des centres communautaires ou des lieux communautaires qui vont être climatisés, mais qui vont avoir leur propre système de production électrique, par exemple des panneaux solaires couplés à des batteries, ce qui fait que même si leur secteur ou la ville entière peut être perdre l'alimentation électrique, c'est des choses qui peuvent arriver hein, quand on est soumis à des grosses périodes de canicule. Il y a toutes sortes de raisons là selon nos modes d'approvisionnement électrique. Ça fait que ces centres-là, ils vont permettre à la population de se réfugier localement. Et donc ça peut donner une solution à court terme, on va dire, de protection, de mise à l'abri.
3: Ouais. Mais, pour ce qui est des travaux plus long terme, je veux dire, quand vous parliez de passoires thermiques, il y a la rénovation, j'imagine, des immeubles. Exactement. Pour éviter de perdre et son froid et sa chaleur en hiver.
5: Exactement. Donc voilà, ça c'était l'adaptation à très court terme, on va dire, ces mesures de protection. Mais structurellement, il faut rénover le parc de logements. Donc oui, on peut prendre des mesures dans le code de la construction sur les bâtiments neufs. Évidemment, faut prendre en compte la question des fortes chaleurs. Mais le gros du parc, c'est le parc de logements existant. Et donc là, on est clairement déjà en retard sur les mesures de rénovation du parc existant. Donc on s'est beaucoup centré sur la rénovation thermique avec la question de l'hiver. Comment on arrive à mieux chauffer avec des bâtiments plus isolés, mais là maintenant, ce qu'on se rend compte, c'est qu'il faut avoir vraiment une approche beaucoup plus globale, à la fois sur ces questions d'énergie, de chauffage et d'isolation, mais d'adaptation à la fois par rapport aux inondations et aussi par rapport aux fortes chaleurs. Donc ces rénovations du bâtiment doivent être de manière un peu plus globale, et aujourd'hui on voit que dans beaucoup de métropoles, beaucoup de villes, on est quand même en retard sur la rénovation rénovation du parc, donc y compris pour l'atteinte de nos objectifs de réduction de consommation d'énergie et d'émissions de GES. Donc cette approche-là globale, elle nécessite de mettre plus de moyens. Plus de moyens, c'est oui, des moyens d'accompagnement financier, mais aussi de mieux coordonner les mesures d'accompagnement, parce que aujourd'hui il y a un certain nombre de dispositifs, mais je pense que ça mériterait mieux d'avoir des systèmes de guichets uniques dans nos villes qui permettent d'accompagner de manière beaucoup plus systématique, quels que soient les petits propriétaires, les copropriétés. Ouais,
3: on n'est pas à sonner à 3-4 portes ou pour aller chercher l'aide dont on a besoin. Donc des solutions, oui, à plus court terme, mais également à plus long terme, parce qu'on le dit, on va revivre, et probablement plus souvent qu'autrement, ces vagues de chaleur. Fabien Kenzo-Sato est directeur général du Conseil régional d'environnement de Montréal. Merci d'avoir été là.
5: Merci, M. Bellumer.
2: Grand Angle, à Midi Info.
3: Maïka Sundergy est professeur agrégé à l'École de développement international et mondialisation de l'Université d'Ottawa. Bonjour, Maïka.
6: Bonjour.
3: Et Marc-Olivier Fortin, analyste politique, ancien directeur de campagne au Québec pour le Parti conservateur du Canada. Bonjour, Marc-Olivier.
7: Bonjour.
3: Je voulais revenir avec vous deux sur cette lettre ouverte d'il y a une quinzaine de jours d'Éric Duhaime dans le Journal de Montréal. Ça revient aujourd'hui dans l'actualité. Mon collègue Sébastien Desrosiers nous en parlait dans sa chronique, dans son intervention plus tôt à l'émission. Éric Duhaime, donc le chef du Parti conservateur du Québec, qui dit attention, on a un problème. S'il y a autant de débats que ça à Montréal, je vous rappelle qu'il y a 3 débats nouveaux, Radio-Canada, TVA, il y aura aussi certainement un passage à Tout le monde en parle et à l'émission 5 chefs, une élection. Tout ça est fait donc...

0: à Montréal, dans les studios de télévision à Montréal. Le chef Éric Duhaime dit ça nous oblige à passer beaucoup de temps à Montréal. Est-ce qu'on ne devrait pas avoir un débat à Québec? C'est, semble-t-il, appuyé, cette idée-là, par les autres partis. D'abord, Maïka, qu'est-ce que vous pensez de l'idée? Est-ce qu'effectivement, il y a peut-être un peu trop de temps, ça impose un peu trop de temps aux partis dans la grande région de Montréal que ces nombreux débats?
1: Ben tout à fait, il y a ça. L'argument de M. Duhaime est aussi que tous les grands studios ont tous les grands médias ont des studios à Québec, donc ce serait pas impossible de le faire, ce serait même pas difficile de le faire. Cela dit, bon, moi ce qui m'intéresse c'est télédiffuser ce type de débat-là, donc c'est diffusé partout au Québec. Mm-hmm. Moi ce qui m'intéresse c'est quels sont les sujets qu'on va toucher, parce que ce qu'on remarque en campagne électorale c'est que soudainement on parle beaucoup des enjeux des régions. Les régions deviennent soudainement là obtiennent une sacro-sainte importance. On parle des régions, on est un parti de région, mais en temps normal on en parle à peine, tout ça. Donc, j'aimerais savoir s'il y a des sujets qui vont porter spécifiquement sur certaines régions dans les débats. Après ça, que ce soit à Québec, tout le monde, tous les chefs le demandent. Ce serait pas une mauvaise idée, mais c'est pas, selon moi, l'enjeu le plus essentiel là, par rapport au débat des chefs.
0: Oui, l'important, c'est finalement qu'il y ait des questions dans le débat et qu'on aborde le sujet des régions, peu importe d'où on les aborde. Marc-Olivier, ça reste, puis vous avez quand même une expérience en termes de direction de campagne. Ça reste un défi pour les organisateurs de campagne électorale, pour tous les partis, là, de voir être à Montréal à plusieurs reprises dans un relativement court laps de temps?
2: Ben, c'est clair que dans le cas de M. Duhaime, Montréal n'est pas l'électorat cible qu'il vise en ce moment. Il gagnera pas de comté dans la région de Montréal. Puis pour lui, ça y crée un casse-tête de devoir passer de la journée du débat, mais aussi souvent une journée de préparation en amont. Fait qu'au moins 2 jours dans la région métropolitaine. Mais tu sais, vous savez, en même temps, c'est un peu une occasion pour lui de dire... dans ma campagne, j'ai 36 jours, le temps que je vais passer à Montréal, ça va être quand il va y avoir des débats. Mais au niveau du contenu, tu sais, qu'on soit à Montréal ou qu'on soit sur la Lune, en bout de ligne, là, les débats, c'est rendu un outil, une machine à clip numérique après ça qui va être poussée à travers les médias sociaux. Donc, qu'il soit à Montréal ou à Québec, il va vouloir, il va parler à son électorat cible. Puis moi, je vous garantis que ce narratif-là est déjà commencé avec la croisade qu'il mène en ce moment pour faire un débat à Québec. Puis son message d'ouverture, je pense qu'il va être axé là-dessus, qu'il va dire, j'aurais aimé ça vous parler en direct de Québec, mais là, je vous parle en direct de Montréal. Et lui, il se construit une histoire parce que maintenant, ce qui va importer le plus dans les campagnes, c'est tout le côté numérique, la clip, la réplique, le malaise qu'on est capable de créer dans un débat. Puis vous savez, durant un débat comme ça, oui, il y a la performance des chefs, mais il y a aussi ce qui est intéressant, c'est la performance des équipes de campagne qui, en direct, sont capables de créer des micro-clips et de diffuser ça rapidement sur les différentes plateformes. Puis ça devient un outil, après ça, qui est intéressant à utiliser pour les différentes parties si on réussit leur objectif.
0: Est-ce que ça veut dire, Marc-Olivier, que le travail de terrain est comme moins important? Parce que là, dans le fond, il va passer ses messages, effectivement, peu importe où les débats ont lieu, mais si ça enlève du temps pour qu'il laisse... lui et les autres, là, est sur le terrain dans certaines régions ou dans certains comtés clés. Est-ce que ça t'a dire que c'est rendu moins important que le contenu qui va circuler sur les réseaux sociaux?
2: Je vous dirais pas que c'est moins important parce que l'image est aussi essentielle dans ce type de contenu. On se présente une cabane à patates frites, on va serrer des mains dans un événement. Fait que c'est sûr que s'il y a des événements auxquels il veut aller dans d'autres régions du Québec, on sait, on a quand même une grande province, c'est long le déplacement, ça peut être compliqué. Cela dit, il va être en mesure, tant qu'à moi, d'utiliser, comme je disais, ces éléments-là. Puis, outre l'effet de persuasion, ces clips-là sont aussi beaucoup utilisés pour mobiliser la base de chacun des partis comme élément de sortie de vote. C'est-à-dire, on va dire des choses qui sont pas nécessairement dans le cadre de la discussion, mais on va provoquer, puis on sait, des choses qui vont résonner avec notre base électorale. Et après ça, ça va être diffusé dans ces réseaux-là qui vont motiver ces gens-là à voter pour un ou l'autre d'un parti. Fait qu'il y a vraiment une stratégie aussi mathématique d'identification de tes démographies cibles, ton public cible, puis comment les motiver à aller voter.
0: Maïka, il y en a qui pourraient se demander aussi quel débat suivre, parce qu'il y en aura plusieurs, tant mieux. Je veux dire, en même temps, on dit qu'on n'a jamais trop d'informations, et puis il y aura des messages, puis des sujets certainement différents d'un débat à l'autre. Comment vous voyez ça, la multiplication justement de ces débats? Je vous rappelle, à l'époque, il y avait un grand consortium médiatique, il y avait un débat en français, un débat en anglais. Là, la donne a beaucoup changé. Est-ce que le public, est-ce que les électeurs en sortent gagnants?
1: Je pense que oui, parce qu'il y a l'option d'avoir un débat avec un consortium où il y a plusieurs modérateurs.

0: plusieurs journalistes, on prend des questions du public et ça multiplie un peu les angles que le débat peut prendre. Dans le cas d'avoir 3 débats, 4 débats, ben c'est on peut changer un peu la manière dont on aborde les différents sujets, puis dépendamment du modérateur, de la modératrice, ça peut changer un peu ce que les auditeurs en reçoivent. Puis pour revenir à ce que mon collègue disait tout à l'heure, c'est super important parce que les débats historiquement, c'est utile parce que en principe, c'est de l'information non transformée, non filtrée, mm-hmm. On voit les chefs se répondre en live sur différents sujets, mais aujourd'hui les choses changent un peu et donc peu importe où est le débat, l'important ça va être de parler à ses électeurs, ses électrices. Puis comme on discutait hier, les candidats locaux ont une importance, mais c'est surtout le narratif que les chefs réussissent à créer sur les médias, dans les médias grand public, mais aussi dans les médias sociaux. Il y a énormément d'électeurs qui s'informent par le biais des médias sociaux, et donc l'importance des équipes pour favoriser un certain narratif ou un autre est super important. Donc oui, pour M. Duhem, bon, ça fait quelques heures de perdu sur l'autoroute, mais au final il va peut-être réussir à tirer son épingle du jeu, à être le candidat des régions, parce que de tous les partis, c'est peut-être celui qui, effectivement, est le moins montréalo-centré, parce que les autres chefs ne se présentent pas tous là, dans la région de Montréal. Donc, pour tout le monde, ça va être peut-être un peu de déplacement, mais il peut vraiment tirer son épingle du jeu là, par rapport à ça.
1: Marc-Olivier, pour tous les partis, puis au-delà de la joute politique, je dirais le symbole d'avoir quand même un débat des chefs à Québec. Est-ce que ce serait pas important que, je sais pas si ça va se faire maintenant, là, les diffuseurs ont pas l'air à être très enclin à bouger le débat à Québec, mais à l'avenir, de penser avoir un débat à Québec sur le plan symbolique, c'est quand même la capitale, c'est quand même là où est l'Assemblée nationale.
2: Ah oui, je suis d'accord avec vous, Monsieur Bellumeur. C'est notre capitale, les régions. La moitié des comtés sont dans la région de Montréal, le reste sont à l'extérieur de la grande région de Montréal. Puis, je sais qu'on dit que dans la campagne électorale, on parle beaucoup des régions, mais c'est souvent entre les campagnes électorales, ce sont celles qui sont oubliées par nos partis. Alors, de fait d'avoir un débat à Québec, puis ma collègue le disait tout à l'heure, on a toutes les installations dans la capitale nationale pour recevoir les chefs sur un plateau de télé. Alors, je vois pas c'est quoi l'enjeu tant que ça d'avoir un débat à Montréal, un débat à Québec. C'est pas quelque chose de compliqué, mais maintenant, comme je disais, est-ce que ça va changer quelque chose au final sur le contenu des chefs? Je penserais pas.
1: Maïka, on va parler maintenant des candidats, des candidates, puis j'aimerais, et Marc-Olivier aussi, vous entendre sur Christine Fréchette. Finalement, elle a fait son choix, ça va être annoncé jeudi, là, selon les informations qu'on a pu confirmer à Radio-Canada. Elle va finalement se présenter à Trois-Rivières plutôt qu'à Saguenay, donc dans la région de Montréal, en Montérégie, sur la rive sud. Bon coup pour elle, et qu'est-ce qui peut, dans votre esprit, expliquer cette décision d'aller finalement à Trois-Rivières, sa ville natale?
0: Ben écoutez, c'est un secret de Polichinelle s'il y en avait un. Bien sûr, là, son narratif aujourd'hui, c'est que c'est sa ville natale, ses parents habitent là. Elle a de fortes attaches encore là. Elle parlait récemment là, de son professeur de primaire qui l'a encouragé, tout ça. Donc, il y a un certain narratif à créer. Après, bon, évidemment, c'est stratégique. Comme je vous disais, on veut toujours avoir l'air du candidat des régions. Donc, c'est une circonscription qui est évidemment plus stratégique pour la CAQ que l'était Saguenay, là où elle s'est présentée à la dernière élection. Elle est plus gagnable cette fois-ci. Je pense Trois-Rivières par rapport à Saguenay parce que, bon, le ministre Jean Boulet avait déjà eu beaucoup d'acquis. Là. C'est Jean Boulet qui se présentait pour la CAQ là, dans Trois-Rivières.
1: Qui ne se représente pas cette fois-ci, oui.
0: Exact. Là, depuis quelques jours, on sait que définitivement, Jean Boulet ne se représentera pas. Il y avait eu 50% des voix. Bon, une avance très confortable. Dans Saguenay, Mme Fréchette avait eu 48% des voix. Donc, c'est pas une grosse différence. Dans les deux cas, le deuxième candidat ou candidate avait obtenu autour de 16%. Là. Dans Saguenay, c'était Daphné Paquin-Auger avec 16%. Dans Trois-Rivières, c'était Québec solidaire, Steve Roy-Colonne. Donc, dans les deux cas, il y a une avance confortable. Peut-être que Trois-Rivières est plus gagnable que Saguenay. Moi, j'ai hâte de voir si les électeurs électrices de Saguenay vont pas se sentir un petit peu abandonnés. Et ça devient peut-être un peu plus assuré là, au Parti québécois. On sait que c'est Alain Terrien qui va se représenter, là, l'ancien député du Bloc québécois. Donc, je pense que ça donne un petit peu Saguenay sur un plateau d'argent au Parti québécois parce qu'on ne sait toujours pas qui va se présenter pour la CAQ. Donc, c'est certainement une bonne stratégie là pour la CAQ dans Trois-Rivières.
1: Est-ce que, Marc-Olivier, ça peut jouer en défaveur de Christine Fréchette qui pourrait avoir l'air ou qui pourrait être critiquée comme étant quelqu'un qui se choisit une circonscription qui est peut-être plus facile, je le mets en guillemets, à gagner?
2: Ben, je pense qu'un des premiers éléments qui va lui nuire, c'est le fait que le 27 mai 2026, le chef du Parti québécois, lors des études des crédits à l'Assemblée nationale, lui avait demandé si elle comptait se représenter dans Saguenay.
1: C'est un oui assez assumé.
2: Elle avait dit oui, et elle avait même précisé qu'on était à l'intérieur. Et tu sais, pour avoir parlé à certaines personnes,

0: même quelqu'un qui a une verbe facile, il est énergique, il provoque, il débat. Là, on s'en va dans Trois-Rivières. Par contre, il faut quand même lui concéder qu'elle vient de Trois-Rivières. C'est pas un parachutage nécessairement dans une circonscription plus facile, mais ça bâtit un narratif sur le narratif économique que la CAQ veut bâtir avec les régions, le centre du Québec, on sait qu'il est une région importante pour eux. Mais c'est un couteau à deux tranchants pour elle. Puis je pense que cette clip-là, puis le Parti québécois là-dessus a très bien joué, ça va lui faire mal.
1: Marc-Olivier Fortin et Maïka Sundergy, merci beaucoup.
0: Merci.
1: On se reparle jeudi.
2: Bye.
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1: Dans une dizaine de minutes, on va aller aux États-Unis parler avec Maître Olivier Piton à la suite de cette décision de ce matin de la Cour suprême qui donc confirme le droit du sol, c'est-à-dire qu'un enfant né, même si les parents sont en situation irrégulière ou illégale aux États-Unis, l'enfant qui naît donc en sol américain devient citoyen américain. C'était un décret signé par le président américain, son premier lorsqu'il est arrivé. Il était de retour lors de son deuxième mandat à la Maison-Blanche. Eh bien, ça a été renversé, une défaite donc pour Donald Trump, renversé par la Cour suprême ce matin. Et on va aussi parler avec la directrice du contenu scientifique au Cosmodôme, étant donné qu'il y a une mission en ce moment dans l'espace pour réparer le bras canadien. On va y revenir un peu plus tard. Mais pour tout de suite, chronique nutrition. Vous savez, à chaque semaine, le mardi, il en sera question à l'émission. Et puis, on va parler de stratégie nationale de sécurité alimentaire avec Catherine Lefebvre, qui est en studio avec moi. Bonjour, Catherine.
4: Bonjour, Mathieu.
1: Il y a eu un investissement de 3,2 milliards de dollars sur 10 ans pour renforcer justement la production alimentaire, développer les capacités de transformation, les infrastructures également, réduire les barrières. On a beaucoup parlé de ça depuis l'élection de Mark Carney, réduire les barrières commerciales entre les provinces. Il y a quand même certaines nuances que vous voulez apporter, Catherine, parce qu'on comprend qu'effectivement, renforcer la sécurité alimentaire du Canada, c'est un peu difficile d'être contre l'idée.
4: Exactement.
1: Mais à quel point la stratégie nationale peut vraiment permettre d'améliorer la situation actuelle?
4: Bien, en fait, c'est sûr que comme nutritionniste, je trouve ça toujours important quand on entend parler d'alimentation, d'autonomie alimentaire, qu'on veut que ça soit au cœur des politiques fédérales, provinciales, municipales. Puis quand on annonce des investissements, moi, c'est sûr que je suis toujours contente. Par contre, j'ai toujours un peu le réflexe de voir ça comme une étude scientifique en nutrition. Je vais me demander, mais qu'est-ce que c'est réellement? Mm-hmm. Donc, combien d'argent? 3,2 milliards sur 10 ans pour un pays grand comme le Canada, c'est pas tant que ça. Quand on sait tous les enjeux, tous les défis qui sont devant nous, quand on pense juste à... Quand on est dans une question d'autonomie alimentaire, si on pense juste à la construction d'une seule serre ou d'une seule usine de transformation, c'est des dizaines, voire des centaines de millions de dollars juste pour une seule serre. Donc, c'est sûr que c'est pas révolutionnaire comme montant. C'est pas avec ça qu'on va transformer complètement le système alimentaire. Après, je me demande, qu'est-ce qu'on va faire avec ces 3,2 milliards de dollars? Qu'est-ce qu'on annonce finalement dans la stratégie. Puis ce que je remarque, c'est qu'on est plus dans une approche d'autonomie alimentaire dans le sens économique pour atténuer justement les instabilités géopolitiques, les prix sur les marchés mondiaux. C'est ce qu'on constate quand on regarde les objectifs de cette stratégie-là. Donc, d'augmenter la production alimentaire au Canada, on produit énormément déjà, comme les céréales, les légumineuses, les poissons, les fruits de mer, et on va exporter énormément. C'est un peu ça l'enjeu. Puis à l'inverse, bien, on va dépendre des autres pays pour s'alimenter. Donc, beaucoup des États-Unis, on va importer 90% de nos fruits, 70% des légumes, près de 80% des poissons et fruits de mer. Fait qu'il y a comme une espèce de trafic inverse là, de la nourriture qu'on produit versus ce qu'on consomme. L'objectif de cultiver davantage de fruits et légumes, ben c'est super, ça c'est une bonne idée, mais à quel prix environnemental? Encore une fois, bâtir des serres, mais chauffer des serres...
1: Ça prend beaucoup d'électricité.
4: beaucoup d'énergie. Puis c'est pas une... Là, c'est sûr qu'il y a eu des changements dans les dernières années, mais il faut savoir qu'avant, nos serres étaient chauffées au mazout. Fait que d'un point de vue environnemental, c'est pas l'idéal. On veut stimuler la concurrence entre les épiceries et offrir plus de choix aux consommateurs. Ça, c'est quelque quelque chose que je trouve vraiment intéressant parce que 75 % des épiceries au pays appartiennent seulement à 5 grandes bannières. Donc, pour les consommateurs, c'est ni plus ni moins ces 5 bannières-là qui vont décider de ce que l'on mange, à quoi, tu sais, quelle est la diversité alimentaire à laquelle on a accès.

0: Et justement, est-ce qu'on y a vraiment accès? Parce que oui, on peut avoir accès à l'épicerie, elle peut être proche de chez nous ou non, mais il faut encore que ce soit accessible d'un point de vue économique. Donc ça, ça va être à voir comment le financement va se rendre justement jusqu'aux épiceries indépendantes et aux marchés solidaires. Faire baisser les prix des aliments en supprimant des formalités administratives coûteuses. Merveilleux, mais ce qu'on a vu, c'est que ça a mené à la loi C-30 là, récemment annoncée par le gouvernement d'autoriser un pesticide, par exemple, en cas d'infestation grave, mm-hmm. même si le ministère de la Santé en a déjà refusé l'autorisation. Donc ça, c'est sûr qu'on se pose des questions par rapport à la santé environnementale et humaine dans tout ça. Puis comme nutritionniste et comme toutes mes collègues qui travaillent dans le secteur du droit à l'alimentation, bien, la sécurité alimentaire, pour nous, c'est pas juste cultiver plus de légumes, c'est avoir accès à ces aliments-là.
1: Oui, c'est ça, parce que on parle d'insécurité alimentaire, mais pour avoir accès à ces aliments-là, puis avoir une alimentation variée et tout, ben ça prend quand même des aliments qui sont accessibles. Il y a des familles qui ont du mal à se nourrir, peu importe d'ailleurs d'où viennent les aliments-là.
0: Oui, exactement. Puis l'idée de sécurité alimentaire, à mon avis, c'est vraiment une composante essentielle à la sécurité nationale, au même titre que la défense, en quelque sorte. C'est vraiment une forme de résilience. Premièrement, bien, tout le monde doit manger, mais il faut vraiment s'assurer que le droit à l'alimentation soit garanti à tous les paliers gouvernement pour vraiment que cette sécurité alimentaire-là soit possible pour tous les Canadiens. Je peux nommer en exemple les marchés publics qui jouent un rôle très important à ce niveau-là. Ils permettent aux producteurs de conserver une plus grande part de leurs revenus, à favoriser la diversité des agricoles, justement. Mm-hmm. Enlever certains intermédiaires, justement, qu'on n'a pas avec les grandes bannières. Et ça permet aux consommateurs d'avoir un lien avec les gens qui nous nourrissent. Puis ça, c'est super important pour que tout le monde soit au courant des enjeux de chacun. Et j'aurai pas le temps d'en parler, mais je nous invite comme auditeurs et comme consommateurs à nous intéresser aux systèmes alimentaires territoriaux. Il y en a partout au pays, au Québec, en Ontario. Si on regarde un peu, c'est vraiment de s'attarder aux communautés, aux besoins. Parce que je le disais en début de chronique, le Canada, c'est grand. Évidemment, les solutions, les vraies solutions pour transformer le système alimentaire ne reposeront pas sur une même formule mm-hmm. pour tout le monde. Il va falloir vraiment adopter ça de façon très territoriale, ultra local. Donc, je vous en nomme quelques-uns en terminant, juste pour vous donner des idées. Au Québec, il y a l'Alliance SAT qui a une campagne en ce moment non partisane, Ensemble pour nourrir nos territoires. En Ontario, il y a Sustain Ontario. À Terre-Neuve-Labrador, il y a Food First NL. Donc, c'est toutes des campagnes, des mesures, des façons de rallier les gens, encore une fois, de façon non partisane, mais vraiment avec cet objectif clair d'avoir une sécurité alimentaire, une vraie, donc l'inverse de l'insécurité alimentaire, mais de façon durable et saine et accessible à tous. C'est vraiment ça l'essentiel.
1: Oui, donc il y a des initiatives, ça existe, et puis souhaitons que le plus grand nombre possible de personnes puissent justement y avoir accès. Catherine Lefebvre, merci beaucoup, et puis on se reparle dans deux semaines.

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1: Retour sur ces deux décisions majeures de la Cour suprême aux États-Unis ce matin. Dans une première décision, la Cour a débouté le président américain. La Cour juge inconstitutionnel son décret qui visait à restreindre le droit au sol. Autre décision qui valide cette fois les lois de l'Idaho et de la Virginie-Occidentale, des lois qui interdisent aux filles et aux femmes transgenres de participer aux équipes sportives scolaires féminines. On va analyser ces deux décisions avec Olivier Piton, qui est avocat aux États-Unis, spécialiste de la politique américaine. Bonjour, M. Piton.
2: Bonjour.
1: D'abord, un mot sur la décision sur le droit du sol. Peut-être nous résumer ce que c'est le droit du sol en quelques mots.
2: Alors, le droit du sol aux États-Unis, c'est ce qu'on appelle le jus soli en latin, il est inscrit dans le 14e amendement de la Constitution des États-Unis, donc il date de la fin de la deuxième moitié du 19e siècle, et il dit que toute personne qui est née ou naturalisée aux États-Unis est citoyenne des États-Unis. Toute personne est citoyenne des États-Unis à partir du moment où elle est née sur le territoire américain. Et en fait, le débat actuel porte sur la volonté de Donald Trump, dans le cadre d'un décret exécutif qu'il avait publié en janvier 2025, de remettre en cause une partie du droit du sol pour les enfants de parents illégalement sur le territoire américain en situation irrégulière. La Cour suprême a tranché très largement en faveur du maintien intégral du droit du sol, 6 contre 3, c'est quand même beaucoup, et donc confirme le 14e amendement, la validité du 14e amendement et le fait que tout enfant né aux États-Unis, quel que soit son statut, régulier, irrégulier, est pleinement citoyen américain.
1: Quels sont les arguments avancés par les juges de la Cour suprême pour en arriver à cette décision-là?
2: En fait, dans le 14e amendement, il y a des mots, il y a un petit groupe de mots qui posaient débat, c'était les mots soumises à leur juridiction. Toute personne née ou naturalisée aux États-Unis est soumise à leur juridiction. Et ce que disait l'administration Trump, c'est que n'était pas vraiment soumise à la juridiction américaine des personnes qui ne sont pas légalement sur le territoire américain. La Cour suprême a tranché en défaveur de cet argument en expliquant que soumise à leur juridiction englobait également les personnes qui étaient en situation irrégulière et donc l'argument n'a pas tenu et a été rejeté.
1: Sur le plan politique, à quel point c'est un revers pour le président Donald Trump?
2: Alors d'abord, c'est un gros revers puisqu'il y avait une remise en cause du droit du sol au motif qu'en gros ça bénéficiait à l'immigration illégale, mais ça n'est pas non plus une surprise. La Cour suprême est certes conservatrice, mais elle n'est pas trumpienne, contrairement à ce que l'on pense souvent. Elle l'a démontré à de nombreuses reprises, elle est conservatrice, mais elle n'est pas totalement affiliée, inféodée au président américain. Et là, on a un cas de figure absolument éclatant où la remise en cause du droit du sol, qui est vraiment un droit fondamental aux États-Unis et d'une manière générale dans les Amériques, était quelque chose de tellement énorme qu'il y avait très peu de chances qu'il l'obtienne. Et effectivement, il ne l'a pas obtenu. La Cour suprême est restée ferme sur ses principes. Le 14e amendement s'applique. Toute personne née sur le territoire américain est américaine.
1: Et ça en dit aussi un peu sur la entre guillemets, puissance du décret présidentiel finalement.
2: Oui et non, parce que effectivement, il y a eu un débat qui a quasiment duré 18 mois, hein, puisque le décret présidentiel date du mois de janvier 2025. C'est l'un des premiers décrets signés par Donald Trump. Mais en même temps, la Cour suprême reste l'organe souverain et peut parfaitement défaire, comme c'est son droit constitutionnel d'ailleurs, tout décret présidentiel, et c'est ce qu'elle vient de faire.
1: Est-ce que Donald Trump pourrait d'une autre façon réussir à rendre ou à invalider ce droit du sol en passant par le Congrès ou d'une autre façon?
2: En réalité, je veux dire, théoriquement, oui.
1: Okay.
2: Il peut demander et faire voter par le Congrès ce qu'on appelle un amendement constitutionnel qui réécrirait le 14e amendement. Dans la réalité, absolument pas. Ça n'a aucune chance d'aboutir puisqu'il lui faudrait obtenir les deux tiers des votes du Congrès et on n'en est évidemment pas là, même avec le soutien de l'intégralité des Républicains. Donc la réponse est non, il n'y a aucun moyen réel pour l'administration Trump de passer par-dessus cette décision de la Cour suprême.
1: Je veux vous entendre aussi sur cette autre décision. La Cour, donc, qui valide les lois de deux États, l'Idaho et la Virginie-Occidentale, des lois qui interdisent aux filles et aux femmes transgenres de participer aux équipes sportives scolaires féminines. Quel impact concrètement a cette décision rendue ce matin?
2: Alors, le premier sentiment, c'est que, comme souvent avec la Cour suprême, on a une sorte de jugement de Salomon. C'est-à-dire, on donne un petit peu aux uns et on donne un petit peu aux autres. Donc, on satisfait la partie démocrate et progressiste sur le droit du sol et on satisfait la partie conservatrice et républicaine sur la question des personnes en transidentité. Là, en revanche, la décision de la Cour suprême était beaucoup plus attendue et la décision était assez peu surprenante dans le sens où la Cour suprême conservatrice avait toujours été hostile au principe de la participation de femmes transgenres dans des compétitions féminines. Là, le point qui portait vraiment à discussion, c'était le terme sexe. La Cour suprême l'a envisagé sous son terme, le plus restrictif, c'est-à-dire, on ne peut parler de sexe que de sexe biologique. À partir du moment où on ne parle que de sexe biologique, eh bien, les personnes qui se définissent, se sentent, se comprennent comme étant d'un sexe qui n'est pas le sexe biologique, ne sont pas reconnus, leur droit en tout cas à participer à des épreuves sportives n'est pas reconnu par la Cour suprême.
1: Et c'est dans certains États, donc d'autres comme la Californie ou le Connecticut, qui autorisent les athlètes transgenres à concourir conformément à leur identité de genre, vont pouvoir continuer de le faire.
2: Non, parce que la Cour suprême a invoqué le titre 9 de la Constitution, qui dit que toute loi doit s'appliquer de manière égale sur l'ensemble du territoire américain. Une décision de la Cour suprême a été prise, donc les États progressistes qui, effectivement, comme la Californie, défendaient le droit aux personnes transgenres de pouvoir participer à des épreuves sportives féminines ne pourront plus le faire en regard de la décision de la Cour suprême.
1: Tout ça est très clair. Merci de nous avoir expliqué tout ça. Olivier Piton est avocat et spécialiste de la politique américaine. Merci encore.
2: Merci à vous.
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1: On va finir l'émission d'aujourd'hui en parlant de la Station spatiale internationale. Depuis environ 8h30 ce matin, il y a deux astronautes de la NASA, Jessica Meir et Chris Williams, qui sont à l'extérieur donc de la station pour une réparation du bras canadien, bras Canadarm 2, évidemment le bras robotique de la Station spatiale internationale. Marie-Michelle Limoges, directrice scientifique de l'éducation et des collections au Cosmodrome de Laval, est avec nous. Bonjour Madame Limoges.
3: Bonjour, M. Bellumeur.
1: Alors, parlez-nous de cette mission qui est en cours, encore en cours, à moins que je me trompe. Comment ça se passe, disons, jusqu'ici?
3: Ah, ça se passe bien. Oui, c'est encore en cours. On peut d'ailleurs la regarder. C'est diffusé en direct par la NASA sur, entre autres, la chaîne YouTube. Donc, ils sont en train de changer l'articulation défectueuse. Ils sont rendus là. Pour y arriver, ils ont dû travailler fort. Donc, vous l'avez dit, là, depuis environ 8h35 ce matin, qu'ils sont au travail, ils ont dû carrément démonter le bras canadien. Alors, l'articulation défectueuse, elle est au niveau de ce qui pourrait être le poignet, là, si on fait l'analogie du bras canadien, du bras canadien avec un vrai bras. Et là, ils ont dû enlever, si vous voulez, la partie de la main qui s'appelle pour vrai un effectueur de verrouillage. Donc, ils l'ont enlevé. Et avant ça, il avait été chercher l'articulation de change. Et là, ils sont carrément à travailler à enlever l'articulation défectueuse. Puis pour le reste, là, jusqu'au milieu de l'après-midi, ils vont travailler à mettre l'articulation fonctionnelle et remettre la partie de la main. Et ensuite de ça, quand ils auront tout fini ça, ils vont devoir aller, ils retournent au SAS, qui n'est pas très loin. En fait, ils sont chanceux, là, leur espace de travail est quand même assez près du SAS. Ils retournent à l'intérieur et là, les astronautes à l'intérieur, donc Sophie Adeneau et Jack Attaway, vont pouvoir mettre sous tension puis vraiment faire fonctionner le bras canadien pour voir si la réparation a fonctionné.
1: Pourquoi cette réparation-là, elle était nécessaire? Est-ce que c'est de l'usure normale ou c'était un pépin technique?
3: Ce serait de l'usure normale. Écoutez, le bois canadien, il a surpassé de 10 ans sa durée de vie utile prévue. Oui. Alors, on dit qu'il vieillit très bien. et c'est, de ce que j'ai compris, c'est un problème là, électrique dans le moteur de cette articulation-là. Donc, on s'est rendu compte là, du bris le 27 mai. Et là, il faut carrément changer l'articulation. Mais ces choses-là étaient prévues au point que les pièces de rechange étaient déjà installés sur la station spatiale. Donc, ils n'ont eu qu'à étudier la procédure, là, mais ensuite, juste, en guillemets, aller chercher l'articulation défectueuse et faire le remplacement.
1: Oui, c'est ça. Ça peut avoir l'air facile quand on en parle comme ça, bien confortablement sur Terre, mais avec, évidemment, le risque de sortir dans l'espace. Et je me suis amusé à regarder un peu les images, justement, diffusées par la NASA. Ces espèces de gros gants qui nous font des doigts immenses. Toute manipulation doit être assez complexe, quand même, dans des circonstances dangereuses, évidemment, en espace. Ben
3: oui. Évidemment, c'est pas juste des gros gants, c'est des gros gants pressurisés en plus. Donc oui, tout mouvement est difficile. Ils s'entraînent. Hein. Ils n'ont pas pu s'entraîner exactement à ce problème-là. Quand c'est de l'entretien comme ça, des réparations non prévues, ils ne se sont pas entraînés avant de partir, mais ils ont eu plusieurs séances d'entraînement dans une immense piscine à Houston. Et c'est vraiment ce qui est le mieux pour créer la pesanteur. Et puis, Jessica Meir, c'est sa cinquième marche dans l'espace. Jack Hathaway, c'est sa deuxième. Alors, ils sont quand même expérimentés, mais ça n'a pas l'air facile quand même, ne serait-ce qu'accéder là, à toutes les composantes qu'ils ont besoin. On les entend souvent dire « j'ai de la misère à accéder, je vais essayer d'accéder par là ». Puis c'est quand même intéressant à regarder pour ça. Ça a l'air quand même difficile et puis ça va durer 6h40 en tout. Donc, c'est sûr que ça leur demande beaucoup d'énergie juste de rester concentré pendant 6 heures puis ajouter avec ça le défi physique. À quel

0: point ils sont aidés de la part de leurs collègues qui sont au sol? Puis est-ce qu'il y a des gens de, évidemment c'est le bras canadien, est-ce qu'il y a des gens de l'Agence spatiale canadienne qui sont impliqués ou qui interviennent avec les astronautes qui sont dans l'espace?
1: Oui, bien, plusieurs volets à cette réponse-là. Premièrement, pour comprendre le problème et prévoir la solution, tout ça, c'est sûr que l'Agence spatiale canadienne avait été impliquée. Pour ce qui est de les supporter par des astronautes, il y a les deux astronautes américains, Sophie Adonneau et Jack Attaway, qui les aident à partir de la station spatiale. Ils vont, entre autres, c'est bouger le bras canadien, ceux qui l'ont apporté et qui vont le faire bouger par la suite. Donc, ils sont là en support. Et au sol, on a l'astronaute de l'Agence spatiale canadienne, Jenny Gibbons, qui est CAPCOM. Alors, le CAPCOM, c'est la personne qui fait le relais entre le centre de contrôle des missions et les astronautes. Donc, c'est comme la voix du sol aux astronautes. Et c'est toujours un astronaute. Et dans ce cas-ci, c'est une astronaute canadienne. Alors, on a la chance d'avoir encore travaillé, là, elle qu'on avait vue aussi comme CAPCOM durant la mission Artemis 2.
0: À quel point, puis vous avez parlé de la préparation, bon, dans la piscine, puis on ne peut pas se préparer nécessairement pour changer la pièce en question qu'on est en train de changer, mais à quel point, je ne sais pas, au cours des derniers jours dans la station spatiale, les deux astronautes se sont préparés, parce qu'il n'est pas question à un moment donné de prendre une pause, de rentrer puis de ressortir. J'imagine que tout ça doit se faire d'un coup pendant les heures de sortie spatiale.
1: Ouais, préférablement. Donc, préférablement, ça se fait d'un coup. À la fin de la sortie extravéhiculaire, le bras canadien devrait être fonctionnel. Et donc, oui, ben, moi, j'imagine que depuis le 27 mai, ils ont étudié leur procédure. Et si on regarde les images, on voit qu'ils ont une espèce de petit carnet attaché sur un de leurs poignets. Donc, ils ont accès aux procédures. Et il y a Jenny Gibbons aussi qui les aide, qui les guide là, tout au long de cette marche dans l'espace. Parce que c'est presque impossible de tout retenir par cœur. Mm-hmm. Et puis, ben, il se passe des petites choses. Là, quelque chose qui ne fonctionne pas, on essaye autre chose. Donc, ils sont supportés comme ça. Ils ne retiennent pas par cœur.
0: Non, j'imagine. Mais est-ce que maintenant, puis dernière question avant de vous laisser oui. aller, Mme Limoges, vous avez parlé du bras canadien donc, dont la durée est davantage que ce pourquoi il avait peut-être été conçu au départ. Est-ce qu'il est prévu de le remplacer complètement? Est-ce qu'il y aura un Canadarm 3?
1: Pas pour la station spatiale. Donc, pour la station spatiale, on veut qu'il vive jusqu'au désorbitage de la station spatiale, jusqu'à la fin. Il est trop utile. Hein? Il a servi à l'assemblée, mais là, il est trop utile pour son entretien et les réparations et pour attraper des vaisseaux cargo. Et bras canadien 3, on avait annoncé un bras canadien 3 qui devait être livré à la NASA qui devait être installé sur une station spatiale en orbite autour de la Lune, qu'elle est appelée Gateway.
0: Oui.
1: Puis ce projet-là, pour l'instant, est sur la glace dans sa forme, là, dans la forme qui avait été annoncée. Alors, on attend d'avoir plus de détails pour ce troisième bras canadien-là.
0: Et si vous voulez suivre cette mission, effectivement, sur le site de la NASA, sur leur chaîne YouTube, c'est en direct, vous pourrez aller voir ça si ça vous intéresse. Marie-Michèle Limoges est directrice scientifique de l'éducation et des collections au Cosmodrome de Laval. Merci, Mme Limoges.
1: Ça m'a fait plaisir.
0: Au revoir. Julien Poirier-Malo nous attend dans son studio. C'est lui qui va prendre l'antenne après l'émission avec l'heure d'été. Bonjour, Julien.
2: Bonjour, Mathieu.
0: À l'émission aujourd'hui.
2: Aujourd'hui, entre les fêtes nationales du Québec et du Canada, l'autrice Kim Lévesque-Lisotte nous enseigne l'art d'un bon discours patriotique. Et puis, on parle avec Lisa Leblanc qui lance aujourd'hui un nouvel extrait, moins disco, un peu plus rock et un vidéoclip incroyable avec des marionnettes, Mathieu.
0: On va vous écouter et puis on ira voir ensuite le vidéoclip en question. Merci, Julien. Voilà pour cette édition de Midi Info. Merci beaucoup d'avoir été des nôtres. J'espère que l'émission vous a plu. On se reparle demain. Oui, demain, journée de la fête du Canada. Nous serons en ondes un petit format de Midi Info, je dirais, version écourtée de 30 minutes. Donc, on sera avec vous là-dessus. Bon après-midi.
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8: Bonjour, ici Jennifer Maher de Vancouver. Voici le Radio-Journal. L'Alberta dévoilera jeudi les détails de son projet de nouveau pipeline vers la côte ouest. La province était pourtant fixée comme date limite le 1er juillet, donc demain, pour déposer au bureau des grands projets ce plan d'oléoduc d'une capacité de 2 millions de barils par jour. De passage à Coudjouac, dans le nord du Québec, le premier ministre Mark Carney a réitéré l'importance que l'Alberta trouve un promoteur privé pour mener le projet.
9: J'attends à ce qu'il y ait un promoteur privé. Premièrement, parce que c'est le deal, c'est dans le cadre de mettre en œuvre avec l'Alberta. Je suis à l'heure avec les développements, nos équipes parlent souvent.
8: Le tracé jusqu'à maintenant privilégié par l'Alberta passerait par le nord de la Colombie-Britannique pour un accès plus facile vers les marchés asiatiques. Des Premières Nations côtières en Colombie-Britannique s'opposent toutefois fermement au projet. Une juge de la Cour suprême de la Colombie-Britannique a rejeté la demande d'une agence immobilière de Richmond de rouvrir le jugement qui reconnaît les droits ancestraux de la nation Cowichan pour être ajouté comme défendeur. En mai, l'agence immobilière industrielle Montrose avait présenté ses arguments à la juge Barbara Young. C'est la même juge qui, en août 2025, avait rendu ce jugement historique et avait déclaré que ses droits ancestraux peuvent cohabiter avec les titres de propriété privée. Nadir André, avocat spécialisé en droit autochtone, dit comprendre pourquoi la juge a refusé de rouvrir le procès.
10: Il existe dans nos règles de pratique pour les tribunaux à travers le Canada une possibilité très fine de demander la réouverture d'un jugement final. Mais il faut qu'il y ait une erreur manifeste de droit, quelque chose de vraiment fondamental pour revenir en arrière.
8: La province, la ville de Richmond et d'autres Premières Nations locales ont porté la décision d'août dernier en appel. Aucune date d'audience n'a encore été fixée. De son côté, la chef du Parti conservateur de la province, Caroline Findlay, a remanié les postes clés de son caucus en accordant des promotions aux députés qui l'ont appuyée. Certains estiment que ces nominations ferment toutefois la porte aux députés plus modérés. Amelia McCower.
11: La nouvelle chef du Parti conservateur de la Colombie-Britannique a choisi les personnes qui dirigeront son caucus. Ne siégeant pas à l'Assemblée législative, Caroline Findlay a nommé la députée de Chilliwack Nord, Heather Moss, à titre de chef intérimaire de l'opposition officielle. Elle remplace ainsi Trevor Halford. Le président du caucus néo-démocrate, Gary Begg, estime que Mme Findlay a procédé à une purge pour se défaire des députés plus modérés. Il dénonce la nomination de Heather Moss. Il souligne que Mme Moss a exhorté le premier ministre britanno-colombien, David Eby, à se soumettre aux exigences de l'administration américaine à la suite de l'annonce de nouveaux tarifs douaniers en février 2025. L'ancienne députée conservatrice, aujourd'hui indépendante, Eleanor Sturco, estime que cette nomination lance un message clair. Le parti n'est plus inclusif. Selon elle, Kieran Finley a adopté avec son slogan « La foi, la famille, la liberté », une posture de nationalisme chrétien et de gouvernance biblique. Mme Sturco a déjà dénoncé Mme Maz lorsque cette dernière a invité à l'Assemblée législative un groupe opposé à l'avortement et au mariage entre personnes de même sexe. Dans un courriel, Caroline Findlay affirme que son équipe bâtit un parti rassembleur qui accueille les Britanno-Colombiens de tous les horizons. Ici Amelia McCower, Radio-Canada, Victoria.
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8: Le bilan s'alourdit au Venezuela dans la foulée du double séisme de la semaine dernière. À l'heure actuelle, les autorités dénombrent plus de 1 900 morts. Le nombre de blessés, lui, a pratiquement doublé pour atteindre plus de 10 000. Des dizaines de milliers de personnes sont par ailleurs portées disparues. La Chine mise beaucoup sur l'intelligence artificielle pour stimuler l'économie. Dans plusieurs villes, les autorités soutiennent les entreprises à une seule personne, des compagnies ou un entrepreneur travaille avec des assistants virtuels plutôt qu'avec des employés. Le modèle séduit particulièrement les jeunes et pourrait transformer la façon de créer des entreprises. Voici notre correspondant en Asie, Philippe Leblanc.
12: En Chine, les entreprises à une seule personne se multiplient grâce à l'intelligence artificielle. C'est que des milliers d'entrepreneurs utilisent la technologie pour accomplir seuls le travail qui nécessitait auparavant une petite équipe. À Pékin, Liu Weiliang fait partie de cette nouvelle génération. L'intelligence artificielle permet à une seule personne d'être beaucoup plus efficace et d'accomplir des choses qui étaient auparavant inimaginables, dit-il. Plusieurs villes chinoises offrent des bureaux gratuits, des subventions et des formations pour attirer ces entrepreneurs. Su Kui, un entrepreneur solo à Pékin, lui aussi,

0: affirme que son entreprise n'existerait tout simplement pas sans l'intelligence artificielle. Si j'étais seul, sans ces outils, il serait pratiquement impossible d'accomplir autant de travail. C'est grâce à l'intelligence artificielle que j'ai eu le courage de créer cette entreprise, explique-t-il. Les autorités chinoises espèrent faire de ces entreprises à une seule personne un moteur de l'économie de l'intelligence artificielle. Ici Philippe Leblanc, Radio-Canada, Taipei.
1: Et voilà, c'est ce qui conclut le bulletin d'information à l'antenne d'ici Radio-Canada Première. 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

Aujourd'hui à l'émission, Lisa Leblanc nous présente le premier extrait de son nouvel album à venir, elle qui répète présentement pour son spectacle de la Fête du Canada demain à Moncton. Parlant de fête nationale, Kim Lévesque, Lisa, te vient nous donner un cours 101 du discours patriotique après en avoir ému plusieurs avec le sien la semaine passée à Laval. Mike Clay nous présente un auteur-compositeur-interprète français qui nous prouve son talent, notamment à travers une surprenante reprise de Francis Cabrel. Et puis Jessica Barker est allée voir Les Misérables avec ses deux filles. Question de voir si c'est efficace pour les faire décrocher des écrans. Je m'appelle Julien Poirier-Malo. Bienvenue à l'heure d'été.

0: Oui, bon mardi 30 juin, veille de congé pour certains un peu partout au pays. Peut-être que vous allez en profiter pour sortir ce soir, si la météo le permet. N'hésitez pas à nous écrire pour nous raconter vos plans. On aime toujours vous lire par courriel, par texto, via l'application audio, évidemment. Jessica Barker, Mike Clay, nos amis du mardi. Salut à vous deux.
1: Salut!
2: Voilà, bonjour.
0: Mike Clay, je comprends que tu reviens de Saguenay.
2: Petit festival en fin de semaine? Petit festival, moi je dirais un petit gros festival.
0: Petit gros festival.
2: Petit gros festival, mais surtout une petite grosse soirée.
0: Ouais?
2: Oui, oui.
0: Festival de jazz, donc.
2: Festival de jazz.
0: Oui. Ça a bien été?
2: C'était incroyable.
0: Ouais.
2: Oui, oui, oui. Il annonçait de la grosse pluie, puis finalement, bam, soleil pétant, la rue pleine à Chicoutimi. C'était fou, plein de gens qui dansaient la samba avec moi.
0: Quel beau moment. Saguenay qui se prépare pour la noce en plus, là.
2: OK, oui.
0: En
2: okay,
0: plus, oui. Je ne sais pas si vous allez vous y rendre. Jessica, de ton côté, là, je comprends que toi, tu te prépares à cette vague de chaleur qui va balayer tout l'est du pays.
1: Absolument, mais bon, c'est ça l'été aussi.
0: C'est ça l'été.
1: Il faut comme accepter cet état de fait. Ça vient avec ça, mais je sais que ça va être difficile pour beaucoup de monde. Parce que moi, j'ai une grande privilégiée que la clim. C'est nouveau dans ma vie. Je suis encore impressionnée.
0: Tu dis c'est nouveau dans ta vie, puis c'est pour ça que j'étais contente de t'entendre là-dessus, parce que j'ai toujours une pensée, évidemment, quand il fait très chaud comme ça, pour ceux qui travaillent dehors, entre autres.
1: Absolument.
0: On sait que c'est difficile. Et pour les jeunes parents qui ont des jeunes enfants, qui essaient d'endormir un bébé qui pleure, puis là, il fait 35.
1: Puis qui a tous les cheveux mouillés, puis qui braille. Puis il n'y a pas de solution dans ce temps-là. Tu prends la poussette, puis tu vas te promener. Il faut lâcher prise.
0: C'est ça. Il n'y a pas vraiment d'échappatoire. Et là, on a suivi avec beaucoup de fascination. Dans le mauvais sens du terme, ce qui s'est passé en Europe dans les dernières semaines, même que ça a commencé même au mois de mai dans plusieurs pays. Bref, ça n'a vraiment pas été facile là-bas. Là, effectivement, grosse vague de chaleur qui commence là, aujourd'hui, demain, pour une bonne partie de l'Est du pays. Ce ne sera pas un cadeau, mais donc, on se souhaite bon courage dans tout ça. Comme tu dis, ça fait partie de l'été, mais on espère que pour vous, ce soit pas trop difficile. Je le disais, elle sera en spectacle... demain soir, donc, à Moncton pour la Fête du Canada, concert qui sera diffusé en direct sur les ondes d'ici télé à partir de 20h. Et elle sort aujourd'hui même le premier extrait d'un éventuel nouvel album à venir 4 ans après Shiak Disco, qui est sorti en 2022. On la joint justement à Moncton, au Nouveau-Brunswick, qui est Lisa Leblanc. Salut!
3: Allô tout le monde!
0: Lisa, très contente d'avoir avec nous aujourd'hui. J'ai envie là que, sans attendre, on se lance dans ce nouvel extrait, nouvelle chanson qui s'appelle Whole Lot of Talkin'.

0: Eh oui, c'est un beau son, le silence. Une chanson qui traite d'une situation que tout le monde a déjà connue, être pris dans un coin avec quelqu'un qui arrête jamais de parler sans réaliser que ça nous intéresse pas trop. Lisa Leblanc, est-ce que tu pensais à quelqu'un en particulier en écrivant cette chanson-là?
1: Il y a eu plusieurs situations, on va le dire.
0: Mais c'est une situation du quotidien que tu as voulu comme dénoncer d'une certaine façon.
1: J'ai voulu dénoncer ça, oui. Et là, ben, c'était un gros dénonçant.
0: Dans ton vidéoclip, je trouve ça drôle, le vidéoclip réalisé par Alexandre Pelletier, les dites personnes trop jasantes sont représentées entre autres par des marionnettes. J'imagine que c'était pour éliminer tout lien possible avec des vrais humains qui auraient pu se sentir visés.
1: Oui. Totalement, oui. On a utilisé des marionnettes. Puis ils sont beaux, là, pour de ça. C'est mon band. Ils s'appellent les Yappin' Surfin' Puppets. Ils sont vraiment gossants. Puis à part la journée, c'est ma chum.
0: T'as tellement l'air de t'amuser dans ce vidéoclip-là, en plus, Lisa Leblanc.
1: Oui, j'ai l'air gossé. Puis c'était ça, le monde était comme « Ah ouais, tu vas acter. » J'étais comme « Ben, c'est pas vraiment du acting. Vous me disiez juste d'avoir l'air gossé par du monde qui parle trop. » J'étais comme « Ben, c'est facile, là. Il n'y a pas de trouble. »
0: Ça m'a fait rire quand même, ce thème-là, « Whole lot of talking », parce que, ben oui, le se faire pogner dans un coin par quelqu'un qui nous parle trop. T'as déjà écrit dans le passé sur le fameux gossip qui a au Tim Martin, sur la procrastination. Cette espèce de quotidienneté, ça continue de t'inspirer dans tes textes.
1: Ben oui, tout le temps, là, c'est complètement inspiré du quotidien. C'est des conversations, c'est des affaires qui pop dans mon cerveau, qui tout d'un coup, j'ai une toune qui parle de te faire peinturer dans un coin par quelqu'un qui parle trop, là, mon cerveau est comme youhou! Fait que c'est ça.
0: Et là, ce qui frappe avec ce nouvel extrait-là, c'est que, bon, on était vraiment dans le disco, avec chaque disco, il y a 4 ans, là, tu nous emmènes vers quelque chose de pas mal plus rock, sonorité années 60 un peu. Est-ce que c'est la ligne directrice de ton prochain album? Est-ce que c'est annonciateur de la suite?
1: Ça va être une surprise. J'en dis pas plus.
0: OK, mais t'as envie d'aller vers des terrains que t'as moins défrichés jusqu'à maintenant?
1: Hey, t'es tannant, là. Tu poses
2: des vraies questions. On veut savoir.
1: Hey, t'es tannant, là.
0: On va s'amuser.
1: C'est une surprise. On va voir. J'ai bien hâte de continuer tout ça. Là, de montrer des enfants.
0: On sait que tu passes aisément et depuis le début d'une langue à l'autre. C'est un son, celui-là qu'on entend dans ton nouvel extrait, est-ce qu'il se prête plus naturellement à l'anglais? Ça s'est comme imposé de ce côté-là?
1: Pas nécessairement. C'est comme les tunes, ils viennent un peu random. Puis dans le cas de cette tune-là, c'est sorti en anglais, mais ça aurait facilement pu être une tune en français. J'aime vraiment utiliser les deux. Puis je trouve qu'en français, ben, il y a comme une swing aussi, surtout comme mettant quand j'utilise le chiac, là. C'est comme c'est un grand terrain de jeu. Fait que les deux fonctionnent, mais j'avais vraiment eu du fun à le refaire en anglais. Ça faisait longtemps. Puis c'est de quoi qui me vient quand même naturellement. Puis on dirait que je peux essayer différentes voix avec l'anglais. Vu que c'est quelque chose qui est un petit peu plus universel, entre guillemets, que mettant comme un chiac en français. Je peux comme tester des affaires puis explorer ces deux façons de travailler complètement différentes.
0: Mike Lee, toi qui écris autant en français qu'en anglais, tu passes de l'un à l'autre facilement, très souvent dans tes textes, ça te rejoint, j'imagine.
3: Ça me rejoint à fond. Puis Lisa, j'ai une question pour toi. Est-ce que tu trouves que tu as une différente personnalité d'écrivaine dépendant de la langue que tu choisis?
1: Oui. Dans la voix, des fois, ça s'entend. Puis oui, dépendamment des personnages. Mais ça, c'est parce que vu que le français, c'est ma langue première, mais là, c'est sûr qu'il va y avoir un naturel puis quelque chose comme qui va être plus facile d'une façon. Mais avec l'anglais, c'est ça. C'est comme c'est plus travaillé, on dirait. C'est comme là, on tombe dans des grandes influences. Puis comme plus que j'écoute, c'est comme en anglais.
3: Puis quand tu dis que ta langue première, c'est le français, est-ce que ta narration de la vie, quand tu gambades dans ce grand monde, ta narration mentale, est-ce qu'elle est en français?
1: Ah, ben oui.
3: Ah ouais, oui. Incroyable, OK, cool.
0: Tu rêves en français aussi, Lisa Leblanc, c'est toujours un bon indicateur, ça.
1: Ah oh oui, c'est certain. Je rêve en chiac.
3: Je rêve en chiac. Quelle belle phrase.
0: Ben, j'ai hâte d'entendre où tu vas nous emmener avec ce nouvel album-là. Est-ce qu'on a déjà une date, saison, mois, semaine approximative? C'est pour quand tu travailles là-dessus en ce moment?
1: Là, c'est une surprise, les chums. Là. C'est une surprise.
0: On est gossants.
1: Hein? Là, arrête.
0: Est-ce que tu travailles beaucoup là-dessus cet été ou tu as le temps de te reposer un peu? Parce que je vois, bon, je le disais, tu vas être au spectacle de la Fête du Canada demain soir. Oui. Tu seras à la Fête nationale de l'Acadie au mois d'août, à Québec un peu après. Quel genre d'été t'as devant toi, Lisa Leblanc?
1: quand même assez tranquille comme été. Puis ben, c'est ça, là, c'est comme de l'écriture, des affaires, mais pas beaucoup de show. On se prépare.
0: Est-ce qu'il faut prévoir un pas pire party à Moncton demain?
1: Oui! Ça va être vraiment le fun! Ben oui, c'est super cool line-up. C'est les Hey Babies puis Half Moon Run. Ça va être vraiment le fun. Ça va être downtown. C'est tout le temps un good time. Puis le spot est le fun. Puis ben, les Hey Babies, c'est de mes bonnes amies. Puis j'adore tout le temps les voir jouer live. Puis Half Moon Run, je pense pas que je les ai ever vus. Fait que j'ai bien hâte de voir.
0: Ils sont tellement bons. En fait, autant les Hey Babies que Half Moon Run, c'est de la bombe sur scène. Ben, on les suit en direct à Moncton ou sur les ondes d'ici télé pour ceux qui peuvent pas se rendre sur place. C'est à compter de 20h demain. Lisa Leblanc, bonne préparation, puis à bientôt.
1: Merci, bonne émission.
0: Dans un instant, on reste dans le thème de la fête nationale avec l'ABC d'un bon discours patriotique. On fait ça avec Kim Lévesque-Lisotte qui en a prononcé un très beau quand même à Laval la semaine dernière. En musique, d'abord, voici Pierre Lapointe et Voyou avec « Fallait pas nous inviter ».

Et voilà, vous êtes toujours à l'écoute de l'heure d'été. Julien Poirier-Malo avec vous. Fallait pas nous inviter Pierre Lapointe et Voyou sur les ondes d'ici première. Ben oui, on est entre les deux fêtes nationales du Québec et du Canada. On a voulu s'intéresser aujourd'hui à l'art du discours patriotique. C'est un exercice, on se l'imagine, qui est assez difficile, autant dans l'écriture que dans la livraison, mais qui peut engendrer une communion assez exceptionnelle quand il est bien fait devant une foule. Rappelez-vous, l'an dernier, dans l'histoire récente, le discours d'Antoine Bertrand le 24 juin à Montréal avait marqué les esprits. Ce discours-là qui était rédigé à partir de paroles de chansons d'ici pour souligner les 50 ans de Jean Dupé.

0: de Gilles Vigneault. Ça avait été un très, très beau moment. Et là, cette année, il y a celui, le discours de la scénariste et autrice Kim Lévesque-Lisotte, prononcé devant autour de 30 000 personnes à Laval le 23 juin, qui a aussi ému beaucoup de monde. Allô, Kim?
1: Il y avait 30 000 personnes?
0: Hey, c'est pas
1: que personne ne me l'a dit.
0: C'est ça, il ne faut pas le savoir avant.
1: Ouf, oui.
0: Écoute, Kim, avant de se plonger dans la discussion, j'aimerais qu'on commence avec le tout début de ton discours.
1: Oh non!
2: Parce que je me souviens d'un Québec blanc d'hiver. Blanc de neige, blanc de poudrerie, blanc de frette, blanc de champs endormis, blanc des draps sèches dehors sur la corde à linge, blanc de lait des berlingots sur les pupitres, blanc de mémoire, blanc de nos silences, blanc de notre histoire arrachée. Mais je me souviens d'un Québec rouge d'amour. Jaune de l'été.
0: Écoute, Kim, oui. Lévesque-Lisotte, tu commences en disant « Je me souviens d'un Québec blanc d'hiver ».
1: Oui.
0: Une phrase qui, si on retire le dernier mot, a été vue sur une banderole dans une manif raciste le mois passé, disons-le. C'est pas un hasard. T'as voulu donc la détourner, cette phrase-là, puis changer le sens pour commencer ton discours. Là.
1: Oui, c'est comme si j'avais voulu me réapproprier un moment malheureux pour qu'on se le réapproprie pour quelque chose d'heureux et de pacifique. Mmh. Et moi, j'avais fait le discours patriotique il y a 2 ans à Laval, puis il y a eu de la pluie, la caméra n'a pas marché. Donc, Inès Talbi, qui est la metteur en scène, elle m'a dit, c'est comme un rendez-vous manqué, reviens. Puis j'ai dit oui. Mais au début, quand j'ai réécrit mon discours patriotique, je me suis dit, mon Dieu, on dirait que j'ai tout dit la première fois. Puis j'avais l'impression de ne pas être capable d'écrire un aussi bon discours que la première fois que j'ai fait avec du monde sous la pluie, des parapluies. Puis quand cet événement-là est arrivé, j'ai réécrit à Inès, puis j'ai fait, j'ai complètement tout réécrit. Là. J'ai réécrit le début, j'ai réécrit toute la mini. Oui, exactement. Là, il y avait comme, c'est comme si ça, c'est venu me rappeler. C'est vraiment, mais bizarrement, c'est un événement que j'ai trouvé extrêmement malheureux, qui m'a choquée, mais qui est vraiment venu m'inspirer pour la suite du discours. Qu'est-ce que j'avais envie de dire? Qu'est-ce que j'avais envie de dire que j'avais pas envie qu'on devienne? Ce que, pour moi, ce qu'on n'était pas, ce qu'on devait pas. Ça fait que c'est vraiment venu tout me retrouver la flamme de mon premier discours. Parce que la première fois qu'on en écrit un, on a toute notre vie derrière nous pour l'écrire. Il y a comme toutes
0: les décennies de recul, finalement.
1: Toutes les décennies de qu'est-ce que j'ai envie de dire, c'est quoi mon rapport au Québec, c'est quoi mon rapport au territoire, c'est quoi mon rapport aux autres. Je suis une souverainiste affichée depuis toujours, cette espèce d'amour-là de cette province-là qui est pour moi un pays. Fait que tu sais, c'était plus... Je l'avais comme plus garroché la première fois. J'avais comme sorti de moi, puis là, j'étais comme... Comment je retourne là? Et là, c'est des événements malheureux, en fait, qui sont vraiment venus me faire en sorte que j'ai retrouvé des mots qui sont venus justement me réveiller, m'inspirer. Ça m'arrive souvent, ça, quand il arrive des choses malheureuses. Comme à l'élection de Trump, j'avais écrit justement une lettre à ma fille. Qui a beaucoup été partagé, puis aussi...
3: Qui a fait beaucoup de bien quand tu l'as écrit.
1: Oui, c'est ça. Parce qu'on souffrait tellement. Ouais. C'est ça, c'est un peu... Mais c'était dans la même lignée que ça. Je me suis dit, comment qu'on peut prendre quelque chose d'aussi violent, puis d'en faire quelque chose, de se le réapproprier pour en faire quelque chose de beau, puis se rappeler que je finissais ma tirade en disant, et je me souviens d'un Québec où existent toutes les couleurs de peau possibles, et c'est ce qui en fait sa beauté. C'était pour justement comme clore ça pour moi.
0: Fait que pour faire un bon discours patriotique, ça prend des grandes émotions vives, ça prend de la grande joie, ça prend de la grande fierté, puis ça peut prendre de la grande colère aussi, si je comprends bien.
1: Ben oui.
0: En ce qui te concerne.
1: Ben ça vient réaligner. Ben c'est parce que ça sert à... à susciter des émotions, à faire émerger des émotions chez les gens, c'est sûr que ça sert à ça. Puis si c'est pas ça qui arrive, si le discours y est raté.
0: On parle pas juste à la tête.
1: Oui, on parle au cœur. Donc, il faut que ça vienne nécessairement, je crois, là, parce que là, tout le monde a sa démarche personnelle pour faire un discours, mais il faut vraiment que ça vienne d'une place où l'émotion cohabite avec la sincérité. Puis aussi, ça parle beaucoup de valeurs. Qu'est-ce qu'on a envie de partager? Qu'est-ce qu'on a envie d'éveiller chez les gens? Donc, c'est vraiment... C'est pas quelque chose qu'on peut faker, en fait, je pense.
0: Puis c'est pour ça que tu dis que d'écrire, c'est plus facile de livrer un discours qu'on a soi-même écrit. Il y en a arrivent à être de très bons orateurs sur un discours qui est écrit par quelqu'un d'autre et vice-versa. Mm-hmm. Toi, tu as besoin de l'écrire pour le sentir puis le livrer.
1: Oui, sinon je suis pas bonne. Sinon c'est comme, alors, bonsoir tout le monde!
0: On n'en parlerait pas aujourd'hui si ça avait été ça, j'imagine.
1: Je suis pas une interprète, mais je pense que les deux se peuvent. Je pense que tout peut coexister. Tu sais, je suis sûre qu'il y a des grands rédacteurs de discours. Il y en a, là, d'ailleurs. Là, il y en a dans l'histoire. Qui ont écrit des grands discours qui ont été repris par des grands politiciens et que ça, c'est comme un match de feu, une équipe qui fait en sorte que ça fait des grands discours enflammés.

0: Mais moi, je serais très frustrée d'être que l'un. Ou l'autre.
1: Oui. Ben, comme tu dis, c'est une démarche qui est très personnelle, puis ça, c'est ton cas à
0: mais
1: toi.
0: Mais je pensais pas tant avoir la verve pour être capable d'enflammer les troupes. Je pense que ce qui m'a donné confiance en moi, je pense que ce qui. Quand on me l'a demandé, je pense que parce que j'ai vu Léane Labrèche d'Or le faire avec brio 2 ans avant, ça m'a donné envie de le faire. Parce que les grands discours patriotiques ont souvent été faits par les hommes, là.
2: Oui, oui, c'est intéressant que tu dises ça. Puis on a toujours notre angoisse, les femmes, de notre petite voix qui monte quand on s'énerve.
0: Oui,
2: puis
0: c'est
2: qu'on se sent moins crédible.
0: Oui, c'est que les gens fassent comment on a ça.
2: Ouais.
1: Ben c'est entre autres pour ça, j'imagine que t'as. Puis on te connaît, on sait d'où tu viens, Kim Levac-Lizotte, tes positionnements féministes, on les connaît bien. T'as fait quand même une très belle place aux femmes qui ont marqué le Québec dans ce discours-là.
3: Chez nous, les femmes sont à l'image de notre culture, sont fortes, sont fières, sont résistantes. Elles changent la société par leur simple existence. On les reconnaît à leur simple prénom. Dodo, Elisapi, Clémence, Marjo, Célène. Et surtout, Jeannette droite comme un chêne du haut de ses 101 ans, qui est passée de la grande noirceur à la révolution tranquille, à aujourd'hui, et qui encore nous fait avancer. Je me souviens que je peux voter grâce à Thérèse Cassegrain, envoyer ma fille dans une garderie à 7 places grâce à Pauline Marois et que je pourrai mourir dans la dignité grâce à Véronique Yvon.
1: C'est intéressant de t'entendre revenir dans l'histoire, autant récente que plus ancienne, j'ai envie de dire, avec toujours la même importance. Tu disais ce discours-là, il y a beaucoup de discours qui sont d'abord tournés vers le passé. Mm-hmm. T'as rendu hommage au passé, mais tu dis que c'est un discours que tu voulais d'abord tourner vers l'avenir, entre autres grâce à ta fille qui était là ce soir-là, ta fille.
0: Oui, mais c'est vraiment important. Ah, puis qui s'en foutait complètement de mon discours, à un niveau, là. Mais tu sais, elle était impressionnée par la réaction des gens. Elle était comme, mon Dieu, les gens, ils ont l'air d'aimer ça, mais qu'est-ce qu'elle dit? C'est pas si intéressant. Mais tu sais, il y a comme... Tu sais, les enfants nous ramènent rapidement sur Terre.
1: Oui, c'est vrai.
2: Elle, c'est son quotidien de t'entendre parler comme ça dans la cuisine.
0: Vraiment.
4: C'était ma question en t'écoutant. Ouais. Moi, ça m'a fait des frissons. Est-ce que tu l'as pratiqué dans la cuisine chez toi, devant elle?
0: Oui, je l'ai quand même pratiqué à la maison. Est-ce qu'elle m'a entendu un petit peu, mais pas tant. Mais il y a comme... Elle a encore une espèce de candeur d'enfant qui fait que... Mais en plus, elle est très touchée par les injustices du monde, mais il y a des trucs par rapport à sa géolocalisation. Je l'ai amenée dans un... J'ai fait un panel pour Oui Québec où il y avait comme... C'était un panel, le souverainisme avec le féminisme. Elle a rien compris de ce qui se passait.
1: À sa défense, elle a 8 ans.
0: Oui, c'est ça. Oui, c'est ça. Mais c'était quoi déjà la question? Ah oui, mais parce que je pense que le danger... Oh mon Dieu, je vais faire comme si j'en avais fait 172, là, le discours. Le danger que les discours patriotiques de la Saint-Jean, je crois que c'est de tomber seulement dans la nostalgie, dans la révolution tranquille, puis bing, bada, bing, bada, bing, bing, bang. Puis tu sais, c'est comme, faut laisser les gens sur on s'en va où. Puis c'est vraiment important pour moi. Mais dans tout, je pense, dans tous mes textes, dans toutes mes chroniques, il y a toujours une espèce de. Puis pas finir sur de l'espoir d'un monde meilleur, mais vraiment un truc de. Puis cette fois-ci, c'était vraiment gardons ce qu'on a déjà de bon. Notre démocratie, notre filet social, la fierté de notre langue, on a déjà du bon. On a des bons papas, on a des femmes fortes. C'est comme ça, on peut-tu pas le perdre? Fait que c'est là-dessus que je voulais fermer le discours en faisant on a déjà beaucoup de beau. Ça serait bon de pas le perdre, ce beau-là, puis de le faire reculer, puis de le faire avancer, puis de se rappeler de la fierté qu'on a eue, puis qu'on a au Québec d'être progressiste, d'être sur l'autre. On s'est tellement vanté souvent de notre ouverture aux autres, puis que nos femmes sont fortes. Mais là, si on laisse ça aller, c'est comme gardons-le, ça. T'sais.
1: C'est des acquis qu'on peut perdre.
0: Exactement.
1: Faut se le rappeler. Ta fille aussi, parce que j'écoutais ton discours, j'en écoutais d'autres, je me plongeais dans la réflexion, je me disais, pour poser la question un peu simplement, est-ce qu'il y a un âge minimal pour prononcer un discours patriotique? Parce que je me dis, à un moment donné, ça te prend un certain recul, ça te prend une certaine sagesse.
0: Ouais.
1: Puis bon, Kim Levac-Lizotte, t'es pas vieille, mais j'ai l'impression que d'avoir un ou des enfants, ça nous en donne toute une dose de sagesse, puis ça nous fait vieillir. D'un coup, ça nous ramène les valeurs aux bonnes places un peu.
0: Ah oui, mais parce que ça inspire beaucoup pour les textes, justement, les textes sur les textes et les chroniques sur l'avenir, le futur, ce qu'on est, parce que moi, il me reste 40 ans à vivre, là, c'est fini. Là. Au pire, je finis dans le bois avec un gun. Pis...
1: Et là, là.
0: Je fais comme... Je vais être correct, là, même si c'est l'apocalypse. Mais quand t'as un enfant, tu fais comme... Non, ça peut pas s'arrêter là. Ça peut pas s'arrêter au fatalisme, au cynisme, à la fin de tout ça. Puis j'ai souvent retrouvé mes réponses des réponses

0: réponse par rapport à garder mon espoir dans l'histoire. L'histoire a vu pire, l'histoire a vu des catastrophes avant nous. Nous, est-ce qu'on va choisir... Ouais. Exactement. Est-ce que nous, en ce moment, on va choisir la catastrophe? On va choisir de survivre à travers la catastrophe? Mais j'aimerais que ma fille puisse grandir dans un monde plus pacifique où le danger n'est pas au... Le danger n'est pas au quotidien.
1: OK, on est tous pour l'espoir. Oui. Personne n'est contre la tarte aux pommes, comme on dit. D'un autre côté, quand tu écris, est-ce que tu te retiens? Est-ce que tu te censures? Est-ce que dans certains choix de mots, tu te dis « Ah, ça, j'ai l'impression que ça va déranger. Ça, je vais me mettre du monde à dos. » Ça reste un exercice d'équilibrisme difficile,
0: non? On dirait que j'ai pas pensé parce que la Saint-Jean, il y a comme une espèce de consensus. Même, je pense, les fédéralistes comme les séparatistes, comme les Québécois d'ici, comme les gens issus de la diversité. Il y a comme une espèce de... On dit mon pays, mon Québec, puis il y a comme une espèce de... C'est correct aujourd'hui,
1: on peut
0: le dire.
1: Le public est un peu acquis, d'une certaine façon.
0: On est un peu plus acquis, puis il y a un peu plus de... Il y a peut-être des petites choses où je me suis dit... Tu sais, cette année, je l'ai fait un peu moins, justement, patriotique, mon discours. Je l'ai fait un peu moins sur la souveraineté, puis la liberté, puis la patrie. Vraiment moins, parce que je sentais qu'on n'avait pas besoin de ça en ce moment. Puis qu'on avait vraiment plus besoin d'être ensemble, puis de se rassembler, puis d'ouvrir nos cœurs, peu importe. Tu te situes où sur l'échiquier politique? Puis j'ai plein d'amis fédéralistes que j'aime.
1: Ben écoute...
0: Puis j'avais envie justement de pas faire « on est meilleur, on est... » Puis rentrer là-dedans. J'avais juste envie de célébrer ce qu'on a. Fait qu'il y a une espèce... Peut-être que je me suis censurée. Je me censure tout le temps, en fait. Je me censure en ce moment. Mais plus on vieillit, plus on choisit ses batailles.
1: Écoute, tu me tends la perche en parlant de fédéralisme. On est le 30 juin. Demain, c'est la fête du Canada.
0: Oui.
1: Il y a un spectacle. On a vérifié auprès des organisateurs du spectacle La Fête du Canada. Il
2: n'y
1: a pas de discours
2: non,
1: patriotique demain.
2: Non, jamais.
0: Comment ça,
2: non? C'est pas dans la.
1: Il y en a déjà eu dans le passé. Cette année, il n'y en a pas. Là, je me disais, en plus, dans le contexte géopolitique actuel, avec les Américains, avec le mouvement sécessionniste qui en Alberta aussi, qui a beaucoup d'écho dans l'actualité, avec même la situation au Québec aussi, on se disait, hey, ça pourrait encourager les organisateurs à... livrer un discours patriotique. Toi, trouves-tu que le discours le plus prudent est celui qu'on fait pas? Est-ce que c'est une occasion manquée, à ton avis?
0: Ah, ben oui, c'est une occasion manquée. Ben, c'est une occasion manquée pour le Canada. Moi, j'ai habité en Ontario pendant 2 ans, puis c'est sûr que j'ai jamais entendu un discours patriotique sur la fierté d'être en Ontario. Et je suis pas en train de dire, nous, on l'a, eux, l'ont pas. Je souhaiterais au Canada cette fierté-là qui nous habite pour notre propre culture. Mais parce que eux, c'est sûr qu'ils sont dans une espèce de culture qui est tout le temps en comparaison avec les États-Unis. Donc, la difficulté de s'identifier par rapport à ça. Puis surtout, l'espèce de mouvement séparatiste en Alberta, il est beaucoup plus économique que culturel. Donc, mais je pense que le défi qui serait beau, c'est de trouver quelqu'un qui croit au Canada, qui croit au fédéralisme, puis qui est capable de faire un discours qui rallie toutes les provinces. Ça serait beau. Moi, je verrais ça comme un beau défi. Mais c'est sûr,
1: en tant que rédactrice de discours.
0: C'est ça, exactement. Mais surtout en ce moment, à cause de ce qui se passe aux États-Unis, comment on se différencie, puis comment qu'on peut... Ça serait une belle occasion de faire justement « Nous ne sommes pas le 51e État ».
2: Mais
0: ils veulent pas le faire, ils ont
1: trop peur. Est-ce que ça t'intéresse, toi, pour l'an prochain, si je monte appel?
2: Malheureusement, j'ai pas ça en moi, l'appel de parler du Canada à nos amis, les voisins, là, qu'on a déjà rencontrés quelque part, mais je trouve qu'effectivement, c'est une occasion manquée dans le contexte actuel.
1: Écoutez,
2: je trouve que t'as vraiment raison, ouais. Kim.
1: On trouvait important de le mentionner quand même, parce qu'on se disait, comme c'est demain, on voulait savoir c'est quoi l'approche qu'on prenait du côté de ce spectacle de la fête nationale. Alors voilà pour ça. Kim Lévesque-Lisotte, autrice, scénariste, on peut te voir évidemment à l'émission Bonsoir, Bonsoir en semaine sur Ici Télé.
0: Oui.
1: Merci beaucoup d'avoir été
0: plaisir.
1: Là. Dans un moment, le coup de cœur musical de Mike Clé, mais d'abord la voix de Miel de Montagne sur les ondes d'ici première. Bon mardi.

0: L'auteur, compositeur, interprète français Miel de Montagne, à l'heure d'été, vous êtes toujours à l'écoute d'ici première, avec à nos côtés Mike Clay, qu'on accueille pour un deuxième mardi en ta compagnie. Mike, autre coup de cœur musical de ta part aujourd'hui.
1: Ok, oui, bon après-midi tout le monde, une deuxième date radio-canadienne. Pour moi, ça doit vouloir dire que ça s'est bien passé la première fois. Je vais essayer de parler un petit peu moins vite. Cette fois-ci, ma maman va être bien contente. Aujourd'hui, je vous parle d'un de mes artistes favoris de tous les temps. Mais juste avant, on fait un tout petit détour, on tourne à gauche pendant un petit bout pour aller en Australie. Pour moi, ce pays-là, ça a été une randonnée de 3 mois qui s'est transformée en voyage de 2 ans. J'ai mon sac à dos, ma brosse à dents et surtout ma première vraie guitare. Là, je vous situe, je suis dans un house party à Alice Springs. C'est un tout petit village en plein milieu de l'Australie. Imaginez-vous être en plein milieu de la Saskatchewan, mais au lieu de voir des champs à l'infini, c'est des dunes de sable rouge, un énorme rocher. Apparemment que cet énorme rocher-là, c'est le cousin éloigné du rocher percé. Il se parle plus trop, mais ça, c'est une autre histoire. Tout ça pour dire qu'à date, dans ce house party-là, ça se passe bien pour moi. Je joue la carte de je suis un Canadien français d'Amérique, poète ambulant, je me promène et je suis le vent, avec mes 3 accords que je connais sur ma guitare. Heureusement pour moi, personne ne semble remarquer que je sais pas où je vais dormir ce soir. Quelque chose qui m'arrivait régulièrement en voyage. Il y a une Australienne un peu plus grande que moi qui m'explique qu'elle surfe depuis qu'elle sait marcher, puis elle me promet de montrer comment ça marche si je la rejoins sur la côte ouest du pays dans quelques semaines.
0: Oh, OK.
1: Julien, le rêve.
0: Oui.
1: Le rêve, vraiment. Mais évidemment, mesdames et messieurs, que c'était trop beau pour être vrai. C'est pile au moment où rentre un jeune homme. Appelons-le Colin. C'est son vrai nom d'ailleurs, Colin. On le salue. Bam! Blond, yeux bleus avec un petit accent meilleur que le mien quand il parle anglais. Il porte un cristal en forme de logeance sur une chaîne autour du cou. Il y a des tatous mystiques et des bagues des quatre coins du monde. Un Jack Sparrow qui sort de nulle part. Lui aussi, là, c'est un poète ambulant, mais version 2.0. Tout à coup, là, il y a un Québécois de trop dans la pièce. Il s'assoit à côté de nous et... Alors que l'Australien est en train de m'écrire son courriel, parce que oui, Jessica, j'avais pas de téléphone à l'époque, c'était la belle vie. Du coin de l'œil, je vois ce Colin prendre ma guitare et qui dit avec un anglais brisé, « I just write this little song, I will play for you. » Là, il part, là, il fait, « Moi, je n'étais rien, et voilà qu'aujourd'hui, schling, je suis le gardien du sommeil de ces nuits, schling, je l'aime à mourir. » Puis là, il me regarde en chuchotant, puis il fait, « Je l'aime à mourir. » Laissez-moi vous dire que l'Australien n'a jamais fini d'écrire son courriel. Colin et moi, on a fini par traverser un petit morceau de l'Australie ensemble, puis après quelques semaines, j'ai réalisé que c'était littéralement la seule chanson qu'il savait jouer à la guitare. Je l'ai vu refaire son numéro de « Je l'aime à mourir », un vrai magicien, ce Colin. Ça fonctionnait à chaque fois. Et moi, chaque fois que j'entendais du Francis Cabrel depuis, j'ai des énormes flashbacks. Mais ça, c'est seulement jusqu'à ce que j'entende cette reprise. Mesdames et messieurs, je vous présente Big Aranx avec son extrait de « Petite Marie ». Petit.

0: On est presque 50 ans après la sortie de l'original. Elle nous fait taper du pied différemment, celle-là. Ouais.
1: Vraiment, mais tu sais, pour moi, c'est ça une reprise réussie. Ouais. C'est quelqu'un qui fait découvrir une chanson à quelqu'un qui ne l'aimait pas initialement. Puis en tout cas, Big Aranx, là, c'est vraiment un champion. C'est une belle petite reprise de Petite Marie. Je vous annonce en grande pompe que Big Aranx va être à Montréal au MTLUS le 24 octobre. Ça semble à des années-lumière en plein milieu de l'été en ce moment avec la canicule qui s'en vient. Mais l'automne, ça s'en vient plus vite que vous pensez.
0: Et c'est son seul spectacle au Canada en plus, le MTLUS à Montréal, donc c'est là qu'on peut l'attraper.
1: Traverse l'océan juste pour venir nous voir à Montréal. Ah, c'est français. Big

0: Franks, a.k.a. Telly Del Mundo. Ils rentrent dans l'équipe de ceux que je qualifie de cadets de l'espace. Les cadets de l'espace, c'est des artistes qui sont dans une classe à part par le simple fait qu'ils vivent sur leur propre planète de A à Z. Puis sérieux, quand je vois l'actualité, là, je les comprends, je me dis que je serais peut-être bien de les rejoindre. Je pense notamment à d'autres ajouts récents dans la grande équipe des cadets de l'espace, comme les charmants Catriel et Paco Amoroso, ou Angine de Poitrine, qu'on pourrait nommer comme les capitaines après leur apparition au festival de jazz. Dit, ouais. À ce que je sache, parce qu'il est assez mystérieux notre cher Big Aranx, c'est lui en grande partie qui produit, chante, compose et qui s'occupe des visuels de l'univers qu'il a baptisé le Vapor Dub. Un vrai chef d'orchestre, ce cosmonaute. Imaginez un mélange des mélodies iconiques de la chanson française, un genre de non, rien de rien, dans le même cocktail que la basse énorme des sound systems jamaïcains, le dub des petites îles remplies de palmiers qui rencontrent les beats low-fi des sous-sols enfumés en France. C'est charmant comme portrait.
1: C'est charmant, oui.
0: Avant tout, moi, ce qui m'attire chez Big Aranx, c'est sa capacité à dénicher des vérités de la vie, des grands concepts intouchable, puis de les transformer à sa manière en phrases toutes simples. Puis laissez-moi vous dire, mesdames et messieurs, que c'est un art vraiment chirurgical. Je dis ça en tant que songwriter et diplômé de la cohorte de 2026 de l'Université des grandes phrases de Verdun. Je vous promets que c'est plus difficile que ça en a l'air. Big Aranx, c'est le genre de soundtrack qu'il faut pas que j'écoute en m'entraînant parce que ça me fait prendre deux minutes. Je vous lance une phrase là, que lui, il lance tout simplement okay. Comme ça en début. Encore un avion dans le ciel qui se prend pour une étoile qui aimerait voler toute la Cassiopée. Aïe, aïe, aïe, aïe. Que du lourd, comme disent les Français. Sur ce, allons le visiter du haut de sa montagne. Encore un

0: Donc, montagne de Bigarex.
1: OK, oui. OK, oui. OK, ça me donne envie d'être sur le haut d'une montagne, de contempler la grande vallée de la vie qui s'élance devant moi. J'écoutais récemment, justement, quelqu'un qui monte et qui descend beaucoup de montagnes. Le fameux Jay du Temple.
0: Ah, ben oui.
1: Au balado de Nicolas Ouellet. Il parlait de son admiration pour la désinvolture, l'aise avec laquelle certains athlètes, artistes, les grands penseurs y opèrent dans leur habitat naturel. Puis moi, c'est exactement ce que je ressens quand j'écoute Bigarex toaster sur ses rhythms concoctés à la main. C'est de la poésie en mouvement. J'ai vraiment l'impression de voir un surfeur marcher sur une espèce d'énorme vague titanesque. Puis pour lui, ça a l'air aussi facile que pour moi et toi, celui de respirer. Parlant de surf, c'est pendant mon dernier voyage en Amérique centrale que je tombe sur Rainshine. Ça, c'est le dernier album de Bigarex. Faut dire que l'Internet en Amérique centrale, c'est un peu comme les rues à Montréal. Mais bon, tout est une question de perspective. Parce qu'au lieu de laisser l'algorithme choisir la trame sonore de mon trip, je me suis retrouvé à écouter en boucle les mêmes 7-8 albums que j'avais téléchargés. Pour ceux qui connaissent pas, là, c'est comme écouter des vinyles du début à la fin. Je sais pas pour vous, mais c'est pas la même chose d'écouter un morceau au compte-gouttes que d'écouter un album au complet. Ça me donne la même satisfaction comme si je lisais un livre du début à la fin, de l'ouvrir à une page au coin plié plutôt que de sauter au hasard d'un chapitre à l'autre.
0: Ça a plus quelque chose d'un rituel.
1: C'est la chorégraphie. Ça, pour moi, ça fait partie de l'écoute. En tout cas, le récit de Bigarex dans Rainshine, il tombait à point pour moi parce que entre la pluie tropicale puis le soleil fracassant, il parle de l'obsession d'être aimé, de la mortalité sur Never Take, où il partage le micro avec le regretté Naaman, des chemins qui se croisent et se séparent. Grosso modo, là, Bigarex, c'est un philosophe des temps modernes. Il parle de la place de l'humain sur cette petite bille bleue, mais il réussit à le faire sans que ça soit lourd ou pédant. T'sais, moi, je repense à mes cours de philo au cégep.
2: C'est ça, j'allais dire. J'avais les mêmes images. Ces cours de philo qui nous ont tous traumatisés.
1: Aïe. C'était l'heure de la siesta. Pour moi, on les salue, ces profs de philo. Ils sont honorables. Pour moi, Bigarex, c'est doux comme un dimanche matin, rempli de lumière. On a l'impression d'être dans un journal intime, mais qui fait hocher la tête. T'sais, c'est des moments d'introspection. Et moi, voilà, qui s'est lancé dans un moment d'introspection. Ça nous oblige à danser avec nos propres démons. On est loin de Serge Gainsbourg qui chante la version de la Marseillaise en reggae en 1979.
0: Oh là là, ouais.
1: Si vous l'avez pas entendu, ne faites pas le détour. Avant de vous parler de cette dernière chanson de Bigarex, j'aimerais ça l'inviter à mon studio quand il passe à Montréal le 24 octobre. Moi, je me dis qu'on sait jamais, je tends une perche, peut-être qu'il y a quelqu'un qui connaît quelqu'un en France en ce moment qui est à l'écoute. Je vous en redonne des nouvelles. D'ici là, venez me dire allô sur les réseaux à All Day Jam si vous avez des suggestions du genre. Sinon, on fait-tu un tour dans la villa Aston de ce fameux Bigarex?
0: Oh, ça serait le fun, on se laisse là-dessus.
1: Allez hop, on y va.
0: Mike Lee. Ciel.

0: J'en perds ma casquette, mon Dieu,
1: oh,
0: c'est l'émotion.
1: C'est un beau moment.
0: Bigarangs sur les ondes d'ici première. Vous êtes toujours à l'écoute de l'heure d'été. Julien Poirier-Mallo avec vous. Maclé, merci beaucoup pour cette belle suggestion musicale.
2: Ça fait plaisir.
0: Là, on s'en va dans un autre univers complètement.
1: On
0: Jessica
1: est ailleurs.
0: Barker, après avoir mis la table la semaine passée, tu commences officiellement à nous suggérer des activités et des trucs pour garder les enfants loin des écrans pendant l'été. Tu commences avec une sortie culturelle que tu as faite avec tes deux filles. Justement, vous êtes allés voir Les Misérables, donc actuellement présenté à l'Espace Saint-Denis. Ils s'en vont à Québec après au Grand Théâtre de Québec au mois d'août, pour le moment à Montréal.
1: La comédie musicale la plus populaire au monde. C'est quand même pas pire. En partant, vue par 130 millions de spectateurs, 22 langues, 53 pays. On écoute un extrait.

0: La chair de poule est manifeste, Jessica
1: Alerte Parker. Alerte aux frissons, là, de la tête aux pieds. 40 interprètes sur scène, des musiciens, un spectacle qui est en scène, qui est toujours en train d'être à Londres depuis le 8 octobre 1985. Ça, c'est la date de la création anglophone au Barbican Center. C'est la comédie musicale qui est à l'affiche depuis le plus longtemps. C'est quand même incroyable de dire ça.
0: La comédie musicale de tous les records, ouais.
1: C'est fou. Mon mari est éditeur musical. Fait que là, on parlait de ça, puis là, il a fait un petit calcul rapide, là, tu sais, pour savoir combien les deux auteurs compositeurs... Oui, c'est ça! Hein? Toi, tu le sais, hein, Mike! On est dans 950 millions et plus à deux depuis qu'ils ont fait ça. Même probablement milliards, là, tu sais.
0: En bon français, ça te claire une hypothèque, ça.
1: Je dirais que ces deux hommes, Alain Boublil et Claude Michel Schoenberg, ils sont vraiment très à l'aise au niveau du budget, mais c'est quand même grâce à leur succès incroyable. J'étais surprise de découvrir que Claude Michel avait aussi composé cet immense succès de mon enfance.

0: Hey, pourquoi s'en priver, hein?
1: Ça rend heureux.
0: Ça rend tellement heureux.
1: Mandy Saint-Clair, on veut tout le temps qu'elle soit là. Fait que là, je lui dis, ça n'a pas rapport, mais je la mets dans ma chronique, puis je mets un extrait. C'est vraiment comme ça que j'ai eu cet élan-là, parce que je capotais, j'étais là, ah oh, oui, il a écrit des chansons pour Martine Saint-Clair. Fait que, tu sais, on est vraiment dans un mode années 80, là, tu sais. Mais ce que je trouvais intéressant, c'est qu'on n'est pas non plus dans, tu sais, quelque chose de trop ancien. Là. On n'est pas dans Victor Hugo. Là.
0: Non, c'est ça, c'est au goût du jour.
1: 100 ans après, il y a quand même quelque chose d'actuel. Puis il y avait vraiment une espèce de surprise pendant la soirée. C'est ce que je raconte à Mike tantôt. C'est comme un show rock, Les Misérables. Les gens applaudissent, se lèvent, crient des bravos après chaque numéro qui est un peu plus spectaculaire, alors qu'ils sont presque tous spectaculaires, je te dirais. Mais ça, c'est quelque chose qui m'a surpris. Puis qui arrive rarement. Fait que ça donne un rythme, ça donne un mood. On sent pas que tout le monde est en train de cogner des clous, là. Au contraire.
0: C'est une célébration.
1: Tout le monde est au bout de sa chaise, tout le monde est excité, puis tout le monde est vraiment en train d'en profiter. C'est une nouvelle mise en scène. Le metteur en scène est français, il s'appelle Ladislas Chola. Puis lui, il a vraiment décidé de rendre ça super épuré. Il veut vraiment mettre de l'avant l'histoire, le texte. Puis il a vraiment travaillé sur... J'ai entendu des entrevues, il est obsédé par le fait que ce soit un jeu sobre. Puis ça, c'est vraiment réussi. Parce que sincèrement, ça peut devenir un peu fromager, là, Les Misérables.
0: Ben, c'est ça que j'ai envie de dire. On n'associe pas Les Misérables à une mise en scène puis à un jeu sobre, au contraire. Là.
1: Exactement.
0: Bon, c'est comme ça qu'on a voulu la moderniser. Là.
1: C'est comme ça que ça a été fait. Puis c'est vraiment Debbie Lynch White, qui joue Madame Thénardier, a dit à quel point là le travail du metteur en scène était précis. Puis il y avait une espèce d'obsession de la vérité. Puis ça, là, ça fonctionne vraiment bien. Bon, c'est un immense succès en France. Ils ont gagné un Molière. Puis c'est vraiment quelque chose qui fonctionne vraiment bien. Mes enfants, maintenant.
0: Oui, parce que là, rappelle-nous, 9 et 14 ans,
1: 9
0: tes filles.
1: Et 14 ans. Et je te dirais que c'est quand même... La comédie musicale est un genre qu'elles aiment. Elles ont été élevées avec Disney. La Reine des Neiges a été la trame de fond de leur enfance à l'une et l'autre. Alors,
0: on ne vous la fera pas entendre, d'ailleurs.
1: Non, c'est pas dans mes extraits. Non, mais on n'a pas le droit de faire ça à aucun parent au Québec. Là. Bon, ça, c'est une interdiction. Là. Ça n'arrivera jamais, je te dirais, Mike. Mais il reste qu'il y a quelque chose dans cette façon de raconter des histoires en chanson qui leur plaît.
0: Donc, avant même d'arriver, tes filles étaient déjà dans l'ouverture, je dirais, là.
1: Il était vraiment content de le voir, il était vraiment excité. Alors, Joséphine, 9 ans, vraiment grande surprise, en général, elle s'endort. Faut que je sois honnête, là, parce que le show dure 3 heures. Là. Fait que c'est quand même épique.
0: C'est important de le rappeler.
1: Oui, elle a pas dormi une seconde. Puis ma 14 ans, elle était vraiment dans l'histoire, était vraiment en train de bien analyser ce qui se passait. J'ai développé une technique avec Joséphine qui me vient d'une sortie à l'Orchestre métropolitain. Parce qu'à un moment donné, l'enfant, là, il se demande, il y en a pour combien d'heures à être pris dans un moment qu'il aime mais qu'il aime pas. Parce que moi, je sais que c'est pas tout toujours des moments faciles pour les enfants et j'apprécie que ce soit un effort. Je suis ce genre de mère-là.
0: Parce qu'au-delà de la qualité de l'œuvre, c'est, je veux dire, on est face à une génération qui est habituée d'être surstimulée, donc on a beau leur présenter quelque chose de magnifique, ils sont pas habitués d'être assis sur une chaise devant quelque chose qui n'est pas un écran pendant 3 heures.
1: Exactement. Bon. Alors, il y a le programme qui est pour elle un assistant et un élément pour la rassurer. Elle voit les chansons, elle voit les titres, elle voit la structure. Oh, l'acte 1, il est vraiment long, maman. Il y a beaucoup de chansons dans l'acte 1. Oh, l'acte 2, il va être vraiment plus court. Fait qu'on dirait qu'à partir de ce moment-là où elle sait qu'est-ce qui se passe, là, elle sait à quelle heure ça va se terminer, ça la rend heureuse. Bon, là, c'est sûr que ça tapait ses nerfs à sa grande sœur quand elle disait tout le temps, il reste 7 chansons.
0: Ah, ça, c'est
1: il reste 6 chansons.
0: Moment, hein.
1: Là, à un moment donné, j'ai fait, là, faut que t'arrêtes de dire, là. Elle est vraiment tannée de t'entendre, là.
2: C'est comme un GPS.
1: Oui, mais c'est vraiment ça. Je te jure que Joséphine, c'est le GPS pendant la comédie musicale. C'était vraiment ça. J'ai croisé lors de la soirée Eve Landry, qui est une maman aussi, de 2 jeunes enfants, et j'ai fait un suivi de dossier le lendemain. J'ai dit, puis ça a-tu dormi? Ça a-tu pogné? Comment ça s'est fait? Ils ont adoré. Elle m'a dit, personne n'a dormi une seconde. Ma fille était sur le bout de sa chaise et surtout jouait à la barricadée le lendemain. Ça, c'est cute quand même. Fait qu'ils sont rendus à jouer aux Misérables. Fait que là, dans ce temps-là, tu dis, ah, oh, ben, c'est...

0: C'est quelque chose réussi.
1: Alors, le spectacle est présenté par Juste pour rire. C'est une équipe québécoise au complet. Et là, il y a des moments là pas possibles de la soirée. Là, avec, la scénographie est incroyable. Il y a deux toiles, une derrière, une devant. Puis à un moment donné, on se retrouve sur un ciel étoilé. On dirait que c'est en trois dimensions. Il y a des mouvements. Il y a Javert qui chante seul, qui est interprété par Dominique Côté, qui fait un Javert tellement bouleversé parce qu'il est pris entre ses valeurs puis qu'est-ce qu'il doit faire. C'est vraiment un personnage qui peut des fois être un peu caricatural, qui est juste un méchant. Mais là, il devient beaucoup plus introspectif avec des questions. C'est vraiment le comédien qui a fait la différence, puis sûrement le metteur en scène, comme je disais, qui voulait tellement que ce soit vrai et pas fromager. Donc ça, c'est un des moments qui m'a le plus bouleversée. Je te dirais que tout le monde s'est levé à ce moment-là. Fait que là, tu sens que s'il se passe quelque chose. Il y a un autre moment aussi, c'est Éponine, qui est jouée par Kenza Nejmi. Elle fait une Éponine tellement touchante. Sa voix est profonde, basse, envoûtante. Elle est follement amoureuse de Marius, mais Marius, lui, il aime Cosette, puis il l'aime pas, puis il l'utilise pour aller porter des lettres.
2: Évidemment.
1: C'est toujours comme ça, mais c'est tellement beau. On l'écoute. Oui.

0: histoire est une coquille vide.
1: Mike Clay.
2: Ça l'a ému.
3: Ça donne. Je suis ému. Je suis surtout surpris par la prouesse vocale. Pour ceux qui font de la musique, il n'y a pas de auto-tune là-dessus. Il n'y a pas de correction. C'est de l'humain pur et dur. J'adore.
4: Et seul sur scène, moment très touchant. C'est une grande interprétation. C'est absolument bouleversant. Je veux aussi parler de Clara Martel-Laroche. Elle fait Fantine. Elle est tellement touchante. Et là, la twist, là, c'est Alex Gaumont qui joue Jean Valjean, ce comédien québécois qui n'avait jamais joué à Montréal de sa vie. Il est à Londres depuis toujours. C'est la première fois qu'il est
1: retour
4: sur scène.
1: Bercail.
4: Et allez-y. Les billets sont chers.
1: Les billets sont chers. C'est pas pour toutes les bourses. C'est vrai, faut le dire. C'est 70-75$ pour les billets les moins chers. Donc, c'est une sortie spéciale. On sait que le prix des sorties culturelles, en général, gros sujet de discussion.
4: Mais ça vaut la peine.
1: Ça vaut la peine. Avec tes filles 9 et 14 ans qui ont beaucoup aimé. Jessica Barker, toujours un plaisir de t'avoir à table. Mike Clay, même chose. Merci beaucoup à vous deux.
3: Merci à toi.
1: Demain, 1er juillet, on fait relâche, émission spéciale pour la fête du Canada. On se retrouve jeudi avec notamment l'été formidable de Michel Jean. Dans un instant, c'est Passion politique avec Marie-Louise Arsenault qui reçoit Bob Rae, ancien député, ambassadeur et premier ministre de l'Ontario. Moi, je vous dis à jeudi et bon mardi sur les ondes d'ici première.
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7: Bonjour, ici Jennifer Maher. Il est 14h à Vancouver. Voici le Radio-Journal. Mark Carney réitère qu'il vaut mieux ne conclure aucun nouvel accord commercial avec les États-Unis que de se retrouver avec une mauvaise entente. Le premier ministre du Canada était de passage à Coudjouac au Québec pour y rencontrer des leaders inuits et discuter notamment de la sécurité de l'Arctique. Lors de son point de presse, il a été questionné sur l'état des discussions sur l'avenir de l'accord de libre-échange Canada-États-Unis-Mexique à la veille de la date butoir pour lancer sa révision. Yasmine Midi suit le premier ministre.
8: À son arrivée à Coudjouac, Mark Carney a été applaudi. Le village n'avait pas reçu la visite d'un premier ministre depuis six

0: Stephen Harper en 2008.
1: And we're taking full responsibility for our security and sovereignty.
0: Le Premier ministre Carney a profité de sa visite pour faire le point sur une de ses priorités, la souveraineté de l'Arctique, qui passe, dit-il, par un partenariat avec les Autochtones.
1: On a fait beaucoup de progrès, mais on a appris beaucoup de leçons.
0: Mais à la veille du 1er juillet, le Premier ministre a aussi dû répondre à des questions sur la révision de l'ACEUM, un dossier pour lequel il modère les attentes en affirmant qu'il ne s'attend pas à signer un accord avec Washington.
1: Ça va prendre plus de temps, c'était évident depuis longtemps.
0: Une déception, selon le député bloquiste Gabriel Sainte-Marie.
2: C'est un constat qui est réaliste, qui est pragmatique, mais c'est insuffisant de s'arrêter là. Il faut mettre en place des mesures pour soutenir nos entreprises.
0: L'autre priorité du premier ministre, la question de l'unité nationale, à quelques mois d'un référendum sur l'avenir de l'Alberta. Mark Carney passera d'ailleurs la soirée du 1er juillet dans cette province après avoir assisté aux célébrations de la fête du Canada à Ottawa plus tôt dans la journée. Ici Yasmine Média Radio-Canada, à Coudjouac.
3: En Colombie-Britannique maintenant, une juge de la Cour suprême de la province a rejeté la demande d'une agence immobilière de Richmond. Celle-ci demandait de réouvrir le jugement qui reconnaît les droits ancestraux de la nation Cowichan. Simon Jousset a les détails.
4: En mai, l'agence immobilière Montrose, située à Richmond, a présenté ses arguments devant la Cour suprême de la Colombie-Britannique. Elle demandait alors à ce que soit rouvert le jugement Cowichan rendu en août 2025. Celui-ci a redonné à la nation Cowichan des droits de pêche sur le fleuve Fraser et des droits fonciers sur des terres de l'île Loulou au sud de Vancouver. Montrose acte cependant que les propriétaires fonciers privés n'ont pas pu être défendeurs dans cette affaire. La juge Barbara Young, la même qui avait jugé l'affaire en 2025, a rejeté la demande de réouverture. Elle estime que la question centrale soulevée par Montrose a été tranchée lors du procès. La décision ne surprend pas Nadir André, avocat spécialisé en droit autochtone.
5: Il faut qu'il y ait une erreur manifeste de droit. Quelque chose de vraiment fondamental pour revenir en arrière.
4: La juge estime aussi que rouvrir une affaire comme celle-là ouvrirait la voie à d'innombrables autres demandes. Nadir André partage là encore son avis.
5: Essayez d'imaginer un instant si on ouvrait une telle brèche. Ou est-ce qu'à chaque fois que n'importe qui lit un jugement, vous dites « Hey, j'aime pas ça, ce jugement-là ». Ah ouais, mes avocats, allez voir le juge puis demander un nouveau procès.
4: De leur côté, la province, la ville de Richmond et d'autres premières nations locales ont porté la décision d'août dernier en appel. Ici Simon Jousset, Radio-Canada, Victoria.
3: Le personnel infirmier de la Colombie-Britannique pourrait déclencher une grève dès jeudi. Les membres du syndicat des infirmières ont voté contre un accord de principe présenté en mai dernier. Linda Silas est la présidente de la Fédération canadienne des syndicats d'infirmières et infirmiers.
6: Ça veut dire que ça va chauffer jeudi matin. Le syndicat doit faire leur décision, quelle sorte d'action de travail qu'ils vont faire. Mais c'est sûr et certain que le système au complet, d'un bout à l'autre de la province, de la Colombie-Britannique, va être affecté. Ce qui est encourageant, c'est que le syndicat et l'employeur est encore à la table de négociation. Alors, c'est pour ça qu'on a mis 72 heures d'avis. C'est le temps que ça déniaise, puis que ça avance, puis que les demandes des infirmières et infirmiers soient répondues.
3: Le syndicat des infirmières de la Colombie-Britannique demande notamment une hausse de salaire généralisée. 4 hommes et 2 femmes sont présumés noyés après le naufrage dimanche d'un bateau de location commerciale dans le détroit de Georgie, tandis que 4 personnes ont été secourues. Aucun ne portait de gilet de sauvetage. À la suite de l'incident, des équipes d'urgence exhortent les plaisanciers à porter des vestes de sécurité, d'autant plus que beaucoup vont se rendre sur l'eau pour les célébrations de la fête du Canada, estime Michael Derry, officier principal des affaires publiques au sein des Forces maritimes du Pacifique.
7: Avant la journée du Canada, tu sais, le monde veut profiter de l'eau, on comprend. Mais faites-le de façon responsable. Portez votre gilet de sauvetage, assurez-vous que votre équipement de sécurité est accessible, puis adaptez votre vitesse aux conditions. On veut pas que vous soyez notre prochain recherche et secours.
3: Une équipe de récupération sous-marine de la Gendarmerie royale du Canada recherche actuellement le bateau qui a coulé dimanche au large de Richmond. Et en terminant à l'international, le bilan s'alourdit au Venezuela dans la foulée du double séisme de la semaine dernière. À l'heure actuelle, les autorités dénombrent plus de 1 900 morts. Le nombre de blessés, lui, a pratiquement doublé pour atteindre plus de 10 000. Des dizaines de milliers de personnes sont par ailleurs toujours portées disparues. Et voilà, c'était les informations à l'antenne d'ici Radio-Canada Première.

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7: Ici Marie-Louise Arsenault, bienvenue à Passion politique, notre série d'entretiens avec des femmes, avec des hommes qui ont consacré leur vie à la politique. Aujourd'hui, on vous propose une rencontre avec Bob Rae. Bob Rae a été premier ministre de l'Ontario entre 1990 et 1995. Il a été chef intérimaire du Parti libéral du Canada de 2011 à 2013. Il a été élu au Parlement fédéral et au Parlement provincial à 11 reprises entre 1978 et 2013, autant pour le NPD d'ailleurs que pour le Parti libéral. Il a aussi eu une très importante carrière de diplomate, notamment à titre d'ambassadeur du Canada à l'ONU de 2020 jusqu'à tout récemment, puisqu'il a quitté son poste en novembre 2025. Bienvenue parmi nous, Bob Rae.
8: Merci beaucoup. C'est un grand plaisir de pouvoir vous joindre.
7: Oui, on est content que vous ayez accepté notre invitation. Vous êtes venu à Montréal pour nous voir parce que vous vivez à Toronto. Alors, Bob Rae, au cours des dernières années, lors de votre mandat comme ambassadeur de l'ONU, on vous a attribué le surnom de Hurricane Bob ou encore de Bob l'ouragan, je traduis en français, parce que vous aviez parfois tendance à dire le fond de votre pensée, à ne pas pratiquer la langue de bois. Vous faisiez des commentaires sur X, notamment par rapport à l'actualité. Est-ce que Hurricane Bob est avec nous aujourd'hui?
8: Oui, probablement
7: un peu.
8: Une tempête même peut-être plus sévère. Je suis là, non? Je suis un peu plus libéré. Mais j'avais la chance de servir le Canada et M. Trudeau, au moment qu'il m'a demandé de faire, il a dit « be yourself ». Alors, c'est ça que j'ai essayé de faire.
7: Vous allez être avec nous aujourd'hui en tant que vous-même entier, comme vous l'avez toujours été sur X, hein, c'était votre plateforme de prédilection. Vous avez, dès le début de l'invasion russe, traité Poutine de Staline. En mai 2025, il n'y a pas très longtemps, vous avez comparé l'insistance du président américain Donald Trump à ce que, souvenons-nous, hein, il voulait que le Canada contribue financièrement à son fameux projet de dôme d'or, là. Vous avez, contre une garantie de protection, hein, vous avez dit que c'est une forme d'extorsion. Lors de votre départ en novembre, vous aviez dit, je vous cite dans un entretien que vous avez accordé à Émilie Bergeron de la presse canadienne, « Je suis comme Édith Piaf. Je ne regrette rien. Bon. »
8: Non, non.
7: Oui, bon.
8: Je ne regrette rien.
7: Ça, on sent le musicien qui est jamais très loin en vous, là. Bon, alors, en quoi c'est utile d'être, on pourrait dire lapidaire, c'est un beau mot, lapidaire, quand même, expéditif, franc du collet. En quoi c'est utile, Bob Rae?
8: Je pense que c'est, pour ma part, je pense que les gens veulent avoir des conversations réelles, ils veulent avoir des vrais échanges, pas seulement des échanges, disons, trop polis, où on essaie de ne pas dire les choses qui sont vraies. Mmh. C'est pas toujours facile, il faut... On doit être prudent, disons, dès quelquefois. Mais pour moi, je pense que, parce que j'étais et je suis assez bien connu, ce serait pas possible pour moi d'éviter de même essayer de répondre à une question. Il y a des temps que je ne réponds pas et on me pose la question, pourquoi est-ce que vous répondez pas? Je dis pas, parce que je ne peux pas. Et peut-être après le week-end, je pourrais, mais maintenant, je peux pas. Alors même quand on évite les questions, il faut être assez direct. Oui. C'est ce que je pense,
7: oui,
8: en
7: mais
8: tout cas.
7: Ça peut être étonnant parce que bon, vous avez étudié à Oxford.
8: Oui.
7: Vous êtes un littéraire, un intellectuel même. Vous avez publié plusieurs ouvrages. Vous êtes un pianiste accompli. Est-ce que la rhétorique des diplomates s'est moulé un peu à celle de Donald Trump? Est-ce que ce langage de Donald Trump fait en sorte que ça a une incidence sur la rhétorique des diplomates? Est-ce qu'on devient plus direct parce que c'est ça que ça prend? C'est comme ça qu'on parle? Bob Rae?
8: Oui, j'étais direct avant Donald Trump, mais quand même, je crois qu'avec lui, tout le monde essaie toujours de trouver le moyen de comment répondre.
9: Il faut répliquer.
8: Il faut répliquer, il faut être clair. Mais on doit faire attention aux conséquences. On peut pas seulement suivre nos impulsions, il faut regarder la situation. Parce que M. Trump, c'est un homme, franchement, très difficile, qui, à mon avis, n'est pas complètement tout à fait normal dans la façon dans laquelle il agit avec les gens. Ils veulent contrôler toute situation. C'est lui qui doit être en charge. Peut-être si c'était mon petit enfant, je pourrais l'expliquer, mais avec quelqu'un de son âge et de son expérience, je peux pas l'expliquer.
9: Oui, il reste un mystère, hein, oui. pour tous les gens qui l'ont côtoyé, qui ont eu à travailler de près ou de loin avec lui. Vous, durant votre mandat à l'ONU, on peut dire que vous avez fait face beaucoup à de nombreuses crises, Bob Rae, la pandémie de COVID-19, bien sûr, la prise de pouvoir des talibans en Afghanistan, l'invasion de l'Ukraine par la Russie, le conflit entre Israël et le Hamas, qui mène, vous le savez très bien, à ce que l'ONU ou le Human Rights Watch considèrent comme un génocide à Gaza, où au moins 72 000 personnes ont perdu la vie depuis le 7 octobre 2023. Ce sont des exemples de situations très complexes au point de vue humanitaire, très tragiques au point de vue humanitaire, des situations qui perdurent d'ailleurs. Comment vous expliquez un tel désordre mondial, Bob Rae?
8: Je crois que la chose la plus simple, peut-être l'explication la plus simple, c'est que s'il n'y a pas une force crédible qui peut arrêter la violence va continuer et va devenir même plus fort et plus difficile. S'il n'y a pas de police sur l'autoroute qui disent ben écoute allez 130 150 170 ça marche pas parce que ça va créer encore des problèmes pour tout le monde. Et le problème que nous avons, et c'est pas nouveau, mais le problème qu'on voit directement maintenant, c'est que il n'y a pas de force crédible, et j'insiste sur le mot crédible, qui les gens peuvent respecter, parce que la décision, la base de cette force, c'est de la loi, et c'est la moralité publique. Et si ça ne marche pas, eh bien, nous sommes en difficulté. Et maintenant, nous voyons jusqu'à quel point on dirait que c'est plus proche à l'anarchie que à l'ordre public. Et c'est ça la situation dans le monde aujourd'hui. C'est du chaos et ça cause énormément de problèmes pour les gens et ça cause énormément de peur pour beaucoup de gens, beaucoup de jeunes personnes, beaucoup de et les gens qui sont vraiment dans des conditions de vulnérabilité, ce sont des choses qui peuvent causer leur mort.
9: Oui, des dizaines de millions de déplacés sur la planète.
8: On a plus de 140 millions déplacés dans le monde aujourd'hui.
9: Oui.
8: On a plus de personnes qui sont dans les camps de réfugiés ou dans les camps des gens déplacés qu'on a eu depuis 1945. Alors, c'est une situation épouvantable. Et pour moi, la grande crainte que j'ai, et c'est quelque chose que je vois dans la politique de mon pays et d'un autre pays, ils disent que, écoute, si on va couper des dépenses, c'est là qu'on va couper, parce qu'ils n'ont pas une présence, ils ne peuvent pas voter. Alors, moi, et c'est ce qu'ils font tous.
9: C'est l'électoralisme. On s'intéresse aux gens qui vont aller voter.
8: Tous les pays en Europe, ils sont en train de couper. Monsieur Trump, il est en train non seulement de couper, mais de détruire des institutions. Et malheureusement, le Canada a décidé récemment de faire ses propres coupures qui coûtent cher et qui coûtent, franchement, les vies. Et nous devons comprendre pourquoi c'est une situation tellement difficile et moi je dirais inacceptable. Mmh. Et ça c'est un aspect du problème que nous avons en présent.
9: Oui, vous avez dit le 5 mai dernier dans une entrevue que vous avez accordée à Louise Maudrioux, souci du devoir. Je vous cite, nous vivons actuellement une crise de manque d'empathie.
8: Voilà.
9: C'est intéressant quand même. Pourquoi le manque d'empathie? Comment vous l'expliquez?
8: Well, pour moi, l'empathie, c'est une émotion absolument primordiale pour les gens de pouvoir vivre ensemble. si vous n'avez pas, si ça n'existe pas dans votre cœur, vous n'êtes pas capable de comprendre le monde où vous vivez. C'est tout simplement une question d'une manque. C'est pas seulement un manque de sympathie, mais c'est un manque d'empathie. Qu'est-ce que ça veut dire, l'empathie pour moi? Ça veut dire que vous pouvez mettre vos pieds dans le soulier de quelqu'un d'autre et vous pouvez vous mettre dans sa position et mieux comprendre sa situation. Et pour moi, c'est l'émotion qui donne le pouvoir à la justice. Parce que si on n'a pas un sens d'émotion envers comprendre les situations, les défis qui la vie de beaucoup de personnes dans le monde, vous n'êtes pas capable de lutter pour la justice. Et pour moi, lutter pour la justice et lutter pour l'intérêt des autres, c'est le commencement d'une vie morale.
9: Oui, puis c'est le moteur de votre vie, hein, de votre engagement politique. D'ailleurs, quand vous vous embrassez une carrière politique à la fin des années 78, on est en pleine guerre froide. Il faut le rappeler quand même, c'est intéressant. Est-ce que vous vous doutez à l'époque de l'émergence du monde actuel? Est-ce qu'on peut déjà entrevoir ce que ça va devenir, le monde, Bob Rae, ou est-ce que...
8: Non.
9: Ah oui, vous aviez aucune idée que ça prendrait la tournure actuelle.
8: On ne sait pas. C'est une chose qui est difficile à prédire, je dirais même possible, c'est l'avenir. Parce que c'est l'avenir. On ne sait pas ce qui peut arriver. On peut voir où est-ce qu'on pense les choses vont aller. Moi, je compte toujours sur les possibilités de changement et des possibilités que les choses peuvent améliorer. Mais franchement, ça ne veut pas dire que je vais rester silencieux face aux choses que
9: silencieux.
8: Je vois qui sont silencieux. Voilà.
9: Oui.
8: Mon français n'est pas parfait.
9: Ah, votre français, il est merveilleux. D'ailleurs, vous l'avez appris en Suisse à l'époque où votre père est diplomate.
8: Oui.
9: On va y revenir. Mais parlons de votre amour de George Orwell. D'où ma question. Vous qui avez lu George Orwell,
8: oui.
9: À tel point que vous vous considérez un peu comme un spécialiste, son fameux roman 1984, paraît l'année de votre naissance, le 1948.
8: Oui.
9: Beaucoup d'analystes et même le cinéaste Raoul Peck qui vient de consacrer un formidable documentaire à ce roman-là.
8: 2 + 2.
9: Exact.
8: Égale 5.
9: Voilà. Beaucoup de gens considèrent qu'on vit dans la dystopie qu'il a imaginée à l'heure actuelle, George Orwell. Qu'est-ce qu'il dit Orwell sur notre monde actuel, Bob Rae?
8: Il y a plusieurs choses qu'il dit que je crois que c'est important. D'abord, comprendre que nous vivons dans une période post-empire. Et on peut pas comprendre le monde si on ne comprend pas les dégâts, les excès de l'impérialisme. Deuxième point, c'est il a reconnu l'importance de connaître la vraie économie, l'économie des gens ordinaires, ceux qui sont déplacés, ceux qui sont des chômeurs, ceux qui cherchent quelque chose. C'était une des choses qu'il a écrit des bords dans sa vie. Et puis ensuite, que l'engagement politique, c'est essentiel, non seulement pour comprendre le monde, mais pour le changer. Et il avait ce sens, il est allé en Espagne. Mais quand il était en Espagne...
9: Lors de la guerre civile.
8: Oui, lors de la guerre civile en Espagne, il a trouvé que c'était pas seulement le fascisme qui était l'ennemi, c'était aussi le stalinisme. Parce que il était, lui, personnellement, il était victime d'une guerre interne dans les partis socialistes en Espagne. Et lui, il était une victime des excès du stalinisme. Alors, quand il est retourné en Angleterre, il avait une idée différente du problème du monde. C'est pourquoi il a parlé d'un monde totalitaire, d'une politique totalitaire. C'était ni seulement fasciste, ni communiste, mais même pire que ça. Et ensuite, avec Animal Farm, et puis 1984, il a commencé à discuter la propagande, les mensonges, comment changer l'histoire, comment nier l'existence de la vérité. Alors, ce sont toutes les choses que Orwell a complètement compris. Pour moi, c'est un héros, je dirais. Je sais pas beaucoup d'héros, mais quelqu'un qui vraiment comprend les difficultés du monde et qui, au même temps, essaye de changer les choses. Il reste toujours

0: engagé. Il n'est jamais déçu.
1: C'est
0: il
1: vrai.
0: N'est pas seulement pessimiste. Il est quelqu'un qui croit que le monde peut changer. Et voilà, c'est ce que je pense moi aussi.
1: Hmm. Vous êtes né Robert Keith Bob Ray le 2 août 1948
0: oui.
1: à Ottawa.
0: Oui.
1: Votre père Saul Ray a été diplomate. Il a été en poste à Washington, à Genève.
0: Oui.
1: C'est là que vous apprenez le français, à New York, à Mexico, à La Haye. Votre frère John a longtemps été le conseiller de Jean Chrétien. Qu'est-ce que vous avez appris de votre père, Bob Ray?
0: L'amour de la musique, l'amour de la vie et l'amour de rire. C'était un vrai comédien, lui, personnellement. Il faisait des blagues toujours.
1: Il était drôle.
0: Il était très drôle. Il était un homme merveilleux, beaucoup d'énergie positive. Le mariage avec sa mère était parfait parce que elle était anglaise, un peu plus réticente. Un peu plus sage dans les moments, et je me souviens toujours de dire, oh, Saul, il faut pas. C'était comme ça qu'il agit. Mais j'étais très, très chanceux d'avoir un père parce que même avec son amour de la comédie, il était, au fond, il était un homme sérieux.
1: Oui.
0: Parce que il a vécu avec ma mère, ils ont vécu dans la période de la Grande Dépression. Il n'avait pas beaucoup d'argent, n'avait pas d'argent du tout. Il était comédien à l'âge de 5 ou 6 ans parce qu'il a dû gagner la vie pour sa famille.
1: Comme Charlie Chaplin.
0: Voilà, c'est ce qu'il a dû faire et c'est ce qu'il a fait. Il avait un groupe, il était membre d'un groupe qui s'appelait The Three Little Rays of Sunshine. Non, il faut comprendre, les rays, ça veut dire...
1: Les rayons,
0: oui. Autant que les rays. Alors, c'est ce qu'elle fait avec mon oncle
1: et
0: ma tante.
1: Sur la famille.
0: Voilà.
1: Est-ce que vous avez l'impression d'avoir eu une enfance privilégiée? Vous dites, eux, ils étaient pauvres, mais vous, quand même, là, vous voyagez à travers le monde,
0: oui.
1: Vous êtes dans l'élite politique.
0: Oui.
1: Est-ce que vous avez l'impression d'avoir été privilégié?
0: Oui, dans un sens important, absolument.
1: Oui.
0: Et j'ai jamais oublié jusqu'à quel... point, j'ai jamais oublié aujourd'hui jusqu'à quel point je suis chanceux dans ma vie. Je suis très chanceux. Et peut-être c'est parce que je sais que je suis chanceux que j'ai décidé de faire une vie où j'ai essayé d'améliorer les choses pour tout le monde.
1: Le sort des autres.
0: Voilà.
1: Oui,
0: et ça m'a donné un engagement politique important aussi.
1: Parlez français. Parlez bien français.
0: Oui.
1: Quel avantage ça vous a apporté comme personnage politique, ça?
0: Beaucoup.
1: Lesquels? Quels avantages?
0: D'abord, je crois que je suis ouvert à non seulement à parler le français, mais aussi à faire un effort de vraiment comprendre le Québec, qui n'est pas tout à fait facile parce que c'est pas toujours compréhensible exactement.
1: Ah non,
0: mais
1: vous trouvez qu'on est quoi, mystérieux, complexe? Qu'est-ce qui est difficile à comprendre sur le Québec, Bob Ray? Je vous vois aller là. Vous avez dit que vous alliez répondre à nos questions. Hurricane Bob. Qu'est-ce qui est difficile à comprendre sur le Québec?
0: Non, sérieusement.
1: Allons-y, c'est intéressant quand même.
0: Je pense que le Québec, la culture du Québec est tellement riche. Mais c'est une province qui est aussi plurielle que singulière, et que c'est pas seulement simple de dire on est québécois et puis j'ai dit oui on est canadien, oui on a deux identités au moins si on est chanceux. Et pour moi, j'ai vu dans ma vie toute une évolution de la pensée politique au Québec, tout un changement institutionnel au Québec. La révolution tranquille, qui n'était pas toujours tranquille, mais quand même une révolution importante.
1: Oui, la montée du nationalisme.
0: Et maintenant, on voit encore une fois où les Québécois ont un choix dans la prochaine élection. Alors, on ne sait jamais ce qui va arriver.
1: C'est vrai.
0: Mais pour moi, pouvoir écouter, essayer d'écouter autant que de parler. Alors, quand vous dites, vous parlez français, oui, je parle français. Mais la chose même plus importante, c'est que j'essaie d'écouter en français et de mieux comprendre qu'est-ce que pensent les gens. Même chose en France, parce que c'est là à Genève, juste à côté de la France, que j'ai appris. Et je suis un peu un étudiant de la politique française depuis 15 ans. Alors, voilà.
1: Oui, c'est sûr que ça aide à créer des liens aussi, bien entendu.
0: L'émotion.
1: Ah ouais. Ça passe par la langue, l'émotion, c'est oui. clair. Vous avez fait des études en histoire moderne à l'Université de Toronto. Pendant vos études, vous avez été bénévole pour la campagne à la direction du Parti libéral de Pierre-Éliott Trudeau. On est justement en 1968, c'est une année charnière dans le 20e siècle, dans l'histoire du 20e siècle. C'est mai 68, bien sûr, en France. La guerre du Vietnam, la contestation aux États-Unis, la montée du nationalisme au Québec. René Lévesque va créer le Parti québécois en 1968. Vous, vous avez 20 ans. Quel genre de jeune homme vous êtes? Quel genre de jeune homme de 20 ans vous êtes, là? Pendant trop, que vous êtes bénévole?
0: Un peu trop sérieux, je ah pense, oui? probablement.
1: Vous étiez sérieux?
0: probablement. Mais j'adorais le Canada. Je suis arrivé d'Europe où j'ai eu la chance de rester avec mes parents. J'étais à l'école internationale qui m'a beaucoup affecté. Une école où les gens venaient de partout. Ça exigeait un sens de curiosité pour vraiment comprendre la qualité. Je suis toujours ami avec beaucoup de jeunes qui étaient là.
1: Vous êtes resté proche de ces
0: oui,
1: gens.
0: Oui, on est resté proche. Il y a tout un groupe sur Facebook et puis toutes les médias sociaux, on discute les choses. Et c'était un événement pour moi, c'était un moment de ma vie de grande importance. Je suis retourné au Canada étudiant d'histoire et j'étais très frappé par Monsieur Trudeau, senior. J'étais très...
1: Au point de devenir bénévole pour sa campagne.
0: De bénévole pour sa campagne. J'ai travaillé dans un comté où a gagné Monsieur Katcha, Monsieur Charles Katcha, qui était le député pour plusieurs années après. Et puis, je suis allé en Angleterre pour étudier.
1: Oui, à Oxford. Vous êtes boursier de la Fondation Rhodes.
0: Oui.
1: C'est très prestigieux. Vous deviez être bon à l'école parce qu'il faut avoir d'excellentes notes, hein, oui. pour être boursier oui. de la Fondation. Et puis là, vous complétez là des études de maîtrise en sciences politiques. À votre retour au pays, vous obtenez votre diplôme de la Faculté de droit de l'Université de Toronto en étant 77. Et on dit que votre travail dans une clinique d'aide juridique à Londres pendant que vous êtes à Oxford va être une expérience qui va transformer complètement le regard que vous portez sur la société. Qu'est-ce qui se passe exactement? Vous allez revenir transformé de ça.
0: Oui. Il y a deux choses qui ont arrivé. Vous n'avez pas mentionné, mais je vais le dire oui. très clairement pour le public. J'ai eu une crise, je dirais, psychologique. Quand j'ai quitté Oxford, je savais pas où aller ou quoi faire. J'étais déprimé. J'avais un problème d'anxiété, de dépression. J'ai reçu l'assistance d'une psychologue qui m'a beaucoup aidé, des amis qui m'ont aidé. Et éventuellement, mes amis m'ont dit, écoute, Bob, quand tu étais impliqué dans les choses, quand tu faisais des choses d'importance, vous étiez OK, vous étiez en bonne forme. Il faut retourner à ça. Alors un peu j'ai découvert que seulement étudier, seulement être seul dans une bibliothèque, oui. c'est pas la vie qui vraiment m'aide à aller plus loin. Alors j'ai décidé de prendre les pas, comme on dit, de prendre les pas humains, avancer. Alors j'ai travaillé dans une clinique au nord de Londres, et j'ai décidé de retourner à Toronto pour faire mes études légales, mais aussi pour continuer de faire mon travail pour la justice sociale.
1: Exact. Alors,
0: j'ai travaillé pour le syndicat Les Métallos pour 3 ans et demi. Et j'ai travaillé dans une clinique pour les travailleurs blessés au travail. Alors, ça m'a donné un peu un retour et un sens de que j'ai trouvé mon métier.
1: Oui.
0: Et ça a pris beaucoup de temps, mais voilà. C'est ce qui est sorti de tout ça.
1: Oui, et vous allez vous engager en politique assez rapidement. En 1978,
0: oui.
1: vous gagnez d'ailleurs à l'occasion d'une élection partielle dans la circonscription torontoise de Broadview. Vous avez 30 ans.
0: Oui.
1: Oui. Qu'est-ce qui vous amène à vous lancer en politique pour le NPD d'ailleurs, et
0: oui.
1: pas pour le Parti libéral, bien non. que vous ayez milité auprès de Pierre-Éliott Trudeau. Là. Qu'est-ce qui se passe?
0: 10 ans avant.
1: Oui, quand même.
0: Oui, ben, c'est...
1: Oui.
0: Oui.
1: Tout a changé.
0: Tout a changé.
1: Vous êtes un virage plus à gauche.
0: Un peu plus à gauche, oui. mais pour moi, Stephen Lewis qui vient de mourir. Stephen était à cette époque, il était chef du Parti néo-démocrate en Ontario. Et il m'a beaucoup affecté avec sa détermination, sa passion, sa conscience. La période où j'étais en Angleterre m'a affecté aussi parce que l'Angleterre, c'est une société très divisée, même plus divisée que le nôtre. Mais il y a un système de classe, un système aussi. L'accent vous identifie tout de suite de où venez-vous ou qu'est-ce que a fait votre père et tout ça. Alors, pour moi, j'ai choisi de supporter le parti travailliste à cette époque.
1: En Angleterre.
0: Et puis, je suis retourné. C'est ça qui m'a donné. Mais pourquoi est-ce que j'ai choisi de me présenter? Une raison très simple. Un bon ami de moi, M. Gilbert, a quitté la politique pour devenir juge. Il m'a téléphoné et dit, Bob, demain, il sera annoncé que je vais devenir juge. Je pense que c'est toi qui devrais me succéder. Et je dis, écoute, j'ai même pas fini mes classes, je suis toujours 29 ans, etc. Il dit non, allez-y, je crois que c'est une bonne idée d'aller. Et il dit une autre chose, il sait, des opportunités ne viennent pas souvent. Et lorsqu'ils viennent, il faut les prendre.
1: Il faut saisir sa chance. Hein?
0: C'est ce que j'ai fait.
1: Ouais. Vous êtes réélu lors de l'élection fédérale de 79 et vous devenez porte-parole du NPD en matière de finances. Là, il y a quelque chose d'intéressant qui se passe. Oui, ça vous fait rire. Vous allez être un acteur majeur des bouleversements de l'échiquier politique canadien parce que vous allez déposer une motion de non-confiance contre le budget qui va faire tomber le gouvernement minoritaire de Joe Clark.
0: Oui.
1: Oui, le gouvernement progressiste conservateur de Joe Clark. On est en 1979. Est-ce que vous avez conscience de la portée de votre geste?
0: Pas tout à fait. Non, vraiment. En passant dit, ouais, vous dites toujours.
1: Quelque chose quand même.
0: Est-ce que vous êtes certain qu'il y aurait un vote et le vote serait en faveur de... Non, on ne savait pas. Le débat qu'on a eu, parce que moi, j'ai pensé qu'il y avait une chance, qu'il y avait beaucoup de libéraux qui ne... Parce qu'il ne faut pas l'oublier, M. Trudeau avait annoncé qu'il quittait la politique.
1: Oui.
0: Il y a des gens qui... Il y aurait une course de leadership avec Donald McDonald et John Turner, etc. Et je pensais que les libéraux diraient, ben écoute, on est en pleine campagne interne, c'est pas possible de faire des fêtes.
1: De faire tomber le gouvernement.
0: Voilà,
1: c'était pas un bon moment.
0: Non, mais quand même, c'est ça qui est arrivé. Et voilà, c'est comme ça qu'arrivent les choses dans la politique. Si on pense que c'est tout clair, et c'est toute une transparence des gens qui comprennent exactement les conséquences de ce qu'ils sont en train de faire. Non, c'est pas mon expérience. Il y a des choses qui arrivent qui sont un peu surprenantes.
1: Merci Bob Ray d'être avec nous. Merci beaucoup.
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1: Alors, il va se passer autre chose d'assez spectaculaire. En 1982, vous faites le saut au provincial.
0: Oui.
1: Pour le NPD,

0: Compliqué, combinaison de raisons. D'abord, je me suis marié avec Arlene. On avait une jeune fille, Judith, qui est née. Je pensais que je ne voulais pas avoir une vie d'aller en retour de Toronto à Ottawa, toujours. C'était important. Et la deuxième raison, c'est que j'ai pensé que je pourrais gagner et que, possiblement, on pourrait changer des choses directement en Ontario.
1: Un pouvoir de proximité, quelque chose de l'ordre de la proximité, c'est ça qui vous intéresse?
0: Oui, mais je pense que les choses dans la politique provinciale, on est très proche des questions, des problèmes qui sont importants pour des familles. Mais la réalité pour moi, c'est que le moment que j'ai fait la décision, j'étais pas certain que c'était la bonne décision. Parce que dans un certain sens, j'étais un natural, comment dire en anglais, j'étais très naturel dans la politique fédérale. Politique provinciale, pas tellement, c'était plus difficile.
1: Quelle est la différence? Parlons-en, parce que vous avez connu les deux paliers à deux reprises, d'ailleurs, parce que vous allez retourner au fédéral après.
0: Oui.
1: Quelle est la différence? Vous dites que vous étiez plus naturel au fédéral, moins au provincial.
0: Oui,
1: pourquoi?
0: Écoute, c'est le moment où la télévision était introduite dans la Chambre des communes. Oui. Alors, je suis devenu rapidement quelqu'un qui était sur la télévision, les gens me connaissaient, etc. Il y a des opportunités de parler de l'international, ce qui m'intéresse beaucoup.
1: Oui.
0: M'a toujours intéressé.
1: Au fédéral.
0: Au fédéral. Oui. Et là, c'est le domaine. Et il y a beaucoup de mes collègues à Ottawa qui m'ont dit, il faut pas quitter à ce moment.

0: j'ai dit, OK, je suis là, j'ai fait la décision, on va pas changer d'avis, on va continuer sur la voie. Et éventuellement, je suis devenu premier ministre de l'Ontario.
1: Bon, mais c'est ça. C'est quelque chose quand même. Parce que la décision va être payante parce qu'après quelques années au pouvoir, c'est-à-dire dans le contre-pouvoir, vous allez devenir premier ministre. On est le 6 septembre 1990 quand vous êtes élu premier ministre. Il y a une journaliste, une collègue de la CBC qui vous interview. Et d'ailleurs, c'est une élection surprenante, inattendue. Oui. Encore une fois, on est dans l'inattendu, voilà. Bob Rae. C'est votre karma. Voilà. Alors, elle vous demande comment vous vous sentez devant cet inattendu. On écoute.
2: Obviously, your name Premier Bob Rae.
3: I'm having difficulty getting used to it. Just Bob sounds fine to me, but
2: how about Premier Bob?
3: Well, it's an enormous responsibility, and I don't think anyone could have seen this election as we have without realizing that the public support can never be taken for granted, and I just think we've just got to do the best we can to keep on trying to earn it.
1: Alors, elle vous dit comment on se sent quand on est premier ministre, premier Bob Rae, là, comme on dit en anglais, là. Puis vous dites, c'est une énorme responsabilité. Ça vous tombe dessus? Vous vous attendiez pas à gagner?
0: Non, je n'attendais pas. On savait pendant l'élection que les choses changeaient. Parce qu'on a des sondages, on a des moyens de parler avec les gens comme
1: bien sûr. C'est moins raffiné qu'aujourd'hui quand
0: non.
1: même.
0: Non, oui, moins raffiné exact. Qu'aujourd'hui, absolument. Ouais. Mais on avait une idée que nous pourrions gagner la pluralité des sièges ou peut-être mais en être premier ministre, non, c'était pas pour moi, c'était pas garanti.
1: 37% des votes.
0: Voilà.
1: 37%.
0: Voilà. Ouais. Alors on a été chanceux. Je pense.
1: Ouais, il y a les circonstances, il y a le contexte. Quel genre de premier ministre vous avez été?
0: Je pense au commencement, j'étais très préoccupé par un sens de défi. Mm. D'abord l'économie qui était très difficile.
1: Ouais, c'est désastreux, hein.
0: Désastreux, oui, c'est pas trop fort. On a perdu 300 000 jobs industriels après l'accord du libre-échange. Et avec les taux d'intérêt à très haut.
1: Oui, vous êtes contre l'accord du libre-échange à l'époque d'ailleurs.
0: J'étais contre. Hein? Et pour la simple raison que je pensais que on n'était pas prêts pour le changement. Et deuxième, je pensais que les Américains, au fond, n'accepteraient jamais la notion d'avoir un tribunal qui pourrait décider en faveur du Canada face à l'opinion publique aux États-Unis. Et franchement, je crois que j'avais, en ce cas, en cette situation, j'avais raison.
1: Oui.
0: Mais le deuxième problème, c'était la crise constitutionnelle. Parce qu'il faut se souvenir, c'est 1990, c'est la défaite de Lac-Meach.
1: Oui.
0: C'est tout le chaos qui est sorti de ça et de grandes difficultés constitutionnelles. Alors, ça, c'est préoccupant, disons, hein, parce que moi, j'étais toujours très intéressé et très impliqué dans toutes les discussions constitutionnelles qui ont lieu depuis 1978. Alors, je savais bien que ça retournerait encore devenir le centre, un aspect très important de mon travail. Et puis, le troisième point, c'était, j'étais pas prête, si vous voulez, psychologiquement, parce que être dans l'opposition, et pensez que vous serez toujours dans l'opposition.
1: Vous avez passé 8 ans quand même, c'est long.
0: Oui,
1: hein?
0: ça n'aide pas à vous donner le sens de qu'est-ce qu'on fait quand on n'est plus dans l'opposition. Hmm. Alors, l'avait un manque d'expérience de gouverner et mes collègues, c'était le même problème. Alors, ce sont trois grands problèmes à résoudre. Alors, la première année n'était pas facile, pas du tout. Les sondages sont tombés comme sérieusement, on vivait dans une situation d'impopularité et j'ai eu des discussions très émotionnelles avec ma famille pour dire, écoute, c'est beaucoup plus difficile que j'avais pensé, qu'est-ce que je vais faire, etc.
1: Ça avait une incidence sur votre vie familiale?
0: Oui. Et ma femme m'a dit, écoute, Bob, la pire chose qui pourrait t'arriver, c'est que tu ne seras pas réélu. Et c'est pas la fin du monde, hein. Alors, faites le mieux qu'on peut faire et faites les décisions qui sont basées sur ce que vous pensez est le meilleur pour la province et le meilleur pour le pays.
1: Oui, vous avez essayé de mettre en place ce que vous avez appelé la loi du contrat social en 1993.
0: Voilà.
1: Pour

0: contrer les difficultés économiques là. Oui. Oui. En quoi ça consiste? Il y avait les Ray Days.
1: Oui.
0: Oui.
1: Je pense que je suis probablement le seul premier ministre qui a eu des journées nommées après lui.
0: Ben oui.
1: Ah ben c'est déjà quelque chose.
0: On passe dans la culture populaire et dans la mémoire collective.
1: La chose intéressante, c'est quand j'arrive, si je suis dans un aéroport maintenant, il y a des personnes assez jeunes, à 30, 35, 40 ans, qui disaient, Bob Ray, oui, je vois, hey, Bob, j'étais à l'école pendant les Ray Days, on les aimait.
0: Qu'est-ce que c'était les Ray Days?
1: Ray Days, c'était des journées ou de vacances qui étaient, disons, obligatoires. Et sans paye. Et c'était pour sauver les jobs. C'est ce qu'on a fait.
0: Ouais.
1: Mais on a dit que si vous gagnez moins de 30 000, et en 1990, c'était beaucoup, vous seriez pas affecté. Alors, je peux justifier la raison pour laquelle on l'a fait et le fait qu'on a sauvé beaucoup de jobs. Mais le problème, c'est que politiquement, ça a divisé mon parti, complètement divisé.
0: Mm.
1: Et ça reste toujours le cas. Et c'était là le commencement du moment où j'étais conscient que le parti néo-démocrate au pouvoir, dans cette situation en Ontario, avait difficulté à accepter les coûts du pouvoir. Les difficultés de pouvoir, qu'on doit faire des décisions qui sont pas toujours gagnantes. Et comme j'ai dit, je blâme personne. Mais pour moi, je suis sorti de cette période avec un sens que gouverner, c'est choisir. Et on doit faire des décisions difficiles. Et quelquefois, ça donne la peine. Au mouvement que vous avez
0: supporté, oui, dont vous avez représenté
1: alors,
0: l'image.
1: Alors pour moi,
0: c'était
1: vraiment un problème émotionnel, mais je pense que les gens comprennent un peu, je pense, la position que j'ai prise. Et c'est là que, quand je suis sorti de la politique, après l'élection, j'ai décidé de prendre ma retraite.
0: Oui, les conservateurs vont revenir au pouvoir en 95.
1: Voilà.
0: Et puis vous allez quitter, vous allez redevenir avocat, vous allez recommencer à enseigner. Mais parlons de la gauche, tiens, profitons-en. Le NPD, c'est un parti de gauche, là. Est-ce que, et la gauche ne gouverne pas au Canada. Vraiment. Le NPD de Webcam News, c'est pas un NPD de très à gauche,
1: non,
0: Bob Ray, là.
1: Non.
0: Alors, qu'est-ce qui se passe? Comment vous expliquez ça?
1: Et le parti que j'ai mené, ce n'était pas vraiment un parti de gauche. C'était un parti plutôt centriste. Comme j'ai dit avant, je suis pas socialiste, je suis social-démocrate.
0: Oui.
1: Et franchement, je suis toujours social-démocrate. Autant que libéral. J'ai décidé 10 ans plus tard, encore une fois, de retourner à la politique, en 2006, pour le leadership libéral.
0: Mais oui, là, vous repassez au Parti libéral, au fédéral.
1: Mais
0: là,
1: ça a pris du temps. C'était pas quelque chose d'immédiat. Je me suis pas soulevé un matin. J'ai dit, maintenant, je suis libéral. C'est pas comme ça que arrive.
0: Alors, qu'est-ce qui s'est passé?
1: J'avais le sens, depuis quelques années. J'écrivais des livres sur la politique et beaucoup de gens m'ont dit, écoute, Bob, c'est clair que vous êtes sur un voyage politique qui peut-être va vous prendre dans une autre direction. Les néo-démocrates, mes amis néo-démocrates, avaient peur que j'ai perdu la foi, si vous voulez.
0: Oui, puis vous allez les critiquer, les néo-démocrates, dans un texte que vous faites paraître en 2002-2003 dans le National Post, une critique virulente, la politique étrangère notamment.
1: Oui.
0: Donc vous vous séparez de ce parti-là, symboliquement, quand vous écrivez ce texte-là aussi, Bob Ray. Vous êtes très dur.
1: C'était un des moments décisifs dans ma décision, mais pour moi, à la fin, je pense que j'ai vu une opportunité de servir comme chef du Parti libéral.
0: Oui.
1: Ouais, c'est beaucoup. C'est beaucoup de dire, je ne suis pas un membre de votre parti, mais je veux le mener. Ah ben, ça c'est beaucoup, c'est quelque chose. Mais je voulais vraiment dire que je retourne à la politique parce que je crois dans la politique. Et j'ai beaucoup aimé la politique. Et je pense que je suis plus proche au Parti libéral que je suis au Parti néo-démocrate et conservateur, forget it. Mais
0: c'est clair. Oui, c'est on clair. Comprend. Alors, vous revenez, vous annoncez votre candidature le 24 avril 2006 pour la course à la chefferie que vous allez perdre. Hein.
1: Oui, j'ai perdu.
0: Oui.
1: Ah, ben c'est dommage.
0: Oui.
1: Je savais pas. C'est que j'ai gagné. Ben,
0: d'ailleurs, quand vous lancez votre campagne, vous dites, j'ai commis des erreurs avant d'être en politique. J'ai commis des erreurs en politique. J'ai commis des erreurs quand j'étais premier ministre. Je peux seulement vous dire que j'ai appris de ces erreurs et que je n'en suis que plus sage.
1: Oui.
0: Quelle erreur majeure vous avez faite lorsque vous étiez premier ministre, lorsque vous étiez député du NPD en Ontario?
1: Non, l'erreur que j'ai faite, c'est, ouais. Je crois que fondamentalement.
0: Quelle leçon majeure vous avez
1: fondamentalement,
0: apprise?
1: C'est que j'ai, avec le contrat social, j'ai divisé le parti.
0: Ouais.
1: Et si vous voulez rester dans le pouvoir politique, vous devez comprendre que, et la chose la plus fondamentale que vous devez faire, c'est de garder l'unité du pays, l'unité du parti. Et effectivement, j'ai choisi de faire quelque chose qui, théoriquement, était bon, parce que de bonne politique, oui, ça a sauvé des jobs, etc. Mais du point de vue politique, pas tellement pragmatique. Et je crois qu'un sens de pragmatisme, c'est toujours essentiel. Et même si ça aurait été difficile, Je ne sais pas si je ferai. On me dit, est-ce que vous auriez fait la même chose encore une fois? J'ai dit non, probablement pas dans le même sens ou
0: dans la
1: même façon.
0: Est-ce que c'est possible? La question est théorique, mais elle est intéressante. Est-ce qu'on peut être pragmatique, rassembleur dans un parti, bien calculé, bien être stratégique et avoir comme priorité le bien de ses citoyens?
1: Oui.
0: Est-ce que c'est possible?
1: Oui, c'est l'essentiel. Les politiciens qui ont vraiment réussi à rester au pouvoir, que c'est quelque chose que j'ai pas fait.
0: Comme Jean Chrétien, par exemple.
1: Oui.
0: Ou comme Pierre Elliott Trudeau.
1: Oui.
0: Oui.
1: Voilà.
0: Ils ont réussi ça, à votre avis?
1: Oui. Clairement. Et si on veut être leader, si on veut être chef, il faut avoir des gens qui vont vous suivre. Vous pouvez aller plus loin que les gens veulent que vous alliez. Alors, ça, c'est un aspect du problème, un aspect de la réalité de la situation. Et la deuxième chose que j'ai dû apprendre et que je dois toujours apprendre, c'est la nécessité d'agir avec humilité, oui, mais plus que ça, c'est vraiment d'écouter des gens qui essaient de vous dire, vous suivez un pas qui ne peut pas marcher pour vous, ni pour le parti. Alors, vous devez accepter la nécessité de changer. Et j'ai pas écouté ces voix-là. Et c'est pourquoi je dis toujours aux gens que pouvoir écouter est beaucoup plus important que pouvoir parler. Et les gens qui ont réussi, ce sont des gens qui écoutent.
0: Mikhaïl Ignatieff va démissionner comme chef en 2011. Il est chef du Parti libéral à l'époque. D'ailleurs, ça a été votre colocataire dans votre jeunesse.
1: Oui.
0: C'est fou quand même. Et c'est là que vous allez devenir chef intérimaire du Parti libéral jusqu'en 2013, jusqu'à l'arrivée de Justin Trudeau. Vous avez donc essayé d'être chef à plusieurs reprises. Ça a jamais fonctionné. Et surtout premier ministre. Ouais.
1: Oui.
0: Ouais. Est-ce que vous avez des regrets de jamais avoir été premier ministre du Canada, Bob Rae? Parce que c'est ce que vous souhaitiez, on imagine, à cette époque-là de votre vie.
1: Oui, naturellement, j'ai un regret, mais c'est pas profond. Je dirais pas que c'est un regret qui cause la dépression ou n'importe quelle chose.
0: L'amertume.
1: Non, pas d'amertume, pas du tout. La raison pour laquelle je regrette, c'est parce que je crois que j'aurais pu faire des choses avec l'expérience que j'ai eue, avec l'expérience de savoir jusqu'à quel point d'écouter. Et je crois que dans beaucoup de domaines, j'aurais pu faire une différence. Mais franchement, c'était pas là pour moi. Et c'était pas quelque chose qui est arrivé. Et c'est pourquoi je dis que je ne regrette rien, parce que je ne regrette pas que j'ai essayé.
0: C'est vraiment comme Edith Piaf.
1: Je regrette que j'ai pas gagné, mais écoute, je suis toujours très heureux dans mon mariage. Je suis tout. J'ai une famille merveilleuse, des filles vraiment fabuleuses et 6 petits-enfants. J'ai des amis, j'ai toute ma famille, mon frère, mon sœur, tout le monde est là. Et alors, je ne peux pas avoir des vrais regrets, ni amertume. Je crois que ça, c'est important.
0: C'est beau ce que vous dites. En 2013, vous allez présenter votre démission comme député, puis vous retournez à la pratique du droit en devenant notamment médiateur auprès des Autochtones du nord de l'Ontario. C'est Justin Trudeau qui va devenir chef, là. Quel genre de premier ministre il a été? C'est lui qui va vous nommer, d'ailleurs, ambassadeur de l'ONU en 2020. Là. Quel genre de premier ministre il est, Justin Trudeau?
1: Alors,
0: vous le connaissez depuis longtemps, là.
1: Avec la décision qu'il a faite de me nommer comme ambassadeur, c'est un premier ministre fabuleux.
0: On vous exclut de l'équation. Êtes-vous capable de le critiquer, Justin Trudeau? Est-ce que vous avez cette liberté-là?
1: Oui.
0: Alors?
1: D'abord,
0: il a été longtemps au pouvoir.
1: Il était là où longtemps au pouvoir.
0: Ans, hein?
1: Oui, il a été longtemps au pouvoir. Il a une capacité émotionnelle extraordinaire. Mm. Il a une énergie vraiment remarquable.
0: C'est vrai.
1: Comme personne.
0: Oui.
1: Que j'ai beaucoup admiré. Il avait la capacité de, je ne dis pas, une certaine intelligence émotionnelle qu'il avait. Non. J'ai connu aussi son père. Son père n'avait pas beaucoup, je dirais, pas tellement d'intelligence émotionnelle, mais intelligence intellectuelle, oui absolument.
0: Oui.
1: Justin, la seule chose que je peux dire en critiquant, c'est que c'est même qu'il a fait éventuellement, mais il n'a pas vu le moment de quitter.
0: Oui.
1: Et la politique est dure. Et les jugements des gens dans la politique sont durs. Mais le moment arrive où la politique, où les gens ont décidé quelque chose. Et M. Trudeau a resté très longtemps, même quand il était impopulaire. Et à mon avis, il aurait pu sauver un peu lui-même, mais aussi peut-être pas même le parti s'il avait décidé de quitter plus tôt. Mais les décisions qu'il a prises, la seule avec laquelle j'étais pas tellement heureux, c'était qu'il a pris trop longtemps à décider d'aller plus loin avec les questions de défense et de sécurité, et puis aller jusqu'au 2%. Je crois qu'il aurait pu commencer quelque chose que M. Carney a dû arriver quand il est venu pour faire tout de suite. On verra les conséquences de cela.
0: Oui.
1: Mais j'ai toujours beaucoup, beaucoup de respect et je dois dire, j'ai beaucoup d'affection pour Justin.
0: Mais bien sûr, on comprend, mais il y a quand même quelqu'un qui va entrer en scène, M. Carney, vous venez de le nommer, qui dirige de façon complètement différente de Justin Trudeau. Là. Comment vous expliquez ça?
1: Eh bien, le Parti libéral, la raison pour laquelle le Parti libéral a réussi, c'est parce que il y a une flexibilité dans le parti qui est remarquable. Ils ont une capacité de changer. Et une capacité de dire, oui, on était là, mais maintenant on est là.
0: Oui, plus à gauche, là, maintenant plus à droite,
1: clairement. Si on doit
0: faire, hein?
1: Voilà, il dit, eh bien, des gens, des critiques disent, mais ils sont pas un parti qui est théologue dans sa pensée, pas du tout. Et pour réussir dans la politique, il faut avoir un sens de cela, une capacité de changer face au changement. Et pour moi, c'est le grand succès du Parti libéral, historiquement au Canada. Et même, pas seulement au Canada, mais partout dans le monde, il n'y a pas beaucoup de partis qui ont réussi aussi bien que le Parti libéral à rester au pouvoir et à garder la confiance d'un bon nombre de citoyens. Monsieur Carney, il est en face de problèmes très difficiles, très sévères. On a des problèmes avec Monsieur Trump, etc. Mais je crois que la bonne majorité des Canadiens sont en train de l'appuyer pour la simple raison qu'ils pensent qu'il est le meilleur de ceux qui sont proches de la position.
0: Oui, moins par rêve, moins par vision de l'avenir ou emballement idéologique, plus par pragmatisme. En fait, on est à une époque de pragmatisme dans les démocraties. Puis on est à une époque où on voit monter des pouvoirs autoritaires. Vous êtes bien placé pour le savoir.
1: Oui.
0: Il y aura des élections présidentielles l'an prochain en France.
1: Oui.
0: Le Rassemblement national a de fortes

0: fortes chances de l'emporter. En Angleterre, on voit monter l'extrême droite. Ou si je prends ces deux exemples-là, on pourrait dire que bon, c'est la droite dure qui est au pouvoir en Italie. Est-ce que vous y, on craint aussi l'érosion de la démocratie? C'est de moins en moins une priorité pour les citoyens.
1: Oui.
0: Est-ce que vous craignez l'érosion de la démocratie?
1: Naturellement. Et c'est une lutte qui devient de plus en plus importante dans ma vie personnelle. Je pense que la démocratie, c'est une cause essentielle pour une bonne société, pour une société qui est pleine de justice. Et je vois le contraire. Je vois la propagande, je vois un peu le monde qu'a décrit George Orwell, et je vois pourquoi nous devons continuer de lutter pour la démocratie et de reconnaître les problèmes. D'abord, en reconnaissant un problème. Et notre voisin, ils ont un problème, même plus sévère que nous, aux États-Unis, à cause de l'inégalité qui devient plus profonde. Un refus de reconnaître l'importance de prendre soin à chacun. Et le nationalisme est une ethno-politique qui, à mon avis, est complètement malsaine et qui n'a rien à faire avec le bien-être d'une population. Ouais. Et c'est ça qui cause... qui me préoccupe maintenant. C'est dans le travail que je fais, dans l'effort que je fais publiquement, les discours que je donne, les choses...
0: Votre implication avec le Cérium,
1: voilà,
0: à Montréal, à l'Université de Montréal.
1: Absolument.
0: Oui, vous continuez d'avoir une présence intellectuelle,
1: Avec mes étudiants, avec tout ça, la question de la démocratie devient de plus en plus importante de ma vie. Parce que même plus important que le socialisme, que le libéralisme, n'importe quel isme, c'est la notion d'une vie démocratique qui est au sein de
0: votre démarche,
1: de ma passion à présent.
0: C'est beau, hein, quand même.
1: Oui.
0: Oui. C'est une belle carrière que la vôtre.
1: Et qui continue, madame, c'est pas encore fini.
0: C'est merveilleux, hein.
1: Je suis toujours jeune.
0: Parce que vous êtes curieux. C'est ça qui garde jeune.
1: Voilà.
0: Bob Ray, ça a été un grand plaisir de passer une heure avec vous.
1: Merci beaucoup.
0: Merci énormément d'avoir accepté notre invitation.
1: Grand plaisir. Merci.

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2: Bonjour, ici Jennifer Maher. Il est 15h à Vancouver. Voici les informations. 4 hommes et 2 femmes sont présumés noyés après le naufrage d'un bateau de location commerciale dans l'étroit de Georgie dimanche. 4 personnes ont été secourues. Aucune ne portait de gilet de sauvetage. À la suite de l'incident, des équipes d'urgence exhortent les plaisanciers à porter des vestes de sécurité, d'autant plus que beaucoup vont se rendre sur l'eau pour les célébrations de la fête du Canada, estime Michael Derry, officier principal des affaires publiques au sein des Forces maritimes du Pacifique.
3: Avant la journée du Canada, tu sais, le monde veut profiter de l'eau, on comprend. Mais faites-le de façon responsable. Portez votre gilet de sauvetage, assurez-vous que votre équipement de sécurité est accessible, puis adaptez votre vitesse aux conditions. On veut pas que vous soyez notre prochain recherche et secours.
2: Une équipe de récupération sous-marine de la Gendarmerie royale du Canada recherche actuellement le bateau qui a coulé dimanche au large de Richmond. Le personnel infirmier de la Colombie-Britannique pourrait déclencher une grève dès jeudi. Les membres du syndicat des infirmières de la province ont voté contre l'accord de principe présenté en mai dernier par l'employeur. Linda Silas est la présidente de la Fédération canadienne des syndicats d'infirmières et infirmiers.
4: Ça veut dire que ça va chauffer jeudi matin. Le syndicat doit faire leur décision, quelle sorte d'action de travail qu'ils vont faire. Mais c'est sûr et certain que le système au complet, d'un bout à l'autre de la province, de la Colombie-Britannique, va être affecté. Ce qui est encourageant, c'est que le syndicat et l'employeur est encore à la table de négociation. Alors, c'est pour ça qu'on a mis 72 heures d'avis. C'est le temps que ça déniaise, puis que ça avance, puis que les demandes des infirmières et infirmiers soient répondues.
2: Le syndicat des infirmières de la Colombie-Britannique demande notamment une hausse de salaire généralisée. Et le gouvernement provincial dresse un bilan positif à la mi-parcours de la Coupe du monde de soccer. Chaque partie au stade de Vancouver est jouée à guichets fermés. Des centaines de milliers de personnes participent aux festivités et l'achalandage dans les transports en commun atteint des records. Voici les précisions de Jean-Baptiste Lassagouès.
5: Pour la ministre du Tourisme de la Colombie-Britannique, Anne Kong, les efforts déployés pour l'organisation de 7 matchs ont permis d'envoyer une image positive de la province et de la ville de Vancouver, notamment sur les réseaux sociaux. La membre du comité d'organisation, Jessie Haddock, souligne par exemple que les photos des matchs ont été vues plus de 30 millions de fois rien que sur Instagram.
6: Our content has had over 30 million impressions on Instagram alone.
5: Du côté du stade BC Place, la PDG Rehana Ding s'est également félicitée de l'accueil qui a été réservé aux supporters. Elle souligne l'atmosphère électrique et les matchs joués à guichets fermés devant 52 000 spectateurs. L'aéroport international de Vancouver a accueilli 1,8 million de passagers depuis le 8 juin, soit environ 85 000 passagers par jour, une augmentation de 13% comparée au trafic habituel. Translink voit également les effets de la Coupe du Monde. Plus d'un million de passagers ont emprunté les transports en commun en une semaine, comme le souligne Anita Bays, responsable du service de communication de Translink.
7: We saw more than a million different people use transit in Metro Vancouver.
5: Néanmoins, les chiffres officiels des retombées économiques de la Coupe du Monde ne sont pas disponibles avant plusieurs mois. Le dernier match à Vancouver aura lieu le mardi 7 juillet. Ici Jean-Baptiste Lassagouès, Radio-Canada, Vancouver.
2: Mark Carney réitère qu'il vaut mieux ne conclure aucun nouvel accord commercial avec les États-Unis que de se retrouver avec une mauvaise entente. Le premier ministre canadien était de passage à Koudjouak, au Québec, pour y rencontrer des leaders inuits et discuter notamment de la sécurité de l'Arctique. Lors de son point de presse, il a été questionné sur l'état des discussions sur l'avenir de l'accord de libre-échange Canada-États-Unis-Mexique à la veille de la date butoir pour lancer sa révision. Yasmine Midi suit le premier ministre.
8: À son arrivée à Koudjouak, Mark Carney a été applaudi. Le village n'avait pas reçu la visite d'un premier ministre depuis Stephen Harper en 2008.
9: And we're taking full responsibility for our security and sovereignty in the Arctic.
8: Le premier ministre Carney a profité de sa visite pour faire le point sur une de ses priorités, la souveraineté de l'Arctique, qui passe, dit-il, par un partenariat avec les Autochtones.
9: On a fait beaucoup de progrès, mais on a appris beaucoup de leçons.
8: Mais à la veille du 1er juillet, le premier ministre a aussi dû répondre à des questions sur la révision de l'ACEUM, un dossier pour lequel il modère les attentes en affirmant qu'il ne s'attend pas à signer un accord avec Washington.
9: Ça va prendre plus de temps, c'était évident depuis longtemps.
8: Une déception, selon le député bloquiste Gabriel Sainte-Marie.
10: C'est un constat qui est réaliste, qui est pragmatique, mais c'est insuffisant de s'arrêter là. Il faut mettre en place des mesures pour soutenir nos entreprises.
8: L'autre priorité du premier ministre, la question de l'unité nationale, à quelques mois d'un référendum sur l'avenir de l'Alberta. Mark Carney passera d'ailleurs la soirée du 1er juillet dans cette province, après avoir assisté aux célébrations de la fête du Canada à Ottawa, plus tôt dans la journée. Ici Yasmine Mehdi, Radio-Canada, à Coudjouac.
2: Et en terminant, Ottawa annonce aussi un investissement supplémentaire de 500 millions de dollars pour la reconstruction de Jasper en Alberta. Près d'un tiers des bâtiments du village ont été ravagés par un feu de forêt monstre il y a 2 ans. Cette nouvelle enveloppe du gouvernement fédéral servira entre autres à payer les logements temporaires des sinistrés qui seront financés jusqu'en 2028. La moitié des propriétaires dont la maison a été détruite n'ont toujours pas reçu de permis pour reconstruire. Et voilà, c'était les informations à l'antenne d'ici Radio-Canada Première. 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Bon après-midi à notre antenne.
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12: 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Je t'aime. Oui, je t'aime.
13: Je t'aime, je suis fou. Je n'en peux plus, c'est trop.
14: Ton nom est dans mon cœur comme dans un grelot.
15: Cet amour si vrai, cet amour si beau, si heureux, si joyeux et si dérisoire. Tremblant de peur comme un enfant dans le noir.
16: Comme on aime une femme, à grands coups de douceur et d'intempéries.
17: Roméo. Oh, Roméo. Pourquoi donc es-tu Roméo?
18: Mon bel amour. Mon cher amour, ma déchirure.
19: Aimons toujours, aimons encore. Quand l'amour s'en va, l'espoir fuit.
20: J'aime, que tu t'avances, ma ravie, frileuse.
21: Je suis de sueur inondée, tout mon corps se met à trembler.
22: Il n'y a pas d'amour heureux, mais c'est notre amour à tous deux.
23: Oui, je le veux, oui, je le veux.
11: C'est un amour raffiné qui correspond aux valeurs des habitants de la cour. Une passion parfois brûlante qui se vit en cachette, entre plaisir et souffrance. Car la femme désirée est la plupart du temps inaccessible, de rang supérieur à l'homme qui la convoite ou prise par le mariage. Pour la conquérir, le chevalier devra non seulement savoir manier l'épée, mais aussi le verbe et les bonnes manières.

0: Cette pré-Renaissance, qui s'étend du Moyen-Âge à la Renaissance, est une période de transition dans la condition féminine. Simone de Beauvoir constate que l'amour courtois, selon certains, aurait amené une amélioration du sort de la femme. Ce qui est certain, dit-elle, c'est qu'en face d'Ève pécheresse, l'Église a été amenée à exalter la mère du Rédempteur. Son culte est devenu si important qu'on a pu dire qu'au XIIIe siècle, Dieu s'était fait femme. D'autre part, poursuit la romancière, les loisirs de la vie de château permettent aux dames nobles de faire fleurir autour d'elles le luxe de la conversation, de la politesse, de la poésie. Des femmes lettrées comme Béatrice de Valentinois, Aliénor d'Aquitaine et sa fille, Marie de France, attirent et pensionnent les poètes. Il y a dans le Midi d'abord, puis dans le Nord, un épanouissement culturel qui revêt les femmes d'un prestige nouveau.
1: L'extrait de l'émission « Mémoire de femme », c'était en avril 1966 à notre radio. Pour nous parler de l'amour au Moyen-Âge, mon invité est Francis Gingras, il est médiéviste, professeur titulaire à l'Université de Montréal avec nous en studio. Bonjour.
2: Bonjour.
1: L'invité évoque les loisirs et la vie de château, le luxe de la conversation et de la poésie. Alors, parlons d'abord du contexte historique. On est au 11e siècle. Pourquoi cette période-là est propice à l'apparition de ce qu'on va appeler l'amour courtois?
2: Alors, le 11e siècle, en fait, la période qui va du 11e à peu près jusqu'au 14e siècle, est une période de prospérité relative en Occident, de croissance démographique, de paix relative également. C'est une période sans grande pandémie. C'est la période pendant laquelle se développe ce qu'on a appelé l'amour courtois.
1: Oui.
2: Alors, ça se développe dans le Midi, dans le sud de la France, où il y avait une haute noblesse qui était relativement aisée et dans un contexte qui était moins centralisé que dans le Nord, où donc les différentes cours connaissaient une certaine émulation entre elles. Donc, ces cours engageaient des poètes ou parfois des nobles de cette cour-là. Ça donnait à une poésie particulière qui va donner naissance à un nouvel art d'aimer. Donc, ça s'inscrit dans un contexte culturel et linguistique aussi particulier. Donc, dans le sud de la France, on parle l'occitan.
1: Oui, oui, oui.
2: Et c'est cette langue qui est en marge du latin, qui est la langue de l'Église, qui est la langue officielle. C'est dans cette langue que cette poésie va émerger. Donc, c'est un contexte particulier du point de vue linguistique. Puis, du point de vue idéologique aussi, c'est un contexte qui reste marqué par le christianisme. Mais le christianisme a justement amené une certaine réflexion sur l'amour. On a opéré un certain nombre de distinctions dans le vocabulaire entre l'amour qui est le désir, hein, Eros, qui est l'amour des hommes, qui est un amour fini, qu'on va distinguer de l'amour de Dieu, qui est la charité, qui lui est un amour infini. Donc on va faire cette distinction entre deux formes d'amour. Et il y aura un amour humain pour une dame humaine.
1: Oui, oh oui.
2: Qui pourra aussi se transposer sur un amour extraordinaire pour une dame qui est d'un autre ordre, qui est Notre-Dame. Et c'est pas un hasard qu'elle s'appelle Notre-Dame dans la culture médiévale. On a calqué ce modèle-là et on a même parfois repris des poèmes qui s'adressaient à une dame bien terrestre pour les adresser à celle qu'on considère comme la mère de Dieu.
1: Oui. Donc, l'amour courtois, parce que ce qu'on dit en Occident, hein, c'est le fin amour. On l'a entendu au début, mais c'est quoi l'amour courtois?
2: Ce n'est pas simple et c'est d'abord une expression forgée par un médiéviste au 19e siècle, donc à la fin du 19e siècle. Donc, ce n'est pas une expression médiévale, mais c'est une expression qui rend assez bien ce que l'on essaie d'exprimer à travers fin amour et à travers ce qui vient autour, notamment dans le reste de l'Europe, puisqu'on a dit que c'était parti du sud de la France, mais ça va se répandre très rapidement dans l'ensemble de l'Europe occidentale. Donc, cette vision de l'amour courtois est associée non seulement à un milieu, celui de la cour, d'où le choix de l'adjectif courtois, mais également à une éthique, à une façon de se comporter, la courtoisie. Eh bien, l'adjectif courtois pour amour courtois a cette double dimension, à la fois sociale et éthique. Alors, qu'on appelle dans leur langue la fine amour, c'est-à-dire l'amour parfait, l'amour épuré, comme on dit, de l'or fin. Et c'est l'idée de purification des métaux qui est derrière. Hein, cette idée que l'amour, ce n'est pas un état stable, mais c'est plutôt un événement qui provoque la transformation de celui qui aime.
1: Mais en même temps, c'est un amour un peu adolescent, non? Brûlant, mais timide. C'est un peu maladroit. C'est pas pleinement assumé, souvent, l'amour courtois, non?
2: Et difficilement pleinement assumable, ou du moins, a besoin d'une certaine dose de secret.
1: Ouais.
2: D'abord, parce qu'il repose sur un écart entre celui qui aime et celle qui est aimée. Il y a une dimension socio-économique qui est derrière tout ça, mais c'est une relation de pouvoir inversé. La dame, c'est un mot qui est issu du latin domina. Donc, c'est la femme du Seigneur. Et celui qui aime n'est pas du même rang que la dame. Donc, elle est non seulement inaccessible parce qu'elle est mariée, c'est la femme du Seigneur, mais elle est aussi dans une relation hiérarchique de supériorité à l'égard de celui qui aime, qui est généralement un jeune chevalier ou un jeune amant. Et c'est la logique qui est derrière la fine amour, c'est que à partir du moment où le désir est comblé, ben il tombe.
1: Ah.
2: Donc on met à l'épreuve celui qui aime, et on le met notamment à l'épreuve de son désir. Et ça peut aller jusqu'à cette image qui a beaucoup frappé, qu'on appelle la sague, qui est la mise à l'épreuve de l'amant poète qui doit coucher tout nu à côté de celle qu'il aime, mais sans la toucher.
1: Ah oui, hein. On voit que cette définition-là, elle est pas simple. Puis, vous avez dit marié. Est-ce que c'est nécessairement une relation adultère?
2: C'est ce qu'on considère dans les principes de l'amour parfait au départ, dans la poésie des troubadours, et même dans des traités, comme un traité qu'on va trouver à la fin du 12e siècle, qui s'appelle Traité de l'amour courtois, où André Le Chapelain, l'auteur, dit « Il est impossible d'aimer dans le cadre du mariage ».
1: Ah, carrément.
2: Oui.
1: Mais bon, pour en revenir à cette fameuse définition qui est pas simple puis qui peut varier parfois, on va écouter celle d'un autre historien, grand médiéviste bien connu français, Jacques Le Goff.
3: La femme se présente pour l'amant courtois, comme une forteresse. C'est une forteresse qu'il faut prendre, mais en respectant les règles du jeu militaire, et qui sont des règles rationnelles, qui sont des règles d'honneur, et qui excluent, au contraire, toute violence. Mais, ce qu'il faut dire aussi, c'est que l'amour courtois, véritable, me semble-t-il, va jusqu'au bout de la conquête de la femme, jusqu'à la victoire, c'est-à-dire qu'elle va jusqu'à la consommation sexuelle.
1: Ah, me semble-t-il, hein? Mais bon, dans ce cas-ci, lui dit qu'il faut aller jusqu'à la consommation sexuelle, mais on a entendu bon nombre de définitions et souvent ça varie. Mais dans tous les cas, il y a une chose qui est sûre, c'est que l'amour est souffrant. C'est pas un amour facile, c'est un amour qui est brûlant, mais qui fait mal.
2: Mais c'est qu'il faut distinguer la pratique de l'amour au Moyen-Âge, qui forcément allait jusqu'à la consommation, et son idéalisation à travers la littérature. Parce que ce qu'il ne faut pas oublier, c'est que la fine amour, l'amour courtois, c'est une invention de la littérature. C'est un jeu littéraire d'abord et avant tout. Après, pour ce qui est de la dimension sociale, la fine amour, l'amour courtois, à laquelle Jacques Le Goff faisait allusion, elle concerne ici plutôt une classe de personnes qu'on appelle les jeunes, qui au Moyen-Âge est plutôt une classe sociale qu'une classe d'âge. En fait, être jeune, c'est ne pas être encore marié.
1: Oui, oui.
2: Et alors, ce sont ces jeunes qui trouvent dans cette poésie, dans cet idéal d'affine amour, une façon de vivre en société, de faire leur preuve à la cour où ils résident, et de ce que disait Jacques Le Goff, de en contrôler en quelque sorte aussi un peu la violence qui pourrait émerger dans ces sociétés où d'avoir une femme et une terre, c'est très important dans le système féodal.
1: Ouais. Ben oui, c'est ça. Finalement. Mais bon, il faut faire preuve de courtoisie, de bonne manière. Hein, ça fait partie également du contrat. Puis quand je parlais d'amour pas facile, souffrance, passion brûlante, un exemple ici.

0: Si un des plus grands troubadours de l'époque, on va y revenir, Bernard de Ventadour, s'est tiré de l'émission Mémoire de femme en avril 66 à notre radio. Et on l'entend ici. Il souffre, le pauvre.
1: Je garde bel espoir, mais à quoi bon? Comme nef sur l'onde, je suis ballotté par l'amour. Je ne sais où fuir pour échapper au chagrin que j'endure. Toute la nuit sur ma couche, je me retourne et m'agite. Elle est mon plus grand souci sur la terre. L'entends-je nommer? Alors je tourne mon cœur vers elle et mon visage s'éclaire. Quoi qu'on me dise, il vous semblera que je sois prêt à rire, mais mon amour pour elle est si parfait que souvent aussi j'en pleure, car les soupirs ont pour moi une plus douce saveur que la joie. Cours, messager, va trouver la plus belle dame du monde et dis-lui la peine, le tourment, le martyre que j'endure.
0: Le martyr que j'endure. Bernard de Ventadour, né en 1125, mort vers 1200, certainement un des plus célèbres troubadours. Ce qui m'amène à vous poser la question, ce sont qui les troubadours?
2: Pour ce qui est des troubadours, ce sont très souvent des gens d'une certaine noblesse, même parfois relativement importants. Par exemple, Guillaume IX d'Aquitaine, qui est le premier troubadour connu, et le grand-père de la reine Aliénor d'Aquitaine, qui sera reine de France et reine d'Angleterre.
0: Oui,
2: donc, ça
0: vous
2: donne une idée là où on se situe. Ces personnages créent donc cette poésie dans un milieu de cour pour des pairs, et puis progressivement, ça va se répandre à d'autres couches de la société occitane. Ce qui est intéressant aussi de noter, c'est qu'il y a également ce qu'on appelle des trobaïrites, c'est-à-dire des femmes troubadours.
0: Ah oui?
2: Oui, donc dès le 12e siècle, on a des femmes qui écrivent des poèmes dans la logique de la fine amour, mais en prenant donc la voix de la dame, donc de l'objet du désir. C'est plus rare qu'on ait des dames qui se présentent comme celles qui désirent.
0: Ah oui, oui, oui. Ouais. En même temps, l'amour courtois, c'est intéressant parce que ça change aussi l'idée qu'on se fait de la femme. Le troubadour, on l'entendait ici, il se soumet à la dame.
2: Tout à fait, et même dans le vocabulaire, on reprend exactement le vocabulaire vassalique. Mais ce qui mérite d'être noté, c'est que cette dame-là reste une dame un peu fantasmatique. C'est un écran sur lequel le poète projette ses propres fantasmes.
0: Ouais.
2: Ce n'est pas des pouvoirs qui sont réellement octroyés à la dame. Donc, dans son lit, comme le disait Bernard de Ventadour, il rêve de cette dame qui a tous les pouvoirs sur lui. Dans la réalité, les pouvoirs qui étaient laissés aux femmes étaient évidemment moindres.
0: Ouais.
2: Encore que, là encore, dans la période qui nous intéresse ici, la place que les femmes pouvaient avoir dans la société était relativement importante à plein d'égards, que ce soit en termes de métiers qu'on leur permettait d'exercer, ou même de rôles qu'elles pouvaient exercer politiquement.
0: Je dis, l'amour courtois, c'est pour les nobles. Mais qu'en est-il pour les autres? Les roturiers, ceux qu'on appelait à l'époque les vilains, le peuple. C'est pas tout le monde qui se promenait en se prenant pour un troubadour, là, j'imagine.
2: Non, mais tout le monde a en quelque sorte vécu les conséquences de ce nouveau discours amoureux.
0: Ouais.
2: C'est un discours qui s'est répandu un peu partout et qui a touché également des classes qu'on qualifierait aujourd'hui de paysannes, de roturières. Ces exemples de mariages d'amour dans des classes moins nobles, c'est plus difficile évidemment de les connaître parce qu'on a moins de témoignages.
0: Mais
2: on en a quelques-uns, notamment à travers l'Inquisition. Et dans les rapports d'Inquisition, on voit qu'il y avait des mariages d'amour dans les villages. Alors, l'étude la plus célèbre est celle d'Emmanuel Leroy-Ladurie sur le village de Montaillou. Et dans cela, il parle de ces mariages d'amour. Et on raconte aussi comment l'idée de faire la cour se développe dans les milieux populaires. Alors là, évidemment, le flirt va se faire à la taverne. On va fréquenter la maison de l'aimé. On a même des témoignages de pots de vin qui sont versés à la belle-mère pour pouvoir évidemment gagner le cœur de l'aimé.
0: Donc ça change le rapport amoureux.
2: Complètement.
0: L'amour courtois.
2: Complètement, ouais. Et de manière assez radicale, puisque ça va même avoir une incidence sur l'institution du mariage. Hein, tout ce discours amoureux qui se met en place à partir du 11e siècle et qui se développe encore jusqu'au 13e siècle, ça va contribuer à l'inscription du mariage au sein des sacrements de l'Église catholique.
3: Mmh.
2: Hein, ouais. Le mariage existait évidemment depuis l'Antiquité. On avait, dans le Haut Moyen-Âge aussi, des mariages. Mais c'était d'abord une alliance économique, parfois politique.

0: politique entre deux familles. Ça va devenir un sacrement à la fin du 12e siècle. Et c'est à partir de là que se marier, ce n'est plus juste une histoire de contrat, hein, c'est un geste qui se fait devant Dieu, donc, et qui est un geste public. Mmh. L'idée aussi que le mariage est indissoluble. Si ce n'est plus un contrat, vous pouvez plus décider que vous révoquez le contrat si ça ne fait plus votre affaire.
1: Ah oui,
0: et
1: oui.
0: La question aussi qui est intéressante pour nous, vu d'aujourd'hui, la question du consentement des époux devient cruciale.
1: Je reviens à l'amour courtois, qui est très, depuis le début on l'entend, c'est assez chaste quand même, c'est très pur, très, très prude.
0: Oui, alors comme je vous le disais, il y a cette dimension-là qui est cultivée avec l'idée que le désir doit être attisé et non pas satisfait.
1: Oui.
0: Mais il y a aussi son contre-pied au sein même de la littérature dite courtoise. Alors on a en fait une littérature grivoise qui existe dans le cadre même de cet amour idéalisé. Donc on retrouve en fait des textes très très grivois dans des domaines qui sont de la poésie qui s'adresse à l'aristocratie, mais aussi dans des textes qui ont probablement un plus large public, qui s'adressent sans doute aussi aux clercs, certains comme qu'on appelle par exemple les fabliaux,
1: qui sont des histoires populaires, hein, c'est ça.
0: Ben populaires, mais qui ont quand même un certain niveau d'exigence qui laisse croire aujourd'hui que le public était quand même plus savant qu'on l'a longtemps dit.
1: Ouais.
0: Donc
1: là encore, on est loin des idées reçues sur le Moyen-Âge. On imagine une période très très chaste, sombre, obscure. Puis on se rend compte à la lecture de ces textes-là que c'est plutôt, en tout cas dans certains cas, on était dans le très très très grivois. Hein. Un exemple ici, puis ça nous rappelle qu'on n'a rien inventé. Bon, là je vous préviens, c'est assez châteux esprits, bouchez vos oreilles. C'est un texte qui a pour titre La tension des seigneurs montants et la donna. Donc on pourrait dire la discussion quoi entre le seigneur Montant, le débat entre le seigneur Montant et la donnane. Texte donc a été publié autour du 12e siècle.
2: Et moi, dame, je viens à vous les bras baissés avec un vif plus gros que celui d'un âne en rute. Et je vous baiserai avec une telle impétuosité que vous devrez tordre les draps le lendemain. Vous constaterez alors qu'ils ont bien besoin d'aller à la lessive. Et je ne partirai pas d'ici sans vous avoir tant fait que vous j'irez pâmer.
3: Puisque vous m'avez si bien menacé de me foutre, je voudrais vérifier, Seigneur, ce qu'il en est de vos fanfaronnades. Car j'ai fort bien armé ma porte pour supporter votre ardeur. Et après, je me mettrai à faire de telles ruades que vous ne pourrez plus vous retenir aux crins de devant, de sorte qu'il vous faudra recommencer par derrière.
1: Oui, ben on l'entend, c'est très grivois, c'est même assez explicite. Puis la terminologie, elle est intéressante. Les façons de décrire l'acte sexuel sont très imagées au Moyen-Âge. Hein. Je disais quelque part, battre l'enclume, enfoncer la porte, mettre en perce le tonneau. On a souvent des images comme ça.
0: Ah oui, puis on pourrait ajouter, hein, il y a des images plus horticoles, robiner le guéret, trouver et mettre sa fleur. Donc, il y a beaucoup de réflexions sur le vocabulaire érotique, sexuel. Et on va même en faire un enjeu de la littérature elle-même.
1: C'est-à-dire?
0: Dans un certain nombre de textes, on va travailler cette question de ce qu'on peut dire ou pas. Hmm? Il y a un fabliau très connu qui s'appelle « De la demoiselle qui ne pouvait entendre parler de foutre ». Alors, l'enjeu du fabliau, c'est que la jeune fille ne supporte pas d'entendre le mot, bien qu'elle adore faire la chose. Et évidemment, on se moque un peu de cette double entente, ce double discours. Et donc, la possibilité de dire ou pas quelque chose, c'est au cœur même de la réflexion sur l'amour et sur le vocabulaire pour parler des choses de l'amour dans la littérature médiévale.
1: Ouais, et la sexualité est question de sémantique. Il y a aussi la symbolique, hein? Mm-hmm. Parce que pendant le Moyen-Âge, plus tard, on voit paraître le cœur tel qu'on le dessine aujourd'hui, là, dès le début du 14e siècle, ce qui nous amène à la Saint-Valentin. Pourquoi la Saint-Valentin est née au Moyen-Âge?
0: Alors, ces deux éléments-là sont en effet des héritages, en quelque sorte, de l'amour courtois, de ce nouveau discours amoureux qui se développe à partir du 11e siècle. Eh bien, au 14e siècle, d'abord, si on revient sur le cœur lui-même, c'est une image qui est empruntée à la feuille de lierre. Hein, si vous regardez le cœur anatomique, il a peu à voir avec l'image du cœur tel qu'on le dessine. Eh bien, ce cœur qu'on dessine comme une feuille de lierre, c'est en référence à ce lien qui qui se fait entre l'arbre et le lierre qui l'entoure. En référence, par exemple, aux amants Tristan et Iseut, qu'on représentait comme le chèvrefeuille qui s'enroulait autour du coudrier. Le rouge va devenir la couleur du sang, de la passion amoureuse, donc dans la même logique. Et c'est dans cette veine, sans mauvais jeu de mots, que l'on va retrouver donc la Saint-Valentin comme fête des amoureux à partir du 14e siècle également, bien que dès le 5e siècle, le pape a essayé de mettre fin à une fête qui était une fête païenne, qui s'appelait les Lupercales, qui remonte à l'Empire romain. Cette fête va devenir la fête d'un martyr, d'un saint martyr qu'on appelle Valentin, et sa date est le 14 février. Mais c'était une fête chrétienne qui gardait des relents de fêtes païennes pendant tout le Moyen Âge. Ce n'est cependant qu'au 14e siècle que ça devient clairement la fête des amoureux et que, à la cour d'Angleterre d'abord, puis dans différentes cours européennes, on va se mettre à écrire des poèmes pour son Valentin ou sa Valentine.
1: Ah oui.
0: Et ce n'est sans doute pas un hasard que ça se produise en ce milieu du 14e siècle, dans un cadre où la vie est beaucoup moins facile qu'elle l'était dans les cours des 11e,
1: ouais, c'est ça
0: qu'on a décrite plus tôt. On est ici dans une période post-pandémique, d'instabilité,
1: de peste ouais.
0: noire qui a ravagé une partie de l'Occident, une guerre qui a fait des ravages, la guerre de 100 ans. Donc dans ce monde un peu instable, un peu inquiétant, on essaie de faire valoir la possibilité d'un peu de lumière en plein cœur de l'hiver.
1: Mmh.
0: Et les poèmes de Saint-Valentin appellent un printemps hâtif. Ils disent, on est en plein février, mais l'amour fait revenir le soleil, fait reverdir les prés. Et dans cet univers sombre, on peut espérer des jours meilleurs.
1: Oui, oui, une façon de garder l'espoir. Hein. Ben, comme quoi, le Moyen-Âge, loin des idées reçues, c'est une période qui dure quand même 1000 ans. Donc, il y a toutes sortes d'époques également. Il y a des changements durant le Moyen-Âge. Mon invité, Francis Gingras, médiéviste, professeur à l'Université de Montréal et directeur scientifique des presses de l'Université de Montréal. Merci beaucoup d'avoir été là.
0: Merci.
1: Merci également à toute l'équipe d'Aujourd'hui l'Histoire. Demain, on poursuit notre série spéciale sur l'amour, le libertinage à la cour des rois. Ici Maxime Coutier, merci d'avoir été là. Bonne soirée, à demain. Merci.

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5: Bonjour et bon mardi 30 juin. Aujourd'hui à l'émission, l'année scolaire est bel et bien terminée. On en profite pour faire le bilan administratif avec la présidente du conseil d'administration du conseil scolaire francophone de la Colombie-Britannique, Marie-Pierre Lavoie, est avec nous à 16h10. Et puis on va parler également de sécurité en mer lorsque vous prenez place dans une embarcation, puisqu'hier, 5 personnes ont dû être secourues au large de l'île Saturna. Joanne Lafleur, porte-parole prévention et sécurité à la Croix-Rouge canadienne, sera avec nous pour parler des mesures élémentaires à connaître avant d'embarquer dans un bateau. Aux actualités, c'est Jennifer Maher. Bonjour.
6: Bonjour, Rudy. On surveille depuis quelques temps le débordement d'un lac glaciaire au nord de Pemberton. Eh bien, aujourd'hui, c'est le cas. Le lac déborde. Les propriétés qui faisaient l'objet d'un ordre d'évacuation doivent toujours évacuer.
5: Merci beaucoup, Jennifer. Fabienne Arrault, bonjour.
7: Bonjour. Écoutez, à la météo, ce sera un 1er juillet pas mal dans l'ensemble.
5: Oui.
7: Avec du soleil.
5: Bon, on aura des feux d'artifice peut-être? Je sais pas.
7: Peut-être dans le ciel. Je sais pas. Il y a des orages de prévu.
5: Ah, en plus? Bon, merci beaucoup Fabienne. Sofia Alcurdi derrière la console. Bonjour Sofia.
8: Bonjour. Tout à l'heure, nous aurons le plaisir d'accueillir DJ Luxine qui était là l'année dernière à Victoria et qui va revenir cette année à Victoria et à Vancouver.
5: Oui, il va nous faire danser entre autres à la FIFA Fan Festival du parc Hastings à Vancouver. Merci beaucoup Sofia. Merci à vous d'être là. Ici Rudy Desjardins. 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

0: Et vous ne le saviez pas, mais il y a une chorégraphie sur la musique d'été de Panorama. Gracieuseté de Jennifer Maher, ça ressemblait étrangement à la Macarena.
1: Oui, oui, je le concède, c'était la Macarena.
0: Ben, Panorama,
2: librement
0: Macarena.
2: Librement inspiré, hein, c'est ça?
0: Ouais.
1: Exactement.
0: Indémodable. D'ailleurs, je suis toujours surpris à quel point sur les planchers de danse, la Macarena crée encore une fois là, cet effet-là. Impossible de résister.
2: Ça marche, ça pogne.
0: Ça marche,
2: dit, ouais.
0: Ça pogne encore la Macarena. À venir à l'émission un petit peu plus tard avec vous dans notre segment, il est 5 heures quelque part. On retourne à Penticton. On va parler à Carole Dumestre de la Crêperie. Oulala, avec qui on va parler de ses plans d'été, hein, du temps, du beau temps et de ce qui se passe du côté de Penticton. Et je vous rappelle qu'elle nous conseillera un ou une amie à qui on parlera un peu plus tard. Si vous voudriez vous aussi participer à notre segment Il est 5 heures quelque part, ben écrivez-nous 604-662-6032 si vous avez un projet excitant à partager ou si tout simplement vous voulez parler du terrassement de votre jardin à la maison. Ça va nous faire plaisir d'en discuter avec vous. Utilisez la bulle de conversation sur l'application audio. Ça s'en vient donc un petit peu plus tard à 17h. Et bien sûr, on va revenir sur la victoire du Maroc hier en Coupe du Monde et de ce qui s'enligne pour être une victoire de la France également. C'est maintenant 3-0. Tout le monde autour de la table est rivé au téléviseur. Bon, on a une émission, je vous ramène ici. C'est une blague, là, voyons.
2: Je suis de retour.
0: Ben oui, non, moi aussi, on garde tous un œil sur
1: moi,
0: ce match-là.
1: Moi, c'est dans ma face. 3-0.
0: Je
1: me tourne même
0: c'est
1: pas.
0: Exactement. Émeline Rifnak sera avec nous pour en parler un peu plus tard. Notre collègue journaliste et aussi fan de la France, hein, on peut le dire. Et on parlera avec Lina Jafari et Aïcha Marie, deux supportrices du Maroc. Tout un match hier là, pour le Maroc qui va affronter le Canada également. Donc, ça s'en vient, ça aussi, ce match-là. Alors, voilà ce qui s'en vient. Puis tiens, il y a des anniversaires, vous savez, chaque jour, hein, la journée internationale, nationale de toutes les choses. Et aujourd'hui, c'est probablement quelque chose, on s'est dit il y a peut-être 15-20 ans, ça va être une bonne idée, on va créer cette journée-là. Mais j'ai l'impression qu'aujourd'hui, on ne le célèbre plus comme à l'époque, la journée des médias sociaux. Hein? Ça vous laisse pas un petit goût amer?
2: Contrairement à la Macarena, je pense que ça a très mal vieilli, cette idée-là,
0: hein?
2: Oui.
0: On est tous un peu dépendants, mais on voudrait pas.
2: C'est ça la journée
0: les
2: contre
0: utilise,
2: les médias sociaux,
0: ouais.
2: Peut-être plus. C'est vrai.
0: Non,
2: c'est,
0: on essaie de vendre ça, dire on fait des publications, on retweet, on partage, on met des mots clics. Je sais pas. Ça a peut-être mal vieilli,
2: surtout
0: comme
2: pas
0: vous l'avez dit.
2: Cette saison-ci, c'est bizarre. Ouais.
1: Mais si cette journée-là fait qu'on ait des conversations comme ça, pourquoi pas?
0: Ouais, exactement.
2: Bravo.
0: Ouais. Comment arriver à se distancer un peu plus de
2: quel
0: nos
2: sérieux,
0: médias sociaux ou les utiliser à bon escient aussi. Là, il y a plein de groupes là-dedans où on peut rencontrer des gens, avoir un groupe de randonnée, par exemple. Voyons, on dirait que je vous parle de ma vie là. Mais...
2: si ça permet de faire du ménage, en fait, dans la façon dont on utilise les médias sociaux, pourquoi pas?
0: Ouais. Ouais,
2: d'accord.
0: Ben,
2: mais pas juste voilà. Parler des médias sociaux pour en parler.
0: Il y a du positif dans tout, quand même. J'espère. OK. Avec vous, Jennifer, aux actualités, un juge de la Cour suprême de la Colombie-Britannique a rejeté la demande d'une agence immobilière de Richmond.
1: Cette agence immobilière-là, c'est l'agence Montrose, et elle demandait de rouvrir le jugement qui reconnaît les droits ancestraux de la nation Cowichan, et en fait, il souhaitait être ajouté comme défendeur. En mai, Montrose a présenté ses arguments à la juge Barbara Young. C'est la même juge qui, en août 2025, avait rendu le jugement historique et avait déclaré que les droits ancestraux peuvent cohabiter avec les titres de propriété privée. Ce matin, Nadir André s'est prononcé sur le sujet. Il est avocat spécialisé en droit autochtone et il dit comprendre pourquoi la juge a refusé de rouvrir le procès.
3: Il existe dans nos règles de pratique pour les tribunaux à travers le Canada une possibilité très fine de demander la réouverture d'un jugement final. Mais il faut qu'il y ait une erreur manifeste de droit, quelque chose de vraiment fondamental pour revenir en arrière.
1: La province, la ville...

0: terre a commencé à déborder et menace les résidences aux alentours. Le niveau de l'eau du lac, qui s'est formé par la fonte du glacier Place, n'a cessé de monter ces dernières semaines. Un ordre d'évacuation a été donné jeudi dernier pour 24 résidences situées dans la zone inondable.
1: En 2024, where unfortunately happened and took everyone by surprise.
0: Brian Minumos, professeur-chercheur de géographie à l'Université du Nord de la Colombie-Britannique, rappelle qu'en 2024, une crue du lac avait pris les résidents par surprise. Depuis, les instruments de mesure ont été installés tout autour du lac. L'ordre d'évacuation a été déclenché lorsque le niveau a atteint 30 mètres de profondeur. Donko Jeans réside du côté de Pau Creek, une des zones concernées par l'ordre d'évacuation. Il explique que, quoi que l'on fasse, la crue aura lieu. Les experts s'attendent à ce que les débits soient comparables aux inondations de 2024 dans le secteur et supérieurs à ceux enregistrés en 2025. Selon eux, le pic de la crue devrait se produire plus tard dans la journée de mercredi. Ici Jean-Baptiste Assaguès, Radio-Canada, Vancouver.
2: Et puis la ville de Surrey a annoncé qu'elle allait donner le feu vert à la construction d'un aréna de 10 000 places.
3: Une fois achevé, le lieu va devenir le nouveau stade des Giants de Vancouver, l'équipe de la Ligue de hockey de l'Ouest. La patinoire va être construite sur un terrain situé près de la mairie, dont l'achèvement est prévu d'ici 2030. Le coût est estimé à 360 millions de dollars. Les fonds nécessaires ont déjà été alloués dans le budget de 2026 de la ville de Surrey. Le projet comprend également un hôtel de luxe, des espaces de conférences et des logements. Et la patinoire va aussi pouvoir accueillir des concerts et des événements culturels. Et les Giants, là, en ce moment, ils jouent au centre événementiel de Langley, qui a une capacité de seulement 5200 places. Et c'est leur terrain depuis la saison 2016-2017, après avoir quitté le Pacific Coliseum de Vancouver.
2: Merci beaucoup, Jennifer. À plus tard.
3: À plus tard.
2: Fabienne, météo pour le 1er juillet. Est-ce qu'on célèbre le Canada sous le soleil ou...
4: Oui, quand même, dans l'ensemble, en fait. Ça va commencer par des nuages. Il va falloir être patient. En tout cas, pour Vancouver, le Grand Vancouver et puis Squamish, là, on a des nuages d'abord et avant tout. Mais ça, c'est que il y a des éclaircies qui arrivent en après-midi au plus tard. Donc, ça devient un ciel plutôt variable avec des températures autour de 19 degrés à peu près partout. Mais dans l'ensemble, il n'y a pas vraiment de gros risques d'averses non plus. C'est minime, c'est 20 ou 30% de risques d'averses, surtout en matinée, donc pendant ces nuages. Mais après, ça devrait s'éclaircir. Pour Whistler, c'est un ciel variable toute la journée demain, maximum de 19 degrés. Pour Kamloops, on est toujours en veille d'orages violents. On en attend possiblement cet après-midi en soirée. Demain également sera possible parce que ça reste nuageux du côté de Kamloops avec des risques élevés d'averses, maximum de 25. Pour Kelowna, on a un ciel variable demain avec des risques d'averses en après-midi, maximum de 25. Et Kelowna aussi, on est en veille d'orages violents pour la soirée d'aujourd'hui. Prince George, c'est un ciel variable demain avec des risques d'averses, surtout en après-midi. On a aussi un risque d'orage en fin d'après-midi demain à Prince-Georges, maximum de 19. Pour Terrace et Kitimat, là, ça va commencer par du soleil, mais ça va s'ennuager en après-midi et ce sera suivi d'averses, maximum de 19 là aussi. Dans l'île de Vancouver, à Tofino, ça va se dégager en mi-journée, maximum de 16 attendu. Pour Nanaimo, c'est pareil, ça commence par des nuages, mais ça devient un ciel variable en après-midi, maximum de 20 degrés. Même programme du côté de Victoria avec le même 20 degrés. Donc un ciel nuageux pour commencer, mais ça s'éclaircit en après-midi. Et au Yukon, à Dawson, ce seront des nuages avec des risques d'averses et risques d'orage en après-midi, maximum de 16 degrés. Pour Whitehorse, ça va commencer avec des nuages et des risques d'averses, mais ça va se dégager en après-midi. On aura donc de belles éclaircies à prévoir, maximum de 15 degrés.
2: Merci beaucoup, Fabienne. Circulation direction Est, c'est très lent à North Vancouver vers le pont Iron Worker et par la suite à travers Burnaby. Une bonne congestion au moins jusqu'à l'avenue Kensington, donc faut être très patient dans ce secteur-là. La 91 à Richmond en direction Est, là aussi, on attend beaucoup avant d'arriver à l'échangeur qui mène à l'île Annecys ou la 91A. Et une fois arrivé là plus haut, près de à Burnaby et près de New Westminster, il y a énormément de congestion dans ce secteur-là. La 99 en direction sud à Richmond également, c'est la congestion là jusqu'à Delta. C'est un petit peu mieux pour Victoria à la sortie de la ville là, sur la Transcanadienne à partir de Finlayson. On note quand même un peu d'attente dans ce secteur-là, ou en tout cas une circulation dense. Même chose pour la Transcanadienne à la hauteur de l'avenue Mackenzie. Ailleurs, par contre, plus loin vers Langford, ça roule assez bien. Même chose sur Elkham Road et Wilkinson Road.
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0: C'est un retour pour le DJ francophone qui était à Victoria l'été dernier. Il sera le 2 juillet au Ship Point lors de la Plaza Franco et le 3 juillet au FIFA Fan Festival sur la scène du Parc Hastings. On a le plaisir de le recevoir. DJ Luxin est là. Bonjour.
1: Bonjour.
0: Et puis, ça va bien? Ben oui, ça va super bien. Puis on entend votre nouveau titre paru tout récemment, Je parle français. Pourquoi vous avez décidé de faire ce titre-là?
1: Parce que je me suis dit, justement, mon projet, c'est de faire de la musique électronique. Et je me suis rendu compte qu'il n'y avait pas beaucoup de musique électronique en français. Et je me suis dit, pour le premier morceau que je vais faire, j'aimerais comme m'imposer et j'aimerais donner quelque chose qui dit, OK, moi, je suis ici et je parle français et je vais faire de la musique électronique en français. Donc, c'est pour ça que mon premier titre, tout logiquement, je l'ai intitulé « Je parle français ».
0: Ouais. C'est un peu paradoxal, par contre, quand on pense à tous les grands groupes français de musique électronique, bon, Daft Punk par exemple, là, mais qui en est pas beaucoup en français, c'est vrai ça? Est-ce qu'on vous fait la remarque souvent? Ou?
1: Non, pas du tout, parce que j'ai l'impression que les gens finalement ne recherchent pas ça. Et ce n'est pas qu'ils ne recherchent pas, mais c'est que, tout simplement qu'ils n'y pensent pas. Et qu'ils entendent la musique qui sort de Daft Punk, de David Guetta, de tous ces gros artistes qui sont français ou francophones, et ils l'entendent en anglais. Mais moi, j'aimerais bien entendre justement une musique de David Guetta qui serait en français ou une musique de Daft Punk qui serait en français. Et donc là, à ce moment-là, je me dis, OK, ici, il y a quelque chose à remplir et il faut montrer aux gens et aux personnes qui aiment la musique électronique qu'elle peut aussi être en d'autres langues que en anglais. Elle est uniquement en anglais actuellement. Ouais. Donc c'est pour ça que Luxin est français.
0: Vous l'avez mentionné, c'est votre premier titre. Parlez-nous un peu de l'évolution là de votre carrière, DJ Luxin. Vous faisiez surtout des mix, des remix avant et maintenant vous êtes plus dans la production de vos propres chansons.
1: C'est ça. Ben avant de tourner en français, je faisais déjà de la production et j'avais déjà signé un premier single sur un ancien projet, mais qui était en anglais. Et quand j'ai commencé Luxin, je me suis dit, OK, là, on va faire de la production. Et j'ai commencé avec des mashups. J'ai commencé avec des remixes. Parce que très souvent, c'est aussi ça pour vous donner un petit sens de la musique, pour vous donner un petit sens de ce qui est possible, comment jouer avec la langue, comment faire. Et là, c'est ma première production originale à moi. Et il y en aura des prochaines. Donc, je suis très content et je suis très confiant aussi. Et aussi très curieux de savoir ce qui va sortir parce qu'il y en a des qui sont déjà préparés et il y en a d'autres où j'ai uniquement des idées et j'ai juste hâte de voir qu'est-ce que ça va donner et quel va être le retour aussi des auditeurs et des gens qui aiment la musique électronique.
0: Ouais, un nouveau chapitre excitant. DJ Luxin, vous êtes installé maintenant à Ottawa après avoir passé quelques années à Montréal. Comment de vous installer à Ottawa, ça a ouvert vos horizons vers la francophonie canadienne, la francophonie hors Québec?
1: À Montréal, vous avez eu un pouvoir de la musique qui est québécoise et qui est francophone qui est très forte, mais en dehors de ça, donc dans la francophonie canadienne, il y en a aussi. Et finalement, on se rend compte qu'elle est là, mais qu'elle est un petit peu moins connue. Et c'est justement en allant à Ottawa que je me suis rendu compte de ça. Donc ça m'a encore plus développé sur le fait, OK, il y a des gens en dehors du Québec qui parlent aussi français.

0: Et ça part de l'Ontario jusqu'à ici en Colombie-Britannique. Donc oui, c'est important de nous inclure. Et comment ça m'a ouvert, je me suis juste rendu compte qu'il y en avait plus que ce que je pensais. Et certaines aussi communautés dont j'avais aucune idée qu'elles existaient auparavant. Donc ça m'a fait réaliser ça.
1: Oui, puis vous êtes également agent d'artiste. Vous êtes agent, entre autres, du groupe le groupe Swing LGS, qui seront en prestation à la Fan Zone là du PNE ici durant la Coupe du Monde la semaine prochaine. Dites-moi tout d'abord comment les organisateurs là, quand vous avez fait le booking, est-ce qu'ils ont comment ils ont réagi quand ils ont booké, réservé là, un groupe francophone comme ça? Parce qu'il y en a pas beaucoup. C'est peut-être une critique qu'on peut faire à l'organisation là. Il y a pas beaucoup de francophonie, disons là, dans les festivités. Ici.
0: Oui, c'est vrai, vous avez totalement raison. Et justement, c'était sur cet aspect-là que j'ai joué, où je me suis dit, OK, le FIFA, c'est quelque chose qui est très multiculturalisme. Et en plus, là, ils sont hôtes, Vancouver est hôte d'un événement FIFA très multiculturel. Et on a besoin aussi de montrer qu'est-ce qu'il y a au Canada. Donc, si on montre uniquement des artistes qui sont anglophones, finalement, on passe à côté de tout un pan de la musique francophone canadienne. Et ça a été justement un des principaux avantages pour moi de dire, OK, mais LGS, c'est un des groupes qui est les plus connus dans la francophonie canadienne. Je pense que ça serait une bonne idée de les inclure sur votre programmation. Et après, à côté de ça, je représente aussi Olivier Lutil, qui est aussi un DJ qui va faire écouter de la musique francophone à des publics qui n'en ont pas forcément l'habitude. Donc ça va aussi être un avantage. Et je pense que le programmateur, justement, il a aimé ça. Et c'est aussi notre travail en tant qu'agent, c'est de faire découvrir des choses au programmateur, là où ils se disent, mais oui, en fait, c'est une bonne idée de faire ça. C'est une bonne idée de programmer un groupe francophone, un DJ francophone, parce que au Canada, finalement, on parle les deux langues, le français et l'anglais.
1: Ben oui, c'est une plus-value certainement pour les organisateurs, je pense, de vous avoir également. Qu'est-ce qu'on vous a dit sur le spectacle que vous allez donner justement à la FIFA Fan Festival? Moi, j'y suis allé. C'est un lieu qui est vraiment, vraiment magnifique, vraiment bien. Qu'est-ce qu'on vous a dit? Est-ce qu'on vous a montré des images où vous alliez être installé?
0: Oui, bah après nous, dans notre travail aussi, on pose beaucoup de questions sur quel va être le lieu, quelle va être la scène, combien de personnes on peut attendre. Donc on n'a pas beaucoup d'informations. Et après, depuis que ça a ouvert, on regarde sur les réseaux et on a tous les deux, que ce soit moi ou LGS, on a vraiment hâte d'y être parce que, OK, c'est un festival, mais c'est un festival quand même particulier parce que on s'inclut dans une programmation pour quelque chose qui est finalement sportif. Et on se rend compte aussi que le lieu, il a l'air très gros et qu'il y a beaucoup de choses à faire, beaucoup d'activations. Et on a juste vraiment très hâte d'y aller et on espère qu'il y aura du monde au concert, tout
1: Ah, je
0: simplement.
1: suis pas inquiet. Je suis pas inquiet. Je pense qu'il va y en avoir, surtout qu'il y a 3 matchs cette journée-là: Australie-Égypte, Colombie-Ghana et Argentine-Cap-Vert. Donc, est-ce que vous allez ajuster peut-être le DJ set pour plaire à ces pays-là, avoir des petites références peut-être?
0: Oui, c'est possible, mais j'en dirai pas plus. J'inviterai les gens à venir vérifier par eux-mêmes.
1: C'est la surprise. Et puis l'an dernier, je le disais, hein, vous étiez à Victoria justement, et c'est drôle, sur votre compte Instagram, il y avait un extrait de Radio Victoria où les gens là, avaient adoré complètement votre set. Vous êtes content d'y retourner à Victoria cette année?
0: Ouais, je suis très content d'y retourner. Je suis très content qu'ils aient voulu m'avoir de nouveau, et j'ai vraiment hâte de revoir cette personne, de revoir ce bel endroit qui est le Tipping Point, là où, et j'espère aussi qu'il va aussi avoir un beau temps, parce que c'était juste magnifique l'année dernière, il y avait une très bonne ambiance, et j'espère que ça peut donner envie aux gens de venir passer une fin de soirée qui va être dansante, sous le coucher de soleil, avec l'océan à l'horizon, ça va être vraiment trop cool. Ça l'était déjà l'année dernière, cette année ça va de nouveau être super cool.
1: Ouais, ce 2 juillet à 20h au Ship Point dans le cadre de la Plaza Franco de la Société francophone de Victoria, et le 3 juillet, c'est à 13h15 sur la scène du parc Hastings au FIFA Fan.

0: DJ Luxin, donc, qui sera à Victoria au Ship Point le 2 juillet et le 3 juillet au FIFA Fan Festival du Parc Hastings à Vancouver.
1: Ce soir, au téléjournal Colombie-Britannique, avec Noémie Mukanda.
0: Bonjour Noémie.
2: Bonjour Rudy.
0: À 18h, vous êtes dans notre téléviseur.
2: Ben oui, sur, comme on dit, le petit écran. Et à 18h, ben, on reviendra sur Lytton, 5 ans déjà, hein, que ce petit village a été détruit par les flammes. Et puis aussi, on va continuer à faire le suivi de ce naufrage au large donc de Vancouver dans le détroit Georgie, où on va mettre l'accent aujourd'hui sur l'héroïsme en fait de ces plaisanciers à la retraite donc qui ont quand même pu sauver plusieurs personnes et faire en sorte que le bilan de ce drame ne s'alourdisse pas. On rappelle qu'il y a 6 personnes qui sont portées, disparues, et que c'est vraiment une opération de récupération des corps et plus de sauvetage qui est menée par les autorités. Et puis aujourd'hui, Rudy, si vous ne le savez pas, c'est le 30 juin, donc c'est la fête de l'indépendance de la République démocratique du Congo.
0: Ah.
2: Il y a 66 ans, donc ce pays devenait indépendant de la du colonisateur. La Belgique et la Colombie-Britannique, donc la diaspora de congolaise, va célébrer cette fête. Pas aujourd'hui parce que ça tombe à mardi, mais ce samedi. Mais ça nous donne quand même
0: là, le Canada le premier, le Congo le 30.
2: Le 30 et puis le 4. Normalement, ce sont les États-Unis.
0: Donc on le célèbre un peu moins. Ça.
2: Oui, pas ici en tout cas. De l'autre côté de la frontière certainement. Mais disons que ben, voilà, on va recevoir Joseph Gédéon Kapuya qui est le président de la communauté congolaise de la Colombie-Britannique pour revenir un peu sur ces célébrations qui se déroulent comme dans un contexte, il faut le dire, assez particulier, complexe, politiquement parlant, sanitairement parlant, avec l'épidémie de l'Ebola, et aussi sportivement, avec, vous avez certainement vu des images d'effusion de joie des Congolais, avec ce moment historique qu'ils sont en train de vivre pendant cette Coupe du Monde de la FIFA, et puis bah, demain, justement.
0: Contre les Anglais.
2: Contre
0: c'est
2: l'Angleterre
0: tellement
2: à 9h du
0: c'est
2: matin.
0: Tellement à la portée de la République démocratique du Congo, les Anglais qui ont pas très bien joué là.
2: Ben en tout cas, on verra ce que ça donnera. On va pas mettre la charrue avant les bœufs, mais disons que avec notre invité, on va essayer de décortiquer tout ça, voir un peu quel regard la diaspora porte sur ces différents contextes, disons, de cette fête de l'indépendance du Congo, 66 ans.
0: Moi, je prends pour tous les pays de la francophonie.
2: Tous les pays de la francophonie, c'est sûr. Et puis, mais c'est vrai que ce serait tellement magnifique si
0: alors, Maroc, Canada, ça va être un peu plus difficile. Là. Je sais pas trop avec qui m'aligner. Là.
2: Ah, on le sait déjà, mais vous voulez juste pas l'avouer à vos auditeurs.
0: Non, mais je pense que pour le Canada, on est déjà gagnant. Nous, on a gagné notre Coupe du Monde déjà
2: mais
0: en se rendant en
2: phase
0: éliminatoire.
2: C'est ce que les Congolais, justement, se disent. Ouais. Parce que il faut rappeler 52 ans de non-présence dans la Coupe du Monde. Et comme le Canada, première fois qu'on arrive si loin dans la compétition. Donc, voilà, on discute de tout ça au téléjournal à 18h en direct sur ICI Télé et puis ICI Tout.TV.
0: Merci beaucoup, Noémie. À ce soir.
2: À ce soir.
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0: Et aujourd'hui, dans l'espace, pendant près de 7 heures, les astronautes de la NASA, Jessica Meir et Chris Williams, à l'extérieur de la Station spatiale internationale, ont réparé le Canadarm2, le fameux bras canadien, le robotique de la Station spatiale internationale. Marie-Michèle Limoges, directrice scientifique de l'éducation et des collections au Cosmodôme de Laval, en a discuté à l'émission Midi Info.
3: Donc, ils sont en train de changer l'articulation défectueuse. Ils sont rendus là. Pour y arriver,

0: Ils ont dû travailler fort, donc vous l'avez dit, là, depuis environ 8h35 ce matin qu'ils sont au travail. Ils ont dû carrément démonter le bras canadien. Alors, l'articulation défectueuse, elle est au niveau de ce qui pourrait être le poignet, là, si on fait l'analogie du bras canadien, mm-hmm. du bras canadien avec un vrai bras. Et là, ils ont dû enlever, si vous voulez, la partie de la main qui s'appelle pour vrai un effectueur de verrouillage. Donc, ils l'ont enlevé et avant ça, ils avaient été chercher l'articulation de rechange. Et là, ils sont carrément travailler à enlever l'articulation défectueuse. Puis pour le reste, là, jusqu'au milieu de l'après-midi, ils vont travailler à mettre l'articulation fonctionnelle et remettre la partie de la main. Et ensuite de ça, quand ils auront tout fini ça, ils vont devoir aller, ils retournent au SAS, qui n'est pas très loin. En fait, ils sont chanceux, là, leur espace de travail est quand même assez près du SAS. Ils retournent à l'intérieur et là, les astronautes à l'intérieur, donc Sophie Adenau et Jack Hathaway vont pouvoir mettre sous tension puis vraiment faire fonctionner le bras canadien pour voir si la réparation a fonctionné.
1: Et lancé en 2001, le bras canadien compte plusieurs articulations dont certaines avaient déjà largement dépassé leur espérance de vie.
0: Le bras canadien, il a surpassé de 10 ans sa durée de vie utile prévue. Oui. Alors, on dit qu'il vieillit très bien. et c'est de ce que j'ai compris, c'est un problème là électrique dans le moteur de cette articulation-là. Donc, on s'est rendu compte là, du bris le 27 mai. Et là, il faut carrément changer l'articulation. Mais ces choses-là étaient prévues au point que les pièces de rechange étaient déjà installé sur la station spatiale. Donc, ils n'ont eu qu'à étudier la procédure, là, mais ensuite juste, en guillemets, aller chercher l'articulation défectueuse et faire le remplacement.
1: C'était Marie-Michèle Limoges, directrice scientifique de l'éducation et des collections du Cosmodôme de Laval à l'émission Midi Info aujourd'hui. Dans quelques instants, les actualités de 16h et puis au retour, on fait le point sur l'année scolaire qui est terminée avec la présidente du conseil d'administration du Conseil scolaire francophone de la Colombie-Britannique.
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6: Bonsoir, ici Rebecca Kwan. Voici les informations. C'est un développement important dans l'enquête entourant la mort du jeune Nouran Rezaei, abattu par un policier de Longueuil le 21 septembre dernier. La police de la ville de Montréal a annoncé le dépôt d'accusations criminelles contre 11 personnes qui étaient toutes mineures lors des événements. Les détails avec Amélie Desmarais.
7: Le service de police de la ville de Montréal a été mandaté par le Bureau des enquêtes indépendantes pour faire la lumière sur les événements qui ont précédé la mort de Nouran Rezaei, qui a été abattu par un policier du service de police de la ville de Longueuil. C'était dans l'arrondissement Saint-Hubert le 21 septembre 2025. Je vous rappelle que les policiers avaient été appelés sur les lieux concernant un groupe de jeunes supposément armés dans un quartier résidentiel. Or, aujourd'hui, on nous a révélé les résultats de cette enquête. Notamment, il y avait eu des perquisitions en février dernier qui ont permis de viser 11 suspects qui feront éventuellement face à une kyrielle d'accusations. Il y a 4 hommes et 7 adolescents parmi eux, mais ils étaient tous âgés de 13 à 17 ans au moment des événements. On peut écouter l'inspecteur chef du service de police de la ville de Montréal, David Chain.
8: Les chefs d'accusation autorisés par le Bureau des affaires de la jeunesse du directeur des poursuites criminelles et pénales varient selon les individus visés. Ils comprennent notamment complot d'enlèvement, complot de séquestration, complot de voie de fait, port d'un déguisement dans un dessein criminel, possession d'armes dans un dessein dangereux, attroupement illégal et non-respect de diverses ordonnances.
7: Rappelons qu'une seule arme à feu a été trouvée sur les lieux de l'intervention, celle du policier qui a fait

0: feu sur Nouran Rezaï. Par ailleurs, les perquisitions menées plus tard n'ont pas permis de saisir d'armes à feu. Une enquête du Bureau des enquêtes indépendantes est toujours en cours, ainsi qu'une enquête administrative. Ici Amélie Desmarais, Radio-Canada, Montréal.
1: Les effets de la chaleur intense se feront sentir demain sur le sud et l'ouest du Québec. Plusieurs régions devraient connaître des températures supérieures à 30 degrés, dont Montréal, l'Estrie et les Laurentides. Au moment où l'Ontario fait elle aussi face à un épisode de chaleur, les locataires obtiennent un nouveau droit en matière de climatisation. Dès demain, la loi leur permettra explicitement d'installer un climatiseur de fenêtre ou portable dans les logements où les propriétaires ne fournissent pas de climatisation. Le porte-parole d'un organisme de défense des droits des locataires, Édouard Rouet, qualifie cette victoire de partielle.
2: Ce qui complique un peu cette avancée, c'est que la façon dont il est maintenant inscrit, ça permet aussi aux propriétaires d'augmenter le loyer pour payer les frais d'électricité liés au climatiseur, ce qui, pour nous, ne fait qu'aggraver la crise du logement.
1: La loi ontarienne précise que les climatiseurs devront avoir été installés selon les règles de sécurité. Plusieurs régions du pays sont aux prises avec des incendies de forêt. Le Manitoba est la province la plus affectée, avec plus de 130 brasiers non maîtrisés. Au Québec, la ville de Fermont, sur la côte nord, se retrouve isolée à la suite de la fermeture du seul lien routier avec Baie-Comeau. Un peu plus au nord, la ville de Labrador City a déclaré l'état d'urgence en raison d'un feu non maîtrisé qui brûle dans la région. La situation est critique également dans les territoires du nord-ouest, comme le rapporte Thomas Etier.
3: À Fort Simpson, la chaleur et les vents ont fait craindre le pire aux équipes de pompiers lundi soir. La communauté a été plongée dans une épaisse fumée et atteinte par des cendres et des débris inflammables. Le feu s'est approché à environ 500 mètres du secteur résidentiel de Wild Rose pour ensuite réduire en intensité. Les équipes au sol, qui ont dû se retirer dimanche en raison de l'intensité du feu, profitent maintenant de conditions favorables pour freiner la propagation. 8 avions citernes, 9 hélicoptères et plus d'une centaine de pompiers sont actuellement déployés à Fort Simpson. Le feu s'étend sur plus de 10 000 hectares. La communauté de Wrigley, qui compte environ 130 habitants, a également été évacuée lundi par avion en raison d'un feu de 13 000 hectares qui se trouve à 12 km des structures. Le brasier pourrait se rapprocher de la communauté en raison des vents, les conditions météorologiques extrêmes et une mauvaise visibilité ont jusqu'à présent complexifié le travail des pompiers. La route 1, qui relie notamment Fort Simpson et Wrigley, est également fermée dans certains secteurs en raison des feux de forêt. Ici Thomas Etier, Radio-Canada, à Yellowknife.
1: En terminant, Mark Carney réitère qu'il vaut mieux ne conclure aucun nouvel accord commercial avec les États-Unis plutôt que d'arriver à une mauvaise entente. De passage à Coudjouac, au Québec, ce matin, le premier ministre était questionné au sujet d'une échéance importante pour l'accord de libre-échange Canada-États-Unis-Mexique qui arrive demain. Les trois pays doivent faire savoir s'ils ont l'intention de renouveler l'accord. Ottawa et Mexico ont déjà indiqué qu'ils voulaient le prolonger pour un autre 16 ans. Le président américain n'a pas encore pris de décision officielle, mais il a récemment indiqué qu'il ne voulait pas renouveler l'accord dans son état actuel. Voici Mark Carney.
4: Nous sommes contents avec le statu quo par rapport à une mauvaise accord. Mais cela dit, c'est une priorité d'atteindre une nouvelle accord ou une mise à jour. C'est plus correct parce que c'est impossible avec le processus américain d'avoir une nouvelle accord sans l'approbation du Congrès. Là.
1: Peu importe la décision de Washington, l'accord continuera de s'appliquer tant qu'une nouvelle entente n'aura pas été négociée. C'était les informations.
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Et dans cette deuxième heure d'émission, on va parler de la victoire de la France sur la Suède 3-0, deux buts de Kylian Mbappé et un de Bradley Barcolo. Un peu plus tard à l'émission, on parlera à Emeline Rifnak qui a regardé le match de Lille-Granville aujourd'hui. D'ailleurs, elle a dit que la fanzone était remplie.

0: que les gens s'amassaient autour, là, à l'extérieur pour pouvoir regarder sur les écrans géants. Mais également, on va revenir sur le match hier. Victoire du Maroc face aux Pays-Bas en tir de barrage. Lina Jaffari et Aïcha Marie se préparent maintenant à appuyer le Maroc face au Canada. Attention, là, décision difficile. J'étais là hier aussi pour le Maroc. C'était une belle victoire. Alors, mon cœur penche des deux côtés. La France, elle, poursuit son parcours. Je vais vous dire ça dans quelques instants. Le prochain match pour la France, ça risque d'être assez intéressant. Peut-être le match contre le Paraguay un peu plus tard. Bref, je vais le retrouver, je l'ai pas devant moi. Mais on aura peut-être une confrontation entre le Maroc et la France de nouveau. Alors, on va en parler avec nos invités un petit peu plus tard.
1: Ou entre le Canada et la France.
0: Ou le Canada et la France. Mais ça, faudrait vraiment que les étoiles s'alignent parfaitement. Mais je suis avec vous, moi.
1: Mais je pense que Mercure est en rétrograde depuis hier.
0: Ah, c'est bon pour nous.
1: Sait-on jamais.
0: C'est bon pour nous. Voilà. Avec vous, à la demi-heure, outre l'astrologie, Jennifer?
1: Oui, non, on va s'en tenir un peu plus loin. On va parler du Bureau de la sécurité des transports qui vient de lancer une enquête sur le bateau de pêche commercial Nolisée qui a fait naufrage dimanche. Là, on le rappelle, 6 personnes sont présumées noyées à la suite de ce naufrage. On va aussi parler du syndicat qui représente les conducteurs d'autobus et les agents d'entretien de la région métropolitaine de Vancouver, puisqu'ils ont rejeté un accord provisoire avec leur employeur. Par contre, il n'y a pas de moyens de pression qui sont considérés pour l'instant. Et enfin, il y a 4 Premières Nations qui ont fait l'acquisition de l'ancienne scierie de Canfor à Vanderhoof.
0: Merci beaucoup, Jennifer. C'est bien France-Paraguay. Voilà. Donc, on verra ce match-là. Ben bon, on peut présumer que la France est favorite, peut-être. Donc, plus tard, Canada, Maroc, qui vont se mesurer. Au vainqueur de France, Paraguay. Voilà, météo pour vous au cours des prochains jours. Demain, fête du Canada, jour férié. Pour le Grand Vancouver, on a 30% de bruine intermittente avec un maximum de 19 degrés. Même scénario dans la vallée du Fraser. À Whistler, c'est du beau temps demain, 19 degrés. À Victoria, même scénario. Nanaimo, 30% de possibilité de bruine intermittente avec un maximum de 20. Ça semble plutôt couvert. Comox et Tofino, des alternances de soleil et nuages, 16 à 20 degrés. Il y a une veille jaune d'orage violent pour Kamloops et Kelowna. Ça pourrait commencer cette nuit avec 60% de possibilité ou demain 30% au courant de la journée entre 24 à 25 degrés. Prince-George, 19 demain, on a 30% de possibilité d'averse. De la pluie intermittente à Kitimat et Terrasse avec 19. Pour Dawson Creek, là aussi, veille jaune d'orage violent qui pourrait débuter ce soir avec des averses ou demain, ça se poursuit, les averses maximum de 19. Et finalement, à Whitehorse, 15 degrés avec 40% de possibilité d'averse. Circulation pour Saanich sur la Transcanadienne après Saanich Road. Il y a quelques ralentissements au centre-ville. Il y a un peu d'attente en direction nord à la hauteur de Bay Street sur la rue Blanchard. Ailleurs, pour le Grand Victoria, ça roule généralement bien. C'était difficile à North Vancouver sur la Transcanadienne. Le ralentissement débute à Westview Drive jusqu'au pont Ironworkers. Ça refoule sur Main Street et Cotton Road également pour accéder au pont. Et en direction est, ça s'est amélioré à travers Burnaby. Après l'avenue Willingdon, ça ralentit encore un tout petit peu, mais par la suite, c'est généralement fluide là jusqu'à Coquitlam. Et c'est encore difficile sur la 91, mais cette fois en direction, dans les deux directions en fait, là, à la hauteur de Westminster Highway. Beaucoup, beaucoup d'attentes dans ce secteur-là. La 91A qui mène au sud de Burnaby, New Westminster également, avec la 99 à Richmond, direction Delta. C'est par choc contre par choc.
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0: L'année scolaire est officiellement terminée. On espère que les enseignantes, les enseignants qui sont à l'écoute peuvent enfin relaxer. Les élèves aussi profitent déjà peut-être de plans estivaux. Et sur le plan administratif, ça a été une année fort chargée, encore une fois, pour le Conseil scolaire francophone de la Colombie-Britannique. On en profite pour faire le point sur cette année avec la présidente du Conseil d'administration du CSF, Marie-Pierre Lavoie, est avec nous. Bonjour, Madame Lavoie.
4: Bonjour, Monsieur Desjardins.
0: Bon, j'ai appris que au conseil scolaire l'été, il n'y avait pas 2 mois de vacances comme pour les enseignants et les enseignantes. En fait, c'est une période qui est très occupée l'été là pour vous.
4: Oui, c'est une, effectivement, c'est effectivement, c'est une période qui est très occupée. On termine l'année en faisant des entrevues pour des directions d'école où on a besoin pour voir les postes, mais aussi on est toujours bien sûr en recrutement quand on a besoin d'enseignants. Donc c'est quand même une période qui est chargée aussi.
0: Oui. Tiens, justement, vous dites pour des postes là qui sont ouverts pour l'année prochaine, donc septembre 2026. On avait laissé planer la possibilité d'une nouvelle école secondaire dans l'est de Vancouver dès septembre 2026. Est-ce que ce sera le cas? Est-ce qu'on a des réponses par rapport à ça?
4: Non, ça ne s'est pas concrétisé malheureusement. Donc on continue comme on est parti. Donc, comme on est en ce moment pour le secondaire à Vancouver.
0: Ouais. Il manque un terrain, une école peut-être. On peut viser 2027.
4: On est en pour parler avec le gouvernement, donc on verra comment ça va se réaliser.
0: Ouais. D'ailleurs, comment se passent les relations avec le gouvernement depuis le jugement qui a été rendu en 2025? Il y a l'annexe Queen Elizabeth également qui a été transférée pour 99 ans au Conseil scolaire francophone. Depuis ce jugement-là, comment se déroulent les relations, les discussions avec le gouvernement?
4: Ben, les relations avec le gouvernement sont continuées, bien sûr. Ça se passe de façon cordiale, c'est sûr, mais on tarde encore à concrétiser certains gains qu'on a fait en 2020. Donc, de ce côté-là, c'est plus difficile d'arriver à pouvoir offrir l'équivalentiel à tous les élèves.
0: Oui, lesquels gains en particulier que vous aimeriez là, concrétiser, qui seraient prioritaires pour vous?
4: Bien, ce sont des gains du côté des écoles. On a bien sûr des écoles qui se concrétisent. On pense à Pemberton, on pense à Burnaby, on pense à Beausoleil aussi qui s'en vient. On a acquis un terrain à Colwood aussi. Mais il reste encore des choses à faire. On a des rénovations sismiques. On aimerait remplacer l'école Océane, l'école Amébert parce qu'elles ont besoin de rénovation sismique. On a besoin d'un terrain à terrasse aussi pour remplacer. Donc, on a d'ailleurs voté un plan d'immobilisation là à notre rencontre du mois de juin. Donc, tous ces détails-là sont dans ce plan-là qu'on a voté.
0: Ouais. Tiens, pour revenir sur l'annexe Queen Elizabeth, donc qui a été transférée pour 99 ans au Conseil scolaire francophone de la Colombie-Britannique. Pourtant, dans la décision du juge Gomery que vous avez portée en appel, je voyais qu'on voudrait remplacer les ordonnances permettant un bail par un transfert de la pleine propriété du site de l'annexe Queen Elizabeth. Est-ce que ce transfert-là sur 99 ans vous offre toutes les possibilités là d'une pleine propriété de ce site-là?
4: Non, c'est pas la pleine propriété, c'est proche de la pleine propriété, mais ça l'est pas, puisque le site appartient toujours au Conseil scolaire de Vancouver. Mmh. Et donc, pour être maître chez nous, on a bien sûr une certaine liberté, c'est pas la même chose qu'un bail à court terme. Et donc, parce qu'un bail à court terme, par exemple, on peut même pas planter un mur planter un clou dans un mur, pardon.
0: Oui.
4: Il faut demander la permission. Il y a des de ce côté-là, c'est plus difficile. Le bail de 99 ans nous donne un peu plus de liberté, mais quand même, ça pourrait dire que dans 99 ans, le VSB veut reprendre le site, et donc on revient à la case départ. Donc c'est pour ça qu'on veut être maître chez nous, pour qu'on puisse offrir vraiment un centre où la communauté peut se rassembler et puis pouvoir offrir tous les services là qu'on veut ouvrir pour offrir de la stabilité. On sait, bien sûr, 99 ans, c'est dans longtemps, mais ça fait quand même presque 30 ans qu'on attend dans cette section-là, dans cette région-là de Vancouver. Donc, si on se projette dans 60 ans, 70 ans, est-ce qu'on va devoir recommencer à chercher puisque admettons que le Conseil scolaire de Vancouver veut reprendre le site. Donc, c'est pour ça que c'est difficile pour nous. Ce qu'on veut offrir, c'est une stabilité à la commune.
0: Ouais. Donc je le disais, cette décision-là du juge Gomery a été portée en appel par le CSF. On ne sait toujours pas quand ce sera entendu ou si ce sera entendu.
4: On sait toujours pas quand ça sera entendu.
0: Ouais. Est-ce que par contre vous savez sur quoi vous voulez faire appel, entre autres le transfert de la pleine propriété du site de l'annexe Queen Elizabeth?
4: Oui, ben oui, c'est

0: et c'est parce que le juge ne s'est pas prononcé sur le droit de propriété. En fait, une location c'était réellement équivalent, pardon. Et donc, entre autres, c'est ce qu'on cherche.
1: Oui. Ouais. Restons sur la poursuite, entre autres, et les frais liés à cette poursuite-là, puisque, bon, le budget qui a été prévu est équilibré. Il y a même un surplus dont le montant reste à préciser, mais vont s'ajouter aux états financiers les frais d'avocat de Juris Power, là, en lien avec l'appel. Mm-hmm. On n'a toujours pas reçu les factures. Vous avez prévu consacrer 500 000 $ en provision pour ces frais juridiques. Alors, est-ce que le budget sera encore équilibré ou il y aura toujours un surplus lorsque ces factures-là auront été ajoutées aux états financiers?
0: Bien, les états financiers, ce qu'il faut savoir, c'est que on est en train de les préparer. Donc, on ne sait pas encore exactement à quoi les états, le bottom line, là, comme on dit en anglais, donc le bilan total va ressembler tant que tout n'aura pas été conclu. Donc, il faut qu'on reçoive les factures. Il reste encore aussi, bien sûr, et c'est pas les seules choses qui nous restent à rentrer dans nos états financiers. Et quand les états financiers seront prêts, on va les présenter au mois de septembre pour approbation par le conseil d'administration, septembre-octobre, pour approbation par le conseil d'administration. Mais c'est sûr qu'il faut qu'on prévoie dans l'année actuelle, qui se termine aujourd'hui. D'ailleurs, demain, on commence un nouvel exercice financier. Donc, il faut qu'on prévoie dans l'année actuelle les factures qui ne nous ont pas été remises encore. Donc, on va voir au fur et à mesure qu'on va les recevoir comment le bilan va se profiler.
1: Oui. Bon, je voyais les chiffres dans les écoles du CSF, puis je vois du positif, je vois du négatif. Par exemple, on prévoit une baisse environ 100 élèves, là, un peu moins de 100 élèves en 2026-2027, mais pour 2027, le nombre de finissants va atteindre un sommet à 274 qu'on avait atteint en 2025. Là, c'est ce qui est prévu. Alors là-dessus, tout d'abord, qu'est-ce qu'on fait pour contrer la tendance à la baisse là, des inscriptions dans les écoles?
0: Mais ce qu'il faut savoir, c'est que la tendance à la baisse, elle est dans tous les conseils scolaires. Donc, ce n'est pas seulement nous. C'est sûr que pour ce qui est des finissants, il faut qu'on se reporte à il y a 12 ans à peu près, quand les jeunes ont commencé en maternelle. Donc, on avait des grosses cohortes dans ces périodes-là. Et donc, maintenant, ce sont ces cohortes-là qui finissent. Là, on est à la baisse en maternelle, mais on voit, ça dépend dans certaines écoles, il y a des hausses, mais en général, on est à la baisse, ce qui veut dire que sur le long terme aussi, il y aura des répercussions, mais ça nous enchante toujours, bien sûr, effectivement, de voir qu'il y a de plus en plus de finissants. On va se concentrer, comme d'habitude, pour essayer de recruter des élèves pour que les élèves puissent avoir droit à leur éducation, puissent prévaloir de leur droit à l'éducation en français. On pense dans des endroits aussi où on n'a pas d'école du tout non plus, donc on fait du travail de ce côté-là aussi, parce qu'on sait aussi, bien sûr, que quand on ne peut pas offrir d'éducation en français et que ces jeunes-là ne la fréquentent pas, ben par la suite, ils perdent leur droit d'ayant droit et de pouvoir envoyer leurs enfants, s'ils en ont, à l'école en français. Donc, il faut vraiment travailler sur une vue globale, travailler sur toute la province pour essayer d'aller chercher les enfants des ayants droit. Mais on est très, très fiers des finissants et des finissantes, bien sûr, qui sortent de chez nous. Cette année, c'était 250. Vous l'avez dit, on s'attend à plus l'année prochaine. Donc, si vous me le permettez, j'aimerais ça les féliciter encore une fois pour tout leur parcours.
1: Ben oui, certainement. Bravo. Puis d'ailleurs, là-dessus, en 2027, deux nouvelles écoles, Burnaby et Pemberton, si tout va bien, ça devrait, j'imagine, contribuer à la hausse des inscriptions. Qu'est-ce que vous prévoyez comme nombre là, dans ces écoles?
0: Je ne sais pas qu'on a les prévisions pour les nombres. En tout cas, moi, je ne les ai pas personnellement, mais ce qu'on sait, c'est que quand on construit un nouveau bâtiment, les parents inscrivent leurs enfants. Puis à Pemberton, je pense qu'on s'attend à une hausse, c'est ce qu'on nous a dit. Le nombre exact, je ne le sais pas, mais on s'attend déjà à une hausse. Donc, comme on dit, bâtissez là, puis les enfants vont tenir, là, ça va prendre, oui. Mais oui, donc on s'attend bien sûr à ce que ça fasse augmenter nos chiffres aussi.
1: Marie-Pierre Lavoie, je rappelle que vous êtes la présidente du conseil d'administration du conseil scolaire francophone de la Colombie.

0: Britannique, c'était comme votre examen de fin d'année. Vous avez passé.
1: C'est pas vrai. Merci, Dorian. Je suis bien content. Mais merci beaucoup de m'avoir reçu aujourd'hui. Puis j'aimerais en profiter pour souhaiter à tout le monde, à tout le personnel, à toutes les familles, un super été.
0: Pareillement. Merci beaucoup.
1: Merci. Au plaisir.
2: La jase.
0: Puis aujourd'hui, on vous amène magasiner. Ah non, puisqu'une boutique qui a pignon sur rue depuis 26 ans dans le quartier de Yaletown à Vancouver s'apprête à le quitter. Fabienne, ça vous a intéressé parce que vous vouliez en savoir un peu plus pourquoi ils ont décidé de fermer boutique finalement.
3: Oui, c'est une époque qui se termine pour Fine Finds. Hein. C'est un magasin de vêtements, d'accessoires et de bijoux pour femmes où on fait justement de très belles trouvailles, comme son nom l'indique. Eh bien, cette boutique unique, plutôt milieu de gamme, on dit qu'il y a beaucoup de marques et de produits canadiens, mais aussi des produits européens. Elle a ouvert ses portes rue Mainland dans le quartier de Yaletown de Vancouver en 2000. Depuis 2012, donc ça fait 14 ans que Duriya Rehan en est la propriétaire. Et récemment, j'ai rencontré Duriya parce que je voulais savoir pourquoi on voulait partir du quartier, parce que c'est l'un des plus vieux commerces de Yaletown et elle nous l'explique.
4: We are kind of forced to take this decision because the rent in city of Vancouver is very, very high. And if you are just like a small business, you can survive with this rent. When it time come for the renewal of the lease, it was for me to take a decision that whether I have to close the business because the rent is really high or I can move somewhere.
3: Mm. Oui, c'est ça. Elle a été forcée de prendre cette décision, elle dit, à cause du prix des loyers. Quand on est une petite entreprise comme elle, indépendante, on peut pas vraiment survivre en payant ce genre de montant. Et puis c'est au moment de renouveler son bail cette année qu'elle a été vraiment confrontée à ce dilemme, soit on ferme, soit on déménage. Donc une décision qui a été difficile à prendre. Elle m'expliquait que c'était vraiment difficile de garder la tête hors de l'eau depuis quelques années, surtout depuis la Covid. Hein, ça avait beaucoup changé en fait la fréquentation des magasins. Il y avait eu beaucoup de soutien de la part de la communauté dans les 2-3 ans qu'on suivit la Covid, mais maintenant la situation économique étant ce qu'elle est, l'inflation, etc., les gens n'ont pas forcément autant d'argent à dépenser. Et l'année dernière a été particulièrement dure, donc c'est pas une surprise que ce soit le coût du loyer qui a poussé Fine Finds à partir du quartier. Et je dois dire aussi que c'est pas le seul magasin avec une longue histoire qui a été contraint de quitter Vancouver à cause justement de cette flambée des loyers. Plutôt cette année, il y a le magasin de chaussures de Bootery qui était installé sur la 41e avenue dans le quartier Kerrisdale. Il était installé là depuis 77 ans. Il a dû partir en fait. Il s'est relocalisé dans un centre commercial de City of Lawhead à Burnaby, donc à la limite de Coquitlam. Mmh.
0: Yaletown, c'est un quartier qui est très fréquenté, vivant, mais est-ce qu'il y a beaucoup de roulement pour ce qui est des commerces dans ce quartier?
3: Pas vraiment. Selon l'Association pour l'amélioration commerciale de Yaletown, la Yaletown Business Improvement Association, c'est pas un quartier où ça bouge beaucoup. On tient pas vraiment de statistiques sur le roulement de ces commerces et le cycle des baux dans le quartier. Mais selon la directrice exécutive de l'association, Sarah Vellelli, c'est un quartier très stable. C'est même l'un des plus dynamiques de Vancouver aussi en matière de commerce et de restauration. Et on y a l'un des taux de vacances les plus bas de la ville. En général, c'est actuellement 3,4% et souvent les commerces et restaurants sont implantés là depuis des décennies. Il y a une évolution naturelle normale à Yaletown. Peut-être que maintenant on est davantage axé sur la gastronomie et les loisirs que le sport et le sport que le commerce de détail, mais ça reste un quartier très prisé avec beaucoup d'atouts. On parle d'une forte population résidentielle, de la concentration de bureaux en fait, ça fait venir les travailleurs normalement, et les affluences aussi de visiteurs. On sait, on n'a qu'à penser à des concerts comme ceux de Taylor Swift en 2024 qui avaient vraiment attiré les foules dans le quartier, ou une certaine Coupe du Monde
0: oui.
3: qui continue en ce moment. Mais pour le moment, le succès de la Coupe du Monde, en tout cas pour les magasins autour, c'est pas encore confirmé. Mais c'est surtout que les loyers chers du quartier, donc Yaletown, sont sans doute aussi le reflet de ce dynamisme, et puis ça fait fuir aussi certains ouais. commerces.
0: Donc, si on revient à Fine Finds, c'est quoi, ou plutôt, où est la suite pour ce magasin?
3: La suite pour cette boutique, c'est pas un mais deux emplacements, figurez-vous. Et on écoute de nouveau Duriya Rehan à ce sujet.
4: We will be opening two locations in Fraser Valley, one in Fort Langley and one in Chilliwack. So imagine what I am paying right now for one location. It's half of for two locations.
3: Wow. Incroyable, mais vrai. Deux magasins au lieu d'un, un à Fort Langley et un à Chilliwack. Et tout ça pour la moitié du loyer qu'elle paye actuellement à Vancouver. Et ça, ça peut paraître assez fou. Elle a même d'ailleurs du mal à comprendre comment on a cette immense différence de prix à, ce qu'elle dit, seulement 40 kilomètres de distance. Mais à part les prix des loyers dans la vallée du Fraser, il y a aussi des choses qui ont poussé la propriétaire à s'y installer.
4: Downtown was the core of working professionals, but it's not anymore. After COVID, things has been changed a lot. So I'm finding Fraser Valley very up and coming. People, young professionals are moving there because they can afford bigger houses.
0: Intéressant, ça.
3: Oui, alors elle est vraiment persuadée que la vallée du Fraser est en plein essor. Ça a beaucoup changé depuis la COVID. Le centre-ville n'attire peut-être plus autant les jeunes professionnels qu'avant. C'est sûr qu'il y a beaucoup de gens qui ont décidé de s'installer hors de Vancouver à cause du télétravail. Et puis, notamment dans la vallée du Fraser, c'est beaucoup plus abordable. Et puis, elle espère, elle, que les commerces qui luttent pour survivre, en fait, envisageront de limiter plutôt que de fermer totalement. Mais c'est aussi que ce déménagement n'est pas exempt de défis.
4: Thing is, and change is always scary. It's not like that easy. We just say we are moving, but there is a lot behind the scene. So definitely, I'm a bit nervous, but like I'm very hopeful that like how we made like lots of loyal customer in Yale Town, I will be able to make the same community around Fraser Valley.
3: Ça lui fait peur de déménager, hein. C'est toujours inquiétant, les changements, il y a beaucoup de choses à organiser. Elle se dit un peu nerveuse, mais elle espère vraiment qu'elle saura recréer toute une communauté de clientes fidèles, comme l'était sa clientèle de Yelton. Alors, elle m'a disait aussi que certaines clientes ont d'ailleurs pleuré en apprenant qu'elle déménageait. Elle en est désolée, ça l'a attristée elle aussi. Mais elle se sent quand même fière d'avoir pu créer cette fidélité, une espèce d'esprit communautaire au sein de sa clientèle. Elle sait que la clientèle établie ne va pas forcément suivre de Vancouver à la vallée du Fraser, que ce soit Fort Langley ou Chilliwack. Mais elle voit pas pourquoi elle arrive pas à recréer une clientèle aussi fidèle. C'est le pari qu'elle relève, en fait, et elle est prête à le relever. Puis elle espère aussi que quand même certaines clientes viendront la voir. Mais en attendant, on a jusqu'à fin août si on veut vraiment profiter encore des affaires de ce magasin Fine Finds à Yelton, donc dans le quartier de Vancouver.
0: Mais quand même, hein, deux espaces pour le prix d'un.
3: Ça m'a chaviré quand elle m'a dit ça, parce que essayer de faire les comptes, parce que je pensais que ça lui coûterait au moins l'équivalent, en fait, deux. Donc, je voyais pas aussi l'intérêt de faire des économies comme ça, mais non. La moitié pour deux emplacements.
0: Ben, merci beaucoup, Fabienne.
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0: Jennifer, aux actualités, le Bureau de la Sécurité des Transports du Canada va enquêter sur le naufrage du bateau de pêche sportive Nolisée près de Richmond qui a eu lieu dimanche.
5: On a appris ça il y a quelques instants à peine. On rappelle que 4 hommes et 2 femmes sont présumés noyés après le naufrage de l'embarcation. 4 personnes ont pu être secourues. Aucun ne portait de gilet de sauvetage. Et avec les célébrations de la Fête du Canada qui sont à nos portes, avec le nombre de personnes qui vont aller sur l'eau, Michael Derry, qui est officier principal des affaires publiques au sein des Forces maritimes du Pacifique, affirme qu'il faut faire preuve de prudence.
6: Avant la Journée du Canada, c'est le monde veut profiter de l'eau, on comprend. Mais faites-le de façon responsable. Portez votre gilet de sauvetage, assurez-vous que votre équipement de sécurité est accessible, puis adaptez votre vitesse aux conditions. On ne veut pas que vous soyez notre prochain recherche et secours.
5: De son côté, il y a aussi une équipe de récupération sous-marine de la Gendarmerie royale du Canada qui recherche actuellement le bateau.
0: Le syndicat qui représente les conducteurs d'autobus et les agents d'entretien de la région métropolitaine de Vancouver indique que ses membres ont rejeté un accord provisoire avec leur employeur.
5: Des sections locales d'Unifor n'ont pas rendu public les résultats du vote, mais indiquent qu'ils travaillent désormais avec leurs membres et l'employeur qui est la Coast Mountain Bus Company afin de déterminer si les changements demandés par les conducteurs d'autobus peuvent être apportés. Et ça, c'est pour parvenir à un nouvel accord. Le syndicat précise qu'il ne se précipite pas pour lancer une action collective pour le moment. Les négociateurs des deux parties avaient annoncé un accord provisoire le 22 juin après que les salariés ont voté à 99% en faveur d'une grève en mai.
0: Et puis, quatre Premières Nations ont fait l'acquisition de l'ancienne scierie de Canfor à Vanderhoof, à l'ouest de Prince-George.
5: Les Premières Nations, Stellaten, Nadley, Wooten, Saïkouz et Ledley Tenet ont formé un partenariat pour acquérir à la fois le terrain, les installations et aussi l'équipement de la scierie Plateau. Cette scierie, elle a fermé à la fin 2024. Il y a des centaines de gens à ce moment-là qui ont perdu leur emploi. Robert Mitchell, qui est le chef de la Première Nation, Stellaten, parle d'un tournant décisif pour la nation. Il affirme aussi que l'acquisition va favoriser la croissance économique à long terme dans la région et qu'elle renforce l'autodétermination des nations.
0: Merci beaucoup.

0: Et à la météo, Fabienne, comment on se prépare pour le 1er juillet demain?
1: On a le temps demain matin de se préparer sous les nuages. Et puis après, ça va se dégager en après-midi. Donc pour le maximum des festivités, c'est ça. C'est à partir du début d'après-midi, on revoit le soleil dans le Grand Vancouver. Donc Vancouver, la vallée du Fraser, Squamish. Avec quelques risques de bruit, mais surtout en matinée. Des températures autour de 19-20 degrés. Pour Whistler, c'est un ciel variable aussi avec 19 degrés. Kamloops, on est en veille d'orage violent pour la soirée, enfin la fin d'après-midi et tôt en soirée. Ça reste nuageux demain et on a aussi des risques d'averse et risques d'orage demain. 25 degrés pour Kamloops. Pour Kelowna aussi en veille d'orage violent pour cet après-midi et cette soirée. Demain, ciel variable avec quelques risques d'averse, maximum de 25 là aussi. Prince-George, un ciel variable aussi et risques d'orage et aussi en après-midi, maximum de 19. Terrasse équipe du mat, là c'est le soleil qui sera là le matin, mais ça sent nuage en après-midi, on risque aussi des averses plus tard en après-midi, maximum de 19. Tofino, ça se dégage en début d'après-midi, maximum de 16 degrés. Nanaimo, Victoria, ça devient un ciel variable aussi en début d'après-midi, maximum autour de 20 degrés. Et au Yukon, à Whitehorse, des nuages pour commencer la journée avec des éclaircies qui arrivent en après-midi pour un maximum de 15 degrés.
0: Merci beaucoup Fabienne. Côté circulation dans le Grand Vancouver, après la sortie du pont Ironworker vers Burnaby, c'est lent au moins jusqu'à l'avenue Kensington. Par la suite, ça roule assez bien. Au centre-ville, c'est sur Georgia, hein, de bons ralentissements. Pender également à la hauteur de Georgia. Il y a un petit peu d'attente. Howe et Seymour aussi, mais dans le parc Stanley, pas de problème. Direction ouest sur la Transcanadienne, c'est toujours le ralentissement habituel là, pour se rendre jusqu'au pont Ironworker. Pour ce qui est de Victoria maintenant, c'est assez lent sur Blanchard Street au centre-ville en direction nord, particulièrement à l'approche de la rue B. De l'autre côté, ça va bien là en parallèle sur la Transcanadienne. Près de l'avenue McKenzie, il peut y avoir quelques ralentissements, mais généralement, ça va un petit peu mieux à Victoria.

0: Ben, on a largement parlé hein, aujourd'hui, hier également, de ce bateau dimanche matin avec 10 personnes à son bord qui a sombré au large de Vancouver. 4 personnes ont été secourues, mais 6 sont présumées mortes. D'ailleurs, les recherches ont été abandonnées hier. L'enquête se poursuit car on ignore les causes du naufrage. Ce qu'on sait, c'est que les victimes ne portaient pas de gilet de sauvetage. Et puis hier, lundi, 5 autres personnes ont dû être secourues lorsque leur embarcation est coulée. Ils auraient heurté un récif alors qu'ils circulaient à haute vitesse près de l'île Saturna. Les occupants, par contre, auraient eu le temps d'enfiler leur veste de flottaison alors que le bateau coulait, et ils ont été secourus par des plaisanciers à proximité. Alors, ça nous rappelle vraiment d'être extrêmement prudent et de porter son veston de sécurité. On va revenir justement sur les mesures de sécurité à adopter en mer avec Joanne Lafleur, les porte-parole en prévention et sécurité pour la Croix-Rouge canadienne. Bonjour, Madame Lafleur.
1: Bonjour, ça va bien?
0: Très bien, merci d'être avec nous aujourd'hui. La Croix-Rouge offre des cours de secourisme en mer. À quoi ressemble cette formation?
1: En fait, les cours de secourisme en mer

0: des jours, un cours de secourisme à la base, c'est sûr que ça peut nous aider dans n'importe quelle situation parce qu'on ne peut pas nécessairement prévoir avec quelle information ou avec quelle activité qu'on fait. Fait qu'on peut suivre un cours de secourisme adapté en fonction de nos activités qu'on fait le plus régulièrement. Alors, je donne toujours l'exemple que si vous êtes quelqu'un qui est très adepte justement du plein air, ben là, on pourrait faire peut-être un cours de secourisme un peu plus avancé qu'on appelle en région éloignée parce que ça nous aide à avoir des informations de premiers soins quand on est un petit peu plus loin des centres urbains pour les hôpitaux ou les ambulances. Même principe par rapport à la navigation. Dans un cours de secourisme régulier, on apprend quand même quelques notions pour faire attention à comment se comporter en bateau. Mais selon le type de bateau sur lequel on est, bien évidemment, il y a certaines choses que c'est pas nécessairement nous qui sommes au courant des comportements adoptés ou des choses qu'on doit faire sur un bateau.
1: Oui, mais bon, sans parler de navigation, est-ce qu'il y a
0: Oui.
1: des mesures de prévention simples qu'on oublie souvent peut-être de prendre lorsqu'on part, que ce soit en mer ou même sur un lac, là?
0: Exact. Ben, en fait, vous l'avez un petit peu, vous avez peut-être fait pris les devants un petit peu par rapport au port du ce qu'on appelle un vêtement de flottaison individuel, donc ce qu'on appelle communément le VFI. Évidemment, je fais souvent le parallèle avec la ceinture de sécurité en voiture. Parce que souvent, les gens pourraient dire, oh, je vais avoir le temps, si je vois qu'une collision est imminente, je vais avoir le temps de l'attacher, puis ça va m'aider parce que ça ne me tente pas, parce que c'est encombrant ou peu importe. Mais le VFI, c'est un peu la même chose. Fait que c'est sûr que si le VFI, l'obligation qu'on a par rapport les règles de navigation, c'est qu'il doit en avoir un pour chaque personne à bord, de la bonne grandeur pour chaque individu qui est là. Mais malheureusement, il n'est pas obligatoire de le porter. Alors, ça revient à mon exemple par rapport à la ceinture de sécurité. C'est sûr que si vous le portez, puis que le bateau, parce que là, vous me disiez qu'il y avait un deuxième incident là, qui est arrivé, puis si le bateau chavire, bien, c'est sûr que si vous avez un malaise, vous vous cognez la tête, le VFI va vous aider à rester à la surface, puis vous allez dépenser moins d'énergie pour rester à la surface. Si vous le portez pas, mais vous comprendrez que l'intention, c'est de vouloir rester à la surface et vous allez dépenser de l'énergie physiquement pour pouvoir le faire. Fait que le VFI est un grand aide de ce côté-là. Puis évidemment, ben, il y a d'autres éléments. Parce que selon la grandeur du bateau, il y a de l'équipement matériel obligatoire qui doit être à bord, si vous avez un moteur, pas de moteur, et la longueur du bateau en question. Mais tout ça est dicté par Transport Canada, puis on peut savoir en fonction d'eux. Puis depuis septembre 2009, tous les embarcations à moteur, la personne qui est propriétaire doit suivre un cours qu'on appelle la carte de conducteur d'embarcation, un peu comme le permis de conduire, si vous voulez, où il va des notions plus précises sur comment naviguer, apprendre à s'il y a quelqu'un par malheur qui tombe pareil du bateau, ben, comment aller le récupérer et quoi faire pour aller le récupérer.
1: Ouais. L'autre chose qu'on entend beaucoup depuis dimanche et lundi, c'est que l'eau ici en Colombie-Britannique, particulièrement dans l'océan, est très froide. On peut tomber en hypothermie très rapidement. Et de ce qu'on a entendu des gens qui ont secouru les plaisanciers, la force même pour s'agripper à une corde, au bateau, on n'avait pas cette force-là chez les survivants, là. Quels sont les signes d'hypothermie, puis comment on fait pour venir en aide à quelqu'un qui est dans un état avancé d'hypothermie?
0: Bon, ben c'est sûr que de façon générale, l'hypothermie est dictée un peu par, comme vous disiez, par rapport à la température de l'eau, la température de l'air ambiante, s'il y a du vent, pas de vent, la durée de notre immersion dans l'eau va nécessairement dicter notre capacité ou la vitesse à laquelle on va avoir des signes et symptômes d'hypothermie. L'hypothermie est souvent vu avec des tremblements, des troubles de déglutition, vous disiez tantôt un peu plus de maladresse, un peu plus de moins de force physique. Évidemment, on peut penser que l'hypothermie, bien évidemment, elle a différents stades. Donc, elle peut passer d'une hypothermie légère parce que là, on n'est pas nécessairement très longtemps. Puis on est un peu plus habillé parce que là, bon, ça dépend toujours de la période de l'année. Évidemment, quand on s'enligne vers ce qu'on appelle l'hypothermie modérée et sévère, ben là, de plus en plus, on parle plus de niveau de conscience, la motricité est encore plus faible. Puis évidemment, ben, cette personne-là, surtout quand on arrive en hypothermie grave, ben là, faut faire attention aux signes vitaux, s'assurer que son cœur bat puis sa respiration est là, parce que souvent, c'est pour les premières choses là, qui vont malheureusement arrêter, puis qu'on va devoir nécessairement faire la RCR. Là, je refais un pont par rapport à ce que j'ai dit en début. par rapport à l'importance de minimalement connaître les premiers soins, même si ce n'est pas spécifiquement navigation.

0: vous allez comprendre que tous nos cours de premier soin de secourisme, on apprend comment faire la RCR, donc le massage cardiaque, pour justement, malheureusement, quand il y a des situations comme celle-là qui arrivent, on va être capable de répondre le plus rapidement possible. Puis évidemment, comme toujours, on appelle le 911 le plus rapidement possible pour avoir de l'aide, là, pour pouvoir continuer la chaîne de survie, là, jusqu'à l'hôpital.
1: Oui, et souvent la question, c'est comment on peut apporter de l'aide sans y aller au péril de notre vie aussi. Là. Nous, il ne faut pas tomber à l'eau, nous non plus, par exemple. C'est difficile sur un bateau, là.
0: Bien, vous avez tout à fait raison. Donc, c'est sûr que, bon, minimalement, quand on est sur un bateau, selon la grandeur du bateau, on a aussi des comportements sécuritaires. Fait que c'est sûr qu'on ne se lève pas debout, puis on saute, puis il y a certaines choses. Puis quand on se déplace, selon la grandeur du bateau, encore une fois, on fait attention. Mais si par malheur, quelqu'un tombe à l'eau, il y a toujours la réponse. Je fais toujours le parallèle avec aussi le masque d'oxygène quand on est en avion. Ils nous disent toujours de le porter soi-même avant de pouvoir aider quelqu'un d'autre, mais je vous dirais, c'est un peu la même chose. Donc, vous ne devez pas vous mettre en situation vulnérable. Vous pouvez, normalement, un matériel obligatoire que vous devriez avoir sur un bateau à moteur, c'est ce qu'on appelle une ligne de flottaison, donc un peu une corde qu'on lance avec une bouée au bout. Bon, c'est sûr que si la personne est plus ou moins de coordination de motricité pour pouvoir l'attraper, puis de force physique pour le faire. Évidemment, comme je disais tantôt, dans le cours de carte de conducteur d'embarcation, ils vont apprendre sur comment approcher quelqu'un pour pouvoir justement le ramener le plus près possible du bateau lui-même et pouvoir trouver d'autres moyens pour pouvoir le ramener à bord avec toute la sécurité que ça l'incombe. Puis évidemment, de s'assurer que les gens qui vont le faire, ils savent comment le faire pour être sûr que justement, eux autres non plus se mettent eux autres à chuter à leur tour là, dans l'eau, évidemment.
1: Oui. Puis demain, bon, c'est le 1er juillet. On sait qu'il y a certainement plusieurs personnes qui vont aller profiter, peut-être aller faire des tours de bateau et tout ça. Est-ce que il y a assez de surveillance sur les eaux? On entend souvent ça, qu'on voit rarement les agents, encore moins sur l'océan, là, par exemple. Comment on peut s'assurer qu'il y a de la surveillance? On peut répondre rapidement s'il y a une catastrophe comme celle de dimanche et de lundi. Là.
0: Ça, je vous dirais que malheureusement, je ne pourrais pas nécessairement vraiment répondre à la question. Je vous dirais que a priori, il faut que les gens se mettent dans une situation où, bon, exemple, si on est propriétaire d'un bateau puis on décide d'aller faire une randonnée, c'est bien de planifier, puis avoir un plan, de dire, parce que vous parliez, bon, que les gens voulaient aller visiter une certaine île, de dire, bon, moi, je vais rester là pendant une heure ou deux. Fait que normalement, je devrais être de retour vers telle heure. Donc, s'il y a des proches qui savent c'est quoi vos intentions, ça va déjà donner un point de départ. C'est sûr que de nos jours, avec les téléphones cellulaires et autres, on peut garder moindrement une certaine ligne de communication pour pouvoir appeler le 911 nous-mêmes. Puis évidemment, c'est de s'assurer qu'on respecte minimalement les règles. Donc, ça veut dire qu'on, si j'ai un bateau moteur, j'ai ma carte d'embarcation de conducteur, je vais apprendre comment gérer les lignes de bouée, comment gérer, je passe à droite, à gauche. S'il y a des gens en détresse, est-ce qu'on peut aller les aider? Est-ce que je reconnais certains signes, certains comportements qui vont s'assurer que les passagers vont respecter? Comme je disais tantôt, selon la grandeur du bateau, ils vont dire, si vous vous levez debout, dites-vous-les, levez-vous pas tout en même temps, un à la fois. Fait qu'il y a quand même certains comportements. Puis en même temps, malheureusement, je voudrais ajouter que, parce que vous parliez par rapport au 1er juillet demain, vous comprendrez que l'alcool, amène aussi un autre élément, là, parce que s'il fait chaud, il fait froid, on a le facteur d'ivresse n'est pas le même par rapport à la chaleur, l'humidité. Donc, ça va aussi jouer. Puis vous allez comprendre que si cette personne-là tombe à l'eau, ton niveau de dégradation par rapport à l'hypothermie ne sera pas la même parce que justement, l'alcool, des fois, biaise un peu la réaction pour réguler la température interne du corps. Fait que là, il y a plein d'autres éléments qui rentrent en ligne de compte de ce côté-là. Puis l'idée, quand on tombe à l'eau, c'est qu'on veut justement, pour éviter d'aller en hypothermie rapidement, on s'assure de pouvoir flotter le plus possible. Si on est capable de s'accrocher au bateau qui a chaviré, on le fait. L'important, c'est d'être à l'extérieur de l'eau, si je peux m'exprimer comme ça, le plus possible pour justement retarder les effets de l'hypothermie. Fait qu'il y a quand même des choses que des gens devraient savoir dès le départ, mais normalement, la personne qui pilote le bateau devrait avoir un minimal d'informations. C'est faire comme un mini-co, si vous permettez l'expression, avant de partir pour que tout le monde soit au courant de comment se comporter.
1: Joanne Lafleur, merci beaucoup pour ces précieux conseils. Vous êtes porte-parole en prévention et sécurité pour la Croix-Rouge canadienne. Merci et bonne soirée.
0: Merci à vous. Bonne soirée à vous aussi. Au revoir.

0: Oui, ça bouge beaucoup à la Coupe du Monde au cours des dernières 24 heures. Après un match qui s'est terminé au tir au but, le Maroc a éliminé hier soir les Pays-Bas. Samedi, c'est donc le Maroc qui affrontera le Canada à Houston. Et aujourd'hui, la France rencontrait la Suède.
1: Ils ont préparé l'État français! Hey! Ils ne sont pas l'État français! Hey! Ils ne sont pas l'État français!
0: Et la France a battu la Suède facilement pour son 16e de finale, 3-0. Alors, on va revenir sur ces deux matchs. Tout d'abord, on a deux supportrices du Maroc. Lina Jaffari est avec nous. Bonjour, Lina.
2: Bonjour.
0: Et Aïcha Marie aussi est là. Bonjour, Aïcha.
3: Bonjour.
0: Et notre collègue Emeline Rifnak. Emeline, on ne sait pas pour qui vous prenez.
4: Avec votre... Est-ce que vous voyez comment je suis habillée?
0: Maillot bleu, il y a un coq.
4: Il y a un coq, il y a deux étoiles.
0: Bon.
4: Bonjour à tout le monde.
0: Commençons par le match Maroc. Lina, comment vous avez regardé le match hier?
2: Bah, écoutez, hier, je l'ai regardé à Vancouver. Je l'ai regardé dans une télé à Cole Harbour. Parce que, donc, on peut aller au FIFA Festival à PNI, mais c'était fermé ces deux jours aujourd'hui puis hier. Du coup, je suis partie à Cole Harbour pour le voir. Voilà, c'est là où je l'ai vu.
0: Et Aïcha, comment vous avez gardé l'espoir tout au long du match? Parce que les Pays-Bas menaient 1-0 à un certain moment.
3: Je ne sais pas si on peut dire que j'ai gardé l'espoir. Je sais juste que c'était un ascenseur émotionnel hier. Je ne sais pas comment mon cœur tient encore debout, mais moi, j'étais à Granville Island et il y avait énormément de supporters du Maroc. Alors, j'étais contente d'être entourée.
0: Oui. Emeline, c'est là que vous étiez aujourd'hui pour le match de la France à Granville Island. Comment était l'ambiance? On l'entendait un peu.
4: Comme le disait Aïcha, aujourd'hui, c'était plein aussi. Il y avait de la file d'attente dehors. J'ai croisé d'ailleurs des gens qui étaient au match du Maroc hier soir, donc ils me disaient justement que c'était plein à craquer avec une superbe ambiance. Et aujourd'hui, c'était pareil pour le France-Suède. On a eu chaud. Il y avait du soleil sur l'espèce de grande tente, vous savez, qui couvre les chaises. Donc, on était comme dans une serre, comme des légumes sous la serre. Et il y avait du monde, vraiment énormément de monde, beaucoup de bleus évidemment, mais quelques Suédois aussi, Rudy, qui sont venus tenter l'aventure.
0: Bon. Ben, on voyait en tout cas Maroc, Pays-Bas, hier c'était à Monterrey, il devait faire chaud parce que les joueurs, les arbitres là, également, suaient beaucoup. Dites-moi Lina puis Aïcha, moi je suis curieux de vous entendre parce que j'ai regardé le match avec des Marocains également, puis je suis curieux de vous entendre sur votre sentiment national là, de fierté lorsque l'équipe comme ça gagne. Lina, ça vous rend fière d'être Marocaine?
2: Oh là là, j'ai pleuré. Ah non, mais moi, quand Netherlands, ils ont marqué, quand les Pays-Bas, ils ont marqué, là, déjà, j'étais en pleurs, j'étais pas bien, puis j'essayais de me dire, c'est pas grave, on a essayé. Puis j'ai mes amis, ils me disaient, non, il y a encore du temps. Puis minute 92, ils marquent, là, je pleure de joie. Oh là là là là. Ah non, mais une fierté. Après, genre, toute la dopamine, elle est redescendue la nuit. Je me sentais tellement fatiguée, mais c'était... Je peux même pas... C'était un truc de fou!
0: Oh! Aïcha, êtes-vous passée par les mêmes émotions?
3: Pleurer, oui. Oui, beaucoup pleurer. Fierté immense. Et puis, battre une nation comme les Pays-Bas, c'était... C'était waouh, parce qu'on s'y attendait pas, faut être très honnête. On sait que les Pays-Bas font partie des plus grandes références du football mondial. Donc, les battre, c'était une grande joie et pouvoir le partager avec autant de monde, c'était magique pour moi, en tout cas.
0: Ouais. Aujourd'hui, donc, un match, assez facile pour la France face à la Suède. Vous avez parlé avec quelques supporters français sur place.
4: Ouais, j'étais bien entourée, vous l'imaginez, pas mal de Français. Et j'ai recueilli quelques réactions d'après-match. Il y a un peu d'ambiance, vous allez entendre.
5: Vive la France! J'aime la France! Je suis français!
6: Très beau match, écoutez, ils ont délivré la performance nécessaire et on s'en vient bien pour le match suivant face au Paraguay. Je me présente un peu comme Didier Deschamps là en conférence de presse. Bon, ils sont bien lancés. Le monde est là, le monde est présent. Il y a une bonne ambiance, on est là pour regarder les matchs et s'amuser. Et c'est très très cool.
7: Super! Yeah! On voulait quatrième mais c'est bon, 3-0. Allez.
8: Les Bleus sont les meilleurs, on le sait tous. Et pour la suite, comment vous voyez le parcours de la France?
7: La finale!
8: Bien sûr, la finale. On a une revanche à prendre déjà de 2022.
7: Mais en plus de ça, c'est bien parti depuis le début, donc j'ai confiance.
8: Et l'ambiance foot à Vancouver, ça dit quoi?
7: Alors, je viens de découvrir que les gens, ils se sont jetés dans les Landes, donc c'est super. Au début, c'était calme, mais maintenant, ils découvrent. Et puis, je vais dire la vérité, c'est grâce à la France quand même que tout le monde est ambiancé. Hein. On va pas se mentir.
0: Bon.
4: Beaucoup de chauvinisme, okay. Vous l'entendez?
0: Ben voilà, bien sûr.
4: Mais bon, une belle rencontre.
0: Ouais. Bon, là, il faut se parler du prochain match. Canada-Maroc, Lina, Aïcha, est-ce qu'on peut rester amis quand même?
2: on va gagner, c'est sûr. C'est bon.
0: Ben, moi, je dis que le meilleur gagne, mais franchement, si c'est le Maroc, je serais très, très heureux quand même parce que je pense que objectivement, c'est probablement une meilleure équipe là, que le Canada. Non?
4: Sur le papier, oui. En théorie, bon. Oui. Il y a plus d'attaquants aussi de qualité, je pense.
0: Ouais.
4: S'ils s'y mettent, là, le Maroc, hier, ils ont loupé pas mal d'occasions. Hein, donc, ils étaient présents en attaque. Donc, là, s'ils mettent tout en ligne samedi, ça passe. À mon avis, ça passe.
0: Ouais. Vous, Aïcha, pensez-vous que le Maroc va battre le Canada?
3: Moi, je suis en plein process de citoyenneté, alors je ne vais pas me prononcer.
0: Ben, vous pouvez dire le Canada.
3: Non, pour être très honnête, mon cœur est du côté du Maroc et j'espère vraiment qu'ils vont gagner.
0: Oui, tout à fait, parce que ensuite la même journée, on a France et Paraguay.
4: Paraguay, oui, absolument. Et puis, pour ceux qui suivent le foot, ça nous donne un petit souvenir de 98, hein, tout ça, dans les phases finales contre le Paraguay. On se rappellera contre la sélection de José Luis Chilavert, hein, énorme sélection à cette époque-là. Là, le Paraguay, c'est un peu moins fort qu'à l'époque quand même. Donc, je pense, sans m'avancer trop...
0: Ou c'est la France qui est très forte.
4: La France est très forte, ouais. C'est clair. Mais par contre, les filles, on va se retrouver peut-être en quart de finale. Hein. Je dis ça, je dis rien.
0: C'est ça, parce que le gagnant de Canada-Maroc va affronter le gagnant de France-Paraguay.
2: Donc, nous, là, on a une revanche à prendre aussi. Hein.
0: Oui, c'est ça, Lina, vous dites une revanche.
3: La dernière Coupe du Monde.
0: Oui, vous êtes... Allez-y, Lina.
2: Oui, non, la 2022, on ne l'a pas oubliée. Hein. Oui.
4: Je sais pas de quoi vous parlez.
0: Oui, mais là, moi, je veux savoir où les Marocains vont se rassembler là pour le match face au Canada. Est-ce que ça se déroule au PNI? Parce que les Français ont décidé d'établir quartier général à Lille-Grandville.
4: À Lille-Grandville maintenant, ouais. Dès le 16e, là, c'est tous à Lille-Grandville maintenant.
0: Alors, est-ce que du côté de la communauté marocaine, là, on a décidé d'un endroit, faut avoir le support de toute la communauté. Mmh.
3: Si ça se passe comme cette... Pardon, Lina.
2: Non, allez-y.
3: OK, si ça se passe comme cette semaine et que tous les supporters sont à Grandville, ce serait super. En sachant que je pense que tous les supporters du Canada vont se retrouver au PMI. Donc, si on peut tous se rassembler à Grandville Island, ce serait super.
0: Bon, alors voilà, c'est un rendez-vous à Lille-Grandville.
4: Ouais, et figurez-vous que je pense qu'il y a un côté pratique pour le Maroc ou la France. C'est des pays où les supporters ici sont un peu moins nombreux. Donc c'est une bonne capacité, Lille-Grandville, parce que c'est vrai qu'on est quand même moins nombreux que les pays sud-américains. Ouais. Là, il y a un Mexique-Équateur qui finit la journée. Mm-hmm. Ça va être la folie, je pense, et dans la rue Grandville
0: aujourd'hui,
4: aussi.
0: Aujourd'hui, c'était plein quand même.
4: Aujourd'hui, c'était plein, mais c'est vite à capacité hein, sur Lille-Grandville. C'est je pense, un millier de personnes, si je me trompe pas. Mais c'est une bonne zone pour les pays comme la France et le Maroc ici.
0: Ah ben, que le meilleur gang. En tout cas, ça nous fait vivre de belles émotions. Puis je suis content de partager tout ça dans la bonne humeur avec vous et non dans l'animosité. Allez, Canada.
2: Exactement.
4: Allez, Canada.
3: Oui, Maroc.
0: Oui, exactement. Canada-Maroc, c'est jeudi, hein, la semaine prochaine? Ou samedi?
2: C'est samedi matin.
0: Hein,
4: et la France, c'est l'après-midi.
0: Oh là là là là. On a un gros samedi de foot ce samedi. Lina Jaffari, Aïcha, Marie, supportrice du Maroc. Merci à vous deux d'avoir été avec nous. Bonne chance dans le prochain match.
3: Merci beaucoup.
2: Merci à vous, merci.
0: Emeline Rifnak.
2: Et bonne chance à vous.
0: Oui, merci beaucoup. Emeline Rifnak, notre collègue qui supporte la France.
4: Bah oui, je le dis.
0: Moi aussi. Je supporte toutes les équipes de la francophonie.
4: Mais j'aime cette ambiance ici, Rudy. Tout le monde est vraiment très solidaire les uns des autres.
0: Oui, hier au match Maroc, il y avait quelques Néerlandais également.
4: Absolument, ça se serre la main à la fin. Oui. On a croisé là des Suédois, c'était la bonne ambiance. Ils n'ont pas du tout... ils nous en ont pas voulu sur les blagues Ikea, parce que j'en ai entendu beaucoup sur les Suédois
0: vous
4: en kit.
0: Vous voulez dire que l'équipe française a démonté... Les Suédois.
4: C'est un peu ça. Ils nous ont volé une baguette. Je ne sais pas si vous avez vu des vidéos passer, mais il y a des blagues qui circulent et ils avaient kidnappé une baguette française.
0: En otage.
4: Rendez-la, ok.
0: Rendez la baguette. bon, on s'amuse. On s'amuse.

Et bientôt à l'émission, il sera 5 heures. Aujourd'hui, on va parler à Carole Dumès de la crêperie Oulala à Penticton. C'était la recommandation de notre invitée d'hier. Elle-même nous recommandera quelqu'un pour jeudi prochain, hein, puisque demain, Panorama fera congé. Mais Julien Latraverse sera avec vous pour l'émission des Retours de l'Ouest. Également à venir, Amelia McHour, la journaliste à l'Assemblée législative ici à Victoria, nous parlera des plans de l'Alberta. On ne les connaît pas encore, mais on sait que jeudi, l'Alberta va dévoiler les détails de son projet de nouveau pipeline, bien sûr, qui va traverser la Colombie-Britannique. De ce qu'on en sait, ce serait potentiellement un pipeline vers le nord de la province. Alors, Amelia McHour aura plus de détails pour nous. Puis également, une nouvelle qui est tombée ce matin, on a appris que NAV Canada, c'est l'organisme là, qui gère l'espace aérien canadien, tout ce qui a trait à l'aviation, entre autres, va se joindre au programme de modernisation du trafic aérien de l'Union européenne, entre autres pour laisser davantage de place et mieux coordonner l'espace pour des drones et des nouveaux taxi volant. On va en parler avec John Gradek, spécialiste d'aviation à l'Université McGill. À tout de suite.

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4: Bonjour, ici Jennifer Maher. Il est 17h à Vancouver. Voici le Radio-Journal. Mark Carney réitère qu'il vaut mieux ne conclure aucun nouvel accord commercial avec les États-Unis plutôt que d'arriver à une mauvaise entente. De passage à Coudjouac au Québec aujourd'hui, le premier ministre était questionné au sujet d'une échéance importante pour l'accord de libre-échange Canada-États-Unis-Mexique qui arrive demain. Les trois pays doivent faire savoir s'ils ont l'intention de renouveler l'accord. Ottawa et Mexico ont déjà indiqué qu'ils voulaient le prolonger pour un autre 16 ans. Le président américain, de son côté, n'a pas encore pris de décision officielle, mais il a récemment indiqué qu'il ne voulait pas renouveler l'accord dans son état actuel. Voici Mark Carney.
5: Nous sommes contents avec le statu quo par rapport à une mauvaise accord. Mais cela dit, c'est une priorité d'atteindre une nouvelle accord ou une mise à jour. C'est plus correct parce que c'est impossible avec le processus américain d'avoir une nouvelle accord sans l'approbation du Congrès. Là.
4: Peu importe la décision de Washington, l'accord continuera de s'appliquer tant qu'une nouvelle entente n'aura pas été négociée. Et l'Alberta va déposer jeudi son projet de léoduc d'une capacité de 1 million de barils par jour et qui traversera la Colombie-Britannique. C'est ce que confirme le bureau de la première ministre albertaine Danielle Smith. En prévision de ce dépôt, des groupes environnementaux se sont rassemblés à Vancouver pour ériger une bannière qui affiche leur opposition à un nouveau projet d'énergie fossile vers la côte pacifique. Amelia McCower a les détails.
6: Alors que Vancouver accueille la Coupe du monde de soccer, plusieurs groupes écologistes profitent de la visibilité associée à l'événement pour interpeller le premier ministre du Canada, Mark Carney. Leur message, aucun nouveau pipeline de pétrole brut vers la côte pacifique, c'est que l'Alberta et Ottawa se sont entendus, sans la Colombie-Britannique, sur un projet de léoduc. Des documents obtenus par CBC Radio-Canada indiquent que l'Alberta étudie trois tracés possibles dans le nord-ouest de la Colombie-Britannique et un vers le sud. Pour Isabelle Sui-Jimui-Ginoz, du groupe Wilderness Committee, ce projet est inacceptable. Alors que la Colombie-Britannique souligne les 5 ans du dôme de chaleur qui a causé la mort de plus de 600 personnes. Elle estime qu'Ottawa devrait plutôt se concentrer sur les énergies renouvelables comme l'éolien et le solaire pour faire